0: sur de possibles infections sexuellement transmissibles également. Les autorités sanitaires recommandent aux utilisateurs d'effectuer un test de grossesse ou encore un dépistage des IST. Et puis pour le lancement de la Ligue 1 de football, victoire écrasante de Marseille face à Strasbourg hier soir, victoire 4 à 0.
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1: Il est 3h, merci d'être avec nous. Tout de suite les informations, Émilie Tran. Au moins 2 personnes sont mortes suite à des frappes russes cette nuit en Ukraine. Des journalistes du média ukrainien The Kyiv Independent rapportent avoir entendu des explosions après une alerte aux missiles balistiques déclenchée dans la capitale. Hier déjà, un centre commercial a été visé en pleine journée. Au moins 18 personnes sont décédées. Une réunion entre les alliés de Kiev doit se tenir ce lundi à Paris. TikTok accepte de payer jusqu'à 400 millions de dollars pour solder les poursuites des États-Unis, annonce du gouvernement américain. Le ministère de la Justice accusait le réseau social d'avoir collecté les données d'enfants de moins de 13 ans et de les avoir également exposées à des contenus pour adultes. Édouard Philippe a choisi le thème de l'immigration pour sa rentrée politique à Mayotte hier. Le candidat Horizon à la présidentielle a déjà fait plusieurs promesses à l'archipel. S'il est élu en 2027, il souhaite y suspendre l'enregistrement de toute nouvelle demande d'asile, le droit du sol ainsi que le regroupement familial. Mayotte, qui connaît entre autres une arrivée croissante de demandeurs d'asile venant de la République démocratique du Congo ou encore du Burundi. La chef des écologistes maintient son appel à une union de la gauche pour 2027. Marine Tondelier a insisté hier sur la nécessité de se mettre au service de quelque chose de plus grand que sa propre organisation, selon ses mots. Déclaration tenue devant plusieurs centaines de personnes militantes réunies à Grenoble, alors que les Insoumis se réunissaient non loin de là, dans le département voisin, dans la Drôme. Le feu de Luglon dans les Landes est maîtrisé. Il a brûlé 1700 hectares plusieurs semaines après l'incendie de Biscarrosse qui a détruit près de 200 maisons. Incendie éteint également dans le Pas-de-Calais. Plusieurs régions se remettent des incendies ravageurs de cet été. Puis ce samedi, 80% de la forêt de Fontainebleau rouvrira au public. En revanche, 3 des 4 sites les plus fréquentés resteront fermés. Tous ces événements climatiques extrêmes en France ou ailleurs augurent des phénomènes encore plus intenses, dévastateurs. L'an prochain, l'épisode El Niño sera le plus intense jamais observé depuis plus d'un siècle, selon un expert de l'Agence britannique de météorologie, le Met Office. Il y a trop d'uranium chimique dans l'eau de 3 communes de Savoie. Cela concerne près de 2 000 habitants. Une information révélée par ICI, Pays de Savoie. Interdiction donc de boire de l'eau du robinet dans 2 des 3 communes. Des distributions d'eau sont organisées donc plusieurs soirs par semaine sur ces sites. Un suspect mis en examen après la mort de la TikTokeuse Sonia Bellina dans le Gard, 9 jours après la découverte de son corps calciné. L'homme de 32 ans a reconnu avoir eu une relation avec la jeune femme la nuit de sa disparition, la veille également, des rencontres tarifées. Il a été condamné en décembre 2023 pour violence conjugale et portait un bracelet anti-rapprochement. Le scénario de rêve s'est produit pour l'Olympique de Marseille hier soir pour le coup d'envoi de la nouvelle saison de Ligue 1 de football. Victoire imposante 4-0 face à Strasbourg. Match remporté également par l'équipe de France de Cécile Foot contre l'Italie hier soir. Direction la finale du championnat d'Europe.
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0: Bonjour à toutes, bonjour à tous, grand bien vous fasse. C'est aussi l'été. Dans mon archipel personnel, il y a les îles de Lérins au large de Cannes, l'île de l'enfance, des pique-niques et des premières courses à pied. Il y a Porquerolles et Porquerolles, terre paradisiaque dans cette Méditerranée que je chéris. Il y a l'île aux Moines dans le Morbihan, parce qu'il faut toujours avoir un lieu de prédilection en Bretagne. Il y a la Réunion, le premier grand voyage entre plages de sable noir et sommets à conquérir. Et puis un bout de terre au cœur de la mer Égée devenu un refuge. Autant de paysages et d'expériences sensorielles fortes. L'odeur des pins parasols, la vision d'une eau translucide, le sel qui colle à la peau, quelques notes de maïola et le goût du fenouil sauvage. Décor de carte postale, sans doute. Mais reste une question, à quoi ressemble la vie sur une île? Que vous soyez insulaire ou pas, nous attendons vos appels au 01 45 24 7000 ou sur WhatsApp. L'application Radio France est également disponible pour vos messages écrits et vos messages vocaux. Nous sommes le vendredi 21 août et vous écoutez Grand Bien Vous Fasse.
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2: L'année prochaine, je vais aller au lycée à Quimper, donc je vais être en internat vu qu'on n'a pas vraiment de famille ailleurs. Dans le lycée où je vais aller, il y a un peu trois fois la population de l'île entière, ça va être un peu beaucoup d'un coup, je crois. J'ai un peu peur.
3: Et est-ce qu'en même temps, ça te fait quand même un peu envie?
2: Oui, peut-être le fait de ne pas être obligé d'être ami avec certaines personnes, parce que ici, vu qu'on n'est que trois et que... une des autres personnes, c'est ma sœur, ben, les personnalités correspondent pas toujours. C'est plus des vrais amis que je me fais sur Internet.
0: Témoignage d'adolescents de l'île de Sein recueilli par notre consoeur Clémentine Rouve pour le Média Brut et qui prouve d'ores et déjà que le quotidien sur une île est quand même particulier. Mais à quoi ressemble exactement la vie sur une île? Nous allons poser la question à nos deux invités. Bonjour Louis Brigand.
4: Bonjour Eva.
0: Vous êtes géographe, professeur à l'Université de Bretagne Occidentale. Alors parmi vos publications, je citerai l'ouvrage collectif que vous avez dirigé avec Julie Vallat, Île, regard croisé sur l'insularité, c'est aux éditions Géorama, et Enes Sun, je l'ai bien prononcé, qui est incarné d'un géographe à l'île de Sein aux éditions Dialogue, c'est un livre magnifique. Les îles sont votre terrain de recherche depuis combien? 40 ans à peu près?
4: J'ai commencé précisément en 1978 à Belle-Île-en-Mer. Ouais. Je travaillais sur les associations de Belle-Île-en-Mer.
0: On va peut-être en parler de Belle-Île-en-Mer. Et vous habitez toujours pas sur une île, Louis?
4: Non, je n'habite pas sur une île parce que je suis plutôt itinérant, je dirais. Je nomade, je vais d'île
0: nomade
4: en île.
0: Nomade d'île en île, quoi.
4: Mais j'ai des îles où je vais plus souvent que d'autres quand même, oui.
0: Bonjour Karine Gyokturam.
5: Bonjour.
0: Quelle joie de vous retrouver. Alors quand je dis retrouver, attendez, je vous présente et après on discute quand même de votre arrivée. Vous êtes journaliste sur M6 où vous présentez tous les dimanches sur le magazine 66 minutes. Vous êtes chanteuse. Votre premier album Nina est un succès depuis 3 ans. Vous multipliez les concerts. 3 ans, on est bien d'accord.
5: 3 ans et demi même, ouais.
0: Pour présenter ce projet, un hommage à Nina Simone. Et je suis quand même obligée de raconter les coulisses de cette émission. Parce que vous avez pris votre petit déjeuner où ce matin, par exemple?
5: Dans un avion.
0: Voilà, qui arrive de
5: Guadeloupe.
0: De Guadeloupe, voilà. Et vraiment, quand vous avez accepté de venir ce matin, je vous ai dit quand même, ça risque d'être un peu juste.
5: Oui, et je l'ai dit aussi, ça va être un peu juste. Il y a souvent des retards et on s'est dit, on le tente quand même. Surtout que moi, je me suis fait la promesse en cette rentrée de rentrer vraiment en toute sérénité, dans le calme, de ne pas faire de choses trop rocambolesques. Et tout.
0: Voilà.
5: Et ben voilà, j'arrive d'Orly.
0: Et c'est ma faute. Et j'ai bien compris. Et vraiment, vous venez de passer le pas de ce studio. Ouais,
5: avec
0: on est d'accord.
5: Mes 3 valises, voilà, c'est ça.
0: Lui, il est déjà debout aussi, mais je sais que c'est une souffrance. Vers 10h30, Léandre, notre artiste résident de la semaine, viendra nous délivrer sa dernière carte blanche et puis pourra ensuite aller dormir. Je pense qu'il va nous remercier. Chers invités, faites-nous voyager. Est-ce que vous pourriez nous emmener sur une île ou un coin d'une île, un coin précis d'une île que vous aimez particulièrement? Louis Brigand, vous choisissez quelle île? Et surtout, est-ce que vous pourriez nous la décrire, mais en la décrivant uniquement avec votre odorat?
4: Alors, mon odorat, il n'est pas très développé.
0: Alors, on choisit un autre sens?
4: Oui, peut-être.
0: Les oreilles? Louis?
4: Oui, alors Louis, pourquoi pas.
0: Ouais.
4: Écoutez, vous avez évoqué Enes Sun, donc l'île de Sein.
0: Ouais.
4: Et par exemple, à l'île de Sein, moi, ce qui me frappe beaucoup, c'est effectivement le bruit permanent, enfin le bruit, le son de la mer que l'on entend. Et selon les marées, selon la météo, selon l'orientation des vents, eh bien, le son de la mer n'a pas du tout le même son. Et il y a également le vent qui est présent ou pas
0: bien
4: présent,
0: sûr.
4: Mais souvent présent, qui aussi donne une onde un peu permanente. Et puis aussi, évidemment, le son des bateaux qui arrivent, qui repartent. Donc je pense que le son dans une île, c'est important. Et puis les gens chantent aussi, donc ouais. La preuve.
0: Karine Yoturam, on est d'accord.
5: C'est vrai que c'est vrai que ça peut surprendre.
0: Dans quel coin
5: les noms insulaires, le bruit les surprend souvent sur l'île. Il y a le bruit de la mer, en effet, le vent, la nature est très présente. Je vous emmène en Guadeloupe. J'en reviens, donc c'est encore extrêmement frais, n'est-ce pas? Il y a deux endroits que j'adore en Guadeloupe. Enfin, j'aime la Guadeloupe et la Martinique passionnément. Je suis originaire des deux. Mais il y a deux endroits qui me touchent particulièrement. C'est à Sainte-Rose, c'est un de mes fiefs, on va dire. Il y a un lieu qui s'appelle Sofaya et qui est à la fois entre mer et montagne. On a la vue sur toute la baie de Pointe-à-Pitre et également sur toutes les montagnes de la Basse-Terre. Et pour moi, ça c'est aussi un souvenir d'enfance, mais quand j'arrive en Guadeloupe ou quand j'arrive en Martinique, j'ai une odeur sucrée dans l'air. Je trouve que ça sent le sucre. Tout est extrêmement coloré, les couleurs sont très vives, il y a du fuchsia, du jaune, de l'orange, et ça m'évoque toujours quelque chose de très sucré, d'acidulé, de sucré, de très généreux. Ça, on peut manger l'air qu'on respire.
0: Ah, c'est beau, vous mangez, vous croquez vos paysages.
5: Exactement.
0: Mais alors, la transition avec Paris doit être
5: violente.
0: Non, mais je le dis
5: oui,
0: à moitié en souriant, mais vous parliez des couleurs.
5: C'est vrai.
0: Paris n'a pas de couleur pour
5: zéro.
0: Vous.
5: Zéro. Bah non, c'est gris, c'est très beau Paris, il y a d'autres atouts, mais n'a pas la couleur, n'a pas la générosité de la nature. Et c'est même toujours ce choc quand on atterrit, quand j'entends les trains d'atterrissage sortir, je me dis, c'est quand même bizarre, on est encore dans les nuages.
0: Et oui,
5: non, c'est le ciel bas de Paris.
0: Et en plus, on vous a bien fait revenir avec le magnifique temps qu'il y a en ce moment à Paris. J'ai pas réussi à convoquer le soleil.
5: C'est à la fois un choc colorimétrique, chromatique, mais c'est aussi un choc parfois de température. Enfin, il y a plein de chocs. Mais ça, cette privation de couleur, c'est vraiment ce qui nous choque le plus, nous perturbe le plus, nous, quand on vient de la Caraïbe.
0: On va continuer à garder ces couleurs, si vous le voulez bien, en parlant des îles. N'hésitez pas à nous appeler au 01 45 24 7000 ou à laisser un message sur l'application Radio France. Lui, il est originaire de Saint-Kitts, c'est de la Martinique, et c'est toujours un bonheur d'entendre sa musique sur France Inter, le génial David Walters.

0: David Walters, titre choisi par Djoubaka.
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2: J'ai dit tout il appelle, tout il est veuve. Il y a le sentiment, le besoin d'un dépassement. L'île appelle d'autres îles. L'île appelle l'archipel. L'île appelle le continent chez moi. Et par conséquent, et tout naturellement, chez moi, l'île Martinique, l'île Antilles, mais ça appelle au fond le continent, la mer Afrique.
0: La voix d'Aimé Césaire au micro du poète et politique mauricien Édouard Monique. Pour poursuivre cette émission consacrée à la vie sur les îles, nous sommes en présence du géographe Louis Brigand et de la journaliste et artiste Karine Gyokturam. Vous êtes d'accord tous les deux avec ce que dit Aimé Césaire ? Une île en appelle une autre, Karine Gyokturam ?
3: Oui, tout à fait. Alors, c'est fou parce qu'on nous voit toujours comme étant minuscules quand on parle des gens des îles. On se dit, bah oui, mais vous venez d'un tout petit territoire. Et ce que dit Aimé Césaire, c'est que on est englobé dans un tout. On n'est pas minuscule, on est immense. On est effectivement un petit bout de terre, mais on est la mer aussi. Et on est l'île d'après. Donc on est très, très grand. On est un archipel monde.
0: Ouais. Et vous, Louis Brigand, vous êtes d'accord avec ça ?
4: Ah ben, totalement d'accord avec ça. Je pense même que l'île invite à l'île. C'est-à-dire que, j'ai noté ça souvent, c'est que les habitants des îles, quand ils partent en vacances, ils vont souvent sur
0: une île.
4: Et je dirais que les chercheurs, dont je fais partie, c'est un petit peu la même philosophie. On passe d'une île à l'autre parce qu'on a envie de connaître l'île d'à côté. Et puis vous avez tout à fait raison. Les îles, c'est à l'échelle de la planète, c'est gigantesque. Bah oui. J'ai à la maison une map monde où il n'y a que les îles de dessinées.
0: Ah,
4: mais c'est assez extraordinaire parce que finalement, on se rend compte de l'importance géographique des îles.
0: Et oui, ce que j'aime beaucoup aussi quand vous dites, Louis Brigand, que l'île, ce n'est pas simplement un espace géographique. En fait, c'est aussi une appartenance, c'est aussi un rapport sensoriel, comme on le disait en début d'émission.
4: Absolument. Enfin, c'est géographique. La géographie, vous savez, une discipline très très ouverte. Hein. Il y a des géographes qui travaillent sur les odeurs, sur les sons, sur la nuit. Donc, moi, je travaille sur les îles. Mais c'est vrai que l'île, elle transcende un peu tout cela. Oui. Et tout s'exprime sur une île, si vous voulez. Et je crois qu'effectivement, vous avez justement démarré l'émission sur cette notion d'essence. Et c'est vrai que tous les sens sont en éveil. J'ai beaucoup aimé ce que vous avez dit, d'ailleurs. C'est vrai, quand on arrive à la Guadeloupe ou à la Martinique, ces bruits sont énormes. Et les odeurs sont très très fortes. Alors c'est un peu le cas aussi dans les îles du Ponant, c'est pas exactement les mêmes
0: odeurs. C'est pas les mêmes odeurs, choses, c'est pas les mêmes sens.
4: Mais malgré tout, c'est bien qu'on soit très différent, mais il y a des choses très très communes.
0: Oui. Vous avez aussi un point commun, me semble-t-il, c'est que ces îles, elles sont quand même reliées à votre enfance. Karine Gyokturam, vous avez un père guadeloupéen, une mère martiniquaise. Mm-hmm. Vous avez grandi en Guyane, mais votre lycée, c'était notamment
3: en
0: Guadeloupe. Aujourd'hui, les îles, c'est quoi ? C'est les vacances ? C'est une promesse de bonheur, c'est
3: oui,
0: quoi ?
3: Oui, c'est ça, c'est les vacances, sont des retrouvailles. Et à la fois, on est toujours un peu vexé quand on nous traite de vacanciers.
0: Oui.
3: Parce qu'il y a cette idée que t'es plus d'ici, en fait.
0: Ah, mais c'est ce que j'allais vous demander. Est-ce que vous vous sentez insulaire ?
3: Ah, complètement.
0: Oui.
3: Absolument insulaire. Et on se reconnaît entre insulaires. Moi, je suis très émue à chaque fois que je vais en Corse. J'ai l'impression que je vais en Guadeloupe-Martinique. Une Guadeloupe-Martinique à 1000 km de Paris. Et quand j'arrive, il y a ce truc où on se reconnaît, on se sait insulaire. On sait qu'on a quelque chose de particulier
0: c'est
3: que
0: quoi,
3: les continentaux n'ont
0: c'est
3: pas.
0: C'est quoi ce quelque chose de particulier quand on est insulaire ?
3: C'est une solidarité, c'est un besoin de calme, un besoin de solitude, je crois, et à la fois d'être complètement et tout le temps entouré. Parce qu'être isolé, être sur une île, c'est être isolé, et donc c'est devoir se contenter de ce qu'on a, c'est faire avec ce qu'on a, mais c'est aussi devoir faire avec l'autre. Et il y a cette idée que la solidarité, elle est indispensable. Et il y a un sentiment particulier, c'est difficile d'expliquer, comme d'expliquer un goût ou d'expliquer une identité. Mais être insulaire, quand j'arrive en Corse et que je dis que je suis des Antilles, on s'embrasse, quoi.
0: On va reparler de la solidarité, mais je me suis...
3: La Corse est belle, hein, ça m'agace
0: un
3: peu,
0: je vous cache
3: pas.
0: Mais non.
3: Ça raconte les Corses, ouais, c'est beau, mais nous aussi, c'est beau. Ouais,
0: les Corses ont droit de nous appeler 01 45 24
3: mais
0: 7000.
3: S'il vous plaît.
0: Et j'imagine que le regard que vous portez sur ces territoires aujourd'hui, sur la Guadeloupe et sur la Martinique que vous avez connu quand vous étiez enfant, il est différent de celui que vous portez aujourd'hui.
3: Oui, et à la fois il y a une permanence parce que l'île ne change jamais vraiment. Il y a quelque chose qui reste toujours suspendu, ça reste une île.
0: Ouais.
3: Quoi qu'il arrive, il n'y a pas un pont qui nous rapproche d'un continent. Et après on se crée nos propres continents, c'est-à-dire que moi je suis donc de la Guadeloupe aussi, c'est un archipel, et la Guadeloupe, donc grande terre, basse terre, c'est le continent. pour Marée Galante, les Saintes, la Désirate.
0: Bien sûr.
3: Donc quand on va à Marée Galante, on dit bah, je viens du continent, Guadeloupe. Oui. Donc on se recrée chacun nos archipels et nos continents et nos îles.
0: Ce qui renvoie bien à cette idée qu'une île en appelle une autre. Louis Brigand, vous aussi, ces îles, elles sont un terrain de jeu dans votre enfance au départ?
4: Un terrain de jeu, disons que le premier souvenir que j'ai des îles, c'est effectivement l'île de Sein, où j'étais allé, j'avais 5-6 ans. Je m'en souviens surtout par la photo que mes parents ont réalisée à ce moment-là. Ils m'avaient enfermé dans un casier à homard, je devais être trop agité, ou je ne sais pas. Mais après, effectivement, moi, les îles, je n'ai pas la chance d'être né sur une île ou d'être ilien. Mais lorsque j'étais adolescent, j'allais sur l'île de Béniguette, qui est en face du Conquet, sur la route de Molène et de l'île d'Ouessant. Et c'est une île qui n'était pas habité, qui n'est toujours pas habité, et nous y allions avec des jeunes de mon âge pour récupérer les lapins pour les chasseurs, en fait,
0: ouais.
4: qui repeuplaient avec ces lapins le continent. Et j'en ai gardé un souvenir extrêmement fort, extrêmement ému, ben, d'être seul déjà sur une île, en fait, quand on a 16-17 ans, ça, j'avais jamais découvert ça, même aller sur un petit bateau à 4 nœuds dans les courants de la mer d'Iroise, qui sont quand même pas forcément des courants faciles, et puis de débarquer sur cette île plate où il y avait des milliers d'oiseaux qui s'envolaient à notre arrivée, j'en ai gardé un souvenir extrêmement fort.
0: C'était un Robinson Crusoé
4: absolument,
0: breton,
4: et
0: c'est
4: puis,
0: ça
4: oui, c'était, enfin, j'étais pas tout seul, on était en 5-6, quoi. Mais j'en ai gardé vraiment un souvenir merveilleux, quoi.
0: On a l'impression que ça appelle à l'imagination.
3: Ça appelle l'imagination, mais pour essayer d'expliquer ce que je décrivais tout à l'heure, il y a aussi un sentiment permanent de rébellion. C'est imprenable, une île, en fait. Même quand elle est colonisée, même quand elle est soumise à une autre culture. Mais quand même, elle garde une identité propre. Et je crois que c'est aussi ce que les insulaires ont en commun. On garde quelque chose de précieux, d'absolument imprenable.
0: Oui, je pense qu'il faut préciser d'ailleurs, parce que là, c'est vrai que je donne un peu une image carte postale de l'île, mais l'île, c'est pas simplement ça. Ça a été des bagnes, ça a été des prisons.
3: Tout à fait.
0: C'est pas des îles paradisiaques tout le temps, c'est des milieux parfois très hostiles.
3: Tout à fait.
0: Certains sont habités, d'autres pas. On va y revenir tout au long de cette émission. Mais vous avez raison, la carte postale c'est joli, mais il n'y a pas que ça, évidemment. Dans un instant, on va évoquer aussi un formidable festival que vous connaissez très bien, Louis Brigand, c'est celui du Festival des Insulaires.
4: Oui.
0: Mais quelques mots avant, parce que cette émission est la dernière émission de l'été. Alors permettez-moi de remercier l'équipe qui m'a merveilleusement accompagnée pendant ces 2 mois à la préparation, les précieuses, mais précieuses. Jessica Bagic, Anna Massardier et Noélia Filiol, merci infiniment pour tout ce que vous m'avez apporté au quotidien, même si vous m'avez un peu bousculé de temps en temps. On a eu la chance de travailler cet été avec des stagiaires de luxe, Manon Latour et Johanna Houssin. Quelque chose me dit qu'on va se revoir. Mathias Volant, merci pour la réalisation de ces émissions et ton calme olympien. Merci à Jérôme Boulet aussi et Eve Hermari qui ont également assuré la réalisation de plusieurs émissions. On poursuit notre voyage dans les îles. Un nouveau passager nous rejoint dans moins de 3 minutes. Il s'agit de Léandre, notre artiste résident de la semaine. Mais pour l'instant, c'est la chanteuse franco-suisse Danissa qui nous accompagne. Vous écoutez Grand Bien Vous Fasse et France Inter.

0: Danitza et Jaro Vandal pour Wrong Things.
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2: À Molène, il y a pas énormément de gens. Donc quand il y a un coup dur, c'est un petit peu comme sur un bateau. Les gens sont obligés de s'entraider. Enfin, il y a tout ça. Et puis, la liberté, quoi. C'est un peu à l'écart du monde de l'autre côté, là, où ça part un peu dans tous les sens. C'est tout feu, tout flamme. Enfin, moi, je supporte plus de prendre ma voiture pour aller faire des courses dans un hypermarché où je vais acheter une plaquette de beurre et je reviens avec un caddie plein. Ici, sur une île comme Molène, on vit beaucoup plus simplement. On fait plus attention à certaines choses.
0: Reportage sur l'île de Molène dans le Finistère et cette notion d'entraide qui revient de façon récurrente quand nous évoquons la vie sur une île. Nos invités sont toujours là, le géographe Louis Brigand et la journaliste et artiste Karine Gyokturam. Je voudrais juste vous lire deux messages qu'on vient de recevoir. Joao qui nous écrit de Madère. Vivre sur une île nous oblige à avoir une philosophie de vie différente. Il faut être à la fois conscient de nos limites lorsqu'on regarde cet océan immense qui nous ramène à la réalité et en même temps trouver l'infini sur cette toute petite portion de terre que nous appelons notre berceau. Et Sonia nous dit, j'écoute votre émission depuis mes vacances à l'île de Groix. Je ne pars en vacances que sur des îles. Elles m'ont toujours fascinée à tel point que, pourtant parisienne, j'ai décidé de faire mon mémoire de maîtrise en géographie sur les îles bretonnes avec Louis Brigand. C'était il y a 25 ans. Ah bah voilà. Je n'avais même pas vu la fin du message quand j'ai commencé à lire, vous voyez. C'était pour vous, Louis.
3: Merci.
0: Justement, tous les deux, vous nous parliez de l'entraide et de la solidarité. Louis, c'est quelque chose que vous constatez quasiment dans toutes les îles que vous étudiez ?
3: Oui, absolument. C'est, je crois, un fait. Sur une île, on est comme sur un bateau, donc il faut être aussi solidaire. C'est un équipage. Et effectivement, il y a des formes de solidarité extrêmement fortes. On s'entraide. Même si on n'est pas toujours d'accord, mais il y a toujours. Les Iliens se retrouvent toujours quand il faut s'aider, quand il faut. Travailler ensemble, réparer une digue, aider quelqu'un qui est dans le besoin. Il y a toujours le voisin. Quand on va à la pêche, oui. La pêche qu'on ramène, quand on est pêcheur plaisancier, on la distribue à ses voisins. Et puis l'incarnation de cela, c'est aussi les associations.
0: C'est ce que j'allais vous demander. Il y a une vie associative très riche,
3: absolument,
0: en fait, sur les îles.
3: Dans les îles, par exemple, du Ponant, il y a 500 associations. C'est énorme, si vous voulez. Et quand on compare par rapport au continent, sur le continent, il y a deux associations. Sur les îles, il y en a trois. Donc il y a une vie, si vous voulez, associative très importante, qui reflète aussi, parce que quand on regarde qui reflète aussi le fait que les services publics sont moins développés, il y a moins de choses. Donc tous les relais dans la culture, dans le sport, dans les services, et bien souvent c'est assuré par des associations, et les gens donnent beaucoup, quoi. Et c'est des associations qui sont centrées sur des préoccupations, sur des soucis, sur des centres d'intérêt sur les îles. Et ça, c'est vraiment très très riche, et c'est l'expression d'une solidarité qui est exemplaire, quoi.
0: Karine Gyokturam, cette solidarité, c'est aussi, j'allais dire, la famille élargie.
4: Exactement.
0: La table, elle est là pour tout le monde, en fait.
4: Pour recevoir tout le monde. Effectivement, nous, souvent, les gens s'étonnent de la taille de nos familles, mais parce que dans nos familles, on ne parle pas que de sang. C'est pas que le lien de sang. Le voisin devient un tonton, son enfant, c'est le cousin du voisin est notre cousin. Donc, c'est à l'échelle élargie. Et puis, dans nos îles, en particulier de la Caraïbe, on est aussi soumis aux cyclones. On est soumis à des catastrophes naturelles qui obligent à s'organiser, à s'entraider. C'est très concret. Donc oui, de fait, la solidarité, elle est indispensable sur une île.
0: Il paraît que c'est la saison des avocats en ce moment dans les Caraïbes.
4: C'est la saison des avocats. Les avocatiers
0: sont pleins. Et pourquoi je vous pose cette question ?
4: Les pieds d'avocats, comme on dit chez moi, sont pleins. Ils ploient. Mais parce qu'en fait, quand la nature chez nous est aussi extrêmement généreuse, quand vous avez, je ne sais pas, un pied d'avocat, un pied de mangue, enfin on dit les pieds chez nous, un avocatier, un manguier, et qui sont remplis, vous devez partager. Parce que ces
0: fruits... Il ne faut pas gâcher.
4: Ben non, c'est même pas parce qu'il ne faut pas gâcher. C'est qu'il y en a tellement que ces fruits-là vont tomber, vont pourrir. C'est quand même très désagréable. Donc il faut donner, on distribue. La nature nous invite à partager. La nature est généreuse et nous enseigne la générosité. On doit donner ce que la nature porte. Donc ça fait aussi partie de cette notion de solidarité.
0: Vous ne m'avez pas ramené d'avocat ?
4: Non.
0: Depuis Orly.
4: C'est vrai.
0: Je suis un peu déçue. Écoutez,
4: vous pouvez m'en vouloir.
0: Il est 10h30.
4: En plus, c'est des vrais avocats chez nous. Ça rigole pas, on rigole pas avec le goût.
0: Mais pourquoi il y a des faux avocats dans ma vie ?
4: Mais ce qu'on mange ici,
0: oui,
4: en Île-de-France, ils n'ont aucun goût. C'est insipide.
0: Oui.
4: Je ne sais même pas pourquoi ça s'appelle avocat.
0: Bon, on va repartir, écoutez. On repart en sortant de ce studio. Il est 10h31, on écoute France Inter. Lui, je ne sais pas s'il serait capable de vivre sur une île, mais il est là en studio pour sa dernière carte blanche. Léandre est notre artiste résident de la semaine. Hello Léandre.
5: Enchanté.
0: Coucou.
5: Enchanté, messieurs, dames. C'est ma dernière chronique de la semaine. Le sujet, c'est la vie sur une île. C'est cool. La vie sur une île, je sais pas. Mais la vie à Lille, ça casse les couilles.
0: Oh voilà.
5: Je suis allé à Lille, ils ont rien et ils donnent rien. Il n'y a que des bars et des églises. On est au Moyen-Âge là-bas. Déjà, c'est quoi une île? Parce que tous les pays du monde, ils flottent sur l'eau. Sauf la Corse. Eux, ils flottent dans le fion d'épines sous tort. Les Corses, ils sont très en colère en ce moment. En même temps, j'ai l'impression qu'ils ont une palette d'émotions très limitée, ces gens-là. Ils sont soit très joyeux, soit très en colère. À côté, les Marseillais, c'est des Suisses. Oh, tranquille, les mecs, vous êtes un peu excessif. Ah. Et puis, en tant que blanc français, parler des îles, ça peut être technique quand même. Il y a quand même un moment de l'humanité où ma communauté, on avait une fâcheuse tendance à débarquer sur une île, tuer des gens, violer des femmes, mettre des routes, parce qu'on va quand même pas abîmer nos pneus. Donc, je sais pas trop dans quoi je mets les pieds. Mais bon, les Européens, on est prétentieux. Christophe Colomb, il a découvert l'Amérique. Tu réalises ça? Les Blancs, quand on se perd, on découvre un pays. Je suis pas perdu, j'explore. Mon Christophe, il est arrivé, il a vu des maisons, du feu qui sort des cheminées, il s'est dit « Putain, je suis le premier à poser un panard ici, moi. » Je suis allé à Montréal, j'ai appris un truc là. Vous savez ce qu'on a fait, nous les Européens? On a envoyé à Montréal des prostituées et des voleurs, des gens qui étaient indésirables en Europe, pour peupler les terres. Donc déjà, si je puis me permettre, l'ambiance sur le bateau, c'est un EVG qui flotte, hein, donc c'est incroyable. Hein. Mais à la fin, t'arrives à Montréal, dépose-nous à Vegas, gros, qu'est-ce que tu fais là? Et à Montréal, ils parlent français. Et là, je me suis entendu penser une phrase dont j'ai honte, mais on est une famille, donc je vais y aller. C'est qu'il y a quand même un petit côté pratique dans la colonisation, dans le sens où il n'y avait pas la barrière de la langue. Et ceux qui soufflent ne sont jamais allés au Japon. C'est impossible de se faire des amis là-bas. Les Espagnols, quand ils sont arrivés en Amérique du Sud et qu'ils ont dû communiquer avec les gens qui vivent là-bas, ils leur ont appris l'espagnol. Enfin, appris. C'était un Duolingo très violent. Quoi. Bah, tu dis hola, que tal ou je tabasse tes gosses, en fait. Donc, t'apprends vite, là. La Terre, c'est une grosse île. Et on est tous dessus, rien que ça. On essaie de se rassurer. Peut-être qu'on peut aller sur Mars. Mais qui veut aller vivre sur Mars? On a déjà du mal à convaincre des gens d'aller à Mulhouse. Tu crois à Mars qui va être chaud, gros? On est la seule île habitable. Quand on a trouvé rien que ça. Et on la défonce. Cet été, il a fait 7000 degrés. J'avais 12 ventilateurs autour de moi. Je me sentais comme un PC gaming. C'était horrible. Et malgré l'urgence climatique dans laquelle on est, il y a encore des gens qui pensent que la Terre, elle est plate. C'est quoi ce combat éclaté? Il y a des populations qui crèvent de chaud. Ils sont là, on vit sur du plat. Mais nous, on a chaud. Vous avez chaud sur du plat. Bon, les amis, c'était ma dernière chronique à France Inter. Je suis trop content. Merci beaucoup. Passez une belle fin de journée.
0: Merci, Léandre. On est passé de Lille à Mars. Je ne sais pas trop comment. Et sur une Terre plate. Mais bon, écoutez, vraiment. Léandre, je voulais juste vous dire que d'abord, j'ai été très heureuse de vous accueillir cette semaine. Que c'était une première pour vous. Et que vous avez grave assuré, comme disent les jeunes, ou pas d'ailleurs. J'ai l'impression d'être très boomer en disant ça. Vraiment, je m'en rends compte en disant cette phrase.
4: En l'entendant aussi, je me suis dit,
0: ça passe pas. Continue à m'enfoncer, Karine Gokturam. Et en plus, par ailleurs, je voulais préciser que vous êtes une merveilleuse personne hors de ce micro, Léandre. Donc, merci beaucoup pour la semaine que vous nous avez fait vivre. J'aimerais en profiter aussi pour remercier les 7 autres humoristes, comédiens et comédiennes qui se sont frottés à l'exercice de la chronique cet été. Camille Tissot, Samuel Jansky, Blandine Lehousse, Cédric Salin, Emma Defoucault, Michael Hirsch et Tiffaine Davio. Vous avez été extra, comme on dit chez moi, on prononce pas les X dans le sud de la France. Avant de poursuivre notre conversation, chers invités, je voudrais qu'on accueille Sylvie Grog. Bonjour Sylvie.
6: Bonjour.
0: Vous nous entendez?
6: Bonjour à tous.
0: Bonjour. On évoquait les notions de solidarité et d'amitié entre insulaires. Je pense, Sylvie, que vous savez pertinemment ce que ça signifie. Vous présidez l'association du festival Les Insulaires. C'est un festival qui se déroulera les 18, 19 et 20 septembre prochains sur l'Île-Dieu. Vous vivez depuis 1973, c'est ça, sur l'Île-Dieu?
6: Oui, exactement. Je suis arrivée en 73 et en 1973. Et voilà, et j'ai pris racine. J'étais venue pour un week-end.
0: Et vous êtes restée.
6: Je suis restée.
0: Et alors, voilà, c'est un festival qui regroupe combien d'îles, le Festival des Insulaires?
6: Alors, le Festival des Insulaires, ou le vrai nom, c'est le Festival des Îles du Ponant, mais on l'appelle Festival des Insulaires, regroupe les îles du Ponant qui sont habitées à l'année. Donc, il y a 13 îles.
0: 13 îles. Et donc, le festival, voilà, il est itinérant.
6: Du nord jusqu'à l'île d'Aix, la plus sud.
0: Et donc, le festival se déroule sur une île différente chaque année, c'est ça?
6: Voilà, tous les ans, le festival invite les insulaires à se rendre sur une des îles du Ponant, et donc une île différente chaque année, et pour se rencontrer. Moi, j'aime bien, au lieu de dire festival, j'aime bien dire rencontre oui. citoyenne, parce que ce sont vraiment des rencontres où on échange nos impressions, où il y a des débats, bien sûr, de la musique, c'est festif, il y a des jeux, mais c'est vraiment des rencontres humaines et des rencontres où on peut parler des grands problèmes que nous partageons sur les îles.
0: Quel est le débat qui va vous animer cette année, dans l'édition 2026 ?
6: Alors, cette année, notre grand débat, c'est la mobilité dans les îles.
0: Ah oui, qui est une vraie problématique,
6: Voilà, parce que malheureusement, on commence à être un peu... alors, dans certaines îles comme la mienne, c'est-à-dire l'île Dieu, on est vraiment envahi par les véhicules, et notamment les voitures, mais il y a des milliers de vélos, donc la circulation devient excessivement dangereuse.
0: Donc il va falloir réguler tout ça. Je sais que vous allez longuement en parler pendant ce festival. Merci infiniment de nous avoir appelé, Sylvie Groc. Les Insulaires, c'est donc les 18, 19 et 20 septembre. Toutes les informations sont à retrouver sur la page de Grand Bien Vous Fasse, bien évidemment, via le site de France Inter. On parlait de cette difficulté à circuler, parce que vivre sur une île, c'est aussi des contraintes, c'est aussi des difficultés. On en parlait au début de cette émission. Carignan Curam, par exemple, on sait que la vie est extrêmement chère, notamment en Guadeloupe et en Martinique.
4: La vie est extrêmement chère. Un bac d'eau, c'est 5 euros. Enfin, c'est, et là, je rentre donc de 15 jours en Guadeloupe, où sur 15 jours, chez ma mère qui habite aux Abîmes, elle a eu de l'eau 4 jours. Donc on a aussi un vrai problème d'eau potable,
0: de gestion des eaux.
4: Ouais. Ce sont des problématiques face auxquelles les insulaires se sentent abandonnés. C'est-à-dire à la fois sur la question de la vie chère, mais aussi sur la question d'un service aussi élémentaire que d'avoir de l'eau quand on ouvre son robinet. C'est invraisemblable d'avoir 4 jours d'eau courante sur 15 jours. Enfin, ça n'a aucun sens.
0: 4 jours d'eau sur les 15 jours que vous avez passé en Guadeloupe.
4: Oui.
0: Louis Brigand, on sait que cette gestion de l'eau, elle est extrêmement importante, notamment quand les touristes arrivent aussi sur les îles, parce que la problématique qu'évoque Karine Gyokturam dans les Caraïbes, c'est la même en Bretagne.
3: Absolument. Alors, selon les îles de Bretagne, ça peut être différent. On parlait de l'île de Sein, qui est la plus petite des îles du Ponant, 1,5 km². Et bien là, on dessale l'eau de mer. À Molène, il y a un impluvium. Il y a aussi des forages. Et puis, les gens, depuis très longtemps, ont des citernes individuelles.
4: Oui, c'est ça. Pour c'est-à-dire pallier... Ça veut dire qu'il faut développer ça. Mais la Guadeloupe, c'est 400 000 habitants, quoi.
3: Mais oui, bien sûr.
4: C'est vrai que beaucoup de gens sont privés d'eau.
3: C'est une vraie question, d'ailleurs. Là, je sais que l'osmoseur de l'île de Sein, il était en panne dernièrement. À Molène, ils ont des problèmes d'eau aussi en ce moment. Et même pendant une certaine époque, à Molène, c'était les bateaux de la Marine nationale qui venaient ravitailler en eau. Il y en avait un qui s'appelait d'ailleurs Londé, je crois.
4: Ça veut dire qu'il faut accepter de renoncer à un service public. C'est-à-dire qu'on accepte, c'est à partir du moment où on a une citerne et qu'on est autonome totalement, on ne dépend plus d'un service public qui est la distribution des eaux.
0: Ouais.
4: Donc c'est un recul supplémentaire dans l'offre des services publics.
0: Alors on sait que les services publics sont déjà mis à mal.
4: Il y a un problème de continuité territoriale,
0: Je pense notamment à la santé.
3: Je nuancerai ça, parce qu'effectivement, les services publics, c'est extrêmement important. Mais c'est aussi important que les îles recherchent des formes d'autosuffisance,
0: gestion,
3: si vous voulez, de gestion, notamment au niveau énergétique. C'est quand même
4: j'entends et votre propos est correct, mais si ce n'est que moi j'ai passé mon bac là-bas, il y a 30 ans il n'y avait pas de coupure d'eau comme il y en a aujourd'hui. Donc c'est-à-dire que ça se dégrade. Oui. Moi c'est ce que je note, ça pourrait s'améliorer, or ça se dégrade, donc forcément c'est préoccupant.
0: Est-ce que ça se dégrade aussi parce que le changement climatique se fait particulièrement ressentir sur les îles ?
3: Alors le changement climatique et les îles, évidemment, les îles vont être face à ce problème du changement climatique, mais exactement comme le continent. Alors ce qui se passe, c'est que selon les types d'îles, les choses sont différentes. C'est-à-dire que les îles Balques, comme les atolls, les îles basses, comme l'île de Sein ou l'île d'Arre, par exemple, en Bretagne, eh bien là, effectivement, la remontée du niveau marin va engendrer des situations compliquées, engendre déjà des situations... compliqué, notamment par exemple à l'île d'Arre, quand il y a des grandes marées, des surcotes, le bateau ne peut pas accoster parce qu'à haute mer,

0: conscient de cela, mais très, très réaliste et très concret.
1: Vous êtes d'accord avec
2: Oui, complètement. Oui, il y a une adaptabilité qui est très, très forte, qui est très grande. On sait chaque année qu'on peut tout perdre. Dans un cyclone, là, la soufrière est sous surveillance. Donc, on sait aussi qu'un volcan peut se réveiller. On est aussi sur une faille sismique, donc on sait qu'on peut avoir un séisme à tout moment, et notamment un big one. Enfin voilà, on vit avec cette fragilité, cet éphémère évident en permanence. Il y a de ça chez les Iliens
1: oui,
2: aussi.
1: Oui, je sais que vous dites souvent, vous utilisez souvent le terme de résilience aussi, quand vous parlez de ce caractère ilien dont on discute depuis 10 heures ce matin.
2: Oui, parce qu'on vient à la fois d'une histoire, notre histoire particulière qu'a évoquée Léandre, une histoire particulière d'être d'une histoire tragique de l'esclavage, de la colonisation, dans un environnement qui à la fois est paradisiaque, mais qui est aussi en permanence dans une fragilité et une vulnérabilité climatique, enfin face aux éléments, et de réussir néanmoins à faire naître de tout ça une culture de la joie, une culture du partage et de la générosité. C'est un exploit. Quand moi je reviens à Paris et que je vois comme les gens sont chiches, font la tête, sont pas heureux, ils ont plein de problèmes. Je me dis, waouh, c'est quand même fou d'être dans des environnements beaucoup plus faciles et d'être si difficile à vivre.
1: C'est pour ça que j'aime bien sortir avec vous, en fait, je peux le dire à ce micro.
2: Bah oui.
1: Parce que j'ai l'impression qu'il y a un soleil devant moi, en fait.
2: Nous, on arrive à créer quelque chose d'extrêmement positif et quand même à garder un motif de satisfaction, de se dire que la vie vaut la peine d'être vécue et que ça fait sens, tout ça. Néanmoins, c'est pas grave, on saura plus tard, mais en tout cas qu'il faut vivre quelque chose de grand malgré les éléments contraires.
1: Je vous propose de demander à Laurence si une île est un synonyme de soleil. Je vais y arriver. Bonjour Laurence.
3: Bonjour.
1: Vous nous avez appelé au standard de France Inter et je vous en remercie. Vous habitez en Écosse, c'est ça?
3: Oui, dans le sud-ouest de l'Écosse, au bord de la mer.
1: Et vous nous appelez de l'Écosse là où vous êtes en France?
3: Oui.
1: D'accord, mais formidable. Et alors c'est votre fille qui a commencé à travailler sur une toute petite île?
3: Oui, c'est ça. Elle a commencé son travail. Elle est vétérinaire. Elle travaille dans des fermes. Et elle a commencé son travail sur une petite île juste en face de Glasgow, à 3/4 d'heure de bateau, qui s'appelle Rothsay. Et elle s'est installée là il y a 4 ans. Elle est restée un peu plus d'un an.
1: D'accord. Et vous étiez allée la voir, j'imagine, sur cette petite île?
3: Oui, alors tout au début, elle s'est installée et puis ça faisait peut-être une semaine qu'elle avait trouvé son logement. On est allé la voir, on a pris le bateau et puis on lui a amené des affaires de Glasgow et puis on l'a installée. Et puis le matin même, on est allé dans un petit magasin pour acheter 2-3 choses et les gens nous ont dit « Ah mais vous n'êtes pas d'ici ?» Alors on a dit « Bah non, on n'est pas d'ici ». Et tout de suite, ils ont dit « Ah mais oui, vous devez être les parents de la nouvelle vétérinaire. »
1: Il la connaissait. Connaissait au bout d'une semaine.
3: Il la connaissait déjà. Je disais, mais c'est pas possible.
1: Et j'imagine que ça a été une expérience extraordinaire pour elle cette année sur une île.
3: C'était très bien, c'était extraordinaire. Elle avait un petit appartement avec la vue sur la mer, c'était formidable. La seule chose, c'est que une île, évidemment, c'est isolé. Et la population n'est pas très grande et elle avait l'impression qu'elle n'avait pas d'anonymité, quoi. Qu'on la connaissait tout le temps. D'ailleurs, les gens nous avaient dit « Oh, mais elle est jeunette, mais ne vous inquiétez pas, on va s'en occuper. De toute façon, le soir, quand ils sortent, on sait tout ce qu'ils font.
1: Oh là là.
3: Ils ne peuvent pas prendre le bateau pour aller. Ils ne peuvent pas prendre le bateau pour aller à Glasgow. Alors, quand ils font la fête, ici, on vous dira si ça se passe bien. »
1: Sous surveillance généralisée. Merci beaucoup. Merci de nous avoir partagé cette expérience, Laurence. Merci infiniment. Vous pouvez continuer à nous appeler au 01 45 24 7000. Et si on parlait culture avant de se dire au revoir, une ultime pause musicale avec la voix magnifique de l'artiste brésilienne Cybelle. 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

0: La voix magnifique de la chanteuse Cybelle.
1: 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Eva Rock. Grand bien vous fasse, c'est aussi l'été.
2: Dans ma famille, tout le monde joue un petit peu de piano. À l'époque, dans la maison de ma mère me disait qu'ils organisaient des bals. Il y avait énormément de musiciens qui venaient. On a toujours été très près de la musique. Et donc, sans en faire un métier, bien sûr, puisque ça n'était pas un métier à cette époque-là. Mais lorsque j'ai voulu m'intéresser à la musique, ma mère, évidemment, ne m'a pas empêché de vivre ma vie de musicien.
3: Eh bien, on est à Sainte-Thérèse. La route qui est là-bas, c'est la route qui emmenait un peu plus loin, chez ma grand-mère, où j'ai grandi. Et c'est là qu'un voisin à moi, qui est un super pote, m'a dit qu'un jour, il y avait un prêtre qui donnait des cours gratuitement à Sainte-Thérèse.
0: On parle des îles ce matin avec le géographe Louis Brigand et avec Karine Gioc-Turam. Karine Gioc-Turam, je ne pouvais pas parler des îles sans parler musique et sans entendre Mario Canonge, immense pianiste et compositeur martiniquais avec qui vous vous êtes produite, avec qui vous continuez,
4: qui est votre mentor. Lui, il s'en défend, voilà. Mais je lui dis oui, Mario, tu es mon mentor.
0: Est-ce que vous savez pourquoi ? Alors, il devait être là avec nous ce matin.
4: Ah
0: voilà, et il n'est pas là parce qu'il est en Bretagne. Ça ne s'invente pas, franchement. Et je voudrais juste citer la source de la voix que vous venez d'entendre. Donc, c'est un documentaire, une vie de musique de Marielle Montpierre et Éric Basset. C'est un extraordinaire documentaire que je vous conseille, qui est disponible sur les réseaux. Karine, la musique, et je pense notamment à, je ne sais pas si je le prononce bien, la danse sur laquelle vous aimez danser, la danse guadeloupéenne.
4: Le Groca.
0: Le Groca. Mm-hmm. Cette musique, elle est déterminante pour comprendre la vie sur une île.
4: Ah oui, oui, oui. Et puis notamment dans la Caraïbe, hein, c'est toujours une déclinaison autour de rythmes afro. Chacun a créé sa propre identité. Et la musique est absolument un socle important dans nos territoires et on crée sans cesse de nouvelles musiques. Du sud de l'Amérique du Sud au nord de l'Amérique du Nord, c'est là que sont nées la plupart des musiques qu'on écoute aujourd'hui. Et à l'échelle de la Caraïbe, entre la biguine, le zouk, le compas, j'en sais rien, le merengue, la salsa, le dancehall, enfin, on a inventé des milliers de musiques et on ne cesse d'inventer des musiques.
0: Donc et elles expriment aussi l'histoire de cet espace et puis aussi les douleurs d'un peuple, comme le racontait
4: Léandre.
0: Oui,
4: bien sûr, elles expriment ça. Le Groca raconte ça aussi, le Bel Air en Martinique, les musiques traditionnelles, de toute façon, restent les témoins de ce qu'on a vécu et continuent à raconter ça. Mais on crée aussi toujours de nouvelles choses, c'est aussi ce que dit Glissant. C'est-à-dire que c'est le principe même de la créolité, oui. La rencontre, ce que je suis et ce que vous êtes aujourd'hui, crée de nous deux quelque chose de nouveau par le simple fait de notre rencontre. Et c'est ce qu'on fait aussi avec la musique, on crée sans cesse de nouvelles musiques.
0: Louis Brigand, vous en parlez beaucoup de la culture dans vos différents ouvrages, parce que comme vous parliez de la vie associative tout à l'heure, la culture, elle se développe beaucoup dans ces îles, peut-être plus qu'il y a quelques années.
5: Oui, et puis pour rebondir sur ce que vient de dire Karine, c'est que les îles, elles sont au carrefour de beaucoup d'influences, de mélanges. C'est pas des territoires refermés, c'est des territoires ouverts sur l'extérieur, sur les autres. Et quand on regarde à l'échelle du monde, évidemment, il y a vos îles de la Guadeloupe, la Martinique, mais il y a aussi le Cap-Vert, avec quand même des gens très connus.
4: Tout à fait.
5: Il y a la Corse, il y a la musique irlandaise. Quand on travaille sur les îles et la musique, on est frappé par
4: l'extrême richesse.
5: Par ce constat. Ce sont vraiment des lieux où la musique est très vivante. Elle est vivante à cette échelle internationale, mais elle l'est aussi concrètement dans les îles. Je vois en Bretagne où le chant est quelque chose qui vit encore. Hein. On évoquait déjà l'île de Sein, mais il n'y a pas un repas qui ne se termine pas en chanson.
0: En chanson, oui.
5: Et je me souviens avoir organisé il y a quelques années des joutes musicales entre les îles de Molène, Sein et Ouessant. C'est-à-dire qu'on faisait ça à Molène. Il y avait un bateau qui partait d'Ouessant, qui débarquait les gens pour chanter à l'île de Molène. Et il y avait un bateau qui était quasiment plein de l'île de Sein. Il y avait toute la population de l'île
0: qui était sur le bateau,
5: qui venait pour chanter. Et là, tout le monde s'est mis à chanter. Et chanter a cappella, sans instrument, sans rien du tout. Parce que la voix, c'est aussi l'instrument du pauvre. Hein. Et dans les îles, on n'est pas forcément riche. Et donc, du coup, c'était merveilleux de voir. Et bien là, tout le monde chantait. Et dans les îles, le chant, la musique est extrêmement.
4: L'oreille. C'est le rythme dans le sang. Pas du tout. Il y a une oreille extraordinaire dans les îles. Et une transmission très forte. Ouais. Et ce qu'évoquait tout à l'heure l'auditrice qui appelait d'Écosse, moi je suis très frappée par ça évidemment. On est toujours agacé quand tout le monde sait ce que vous faites, quand sur les vous allez venir. Mais il y a un fait évident, c'est que oui, les gens savent ce que vous faites, mais ça veut dire que vous existez. Et sur une île, tout le monde existe. On vous voit, vous n'êtes pas anonyme, mais vous existez. Et c'est ce qu'on n'a plus dans les grandes villes, en fait, où on est dans un anonymat qui confine à une espèce de disparition absolue. Dans les îles, tout le monde existe.
0: Il est l'heure de nous quitter avec votre voix, Karine, et cette chanson, Mr. Bon Jungles, dont je ne me lasse pas, vraiment. Merci à vous deux d'avoir accepté notre invitation. Je suis très heureuse de finir cet été avec vous. Louis Brigand, je garde un très joli souvenir d'une première émission que nous avions faite en 2022. Merci pour ces voyages par procuration que vous nous avez offerts. Et toutes les références de vos ouvrages, je le précise, sont à retrouver évidemment sur la page Grand Bien Vous Fasse. Karine Guyot-Thuram, on s'est rencontrés il y a plus de 20 ans. Enfin, je pense même que je suis gentille. Je pense que c'est 25 ans même.
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0: Voilà. Et vous êtes toujours là avec le même sourire, la même énergie, même après des heures de vol. Je voulais simplement vous dire un grand, grand merci, vraiment. Les dates des prochains concerts sont à retrouver là aussi sur la page de l'émission. Et on vous regarde évidemment tous les dimanches sur M6 à 17h20 pour le magazine 66 minutes. Léandre, je vous souhaite tout le bonheur du monde, comme dit l'autre. On viendra vous applaudir à partir du 17 septembre à la scène parisienne. Vous y jouerez tous les jeudis, tous les vendredis à 19h30. Et en janvier, méga tournée. Va falloir se lever le matin. Voilà. Ce matin, la technique était assurée par Nicolas Delmas et Raphaël Rousseau. Un immense merci aux hommes et aux femmes qui se sont relayés à la technique et à la vidéo tout l'été, tout comme nos standardistes Théophile, Emma et Oscar. Et puis l'occasion pour moi de vous remercier évidemment pour tous vos messages, toujours plus nombreux chaque jour. Depuis 6 ans, j'ai eu l'honneur de vous accompagner chaque été et ce fut un immense bonheur. Et ce bonheur, je vous le dois, cher Ali Rebéi.
7: Bonjour Eva.
0: Comment allez-vous ?
7: Je suis ravie de vous retrouver.
0: Après ces 6 semaines de vacances.
7: Bah, oui, plus, c'était des vacances ouais, plus, de prof. Non, j'ai été très heureux que vous soyez, entre guillemets, comme on dit dans notre jargon, la joker de Grand Bien Vous Fasse, que vous êtes vraiment, et je le dis à tous les auditeurs, une fille absolument formidable, une très très bonne camarade, une immense bosseuse qui n'a pas sa langue dans la poche, mais vraiment, vous êtes une nana impeccable, et j'ai été ravi que vous preniez les commandes de Grand Bien Vous Fasse pendant
0: merci
7: toutes
0: beaucoup,
7: ces
0: Ali.
7: Années. Et
0: merci.
7: D'ailleurs, on va vous retrouver, et ça c'est une grande chance pour les auditrices et les auditeurs.
0: Je sais pas
7: la matinale, la matinale du week-end. Attendez, la matinale du week-end, vendredi, samedi, dimanche, avec Quentin Laffée. Ça
0: exactement.
7: Va être absolument formidable, ouais. Avec plein de nouvelles chroniques, des ouais. anciens chroniqueurs également. Ouais. Et ça commence non pas ce week-end. Mais...
0: Non, laissez-moi juste respirer samedi, dimanche.
7: Ça sera le
0: je prends un peu d'énergie
7: prochain.
0: Et vendredi, je serai là.
7: Écoutez Eva avec Quentin Laffée
0: ouais.
7: pour cette nouvelle matinale.
0: 5h vendredi prochain.
7: Enfin, oui, parce que
0: pour
7: vous...
0: moi, parce que Quentin Laffée va se lever un peu plus tard. Mais moi, je serai là à 5h pour vous accueillir voilà. ouais, et vous accompagner toute cette saison et j'en suis vraiment ravie, honorée et je suis vraiment très heureuse d'avoir fait pendant 6 ans cette émission l'été, ça a été vraiment un bonheur, encore merci Ali, merci beaucoup.
7: Et nous on se retrouve lundi.
0: Ah il paraît ?
7: Bah oui.
0: Vous avez déjà votre thématique ?
7: Parce que j'ai pleuré lors de la dernière de Grand Bien Vous Fasse la saison dernière, mais ouais. c'est pas parce que l'émission s'arrêtait, c'est parce que je quittais ma chère réalisatrice Claire Destacan. On se retrouve bel et bien lundi pour une émission consacrée aux bienfaits du yoga, du tai chi et du qigong, bienfaits physiques et psychologique, n'hésitez pas à nous... Vous en faites, vous, du tai chi ?
0: Alors, moi, j'ai commencé le yoga.
7: Ah, le yoga.
0: Et je ne suis pas sûre de continuer, mais j'ai commencé.
7: Écoutez quand même lundi. Hein,
0: non, mais peut-être que ça va me donner des idées pour faire d'autres pratiques
7: exactement.
0: Douces qui me permettront de me relaxer et de me détendre.
7: Et le standard sera ouvert au 01 45 24 7000, ma chère
0: Je vous souhaite
7: Eva.
0: Une très bonne rentrée. J'ai
7: et
0: vu
7: bon
0: vous
7: vent
0: aviez...
7: à vous.
0: Et ben, merci à vous aussi. Bon vent sur ces îles magnifiques.

0: C'était « Grand bien vous fasse, c'est aussi l'été » avec Eva Rock. Dans quelques minutes, Stéphanie Duncan nous raconte des histoires d'espionnes et d'espions sur France Inter.
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1: Il est 4h, les informations tout de suite, Émilie Tran. Les promeneurs vont à nouveau pouvoir se balader dans la forêt de Fontainebleau, 80% du massif rouvre au public aujourd'hui. En revanche, 3 des 4 sites les plus fréquentés restent fermés. Les températures redescendent enfin, mais les sols, eux, restent très secs. Météo France annonce un risque élevé de feux de forêt dans l'Hérault et dans l'Aude aujourd'hui. Enedis est appelé à rendre des comptes après des coupures d'électricité répétées cet été. Plusieurs grandes villes de Provence ont été touchées, Marseille, Avignon, Vitrolles. À Arles, 4 pannes ont eu lieu début août à cause des fortes températures. Hier soir encore, 2000 foyers ont dû se passer d'électricité en Occitanie. Enedis promet un retour à la normale dans le courant du week-end. En Savoie, les habitants de 3 communes sont appelés à ne plus consommer l'eau du robinet. La Chambre, les Chavannes, la Chapelle, conséquence d'un taux d'uranium trop important, supérieur aux normes européennes. Des distributions de bouteilles d'eau sont donc mises en place plusieurs soirs par semaine. L'objectif à présent, trouver des solutions de long terme. Plusieurs réunions sont programmées dans les prochains jours. Encore beaucoup de zones d'ombre sur l'assassinat de l'influenceuse Sonia Bellina dans le Gard. Le mobile, le déroulé exact des faits. Un homme de 32 ans a été mis en examen. Il reconnaît des relations tarifées avec la victime. C'était un rendez-vous très attendu. Le ministre de la Justice, Gérald Darmanin, était à Vannes hier. Il a rencontré le collectif de victimes de Joël Le Scouarnec, condamné pour viol et agression sexuelle sur presque 300 personnes. Le parquet de Lorient a indiqué cette semaine qu'une cinquantaine de plaintes visent à nouveau le chirurgien. Les discussions entre le ministre et le collectif ont duré plus de 2 heures. Ils étaient en vente en pharmacie, sur Amazon, à Monoprix. Des dizaines de milliers de préservatifs non conformes ont été distribués en France ces derniers mois. La répression des fraudes et le ministre de la Santé alertent sur les risques de grossesse non désirée, sur de possibles IST. Les autorités sanitaires recommandent donc aux utilisateurs d'effectuer un test de grossesse ou un dépistage des infections sexuellement transmissibles. Au moins 2 personnes sont mortes suite à des frappes russes cette nuit en Ukraine. Des journalistes du média ukrainien The Kyiv Independent rapporte avoir entendu des explosions après une alerte aux missiles balistiques déclenchée dans la capitale. Hier, un centre commercial a été visé en pleine journée. Au moins 18 personnes sont décédées. Une réunion entre les alliés de Kiev doit se tenir ce lundi à Paris. Il reste encore du travail avant d'aboutir à un accord commercial avec les États-Unis, estime le ministre canadien hier en charge des négociations. Le Canada veut éviter l'entrée en vigueur de nouveaux droits de douane punitifs après un ultimatum fixé par Donald Trump. Direction la finale du championnat d'Europe pour l'équipe de France de Cécy Foot. Les Bleus ont battu l'Italie 1-0 hier soir. Rendez-vous dimanche à 18h pour le match contre l'Angleterre. Et puis, scénario rêvé pour l'Olympique de Marseille au même moment. Hier, le coup d'envoi de la nouvelle saison de Ligue 1 de football se passe à merveille pour les Marseillais. Victoire imposante 4-0 face à Strasbourg au stade Vélodrome.
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3: À demain, Camille Crenier, pour d'autres petits bateaux.

0: Cette affaire qui agite les milieux des renseignements britanniques avec cette grand-mère de 87 ans démasquée comme espionne.
1: Pendant 40 ans, elle fut l'espionne la plus performante jamais recrutée en Grande-Bretagne par le KGB.
2: Une mission accomplie au plus haut point puisque selon le Times, Staline était mieux informé sur la bombe atomique anglaise que les propres ministres britanniques de l'époque.
3: Melita Norwood. Qui aurait pu croire que cette vieille dame anglaise avait trahi son pays? Melita Norwood est pour ainsi dire l'espionne parfaite, celle dont rêvent tous les services de renseignement. Efficace, courageuse, discrète, celle qui pendant des décennies a agi dans l'ombre sans être jamais découverte. Jamais, enfin, presque. Le 11 septembre 1999, tout a basculé pour elle. Ce jour-là, on sonnait à la porte de sa maison de la banlieue de Londres. Melita Norwood, petite dame frêle âgée de 87 ans, ouvrait sa porte et à sa grande stupeur, découvrait devant son jardin une meute de journalistes, de caméras et de photographes. C'est le quotidien The Times qui, ce matin-là, avait titré en une « Révélation, la dame tranquille qui a trahi la Grande-Bretagne pendant 40 ans ». L'espionne qui venait, non pas du froid, comme dans le célèbre roman de John le Carré, mais qui venait de la Coop, un supermarché coopératif très populaire en Grande-Bretagne. Les Britanniques, partagés entre stupéfaction, indignation et aussi un brin d'amusement, découvraient qu'une de leurs compatriotes, fervente communiste depuis toujours, avait été une espionne soviétique fournissant à Moscou des documents ultra-secrets sur la recherche atomique. Mais comment cette femme avait-elle pu passer si longtemps sous les radars du MI5, le contre-espionnage britannique? Melita Norwood elle-même, passée 80 ans, s'était dit que c'était bon, qu'elle finirait tranquillement sa vie sans être inquiétée, juste regardée comme une originale quand elle distribue le journal communiste le samedi ou qu'elle boit son thé dans des mugs à l'effigie de Che Guevara. Juste une vieille dame excentrique de plus, comme il y en a beaucoup en Grande-Bretagne. Mais comment était-elle devenue espionne? N'était-elle qu'une simple porteuse de messages du KGB? Ou bien, au contraire, Melita Norwood était-elle, comme l'écrit l'historien de l'espionnage Christopher Andrew, l'agent féminin britannique le plus important de l'histoire du KGB? Pour bien comprendre le destin hors du commun de Melita Norwood, il faut remonter à son enfance. Une enfance très particulière, baignée très tôt dans la passion politique et révolutionnaire. D'abord, Melita ne s'appellera Norwood, un nom typiquement british, que bien plus tard, lorsqu'elle se mariera avec un monsieur Norwood, dont d'ailleurs ce n'était pas le vrai nom. C'est une autre histoire, on y reviendra. La petite Melita, surnommée Letty par ses parents, est née Melita Sirnis en 1912 à Bournemouth, une ville du Dorset, sur la côte sud de l'Angleterre. Si sa mère, Gertrude, est anglaise, son père, lui, est originaire de Lettonie. Son nom, Alexander Sirnis. Gertrude et Alexander ont en commun une passion pour la politique. Gertrude est suffragette et travailliste. Alexander, un socialiste révolutionnaire letton en exil. Plus tard, il adhérera au parti bolchevique. En 1906, Gertrude et Alexander se rencontrent dans un lieu insolite qui deviendra mythique, Tuckton House. Cette grande maison près de Bournemouth abrite alors une communauté de Russes qui ont fui la Russie des Tsars. La Grande-Bretagne est à la fin du 19e siècle une terre d'accueil pour les révolutionnaires russes exilés. Ceux de Tuckton House sont des admirateurs du grand romancier Léon Tolstoï, dont ils adoptent les principes de vie. Ils sont végétariens, adeptes de la non-violence et vivent en communauté. À Tuckton House, ils impriment les œuvres de Tolstoï, alors interdites en Russie, pour les faire passer sous le manteau. Alexander Sirnis est chargé de leur traduction en anglais. Gertrude et Alexander se marient en 1909. Ils auront bientôt deux filles. Toute sa vie, Melita se souviendra avec bonheur de l'atmosphère si particulière du Tuckton House de son enfance, quand elle jouait avec les petits-enfants de Tolstoï. Elle se souviendra aussi des longues soirées où les adultes discutaient philosophie et politique autour du samovar. De la philosophie de Tolstoï, la communauté pourtant va peu à peu évoluer vers le marxisme. Sous l'influence d'un certain Théodore Rothstein, un révolutionnaire qui a dû fuir la Russie et qui, au début du XXe siècle, a été, dit-on, le premier agent secret de Lénine en Grande-Bretagne. C'est son fils, Andrew Rothstein, qui un jour recrutera Melita comme espionne. En novembre 1917, Melita Sirnis, future Norwood, n'a que 5 ans quand en Russie éclate la révolution bolchévique. La révolution russe a un retentissement international immédiat, mais sans Alexander Sirnis, le père de Melita, qui meurt en 1918 de tuberculose. Gertrude, la mère de Melita, doit maintenant élever seule ses enfants. Grâce à l'action clandestine de Théodore Rothstein, qui est maintenant le représentant diplomatique de Lénine en Angleterre, un parti communiste britannique voit le jour en 1920, en même temps que le parti français, né au Congrès de Tours. Ce parti, suivant les instructions de Lénine, va se développer en deux branches. Une branche légale, affiliée au Parti travailliste, qui participe aux élections pour envoyer des députés au Parlement. L'autre branche est une organisation clandestine, créée en réalité pour pratiquer l'espionnage. Pendant ce temps, la mère de Melita, désormais veuve, se débrouille pour joindre les deux bouts. Elle fait du secrétariat, donne des leçons de piano, élève des oies et vend des légumes au marché, tout en continuant à militer au Parti travailliste. Respectant le vœu de son mari, Gertrude refuse toute éducation religieuse pour ses enfants. Melita, bonne élève, reçoit une bourse et entre à l'université de Southampton à 18 ans, en 1930. Mais les études l'ennuient. Rapidement, elle n'a qu'une idée en tête, voyager. Elle part seule à Paris, puis l'année suivante à Heidelberg, en Allemagne. C'est là qu'elle découvre les SA, les sections d'assaut du parti nazi, appelées aussi les chemises brunes.
4: Un soir, les chemises brunes avaient organisé une réunion près de la rivière. Donc, quand le soir est tombé, les gens y sont allés. Il y avait aussi une contre-manifestation de gauche et nous l'avons rejointe.
3: Une expérience fondatrice pour Melita, qui à son retour en Angleterre, dans une démarche antifasciste, s'inscrit au Parti travailliste. Vivant maintenant à Londres, où elle prend des cours de secrétariat, elle fait la connaissance de Hilary Nussbaum, son futur mari, qui prendra plus tard le nom très british de Norwood. Il appartient à la diaspora juive qui a fui les pogroms de la Russie tsariste. C'est sans doute sous l'influence de Hilary que Melita se rapproche du Parti communiste. En 1932, elle trouve un emploi de secrétaire au Bureau britannique de recherche sur les métaux non ferreux, un organisme financé par des fonds publics et privés dont les travaux sont essentiels à l'industrie de la défense, en particulier pour l'aviation, la marine et l'armement. Un des objectifs de ces recherches est de fabriquer des métaux suffisamment solides pour supporter des températures élevées et ne pas subir de corrosion. Un emploi qu'elle conservera jusqu'à sa retraite en 1972. Mais en 1932, en marge de son travail, la secrétaire est aussi une militante. Tous les week-ends, on peut la voir avec Hilary vendre les journaux communistes à la station de métro Golders Green, au nord de Londres. C'est également par le biais de Hilary que Melita va faire une rencontre décisive, on le verra, pour le reste de sa vie. Le fils de Théodore Rothstein, Andrew Rothstein. De nationalité britannique, il a étudié à Oxford et pendant la Première Guerre mondiale, il a combattu dans l'infanterie. Depuis 1921, sur les pas de son père, Andrew Rothstein est un propagandiste zélé des bolcheviques. Il est notamment le correspondant à Londres de Rosta, l'agence de presse soviétique qui deviendra plus tard l'agence TASS. Un poste stratégique qu'il conservera jusqu'en 1945. Mais revenons à Melita Norwood. En 1933, ce Andrew Rothstein, qui cherche des agents, repère Melita. Pourquoi elle ? D'abord pour ses convictions politiques, mais surtout à cause de son emploi au bureau de recherche sur les métaux non ferreux. À cette époque, en effet, Andrew Rothstein est chargé par Moscou de développer l'espionnage scientifique et technique. Une priorité pour l'Union soviétique, alors très en retard d'un point de vue technologique, en particulier dans les industries aéronautiques et de munitions. Dans cette perspective, le bureau de recherche sur les métaux non ferreux est une cible de choix.
5: L'aptitude du cuivre à se combiner avec d'autres métaux le rend mille fois plus utile encore. Le plomb combiné au cuivre donne des alliages très utiles, particulièrement aux articles destinés à être forés, coupés ou tournés profondément. Chaque année, des tonnes de laiton au plomb s'en vont en écrous, boulons et vis.
3: Rothstein recrute Melita un soir de 1934 à un meeting des amis de l'Union soviétique, où Rothstein prononce une conférence, sûrement passionnante, sur le manque de pièces détachées pour les tracteurs des kolkhozes soviétiques. À partir de ce soir-là, et pour toujours, Melita Sirnis, future Melita Norwood, est une agente du NKVD, le service de renseignement soviétique, qui prendra plus tard le nom de KGB. Son nom de code, OLA. En ce milieu des années 30, la Grande-Bretagne, et en particulier Londres, fourmille d'espions soviétiques et d'agents communistes qui, comme Melita, renseignent Moscou. À la barbe du MI5, le contre-espionnage britannique, qui semble totalement dépassé par le problème. À sa décharge, il faut le dire, le MI5, au complet, ne compte que 26 agents en 1938. Une misère. Avec l'arrivée au pouvoir d'Hitler en Allemagne, de nombreux communistes allemands et autrichiens s'exilent en Angleterre. Certains s'installent dans le nord de Londres, dans le quartier chic et bohème de Hampstead. Une véritable communauté d'exilés se crée dans un immeuble d'architecture brutaliste surnommé Isocon, au 12 Lone Road. On y rencontre des exilés, mais aussi de véritables espions, et pas des moindres. Par exemple, Edith Tudor Hart, née Suschitzky, une espionne autrichienne du NKVD, ou Arnold Deutsch, un illégal soviétique qui recrutera dans les universités britanniques une vingtaine d'agents, parmi lesquels le plus célèbre des espions, Kim Philby, et ses amis de Cambridge. Parmi les habitants célèbres d'Isocon, il y a aussi l'écrivaine Agatha Christie, qui, sans doute émoustillée par cette atmosphère d'intrigue, écrira dans ce lieu son unique roman d'espionnage, N ou M. Pendant que l'Isocon devient le centre cosmopolite de l'espionnage soviétique à Londres, de l'autre côté de la capitale, au sud de la Tamise, d'autres agents espionnent. Ce sont les ouvriers communistes de l'arsenal de Woolwich, une immense usine qui, depuis le XVIIe siècle, conçoit, fabrique et entrepose des munitions et des explosifs pour l'armée de Sa Majesté. En 1938, le roi Édouard VIII vient visiter ce lieu stratégique de la défense du pays.
6: En visite à l'arsenal royal de Woolwich, le roi vient voir par lui-même les progrès du programme de réarmement britannique. Un nouveau modèle de canon anti-aérien attire en particulier l'attention de Sa Majesté. La défense contre les attaques aériennes est en effet cruciale dans les préoccupations du pays et donc du roi. C'est la première inspection royale de l'arsenal de Woolwich depuis 22 ans, depuis la visite du roi George V pendant la guerre en 1916.
3: Ce que le roi ignore encore, c'est qu'en 1938, l'arsenal de Woolwich va être le théâtre d'une des plus grosses affaires d'espionnage de l'entre-deux-guerres outre-Manche, à laquelle Melita Norwood va être mêlée. À cette époque, la marine soviétique ne possède que 4 navires de guerre, datant tous de l'époque tsariste, équipés d'armements obsolètes. On comprend dès lors que les soviétiques s'intéressent de près à l'arsenal de Woolwich, qui, ils le savent, est sur le point de construire le plus gros canon naval jamais conçu. L'espion du NKVD qui va organiser le vol des plans de cette arme ultra-secrète s'appelle Percy Glading, nom de code Gott. Cet ouvrier anglais, membre haut placé du Parti communiste, travaillait à l'arsenal de Woolwich lorsqu'en 1928, il a été licencié pour, je cite, « refus de renoncer à ses convictions communistes ». Depuis, Glading est devenu un agent du NKVD. Pour monter cette opération, il fait appel à un camarade communiste qui travaille toujours à l'arsenal, l'ouvrier George Womack. C'est lui qui, à la fin de son service de nuit, va sortir les documents secrets à la barbe des gardes militaires qui surveillent les entrées et les sorties de l'arsenal. Ensuite, Womack apportera ces documents dans un lieu sûr où l'on pourra les photographier avant de les rapporter à l'arsenal. Il faut donc trouver un lieu sûr. Percy Glading demande à une secrétaire du parti, Olga Gray, de louer à son nom un appartement, tous les frais étant à la charge du parti. Olga Gray trouve un appartement convenable dans le quartier de Kensington, où Glading bientôt reçoit des visiteurs, un certain monsieur Peters et un couple qui se fait appeler monsieur et madame Stevens, parlant tous anglais avec un fort accent étranger. Monsieur Peters est en réalité Théodore Malley, un grand espion du NKVD, un des officiers traitants des 5 de Cambridge. Pendant des semaines, monsieur et madame Stevens, qui ne sont autres en réalité qu'Arnold Deutsch et son épouse, les habitués d'Isocon, s'activent nuit après nuit à photographier les documents secrets volés. Melita Norwood, elle, est chargée de garder les photographies précieusement dans une planque. Le soir du 21 janvier 1938, Percy Glading a rendez-vous à 20h15 précise à la gare de Charing Cross avec un autre complice, Albert Williams, un ingénieur de l'arsenal qui doit lui fournir d'autres documents. Mais dans la foule des voyageurs qui se pressent pour prendre leur train, à l'instant même où Albert Williams glisse discrètement une enveloppe marron dans la main de Glading, des agents du Special Branch, la police en charge du contre-espionnage, se jettent sur les deux espions, pris en flagrant délit, les arrêtent et les conduisent à Scotland Yard. Lors de leur procès, très médiatisé, qui révèle au grand public l'existence d'un espionnage soviétique, Percy Glading et ses complices découvriront qu'ils ont été dénoncés par une certaine Miss X. Miss X, qui n'est autre qu'Olga Gray. La secrétaire avait été recrutée par le MI5 pour infiltrer le Parti communiste et surveiller les activités clandestines de Percy Glading. Manque de chance dans son coup de filet, le MI5 a raté de peu l'arrestation des deux gros poissons du NKVD, Théodore Malley et Arnold Deutsch, qui venaient juste d'être rappelés à Moscou. Pourtant, si Théodore Malley avait su ce qu'il attendait dans son pays, il aurait sans doute préféré faire de la prison en Angleterre. Car à son retour en URSS, dénoncé comme ennemi du peuple, il sera exécuté d'une balle dans la tête lors des grandes purges de 1938. Quant à Percy Glading et ses complices, ils sont condamnés de 3 à 6 ans de prison. Des peines relativement légères qui s'expliquent peut-être par la crainte de Londres que cette affaire ne conduise à une crise diplomatique ouverte avec Moscou. Et Melita, comment échappe-t-elle au coup de filet? Le MI5, lors d'une perquisition au domicile de Percy Glading, a mis la main sur un carnet où étaient notés des noms de code, dont sans doute celui de Melita. Mais, par chance pour elle, le MI5 ne réussit pas à déchiffrer les codes. Par sécurité pourtant, le NKVD à Moscou, qui tient Melita en haute estime, lui ordonne de se mettre au frais, c'est-à-dire à l'écart pendant quelque temps. L'agente Ola devra attendre 1941 pour être réactivée. 1941, c'est-à-dire en pleine Seconde Guerre mondiale.
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3: Melita Norwood, une jeune communiste anglaise, a été recrutée en 1934 par le NKVD, les services secrets soviétiques, qui s'intéressent en particulier à son emploi de secrétaire au bureau de recherche sur les métaux non ferreux, un organisme qui jouera un rôle capital dans le programme de recherche atomique britannique. Mise en sommeil en 1939, lors du déclenchement de la guerre, Melita, nom de code agent Olla, devra attendre 1941 pour être réactivée par le NKVD. Septembre 1939. Le Premier ministre britannique Neville Chamberlain parle à la radio.
8: I am speaking to you.
9: Je vous parle depuis le 10 Downing Street.
8: This morning,
9: ce matin, l'ambassadeur de Grande-Bretagne à Berlin a remis au gouvernement allemand une note finale déclarant que, à moins que nous ayons une réponse avant 11 heures, selon quoi ils étaient prêts à retirer immédiatement leurs troupes de Pologne, un état de guerre existerait entre nous.
3: Lorsque la guerre est déclarée avec l'Allemagne nazie, le pacte de non-agression, conclu 2 semaines plus tôt entre Staline et Hitler, met le parti communiste dans une position délicate. La majorité des militants se résigne, Melita Norwood comprise, qui fait sienne la thèse officielle selon laquelle ce conflit est une guerre impérialiste qui ne concerne pas le prolétariat. En revanche, le secrétaire général du Parti communiste britannique, Harry Pollitt, désapprouve la décision de Moscou par fidélité à la ligne antifasciste. Le voici en 1942 appelant les camarades britanniques à participer à l'effort de guerre.
10: Monsieur le Président, camarades, le printemps voit s'ouvrir les batailles les plus décisives et les plus cruciales de cette guerre. La classe ouvrière britannique est faite du même métal que ses camarades russes et n'aspire qu'à l'occasion de le prouver. Voilà mon message.
3: Soupçonné de trahison, le Parti communiste est mis sous haute surveillance par le MI5. Par sécurité, le NKVD met en sommeil ses activités en Grande-Bretagne. Melita Norwood perd alors tout contact avec Moscou. En 1940, la Grande-Bretagne est la cible de bombardements incessants par l'Allemagne nazie.
11: Un des plus grands drames de l'histoire vient d'être donné sur le théâtre de guerre à Londres. En scène, la défense antiaérienne. Le thème, la lutte contre les forces du mal, s'ouvrant comme une symphonie avec en ouverture les fracas des mitrailleuses. Comme une scène de l'enfer de Dante, le premier acte parle des destructions causées par un ennemi diabolique, qui essaie aussi de détruire l'âme et de faire sombrer le moral d'une nation par la barbarie. Mais ils ignorent l'esprit qui anime le personnage principal de cette pièce, le peuple britannique.
3: Comme beaucoup de Londoniens, Melita et son mari Hilary partent à la campagne pour échapper aux bombes. Ils vivent dans le Hertfordshire, où le travail de Melita, le bureau de recherche sur les métaux non ferreux, a été évacué. Mais la vie campagnarde de Melita va être bousculée en 1941, quand le NKVD revient vers elle. Car entre-temps, la configuration de la guerre a complètement changé. Le 22 juin 1941, Molotov, le ministre des Affaires étrangères de Staline, annonce que l'armée allemande vient le matin même d'envahir l'URSS, mettant brutalement fin au pacte germano-soviétique.
12: Citoyens et citoyennes de l'Union soviétique, le camarade Staline m'a demandé de faire la déclaration suivante. Aujourd'hui, à 4 heures du matin, sans déclaration de guerre, l'armée allemande a attaqué notre pays, a attaqué nos frontières, à plusieurs endroits.
3: Le jour même de l'invasion de l'URSS, Winston Churchill, le nouveau Premier ministre britannique, prononce à 9h du soir un discours historique à la BBC. Melita Norwood est sûrement devant son poste de radio ce soir-là, dans son cottage.
13: Je m'adresse à vous ce soir parce que nous venons d'atteindre un des points paroxysmiques de la guerre.
3: Churchill, qui pourtant, il le dit, déteste le communisme, annonce que le Royaume-Uni apportera son aide aux Soviétiques dans leur guerre contre Hitler, en bombardant nuit et jour l'Allemagne. Et, précise Churchill, cette aide sera aussi économique et technique. Pourtant, il y a un domaine technologique totalement nouveau dans lequel Churchill ne compte en aucun cas collaborer avec Staline, c'est celui de la recherche atomique. En 1940, à l'université de Birmingham, deux physiciens ont rédigé un rapport secret qui, pour la première fois, donnait le mode d'emploi de la fabrication d'une bombe atomique. Redoutant d'être doublés par les chercheurs nazis, ils informaient alors le gouvernement britannique de l'urgence de fabriquer la bombe. Pour lancer ce projet industriel de recherche, un organisme a été créé au nom volontairement anodin, Tube Alloys, littéralement tube d'alliage. Un programme ambitieux qui nécessite de faire appel aux meilleurs physiciens de l'époque. Parmi eux, Klaus Fuchs, un jeune physicien allemand anti-nazi qui a fui son pays en 1933. Le MI5 sait bien que Fuchs a un passé communiste, mais il passe outre. On a besoin de son talent. En réalité, en secret, Fuchs est resté profondément communiste. Pour lui, comme pour Melita Norwood, il n'est pas question de tenir l'allié soviétique à l'écart de la recherche atomique.
14: Je ne comprenais pas pourquoi l'Ouest ne voulait pas partager la bombe atomique avec Moscou. J'étais certain qu'une arme à la puissance aussi destructrice devait être à la disposition de toutes les grandes puissances, sur un plan d'égalité.
3: Dès 1941, Klaus Fuchs, nom de code Otto, va fournir aux Soviétiques des centaines de pages d'informations scientifiques confidentielles. L'année suivante, Churchill et Roosevelt concluront un accord secret qui exclut l'Union soviétique, en vue de la fabrication de la bombe, et Klaus Fuchs sera appelé à Los Alamos, aux États-Unis, pour participer au projet Manhattan.
15: Dans un paysage torturé, à 2000 mètres d'altitude, c'est là que tout a commencé. C'est là que quelques savants ont mis au point la bombe d'Hiroshima.
3: Mais revenons à Melita Norwood. C'est en 1941 qu'elle reprend du service pour le NKVD quand elle est contactée par son nouvel officier traitant. Une femme cette fois, nom de code Sonia. Celle qui demeurera la seule femme officier de l'armée rouge. Rapidement amies, Melita et Sonia ont en commun une volonté farouche de servir Staline. Elles partagent aussi un passé familial, puisque la mère de Melita en 1933 était venue en aide au père de Sonia, Robert Kuczynski, un économiste juif allemand, lorsqu'il avait fui l'Allemagne nazie pour trouver refuge au Royaume-Uni. Le vrai nom de Sonia est Ursula Kuczynski, une espionne du NKVD d'origine allemande, un sacré personnage dont j'ai fait le portrait dans un précédent numéro d'Espion, une histoire vraie. Sonia a été envoyée en Grande-Bretagne pour y reconstituer le réseau d'espionnage militaire soviétique. Un maillage dans lequel Melita Norwood va jouer un rôle capital. Les Soviétiques, en effet, ont appris que le Bureau de recherche sur les métaux non ferreux, où travaille Melita, a commencé à collaborer avec le projet Tube Alloys. Par conséquent, à partir de 1941 et pendant quasiment toute la guerre, Melita va faire passer à Moscou de nombreuses études concernant notamment la réaction de l'uranium à haute température. L'espionne reproduit la technique classique, employée déjà en 1938, à l'époque de l'affaire de l'arsenal de Woolwich. À l'heure du déjeuner ou le soir, au moment de quitter le bureau, Melita, à l'abri des regards, vole des documents dans le coffre-fort de son patron, notamment les comptes rendus des réunions du projet Tube Alloys, les photographies avec un appareil miniature et, ni vu ni connu, les repose à leur place, puis remet les photos à Sonia, son officier traitant, qu'elle retrouve incognito lors de rendez-vous dans la banlieue de Londres. Très douée pour le double jeu, talent indispensable de l'espionnage, Melita Norwood est très appréciée par son directeur, M. Bailey, qui a une totale confiance en elle. Il en a même fait sa secrétaire personnelle. Les documents hautement confidentiels qu'elle dérobe, qui complètent ceux fournis par Klaus Fuchs, seront cruciaux pour que la recherche soviétique suive les avancées britanniques et bientôt américaines dans la course à l'arme atomique. Melita ne fera une pause dans son travail et du même coup dans son espionnage que pour s'occuper quelques mois de sa fille, Anita, née en 1943. Même au NKVD, il y a des congés maternité. Mais en 1944, la jeune maman reprend ses activités clandestines et bien sûr son travail. Monsieur Bailey, qui décidément tient beaucoup à Melita, insiste pour récupérer sa secrétaire. Il lui propose même des horaires aménagés pour qu'elle puisse s'occuper de son bébé.
4: Monsieur Bailey a insisté pour que je revienne travailler avec lui, parce que j'étais la seule secrétaire du bureau à connaître toutes les ficelles du métier.
3: Alors que le gouvernement britannique met en garde ses services contre un risque élevé d'espionnage soviétique, Monsieur Bailey, rassurant, répond qu'il prend toutes les précautions pour que le personnel non autorisé n'ait accès à aucune information classifiée.
16: Dans d'énormes usines isolées du monde, entourées d'un réseau de sécurité et dont bâtiments et terrains couvraient 24 000 hectares, 75 000 personnes coupées de l'extérieur ont pendant des mois travaillé à la réalisation de la bombe atomique. C'est dans les déserts du Nouveau-Mexique qu'eut lieu de nuit la première expérience.
3: En 1945, la Seconde Guerre mondiale se termine avec les bombes atomiques américaines sur Hiroshima et Nagasaki. Les États-Unis s'affirment dans le monde en unique puissance atomique. Mais pas pour longtemps. En 1949, alors que la guerre froide est au plus chaud, l'Union soviétique crée la surprise.
17: L'URSS possède la bombe atomique. Cette nouvelle sensationnelle éclate soudain dans la presse mondiale.
18: Les Russes ont maintenant la bombe.
19: Quoi ?
3: C'est grâce à l'intense espionnage scientifique du KGB, grâce aussi à Melita Norwood, que les Soviétiques ont pu avancer d'au moins 4 ans la fabrication de leur première bombe. Curieusement, dans la guerre souterraine que se mènent les services secrets de l'Est et de l'Ouest, Melita Norwood va traverser les années 50-60 sans être vraiment inquiétée. Alors qu'en Grande-Bretagne, des agents soviétiques comme Kiel Philby, Guy Burgess, Donald MacLean ou George Blake sont démasqués, Melita, elle, passe à travers les gouttes. David Burke, un journaliste anglais biographe de Melita Norwood, estime que si elle avait été arrêtée à cette époque, elle aurait sans doute écopé d'une lourde peine de prison. En 1958, Melita se voit remettre en secret l'ordre du drapeau rouge, une des plus hautes distinctions de la Russie soviétique, preuve de l'importance que le régime accorde à l'une de ses plus fidèles agents. Le KGB lui accorde également une pension de 20 livres sterling par mois, qu'elle finit par refuser, expliquant qu'elle n'agit pas pour l'argent et qu'elle a assez pour vivre. À plusieurs reprises, tout de même, dans les années 50-60, des soupçons amènent ses directeurs à lui retirer l'accès aux documents dits « sensibles ». Mais Melita conserve son emploi au bureau des métaux non ferreux, et ceci jusqu'à sa retraite, en 1972, sans avoir jamais cessé son espionnage pour l'Union soviétique. Melita Norwood, désormais doublement retraitée de son emploi et du KGB, vit dans sa jolie maison de Bexley Heath, dans le sud-est de Londres. Hillary, son mari, meurt en 1986. Melita aurait pu terminer sa vie tranquillement à s'occuper de ses petits-enfants et de ses rosiers. C'était sans compter avec la chute de l'Union soviétique en 1991.
20: Je mets fin à mes fonctions de président de l'URSS.
3: Le 25 décembre 1991, le monde entier assiste en direct à la télévision à la démission du président de l'Union soviétique, Mikhaïl Gorbatchev. L'année suivante, un ancien archiviste du KGB, Vassili Mitrokhin, auquel j'ai consacré un précédent espion, une histoire vraie, part clandestinement à l'Ouest. Dans ses bagages, il emporte des milliers de documents sur l'espionnage mené en Occident par le KGB depuis les années 1930.

0: médias, pas seulement britanniques, se rue au domicile de Melita Norwood, immortalisant au portail de son jardin le regard effrayé de la vieille dame de 87 ans, à l'allure si sage, cheveux blancs coupés au carré et chemisier strict.
1: C'est dans cette paisible maison anglaise que vit l'un des plus grands espions britanniques jamais recrutés par le KGB.
2: Une grand-mère de 87 ans vient d'être démasquée en Grande-Bretagne. Elle était la plus grande espionne britannique jamais recrutée par Moscou.
3: Ni Mata Hari, ni James Bond Girl sur le retour, Melita Norwood, 87 ans, a pourtant trompé son monde et surtout son pays.
4: Ça me surprend. Oh, je ne savais pas qu'elle était communiste.
0: Face aux journalistes, la vieille dame va tout de même tenter de s'expliquer d'une voix ferme et sans le moindre regret.
5: J'ai fait ce que j'ai fait, non pas pour de l'argent, mais pour aider à empêcher la défaite d'un nouveau système qui, à des coûts élevés, a donné à des gens ordinaires de la nourriture, des prix qu'ils pouvaient se permettre, une bonne éducation et un bon système de santé. Personnellement, j'ai toujours eu un emploi de bureau, jamais technique. Je pensais que peut-être ce à quoi j'avais accès pouvait être utile pour aider la Russie à se tenir informée de ce que faisait la Grande-Bretagne, les États-Unis et l'Allemagne.
0: Dès le lendemain, la presse rivalise de bons mots sur la grand-mère espionne qui, tout en préparant des conserves de chutney, buvait son thé dans des mugs à l'effigie de Che Guevara. Ces révélations font la joie des journalistes, mais elles provoquent aussi un scandale politique. Comment se fait-il que cette espionne ait pu pendant 40 ans trahir son pays sans être jamais démasquée par le MI5 ? Tandis que le gouvernement travailliste, alors au pouvoir, se fait tacler par les conservateurs pour ne pas avoir interrogé Melita Norwood dès que les dossiers Mitrokhin sont arrivés en Grande-Bretagne en 1992. Finalement, le gouvernement, en accord avec le MI5, décidera de ne pas lancer de poursuites judiciaires contre Melita Norwood en raison de son grand âge. Celle qui fut la grande espionne anglaise du KGB meurt le 2 juin 2005 à l'âge de 93 ans. L'invisibilité de cette femme, qui en apparence avait tout de l'anglaise moyenne sans histoire et qui n'a jamais quitté son emploi de secrétaire, a sans doute été sa meilleure couverture. 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
9: Bonjour, je suis Eric Metzger et je vais vous raconter l'histoire de Moumouche, la mouche qui cherchait l'amour.
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0: Moumouche était une petite mouche maladroite qui vivait dans une poubelle installée à la sortie d'un joli village. Tandis que les autres mouches se contentaient de virevolter au gré du vent, de se poser sur les fruits mûrs, les museaux des vaches ou les crottes de chiens, Moumouche cherchait quelque chose de plus grand, l'amour. Elle rêvait de rencontrer la mouche qui ferait battre son petit cœur d'insecte plus vite que ses ailes. Mais comment faire? Où chercher? Par où commencer? Moumouche avait interrogé les abeilles, observé les papillons, écouté les confidences des belles coccinelles. Chacun avait sa théorie sur l'amour. Les uns affirmaient qu'il fallait voyager loin. Les autres soutenaient au contraire qu'il suffisait d'attendre. Une méchante libellule avait affirmé que l'amour n'était pas fait pour les mouches.
1: Et pourquoi ça?

0: avait demandé Moumouche.
1: « Parce que vous, les mouches, vous sentez trop mauvais !» lui avait répondu la libellule.
0: Plus Moumouche écoutait les conseils des uns et des autres, plus elle se sentait perdue. Alors un matin, lassée d'attendre, elle décida de partir à l'aventure, de se lancer en quête du grand amour. Premier arrêt, le grand jardin des roses de la maison voisine. Les fleurs y formaient un labyrinthe parfumé, où bourdonnaient des dizaines d'insectes. À peine arrivée, Moumouche aperçut une élégante mouche aux ailes nacrées. Persuadée qu'il s'agissait d'un signe du destin, elle prit son élan pour aller lui parler. Mais les choses ne se passèrent pas exactement comme prévu. En plein vol, Moumouche percuta une goutte de rosée suspendue à un pétale. La goutte éclata, et notre petite mouche fut projetée dans le cœur d'une rose. Elle en ressortit couverte de pollen jaune, éternuant si fort que toutes les abeilles éclatèrent de rire. Rouge de honte, Moumouche s'envola d'un coup de bzzz, sans même avoir pu prononcer un mot. Quelques jours plus tard, elle entendit parler d'un vieux verger rempli de fruits pourris, où vivaient des mouches particulièrement charmantes. Sans hésiter, elle se mit en chemin. Le voyage fut long et semé d'embûches. Moumouche dut éviter l'étoile d'araignée, contourner un nid d'hirondelle et survivre à une averse qui ressemblait pour elle à une véritable tempête. Lorsqu'elle atteignit enfin le verger, elle aperçut un groupe de mouches réunies autour d'une pêche tombée au sol. Son cœur bondit. L'occasion semblait parfaite pour enfin rencontrer l'amour. Moumouche prit une grande inspiration et descendit d'un coup de pzzz vers les autres. Mais au même instant, un chat qui rôdait dans les parages l'aperçut. Les yeux grands ouverts et les moustaches frémissantes, il se lança à sa poursuite en donnant de grands coups de patte pour tenter de l'attraper. Affolée, Moumouche zigzaga dans tous les sens, passa entre deux caisses, contourna une vieille brouette et évita de justesse plusieurs attaques. Finalement, n'en pouvant plus, elle repéra une poubelle entrouverte et s'y engouffra à toute vitesse. Tout au fond, cachée parmi les épluchures et les vieux papiers, elle attendit sans bouger. Après quelques instants, le chat, incapable de la retrouver, finit par abandonner et s'éloigna en ronchonnant. Moumouche, soulagée, resta encore un moment dans sa cachette avant d'oser ressortir.
2: Peut-être que la libellule a raison, soupira-t-elle découragée. L'amour n'est pas fait pour les petites mouches comme moi.
0: Mais elle ne voulait pas abandonner et reprit sa quête à travers le village. Hélas, partout où elle allait, les catastrophes s'accumulaient. Une fois, elle tomba dans un pot de confiture. Une autre fois, elle faillit se faire avaler par une vache. Elle passa même plusieurs heures coincée dans les poils d'oreille d'un chien après avoir mal calculé son atterrissage. Elle avait beau chercher, l'amour demeurait introuvable. Un soir d'automne, épuisée par ses recherches, Moumouche se posa sur la branche d'un vieux figuier. Le soleil disparaissait lentement derrière l'horizon, teintant le ciel de rose et d'or. Pour la première fois depuis longtemps, elle cessa de chercher. Elle observa simplement le joli paysage de la campagne changer de couleur, avec le crépuscule naissant. Le vent faisait danser les feuilles, les oiseaux regagnaient leur nid. Tout semblait paisible. «
2: Oui, peut-être que l'amour, c'est pas pour moi, »
0: murmura Moumouche.
2: « C'est triste. »
0: Cette pensée lui serra le cœur et lui fit baisser les ailes. Elle resta longtemps immobile, perdue dans ses réflexions et dans les couleurs du paysage. C'est alors qu'une voix douce s'éleva près d'elle.
2: « Qu'est-ce qui ne va pas ?»
0: Moumouche se retourna. Une petite mouche grise venait de se poser sur une feuille voisine. Elle n'avait rien de spectaculaire, ses ailes n'étaient pas nacrées, son vol n'avait rien d'impressionnant et elle semblait même un peu timide.
2: « Je vais très bien, merci, »
0: répondit Moumouche.
2: « Ça n'est pas l'impression que tu donnes. »
0: Moumouche hésita, puis vida soudain son sac. Elle raconta tout, son rêve, ses voyages, ses espoirs et toutes les catastrophes qui avaient jalonné sa quête. À sa grande surprise, la petite mouche se mit à rire. Ou pas d'un rire moqueur, d'un rire chaleureux, joyeux, d'un rire à faire rire les autres de bonheur.
2: « Je connais déjà toutes ces histoires, »
0: dit-elle.
2: « Comment ça ? » Mais parce que je t'ai vu.
1: Moumouche cligna des yeux.
2: Tu m'as vu ? Plusieurs fois, oui. Dans le jardin des roses, dans le verger, même près du vieux moulin. Même près du vieux moulin, quand tu as été coincé dans les poils d'oreille du chien.
1: Tu me suivais ?
2: Mais pas vraiment. Disons que nos chemins se croisaient souvent.
1: Moumouche sentit son cœur accélérer. L'autre petite mouche baissa les yeux avec un sourire et lui dit
2: « Je voulais te parler depuis longtemps, mais à chaque fois que je trouvais enfin le courage de le faire, il t'arrivait quelque chose d'incroyable. »
1: Cette fois, ce fut Moumouche qui éclata de rire. Pendant des heures, elles discutèrent de tout et de rien. Des couchers de soleil, de leurs fleurs préférées, des museaux des vaches et des rêves qu'elles n'avaient jamais osé raconter. Les jours suivants, elles se retrouvèrent de nouveau. Puis encore, et encore. Peu à peu, Moumouche réalisa quelque chose d'étrange. Quand elle était avec cette petite mouche grise discrète, elle ne pensait plus à chercher l'amour. Elle se contentait d'être heureuse. Un matin, alors que toutes les deux volaient côte à côte au-dessus des champs, Moumouche eut une révélation. Pendant qu'elle parcourait le monde à la recherche d'un amour idéal, quelqu'un admirait déjà sa gentillesse, son courage et même sa maladresse. Et oui, le cœur et les ailes d'une autre battaient déjà pour elle. Elle se tourna vers sa compagne.
2: « Tu sais quoi ?
3: Quoi donc ?
2: Je crois que j'ai enfin trouvé ce que je cherchais. »
1: La petite mouche grise sourit.
2: « Moi aussi. »
1: Et tandis qu'elles poursuivaient leur vol dans la lumière dorée du matin, Moumouche comprit que l'amour arrive souvent quand on cesse de courir après. Il apparaît discrètement au détour d'un chemin, après les erreurs et les chutes. Comme si le destin attendait simplement le bon moment pour révéler ce qui était là depuis le début.
2: Et voilà, l'histoire est finie. Et maintenant, au lit.
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1: Il est 5h, merci d'être avec nous. Les informations tout de suite, Émilie Tran. Le retour des promeneurs est imminent sur les sentiers de la forêt de Fontainebleau. 80% du massif rouvre au public aujourd'hui. 3 des 4 sites les plus fréquentés restent toutefois fermés. Plusieurs régions se remettent donc doucement des incendies ravageurs de cet été. Les 2 feux déclarés mi-août dans le Pas-de-Calais sont éteints. Dans les Landes, l'incendie de Luglon est maîtrisé depuis hier. 2000 foyers ont dû se passer d'électricité hier soir, principalement en Occitanie. Une coupure de courant due aux orages, Enedis assure un retour à la normale dans le courant du week-end. Il ne faut pas boire l'eau du robinet dans 3 villes de Savoie, à La Chambre, Les Chavannes, La Chapelle, conséquence d'un taux d'uranium trop important, supérieur aux normes européennes. Près de 2000 habitants sont concernés par la mesure. Plusieurs réunions sont donc programmées dans les jours à venir pour trouver des solutions de long terme. En attendant, des distributions de bouteilles sont organisées plusieurs soirs par semaine. Gérald Darmanin a échangé pendant plus de 2 heures avec le collectif de victimes de Joël Le Scouarnec hier. Le ministre de la Justice était en déplacement à Vannes. L'échange a été organisé à la dernière minute. Le parquet de Lorient a indiqué cette semaine qu'une 50aine de plaintes visent à nouveau le chirurgien. Joël Le Scouarnec a déjà été condamné l'an dernier pour viol et agression sexuelle sur presque 300 personnes. L'enquête sur la mort de l'influenceuse Sonia Bellina progresse. Un suspect de 32 ans a été mis en examen pour assassinat. Il était déjà connu de la justice pour violence conjugale. Il reconnaît avoir eu des relations tarifées avec la jeune femme. À moins de 2 semaines de la rentrée scolaire, une école du Havre vandalisée, recouverte de tags racistes, antisémites, sexistes. Les faits se sont produits dans la nuit de mercredi à jeudi. L'établissement visé fait actuellement l'objet d'un plan de rénovation de 17 millions d'euros. Un film amateur, mal dessiné, sans effets spéciaux, remplit les salles de cinéma en Chine. Le dessin animé Niolai a fait le buzz sur les réseaux sociaux. Il raconte l'histoire d'un jeune veau qui apprend à marcher. C'est une réussite pour le réalisateur qui se hisse à la 7e place du box-office chinois, aux côtés de l'Odyssée et de Superman. Aux États-Unis, le ministère de la Justice célèbre, je cite, une victoire importante pour les enfants américains et leurs parents. TikTok a accepté de payer jusqu'à 400 millions de dollars pour solder les poursuites judiciaires engagées en 2024. Le réseau social est accusé d'avoir collecté les données d'enfants et de les avoir exposées à des contenus pour adultes. Il a donc accepté de payer cette somme de 400 millions de dollars. Des frappes russes ont été mortelles pour 2 personnes cette nuit en Ukraine. Une alerte aux missiles balistiques a été déclenchée dans la capitale. Des journalistes du média The Kyiv Independent rapportent ensuite des bruits d'explosion. Hier déjà, 18 personnes sont mortes et plus de 120 ont été blessées dans l'attaque d'un centre commercial par la Russie. L'OM lance sa saison de la plus belle des manières. Victoire 4-0 face à Strasbourg hier soir. Marseille qui sort d'une année chaotique avec un effectif modeste et aucune recrue à 10 jours de la fin du mercato.
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3: Existe-t-il une question qui vous préoccupe suffisamment pour qu'arrivé au seuil de votre vie, vous continuiez à vouloir en connaître la réponse?
4: A-t-on des nouvelles de Monsieur de la Pirouse?
3: Selon la légende, Louis XVI aurait posé cette question juste avant de monter sur l'échafaud, en 1793. Cela faisait alors 5 ans que l'Astrolabe et la Boussole, les 2 navires de l'expédition La Pérouse, partis explorer de lointaines contrées, avaient disparu aux confins du monde connu, quelque part dans le Pacifique.
5: Le vaisseau avait été jeté sur le récif pendant la nuit, car il y avait eu un ouragan terrible.
3: Après des décennies de recherches, on finit par trouver l'île sur laquelle l'expédition avait brutalement pris fin sous les yeux des autochtones.
5: Un autre vaisseau toucha sur un récif et coula à fond. Il y eut plusieurs hommes qui se sauvèrent.
3: Un double naufrage avec de nombreux rescapés. Que sait-on aujourd'hui de ce qui leur est arrivé? Une enquête de plus de 200 ans, menée par des générations de marins puis d'archéologues, a permis de reconstituer les circonstances et la chronologie de la fin tragique de cette expédition, devenue mythique. C'est cette histoire vraie de disparus que je vais vous raconter. Je suis Daniel Fievet et je vous emmène au cœur de l'océan Pacifique sur les traces de l'équipage de l'expédition La Pérouse, portée disparue. Mars 1788. Deux navires s'éloignent des côtes australiennes. La boussole et l'astrolabe quittent Botany Bay, située au niveau de l'actuel Sydney. Les deux vaisseaux ont déjà parcouru en deux années et demie environ 40 000 milles, soit près de 74 000 kilomètres à travers les océans. Dans une lettre adressée à un ami juste avant de reprendre la mer, La Pérouse, le capitaine de l'expédition, âgé de 46 ans, ne cache rien de son état.
6: Les fatigues d'un tel voyage ne peuvent être exprimées. Tu me prendras à mon retour pour un vieillard de 100 ans. Je n'ai ni dents, ni cheveux, et je crois que je ne tarderai pas à radoter. Adieu, jusqu'au mois de juin 1789.
3: La Pérouse pense être de retour en France dans un peu plus d'un an. Il ne rentrera jamais. Depuis les côtes australiennes, on voit s'effacer les voiles de la boussole et de l'astrolabe derrière l'horizon. À leur bord, près de 200 hommes, marins, officiers, savants, s'apprêtent à disparaître. Cette grande expédition avait été fortement soutenue par Louis XVI. Le roi, passionné de géographie, avait même contribué à en tracer l'itinéraire et à en définir les objectifs.
4: Alors, monsieur de La Pérouse, le grand jour est proche.
7: Nous appareillons le 1er août, Majesté. Tout est prêt à Brest. Je viens chercher vos ultimes recommandations.
4: Elles se résument en une phrase. Nous devons faire aussi bien, sinon mieux que Cook.
3: Le célèbre capitaine anglais James Cook a bouclé 3 tours du monde en 10 ans. Ces expéditions ont permis de faire d'innombrables découvertes et d'ajouter les contours de terres inconnues sur les cartes. Mais il reste des contrées à explorer, des zones blanches sur la map monde à combler. Cette grande expédition de découverte s'inscrit pleinement dans l'esprit du siècle des Lumières.
4: Je vous envie, monsieur de La Pérouse. Si je pouvais quitter Versailles pour m'embarquer, ne serait-ce que quelques jours sur votre astrolabe ou votre boussole. Vous connaissez ma passion pour la navigation et la géographie. Votre voyage autour du monde doit être le bouquet de notre siècle éclairé. Lorsque vous rentrerez en juillet 1789, vous aurez tant de choses à me raconter. Ici, il ne se passe jamais rien.
3: Louis XVI ne voit pas venir la tempête révolutionnaire qui s'abattra sur Versailles en 1789. A-t-il davantage conscience des nombreux écueils qui attendent la boussole et l'astrolabe? Malgré les risques, l'homme choisi pour diriger cette expédition, Jean-François de Gallo, comte de La Pérouse, ne donnerait sa place pour rien au monde. Ce capitaine de vaisseau s'est déjà brillamment illustré, notamment durant la récente guerre d'Amérique, où il a démontré ses qualités de marin hors pair, tout en faisant preuve d'un grand humanisme. Un profil parfaitement adapté à cette mission qui se veut pacifique.
8: Monsieur de La Pérouse devra ouvrir de nouvelles routes commerciales, surveiller les activités britanniques et espagnoles, augmenter les connaissances géographiques et cartographiques, faire l'inventaire des richesses de la flore et de la faune des contrées visitées. Il devra se concilier l'amitié des principaux chefs. Il n'usera de la force qu'avec la plus grande modération.
3: Pour mener à bien cette mission, on choisit des marins expérimentés en parfaite santé. Beaucoup sont bretons, et ceci ne doit rien au hasard si l'on en croit cette lettre de l'un des hommes chargés du recrutement.
5: Les bretons sont les plus propres à faire des campagnes de ce genre. Leur force, leur caractère et le peu de calculs qu'ils font sur l'avenir doivent leur donner la préférence.
3: À croire qu'il fallait une dose d'inconscience pour accepter de partir pour 4 ans vers des contrées inconnues. On sélectionne les officiers parmi les meilleurs éléments de la marine en privilégiant les plus jeunes, 25 ans en moyenne. Une dizaine de savants sont choisis avec l'aide de l'Académie des sciences. Astronomes, botanistes, naturalistes, géographes, physiciens, auxquels s'ajoute un jardinier. Jamais aucune expédition n'avait emmené autant de savants. Deux navires de 42 mètres de long sont entièrement réaménagés pour le voyage. On en profite pour les rebaptiser. Le portefaix et l'autruche deviennent la boussole et l'astrolabe. Des noms plus adaptés à cette grande expédition scientifique. Près de 1000 tonnes de matériel sont embarquées sur chaque vaisseau, ainsi que des vivres en quantité. Des légumes secs, du blé noir, mais aussi de l'oseille confite et de la choucroute. L'expérience a montré que ces aliments contribuaient à maintenir les équipages en bonne santé. On ne le sait pas encore, mais ils évitent le scorbut grâce à la vitamine C qu'ils contiennent. On embarque aussi des animaux vivants, 200 volailles, une trentaine de moutons, autant de cochons et quelques bœufs. L'expédition emporte également quantité d'objets à échanger avec les habitants des contrées lointaines. Des perles de verre, des miroirs, des étoffes, mais aussi des outils en métal et des clous. Les Océaniens ne possédant pas la technologie de la forge, on les sait très intéressés par ces objets. Le 1er août 1785, le jour du grand départ arrive enfin. La boussole et l'astrolabe quittent le port de Brest avec à leur bord près de 220 hommes.
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3: La Pérouse est sur la boussole. Il a confié le commandement de l'astrolabe à son second, Paul Fleuriot de Langle, un ami en qui il a toute confiance. Dès la première escale à Madère, les savants se mettent au travail et recensent les richesses botaniques de l'île. À Tenerife, la Pérouse achète des provisions de vin pour 4 ans. Puis l'expédition traverse l'Atlantique, gagne les côtes du Brésil et passe le très redouté Cap Horn à la pointe de l'Amérique du Sud pour entrer dans l'océan Pacifique. Les premiers mois de ce voyage se déroulent si bien que la Pérouse lui-même s'en étonne.
6: Je doublais le Cap Horn avec beaucoup plus de facilité que je n'avais osé l'imaginer. Jamais, peut-être, aucun vaisseau n'avait passé le Cap Horn et n'était arrivé au Chili sans avoir des malades. Et il n'y en avait pas un seul sur nos deux bâtiments.
3: Début avril 1786, après 8 mois de voyage, les bateaux atteignent l'île de Pâques. Pour la première fois depuis le début de l'expédition, les marins français vont rencontrer un peuple autochtone d'une île du Pacifique. Quelques insulaires viennent en pirogue à la rencontre des navires. D'autres expéditions, dont celle de Cook, leur ont déjà rendu visite quelques années auparavant.
6: Les Indiens montèrent à bord avec un air riant et une sécurité qui me donna la meilleure opinion de leur caractère. Ils étaient au milieu de nous, nus, sans aucune arme.
3: Confiant, la Pérouse débarque sur l'île, accompagnée d'officiers, de soldats et de savants.
6: Notre premier soin, après avoir débarqué, fut de former une enceinte avec des soldats armés rangés en cercle. Nous enjoignîmes aux habitants de laisser cet espace vide. Nous y dressâmes une tente et je fis descendre à terre les présents que je leur destinais.
3: Des habitants de l'île s'attroupent autour des Français. La Pérouse demande à ses soldats de ne pas user de leurs armes pour les repousser.
6: Mes ordres portaient de ne pas même éloigner à coups de crosse de fusil les Indiens qui seraient trop incommodes.
3: Les autochtones sont de plus en plus nombreux.
6: Ils étaient au moins 800. Et dans ce nombre, il y avait certainement 150 femmes. La physionomie de beaucoup de ces femmes était agréable. Elles offraient leur faveur à tous ceux qui voudraient leur faire quelques présents. Les Indiens nous engageaient à les accepter. Et pendant les agaceries de ces femmes, on enlevait nos chapeaux sur nos têtes et les mouchoirs de nos poches. Tous paraissaient complices des vols qu'on nous faisait.
3: La Pérouse enjoint à ses hommes de laisser faire et promet de leur donner de nouveaux chapeaux.
6: Nous sommes venus sur cette île seulement pour y faire du bien.
3: Le jardinier Jean-Nicolas Collignon offre aux insulaires des plantes venues de France et tente par geste d'expliquer comment les cultiver. Les savants s'enfoncent avec lui dans l'île, accompagnés d'une troupe de soldats.
6: Ils devaient semer des graines dans tous les lieux qui paraîtraient susceptibles de les propager, examiner le sol, les plantes, la culture, la population, les monuments et généralement tout ce qui peut intéresser chez ce peuple très extraordinaire.
3: Pendant ce temps, quelques habitants de l'île dérobent discrètement un grappin sur l'un des canots des Français. Quand des soldats s'en aperçoivent, ils se lancent à leur poursuite et reçoivent une pluie de pierres. Un officier tire un coup de feu et immédiatement, les jets de cailloux cessent. Les larcins se multiplient. La situation pourrait dégénérer. La Pérouse décide de quitter l'île de Pâques après y être restée 10 heures seulement.
6: Je me flattais que lorsqu'ils n'apercevraient plus nos vaisseaux, ils attribueraient notre prompt départ au juste mécontentement que nous devions avoir de leur procédé. Et que cette réflexion les rendrait meilleurs.
3: Une réflexion qui reflète l'état d'esprit de l'explorateur français à l'égard des peuples indigènes. La Pérouse espère avoir donné une leçon à ses hôtes, mais lui, quel enseignement a-t-il tiré de cette première rencontre pour la suite de son voyage ? La boussole et l'astrolabe mettent le cap vers le Grand Nord et remontent tout l'océan Pacifique. Début juillet 1786, alors que les trois mâts longent la côte nord-américaine, les explorateurs aperçoivent une baie qui ne figure sur aucune carte. La passe, c'est-à-dire l'entrée pour y accéder, est très étroite et traversée par un puissant courant de marée. La Pérouse hésite et décide finalement de s'y engager. C'est alors qu'un coup de vent soudain précipite les navires sur les rochers. Devenus ingouvernables, les vaisseaux talonnent un banc de sable. Heureusement, une vague les remet à flot. L'expédition vient de frôler la catastrophe.
6: Depuis 30 ans que je navigue, je n'ai jamais vu deux vaisseaux aussi près de se perdre.
3: Après cette frayeur, les marins pénètrent dans la baie inconnue. Un havre de paix surplombé de hautes montagnes que l'on décide de baptiser Port des Français. Les navires jettent l'ancre et mettent pied à terre pour se réapprovisionner. Ils rencontrent des indigènes qui leur proposent des poissons fumés et des peaux de loutre contre des objets en métal. Le troc commence entre méfiance, curiosité et intérêt partagé.
9: Laisse ça, Arthur. Les tribus d'ici ne sont pas hostiles.
3: Comme à chaque escale, les savants se mettent à l'ouvrage. Ils observent, dessinent, herborisent, notent.
10: Monsieur Calamy a sondé, s'il vous plaît.
11: À la barre, Saint-Brace.
3: À la mi-juillet, alors que l'on entreprend de sonder la profondeur de l'eau dans la baie, un drame survient. Le physicien et botaniste Robert de Lamanon raconte dans son journal.
5: Trois canots partirent à 5 heures du matin pour aller placer des sondes sur la baie. Ils étaient commandés par M. Lescure, lieutenant de vaisseau. M. de la Pérouse lui avait donné des instructions par écrit pour lui défendre expressément de s'approcher du courant. Mais au moment qu'il croyait encore en être éloigné, il s'y trouva engagé.
3: La chaloupe est entraînée par le courant de la passe et se retourne dans les brisants. L'un des deux autres canots tente de lui porter secours et chavire à son tour. En moins de 15 minutes, 6 officiers et 15 hommes d'équipage meurent noyés. Le plus âgé n'avait pas 33 ans. La Pérouse, profondément touchée, fait ériger un petit monument sur l'île au centre de la baie, au pied duquel on enterre une bouteille contenant les noms des victimes, accompagnée de ces mots.
6: À l'entrée du port ont péri 21 braves marins. Qui que vous soyez, mêlez vos larmes aux nôtres.
3: La Manon note dans son journal.
5: Les Indiens ont paru prendre part à notre douleur. Elle est extrême. Émus par le malheur et non découragés, nous partons le 30 juillet pour continuer notre voyage.
3: C'est le premier drame qui frappe l'expédition. Il y en aura d'autres avant l'ultime tragédie.

0: Après une interminable traversée de l'océan Pacifique d'est en ouest, l'expédition La Pérouse atteint Macao sur la côte chinoise le 2 janvier 1787. La boussole et l'astrolabe s'aventurent ensuite vers le nord, le long de la côte sibérienne.
1: Je ne vous peindrai que difficilement les fatigues de cette partie de ma campagne, pendant laquelle je ne me suis pas déshabillé une seule fois. Et je n'ai pas eu 4 nuits sans être obligé d'en passer plusieurs heures sur le pont. Représentez-vous 6 jours de brume et 2-3 heures seulement d'éclaircies, dans des mers étroites, absolument inconnues.
0: Malgré la fatigue, à chaque escale, inlassablement, les savants recueillent toutes les informations qu'ils peuvent sur ces territoires méconnus. Arrivé au Kamtchatka, après 26 mois de voyage, l'un des membres de l'expédition, Barthélemy de Lesseps, se voit confier la mission de porter à Versailles, par voie terrestre, journal de bord, compte-rendu d'observation, cartes, dessins et autres documents amassés dans la première partie du voyage. Une très lourde responsabilité pour ce jeune homme de 21 ans qui va devoir traverser toute l'Eurasie pour apporter en France les précieux documents. Barthélemy de Lesseps est débarqué aux confins de la Sibérie. Au moment de se séparer de ses compagnons, le jeune homme est submergé par l'émotion.
2: Je ne puis ni parler ni les quitter. Ils m'embrassèrent tour à tour et mes larmes ne leur prouvèrent que trop la situation de mon âme. Tous s'attendrirent sur moi. On m'arracha de leurs bras et je me retrouvai dans ceux de Monsieur le colonel Koslov Ougrénine, commandant à Okhotsk et Kamtchatka, à qui Monsieur le comte de La Pérouse m'avait recommandé plus comme son fils que comme l'officier chargé de ses dépêches.
0: Barthélemy de Lesseps mènera à bien sa mission et sauvera ainsi des documents inestimables. En quittant la boussole et l'astrolabe, le jeune homme sauve aussi sa propre vie. Il échappe au funeste destin vers lequel se dirigent ses amis. L'expédition La Pérouse met le cap sur l'Australie. En chemin, les navires font escale aux îles Samoa pour se réapprovisionner en eau douce et en fruits frais. Les habitants semblent ne manquer de rien sur leur île, où la nourriture abonde.
1: Ils étaient si riches, avaient si peu de besoins qu'ils dédaignaient nos instruments de fer et nos étoffes.
0: Seules les perles de verre les intéressent.
1: Rassasiés de biens réels, ils ne désiraient que des inutilités.
0: De l'angle, le capitaine de l'Astrolabe, accompagné d'une 60aine d'hommes, s'aventure sur l'île pour chercher de l'eau douce. Les demandes des indigènes pour obtenir des perles deviennent de plus en plus pressantes, comme le racontera l'un des Français.
2: Le nombre de naturels a augmenté et ils sont devenus plus incommodes.
0: De l'angle offre quelques perles, mais cela n'apaise pas la situation. Au contraire.
2: Ces présents distribués à 5 ou 6 individus ont excité le mécontentement des autres. Il s'est alors élevé une rumeur générale, et nous n'avons plus été maîtres de les contenir.
0: Sans attendre, les Français tentent de regagner leur chaloupe. Sur le rivage, des indigènes commencent à ramasser des pierres, tandis que d'autres retiennent les canons.
2: C'est dans cette situation critique qu'a commencé la scène d'horreur.
0: Quelques pierres commencent à voler en direction des Français. C'est de l'angle qui vient de tirer en l'air.
2: Loin d'effrayer les sauvages, cela a été pour eux le signal de l'attaque générale.
0: Des pierres s'abattent avec force sur de l'angle et ses compagnons. Plusieurs Français s'effondrent et les autochtones s'acharnent.
2: À mesure qu'un blessé tombait à la mer, on l'achevait à coups de pagaie ou de masse.
0: Les soldats ripostent avec leurs fusils et tuent plusieurs insulaires. Mais il en vient de toutes parts. C'est la débâcle. Une 50aine de Français parviennent à regagner péniblement leur navire, tous plus ou moins grièvement blessés. 12 de leurs compagnons ne reviendront jamais. Ils ont été tués lors de l'attaque. Parmi eux, De Langle, le capitaine de l'Astrolabe, et le physicien et botaniste Lamanon, qui avait écrit quelque temps plus tôt
3: « Notre voyage prouvera à l'univers que le Français est bon et que l'homme naturel n'est pas méchant. »
0: Qu'est-ce qui a déclenché ce soudain déchaînement de violence ? Une incompréhension, un comportement des Français jugé déplacé, injuste ou insultant pour les insulaires, on ne peut que faire des suppositions. Face à ce drame et à la perte de ses hommes, parmi lesquels le capitaine de l'Astrolabe, La Pérouse suit sa conscience et les instructions du roi.
4: Monsieur de La Pérouse devra se concilier l'amitié des principaux chefs et n'usera de la force qu'avec la plus grande modération.
0: Le chef d'expédition interdit toute forme de représailles, refusant que des innocents soient tués par vengeance. Ses écrits n'en sont pas moins amers.
1: Mon opinion sur les peuples incivilisés était fixée depuis longtemps. Mon voyage n'a pu que m'y affermir. J'ai trop, à mes périls, appris à les connaître. Je suis mille fois plus en colère contre les philosophes qui exaltent tant le sauvage que contre les sauvages eux-mêmes. Ce malheureux Lamanon, qu'ils ont massacré, me disait la veille de sa mort que ces hommes valaient mieux que nous.
0: À plusieurs reprises dans ses lettres, lors de son voyage, La Pérouse fustige la théorie du bon sauvage, défendue par Rousseau et d'autres philosophes de son siècle.
1: Les philosophes font leurs livres au coin de leur feu, et je voyage depuis 30 ans. Je suis témoin des injustices, de la fourberie de ces peuples qu'on nous peint si bons, parce qu'ils sont très près de la nature.
0: Le 24 janvier 1788, l'expédition, endeuillée pour la deuxième fois, gagne Botany Bay sur la côte est de l'Australie. Cela fait maintenant 2 ans et demi qu'elle a quitté la France. Dans cette baie, 11 navires anglais ont jeté l'ancre. La Pérouse se réjouit de leur présence.
1: Des Européens sont tous compatriotes à une aussi prodigieuse distance. Et nous avions la plus vive impatience de gagner le mouillage.
0: Avant de reprendre la mer, La Pérouse et ses hommes confient lettres et rapports d'expédition aux Britanniques afin qu'ils les portent à l'ambassade de France à Londres. Ces documents constituent les dernières nouvelles de l'expédition La Pérouse.
1: Les fatigues d'un tel voyage ne peuvent être exprimées. Tu me prendras à mon retour pour un vieillard de 100 ans. Je n'ai ni dents, ni cheveux, et je crois que je ne tarderai pas à radoter.
0: Après 680 jours de navigation, entrecoupés de 266 jours d'escale, les Français reprennent la mer. Il leur reste encore un tiers de leur voyage à accomplir. Depuis les côtes australiennes, on voit disparaître les voiles de la boussole et de l'astrolabe derrière l'horizon, pour toujours. En France, on s'attend à ce que les explorateurs soient de retour au printemps 1789. L'été passe, puis l'automne, et toujours aucun navire en vue. Les familles des savants et des marins sont de plus en plus inquiètes. Mais la France est en pleine période révolutionnaire. Louis XVI est confronté à d'autres difficultés. Malgré ce contexte peu favorable à l'envoi de secours, les familles des disparus, soutenues par les sociétés savantes, finissent par réussir à faire entendre leur voix.
5: Mon nom est Bailly. Je suis astronome.
0: L'Assemblée constituante ne peut rester insensible au sort de ces explorateurs disparus qui représentent davantage la France du progrès que la royauté. En janvier 1791, la décision est votée d'organiser une mission de secours. 2 navires sont aménagés selon les mêmes plans que la boussole et l'astrolabe. On les nomme la Recherche et l'Espérance. Le chef de l'expédition, un certain Bruny d'Entrecasteaux, se voit confier une double mission.
4: Rechercher Monsieur de La Pérouse et faire en même temps des recherches relatives aux sciences et au commerce.
0: L'expédition de sauvetage emmène aussi 12 savants. Les bateaux quittent la France en septembre 1791. Ils contournent l'Afrique pour atteindre les îles du Pacifique à l'est de l'Australie. Ils naviguent d'archipel en archipel, interrogent les indigènes qu'ils croisent sur leur route pour tenter de retrouver la trace des explorateurs français. En vain. Les marins s'épuisent et le malheur s'abat sur l'expédition. En mai 1793, le commandant de l'Espérance, Huon de Kermadec, est emporté par une maladie. 2 mois plus tard, le chef d'expédition, Bruny d'Entrecasteaux, meurt du scorbut. Son remplaçant succombe à son tour peu de temps après d'une maladie inconnue. L'expédition prend fin brutalement sur l'île de Java. Les 2 bateaux sont capturés par les Hollandais, entrés en guerre contre la France révolutionnaire. L'expédition de secours est un échec. Pourtant, d'Entrecasteaux n'est pas passé loin du but. Deux mois avant sa mort, le 19 mai 1793, il est passé au large d'une petite île. La mer était houleuse et les marins à bout de force. Alors, le capitaine a pris la décision de ne pas s'arrêter sur ce petit morceau de terre qu'il a baptisé l'île de la recherche. Il l'aurait peut-être nommée l'île de la découverte s'il y avait accosté. Cette île s'appelle aujourd'hui Vanikoro. C'est sur ces récifs que la boussole et l'astrolabe ont fait naufrage. Il n'est pas impossible que des rescapés encore en vie aient aperçu au loin les voiles de la recherche et de l'espérance. On ne peut qu'imaginer leur désarroi en les voyant passer leur chemin. Alors que l'expédition de recherche s'achève piteusement dans le Pacifique, à l'autre bout de la planète, en France, qui, dans les hautes sphères du pouvoir, se soucie encore des disparus de l'expédition voulue par le roi que l'on vient de décapiter en début d'année. Il faudra attendre plusieurs décennies pour que les recherches soient relancées.

0: C'était 15-15 qui chantait AFA sur France Inter.
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0: En avril 1826, le capitaine Jules Dumont-d'Urville quitte Toulon à la tête de deux bateaux, dont l'un se nomme l'Astrolabe, en hommage à celui de la Pérouse, disparu 38 ans plus tôt. Dumont-d'Urville part explorer le monde, mais le roi Charles X, frère de Louis XVI, que la Restauration vient de réinstaller sur le trône de France, lui a confié une mission complémentaire.
1: Un autre intérêt se rattachera à votre voyage si vous parvenez à découvrir les traces de La Pérouse et de ses compagnons d'infortune. Un capitaine américain dit avoir vu, entre les mains des naturels d'une île située dans l'intervalle de la Nouvelle-Calédonie à la Louisiane, une croix de Saint-Louis et des médailles qui lui ont paru devoir provenir du naufrage du célèbre navigateur dont la perte cause de si justes regrets.
0: On ne dispose alors que de cette vague rumeur comme piste. Mais étonnante coïncidence de l'histoire, 3 semaines seulement après le départ de l'expédition Dumont-d'Urville, un capitaine marchand irlandais, mi-aventurier, mi-négociant, nommé Peter Dillon, fait une découverte qui, elle aussi, va relancer l'enquête. Alors qu'il fait escale sur une petite île du Pacifique, appelée Tikopia, quelque part au nord des Nouvelles-Hébrides, Dillon aperçoit dans les mains d'un homme une garde d'épée en argent.
2: Je l'examinais et j'y trouvais 5 chiffres, mais tous tellement effacés que je ne pus les reconnaître.
0: Intrigué, le capitaine irlandais cherche à connaître la provenance de cette garde d'épée. Il apprend qu'elle est arrivée sur l'île en même temps que beaucoup d'autres objets d'origine européenne.
2: Des chaînes de haubans, des haches, des couteaux, de la porcelaine, le manche d'une fourchette en argent. Les Tucopiens s'étaient procuré tous ces objets dans une île assez éloignée, qu'ils appelaient Malicolo, près de laquelle 2 grands navires avaient fait naufrage quand les vieillards de Tucopia étaient encore de jeunes garçons.
0: Ce double naufrage remonte donc à plusieurs décennies. Peter Dillon fait immédiatement le lien avec l'énigme maritime la plus célèbre de son époque.
2: Je conclus sur le champ que les 2 bâtiments en question devaient être ceux du célèbre et infortuné comte de La Pérouse.
0: Le capitaine irlandais met sans attendre le cap sur cette île qu'il nomme Malicolo dans son récit et que l'on appelle aujourd'hui Vanikoro. Malheureusement, les vents et les courants ne lui sont pas favorables.
2: Je restais en calme pendant près d'une semaine.

0: de l'Irlandais et de sa découverte. Il décide de modifier son itinéraire en conséquence. Les deux capitaines sont à présent engagés dans une sorte de course sur les traces de l'expédition La Pérouse. Dillon est le premier à toucher au but. Il atteint l'île de Vanikoro le 7 septembre 1827. Avec l'aide d'interprètes plus ou moins fiables, il recueille les premiers témoignages relatant la fin de la boussole et de l'astrolabe. L'un d'eux provient d'un chef de Vanikoro nommé Wally. Âgé d'environ 55 ans, il devait avoir une quinzaine d'années au moment des faits.
1: Il y a bien longtemps que des habitants de cette île, sortant un matin de leur maison, aperçurent une partie d'un vaisseau sur un récif. La mer acheva de le mettre en pièces. Le vaisseau avait été jeté sur le récif pendant la nuit, car il y avait eu un ouragan terrible qui brisa un grand nombre de nos arbres à fruits.
0: Selon Wally, quelques hommes ont survécu à ce premier naufrage.
1: Quatre hommes échappèrent et prirent terre près d'ici. Nous allions les tuer, les prenant pour des esprits malfaisants. Quand ils firent un présent de quelque chose à notre chef, qui leur sauva la vie. Ils restèrent parmi nous un peu de temps, puis allèrent rejoindre leurs compagnons.
0: Les compagnons qu'ils ont rejoints appartenaient à l'équipage de l'autre bateau, qui lui aussi a sombré.
1: Dans la même nuit, un autre vaisseau toucha un récif et coula à fond. Il y eut plusieurs hommes qui se sauvèrent. Ils bâtirent un petit vaisseau et partirent cinq lunes après que le grand vaisseau fut perdu.
0: Peter Dillon se rend de village en village pour recueillir des informations et collecter des objets issus des épaves. Mais tous les témoignages ne s'accordent pas, notamment sur la façon dont les rares rescapés du premier naufrage ont été traités.
2: Ceux qui ne coulèrent pas avec le vaisseau débarquèrent et furent tués par des villageois. Il y en eut d'autres dévorés par les requins.
0: D'autres témoins prétendent que lorsque les Français ont quitté Vanikoro sur le bateau qu'ils avaient construit, deux d'entre eux ont décidé de rester sur l'île. Mais 40 ans après les faits, ils ne sont plus là pour le confirmer. Comment se sont réellement comportés les autochtones avec les naufragés exsangues et vulnérables? Les ont-ils aidés ou attaqués? Eux seuls le savent. Il faut préciser qu'à cette époque, sur Vanikoro, vivent plusieurs communautés distinctes en conflit. Il est possible que des témoins aient inventé des faits pour incriminer des villages rivaux. Malgré ces zones d'ombre, après avoir passé 25 jours sur Vanikoro, Peter Dillon quitte l'île, bien décidé à faire savoir au monde entier, preuve à l'appui, qu'il a percé le mystère La Pérouse. Dumont d'Urville atteint Vanikoro 5 mois après Dillon. Un habitant de l'île accepte de le conduire sur le lieu de l'un des naufrages en échange d'une étoffe rouge. Sur place, Dumont d'Urville et ses hommes aperçoivent nettement sous la surface limpide les vestiges de l'un des navires.
2: Disséminé au fond de la mer, à 3 ou 4 brasses sous l'eau, des ancres, des canons, des boulets. Tout le bois avait disparu. Et les objets plus minces en cuivre étaient corrodés par la rouille, ou au moins complètement défigurés.
0: Des marins sur une chaloupe parviennent avec difficulté à remonter à la surface une ancre, puis un canon. À leur tour, les Français recueillent les témoignages des habitants qui, à quelques détails près, rejoignent ceux collectés par Dillon. Les marins sont épuisés, accablés par le climat de l'île et ses incessantes pluies torrentielles. Pour ne rien arranger, beaucoup sont atteints d'une redoutable malaria qui sévit sur la petite île.
2: La fièvre m'a plus cruellement tourmenté qu'elle ne l'avait encore fait jusqu'alors. 40 personnes sont hors service.
0: Dumont d'Urville échappe de peu au naufrage en quittant la redoutable Vanikoro.
2: Accablé par la fièvre, je pouvais à peine me soutenir pour commander la manœuvre. Et mes yeux affaiblis ne pouvaient se fixer sur les flots d'écume qui blanchissaient les deux bords de la passe.
0: L'état du capitaine français lorsqu'il quitte cette île laisse imaginer celui dans lequel devaient se trouver les naufragés de l'expédition La Pérouse 40 ans plus tôt, confrontés au même environnement dans le plus grand dénuement.

0: Quand il rentre enfin en France, Dumont d'Urville peut s'enorgueillir d'avoir rempli ses missions. En 35 mois de navigation, il a grandement enrichi la cartographie des mers du Sud, collecté des milliers de spécimens botaniques et quantité d'échantillons géologiques. Et surtout, il rentre avec des vestiges de l'un des bateaux de l'expédition La Pérouse et des réponses sur les conditions de sa fin tragique. Il espère tirer de ce succès gloire et honneur. Hélas, en arrivant, Dumont d'Urville découvre avec stupeur qu'il a été devancé. Trois semaines plus tôt, le capitaine irlandais Peter Dillon a été reçu par le roi Charles X, qu'il a nommé chevalier de la Légion d'honneur et l'a très généreusement récompensé pour ses découvertes à Vanikoro. Cruelle déception pour le capitaine français qui n'a pas ménagé ses efforts pour mener à bien la mission que lui avait confiée le roi. Cet objectif tenait tant à cœur à Sa Majesté qu'un autre explorateur, le Guaran de Tromelin, a été envoyé sur Vanikoro dès que l'on a eu vent de la découverte de Dillon, sans attendre le retour de Dumont d'Urville. Le Guaran de Tromelin a aussi accosté sur Vanikoro et recueilli des témoignages dans lesquels de nouveaux éléments apparaissent. Selon l'un d'eux, il y aurait eu des combats entre les insulaires et les naufragés.
1: On se battit avec les Blancs. Les Blancs tuèrent beaucoup de monde. Ils lançaient des boulets, gros comme des cocos.
0: Après avoir reçu en l'espace de moins d'un an la visite de trois expéditions européennes, la petite île du Pacifique retombe un temps dans l'oubli. Il faut attendre plus d'un siècle pour que de nouvelles découvertes soient faites. À la fin des années 1950, des plongées sont réalisées sur l'épave déjà connue. Et en 1964, la seconde épave est enfin découverte.
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3: On a retrouvé, vous le savez peut-être, le vaisseau de La Pérouse.
4: Le commandant de Brossard a dit à Pierre Demont comment il a repéré le navire englouti.
5: Eh bien, ça a été trouvé à Vanikoro, comme on s'y attendait. Nous avons eu la chance de remonter deux pièces essentielles du bateau. La cloche du bateau, qui est un objet unique, et un morceau de pompe principale, dont il n'existe qu'un exemplaire à bord de ces bateaux-là.
0: Les premières investigations laissent penser que l'épave découverte est celle de la boussole. Ce que confirmeront d'autres campagnes de fouilles plus récentes. Depuis 1986, plusieurs expéditions archéologiques ont permis de remonter des milliers d'objets à la surface. Chaque nouvelle campagne a apporté son lot de découvertes, comme ici, en 2008.
6: Aujourd'hui, ce qu'on a appris, c'est qu'une des ancres n'a pas coulé avec le bateau au moment du naufrage, mais a été envoyée par des marins pour essayer justement de stopper le bateau dans sa course. La dernière manœuvre du bateau a été une manœuvre justement où on a essayé de faire virer le bateau sur l'ancre. Donc les marins ont essayé de s'en sortir, ils ont vu le naufrage arriver, ils ont essayé de s'en sortir.
0: En s'appuyant sur ces fouilles et les récits d'époque, les scientifiques ont pu reconstituer le déroulement de la catastrophe. En pleine nuit, alors que la tempête se déchaîne, la boussole à bord de laquelle se trouve La Pérouse s'encastre à pleine vitesse par l'arrière dans un récif corallien. Le choc est d'une telle violence que le navire explose, laissant vraisemblablement peu de chance à l'équipage d'en réchapper. Plusieurs témoignages suggèrent qu'il y a tout de même eu quelques survivants. L'astrolabe, quant à lui, connaît une fin moins brutale. La nuit du drame, le trois-mâts s'engage dans une fausse passe. Sa coque talonne un récif qui affleure à 4 ou 5 mètres de profondeur. Le navire s'échoue sans se disloquer, laissant le temps à son équipage de débarquer et même de faire des allers-retours avec la terre pour transporter de quoi survivre et aménager un campement. En 1999, des archéologues ont fouillé le site sur lequel les naufragés avaient érigé ce camp. Il se situe juste à côté d'une rivière à laquelle ils pouvaient s'approvisionner en eau douce. Les objets mis au jour, parmi lesquels des boutons d'uniforme, des instruments scientifiques ou encore des tessons de vaisselle, témoignent de la vie à terre des rescapés. Les scientifiques estiment possible qu'une centaine de marins aient survécu à la catastrophe. La position des objets laisse entrevoir un quotidien organisé. Des officiers devaient faire régner un certain ordre. La présence d'instruments scientifiques suggère que les savants ont poursuivi leurs observations, ce que laissait déjà supposer le récit du chef nommé Wally, recueilli par Dylan.
7: Les hommes blancs avaient coutume de regarder le soleil à travers certaines choses que je ne puis dépeindre ni montrer, parce que nous n'avons aucune de ces choses.
0: Ce camp était entouré d'une palissade faite en rondins de bois, probablement pour se protéger de la population locale. Les naufragés ont-ils construit un bateau ? Aucune trace d'un chantier naval ne permet de confirmer les témoignages d'époque.
7: Ils bâtirent un petit vaisseau et partirent cinq lunes après que le grand vaisseau fut perdu.
0: Il est aussi possible qu'après avoir attendu plusieurs mois les secours en vain, les rescapés aient décidé d'utiliser les chaloupes de leur navire pour quitter Vanikoro. Mais dans ce cas, que leur est-il arrivé ensuite ? Ont-ils réussi à gagner d'autres îles ? Le témoignage d'un voyageur, recueilli 25 ans après la disparition de l'expédition, affirme que des objets, épées, boussoles, montres en or, possiblement d'origine française, ont été retrouvés sur une île entre l'Australie et la Nouvelle-Guinée. Ces objets provenaient du naufrage d'un bateau sur la Grande Barrière de Corail, survenu peu après la disparition de l'expédition française. Les survivants de ce naufrage auraient été massacrés, à l'exception d'un seul. S'agissait-il des derniers rescapés de l'expédition La Pérouse sur leur bateau de secours ? Certains le pensent. Malheureusement, l'hypothétique dernier survivant n'est jamais réapparu pour le confirmer. Bien d'autres questions demeurent sans réponse. Certains rescapés ont-ils choisi de rester sur Vanikoro, comme l'ont affirmé des témoins ? Dans ce cas, que sont-ils devenus ? Et pourquoi n'a-t-on jamais retrouvé sur l'île de messages des naufragés expliquant leur situation et leurs intentions ? Est-ce parce que les autochtones les ont cachés ou détruits ? Ou parce que les Français les ont trop bien dissimulés ? Se pourrait-il qu'un coffre, contenant ces documents, sommeille encore enfoui quelque part sur Vanikoro ? Plus de deux siècles après le naufrage de la boussole et de l'astrolabe, l'enquête se poursuit. Les imaginaires continuent de travailler et les habitants de Vanikoro entretiennent le mystère, à l'image de cette villageoise interviewée en 2001 pour un documentaire diffusé dans l'émission Thalassa.
8: Sur La Pérouse, ils ne veulent pas révéler ce qu'ils savent. Chacun a ses secrets personnels. Mais je connais une vieille femme, Myriam Alaki, qui m'a raconté pour La Pérouse. Mais ça ne serait pas prudent de vous le répéter. Je pourrais vous dire des choses si on était ailleurs, mais dans l'île, quelqu'un pourrait entendre ce que je dis. Je crois qu'il vaut mieux que je m'arrête là.
0: Avec son expédition, La Pérouse n'a pas seulement marqué l'histoire de France. Son nom s'est durablement inscrit dans l'histoire et les mythes de la petite île du Pacifique sur laquelle son aventure a brutalement pris fin.

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0: Bonjour à toutes et à tous, oui vous êtes bien sur France Inter, il est bientôt 6h, la France Inter qui se lève tôt, c'est vous, c'est nous, c'est le 6-9 du week-end, on est embarqué pour 3 heures d'infos, de bonne humeur, d'échanges, on parlera jardin, science, monarchie britannique et tout ça accompagné de la playlist France Inter qui va bien et des points réguliers toutes les demi-heures. Sur la météo, c'est important, n'est-ce pas Magali Rochereau? Bonjour Magali.
1: Oui, bonjour François, bonjour à tous.
0: Avec Magali, un temps plus calme aujourd'hui.
1: Oui, c'est le retour des conditions anticycloniques et du temps ensoleillé, à part quelques résidus des averses d'hier qui continuent de tomber ce matin autour du plateau Lorrain et près du Jura. D'autres averses qui se déclinent en orage vers les Hauts-de-France et puis ce brouillard sur la Garonne comme sur le Val-de-Loire et le Grand Est. Côté vent, entre Côte d'Azur et Corse, c'est du vent d'ouest. Et puis au thermomètre, le temps est frais entre sud-ouest et nord du pays. Les minimales ne dépassent pas les 20 degrés régulièrement, voire les 10 comme à Rennes et à Brest, où vous avez 9 degrés pour votre réveil. Dans la capitale, il en fait 13 et c'est moins chaud aussi, autour des 20 degrés sur le pourtour méditerranéen.
0: Cet après-midi, les maximales seront raisonnables et estivales.
1: 26 degrés sont prévus à Biarritz et à Lyon, 27 à Bordeaux, 28 à Toulouse. C'est plus timide autour des 20 degrés à Cherbourg et au Havre. Quelques averses faibles tombent d'ailleurs entre Nord-Bretagne et Grand Est. Et puis un voile de nuages d'altitude campe au-dessus des régions centrales. Partout ailleurs, le temps est ensoleillé sur votre dimanche sous un vent d'ouest et du mistral au sud du pays.
0: Merci Magali Rochereau. Tout à l'heure, samedi 22 août 2026, vous êtes sur Sainte. Il est 6h.
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0: Voici les grands titres de l'actualité ce matin. Vous prenez peut-être la route du retour des vacances. Les prix des carburants ont repris la route de la hausse. Après quelques jours d'accalmie, le gasoil dépasse en moyenne les 2,20 € du litre. Un peu plus de 2 euros pour le sans-plomb.
3: J'ai refait le plein, j'en avais pour plus de 100 €. 110 euros.
4: On en est à 5 pleins pour 2 semaines. C'est un budget, ouais.
5: Quelque chose comme 300-350 € pour une semaine, ouais. Donc c'est énorme. Ça fait un budget à essence qui est très élevé. Beaucoup trop élevé pour des vacances.
6: On fait plus d'économies sur d'autres choses, sur les restaurants, sur les sorties, etc.
7: On fait avec, il faut bien qu'on rentre maintenant. Lundi, on reprend le travail.
0: Des automobilistes sur l'aire de Sargé-Le Mans avec Julien Penaud d'ici Maine. Aux États-Unis, c'est un vrai feuilleton politique, judiciaire et architectural. La nouvelle salle de bal de la Maison-Blanche à Washington, voulue par Donald Trump, mais critiquée par certains défenseurs du patrimoine. Sa construction avait été arrêtée par un tribunal fédéral, estimant que des travaux de ce type nécessitaient une validation de la part du Parlement, le Congrès américain. Mais voilà que la Cour suprême des États-Unis débloque le chantier. Le temps que les autres procédures judiciaires continuent. 20 morts en Ukraine sur la seule journée d'hier, dont 16 dans des frappes de drones russes sur un centre commercial à Kiev. Selon le président ukrainien Volodymyr Zelensky, les drones ont frappé en 2 vagues. Il y a eu une seconde frappe qui a visé les services de secours une demi-heure après la première. En Suède, une attaque à l'épée dans un lycée du centre du pays. Un homme de 18 ans a tué une personne et en a blessé 3 autres, dont des élèves mineurs. On ne connaît pas encore les raisons de ce geste. Après les canicules de cet été, il y a eu au total en Europe 30 000 morts de plus que d'habitude, selon des données encore provisoires. La France en a recensé 7 300. La sécheresse qui précipite les vendanges et réduit les rendements des vignes dans le Beaujolais où on a commencé à récolter le raisin une semaine d'avance sur la récolte de l'an dernier qui était déjà très précoce. Des vendanges pas fameuses en quantité, les volumes sont très faibles. Alors seule consolation, la qualité attendue du vin selon Florent Béraud qui gère un domaine viticole à Fleury dans le Rhône.
8: En termes de qualité, c'est plutôt favorable hein. Et puis la vigne aime bien souffrir, elle se comporte plutôt bien dans des climats assez secs. En général, quand on fait des petits rendements sur des millésimes assez solaires, assez caniculaires, on est sur des millésimes de très belle qualité. Des vins avec plus de concentration, on reste quand même sur notre cépage Gamay. On arrive quand même avec des vins qui sont quand même très fruités et qui restent assez ronds, assez gourmands.
0: Florent Béraud, viticulteur dans le Beaujolais avec Christophe Vincent. C'était l'un des feux marquants du début d'été, celui qui a ravagé 2000 hectares dans la forêt de Fontainebleau. Voilà qu'elle rouvre aujourd'hui. 80% du massif sera accessible dans ce poumon vert de la région parisienne où se pressent chaque année 15 millions de promeneurs et pratiquants de l'escalade. Le maire de Fontainebleau, Julien Gondard, est soulagé.
9: Cette réouverture, même partielle, fait du bien aux habitants de Fontainebleau, aux habitants du pays de Fontainebleau, et va aussi faire du bien à notre économie locale. Et c'est vrai qu'on attendait ça avec impatience. Aujourd'hui, les conditions sont meilleures d'un point de vue climatique. Ça ne veut pas dire que tout est réglé. Il y a encore des feux qui couvent et les pompiers continuent d'intervenir. Mais on est très heureux de cette réouverture. Ça s'est fait en concertation et puis, je dirais, en bonne intelligence.
0: Julien Gondard, le maire de Fontainebleau avec Renaud Blanc. C'est fini pour Julien Alaphilippe. Le Français confirme qu'il arrête sa carrière cycliste. Lui qui a été champion du monde en 2020 et 2021, vainqueur entre autres de Milan-San Remo et de 6 étapes du Tour de France. Julien Alaphilippe qui a 34 ans. Ça commence très fort pour l'Olympique de Marseille qui jouait hier à domicile l'ouverture du championnat de France de Ligue 1 de football. Victoire 4-0 contre Strasbourg pour ce qui était aussi le premier match de Bruno Genesio comme entraîneur de l'OM. Le foot encore, mais pour les non-voyants, c'est le Cécifoot avec un ballon qu'on entend rouler puisqu'il est garni de grelots. La discipline avait valu à la France une médaille d'or aux Jeux de Paris 2024. Eh bien, les Bleus se sont qualifiés hier soir pour la finale du championnat d'Europe de Cécifoot dont ils sont tenants du titre. Ils affronteront l'Angleterre dimanche après-midi.
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0: Et voici Esprit Sport. En cyclisme, l'actualité, en plus de la retraite de Julien Alaphilippe, c'est Tadej Pogacar qui va tenter d'entrer encore un peu plus dans l'histoire de son sport et remporter la Vuelta, le Tour d'Espagne, le seul grand tour qui manque à son palmarès. Le Slovène est en mission et elle commence aujourd'hui, en fin d'après-midi à Monaco, départ de la première étape, Hugo Duport.
10: Vainqueur du Tour de France haut la main, que peut-il bien arriver à Tadej Pogacar lors de cette Vuelta ? Il sera en mission pendant ces 3 semaines pour aller chercher ce Tour d'Espagne. Et pour Jean-François Bernard, ancien cycliste professionnel, sa victoire est une évidence.
11: Il n'y a pas d'adversité. On a vite fait le tour. Hein. Pour le général propre, il y a un vainqueur de Vuelta qui est là, c'est Roglic. Mais bon, Roglic, sa carrière, elle est plus derrière lui que devant lui. Hein. Puis face à Pogacar, il n'a aucune chance. Hein. Après, il y a Carapaz, mais Carapaz, pour le général, je vois compliqué. Il n'y a pas Vingegaard, il n'y a pas Evenepoel. Je veux dire, la route, elle est ouverte devant lui. Hein. S'il n'est pas malade, s'il ne tombe pas, il va gagner 5 étapes et il va gagner le général avec 10 minutes d'avance. Quoi.
10: En cas de victoire, le Slovène rejoindra le club très fermé des 8 coureurs ayant gagné les 3 grands tours, Tour de France, Giro et Vuelta, et se hisse donc au niveau de Bernard Hinault, Jacques Anquetil et Eddy Merckx. De quoi relancer le débat sur le plus grand cycliste de tous les temps.
11: C'est difficile de mettre à la hauteur d'un tel, un tel. Bon, c'est une autre époque, c'est un autre cyclisme. Mais après, je reste persuadé que si vous mettez Merckx et Bernard Hinault, Anquetil, avec le même matériel que Pogacar, ben en fait, il y a une super bagarre entre les 5. Quoi.
10: Avec cette hypothétique Vuelta, Pogacar aura tout gagné, ou presque. Il devra trouver de nouvelles motivations pour regrimper sur son vélo.
11: Pour moi, il y a que Paris-Roubaix, là, qui va lui manquer. Peut-être d'aller chercher, on va dire, un 6e tour. Et puis après, est-ce qu'il est encore là dans 2 ans ? Est-ce qu'il est encore là dans 3 ans ? On n'en sait rien. Je pense qu'un matin, il va se lever et va dire, attendez, moi, j'ai tout gagné. Qu'est-ce que je vais gagner de plus ? Et puis après, il ne va pas non plus courir après tous les records. Hein. C'est pas trop le genre. Hein.
10: Mais d'abord, place à la Vuelta et sa première étape à Monaco. Départ du contre-la-montre à 16h17 pour 9 km. Et un parcours qui suit les traces du mythique Grand Prix de Formule 1.
0: De quoi relancer le débat sur le plus grand coureur de l'histoire. Donc merci Hugo Duport. Et dans une seconde, rencontre avec ceux et celles qui ont changé de vie.
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0: Il est 6h07.
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0: Avec les autres médias francophones publics, France Inter vous propose un rendez-vous de reportage sur le thème « Changer de vie ». Nouvel exemple, au Canada, avec une famille qui a délaissé la vie effrénée de Montréal pour la campagne et l'agriculture. Andréane Williams de Radio-Canada l'a rencontré.
13: Bon matin, chaton! Comment ça va?
14: Les matins chez Ariane Paré-Legal sont calmes. Leur maison est entourée d'arbres et leur grande cuisine est baignée de lumière. Leur fille Lénora va chercher des œufs frais dans le poulailler avant de partir à l'école, pendant qu'Ariane et son conjoint, Pascal Benaxas, préparent le déjeuner.
13: Les matins à la campagne sont beaucoup plus lumineux.
15: beaucoup de soleil. On prend généralement le temps le matin d'aller prendre un spa. On jase de notre journée parce qu'on a des grosses journées.
14: Le couple vit à Mont-Blanc, environ 130 km au nord de Montréal, avec ses deux adolescentes. Il y a 11 ans, la famille a quitté Montréal, leur maison et leurs emplois, pour reprendre l'entreprise de cueillette et de transformation alimentaire de produits sauvages fondée par le père d'Ariane.
15: Ça prend une certaine dose de confiance pour changer de vie, parce que tu sais toujours ce que tu perds, mais tu sais pas ce que tu gagnes.
14: Des confitures en passant par les tisanes et les produits de soins corporels, Gourmet Sauvage développe des produits à base de plantes récoltés par une petite armée de cueilleurs à travers le Québec.
16: J'ai réalisé à quel point je m'étais éloignée des connaissances puis du savoir de mon père, puis à quel point c'était précieux. Mon père était prêt à vendre la compagnie. J'ai dit, ben moi, je vais la reprendre, puis on va voir qu'est-ce qu'on en fait.
14: À l'époque, Ariane travaillait dans les médias. Son conjoint, lui, possédait une entreprise de vêtements.
15: C'était vraiment un tourbillon, puis on manquait de lumière, d'espace, puis de temps pour se poser avec les petites.
14: Il leur a fallu 3 ans pour compléter la transition.
17: Je devais vendre mon entreprise, et puis avant de complètement déménager ici, puis de réussir à m'engager dans Gourmet Sauvage, ça a fait en sorte qu'on a dû se séparer en ayant des enfants en bas âge, 3 ans et 5 ans, les enfants à la garderie à Montréal. Ariane venait ici du mercredi au dimanche.
14: Plus d'une décennie plus tard, le couple est à la tête d'une entreprise bien établie.
17: Ah, les champignons, là, tu parles. OK. Je pensais se le faire sécher tes boutons de marguerite.
15: J'aurais jamais cru que mon chum serait le négociateur en chef des produits sauvages pour notre compagnie. Mais il est bon. Puis tu sais, c'est Pascal a déjà eu une entreprise, a des compétences en finance, en gestion, mais il connaissait pas du tout les plantes sauvages. Fait que c'est un gros apprentissage pour lui d'apprendre ce langage-là puis de s'occuper des cueilleurs.
14: Les plantes sauvages comestibles, Ariane Paris-Legal en a plus d'une trentaine d'espèces sur son terrain.
15: Je vais te faire goûter à de la petite oseille. Tu vas voir, c'est bien acidulé. C'est super agréable dans une salade avec du poisson.
14: C'est avec des plantes comme celle-ci qu'elle développe ses produits avec son équipe.
15: Au tout début, nous, on voulait faire du frais, donc vendre des champignons, des plantes fraîches au restaurateur. Puis mon père nous a dit, faites pas ça, les jeunes, vous allez vous casser la gueule, c'est stressant, le frais, il y a beaucoup de pertes. Puis on l'a fait pendant un an, puis on a compris que mon père avait raison.
14: 11 ans plus tard, Gourmet Sauvage a le vent dans les voiles. Pourtant, le couple a décidé de ralentir la croissance de l'entreprise pour maintenir un équilibre de vie.
15: Je suis millionnaire de pouvoir habiter en forêt comme ça puis de mener la vie que je mène. C'est un grand privilège que je mesure chaque jour.
0: Reportage d'Andréane Williams de Radio-Canada. On continue notre début de journée en douceur avec le timbre joliment voilé de Mira, sa chanson 777 qui figure sur son premier album. Bon réveil avec France Inter.

0: C'était 777 de la chanteuse Mira. Mira qui sera bientôt au Châtelet, à Paris. Concert gratuit le 19 septembre pour Tout en scène. Il est 6h15 sur France Inter. Voici les regards croisés de Laetitia Bernard, journaliste non-voyante à la rédaction. On parlait des vendanges dans le journal de 6h. Nous voici au domaine des croquants. C'est près de Mâcon en Bourgogne. Laetitia rend visite à la vigneronne bio Louise Panet.
1: Louise Panet, est-ce que vous pouvez nous dire à quoi vous ressemblez physiquement, s'il vous plaît ?
2: À quoi je ressemble physiquement ? Je suis pas très grande, je suis brune, j'ai les cheveux longs, j'ai les yeux marron-vert, et je suis... voilà.
1: C'est possible d'aller de me montrer la cuve avec tous les raisins ?
2: Oui, bien sûr. Vous allez voir, c'est très joli en plus. Là, on a des beaux raisins.
1: Pardon, je peux vous attraper le...
2: Ah pardon,
1: je peux attraper le bras.
2: Papa. Bonjour.
3: Santé.
2: Voilà. Alors là, on a une super belle cuve. Je vous laisse toucher. Voilà.
1: C'est grand, voilà. Elle est haute et. Oh, ils sont mignons.
2: Donc là, on a vraiment plein de raisins.
1: Plein. Ouais. Elle fait quoi de mettre.
2: Alors,
1: de...
2: c'était notre piscine quand on était petit.
1: D'accord.
2: Donc voilà.
1: Elle arrive à peu près à la taille, en hauteur. Et... Mais il y a du raisin à peu près à hauteur de genou,
2: moitié.
1: Je dirais.
2: Ouais, moitié. La moitié.
1: Vous disiez c'était votre piscine quand vous étiez petit. Vous avez grandi dans cet endroit. Enfin, vous avez grandi dans ces vignes.
2: Oui, avec mes frères. Moi, mes parents travaillaient la vigne, et puis mes grands-parents aussi. Donc, j'ai repris des vignes de ma famille en fait.
1: Mais vous, quand vous avez repris, vous avez décidé de convertir en bio.
2: Voilà, j'ai converti en bio directement. Donc ça représente 3 ans de conversion en fait.
1: Qu'est-ce qui vous a poussé à prendre la décision de tout convertir en bio ?
2: C'était pas possible de pas faire ça en fait. J'aurais pas fait ce métier sinon. Donc ouais, c'est vraiment une conviction profonde. C'est pour ça que j'ai fait ça en fait, pour la transition écologique.
1: On peut aller voir à quel moment ils vont fouler ?
2: Eh ben je vais aller les chercher.
1: Et là pour fouler, vous allez procéder comment ?
2: Oh bah on va fouler avec les pieds. Hein,
1: mais vous rentrez dans la cuve.
2: Ah oui, ils vont rentrer dans la cuve, ouais.
4: Bonjour.
2: Donc voici mes vendangeurs.
1: Enchantée.
4: Les meilleurs. Ça, c'est
2: voilà, les meilleurs. Il y a une très bonne équipe cette année. Ouais. Voilà, je sais pas si vous allez tous monter. Si, vous montez tous.
5: On va voir.
6: Mais c'est pieds nus, du coup.
4: Oui, alors c'est pieds nus.
1: Moi, vous me proposez d'essayer aussi ?
2: Oui, ouais, si vous voulez. Je suis à votre gauche, je peux vous...
1: Donc, ok. Donc, je pose la canne.
2: Vous quelque chose ? Je vous tiens votre canne.
1: Donc, je retire mes chaussures,
2: voilà.
1: C'est ça ?
2: Et
1: je remonte le pantalon.
2: Là, il y a un bac ici.
1: Oui,
2: il y a un bac ici.
1: D'accord,
2: voilà.
1: On sera installé.
2: Allez-y.
1: Un pied.
2: C'est un peu froid, hein.
1: Deux pieds. Ah oui, et l'idée, c'est de monter là-dedans ?
2: Ouais.
1: Vous c'est haut quand même. Ouais, c'est bon.
2: Ah ! Super. Super.
1: C'est quoi cette sensation ? Ah, mais en fait, ça recouvre les pieds.
2: Bon, alors, on garde les sensations, on est comment ? C'est froid ?
1: En fait, c'est marrant parce qu'on sent les petits grains qui s'écrasent. Et après, en dessous, ça fait comme de la bouillie, comme de la base. Et là, je viens de glisser au fond.
2: Ça peut piquer un peu, hein. Ça peut gratter un peu. Ouais. Parce qu'il y a les rafles qui piquent un peu.
1: Ah oui !
2: Voilà.
1: Ah, eux, ils font ça mieux que moi, ils font ça plus vite.
2: Eh, super !
1: Ah, et ça commence à faire, à force, ça fait du jus, du liquide. Ouais. Oui, oui, oui.
2: Et au niveau des odeurs, vous ne sentez pas qu'on sent de plus en plus de choses un petit peu sucrées ? Vous voyez, on sent plus de...
1: Oui, c'est vrai.
2: On sent les saveurs, quoi.
0: Les regards croisés avec Laetitia Bernard et la suite de cette rencontre, c'est demain matin. Place maintenant au petit bateau, Camille Cronier et les questions des enfants. Questions que vous vous posez aussi, j'en suis sûr. Allez, un masque, un tuba, vous êtes prêts ? On plonge.
7: Et coucou les petites curieuses et les petits curieux, allez, on plonge dans l'océan.
8: J'ai 8 ans, je m'appelle Nolan et j'aimerais savoir pourquoi les bébés requins quittent leur maman directement quand il est né et les dauphins restent avec leur maman. Au revoir.
7: Nolan, je répète ta question pour qu'on l'ait bien entendu. Pourquoi les bébés requins quittent leur maman directement après la naissance alors que les bébés dauphins, eux, restent avec leur maman ? Je suis avec François Sarano qui est biologiste et plongeur et qui connaît très bien les requins, les dauphins et plein d'autres. Comment vous pouvez expliquer cette différence, François Sarano ?
9: Bonjour Nolan. Eh oui, la maman requin abandonne ses petits immédiatement après la naissance. que ces petits aient été pondus. Parce qu'il y a certains requins qui pondent des œufs, elle abandonne l'œuf, le bébé requin va se développer dans l'œuf, et puis lorsqu'il est suffisamment grand, il va sortir de l'œuf, et donc il ne connaît même pas sa maman, il ne la voit pas. Et d'autres requins qui, comme nous, accouchent littéralement d'un petit requin miniature, adulte miniature, qui est relié à la maman par un simili cordon ombilical.
7: Comme quel requin par exemple ?
9: Requin bulldog.
7: Et dans tous les cas, donc ces requins-là, hop, au revoir le bébé.
9: Au revoir le bébé. Et même, si le bébé reste un peu trop longtemps et que la maman revient, et qu'il est là, elle peut même le manger.
7: Ah bon ?
9: Il n'y a pas d'attachement maternel chez les requins. Par conséquent, pas de transmission non plus d'un savoir, d'une expérience ou d'une culture.
7: Donc le bébé va devoir grandir et s'éduquer tout seul.
9: Vit sa vie et ses expériences tout seul.
7: Et chez les dauphins, alors, c'est complètement
9: différent. Chez les dauphins, c'est très différent. Chez les mammifères, les dauphins, les cachalots, les baleines, eh bien, le petit va rester plus ou moins longtemps avec sa mère. Chez les baleines, c'est quelques mois. Chez les dauphins, quelques mois aussi, un an au mieux. Chez les cachalots, c'est 4 ans, 5 ans, 6 ans. Et donc, la maman prend soin, grand soin de son petit. Non seulement elle l'allaite, c'est-à-dire qu'elle le nourrit directement en lui donnant son lait, mais elle va aussi lui apprendre à vivre dans le milieu. C'est quelque chose qui est très différent de ce qui se passe chez les requins, où, encore une fois, la mère ne transmet rien à ses enfants d'autre que son génome.
7: Et le mâle, là-dedans, le père
9: Le père, après l'accouplement, le père ou l'un des pères, parce que souvent il y a plusieurs pères sur une même portée de petits requins, voilà, c'est fini.
7: Et pareil pour les cétacés ?
9: Alors cétacés, il y a là encore tous les cas de figure. Les dauphins, là aussi, la structure familiale se limite un petit peu à la mère et l'enfant. En revanche, chez les cachalots, la structure familiale, c'est tout le clan. La mère et le petit, la nounou allaitante qui va venir contribuer à l'allaitement du petit si la mère n'a pas assez de lait ou si elle n'est pas là au moment où le petit a besoin de lait. Il y a la babysitter qui va garder la crèche pendant que les mères vont chasser dans les profondeurs. Et les pères, contrairement à ce qu'on disait, semblent contribuer à transmettre des expériences et de l'information parce qu'ils reviennent toujours dans les clans où ils ont des descendants. Et, visiblement, ils discutent avec eux de façon longue, pacifique. On a vu des grands cachalots mâles discuter avec des petits mâles. On ne sait pas de quoi ils discutent, mais vraisemblablement, ils échangent beaucoup.
7: Oh, les gros bavards ! Salut les matelots !
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0: Sur l'appli et à 20h05 avec Camille Cronier. Et c'est l'heure de retrouver le résident de Grand Bien Vous Fasse, une ou un humoriste installé toute la semaine à la table de l'émission d'Eva Rock. Et cette semaine, c'était Léandre. Léandre, un peu inquiet de savoir s'il était drôle.
5: J'ai réfléchi à la question. Moi, je pense que je suis drôle parce que j'ai des rapports sexuels. Il est 10h, désolé pour ça. J'ai une alopécie à 12 ans, c'est ça que je veux dire. J'ai perdu tous mes poils, mes cheveux, mes sourcils. Donc, j'ai dû apprendre très vite à parler. Quand l'ascenseur il s'ouvre et que les gens sursautent, mec, pense à faire des blagues. On me dit, waouh, t'as de l'autodérision. C'est pas un choix, je peux pas être un brin ténébreux, c'est tout. Je peux pas me mettre au bord d'une fenêtre en soirée. On se dit pas, il est mystérieux, il est. on se dit, bah, ou quoi cet enfoiré,
6: oh non.
5: Moi, être drôle, ça m'a sauvé la vie. Quand t'as cette tête de beluga au collège, soit t'es très marrant, soit tu sais te battre. Et moi, ma spécialité, c'était avaler des gommes sans mâcher. Autant me dire que mon surnom, c'était Poté Diriner, gros. J'avais un seul copain, c'était Marc, 1m50, 110 kilos. On était laid, c'était Astérix Obélix, on était moche. Et souvent, il y a des gens qui venaient voir Marc, ils disaient « Oui, Marc, t'es en surpoids, mais il y a un vrai côté nounours. Mais laissez-le, tu vas pas avoir une anorexie. Tu dis, oui, Tiffen, tu pèses 13 kilos, mais il y a un vrai côté lévrier, il y a un côté quand je te regarde, j'ai envie de parier. C'est ouais, bah non, pas du tout. Ce que je veux dire, c'est que regarde, Ryan Gosling dans Drive, il dit 4 mots pendant 1h30 de film, il arrive quand même à choper sa voisine. Moi, je dis 4 mots à ma voisine, qui n'inclut aucune blague, hein, mais je peux faire de la garde à vue, gros. Et même, être drôle, ça adoucit les angles. Rien à voir. Il y a un documentaire qui raconte qu'un sergent américain pris en otage par l'État islamique a sauvé sa vie en les faisant rire. La question qui nous vient, c'est qu'est-ce qui fait rire l'État islamique? Et bah, moi aussi, ça m'a surpris, mais ils sont très sensibles à Panayotis Pasco. Ouais, ouais, voilà. Cet amour des mots mêlé à de la dérision, ça les touche. Non, non, pas du tout. La blague. La blague qui fait rire l'État islamique, oh là là. C'est quand le sergent pris en otage a.
1: Il est fou. J'aime trop.
5: C'est quand le sergent il a uriné sur un squelette de l'État islamique.
1: Oh
5: voilà.
1: Non, bon. Mais non.
5: C'est un humour niche. mais je dois avouer que dans ce contexte, le côté pipi sur le copain mort, ça aurait pu me choper aussi. J'ai déjà ri à moins marrant. Je pense qu'il y a un gars à côté qui a essayé de se sauver la vie en chiant sur le squelette. Là, il n'y a pas un rire. Ah non, par contre, c'est pas marrant. Là, tu manques de respect, mec. Ok. Et le sergent qui s'est sauvé la vie avec le pipi, il a dit moi, de base, je ne suis pas un mec marrant. Et c'est faux. Les gens les plus marrants, c'est ceux qui disent « Moi, je suis pas marrant », parce que tu te retournes et ils pissent sur un squelette. Et c'est hilarant, ça. Après, des fois, il y a des gens qui disent « Je suis pas marrant », et là, faut les croire. Poutine, pour l'instant, la DA, elle est claire, il n'y a pas eu de vanne. Mais c'est très dur de savoir que t'es pas drôle. Sauf quand t'es humoriste. Là, t'ouvres ton frigo, il est vide, c'est vexant. Tout le monde peut être drôle. Je pense qu'il y a des très bons humoristes de repas de famille. Le tout, c'est juste de trouver sa place. Merci beaucoup.
6: Et merci, Léandre. Toutes vos chroniques de cette semaine dans le podcast Les Résidents sur l'application Radio France. Notre 6-9, c'est aussi de la poésie en musique. Voici Le Coq et la Pendule. C'est Claude Nougaro.
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1: C'était Claude Nougaro sur France Inter, le coq et la pendule. Alors qui était ce coq et cette pendule? Le coq, c'était son pianiste, Maurice Vander. Et la pendule, c'était l'épouse du pianiste. Fort logiquement, il est 6h29. La météo avec vous, Magali Rochereau. Le soleil revient dans le sud du pays.
2: Et oui, ce matin, c'est un ciel bien dégagé, François, qui revient au-dessus d'une petite moitié sud et en Corse, balayé par le vent d'ouest et le Mistral. Plus au nord, des nuages, des éclaircies et quelques averses sont à prévoir en Normandie et sur les Hauts-de-France et le Grand Est. Des voiles élevées au-dessus des régions du nord-ouest à l'Île-de-France et aussi au centre-est. Et quelques brumes et nuages bas en vallée fluviale sur le Val-de-Loire et la Garonne.
1: Les températures, Magali, sont bien fraîches au nord-ouest notamment.
2: Comptez 5 à 8 degrés pour votre réveil dans l'intérieur de la Bretagne ce matin et des minimales en général comprises entre 8 et 12 sur le nord du pays. Un peu plus au sud de la Garonne, vous aurez 12 à 15 degrés pour votre réveil, de 16 à 20 près de la Méditerranée et jusqu'à 24 en Corse. Cet après-midi, prévoyez des maximales entre 19 et 22 degrés près de la Manche, de 22 à 26 degrés sur le reste de la moitié nord et l'Auvergne-Rhône-Alpes, de 25 à 28 dans la région sud-ouest et entre 27 et 32 autour de la Méditerranée.
1: Merci Magali Rochereau. À tout à l'heure pour un prochain point météo. Il est 6h30. Journal avec vous, Laurence Thomas. Bonjour Laurence.
3: Bonjour François, bonjour à tous. La forêt de Fontainebleau, 80% de la forêt rouvre ce samedi, un mois après l'incendie qui a mobilisé 1000 pompiers, randonneurs et grimpeurs de retour, mais sous condition, pas de cigarettes, pas de barbecue. Mayotte, terre de rentrée pour Édouard Philippe, asile, droit du sol, regroupement familial, le candidat Horizon à la présidentielle veut tout suspendre, sa promesse pour 2027, fermer les vannes, mettre fin à l'appel d'air de l'immigration. Un homme de 32 ans mis en examen dans le Gard pour l'assassinat d'une TikTokeuse âgée de 29 ans. Le suspect, au passé judiciaire chargé, a déjà été condamné pour des violences conjugales et trafic de stupéfiants. Et puis les débuts réussis pour le nouvel OM de Bruno Genesio. Marseille a écrasé Strasbourg 4-0 en ouverture du championnat de Ligue 1 de football.
1: Le retour de vacances, la rentrée qui approche et une bonne nouvelle.
3: Presque un symbole, la forêt de Fontainebleau rouvre ses portes aujourd'hui. Un mois après les flammes, la nature reprend ses droits sur 80% du massif seulement. Le reste, 2000 hectares de brûlés, pense encore ses plaies comme à Noisy-sur-École où certains ont dû fuir leur maison. Reportage d'Héloïse Roger.
4: Clément venait tout juste d'emménager en lisière de forêt. Quand il a vu les fumées, alors il a préféré partir quelques jours.
5: On était quand même inquiets de savoir que, est-ce que ça allait venir jusqu'ici ou non.
6: J'ai des amis qui entendaient crépiter le sol et les arbres.
4: Julien n'en revient toujours pas. Lui qui est tombé amoureux de cette forêt il y a 30 ans en venenant faire de l'escalade.
6: C'est pas juste un paysage, c'est là où on vit, c'est là où on s'est installé. Parce qu'il y a cette forêt, on s'est installé parce qu'il y a ces rochers pour le cadre de vie et ça c'est parti.
4: Un déchirement partagé par Ghislain.
7: Comme tous les résidents du coin, on perçoit cette forêt comme sa forêt. J'ose pas aller regarder dans quel état est la forêt aujourd'hui.
4: Un petit coin de paradis parti en fumée, 2000 hectares, où il est impossible de se rendre car le feu est toujours présent selon le lieutenant-colonel Olivier Contat.
8: Il n'y a plus d'incendie, j'allais dire visuel, mais du fait du sol de Fontainebleau avec beaucoup de tourbe, le feu pénètre dans son sol, couve et puis de temps en temps ressort à quelques mètres. S'il y a du combustible au sol, ça se réenflamme.
4: Une vingtaine de pompiers sillonnent tous les jours cette zone calcinée où les arbres sont morts et risquent de tomber. Mais dans les cendres, du verre.
9: On commence à voir de la fougère, des plants de chêne.
4: Céline David est responsable du service environnement à l'Office national des forêts.
9: Il va falloir s'assurer que cette régénération naturelle puisse perdurer pour assurer le renouvellement de cette forêt.
4: Mais elle prévient, pour cela, il faudra plusieurs décennies.
3: Héloïse Roger, Sonia Bellina retrouvée morte la semaine dernière à Saint-Gilles dans le Gard. Le meurtrier présumé de la TikTokeuse a été mis en examen pour assassinat et écroué hier. Un nom que la justice connaît déjà bien, Antoine Liffaut.
10: Oui, un homme de 32 ans connu pour ses comportements violents et en lien avec les stupéfiants. Un homme condamné en 2023 pour violence conjugale sur son ex-compagne dans le département du Nord. Il doit alors porter un bracelet anti-rapprochement à interdiction d'entrer en contact avec elle qui vit à 800 km. Raison pour laquelle il est encore suivi cette dernière semaine par les services pénitentiaires dans le Gard où il est venu s'installer il y a un an et demi, où il travaillait aussi. Quand il rencontre Sonia Bellina, c'est en qualité d'escort girl. Une première rencontre est organisée le lundi soir, une deuxième le mardi. Selon les premiers éléments de l'enquête, il est le dernier à l'avoir vue. Elle sera retrouvée morte, le corps dénudé, partiellement calciné, le mercredi matin à l'aube.
3: Antoine Liffaut, retour de vacances, retour en campagne. Édouard Philippe, candidat Horizon à la présidentielle, a choisi Mayotte pour sa rentrée. Deux jours sur place, un mot d'ordre, fermer les vannes de l'immigration pendant 5 ans. Sauf que sur l'archipel, l'accueil est plutôt frais, d'autant que c'est une autre candidate, beaucoup plus à droite, qui a aujourd'hui les faveurs des Mahorais. Julien Nenny est notre envoyé spécial à Mayotte.
11: Quand il atterrit à l'aéroport de Dzaoudzi pour la première fois de sa vie, bonjour, aucun comité d'accueil, aucun sympathisant en vue pour saluer l'arrivée d'Édouard Philippe. Loin des colliers à fleurs et des chants traditionnels auxquels Marine Le Pen a droit à chaque visite ici.
12: C'est très bien, encore une fois, je ne suis pas dans un concours de beauté, je ne suis pas dans un concours de chaleur, je suis comme je suis sobre.
11: Mais le candidat Horizon muscle quand même son ton, à peine sorti d'un bidonville où s'entassent 1600 demandeurs d'asile.
12: Qui peut dire qu'il n'y a pas de crise migratoire à Mayotte ?
11: Comparable à ses yeux à la crise de cet été dans l'enclave espagnole de Ceuta.
12: C'est-à-dire une île trop petite et un afflux trop puissant.
11: Plus loin, dans la rue commerçante de Mamoudzou, Édouard Philippe croise Maxime, accoudé à son scooter.
13: Prudent, j'espère.
12: Oui.
11: Ce Mahorais d'adoption pourrait voter Philippe l'an prochain, mais...
12: Se focaliser sur l'immigration, c'est vrai que c'est un discours que les Mahorais veulent entendre. Mais il y a aussi d'autres problèmes sur l'éducation, sur la vie de tous les jours.
11: Fin de journée, comme un signe, Édouard Philippe a finalement droit à son collier à fleurs.
13: Moi, je fais une photo. Comme ça, j'ai envoyé ça à ma fille, ça va la, ça va la surprendre. Magnifique.
14: Okay.
13: Merci.
11: Mais Édouard Philippe le sait, il en faudrait beaucoup plus pour convaincre une majorité de Mahorais de ne pas à nouveau plébisciter Marine Le Pen l'an prochain.
3: Envoyé spécial pour France Inter à Mayotte, Julien Nenny. Nuit de frappe russe sur l'Ukraine, au moins 2 morts à Kiev et Zaporijja. Un entrepôt en feu dans la capitale, un drone meurtrier dans le sud. Hier, un centre commercial était visé à Kryvyi Rih, la ville natale de Volodymyr Zelensky. Le président ukrainien a fait 20 morts, plus de 130 blessés, 9 disparus, dont 2 enfants.
1: 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Rebondissement dans la guerre commerciale entre les États-Unis et le Canada.
3: Les surtaxes de 50% voulues par Donald Trump sont finalement entrée en vigueur ce samedi, malgré d'ultimes négociations à Washington. En jeu, 20 milliards de dollars de produits canadiens qui seront touchés. Ottawa promet de répliquer au dollar près. TikTok solde l'ardoise, 400 millions de dollars pour avoir aspiré, sans le dire, les données de millions d'enfants de moins de 13 ans. Même en mode kids, même sans l'accord des parents, la justice américaine salue tout de même les efforts de la plateforme depuis. Feu vert temporaire pour la salle de bal de Donald Trump. La Cour suprême autorise la reprise des travaux à la Maison-Blanche, en pleine bataille judiciaire. Un tribunal en avait ordonné l'arrêt début août. La Cour retient l'argument de sécurité nationale. Un complexe militaire serait intégré au projet, chantier déjà achevé à 65%. La Chine sur les rangs pour la COP33. Pékin envisagerait d'accueillir en 2028 le grand sommet climat de l'ONU. Rien d'officiel encore, mais un symbole. La Chine, premier pollueur mondial, mais championne du solaire, qui promet la neutralité carbone avant 2060, s'impose là en contrepoids face à Donald Trump. Football, Marseille frappe fort en ouverture du championnat de Ligue 1. 4-0 contre Strasbourg pour la première de Bruno Genesio. Un vélodrome plein comme un neuf, mais pas totalement conquis. Des banderoles contre le nouveau logo, contre le propriétaire américain McCourt, qui a décrété la fin de l'abondance. Autrement dit, l'OM version basse consommation a démarré par un joli succès, Nicolas Perronnet.
15: Jean ressort du vélodrome beaucoup plus souriant qu'il n'y est entré. Comme tous les supporters, il ne s'attendait pas vraiment à une reprise en fanfare pour son club, sans aucune recrue et obligé de se serrer la ceinture.
16: On n'attend rien cette année, on parle de très loin, mais au final 4-0, une symbiose avec le stade, parce qu'ils ont tout approuvé et parce que du coup il n'y a pas de pression. La meilleure recrue de l'OM cette année, c'est Bruno, c'est Genesio.
15: Bruno Genesio, le nouvel entraîneur de l'OM, arrivé lui pour son baptême au Vélodrome avec pas mal d'interrogations, en partie levées pour certaines.
17: Avec la situation que vous connaissez, ça a renforcé un petit peu plus peut-être les interrogations, mais on avait aussi quand même quelques convictions grâce à ce qu'on voyait aux entraînements et pendant les matchs de préparation. C'est bien de l'avoir validé, ça va donner de la confiance. Maintenant, attention à ne pas croire que... tout est réglé.
15: Car cette fête de rentrée ne va pas changer, comme par magie, la problématique estivale à Marseille, la nécessité de vendre des joueurs avant le 1er septembre, à défaut d'en recruter, pour faire baisser la masse salariale.
3: Bordeaux, la chute est actée en raison des dérives financières du club. Le tribunal administratif confirme les Girondins resteront exclus des championnats nationaux. Direction la régionale 1, 6e échelon. Le nouveau propriétaire menace de tout arrêter, 6 fois champion de France. Un pas donc de la liquidation. Julien Alaphilippe raccroche le vélo, c'est officiel. À 34 ans, Loulou, adulé du grand public, tourne la page sur l'une des plus belles, carrières du cyclisme français. 2 titres de champion du monde, un monument avec Milan-San Remo au printemps, 6 étapes sur le Tour de France, 18 jours en jaune, panache, exploit à l'appel, jusqu'à la chute qui a tout changé en 2022 sur Liège-Bastogne-Liège. Le milieu du cyclisme a rendu hommage à la carrière hors norme de ce cycliste.
1: Merci Laurence Thomas, je crois qu'on va en reparler dans une seconde dans la revue de presse. A tout à l'heure, la revue de presse donc dans un instant.
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1: C'est samedi matin, il est 6h40.
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0: demain aux universités de la France insoumise. À la une de Ouest France, comment les Français ont vécu cette interminable canicule. Le Figaro fait sa une sur le tourisme et l'été bouleversé par la canicule et les incendies. Les vacanciers traditionnellement attirés par le sud sont allés rechercher des destinations plus fraîches, plus au nord et à la montagne, nous dit le Figaro. L'appel de la montagne pour la génération Z, eh bien, c'est le gros titre du Parisien aujourd'hui en France. Les 18-24 ans, nous dit le journal, représentent plus de la moitié des randonneurs en itinérance et des randonneurs qui cherchent leurs itinéraires sur les réseaux sociaux. Et ils transforment ensuite leurs instants de déconnexion dans la nature en story. La une du Monde, c'est le Mont Blanc fracturé par la canicule. Et puis, une balade au pays de Jules et de l'OM. Ça, c'est Marseille, titre le magazine de l'équipe que vous trouverez en kiosque avec plein de photos d'un signe de ralliement, le J avec les mains, évidemment, le J de Jules.
1: On va regarder un peu plus intérieurement les pages de ce numéro de l'équipe Mag.
0: Bah oui, ça vaut le coup, en claquettes chaussettes, casquette survette, maillot de l'OM, grand sourire, petit chèque, intérieur pied droit, l'équipe brosse ce matin le portrait d'un vrai fan de l'OM qui a rempli à lui tout seul son premier stade Vélodrome pour y donner son premier concert. Depuis, il en a fait 4 de plus, évidemment. C'est Jules, le rappeur, qui est donc un fidèle supporter de l'OM. J'ai fait ramasseur de balles au Vélodrome, confie la star du rap, oui, qui rêvait petit de devenir champion de foot. Alors il était bon au dribble du ballon rond, rappelle l'équipe. Enfant, Jules s'appelait encore Julien Marie et il avait réussi à entrer en centre de formation de foot. Il était milieu, 10 ou attaquant. J'étais fin techniquement dans le contrôle, la passe, la vision du jeu. Je centrais très bien, se souvient-il. Alors à l'époque, il avait croisé Barthez et Nasri lors des entraînements.
1: Sympa.
0: Ouais, sympa. Et il dit carrément que c'était un rêve. Et puis, eh bien, le rêve s'est écroulé. Jules s'est blessé. C'est une vraie vilaine blessure à la cheville, un mois et demi d'arrêt et quand il est revenu, eh bien on l'a basculé en équipe 2. J'étais dégoûtée, j'avais 16 ans, puis la musique a repris le dessus, résume-t-il. Mais l'OM est resté pas loin du cœur, fermez les guillemets, c'est-à-dire donc dans l'équipe magazine, dossier spécial sur la cité phocéenne, sa canebière, sa bonne mère, ses calanques, des Marseillais sont en train de se réapproprier leur ville, l'histoire et Jules en fait partie, estime un chercheur.
1: Quant à Sophie Parmentier, ses journaux et sa bonne humeur, on la retrouve à 8h45. Merci Sophie, à tout à l'heure pour la revue de presse complète de France Inter. Dans un instant, Daniel Fievet, la planète des sciences, on sera dans les grandes pyramides d'Égypte. Mais tout de suite, une balade de la chanteuse Indy Zara. Elle invite un inconnu à prendre sa main et à danser jusqu'à perdre la notion du temps. Voici Beautiful Tango. Belle matinée sur France Inter.

0: Beautiful Tango Indizara qu'on écoute en playlist sur France Inter. Allez, place à la planète des sciences. Et je salue Daniel Fievet. Bonjour Daniel.
1: Bonjour François.
0: Alors ça, je suis sûr que ça vous fascine, vous qui nous écoutez comme moi, les pyramides multimillénaires en Égypte. Daniel, une étude révèle un nouveau secret architectural de la pyramide de Khéops.
1: Oui, en 4600 ans, la plus grande des pyramides du plateau de Gizeh a particulièrement bien résisté au séisme auquel elle a eu à faire face. Pour comprendre à quoi tenait cette résistance au tremblement de terre, des chercheurs ont disposé des capteurs en 37 points de la pyramide afin d'étudier la façon dont les ondes s'y propagent. Ils ont découvert que l'ensemble de l'édifice vibre à une fréquence étonnamment homogène, une fréquence très différente de celle du sol qui la supporte.
0: D'accord, et donc ça, j'imagine que c'est un atout pour résister au séisme.
1: Oui, car cela empêche que le sol et la pyramide se mettent à vibrer à l'unisson, c'est-à-dire qu'ils entrent en résonance, comme disent les scientifiques. Ce phénomène physique peut être responsable de l'effondrement d'un immeuble lors d'un séisme. Les chercheurs indiquent également que la présence de chambres au-dessus de celle du roi, à l'intérieur de la pyramide, empêche que les ondes s'amplifient en montant dans l'édifice, comme ce serait le cas si elle n'était pas là. Enfin, le plateau rocheux sur lequel a été bâti le monument constitue un support particulièrement bien choisi, car très stable. Les architectes de la pyramide de Khéops ont donné toutes les chances à leur construction de traverser les millénaires en résistant au séisme. À quel point l'ont-ils fait intentionnellement?
0: Ah oui.
1: Cette étude, basée sur des mesures physiques, ne permet pas de répondre avec certitude à la question.
0: Tout autre sujet, Daniel, vraiment tout autre. Les vaches sont plus physionomistes qu'on pourrait le penser.
1: Oui, deux études menées par des chercheurs du CNRS et de l'INRAE nous en apprennent un peu plus sur ce qui se passe dans la tête d'une vache lorsqu'elle nous regarde. La première porte sur les capacités de ces animaux à reconnaître un visage humain. Les chercheurs ont disposé, devant des vaches Primolstein, deux écrans diffusant une vidéo sans son. L'une représentant le visage familier d'un soignant, l'autre celui d'un inconnu. Résultat, les vaches ont regardé plus longtemps le visage qu'elles ne connaissaient pas, prouvant ainsi qu'elles faisaient une distinction entre les deux. Dans un deuxième temps, les chercheurs ont diffusé le son de la voix de l'une ou l'autre des personnes à l'image. Les vaches ont regardé le visage de leur éleveur lorsqu'elles entendaient sa voix et l'écran avec l'inconnu lorsqu'elles entendaient l'autre voix.
0: Donc elles savent reconnaître les traits d'un visage mais aussi le timbre d'une voix.
1: Exactement. Et encore plus fort, la deuxième étude montre que ces animaux sont également capables de lire nos émotions sur notre visage. Si on leur montre en vidéo une personne qui exprime de la joie et une autre de la colère, lorsqu'elles croisent ensuite pour de vrai ces personnes, elles s'approchent davantage de celles qui étaient joyeuses. Ces capacités de reconnaissance des visages et des émotions avaient déjà été montrées chez les chats, les chiens et les chevaux, mais jamais chez les vaches, dont nous avons tendance à sous-estimer l'intelligence.
0: On termine avec la découverte d'un T-Rex des mers.
1: Oui, alors on connaissait le Tyrannosaure Rex, un redoutable dinosaure carnivore. Une nouvelle étude nous présente le Tylosaurus Rex, un reptile marin de la famille des Mosasaures qui régnait sur les océans il y a 80 millions d'années. Les chercheurs ont découvert son existence en analysant les fossiles qui avaient été attribués à tort à une autre espèce. Ils l'ont baptisé Tylosaurus Rex, roi des Tylosaures, car ces fossiles indiquent que l'animal était l'un des plus grands de sa famille. 13 mètres de long, la taille d'un autobus, avec une musculature au niveau de la mâchoire et du cou très développée. Il devait être particulièrement féroce.
0: Hein, forcément.
1: Sinon, ben oui, si l'on en croit les restes d'ailleurs fossiles d'un spécimen surnommé le chevalier noir, auquel il manque un bout de museau et dont la mâchoire inférieure a été fracturée. Des blessures qui témoignent, selon les chercheurs, de la violence des combats entre Tylosaurus Rex, de quoi inspirer à Spielberg un nouveau film à mi-chemin entre Jurassic Park et Les Dents de la Mer.
0: En effet, merci Daniel Fievet.
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0: C'est déjà l'heure d'ouvrir votre courrier et de découvrir la carte postale que vous ont soigneusement rédigée François Morel et Olivier Saladin. Les deux compères sont en ce moment dans le Grand Ouest.
3: Ah la la la, la la la la, la la la la la la la la.
4: Je suis cassé.
5: Cher monsieur et madame Brochon,
2: Nous sommes au Sable d'Olonne pour une semaine avec Louise et Violette, les jumelles d'Antoine, notre fils aîné. Elles ont 5 ans et comme dit leur mère, elles sont pleines de vie.
5: Non, arrête, t'attires pas les cheveux. Non, pas les affaires. Attends.
2: Robert est méconnaissable, il se passionne pour le dessin animé Scooby-Doo qu'il regarde avec elle le matin. Il s'est aussi mis au Chocapic et au petit Suisse en tube. J'envisage de lui offrir de la pâte à modeler pour son anniversaire. Moi, j'avoue que je suis un peu dépassé par les événements. Je suis pas sûr que ces vacances soient très reposantes. Pourvu quoi du beau temps, pourvu qu'on ait du beau temps.
6: Quelque chose bloque l'entrée.
7: Ah. Y est. Bon, voilà, ça y est, c'est devenu officiel.
8: Allez.
7: On est en train de louper Halloween.
9: C'est pas grave, on peut commencer les festivités ici. Vous voulez une histoire de fantôme?
10: Non.
11: Nous, de questions.
12: Ah, il parle comme ça, là. C'est ça, non?
7: Et quoi?
13: Ça fait peur.
7: C'est le fantôme.
14: C'est moi qui bloque l'entrée.
9: C'est malin, tu as bien failli tuer ce pauvre Samy.
15: Pas d'hélicoptère. J'en ai fait de l'hélicoptère au service militaire.
0: Les cartes postales de François Morel et d'Olivier Saladin à réécouter sur l'application Radio France et tous les week-ends dans le 6-9 de l'été, ça s'appelle « Toutes nos pensées ». Dans quelques minutes, le point sur la météo et un nouveau journal, mais avant cela, vous reconnaissez sûrement cet air de guitare. Vous en connaissez peut-être même les accords si vous gratouillez un peu. On l'entendait pour la première fois en 1995 quand le deuxième album d'Oasis sortait dans les bacs. Wonderwall, très bon réveil sur France Inter. Avec Oasis, il est 6h54.

0: Wonderwall, écrit par Noël Gallagher et chanté par son frère Liam, le grand classique d'Oasis, paru en 1995. Tout de suite à 6h58, c'est la météo, c'est Magali Rochereau et c'est un week-end calme et ensoleillé.
1: C'est ce que prévoit Météo France. François, ce matin, quelques brumes et brouillards couvrent les vallées de la Loire et de la Garonne. Des nuages et des averses tombent sur le Grand Est et la Franche-Comté, comme le long des côtes de Manche entre Normandie et Pas-de-Calais. Mais partout ailleurs, c'est un ciel ensoleillé qui vous attend avec du vent sur les côtes varoises et sous des minimales plutôt fraîches pour votre réveil du côté du Nord-Ouest après cette nuit calme et dégagée, parfois même sous les normales entre les Hauts-de-France et le Grand Est. Il fait 8 petits degrés à Quimper ce matin, 9 à Lorient, 10 à Reims, 11 à Nantes comme à Limoges et 13 à Paris. Dans la moitié sud, à Marseille et à Perpignan, le jour se lève avec 18 degrés et il fait 20 à Ajaccio comme à Saint-Mandrier-sur-Mer dans le Var.
0: Cet après-midi, les maximales sont au beau fixe.
1: Sans grand excès et même légèrement fraîche pour la saison dans la moitié nord avec 22 degrés prévus pour Charleville-Mézières, 23 à Metz et 24 en Touraine. Plus au sud, comptez 26 degrés à Clermont-Ferrand comme à Chambéry, 27 à Grenoble, 28 à Montpellier, 29 à Toulon et 31 degrés à Carcassonne. Côté ciel, la zone d'averse se décale entre Normandie, Grand Est, Île-de-France, Picardie et Champagne-Ardenne et le temps reste assez lumineux et estival partout ailleurs, peut-être un peu plus nuancé au-dessus des régions du centre sous les quelques nuages élevés.
0: Merci Magali Rochereau, à tout à l'heure. À suivre dans la prochaine demi-heure, les Rolling Stones racontés par Mishka Assayas. Le grand reportage d'Interception, on vous emmène au collège des îles du Ponant, établissement comme aucun autre. Et puis un film mythique, mais d'abord un livre, Autant en emporte le vent. Ce sera la petite histoire d'un grand livre, la chronique de Julien Bisson du 1 des libraires. 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Le journal avec vous, Clémence Fuléda. Bonjour Clémence.
2: Bonjour tout le monde. Un grand merci du fond du cœur. Les mots de Loulou. Julien Alaphilippe prend sa retraite. Le cycliste a été le chouchou des Français et l'un des plus grands coureurs tricolores. Pas en vélo mais en voiture sur la route du retour des vacances. Aujourd'hui, on va lever le pied à cause des bouchons et on grimace à la pompe. Reportage sur l'autoroute A11 près du Mans. Nous irons dans le Beaujolais où les vendanges ont de l'avance et en Russie où l'un des plus jeunes prisonniers politiques fête ses 18 ans derrière les barreaux.
0: Les invités de France Inter ce matin, après Steve Jobs pendant 15 ans. Il a transformé Apple en une réussite financière insolente, mais sans révolution technologique. Tim Cook quitte la tête de la deuxième plus grosse entreprise du monde à la bourse. On en parle à 7h50. Dans le grand entretien, question sur la monarchie britannique. Il suffit qu'un couple en disgrâce revienne de son exil américain et tout le monde en parle. Harry, Meghan, le roi Charles, l'héritier William, pourquoi la couronne, a priori sans grand pouvoir, nous fascine. Stéphane Bern sera avec nous, ainsi que John Henley du Guardian et la spécialiste Laetitia Langlois.
2: 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C'est une page de l'histoire du vélo français qui se tourne. Julien Alaphilippe arrête sa carrière à 34 ans. Il l'a annoncé officiellement hier, après, dit-il, avoir mûrement réfléchi. Champion du monde à deux reprises en 2020 et 2021. Le puncher a aussi remporté Milan-San Remo, 6 étapes sur le Tour de France. Alors l'annonce de sa retraite émeut ceux qui ont grandi à ses côtés, à Saint-Amand-Montrond, notamment où il est né dans le Berry, Jérôme Collin.
3: Julien Alaphilippe, c'est le panache, un battant sur le vélo, un showman qui s'amuse avec les caméras. Romain Combeau, Berrichon, lui aussi, se souvient de son ancien coéquipier.
4: C'est quand on a signé notre contrat à l'armée, qu'on est monté à Compiègne, signé notre contrat, on était tous les deux en voiture. On était des gamins, 18-19 ans, donc on a eu des très belles années à l'armée où c'était une bande de potes, c'était la famille.
3: Le Saint-Amandois gravit les échelons petit à petit, il devient le chouchou des Français sur les routes, mais sans jamais changer.
4: Ce que je retiendrai lui, c'est vraiment la relation humaine et qu'il soit resté lui-même. Bah, il s'est posé un petit peu avec les années et tout ça, mais il est toujours resté un petit peu foufou.
3: Foufou, mais pas un pitre. Le vélo, c'est sérieux pour Julien Alaphilippe. Une victoire sur Milan-San Remo, 3 sur la Flèche Wallonne, 6 victoires d'étape sur le Tour de France. Et puis le Graal, c'est 2 titres de champion du monde en 2020 et 2021.
5: Il m'a fait pleurer de joie, il m'a fait me lever dans le canapé.
3: Alain Préau a été le président de l'US Florentaise, le club de Saint-Florent-sur-Cher, où Julien Alaphilippe a passé 2 ans.
5: C'est formidable d'avoir eu un jeune comme ça dans son club, et puis de voir à la télé tous les exploits qu'il a accomplis. Sa façon de faire dans le vélo, de pratiquer le cyclisme, c'est exactement sa façon de vivre à l'instinct. C'est quelqu'un de formidable.
3: Peut-être que l'on reverra Julien Alaphilippe dans le Berry, il y a encore des attaches. Et surtout, il a donné son nom au pôle espoir cyclisme de sa ville, Saint-Amand-Montrond.
2: Jérôme Collin, d'ici Berry, Julien Alaphilippe qui reste dans le cœur de tous les Français, les Françaises, un coureur très populaire et qui en plus est un vrai gentil, raconte Jean-François Bernard, consultant cyclisme pour France Inter.
6: C'est quelqu'un qui était tout à fait capable de faire copain avec tout le monde, même dans le peloton. Alaphilippe n'a pas d'ennemis. J'ai jamais entendu quelqu'un dire du mal de Julien ou sur sa façon de faire. C'est quelqu'un qui était apprécié dans le peloton. C'était un personnage complètement hors norme, complètement différent d'un coureur normal, comme je dis, en plus avec des victoires. Non, c'est un champion. Pour moi, ça restera un des plus grands coureurs.
7: Jean-François Bernard, notre consultant cyclisme.
0: Il est 7h03, vous écoutez peut-être France Inter sur la route du retour des vacances. Soyez patients, c'est rouge dans le sens des retours sur une moitié ouest de la France et orange à l'est.
7: Et dans les stations-service, le prix des carburants repart à la hausse. 2,20€ le litre de gazole et plus de 2€ en moyenne pour le sans-plomb, des prix mirobolants qui changent très concrètement les plans de vos vacances. Reportage de Julien Penaud sur l'aire de Sargé-les-Le-Mans sur l'autoroute A11 entre Paris et la Bretagne.
8: Une toile de tente sanglée sur leur van aménagé. Guillaume et sa compagne font le plein ici, en Sarthe, pour repartir en direction d'Annecy après 2 semaines de vacances en Bretagne.
9: Au début, on voulait partir au Portugal avec la voiture, pareil, et on a vu que ça faisait beaucoup trop de bornes. Le prix de l'essence a explosé, donc on en est à 5 pleins pour 2 semaines. C'est un budget, ouais.
8: Le prix du gazole a augmenté de 3 centimes du litre en une semaine et de 2,1 centimes pour le sans-plomb dans le même temps, ce qui a mécaniquement augmenté le budget carburant de vos vacances.
10: Quelque chose comme 300-350€ avec les déplacements pour une semaine, ouais. Donc c'est énorme. Moi, je trouve que c'est énorme.
8: Victor, en Bermuda et t-shirt, était lui en Vendée et revient en région parisienne.
10: Ça fait un budget à essence qui est très élevé, beaucoup trop élevé pour des vacances. J'ai vu la sœur de ma compagne qui habite en Vendée, elle ne part pas en vacances. Parce que le budget essence est impossible, quoi.
8: Et pour ceux qui sont partis, des sacrifices ont parfois été faits, regrette Christian, accoudé à la voiture familiale.
11: On fait plus d'économies sur d'autres choses, sur les restaurants, sur les sorties, etc. J'ai refait le plein, j'en avais pour plus de 100€, 110 euros. On fait avec, il faut bien qu'on rentre maintenant. Lundi, on reprend le travail.
8: Et là aussi, les trajets en voiture pour aller au travail risquent de se faire ressentir à la pompe.
7: Julien Penaud, d'Issimène pour France Inter. Le vin, les crosses de hockey, le ciment provenant du Canada vont être taxés à 50% par les États-Unis et vice-versa. Les négociateurs américains et canadiens n'ont pas réussi à finaliser un accord commercial cette nuit. Le Canada imposera des droits de douane contre les États-Unis pour le même montant au dollar près, prévient Marc Carney, le Premier ministre canadien. Les secours ukrainiens fouillent ce matin les décombres d'un grand centre commercial de Kryvyi Rih. Hier, des drones russes ont bombardé en plein jour ce complexe au centre du pays. Au moins 16 personnes sont mortes et 130 blessées. L'Union européenne dénonce une terreur planifiée par Moscou, une terreur qui se vit aussi de l'intérieur, en Russie. On vous raconte ce matin l'histoire d'Arseni Tourbine, l'un des plus jeunes prisonniers politiques du pays. Il vient de fêter ses 18 ans et soufflera sans doute d'autres bougies derrière les barreaux car sa peine risque d'être alourdie, Claudie Guibal.
12: Arseni Tourbine a 14 ans lorsque débute la guerre en Ukraine. À Livni, petite ville de l'ouest de la Russie où il vit, c'est un excellent élève passionné par les sciences politiques. Il s'interroge sur le sens de cette guerre et pose avec le drapeau blanc-bleu-blanc, devenu un symbole anti-guerre, puis distribue un tract critiquant Vladimir Poutine. Sur le chemin de l'école, il est arrêté. On l'accuse d'avoir voulu rejoindre un groupe de Russes armés qui combattent aux côtés de l'Ukraine contre l'armée russe. En 2024, on le condamne à 5 ans de colonie pour mineurs. Mémorial, la principale l'organisation russe de défense des droits humains le considère alors à 15 ans comme l'un des plus jeunes prisonniers politiques de Russie. En détention, selon sa mère, il est frappé par ses co-détenus. Victime de mauvais traitements, il aurait perdu 17 kilos. Cette semaine, elle témoigne dans le média d'opposition Medusa alors que son fils vient de fêter ses 18 ans derrière les barreaux. Désormais majeur, il doit être transféré dans une prison pour adultes plus dure encore. Récemment accusé d'avoir participé à des troubles dans la colonie où il était détenu, il encourt jusqu'à 8 ans de prison supplémentaire.
7: Claude Guibal de la rédaction internationale de France Inter.
0: Il y a trop d'uranium chimique dans l'eau de 3 communes de Maurienne.
7: C'est une info de nos confrères d'ici Pays de Savoie. À La Chambre, Les Chavannes et La Chapelle, des habitants ne peuvent plus boire l'eau du robinet, Annabelle Galotti.
13: Les anciens savent depuis longtemps qu'il y a de l'uranium chimique dans l'eau de ce secteur de la vallée de la Maurienne. Ce qui est nouveau depuis janvier dernier, c'est que l'on recherche maintenant cette donnée dans le cadre du contrôle sanitaire de l'eau potable, indique Émeric Bauger. C'est le directeur de la santé publique à l'Agence régionale de santé Auvergne-Rhône-Alpes. Et ce taux d'uranium à La Chapelle et aux Chavannes dépasse maintenant les nouvelles normes. Mais ce responsable de l'ARS précise aussitôt que l'uranium est naturellement présent dans certaines roches, qu'il peut se retrouver dans les eaux souterraines et que cela n'a rien à voir avec un problème de radioactivité de l'eau. Le résultat pour les 560 habitants de La Chapelle et des Chavannes, c'est qu'ils ne doivent plus boire cette eau, plus laver la salade ou faire cuire les pâtes avec. À La Chapelle, sur la fontaine du village, il y a maintenant une petite affiche « eau non potable ». Le risque d'une consommation répétée et prolongée d'une eau concentrée en uranium chimique, c'est pour le fonctionnement des reins. L'ARS insiste donc pour que ces restrictions sanitaires soient scrupuleusement respectées.
7: Des bouteilles d'eau sont donc distribuées. Les pouvoirs publics ont prévu des réunions ces prochains jours pour trouver des solutions durables. L'Hérault et l'Aude en vigilance orange feu de forêt aujourd'hui, un risque toujours lié à l'importante sécheresse. Et les canicules successives obligent les vignerons à vendanger plus tôt, comme dans le Beaujolais, où il y a une semaine d'avance sur la récolte de 2025, qui elle-même était déjà très précoce. Reportage de Christophe Vincent. Un reportage de Christophe Vincent à venir pour France Inter dans le Beaujolais, où il y a une semaine d'avance sur les récoltes par rapport à 2025. Un reportage de Christophe Vincent
0: qu'on écoutera peut-être plus tard. Ça peut arriver aussi.
7: Ça me laisse le temps de vous parler foot. L'OM a battu Strasbourg hier 4-0 au Vélodrome en ouverture de la saison de Ligue 1. Une belle entrée pour les Marseillais qui sont sous surveillance financière. Un grand bravo aussi pour les non-voyants, le Cécifoot. C'est un ballon qu'on entend rouler, vous savez, garni de grelots. La discipline avait valu une médaille d'or au JO de Paris 2024. Les Bleus se sont qualifiés hier soir pour la finale du championnat d'Europe de Cécifoot. Ils sont déjà les tenants du titre. Ils affronteront l'Angleterre. Ce sera dimanche après-midi.
0: Merci beaucoup Clémence Fuléda. Je vous dis à tout à l'heure, 8h. Alors que la fin de l'été approche, petite plongée dans nos menus. Il a fait beaucoup trop chaud, oui. Mais vous êtes d'accord, on n'en peut plus de manger froid. On vous a trop vu, le taboulé, le gazpacho, les tomates mozza, les salades de pâtes. Stop ! Quoi de plus estival habituellement qu'un bon barbecue qui parfume la viande et l'odeur de votre t-shirt, qu'une crêpe chocolat du stand de la plage qui vous brûle les doigts, qu'une paella au marché sur sa poêle XXL, qu'une marmite de moule et ses frites encore fumantes. Alors, puisqu'on en est là, en 80 secondes, je vais oser quelque chose de bien plus clivant. Pourquoi est-il tabou de manger de la raclette en été ? Je veux dire, personne ne trouve incongru de manger de la glace en hiver. Si la bûche de Noël était chaude, ça se saurait. Alors voici 10 arguments pour la raclette en été. 1. La raclette, c'est bon. 2. Il en reste toujours, vous avez déjà le menu du déjeuner de demain. 3. Les pommes de terre, c'est de saison toute l'année. 4. Les vaches aussi font du lait toute l'année. 5. Bah c'est pas si bête de préparer votre ventre pour l'hiver. 6. Après une raclette, il faut aérer toute la nuit pour l'odeur. Bah c'est plus facile en ce moment qu'en janvier. Vous pouvez même faire une raclette sur la terrasse. 7. Vous aurez mauvaise conscience, c'est vrai. Mais le petit footing détox, ça aussi, ça passe mieux l'été. 8. Ça rentabilise votre appareil à raclette qui dort 10 mois sur 12. 9. Si vous avez si chaud que ça, il y a le vin blanc de Savoie, avec modération, qui sort du frigo, comme les cornichons. Et puis 10. C'est vraiment très bon, la raclette.
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0: J'espère que votre journée commence bien. Il est 7h12.
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0: Cet été, l'émission Interception revient sur des reportages que vous avez particulièrement appréciés cette année. Ce matin, et si vous visitiez le plus petit collège de France ? Lequel est-ce, allez-vous me dire ? Bah, c'est celui des îles du Ponant, en Bretagne. Petit, mais réparti sur 6 îles différentes. Bas, Ouessant, Molène, Saint, Groix et Watt. Ce sont les professeurs qui prennent le bateau pour retrouver les 70 collégiens disséminés dans l'océan. Cécile Bideau a suivi l'un de ses enseignants sur l'île de Saint. Environ 200 habitants, dont deux collégiennes.
1: Bonjour à tous et bienvenue à bord de l'Aînée-Sud, à destination de l'île de Saint. Il vient de traverser 1h10 environ.
21: Comme tous les vendredis, Julien Marzin prend le bateau à Audierne, après 2 heures de route depuis chez lui.
22: Là, aujourd'hui, il y a la crête des vagues qui vole un peu avec le vent, c'est beau.
21: Cela fait plus de 20 ans qu'il est prof au collège des îles du Ponant. Sport, techno, sciences de la vie et de la terre, arts plastiques, il enseigne aujourd'hui sur 2 îles. Bas, 2 jours et demi par semaine, et Saint, où il n'a que 2 élèves, 2 sœurs, l'une en 3e, l'autre en 5e.
23: Ça y est, on est sur la terre ferme.
24: Et voilà, on arrive au collège, à la cité scolaire, qui est à l'école aussi. Bonjour.
25: Salut. Bonjour.
24: Bonjour. Bonjour. Qu'est-ce que tu étais en train de faire ?
25: C'est le projet d'art plastique que tu nous as donné
24: super.
25: La dernière fois.
24: Ça avance ? Tu comptes le faire avec l'ordinateur ou bien au collège ? Alors là, nous sommes dans la salle principale. Et donc la salle qui est ici, à côté, c'est la salle de visioconférence.
25: Donc ça arrive que les élèves soient là, mais pas les profs.
24: Oui.
25: Les profs soient à distance.
24: Ouais. Et il y a quelqu'un qui est sur l'île en permanence. C'est Cathy qui nous rend de grands services. Elle est assistante d'éducation. Elle pallie nos absences quand la météo ne nous permet pas de venir.
25: Donc elle ouvre quand même le collège.
24: Elle ouvre et puis elle assiste les élèves.
21: Tous les profs qui se succèdent sur l'île de Saint enseignent plusieurs matières. Certains restent 2 jours. Un petit logement est à leur disposition au-dessus de la salle de classe. Cela fait 50 ans que ce collège existe. Avant, les adolescents devaient passer la semaine sur le continent. Mais en 1975, une grosse tempête les a empêchés de rentrer chez eux à Noël. Les habitants des îles ont donc obtenu la création de ce collège itinérant.
26: Je m'appelle Justine Pensoinguer. J'ai 14 ans, je suis en 3e au collège de l'île de Saint. Je considère que j'ai de la chance d'être au collège ici et de ne pas avoir à partir sur le continent parce que ça me permet de rester avec ma famille assez souvent. Et je suis assez contente d'être au collège ici parce que oui, c'est assez spécial d'être en cours ici avec les profs qui se déplacent et quasiment des cours particuliers. Mais en même temps, j'imagine que ça peut aussi avoir des avantages de ne pas être seul dans la classe quand t'as pas forcément envie de parler ou que t'es pas en très bonne forme.
24: C'est un bijou cet endroit pour apprendre des enfants sur des choses concrètes de la nature. C'est vraiment génial. Ça remet un peu l'être humain au milieu de toutes les forces de la nature et ça appelle à l'humilité, quoi. À côté de ça, il y a plein de manquements aussi. Il y a des trucs qu'on n'a pas. Moi, je me suis vu, en tant que prof de PS, prendre des photos dans des gymnases pour montrer aux troisièmes que le terrain de basket, il était rouge, quoi. Parce que ici, il n'y a pas de gymnase, donc là, quand ils vont arriver au lycée, faut quand même qu'ils sachent un peu comment ça marche. Donc, alors, c'est bien d'un côté, et de l'autre, ça l'est moins, quoi. Donc, Justine, d'après ta fiche de cours, les événements, on va le mettre dans quelle forme sur le schéma ?
26: Dans un losange.
24: Ok.
21: Comme dans tous les collèges, les effectifs sont en baisse dans celui des îles du Ponant. 70 élèves aujourd'hui contre une centaine il y a 20 ans.
0: Cécile Bideau, le collège des îles du Ponant. Vous retrouvez déjà ce reportage sur l'application Radio France, sur franceinter.fr. Et vous l'écoutez demain en direct dans l'émission Interception, donc demain dimanche matin à partir de 9h10. Dans quelques minutes, Julien Bisson nous racontera Autant on emporte le vent, le roman. Puis ce sera votre rendez-vous estival avec les Rolling Stones et Mishka Assayas. Et tout de suite, vous entendez cette guitare. Le duo Polo et Pan nous garde encore un peu en vacances. Deux anciens DJ devenus des grands voyageurs de l'électro-française. En 2021, ils mettaient le monde en couleur sur leur album Cyclorama. Voici la chanson Les Jolies Choses.

0: Les jolies choses, c'était Polo et Pan dans leur album Cyclorama. Vous écoutez France Inter, il est 7h20 avec ce petit bruit de vague, assez agréable. C'est l'heure de la dernière petite histoire d'un grand livre de cet été avec vous, Julien Bisson. Bonjour Julien.
1: Bonjour François.
0: En partenariat avec le 1 des libraires et pour cette ultime étape de l'été, cap sur le sud des États-Unis.
1: Avec un roman au titre célébrissime, Autant en emporte le vent, une fresque monumentale signée Margaret Mitchell, dont tout le monde connaît l'adaptation au cinéma, mais bien peu l'histoire rocambolesque. Une histoire qui commence, ce n'est pas banal, par une blessure à la cheville. Mmh. On est en 1926, il y a tout juste 100 ans donc, une jeune journaliste d'Atlanta, clouée chez elle par une mauvaise fracture, tourne en rond dans son appartement. Alors, pour meubler son ennui, elle finit par se lancer dans un vaste roman, en commençant par son dénouement, cet ultime chapitre qui voit l'effondrement de son héroïne, Scarlett O'Hara. Elle n'avait compris ni l'un ni l'autre des deux hommes qu'elle avait aimés et partant, elle les avait perdus tous les deux. Tout le travail de l'autrice sera de retracer un à un les événements menant à la tragédie en remontant le fil du récit jusqu'au banquet inaugural dans la demeure de Tara.
0: Oui, à la limite, ça paraît logique de commencer par la fin. Est-ce que c'est facile comme travail, ça ?
1: Eh ben non, ça n'a pas l'air si simple parce que dans ses lettres, Margaret Mitchell revient longuement sur la conjonction de ses douleurs physiques et des difficultés de l'écriture. « Je me sens oppressée par la nullité de ce que j'écris », se lamente-t-elle à force de reprendre 20 fois le même chapitre sur sa Remington. Pourtant, ses personnages principaux, elle les connaît déjà. Red Butler ressemble à son premier mari, Red Upshaw, un coureur de jupons qui passait de l'alcool en contrebande. Quant à son héroïne, cette belle du Sud revêche, partagée entre son goût de la liberté et les faveurs des hommes, elle ressemble trait pour trait à la jeune Margaret qu'elle était, qui s'habillait la garçonne et choquait la bonne société d'Atlanta au début des années 20. Restait tout de même un énorme travail de documentation pour reconstituer fidèlement la guerre de sécession, un peu plus fidèlement, il faut bien le dire, que la condition des esclaves de l'époque.
0: Ah.
1: Toujours est-il qu'au bout de quelques années, le manuscrit est quasi achevé, mais voilà qu'elle le range aussitôt sous un tapis sans le montrer à personne. Jusqu'en 1935 et l'arrivée à Atlanta d'un éditeur en quête de nouvelles plumes. Piquée au vif par ses amis qui jugent qu'elle n'est pas assez sérieuse pour avoir écrit un grand roman, Margaret court porter ses feuillets à l'hôtel de l'éditeur, 70 enveloppes en tout, qui, selon légende, vont contraindre ce dernier à s'acheter une nouvelle valise pour pouvoir les emporter.
0: Et alors, est-ce qu'il est conquis par les aventures de Scarlett O'Hara ?
1: Eh bien, plus que conquis, le contrat est vite signé, l'éditeur demande simplement à changer le nom d'héroïne qui s'appelait jusque-là Pansy.
0: Mm-hmm.
1: Vous pouvez bien l'appeler Poubelle O'Hara si ça vous chante, dire à la romancière, je veux juste arriver au bout de ce fichu livre.
0: Okay.
1: Eh bien, il paraît le 30 juin 1936 et c'est un véritable raz-de-marée. Plus d'un million d'exemplaires sont écoulés en 6 mois, les récompenses suivent, le National Book Award, puis le prix Pulitzer. Il y a bien quelques réactions pour dénoncer cet éloge des plantations et du Ku Klux Klan, mais elles sont encore rares au milieu du plus grand triomphe de l'histoire littéraire du pays. En 1939, le roman est adapté à l'écran et le film dévoilé lors d'une magnifique première à Atlanta, une première à laquelle aucun des membres noirs du casting ne sera convié en raison de la ségrégation en vigueur dans le Sud. Ça n'empêchera pas le film de rafler 8 Oscars et de rester encore aujourd'hui le plus grand succès de l'histoire du cinéma en tenant compte de l'inflation devant Avatar et Titanic.
0: Joli. Bon, et Margaret Mitchell alors ?
1: Eh bien, malgré de nombreuses propositions, elle refusera toujours d'écrire un autre livre avant de succomber en 1949, renversée par un taxi à l'angle de sa chère rue du Pêcher d'Atlanta. Elle n'aura donc pas connu les débats passionnés que son œuvre suscite désormais quant à sa représentation des Noirs et de l'esclavage. Peut-être, après tout, se serait-elle contentée, comme son Red Butler, de hausser les épaules en ironisant. Franchement, c'est le cadet de mes soucis.
0: Merci Julien Bisson, directeur de la rédaction de l'hebdomadaire Le 1. Vos petites histoires sont à retrouver dans Le 1 des libraires, dont le tout nouveau numéro spécial Rentrée littéraire, et Autant en emporte le vent, vient de paraître en kiosque et en librairie. Très bonne journée.
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0: Ils vous accompagnent depuis le début de l'été, les Rolling Stones sur France Inter. Une vraie saga. On poursuit ce 6-9 du week-end avec vous, Mishka Assaya. C'est vos Stones, si j'ose dire. Bonjour, Mishka.
3: Bonjour François. Alors aujourd'hui, je suis un peu triste. C'est la fin du feu d'artifice. Je vais aborder les sommets des Stones qui m'a été impossible de caser dans les épisodes précédents et que j'aurais beaucoup regretté d'omettre. Si vous voulez, c'est une sorte de bouquet final. Et je diffuserai, entre autres, ce titre qui, pour moi, est sans doute le plus extraordinaire que les Stones aient jamais créé. Il s'appelle Midnight Rambler, le vagabond de minuit. Alors, L'histoire est assez évocatrice. Le Midnight Rambler est enveloppé d'une cape noire. Il saute par-dessus le mur du jardin. Il bondit comme une panthère noire. Il brise toutes les portes vitrées. Il passe son poing monstrueux à travers les grilles et les portes en fer. Il va vous coller la lame de son couteau sous la gorge. Et, dit la chanson, c'est pas un concert de rock'n'roll. Le Midnight Rambler, c'est une sorte de monstre surnaturel, une créature de cauchemar que Mick Jagger et Keith Richards avaient imaginé alors qu'ils passaient des vacances, pourtant dans un lieu de rêve positane sur la côte amalfitaine dans la baie de Naples. Et ils avaient été inspirés par l'histoire véridique d'un tueur en série de Boston qu'on appelait l'étrangleur. Cet opéra blues, comme disait Keith Richards, est devenu le morceau de bravoure des Stones sur scène. Peu à peu, quand vous allez à un concert des Stones, vous voyez Jagger entrer dans la peau de ce monstre. C'est un spectacle à la fois fascinant et glaçant. Il y a d'ailleurs chez Mick Jagger une dimension qui est trop rarement mise en valeur, celle du comédien de théâtre imprégné de son rôle comme possédé et capable d'incarner sur scène des personnages inoubliables. Cette version d'anthologie que vous entendrez ce soir de Midnight Rambler est longue de près de 13 minutes. Alors évidemment, je ne peux pas vous la faire écouter intégralement ce matin. Sachez qu'elle a été captée en octobre 1973 sur la scène du Forest National dans la banlieue sud de Bruxelles.

0: Midnight Rambler des Stones, et notre Stone, notre rock à nous sur Inter, c'est vous, Mishka Sayas. On vous retrouve dès lundi pour votre Very Good Trip. Magali Rochereau, la météo avec vous. C'est marrant, j'ai pas votre petit texte. Je ne le retrouve plus, alors je vous écoute.
1: Eh bien écoutez François, le temps se calme. C'est le retour de l'air bleu des belles matinées à part ces quelques résidus des averses d'hier autour du plateau Lorrain et près du Jura. D'autres averses qui se déclinent en orages vers les Hauts-de-France et puis ce brouillard sur la Garonne comme sur le Val-de-Loire et le Grand Est. En Méditerranée, le vent d'ouest se lève entre Côte d'Azur et Corse et au thermomètre, les minimales sont fraîches. Du sud-ouest au nord du pays, elles ne dépassent pas les 20 degrés régulièrement, voire les 10 comme à Rennes et à Brest, où il fait 9 degrés pour votre réveil. Dans la capitale, vous en avez 13 et c'est moins chaud aussi, autour des 20 degrés sur le pourtour méditerranéen. 26 degrés sont prévus à Saint-Jean-de-Luz comme à Saint-Girons cet après-midi, 27 à Bordeaux, 28 à Toulouse. C'est plus timide autour des 20 degrés à Cherbourg, au Havre et à Saint-Brieuc. Quelques averses faibles tombent d'ailleurs entre Nord-Bretagne et Grand Est et un voile de nuages d'altitude se maintient au-dessus des régions centrales. Partout ailleurs, c'est du beau temps qui est prévu sur votre samedi après-midi sous un vent d'ouest et du mistral au sud du pays.
0: Ben c'était parfait comme ça. Merci Magali Rochereau. Vous écoutez France Inter, il est 7h30. Le journal de Laurence Thomas. Bonjour Laurence.
2: Bonjour François, bonjour à tous. Accusé d'avoir collecté illégalement les données de mineurs, TikTok solde ses poursuites sur la protection des enfants pour 400 millions de dollars. Des boîtes de préservatifs à vérifier, une trentaine de références jugées non conformes, risque de grossesse non désirée, d'infection sexuellement transmissible. L'association de consommateurs Que Choisir demande aux plateformes de prendre leurs responsabilités. Bras de fer sur le sable en Ligurie, en Italie. Une plage de Caen, d'un côté des religieuses en croisade pour défendre leur club balnéaire vieux de 80 ans. De l'autre, un maire décidé à faire respecter une directive européenne sur la libre concurrence.
0: Dans 20 minutes, il a fait d'Apple une formidable machine à gagner de l'argent. Mais alors que Tim Cook quitte la direction du groupe après 15 ans à sa tête, est-ce toujours une machine à innover ? Réponse à 7h50 avec le journaliste Guillaume Gralet.
2: France Inter. 400 millions de dollars aux États-Unis, TikTok va payer pour tourner la page d'un dossier vieux de 2 ans. Le réseau social était accusé d'avoir aspiré les données de ses utilisateurs les plus jeunes. La justice, elle, retient surtout un changement de pratique, Gwenda Lavina.
3: Cet accord est une victoire importante pour les enfants américains et leurs parents, se réjouit le ministère de la Justice dans un communiqué. Pour le défendre, l'administration souligne que TikTok a adapté ses pratiques en matière de vie privée et renforcé les garde-fous mis en place pour ses plus jeunes utilisateurs. L'accord conclu ne prévoit aucune admission de responsabilité, mais le versement de 300 millions de dollars immédiatement et 100 millions de dollars supplémentaires après l'annulation d'une ordonnance dans une autre affaire. D'après la plainte à l'origine du litige en août 2024, TikTok a sciemment permis à des millions d'enfants de moins de 13 ans de se créer un compte sans contrôle parental et donc d'interagir avec des contenus pour adultes. Le procureur de l'époque accusait aussi la plateforme d'avoir collecté et conservé les informations personnelles des enfants sans le consentement de leurs parents. TikTok comme Meta, Snapchat et YouTube restent toutefois poursuivis aux États-Unis par des parents et des États qui l'accusent d'avoir dégradé la santé mentale des adolescents. New York, Gwendal Lavina, France Inter.
2: Et si ce n'est pas encore confirmé, selon la chaîne américaine ABC News, ces 400 millions pourraient financer des travaux d'embellissement de Washington. Embellir la Maison-Blanche, selon les goûts et les couleurs de Donald Trump, le président américain, a reçu le feu vert temporaire pour sa salle de bal. La Cour suprême autorise la reprise des travaux à la Maison-Blanche en pleine bataille judiciaire. Un tribunal en avait ordonné l'arrêt début août. La Cour retient l'argument de sécurité nationale. Un complexe militaire serait intégré au projet. Ottawa promet de répliquer au dollar près. C'est le rebondissement dans la guerre commerciale entre les États-Unis et le Canada. Les surtaxes de 50% voulues par Donald Trump sont finalement entrées en vigueur ce samedi, malgré d'ultimes négociations à Washington. 20 milliards de dollars de produits canadiens sont touchés.
0: France Inter, 7h33, des boîtes de préservatifs à vérifier.
2: Une trentaine de références jugées non conformes, vendues en ligne ou en pharmacie. Le risque, grossesse non désirée, infection sexuellement transmissibles. Près de 40 000 préservatifs sont concernés selon la répression des fraudes et même deux références pourtant marquées CE, rappelées pour risque d'éclatement ou de perforation. La plupart sont vendus par des marchands asiatiques sur des plateformes comme Amazon. Et la présidente de l'association de consommateurs Que Choisir, Marie-Amandine Stévelin, en appelle à la responsabilité de ces plateformes.
4: Ces exemples sont beaucoup trop fréquents pour qu'on continue d'ignorer la responsabilité des plateformes. Parce que systématiquement, en fait, les plateformes, elles se retranchent derrière l'argument selon lequel elles ne sont que des marketplaces et donc elles ne sont pas responsables des produits qui sont vendus. C'est le vendeur qui, lui, est responsable. Or, on le sait, la façon dont ces marketplaces sont construites fait que le consommateur, il n'a pas conscience d'acheter à un vendeur particulier qui habite en Asie ou qui serait dans un pays tiers. Donc, il faut que ces plateformes-là, elles aient une responsabilité. Et c'est en passant par leur responsabilité qu'on arrivera à mettre sur le marché des produits qui sont entièrement conformes.
2: La présidente de l'association Que Choisir avec François Ventéjou. Fontainebleau rouvre ses portes. La forêt ravagée par un incendie il y a plus d'un mois sera accessible à 80% dès aujourd'hui. Reste fermé bien sûr les 2000 hectares de brûlés et autant de glacis jugés fragiles. La préfecture appelle à la prudence. Pas de cigarettes, pas de barbecue pour éviter toute reprise de feu. Un rendez-vous qui était attendu. Gérald Darmanin hier à Vannes, d'abord pour poser la première pierre du futur centre pénitentiaire, puis pour rencontrer les victimes de Joël Le Squarnec, ce médecin condamné il y a un an pour des viols et agressions sur près de 300 personnes, dont des mineurs. Une première rencontre entre elles et un ministre de la Justice, Corentin Dévé, ici Armorique.
5: Une rencontre organisée presque en dernière minute et des échanges qui ont duré plus de deux heures. Un an que le collectif attendait de voir un garde des Sceaux, mais Marion Guyot, porte-parole du collectif de victimes, en est bien consciente, ce n'est qu'un début.
6: Aujourd'hui, on peut considérer que c'est une avancée d'avoir été entendue, mais on n'est qu'au début du travail. C'est-à-dire que l'ensemble de nos mesures qui concernent la justice, les méthodes d'enquête, la protection de l'enfance, etc., tout ça, rien n'a encore été traité aujourd'hui.
5: Avis partagé par Manon Lemoine, autre porte-parole du collectif qui a vu un ministre à l'écoute, notamment sur la question du fonds de garantie censé indemniser les victimes à la hauteur des préjudices, mais des préjudices minimisés, estime-t-elle. Autre sujet abordé, celui de l'absence de prise en compte de la sérialité des actes commis par Joël Le Squarnec.
7: Sur les sujets de la sérialité, aujourd'hui, on ne répond pas à l'intégralité des problématiques en n'apportant pas des solutions d'accompagnement, des mesures d'enquête, des moyens supplémentaires qui permettraient que cette sérialité, qui est conséquente en France sur les violences sur mineurs, soit traitée en bonne et due forme. Nous avons pu le lui dire, maintenant, à voir si ce rendez-vous amènera à des actes. On espère qu'on n'aura pas un ministère des promesses, mais on aura un ministère de l'action.
5: Une première rencontre qui se solde avec encore de nombreuses questions.
2: En Italie, c'est l'histoire d'une croisade inattendue. Les bonnes sœurs sortent leurs griffes à Spotorno, en Ligurie. Elles gèrent un club de plage depuis près de 80 ans et face à elles, le maire qui veut réguler ses établissements privés au nom d'une directive européenne. Bras de fer inattendu, Jeanne Bergaoui.
8: Sur une bande de sable doré, des rangées de transats verts et de parasols payants. Le Lido Garone, c'est une institution depuis 1946. Les recettes servent à financer des colonies de vacances et des activités sociales, rappellent les religieuses. Pas question donc pour sœur Alessandra de lâcher la bataille.
9: Il est important pour nous d'avoir la concession des plages car notre mission est d'accompagner toutes ces familles qui nous confient leurs enfants. Nous essayons de les éduquer, de faire de bons citoyens. Alors nous faisons appel à Dieu, aux lois, à la Providence, aux mères, à tous ceux qui veulent nous soutenir car nous avons besoin d'apporter davantage aux enfants.
8: Face à la mobilisation des sœurs, Mattia Fiorini reste ferme. Le maire assure qu'il veut simplement appliquer la loi et mettre fin au renouvellement automatique des concessions balnéaires.
10: À ce jour, nous nous trouvons dans une situation où la concession de l'établissement a expiré, comme l'a confirmé le Conseil d'État. Mais les religieuses peuvent participer à l'appel d'offres public comme les autres et proposer une formule de gestion de la plage qui garantissent l'objectif social.
8: Un bras de fer scruté par toute l'Italie parce qu'il pourrait constituer un précédent dans la gestion des établissements balnéaires. Aujourd'hui, près d'une plage sur deux est privatisée, gérée souvent par les mêmes propriétaires depuis plusieurs décennies.
0: La rentrée approche, peut-être la reprise du travail pour vous dès lundi, mais les enfants, eux, ont encore un pied dans l'été.
2: En colonie, en centre de loisirs ou chez les grands-parents, car pour certains parents, il faut conjuguer reprise du travail et garde d'enfants, c'est pas simple. Rencontre avec une maman Chili Mazarin dans l'Essonne, Clémence Fuléda.
11: Son bébé de 11 mois dans les bras, Aissatou, commerciale en pharmacie, explique qu'elle n'a pas de solution de garde la semaine prochaine pour ses trois autres enfants de 4, 7 et 10 ans.
12: C'est l'organisation. Comme on est loin de la famille, parce qu'on est de l'Est, il y a le papa qui fait des fois du télétravail, il est ingénieur, donc il peut faire.
11: Le papa va gérer avec un programme réduit dans leur appartement de 60 mètres carrés.
12: Il les garde à la maison, il travaille à la maison et les enfants sont dans les chambres ou au salon en train de travailler ou de jouer.
11: Mais quel est leur secret pour que ce petit monde reste sage?
12: Il y a des écrans partout. Tablette, il y a téléphone, il y a la télévision. Sauf qu'on essaie de limiter quand même.
11: Pas facile, alors Aissatou a aménagé une petite zone pour que les enfants se défoulent.
12: Ils ont par terre un espace qui est avec des tatamis, un truc en mousse, ils font du judo. Ils essaient de faire les techniques de Teddy Riner et la fille aussi, Clarisse Agbenenou.
11: Et d'autres parents doivent sûrement faire preuve d'imagination comme Aissatou, puisque les centres de loisirs à Paris enregistrent 2000 enfants inscrits en moins cet été, sur fond de multiplication d'accusations de violences sexuelles dans le périscolaire. 16 000 sont tout de même accueillis chaque jour dans la capitale.
2: Et justement, c'est le dernier jour pour cette colonie de vacances, pas comme les autres. Une vingtaine d'ados, entre 14 et 17 ans, ont traversé les alpages, et cela pendant deux semaines, direction les fermes, pour donner un coup de main aux bergers. C'est la traversée des alpages qui était organisée par la ferme de la Batailleuse dans le Haut-Doubs. Emma Bévineau, ici Besançon.
13: Babette, elle va expliquer.
14: Il est 10h et une leçon s'improvise.
15: Qu'est-ce qu'on fait quand on est bergère ?
16: Quand on est berger, on garde les animaux que les paysans nous montent en estive.
15: Ouais, c'est ça.
14: C'est quoi ton prénom ?
16: C'est Nel.
14: Pourquoi t'es venu faire la colo ?
16: Parce que je recherchais une colo sur la ferme, parce que je vais faire ça plus tard.
14: Tu veux faire quoi exactement plus tard ?
16: Paysan, en vache laitière. J'ai envie de faire ça depuis tout petit, donc voilà.
14: Clémence et Lisa, elles, sont venues pour déconnecter.
17: Ça fait du bien de pas avoir nos téléphones. On n'a pas l'habitude, mais... Non, en fait, on n'y pense pas trop et...
18: T'as vraiment l'impression d'être du coup dans une vie qui est réelle.
14: Et pendant le tour de la propriété...
19: C'est ça ma douche, elle est chaude là.
14: Les copains de Valentin se mettent pieds nus dans la cime d'un arbre.
16: Là, ils découvrent un peu la nature, je crois.
14: Les jeunes coupent ensuite du bois, sous le regard attentif de Babette.
20: Non, on peut prendre ça, tu vois ce qui traîne là.
16: Ah ouais.
19: Ça me fait plaisir, ça rajeunit un peu. J'ai envie de leur montrer qu'est-ce que c'est la vie sans eau, sans électricité, et qu'on peut être heureux en sobriété parce qu'ils en ont besoin.
16: Attends, je pousse, tu tires.
14: Et la veille au soir, Babette leur a fait une fondue, sa spécialité.
2: Emma Bévineau, ici Besançon, un mot de football. Marseille a frappé fort en ouverture du championnat de Ligue 1, 4-0 contre Strasbourg pour la première de l'entraîneur Bruno Genesio.
0: Merci Laurence Thomas, tout à l'heure 9h. Le Jardin, Alain Baraton et ses bottes en studio pour vous servir dans une seconde.
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3: Il est 7h42.
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3: Il s'est moqué de moi gentiment, parce que j'ai dit qu'il avait des bottes, alors qu'on est en mois d'août, et qu'il a une chemise. Bref, Alain Baraton, bonjour.
5: Bonjour François, bonjour à tous. Vous avez raison, j'ai bien des bottes, parce que quand on voit les torrents d'eau qui se sont abattus hier sur Versailles, il y a des raisons d'être ainsi de chaussée, voyez-vous.
3: Allez, on va revenir 6 siècles en arrière. 1485, c'est là que, c'est à cette date que prit fin la guerre des deux roses.
5: Oui, le 22 août, pour être précis, raison pour laquelle j'en parle donc ce matin. Jusqu'en 1455, tout va pour le mieux en Angleterre, jusqu'au jour où la maison royale de Lancaster se brouille avec la maison tout aussi royale d'York. La guerre civile éclate, un conflit très meurtrier qui va durer 30 ans et qui va prendre le nom de la guerre des deux roses.
3: La maison royale, on va en parler tout à l'heure à 8h20 avec Stéphane Bern. Vous, votre rayon, c'est plutôt le jardin, c'est pour
5: oui,
3: ça
5: plutôt.
3: Qu'on parle des deux roses. Pourquoi ce nom d'ailleurs des deux roses?
5: Eh bien simplement parce que les Lancaster ont pour emblème une rose rouge et les York une rose blanche. Comme je vous l'ai dit, cette guerre dure longtemps et ne cessera qu'à la mort sur le champ de bataille de Richard III, dernier roi d'Angleterre de la famille de York. Son successeur, le vainqueur, est Henri Tudor, un Lancaster et futur Henri VII. Celui-ci s'est fixé pour objectif de faire la paix et pour ce faire, il renoue avec la famille d'York en épousant Elizabeth, la propre nièce de Richard III. Pour signifier l'unité retrouvée du royaume, il choisit pour nouvelle rose, eh bien, pour nouvel emblème, la rose Tudor, qui a les pétales rouges comme celle des Lancaster, mais le cœur blanc comme celle des York. Eh bien, cette rose existe toujours. Elle est aujourd'hui la fleur symbole de l'Angleterre.
3: L'Angleterre qui ne signifie pas le Royaume-Uni.
5: Vous avez raison. C'est un chardon, par exemple, qui symbolise l'Écosse, oui. Un poireau, le Pays de Galles, et un trèfle, l'Irlande.
3: Et tout ça, ça nous fait penser au rugby. On dit toujours le 15, de la rose, du poireau, du chardon ou du trèfle.
5: Et comme quoi le végétal est absolument partout.
3: Et notamment sur la pelouse. On a des questions d'auditeurs, bien sûr, pour vous, Alain Baraton. Louison vous demande, les branches de mon poirier sont couvertes en partie d'une matière qui ressemble à du coton. Est-ce que c'est gênant?
5: C'est très, très préoccupant, car il s'agit très certainement de pucerons lanigères. Et ce petit coton est produit par justement cette bestiole, le puceron et les larves, qui font de très, très gros dégâts à l'arbre fruitier parce qu'ils se nourrissent de la sève, épuisent le végétal et provoquent eh bien, la déformation du feuillage. Pire encore, la fumagine, c'est un champignon qui se développe sur les excréments produits par les animaux, va limiter la photosynthèse. Il faut donc, dans un premier temps, brosser et évacuer eh bien, toutes ces traces de cotonnade, j'allais dire, pour vraiment limiter au maximum la prolifération des insectes. Deuxièmement, il faudra cet hiver, après la chute des feuilles, pulvériser ce qu'on appelle de l'huile blanche. On en trouve dans toutes les bonnes jardineries. On pulvérise sur le végétal et cette pellicule d'huile va étouffer, empêcher de respirer les insectes. Je le dis parce que les pucerons lanigères, s'ils reviennent, risquent de tuer le végétal. C'est donc quelque chose de très grave. Et puis, un conseil que je ne cesse de prodiguer à ce micro. Cessez de mettre en permanence de l'engrais. Quand vous mettez de l'engrais, la plante elle est dynamisée. Que fait-elle? Elle produit quantité de jeunes feuilles bien vertes, bien tendres, qui attirent les pucerons. Laissez donc la nature faire, évitez les engrais et les problèmes disparaîtront peut-être.
3: Une question qui est proche. Hein. Les feuilles de mes rosiers sont recouvertes d'une pellicule blanche. C'est Estelle qui vous demande si c'est grave.
5: Oui, chaleur, humidité. Eh bien, c'est l'oïdium, c'est un champignon. Et là encore, ça peut être extrêmement préoccupant. Donc ce qu'il faut faire, vu qu'on ne peut plus utiliser de fongicides, on peut toujours mettre de la décoction de prêle, mais les résultats sont quand même très aléatoires. Déjà, respectez les distances de plantation. Il faut que le soleil puisse caresser l'intégralité de la ramure. Il faut que la plante puisse respirer. Il faut qu'elle évite d'être trop en contact avec sa voisine et transmettre ainsi le champignon. Arrêtez les arrosages intempestifs. Arrêtez de mouiller les feuilles et vous verrez que tout ira pour le mieux. On veut un petit peu trop aider les plantes dans le jardin. De temps en temps, laissez-les se débrouiller seules et vous verrez les résultats. Vous serez stupéfait.
3: Allez, un petit régime sec pour nos arbres et arbustes dans le jardin. Merci Alain Baraton, il y avait d'autres questions. On a encore du temps. Demain. Même heure, même endroit. À demain pour la main verte. 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Dans quelques instants, on se penche sur Apple, deuxième plus grosse entreprise du monde à la bourse. Son patron depuis 15 ans, Tim Cook, passe la main. Tout de suite, on tourne une nouvelle page musicale. Allez, c'est la star nigériane de l'afropop, Ayra Starr sur France Inter.

0: Where Do We Go, Ira Starr en playlist sur France Inter. Il est 7h49.
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0: Il est arrivé après l'icône Steve Jobs, un remplacement un peu en catastrophe à la tête d'Apple. Le fondateur était très malade, il est mort un mois plus tard. La tâche pouvait sembler immense pour Tim Cook en 2011.
2: Good morning. This is my first product launch since being named CEO. I'm sure you didn't know that. I love Apple.
0: C'est mon premier lancement de produit, je crois que vous le saviez déjà. Et j'aime Apple. Voilà son premier examen de passage. 15 ans après, Tim Cook quitte à son tour la direction générale du groupe. Est-ce qu'on peut dire mission accomplie? Bonjour Guillaume Gralet.
3: Bonjour.
0: Rédacteur en chef tech et sciences au Point, auteur du livre Pionnier, voyage aux frontières de l'intelligence artificielle chez Grasset, prix du livre d'économie 2025. Qu'est-ce que Apple doit à Tim Cook en termes de succès de ces 15 dernières années?
3: Eh ben, un énorme succès financier, hein, François, parce qu'il en a fait, vous l'avez dit tout à l'heure, une des entreprises les plus capitalisées du monde, la deuxième en ce moment. Il a été aussi la première. Et en fait, on peut être un peu surpris lorsqu'on regarde la personnalité de Tim Cook, qui, par rapport à un Steve Jobs visionnaire, colérique, hein, qui pouvait licencier des personnes si vous preniez l'ascenseur avec lui. Il y avait des employés d'ailleurs qui ne voulaient pas prendre l'ascenseur avec Steve Jobs. Quelqu'un qui avait vraiment...
0: Licencié pour avoir pris l'ascenseur avec Steve Jobs.
3: Non, mais c'est, si vous lui plaisiez pas ou si vous aviez mal répondu à certaines questions. Steve Jobs, c'est un peu le LSD, la contre-culture californienne, c'est aussi le fait d'avoir une vraie vision sur l'avenir. Et Tim Cook, il est beaucoup plus timide, hein, c'est le bon élève. Hein. Steve Jobs n'avait pas réussi à faire des études, il était parti avant même d'être diplômé. Tim Cook, il a un parcours universitaire brillant, il est issu d'une famille modeste, il est très réservé. Et puis en même temps, eh bien, il a eu ce succès, il a eu du succès aussi sur les services, et c'est du succès souvent... sans en faire beaucoup, sans en faire trop.
0: C'était pas flamboyant, c'est-à-dire que ses succès, c'est la montre,
3: oui.
0: C'est les écouteurs sans fil, ouais. C'est le système de paiement,
3: oui.
0: Et les services, vous l'avez dit, ouais. On n'est pas sur des trucs waouh.
3: Ouais, on n'est pas sur des trucs waouh, mais la montre, quand même, c'est un bel exemple, une belle exception, c'est-à-dire que c'est surtout un instrument de santé. C'est-à-dire qu'il se réjouit, j'ai pu le rencontrer une fois en tête-à-tête, et il en a énormément parlé de ce qu'il voulait faire pour la santé. Il disait, lorsque je me rencontre des personnes que j'ai réussi à sauver lorsqu'on a détecté certaines chutes, tout ça fonctionne bien. Et puis ce que je voulais dire aussi, c'est que c'est quelqu'un qui sait où il va. Moi, je me rappelle d'un employé qui avait mal rempli une mission en Chine, notamment sur l'approvisionnement, et Tim Cook lui avait dit, au bout d'une demi-heure, c'est-à-dire qu'il avait des longs silences pour montrer sa désapprobation, il ne faisait pas de grosses colères, mais il lui avait dit, mais qu'est-ce que tu fais encore là? Et en fait, l'employé avait dû prendre l'avion en catastrophe, aller en Chine, régler le problème sans même repasser par chez lui. Tim Cook, c'est aussi quelqu'un de l'ombre, dans le sens où, lorsqu'il y a des problèmes de logistique, il a développé ce qu'on appelle la théorie du lait passé. C'est un peu surpris, c'est-à-dire qu'il ne voulait pas que les ordinateurs restent plus de 2 jours dans les entrepôts. Il a réduit le nombre d'entrepôts. Il disait, les produits électroniques, c'est comme les produits que vous achetez dans une épicerie, ça doit être très frais. Et donc, il a rationalisé tout ça.
0: Alors, on a parlé des succès, il y a aussi les échecs ou les choses qu'on n'a pas vues. Je pense au casque de réalité virtuelle Vision Pro.
3: Oui.
0: On ne voit pas beaucoup de gens, ni chez eux, ni dans la rue, se balader avec cette chose sur les yeux. Oui. Et puis, la voiture.
3: Exactement.
0: On pensait qu'Apple allait nous sortir une Apple Car.
3: Oui.
0: Ça, quoi, ça a été trop compliqué.
3: Oui, il y avait même un projet interne. Hein. Le nom de code, c'était Titan. Et puis, effectivement, ça a été abandonné. Alors, il faut savoir qu'Apple, c'est une entreprise perfectionniste. C'est-à-dire que lorsqu'ils ne sont pas totalement sûrs d'eux, déjà, ils sont souvent... en retard, hein, par rapport à leurs concurrents. Ils préfèrent avoir un produit mûr, c'est-à-dire qui fonctionne bien, qui soit facile à utiliser pour les utilisateurs. Et là, ils ne l'ont pas senti. Il y a une petite histoire assez rigolote, c'est que Elon Musk, en 2017, ne réussissait pas vraiment avec Tesla. Il a été toqué...
0: C'était la crise, hein, chez Tesla.
3: Voilà, il a été toqué à la porte de Tim Cook, et Tim Cook n'a pas voulu racheter Tesla. Ils s'en sont peut-être un petit peu mordu les doigts.
0: Oui.
3: Et Tim Cook, lorsque je l'avais interviewé, moi, j'ai trouvé ça assez intéressant. C'est ce que je raconte un petit peu dans le livre Pionnier. C'est tout le monde a un peu ses blessures. Lui, vous savez, il a grandi dans un Alabama très rural. Il a été marqué par une réunion du Ku Klux Klan où il s'était arrêté, il était en vélo, et il a certaines valeurs, et une de ses valeurs, c'est la protection de la vie privée. Et il a été très dur sur Mark Zuckerberg. C'était un an après l'affaire Cambridge Analytica. vous savez, on arrivait à savoir tout ce que pensaient les gens en regardant sans de leur clic sur Facebook.
0: Et l'influence de Facebook sur le processus électoral.
3: Et on s'est servi effectivement de Cambridge Analytica, ça a joué un rôle dans le Brexit, la sortie de l'Angleterre de l'Union Européenne, et il disait, moi je ne veux pas vendre la vie privée, je veux pouvoir la sauvegarder, et ça avait valu une colère aussi de Mark Zuckerberg, comme quoi tous ces gens-là ne s'entendent pas forcément. Il avait demandé, Mark Zuckerberg, à tous ses employés de jeter leurs iPhones et d'utiliser des appareils Android.
0: En fait, finalement, c'est surtout un gestionnaire, un logisticien hors pair, vous nous avez décrit ça.
3: Oui,
0: c'est pas
3: ça.
0: Quelqu'un qui cherche à renverser la table ou à créer la surprise.
3: Oui, c'est ça, mais en même temps, il a quand même quelques valeurs, et en fait, c'est le faux modeste dont il faut un peu se méfier, parce qu'on l'a vu, hein, il sait où il veut aller. Hein.
0: Vous nous décrivez un animal à sang-froid, un peu
3: redoutable.
0: Oui, c'est ça,
3: c'est-à-dire que certains de ses employés, lorsqu'ils préparent une réunion avec lui, disent, c'est comme si je passe un examen universitaire, il va regarder tous les tableaux Excel, ça peut durer plusieurs heures, alors il se sert de barres énergétiques, et voilà, et encore une fois, l'employé qui a dû régler le problème en Chine sans passer par chez lui, il s'en souvient encore, je pense. Il a aussi licencié une personne qui était un peu forte en gueule chez Apple, qui s'appelait Scott Forstall, qui est un des protégés de Steve Jobs. C'était un an après son arrivée, parce que Scott Forstall ne répondait pas, n'avait pas voulu signer une lettre d'excuse après un échec d'Apple.
0: Alors, on l'a dit, il est beaucoup moins rock'n'roll que Steve Jobs. Politiquement, on l'imaginait plutôt démocrate, notamment parce qu'il a fait un coming out en 2014. Il disait à ce moment-là que c'était pour aider les jeunes discriminés. Il y a aussi sa déclaration au moment des bavures de l'ICE, la police de l'immigration que Donald Trump a renforcée. Mais à côté de ça, il était avec les autres patrons de la tech à l'investiture de ce même Donald Trump après sa réélection, donc début 2025.
3: Oui, on observe chez énormément de géants de la tech le fait de ne pas avoir le choix d'aller, entre guillemets, toquer à la porte de Donald Trump pour avoir accès notamment à l'énergie. Hein, ça, c'est les chantiers d'intelligence artificielle. Mais on voit qu'il n'a pas été très loin. Je pense par exemple à Reid Hoffman, le co-créateur de LinkedIn, qui lui n'était pas à l'investiture et qui est en opposition marqué à Donald Trump aujourd'hui. Mais dans les valeurs, il y a effectivement le coming out, il a souffert de son homosexualité, ça c'est important, et puis il va beaucoup plus loin que Steve Jobs dans les problématiques écologiques, ça c'est quelque chose qui lui tient à cœur, alors on pourrait dire ah bon, etc. Donc il y a certains robots outils, je pense par exemple à Daisy, qui vont reconditionner des anciens iPhones, ça lui tient à cœur pour les réutiliser à l'avenir.
0: Parce qu'en soi, effectivement, le bilan écologique d'un iPhone n'est pas forcément génial.
3: Exactement.
0: Pour la suite, Apple continue visiblement de faire confiance à des ingénieurs venus de l'interne. John Ternus prend ses fonctions de nouveau patron dans 10 jours. Son mandat, c'est du coup, surtout on ne change rien, ou au contraire, on donne un coup de pied dans la fourmilière?
3: Je pense que John Ternus va donner un coup de pied dans la fourmilière. On attend beaucoup de la future présentation de septembre prochain, notamment peut-être, peut-être que je me trompe, mais un iPhone pliant. Il arriverait là aussi plus tard que Samsung, mais il veut marquer la différence. Il y a eu d'autres petites révolutions qui sont passées un petit peu inaperçues. Le fait qu'Apple, par exemple, se dote de sa propre puce. La puce M1 ne dépend plus d'Intel. On le doit aussi à John Ternus. John Ternus doit aussi peut-être à l'avenir étonner avec des lunettes intelligentes et connectées. Là aussi, c'est pour contrer Meta, donc la maison mère de Facebook, mais ils doivent faire, si Apple veut garder sa réputation, le faire de manière complètement différemment et surtout respecter beaucoup plus la vie privée. Vous savez que les lunettes Meta, dans leur dernière version, vont permettre la reconnaissance faciale, et ça, si ça voit le jeu...
0: Ça va très loin.
3: Ouais, ça va très loin, et ça peut vraiment faire peur légitimement.
0: Pour faire tout ça, on peut dire que Apple a un trésor de guerre, 140 milliards de dollars de cash. Je me suis amusé à chercher une comparaison. Avec tout cet argent, Apple pourrait racheter d'un coup Danone, Michelin, Bouygues et Carrefour réunis, et lui resterait de l'argent. Mais il va falloir beaucoup d'argent pour rattraper le retard dans l'IA, l'intelligence artificielle.
3: Oui, il y avait eu énormément de rumeurs du rachat, notamment de la pépite française Mistral par Apple. Apple a fait quelques acquisitions très ciblées, mais doit aussi effectuer une révolution en interne, parce que vous savez, chez Apple, il y a un petit peu la culture du secret. Pour qu'une entreprise marche bien en matière d'intelligence artificielle, il faut qu'elle permette à ses chercheurs de publier. Ça doit être une recherche collective, interdisciplinaire, interuniversitaire. Et ça doit être une révolution que doit conduire John Ternus pour que ce machine learning, c'était appelé comme ça, l'intelligence artificielle,
0: ouais,
3: voilà, en interne, bénéficie véritablement aux consommateurs et ne soit pas l'apanage de ses concurrents. On a parlé beaucoup des concurrents américains et coréens, mais il y a les concurrents chinois qui viennent en force.
0: 4 500 milliards de dollars, c'est ce que pèse Apple en bourse, la deuxième plus grosse entreprise au monde. Est-ce que les marchés ont raison de l'avoir si haut, de lui donner autant de valeur pour l'avenir, ou est-ce que, comme souvent avec Apple, c'est un peu irrationnel?
3: C'est un peu irrationnel, il y a un attachement, mais effectivement, je pense que Apple doit montrer qu'elle a des combats, on en a parlé de certains, doit étonner beaucoup plus. On savait Tim Cook, fan de Michel Gondry, par exemple, fan de certaines applications comme Yuka qui permettait d'éviter le gaspillage alimentaire. Il faut, je pense, qu'Apple redevienne un peu plus rock'n'roll pour continuer à avoir sa base de fans et étonne un peu plus et permettre surtout d'embarquer beaucoup plus, parce qu'on voit bien que la technologie, en ce moment, crée énormément et de plus en plus d'inégalités.
0: Merci beaucoup, Guillaume Gralet. Je signale donc ce livre, Pionnier, voyage aux frontières de l'intelligence artificielle chez Grasset. Vous parlez de beaucoup de gens, assez peu de Tim Cook, et ce qui prouve que donc Apple est un peu en retard dans l'intelligence artificielle.
3: Il doit m'étonner, ouais.
0: Et donc c'est chez Grasset, et c'est le prix du livre d'économie 2025. Bravo pour ce prix. Le journal de 8h arrive.
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0: 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Le journal avec vous, Clémence Fuléda. Bonjour Clémence.
5: Bonjour à toutes et tous. Une forêt défigurée, mais où l'on peut se balader. Les chemins et les blocs d'escalade de Fontainebleau sont à nouveau accessibles à partir d'aujourd'hui. Ouverture du massif à 80%, mais ceux qui vivent là à l'année sont profondément marqués par l'incendie. À un peu plus d'une semaine de la rentrée, les salariés de Gibert dans l'attente, deux magasins vont fermer, trois librairies cherchent un repreneur. En Hongrie, la principale chaîne de télé publique reprend ses journaux après un mois et demi d'interruption. Et puis l'entrée fracassante de l'OM en Ligue 1, victoire face à Strasbourg hier soir, qui éloigne un peu le climat de tension autour de la situation économique du club.
0: Le grand entretien de la matinale, un retour aussi fracassant que l'était leur départ il y a 6 ans. Harry et Meghan reviennent en Angleterre. Que viennent-ils chercher et pourquoi tout ce qui touche à la royauté britannique fait autant réagir? Réponse à 8h20 avec John Henley du Guardian, la spécialiste du Royaume-Uni Laetitia Langlois et Stéphane Bern, ainsi que vos messages sur WhatsApp 01 45 24 7000.
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5: 6 semaines après un incendie historique, les grimpeurs et les promeneurs vont pouvoir à nouveau profiter du poumon vert de l'Île-de-France. La forêt de Fontainebleau rouvre à 80%. Les 2000 hectares qui ont brûlé restent inaccessibles et surveillés par les pompiers. Et les habitants de Noisy-sur-École, qui ont dû pour certains quitter leur maison, ont du mal à se réjouir de cette réouverture, Héloïse Roger.
6: Clément venait tout juste d'emménager en lisière de forêt. Quand il a vu les fumées, alors il a préféré partir quelques jours.
7: On était quand même inquiets de savoir est-ce que ça allait venir jusqu'ici ou non.
8: J'ai des amis qui entendaient crépiter le sol et les arbres.
6: Julien n'en revient toujours pas. Lui qui est tombé amoureux de cette forêt il y a 30 ans en venant faire de l'escalade.
8: C'est pas juste un paysage, c'est là où on vit, c'est là où on s'est installé. Parce qu'il y a cette forêt, on s'est installé parce qu'il y a ces rochers pour le cadre de vie. Et ça, c'est parti.
6: Un déchirement partagé par Ghislain.
9: Comme tous les résidents du coin, on perçoit cette forêt comme sa forêt. J'ose pas aller regarder dans quel état est la forêt aujourd'hui.
6: Un petit coin de paradis parti en fumée, 2000 hectares, où il est impossible de se rendre car le feu est toujours présent selon le lieutenant-colonel Olivier Contat.
10: Il n'y a plus d'incendie, j'allais dire visuel, mais du fait du sol de Fontainebleau avec beaucoup de tourbe, le feu pénètre dans son sol, couve et puis de temps en temps ressort à quelques mètres. S'il y a du combustible au sol, ça se réenflamme.
6: Une vingtaine de pompiers sillonnent tous les jours cette zone calcinée où les arbres sont morts et risquent de tomber. Mais dans les cendres, du verre.
11: On commence à voir de la fougère, des plants de chêne.
6: Céline David est responsable du service environnement à l'Office national des forêts.
11: Il va falloir s'assurer que cette régénération naturelle puisse perdurer pour assurer le renouvellement de cette forêt.
6: Mais elle prévient, pour cela, il faudra plusieurs décennies.
5: Et 15 millions de personnes se rendent chaque année dans cette forêt de Fontainebleau qui s'étend sur plus de 22 000 hectares. Si vous y allez, la préfecture vous demande de rester sur les itinéraires autorisés et surtout de ne pas fumer.
0: Certains rentrent de vacances aujourd'hui sur des routes bien chargées. D'autres se lancent dans les courses pour la rentrée.
5: Et un peu plus d'une semaine du retour en classe, les salariés du premier acteur indépendant du secteur du livre s'inquiètent. Gibert, installé depuis 1886 au cœur de Paris, prévoit de supprimer 84 postes sur les 500 5% du réseau. 2 librairies pharisiennes vont fermer, 3 autres sont en vente. La date butoir des offres de reprise est fixée à mardi prochain, le 25. À quelques jours de l'échéance, c'est encore l'inconnu. Bonjour Anaïs Feuga.
12: Bonjour.
5: Les salariés de Gibert se demandent ce qu'ils vont devenir.
12: À Gibert Joseph Paris, environ 200 salariés, seule entité du groupe concernée par un plan de sauvegarde de l'emploi. Noémie Hardy, secrétaire CGT du CSE, croise des collègues inquiets pour leur avenir, mais pas seulement.
13: Ils sont aussi en fait beaucoup en colère contre le manque d'informations. J'ai des collègues qui me demandent s'ils peuvent partir en retraite progressive. Des collègues qui proposent de se sacrifier pour d'autres collègues. C'est vraiment énormément d'incertitudes.
12: Par ailleurs, dans l'Hexagone, 3 librairies cherchent un repreneur, mais dans un contexte de baisse globale de chiffre d'affaires des libraires, personne ne croit à une reprise, notamment à Poitiers, Évreux. Évreux, où Gibert est la seule librairie du centre-ville, des clients ont lancé des pétitions de soutien. La mairie, propriétaire des murs, s'engage à garder le commerce.
5: Et les employés s'interrogent aussi sur le plan stratégique de la direction.
12: Oui, le plan de redressement prévoit de miser sur l'occasion, un marché qui progresse de 10% par an quand les ventes de livres neufs ont chuté, elles, de 5% au premier trimestre. Avec le prix du livre unique, l'occasion dégage aussi de meilleures marges. Gibert veut donc doubler la part de ses ventes d'occasion d'ici à 2029. L'année dernière, elle représentait un tiers de son chiffre d'affaires. Une stratégie peu concrète, disent les salariés, et bien tardive, craignent-ils, car pionnier à l'époque, Gibert a depuis été rattrapé par d'autres acteurs de l'occasion.
5: Anaïs Feuga, service économie de France Inter. Impossible pour des habitants de 3 communes de la Maurienne de boire l'eau du robinet, de laver les légumes ou de faire cuire des pâtes avec cette eau. Il y a trop d'uranium à La Chambre, Les Chavannes et La Chapelle. C'est une info de nos confrères d'ici Pays de Savoie. Mais il ne faut pas paniquer, nous dit Aymeric Bauger. C'est le directeur de la santé publique à l'Agence régionale de santé Auvergne-Rhône-Alpes.
14: Ce qui est vraiment important d'avoir en tête, c'est que nous ne sommes pas face à l'apparition soudaine d'une pollution nouvelle, ni d'une situation d'intoxication aigu. L'uranium est naturellement présent dans le sous-sol de ce secteur. Ce qui est nouveau, c'est que sa concentration en tant qu'élément chimique fait désormais partie des paramètres recherchés dans le contrôle sanitaire. Le risque que nous cherchons à prévenir est lié à une consommation répétée et prolongée d'une eau présentant une concentration trop importante.
5: Et le risque d'une consommation prolongée de cette eau, c'est d'abîmer le fonctionnement des reins. Les 560 habitants concernés doivent donc boire l'eau des bouteilles. Ils peuvent se doucher ou faire la vaisselle avec cette eau, précise Aymeric Bauger de l'ARS au micro d'Annabelle Galotti. Le Canada promet une riposte au dollar près, faute d'accord de dernière minute malgré des échanges. Cette nuit, les droits de douane de 50% américains voulus par Donald Trump entrent en vigueur ce matin sur de nombreux produits canadiens, dont le ciment ou les crosses de hockey. 400 millions de dollars, c'est la somme que TikTok accepte de payer pour éviter un procès. Le réseau social est accusé d'avoir permis à des millions d'enfants de moins de 13 ans de créer un compte sans contrôle parental et donc d'interagir avec des contenus pour adultes, d'avoir aussi collecté les données sans consentement.
0: France Inter, 8h06, un générique qui retentit comme un symbole pour prouver un changement de système en Hongrie.
5: Le premier ministre, Péter Maghiar, qui vient de célébrer ses 100 jours au pouvoir et qui veut démonter le système Orban, permet à la principale chaîne publique du pays de reprendre ses journaux d'information. Cela faisait 44 jours qu'ils avaient été interrompus, Valérie Krova.
15: Ce jeudi, jour de la fête nationale en Hongrie, les téléspectateurs de la chaîne M1 ont pu suivre un journal de 25 minutes où toutes les voix, y compris celles critiques du pouvoir, avaient leur place. Un changement radical, tant ils étaient habitués à la propagande de Viktor Orban pendant les 16 ans où l'ancien Premier ministre est resté au pouvoir. Dès son élection, Péter Maghiar avait promis de restaurer l'indépendance des médias publics. Autre dossier auquel il s'est attelé, la lutte contre la corruption. Le Parlement a voté la création d'une agence nationale pour le recouvrement et la protection des avoirs de l'État. Son objectif est de récupérer les fonds publics détournés par son prédécesseur, comme ces 72 millions d'euros versés à un institut de recherche Profides. Dans sa course effrénée pour tourner la page Orban, Péter Maghiar a toutefois péché par précipitation en poussant au départ le président de la République, Tamás Szulyok, un fidèle de Viktor Orban, sans respecter la procédure de destitution, ce que des juristes hongrois n'ont pas manqué de dénoncer.
5: En France, les Insoumis terminent leur université d'été à Châteauneuf-sur-Isère, dans la Drôme, avec un meeting de Jean-Luc Mélenchon prévu à 10h tout à l'heure. Depuis jeudi, 6000 militants inscrits, plus d'une centaine de conférences, des invités de marque comme le chanteur Yann Tiersen, les écrivains Éric Vuillard et Pierre Lemaître, mais aussi le banquier Mathieu Pigasse. Jamais ces universités d'été de la France Insoumise n'avaient suscité un tel engouement. Les participants espèrent maintenant que cela se verra dans les urnes, Laurence Perron.
16: Cela fait partie de la démonstration de force. Un Jean-Luc Mélenchon assailli d'une forêt de micros et de caméras qui fend la foule.
17: Oh, oh.
18: Mes hommages au patron.
16: Et oui, Olivier Besancenot qui sort de sa conférence où il a parlé fascisme et attaque contre l'état de droit.
19: Humblement, on est là aussi. On tient aussi, à, par ma présence, à rappeler aux camarades que on est solidaire de la France insoumise face à toutes les attaques, les invectives, les ignominies, la campagne politique et médiatique.
16: Mais la question qui est opposée à tout militant insoumis, c'est au second tour, Mélenchon, est-ce que ça gagne ? Samuel, qui a rallié le mouvement en 2024.
20: Il y a des plafonds de verre, c'est vrai, mais c'est la quatrième élection, donc j'ai l'impression que chacune en franchit un. Moi, j'ai l'espoir, vraiment, qu'on va réussir à concrétiser ce rendez-vous.
16: À quelques stands, Manon n'en peut plus de cet argument du plafond de verre.
21: Dans les années précédentes, c'était carrément « il accédera jamais au second tour ». Et justement, je pense qu'il ne faut pas être dans une pensée magique limitante. Moi, je pense que justement, on peut le faire et je pense sincèrement qu'on peut gagner ces élections.
16: En partant, on croise une ancienne présidente de la République, Anna Mouglalis, c'était dans la série Baron Noir.
22: Édouard Philippe, lui, est à Mayotte depuis hier et encore aujourd'hui. Le candidat Horizon propose de, je cite, fermer totalement les vannes de l'immigration sur l'archipel pendant 5 ans. Un départ en fanfare pour l'OM. Les Marseillais se sont largement imposés hier soir au Vélodrome. 4-0 face à Strasbourg en ouverture de la nouvelle saison de Ligue 1 de foot. Une rentrée réussie qui fait presque oublier que Marseille est sous surveillance financière et sans aucune recrue à 10 jours de la fin du mercato, Nicolas Perronnet.
23: Jean ressort du Vélodrome beaucoup plus souriant qu'il n'y est entré. Comme tous les supporters, il ne s'attendait pas vraiment à une reprise en fanfare pour son club, sans aucune recrue et obligé de se serrer la ceinture.
24: On n'attend rien cette année, on parle de très loin, mais au final 4-0, une symbiose avec le stade, parce qu'ils ont tout approuvé et parce que du coup il n'y a pas de pression. La meilleure recrue de l'OM cette année, c'est Bruno, c'est Genesio.
23: Bruno Genesio, le nouvel entraîneur de l'OM, arrivé lui pour son baptême au Vélodrome avec pas mal d'interrogations, en partie levées pour certaines.
25: Avec la situation que vous connaissez, ça a renforcé un petit peu plus peut-être les interrogations, mais on avait aussi quand même quelques convictions grâce à ce qu'on voyait aux entraînements et pendant les matchs de préparation. C'est bien de l'avoir validé, ça va donner de la confiance. Maintenant, attention à ne pas croire que tout est réglé.
23: Car cette fête de rentrée ne va pas changer, comme par magie, la problématique estivale à Marseille. La nécessité de vendre des joueurs avant le 1er septembre, à défaut d'en recruter, pour faire baisser la masse salariale.
22: Et la suite aujourd'hui de cette première journée de Ligue 1, avec au programme notamment Lens, Auxerre, 3 Paris FC ou encore Nice et Lorient.
0: Et vous nous donnerez les résultats demain dans vos journaux. Clémence Fuléda, merci beaucoup. La météo. J'ai retrouvé votre texte, Magali Rochereau, avec ce ciel dégagé dans le sud du pays.
26: Oui, ce matin, le soleil revient, François, au-dessus d'une petite moitié sud et en Corse, accompagné par le vent d'ouest et le mistral. Plus au nord, c'est un temps plus changeant, entre nuages éclaircis et averses du côté de la Normandie et sur les Hauts-de-France et le Grand Est. Des nuages élevés voilent les régions du nord-ouest à l'Île-de-France et au centre-est. Et aussi quelques brumes et nuages bas en vallée fluviale sur le Val-de-Loire et la Garonne.
0: Le réveil est plutôt frais, hein, au nord-ouest du pays.
26: Comptez 5 à 8 degrés pour ouvrir les yeux dans l'intérieur de la Bretagne ce matin. Et des minimales en général comprises entre 8 et 12 sur le nord du pays. Au sud de la Garonne, il fait 12 à 15 degrés. Si vous êtes au volant sur la route du retour des vacances, de 16 à 20 près de la Méditerranée jusqu'à 24 en Corse. Cet après-midi, les maximales sont douces et raisonnables. Prévoyez 19 à 22 degrés du côté de la Manche, 22 à 26 sur le reste de la moitié nord et l'Auvergne-Rhône-Alpes, 25 à 28 degrés sur la région sud-ouest pour votre samedi à la plage et entre 27 et 32 degrés autour de la Méditerranée.
0: Merci Magali Rochereau. Dans les prochaines minutes, la République française et la monarchie britannique.
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0: Réalisateur de L'Inconnu sera notre invité demain à 7h50. Il est 8h13 en ce samedi matin. La campagne présidentielle arrive et l'histoire de la Ve République l'a démontré. Elle réserve toujours des surprises. Alors qui va décrocher les clés de l'Élysée le 2 mai 2027 à travers les archives de l'INA, Fabienne Lemoyle. Vous nous racontez ces moments clés depuis 1965. Bonjour Fabienne.
1: Bonjour François.
0: Aujourd'hui, comment la chute de Dominique Strauss-Kahn a donné les clés de l'Élysée à François Hollande ?
1: C'est un dimanche qui s'annonçait pourtant bien calme ce 15 mai 2011, quand soudain...
2: Nous sommes en édition spéciale, 30 minutes d'informations consacrées pour l'essentiel à l'affaire Dominique Strauss-Kahn. Le directeur général du FMI a été arrêté et inculpé tôt ce matin à New York pour agression sexuelle, séquestration de personnes et tentative de viol sur une femme de chambre de son hôtel à Manhattan. L'onde de choc a aussi des répercussions en France sur la campagne électorale pour la présidentielle. DSK a été donné favori dans les sondages.
1: Et oui, c'est un vrai coup de tonnerre. C'est la chute du favori pour l'élection de 2012. DSK donné vainqueur 3 mois plus tôt avec 63% des voix dans un sondage TNS Sofres, 26 points d'avance sur le président sortant Nicolas Sarkozy. Même si la présomption d'innocence est sans cesse rappelée, hein, les jours qui suivent, déjà émergent les noms de ceux qui pourraient lui succéder pour être le candidat du PS.
3: Certains au PS commencent même à évoquer l'après-DSK. Karine Bécard a tendu son micro à Gaëtan Gorce.
4: Il y en a plusieurs qui sont en situation de pouvoir représenter la gauche. Marty Lebris qui est premier secrétaire, François Hollande qui a eu l'intelligence de s'engager assez tôt.
0: François Hollande est candidat à la primaire socialiste depuis déjà 3 mois.
1: Oui, il est même en campagne depuis un an, moqué par ceux qui l'ont baptisé Monsieur 3%. C'est le score qu'on lui prête pour cette primaire. Mais, nouvelles lunettes, kilos au moins, il y croit. Et ses supporters n'ont aucun doute dans le sprint final face à la patronne du PS, Martine Aubry.
7: C'était donc a priori la lutte finale. Hier soir sur France 2 et sur France Inter, entre les deux finalistes de la primaire socialiste, nombreuses piques de Martine Aubry à François Hollande, encore et toujours sur le supposé distinguo gauche-molle, gauche-dure. Eh bien le député de Corrèze a systématiquement répliqué pour la plus grande joie de ses partisans.
8: La gauche molle, il faut bien qu'on soit punchy, non ? Ah, c'est la gauche molle qui donne des coups, voilà.
9: Elle s'est montrée un peu trop agressive. Je pense que ce n'est pas bon signe pour elle. Au fond, on est agressif quand on a un peu perdu l'espoir de gagner.
0: Bon, effectivement, gauche molle, score sans appel. 56% des voix pour François Hollande dans cette primaire ouverte. Il sera le candidat du Parti Socialiste.
1: Et ça n'inquiète pas l'Élysée, malgré l'impopularité croissante de Nicolas Sarkozy.
7: Dans l'entourage du président, on dégaine déjà les arguments à l'ordinier.
3: Le petit CV de François Hollande, voilà ce que les proches de Nicolas Sarkozy mettent en avant. Les seules crises qu'il a eu à gérer, ce sont les crises internes du PS, se réjouit le conseiller en communication du président. Ses compétences sont nulles, son ami Jospin ne lui a jamais donné de ministère.
1: C'était peut-être sous-estimé le sens politique de François Hollande, le 6 mai en tout cas, celui qui assume être un président normal est élu après un débat marqué par sa conclusion.
10: Moi, président de la République, je ne traiterai pas mon Premier ministre de collaborateur. Moi, président de la République, je ferai en sorte que mon comportement soit à chaque instant exemplaire.
1: Et François Hollande semble prêt à rejouer le match en 2027.
0: En effet, merci Fabienne Lemoyle et merci aux documentalistes de l'INA, de l'Élysée à Buckingham Palace. Le grand entretien dans un instant. Et tout de suite, une autre reine, c'est Jeanne Moreau sur France Inter.
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0: Un inconnu aux yeux bleus, probablement brésilien. Quelle histoire racontée par Jeanne Moreau. France Inter, 8h20.
1: 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François Geffrier, le 6-9.
0: On avait pensé que c'était définitif, le Megxit, le départ du Royaume-Uni de Meghan Markle et du prince Harry il y a 6 ans. Mais finalement, qu'apprend-on cette semaine ?
2: Well, the ABC understands Prince Harry and wife Meghan Markle plan to move their family back to Britain this month.
3: La nouvelle fait déjà la une de la presse britannique.
4: This is quite a surprise, isn't it?
5: Yes, it's a huge surprise, Rita.
6: C'est le retour du fils prodigue et toute sa famille à la maison.
7: Britain's Prince Harry and his wife Meghan are moving back to the UK.
8: Brouillé avec la famille royale, le couple avait quitté le Royaume-Uni en 2020 pour s'installer en Californie.
9: It could have a profound impact on the wider royal family.
0: Alors, un impact profond sur la royauté, vraiment, on va essayer de comprendre pourquoi ce retour, dans quelles conditions, et s'interroger un petit peu sur nous-mêmes. Pourquoi tout ce qui concerne la couronne fait forcément la une, y compris ici en France, alors que de notre République, on regarde un peu goguenard cette monarchie à la famille royale sans vrai pouvoir. John Henley, bonjour.
10: Bonjour.
0: Vous êtes le correspondant du Guardian pour l'Europe, basé à Paris. Bonjour à vous Stéphane Bern.
11: Bonjour, bonjour à tous.
0: Journaliste, écrivain, spécialiste des familles royales, vous publierez début octobre Un roi dans l'histoire chez Albin Michel. Et bonjour à vous Laetitia Langlois.
12: Bonjour.
0: Vous êtes maîtresse de conférences en civilisation britannique à l'université d'Angers, docteur en études anglophones de l'université de Toulouse 2, Jean Jaurès. D'abord, je vais faire un tour de table avec vous trois. Qu'avez-vous compris de ce retour? John Henley d'abord.
10: D'abord, je pense qu'il faut souligner qu'on ne comprend pas, on ne sait pas pourquoi ils reviennent. Ils n'ont pas donné de raison spécifique.
0: Ils n'ont même pas dit qu'ils revenaient. C'est sorti dans la presse.
10: Exactement. Ils n'ont même pas confirmé. Mais oui, je pense que, et en grande partie, ce qu'on peut comprendre, c'est que l'aventure américaine touche à sa fin et que ça n'a pas été un très très grand succès. Ils ont eu des contrats énormes avec des géants américains, Netflix, Spotify, etc., qui ont soit pas été renouvelés ou été renouvelés, pour des montants beaucoup, beaucoup moins importants. La vie aux États-Unis leur coûte une fortune. Leur marque, la réputation de leur marque, si vous voulez, repose un peu sur leur relation avec la couronne, leur proximité de la couronne. Ça, c'est très difficile à maintenir aux États-Unis. Et il y a aussi, je pense évidemment, un élément que je pense que Harry, le roi Charles, est âgé, il est malade. Je pense
0: qu'Harry,
10: il y a une certaine envie de se rapprocher un peu, d'essayer de réparer un peu les ruptures de ces dernières années.
0: Que viennent-ils chercher, selon vous, Stéphane Bern ? Et pourquoi maintenant ?
11: Alors, oui, je partage l'avis de John Henley, évidemment. Le côté positif, c'est qu'il a envie de se rapprocher de son père, de se réconcilier avec sa famille, c'est ce qu'il dit. Le chemin à Canossa sera difficile parce que le prince de Galles ne va pas pardonner tout de suite toutes les horreurs qu'il a pu lire ou entendre de la part de son frère cadet. Ils viennent chercher un peu de reconnaissance. Maintenant, d'après les sondages, il n'y a que 21% des Britanniques qui sont ravis du retour de Harry et Meghan. Non, il a envie, je pense qu'il se sent homesick. Il a le mal du pays. Il a envie que ses enfants soient élevés comme des petits Britanniques et pas comme des petits Américains. Et alors on dit que Meghan aurait décroché un rôle d'actrice, parce qu'on ne peut pas dire qu'elle soit une grande actrice non plus. Elle n'avait pas le premier rôle en... Non, mais elle n'a jamais eu le premier rôle en Grande-Bretagne, ce qui l'a énervée quand elle était membre de la famille royale. Elle n'a jamais eu le premier rôle en Amérique. Et là, on lui a proposé un rôle dans The Gentleman de Guy Ritchie, visiblement, et c'est ce qu'il a fait, ce qu'il a fait rentrer. Maintenant, va se poser le problème de la sécurité. Chaque fois que Harry a demandé au gouvernement britannique de payer pour sa sécurité, il a perdu tous ses procès. Donc ça va coûter un bras, si je puis dire, au roi Charles, puisque ça, le Premier ministre l'a rappelé, c'est une affaire privée, et donc ça va coûter au bien personnel de la couronne, en tout cas.
0: Comment est-ce que vous comprenez, vous, Laetitia Langlois, ce retour avec cette temporalité médiatique un peu étonnante ? Ils ont été pris de court ou au contraire, c'est de la communication soigneusement organisée ?
5: Oh, je pense qu'on peut faire tout à fait confiance à Harry et Meghan pour être des pros de la communication. Mmh. Et plus largement, d'ailleurs, la famille royale est une machine de communication inégalable en termes de puissance. Par rapport à cette temporalité, alors c'est vrai qu'on a tous été très étonnés. Et pour peut-être rajouter quelque chose, je suis tout à fait d'accord avec ce que Stephen Bern et John Henley ont dit. Et je dirais que peut-être Harry a aussi le souhait de se réconcilier avec l'opinion publique britannique. Il ne faut pas oublier que Harry a quand même été longtemps le petit chouchou des Britanniques, le préféré. Ça reste ce petit garçon qui marchait derrière le cercueil de sa maman. Et c'est vrai qu'après tous les scandales, voilà, la publication du livre, l'émission avec Oprah Winfrey, aujourd'hui, comme l'a rappelé Stephen Bern, sa popularité est vraiment très très faible. Et je me dis que cet homme a aussi envie peut-être de revenir dans son pays. Alors certes parce qu'il a le mal du pays, mais peut-être aussi qu'il a envie de renouer avec les Britanniques.
0: Mais est-ce qu'il ne va pas y avoir deux cours concurrentes? La cour officielle de William et Catherine, Kate, et la cour médiatique de Harry et Meghan, John Henley?
10: C'est certainement la grande crainte de William. Qui
0: est le successeur, l'héritier.
10: Exactement, qui est l'héritier, qui sera le prochain roi, et qui, selon les sources, les correspondants à la cour en Angleterre, a réagi de façon absolument furieuse à la nouvelle.
0: On est d'accord, tout le monde est d'accord, les deux frères sont toujours brouillés.
10: Ils se parlent quasiment plus. Il y a eu, donc, Harry est retourné en Angleterre très brièvement le mois dernier, au mois de juillet, et il y a eu un début, il a commencé à briser la glace un peu avec Charles, mais William ne l'a toujours pas pardonné de ce qu'il a écrit.
0: C'est ça, d'avoir mis le bazar, finalement, dans l'opinion publique sur la famille royale.
10: Il ne se parle plus. Harry, dans son livre, a accusé William de dire de Meghan qu'elle était agressive, qu'elle était difficile, qu'elle était compliquée, que ce mariage allait être impossible, etc. Et en gros, de jamais accepter son choix de partenaire. Oui. Et ils sont venus même à la violence physique. Harry a raconté dans son livre. Donc là, il va falloir vraiment, je pense, beaucoup de temps à réparer tout ça. Et pour l'instant, c'est effectivement, la grande crainte, c'est que William et Kate, apparemment, c'est qu'il y aura un tel cirque médiatique autour de Harry et Meghan, qui, comme a été dit, maîtrisent très très bien leur communication, que ça risque de rivaliser effectivement et de former une sorte de cour rivale au sein de la famille royale.
0: Un cirque médiatique, nous dit John Henley. Stéphane Bern, ils ne seront pas logés dans une résidence royale, Harry et Meghan. Leurs enfants ne seront pas scolarisés dans les prestigieux établissements où tout le monde de la famille a étudié avant eux. Mais ils conservent leur titre. Harry reste cinquième dans l'ordre de succession. Est-ce qu'ils sont vraiment de simples particuliers?
11: Non, c'est tout le problème, justement. C'est que la reine Elisabeth avait dit on ne peut pas avoir un pied dedans et un pied dehors.
0: Et oui.
11: On est d'un côté ou de l'autre. Et leur exil américain montrait que, évidemment, ils étaient totalement dehors. Maintenant, ils reviennent dans le royaume. Ils vont toujours être considérés comme leurs Altesses royales, le duc et la duchesse de Sussex. On leur a pas enlevé, on leur avait enlevé en Amérique leur prédicat d'Altesse royale, mais ils gardaient leur titre de duc et duchesse de Sussex. Ils en ont fait commerce d'ailleurs, puisque c'est grâce à cela qu'elle faisait son émission de télévision, qu'elle a sa boîte de production, etc. Maintenant, ils ne vont pas vivre dans une résidence royale. Ils ont dit qu'ils... Enfin, en tout cas, on laisse entendre qu'ils ne redeviendront pas des royals, des active royals, c'est-à-dire ils ne vont pas représenter la couronne ni le roi, donc ils ne seront pas... Ils n'auront rien de la liste civile.
0: Mais ils feront sans doute des cérémonies, des galas de charité...
11: Voilà. Et puis n'oubliez pas qu'il y a les Invictus Games, qui est la grande action caritative du prince Harry, qui se déroulera les Games vont se dérouler cette année à Birmingham. Et donc, plutôt que de faire des allers-retours pour les préparer entre la Californie et l'Angleterre, il va vivre en Angleterre. On laisse entendre que ça sera juste pour cette année. Maintenant, c'est à voir. Et ça sera pour les préparer. Donc, il a toute l'action. Et je suis assez d'accord avec ce qui a été dit parce qu'il veut redorer son blason, redorer son hymnage avec Wild Child, avec toutes ces activités caritatives qu'il va mettre en avant. Maintenant, encore une fois, ils vont trouver une maison qui n'appartient pas à la couronne, sans doute dans les Cotswolds, c'est-à-dire juste à côté d'Oxford, là où il y a beaucoup de célébrités qu'ils connaissent. On va rester un peu dans la jet set et les gens un peu connus, et pas tellement dans le royal system. Et puis voilà, par contre, la question qui va se poser, c'est qui va payer pour leur sécurité? Ça, évidemment, c'est la grande interrogation des Britanniques, parce qu'ils n'ont pas envie que ça coûte aux contribuables. Oui. Et visiblement, le Premier ministre est sur la même longueur d'onde.
0: Et vous rappeliez les chiffres de popularité, ou plutôt d'impopularité, oui. Effectivement, de Harry et Meghan, et de l'incompréhension sur ce retour. Laetitia Langlois, malgré tout, cette scène politique, si je reviens plus à la société britannique, elle est très mouvante. On en est au quatrième Premier ministre depuis le début du règne de Charles III. Est-ce que la royauté, la couronne, continue d'incarner une stabilité, une solidité rassurante pour le peuple britannique ?
5: Alors, absolument, et c'est d'ailleurs sa grande force, c'est d'être au-dessus de la mêlée politique, c'est d'être au-dessus des divisions partisanes et des passions qui agitent la politique. La monarchie, donc représentée, incarnée par un monarque ou une monarque, représente la permanence, la stabilité, la tradition, mais aussi l'unité du pays. Et ça, c'est très, très important. Et surtout à une époque, 10 ans après le Brexit, où le pays est toujours très déchiré, très divisé, en interne, bien sûr, mais aussi par rapport à ces différentes nations constitutives. Il y a l'Angleterre, il y a l'Écosse, il y a le Pays de Galles, il y a l'Irlande du Nord. Et c'est vrai que la figure du monarque incarne cette unité nationale. Et c'est cette grande force de la monarchie. Et quand on se demande, nous, vu de France, comment ce pays peut avoir toujours sa monarchie un petit peu peut-être surannée et anachronique, eh bien c'est justement parce qu'elle incarne des valeurs très, très importantes d'unité à une époque où il est si difficile de faire nation, oui. Et où la cohésion nationale est fragmentée de toutes parts.
0: Stéphane Bern, vous diriez que Charles III a trouvé la bonne formule, un peu moins... Enfin, en tout cas assez discret et toujours neutre politiquement.
11: Oui, neutre politiquement, alors qu'il a mis dans sa poche, si vous voulez, toutes ses idées progressistes. En même temps, on lui donne aujourd'hui crédit de tout ce qu'il a dit sur l'environnement depuis des années 1970. C'est le premier qui a raconté tout ce qui allait se passer sur le changement climatique.
0: Assez avant-gardiste à ce niveau-là.
11: Il a été très avant-gardiste. Aujourd'hui, l'actualité lui donne raison. Maintenant, je mettrai un bémol. Après la mort d'Elisabeth II, il y a le mouvement des Républicains, c'est un peu fait entendre. Partout, il y a des manifestants, Not My King, qui apparaissent. Mais à la différence de ce qu'on appelle, nous, l'unité républicaine, c'est-à-dire les valeurs républicaines qui font que la nation est une et indivisible et que tous les Français doivent sont unis. On voit les limites aujourd'hui en France. En Angleterre, chacun est dans son couloir de nage. Je m'explique. Le lundi, le roi est avec les Sikhs, le lendemain avec les musulmans, le troisième jour avec les juifs, le quatrième jour avec les chrétiens, etc. C'est-à-dire, chacun est dans son couloir de nage. Il n'y a pas Et il fait l'unité ainsi, mais avec les différences, évidemment, les antagonismes qui existent toujours. Mais c'est vrai, Laetitia Langlois a totalement raison, la monarchie britannique fait encore l'unité. Le dernier sondage cette semaine, c'est « Approuvez-vous l'attitude du roi Charles ?» À 65% des Britanniques. Il y a peu de présidents chez nous qui ont cette cote de popularité. Je rappelle d'ailleurs que le pouvoir royal existe, c'est un magistère moral, c'est un pouvoir qui est symbolique, mais du grec symbolé qui rassemble. C'est pas le pouvoir de décider quoi que ce soit sur le plan politique, mais c'est un pouvoir moral très important.
0: Et vous répondez ainsi à la question de Thomas qui nous a écrit sur WhatsApp, est-ce que Charles III est populaire au Royaume-Uni, malgré ses anciennes gaffes et prises de position? Je me tourne vers vous, John Henley. Effectivement, les sondages sont là, 64% de soutien au maintien de la monarchie selon YouGov, 55% selon Ipsos, ça paraît assez solide. Malgré tout, on est au plus bas depuis 33 ans. Alors on peut voir le verre à moitié plein ou vide. Est-ce qu'il y a une lente érosion de l'adhésion des Britanniques?
10: Oui, et je pense que l'opinion publique est un peu en attente. Faut dire que quand on cite ces codes de popularité, faut toujours, je pense, faire référence à Elisabeth, qui est la référence absolue, qui pendant les dernières décennies de sa règne, elle a eu une cote de popularité de plus de 80%.
0: Oui. Donc stratosphérique par rapport à ce qu'on a...
10: Stratosphérique. Oui. Mais Charles, il a remonté. Hein, il était beaucoup plus bas il y a quelques années, et avec son arrivée sur le trône, il a effectivement commencé à remonter, et je pense que si on pose la question, est-ce que vous soutenez la continuation de la monarchie, voilà, il est vraiment la cote de popularité de l'institution elle-même, elle est quand même très très très solide. Elle continue de fasciner. Hein, je pense la monarchie en Grande-Bretagne, non seulement en Grande-Bretagne évidemment, mais Laetitia Langlois a très bien décrit donc l'importance pour l'image du pays, pour l'identité du pays, la solidité, la continuité, la permanence, etc. Mais il y a plusieurs autres aspects qui fascinent le public britannique, oui. qui assure que cet intérêt et ce soutien va continuer.
0: Fanny, fascination au Royaume-Uni, mais John Henley, vous qui êtes britannique installé en France, est-ce que vous trouvez que les Français, parfois, sont plus fascinés par la monarchie que vos compatriotes?
10: Parfois plus. je dirais oui. Oui, je suis tenté de dire, évidemment, c'est peut-être même en grande partie parce que vous n'avez pas de famille royale vous-même. Mais je pense que ça fascine universellement. Les monarchies, les grandes monarchies comme la monarchie britannique, il y a d'abord ce côté spectacle, ce côté de grande faste,
0: le côté immuable aussi.
10: Voilà que mais les
0: on sait qu'on va naître et mourir avec les rois.
10: Il y a très très peu d'institutions au monde qui sont capables d'organiser le genre de spectacle, les mariages, les enterrements, les couronnements, etc. Qu'on voit à Londres, ça reste quasi unique au monde. Mais je pense que l'aspect qui fascine non seulement en Grande-Bretagne, mais partout dans le monde, y compris en France, c'est un aspect quand même très très humain. Il y a une combinaison quelque part de cette conte de fées des princes, des princesses, des rois, des reines, d'une famille richissime. On combine ça avec des tragédies humaines quand même très très très humaines, les décès, les divorces, les deuils, les querelles fratricides.
0: Les histoires de famille finalement. Et effectivement, vous parliez des audiences en quelque sorte, 8 à 9 millions de téléspectateurs en France, que ce soit pour le mariage de Harry et Meghan, les funérailles d'Elisabeth II, le couronnement de Charles III. Stéphane Bern, vous les avez souvent commentés, ces grandes cérémonies. Comment vous expliquez ces succès-là?
11: C'est parce que justement, il y a ce côté fascination que John Henley décrit absolument. C'est un pouvoir à visage humain où il y a quelque chose qui vient de la nuit des temps et qui est une cérémonie qui permet à tout le monde de communier. On n'a plus ce genre de cérémonie. Je me souviens, pour raconter une anecdote personnelle, en 2014, la reine Elisabeth est venue en visite et il y avait un monde fou devant l'ambassade de Grande-Bretagne. J'ai eu la chance de pouvoir lui parler à ce moment-là et elle me disait, c'est assez étonnant, non, de combien les Français continuent de m'aimer, me disait-elle. Quand le roi Charles est allé à Saint-Denis, il était dans la voiture avec le président de la République et les gens criaient « Vive le roi, vive le roi !» Et le roi Charles s'est tourné vers le président et lui a dit « Mais de qui parle-t-il » pour dire « Est-ce que c'est le roi de France ou le roi d'Angleterre ?» Et je sais que le président prépare une visite, ils vont là de nouveau en Angleterre pour aller pour la cérémonie, pour la tapisserie de Bayeux au British Museum. Mais il s'y prépare comme si c'était un événement mondial, si vous voulez, autant que le sommet de l'ONU, parce que le roi d'Angleterre a toujours cet impact. Et je le vois pour les audiences de nos émissions, quand on fait la mort d'Elisabeth II, mais on a fait des heures de direct. Le mariage de Meghan et Harry, j'ai fait 7 heures de direct. Ça paraît fou.
0: En quelques mots, Laetitia Langlois, est-ce que la monarchie représente une Angleterre un peu imaginaire, alors que la société britannique ou française serait plus conflictuelle ?
5: Oui. En fait, c'est ça que la monarchie doit incarner. Elle doit être au-dessus des passions humaines, même si, on l'a bien vu au fil des années, elle est aussi traversée par des passions tout à fait humaines et qui traversent toutes les autres familles. Mais c'est vrai qu'elle se doit d'être exemplaire et elle se doit de fasciner, de donner envie. Il y a ce côté glamour qui on n'a pas cité le mot, mais moi je trouve que c'est quelque chose d'assez important dans son pouvoir d'attraction. Et c'est vrai que sa capacité à impacter l'imaginaire collectif au-delà des frontières britanniques, ça crée un soft power qui est quand même inégalable et qui est l'un des ressorts quand même de la puissance britannique en termes d'image. Alors, c'est pas une puissance qui repose bien sûr sur l'économie ou sur le militaire, mais l'image, c'est extrêmement important. C'est éminemment important dans des sociétés où le symbolique a encore beaucoup de pouvoir. Et c'est vrai que cette capacité à impacter l'imaginaire collectif, au travers aussi de séries, comme la culture populaire qui s'est emparée de la famille royale, avec The Crown, dont le succès est vraiment colossal, eh bien, c'est très très important. Merci. Et c'est très important pour la popularité de la monarchie.
0: Merci beaucoup Laetitia Langlois, merci John Henley et merci Stéphane Bern. Je rappelle votre prochain livre, Un roi dans l'histoire, chez Albin Michel. La revue de presse à suivre.

0: Magali Rochereau, Météo France prévoit un week-end calme.
1: Oui, François, est aussi agrémenté de la lumière dorée du soleil. Ce matin, quelques brumes et brouillards couvrent les vallées de la Loire et de la Garonne. Des nuages et des averses tombent sur le Grand Est et la Franche-Comté, comme le long des côtes de la Manche, entre Normandie et Pas-de-Calais. Mais partout ailleurs, c'est un ciel ensoleillé qui vous attend, avec du vent sur les côtes varoises et sous des minimales plutôt fraîches pour votre réveil du côté du Nord-Ouest après cette nuit calme et dégagée, parfois même sous les normales entre les Hauts-de-France et le Grand Est. Il fait 9 petits degrés à Brest ce matin, 10 à Angers, 11 à Cherbourg et à Poitiers, 13 sous le ciel de Paris.
0: Et cet après-midi, les maximales seront estivales et raisonnables.
1: Sans grand excès, même légèrement fraîches pour la saison dans la moitié nord, avec 22 degrés prévus à Trappes en région parisienne, 23 à Épinal et 24 en Touraine. Plus au sud, comptez 26 degrés à Lyon et à Niort. Côté ciel, la zone d'averse se décale entre Normandie, Grand Est, Île-de-France, Picardie et Champagne-Ardenne. Et le temps reste assez lumineux et estival partout ailleurs. Ça sera peut-être un peu plus nuancé au-dessus des régions du centre, sous les quelques nuages élevés.
0: Merci beaucoup, Magali Rochereau.
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0: Et le retour en studio de Sophie Parmentier avec la presse sous le bras. Bonjour Sophie.
3: Bonjour François, bonjour à tous.
0: C'est l'heure de prendre le temps de feuilleter les journaux. Qu'est-ce qu'il y a à lire de beau ce matin?
3: Alors, d'abord un double champion de cyclisme avec le sourire aux lèvres et le bras levé. Julien Alaphilippe, l'incarnation du panache à la française, écrit Le Figaro, page 10. Alaphilippe qui a annoncé qu'il avait décidé de prendre sa retraite à l'âge de 34 ans. Les coureurs ont changé, le cyclisme a changé. Et je me sens en décalage avec la jeune génération, dit-il. Et il est salué par la presse ce matin. Sa photo à la une de l'équipe avec ce titre, un sacré cœur, cœur de champion, photographié devant la basilique de Montmartre lors d'un Tour de France. L'équipe qui nous parle foot aussi, bien sûr, ce matin. Au lendemain de la rentrée des clubs de Ligue 1 sur les pelouses, match de levée de rideau hier, Marseille contre Strasbourg. Et c'est l'Olympique de Marseille qui a écrasé les Alsaciens 4-0 avec un seul nouveau visage, l'entraîneur Bruno Genesio, souligne l'équipe.
0: Ça, c'est Marseille, titre le magazine de l'équipe qu'on trouve en kiosque ce matin.
3: Oui, avec à la une, une jeune Marseillaise en lunettes noires qui prend la pose avec le nouveau signe de ralliement. Elle forme avec ses mains, regardez, un J, le J de Joule, évidemment. Le J, c'est le S, je ne sais pas si vous avez la ref.
4: Le J, c'est le S, genre le RS.
3: En claquettes, chaussettes, oui. Casquettes, survettes, maillot de l'OM, l'équipe brosse ce matin le portrait d'un immense fan de l'OM, d'un genre unique qui a rempli à lui tout seul son premier stade Vélodrome pour y donner son premier concert et depuis il en a fait 4 là-bas avec ce petit air. Voilà, je vous ai mis dans la tête la petite musique du plus gros tube de Joule, en bande organisée. Joule, qui a été ramasseur de balles au Vélodrome. Quand oui. Il était petit, ouais, le rappeur rêvait de devenir champion de foot. Et il était bon au dribble avec un ballon rond. À l'époque, il s'appelait encore Julien Marie. Il avait réussi à entrer au centre de formation, milieu gauche, 10 ou attaquant. J'étais fin techniquement dans le contrôle, la passe, la vision du jeu. Je centrais bien, se souvient-il. Il avait croisé Barthez et Nasri lors des entraînements. Ouais, c'était un rêve. Et puis, Joule s'est blessé. Une vraie et vilaine blessure à la cheville. Un mois et demi d'arrêt. Quand il est revenu, on l'a basculé en équipe 2. J'étais dégoûtée. J'avais 16 ans. Puis la musique a repris le dessus, résume-t-il. Mais l'OM est resté pas loin du cœur, fermez les guillemets, c'est à lire dans l'équipe magazine, dossier spécial sur la cité phocéenne, sa canebière, sa bonne mère, ses calanques. Des Marseillais sont en train de se réapproprier leur ville, l'histoire et Joule en fait partie, analyse un chercheur. Et je vous conseille aussi dans ce numéro 100% Marseille bébé, une interview d'Amine Kessassi, jeune adjoint à la mairie engagé dans un combat sans relâche contre le narcotrafic qui a endeuillé sa famille.
0: Allez Sophie, on s'éloigne du Vieux-Port et des quartiers nord, direction la montagne.
3: Car c'est l'appel de la montagne pour la Gen Z, génération fan de Joule et des réseaux sociaux, et qui se découvre une passion pour le grand air. La randonnée au milieu des cimes, c'est le Parisien aujourd'hui en France qui consacre sa une à cet engouement pour la montagne, qu'elle est belle. Les 18-24 ans représentent plus de la moitié des randonneurs en itinérance, nous dit le journal, avec leur propre style. Alors ils cherchent leurs itinéraires sur les réseaux sociaux, transforment leurs instants de déconnexion dans la nature en story qu'ils postent eux-mêmes dans le massif du Mont-Blanc ou le parc national des Écrins. Thomas a pris goût à la rando il y a 4 ans, raconte-t-il, avec des potes. La première fois, ils étaient partis un peu nez au vent, 1900 mètres d'altitude. Surprise, il avait neigé la veille quand ils sont arrivés, pas de chaussures adaptées. Pire, au moment de bivouaquer, Thomas avait réalisé qu'il avait laissé son sac de couchage dans la voiture.

0: voiture, catastrophe, ouais, j'ai passé une nuit horrible, raconte-t-il aux Parisiens. Aujourd'hui, il est super équipé, 13 kilos sur le dos, tente, très chaud, casserole et évidemment duvet. La randonnée, c'est un retour à l'essentiel, tu prends ta gourde et tu vas marcher, philosophe Thomas. Et puis sinon, en feuilletant les journaux ce matin, eh bien, j'ai trouvé dans la matinale du Monde un article que je vous recommande, vraiment signé Anne-Dominique Correa, envoyée spéciale dans une prison du Brésil, une prison à contre-courant, une prison sans gardien armé, 297 détenus dans des bâtiments couleur bleu vif au pied d'une colline. On y entre sans être fouillé par un gardien, donc ce n'est pas un gardien mais un détenu qui vérifie les identités. Une prison type APAC, fraternité religieuse catholique, qui a fait ses preuves au Brésil depuis les années 70. Pas de mutinerie. Nous ne concevons pas les prisons comme un espace de vengeance mais de réinsertion, explique un défenseur de ce modèle pénitentiaire. C'est à lire dans Le Monde.
1: Merci Sophie Parmentier. Que la montagne est belle, disiez-vous, vous êtes passé de Jules à Jean Ferrat. Voilà pour la revue de presse assez éclectique finalement. Sur France Inter, 8h48. Des faits divers arrivés près de chez vous. C'est une chronique en partenariat avec le magazine Society. Avec vous, Théo Denmat. Bonjour Théo.
2: Bonjour François.
1: Aujourd'hui, on part sur une île bretonne, Belle Île en Mer, théâtre de la disparition d'une pharmacienne en 1978. Une affaire encore non résolue.
2: Et un huis clos à s'arracher les cheveux que je vais vous raconter, qui commence le 31 décembre 1978, soir du réveillon, que Danielle Judic, c'est son nom, passe chez des amis. Elle a le visage rond de ses 26 ans, des longs cheveux châtains, et elle est patronne, en effet, de la pharmacie de Palais, la plus grande commune de Belle-Île. On dit que c'est une femme à la fois sérieuse et profondément libre, le feu sous la neige, une hippie comme il y en a des centaines ici à la fin des années 70, car la drogue y circule plus facilement qu'ailleurs. À la soirée du 31, ils sont une quinzaine, bourrés comme des huîtres, explique 50 ans plus tard l'une des invitées, Françoise P, à notre journaliste. Il y a des pêcheurs, des employés de l'hôpital, et puis le petit ami de Daniel, Roger Cornu. Alors Cornu, c'est ce qu'on appelle un mauvais garçon. Il a un casier judiciaire long comme le bras. Un jour, il avait tiré des coups de fusil dans le petit appartement de l'une de ses maîtresses. Une dispute éclate entre lui et Daniel. On la voit quitter la soirée comme une balle vers 22h et partir dans son Aston Mini noir sur l'une des routes qui mènent à la côte. Près d'un demi-siècle plus tard, ni la pharmacienne ni la voiture n'ont refait surface.
1: Alors, quelles sont les hypothèses soulevées par l'enquête ?
2: Eh bien, la première idée qui vient aux enquêteurs, c'est évidemment celle de l'accident. Daniel est peut-être tombé dans les eaux froides du golfe de Gascogne. Alors des hommes plongent dans des fonds marins opaques. Une violente tempête balaie Belle-Île pendant 10 jours et aucune trace de la jeune femme. On sait qu'elle n'a pas quitté l'île puisqu'un seul bateau fait la liaison chaque jour vers les côtes et personne ne l'a vu y monter. Alors, la thèse du suicide est évoquée. D'aucuns la disaient triste, oui, mais d'autres, à l'inverse, lui connaissaient des projets de voyage en Thaïlande, par exemple. Reste donc, en 1979, comme d'ailleurs en 2026, eh bien une dernière solution viable, le meurtre. On l'a un peu oublié aujourd'hui, mais à l'époque, Belle-Île est surnommée l'île aux trois crimes parce que des gens y sont morts dans des drames familiaux. Peut-être que la mort de Danielle Judic s'inscrit dans ce que l'on appelle aujourd'hui des féminicides. Roger Cornu, le petit ami, s'est carapaté au matin du 1er janvier par bateau avec une grosse camionnette, assez grande, pensent certains, pour contenir une voiture. L'homme tombera peu de temps après pour une affaire de stupéfiants et il se suicidera en prison, conduisant à un non-lieu de l'affaire en 1990.
1: Et pourtant, l'ombre de Danielle Judic plane encore à Belle-Île.
2: Oui, parce que 85 km², c'est peu. Alors, dès que la mer ou la terre recrache quelque chose, l'île retient son souffle. En 2010, un squelette. En 2020, un crâne sans dents. Plus récemment, la roue d'une Austin. À chaque fois, les vérifications écartent tout lien avec la pharmacienne. Les participants de la soirée du réveillon, eux, ont presque tous disparu. Suicide, cirrhose, prison. Certains sur l'île sont persuadés que parmi eux se cachait quelqu'un qui savait. Peut-être même était-ce une coalition de complices. L'affaire Grégory de Belle-Île, confie une habitante à Society. Aujourd'hui, la pharmacie de Palais a été remplacée par une agence immobilière qui affiche des maisons de pêcheurs à près d'1 million d'euros. Comme si Danielle Judic avait disparu avec son époque.
1: Une sacrée énigme en effet. Cold Case à Belle-Île-en-Mer, c'est le nom de cet article. article à retrouver dans le hors-série de Society, 12 crimes en France. Merci Théo Denmat. Voici la chronique du bord de mer, et c'est avec vous Marc-André Selosse, en partenariat avec le Musée National d'Histoire Naturelle. Bonjour Marc-André.
3: Bonjour.
1: Vous nous parlez ce matin, eh bien, du ver de vase.
3: Oui, alors vous connaissez sans doute ce ver de vase utilisé par les pêcheurs à la ligne comme appât.
1: Oui.
3: Il vit dans les sables vaseux où les touristes l'ignorent, mais le voient souvent au relief qu'il laisse sur le sable, bosse et trous, on va y revenir. Quant aux biologistes, ils l'appellent arénicole, ce qui vient d'une jolie tournure latine signifiant habitante des sables. Ce ver brun noir est grassouillet, alors ça c'est un régal pour les poissons, hein, et il mesure jusqu'à 30 cm quand même. Hein.
1: Vous dites qu'il est grassouillet, que mange cette arénicole ?
3: Eh bien, du sable vaseux. Ce sable noirâtre et malodorant, chargé de débris d'algues et riche en bactéries. D'ailleurs, l'odeur de vase un peu soufrée, c'est celle des bactéries qu'elle a. Et en ingérant du sable, l'arénicole digère un peu de ses restes noirs et surtout des bactéries. Elle vit cachée, enfouie dans un terrier profond de 5 à 40 cm en forme de U, qu'elle a creusé par des mouvements de la tête. Alors ça, c'est pas facile à faire pour nous. Hein. L'arénicole est donc tapie au fond de son U. D'un côté, elle avale du sédiment, et donc de ce côté-là, le sable s'effondre. En surface, on voit un entonnoir.
1: Oui.
3: De l'autre côté, l'arénicole défèque ce qu'elle n'a pas digéré par son anus à fleur de sable. La crotte formée de ce côté est entortillée sur elle-même, puis s'affaisse en formant un relief. Voilà pourquoi la présence d'un groupe d'arénicoles se marque par un champ de bosses et de trous en surface, ce qui facilite leur détection par les pêcheurs en quête d'appât.
1: Comment l'arénicole respire-t-elle sous le sable ?
3: Pas facile à première vue. Alors, premièrement, peu active dans son terrier, l'animal respire faiblement. Deuxièmement, des mouvements de son corps créent, au moins à marée haute, un flux d'eau opposé à celui de la nourriture. Le courant d'eau de mer bute sur l'amas de crotte et rentre dans le sable par ce côté-là. Il parcourt le U le long du corps, puis ressort par la partie opposée du terrier où le sable, qui s'effondre vers la bouche de l'animal, est moins dense. Sur les côtés du ver, il y a des petites expansions du corps rouges et gonflées de sang qui prélèvent l'oxygène dans l'eau qui circule. Alors, la troisième adaptation, c'est l'hémoglobine de l'arénicole. Vous savez, l'hémoglobine, c'est cette molécule du sang qui prélève l'oxygène dans le milieu, bon, chez nous dans les poumons par exemple, hein, et l'achemine vers les cellules qui respirent. L'hémoglobine des arénicoles a une capacité à s'attacher à l'oxygène 40 fois plus forte que la nôtre. Donc même sans trop d'oxygène autour d'elle, l'arénicole satisfait ses maigres besoins respiratoires.
1: C'est un vrai exploit pour un animal qui peut paraître en tout cas si anodin.
3: Oui, un exploit pour l'animal, mais peut-être aussi pour la médecine de demain. Cette hémoglobine pourrait en effet remplacer ou compléter des transfusions sanguines. D'un côté, elle diffère beaucoup de notre propre hémoglobine à nous humains. D'abord, elle est 50 fois plus grosse. Ensuite, alors que la nôtre se trouve dans nos globules rouges, celle des arénicoles se trouve directement dans le sang. Mais ça facilite son injection à l'homme. Pas besoin de globules rouges, juste l'hémoglobine purifiée de l'arénicole. D'un autre côté, cette hémoglobine a un avantage, c'est sa très forte capacité à fixer, à transporter de l'oxygène, vous vous en souvenez. De plus, elle ne déclenche pas de réaction immunitaire ou allergique. On peut donc l'utiliser en médecine. Une start-up bretonne a d'ailleurs développé, à partir de l'hémoglobine d'arénicole, un transporteur d'oxygène prometteur pour aider aux transfusions sanguines. Comme souvent avec la biodiversité, l'anodin ou le bizarre, un bête ver de vase, peut cacher le vital pour l'homme.
1: Chronique du bord de mer. Merci Marc-André Selosse.
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0: Quelle puissance. Maïwe, bonjour.
1: Hello.
2: Hola. Ciao.
1: Guten Tag.
2: Salam.
3: Konnichiwa.
0: Alors, vous êtes le tube le plus repris au monde. Tout le monde vous est passé dessus. La chance. Qu'est-ce que ça vous fait?
1: C'est un immense bonheur d'avoir pu traverser autant de bouches.
0: Oula, mollo, hein, on passe en matinale. Ce côté multi-international jusqu'à la nausée, c'est pas un peu déstabilisant à un moment?
2: Pas du tout. Not at all. Para nada. Zen zen.
0: Oui, merci. Et c'est quoi la version de vous que vous préférez? Sans vouloir être chauvine, j'ai quand même un faible pour comme d'habitude, moi, forcément.
1: Vous vous seriez très très bien entendu avec Claude.
0: Oh, moi j'avoue, j'aurais préféré Elvis.
2: Elvis Presley ist ein super Sänger.
0: Oula, attention, vous êtes passé en allemand là.
2: Société immer Maioe.
0: Quoi?
2: Lo hice a mi manera.
0: Stop, revenez, pardon. Vous ne savez plus du tout qui vous êtes, en fait. Vous avez été repris combien de fois?
1: Au moins 3000 connus sur les bandes FM. Je compte même pas les Philippines, là c'est un puits sans fond. J'ai même été repris par des chèvres. I did it my way.
0: Bon, écoutez, j'ai pas trop le droit, mais moi j'ai fait un CAP d'hypnotiseuse option exorcisme avec Christophe André. Vous voulez que je teste quelque chose sur vous, là, vite fait?
1: Pourquoi pas? Why not? Ouais. Warum nicht? Porque no?
0: Ouh là, c'était quoi la dernière langue?
1: Du poney.
0: Bon, fermez les yeux. On va repartir à votre année de création. Voilà, ouf, respirez. Qu'est-ce que vous voyez?
1: Un 6 et un 9.
0: Bingo, on est en 67. Il y a du monde autour de vous?
1: Oui? Oui, il y a Jacques.
0: Jacques Vabre?
1: Non, Jacques Revaux, mon compositeur. Il est au piano, il est debout.
0: Et pour lui, ça veut dire beaucoup?
1: Hein? Non. Et par terre, sur le tapis Angora, il y a un homme blond, très petit, mais très viril, mais très petit. C'est Claude! Claude, tu m'entends? Je ne comprends pas ce qu'il dit.
0: Voile sur les filles? Barque sur le Nil?
1: Non, attendez.
0: Touloulou?
1: Non, alors Jacques, tu me la joues ta merde?
0: C'est bien, on y est, on y touche là, votre naissance. Maintenant que je veux que vous visualisiez tous vos interprètes, tous ceux qui vous ont chanté depuis le début.
1: Ma tête!
0: Quoi? Vous avez vu Nina Simone?
1: Non, c'est Nagui!
0: Oh mon Dieu!
1: N'oubliez pas les paroles au prime de Noël!
0: Écoutez-moi, revenez, My Way, écoutez-moi! On va tester autre chose là d'où je viens, sur les îles Virginia. Ephirae, on soigne les blessures de l'âme par les chants ancestraux. Suivez mon homme. Hum hum.
1: Hum hum hum hum. Hum hum hum hum. Hum hum. Non mais attendez. Non, vous foutez de moi, vous me faites là.
0: Ah oui, mais bon, c'est comme ça l'ami, hein. Vous appartenez à tout le monde, faites-vous à l'idée.
1: Vous me faites beaucoup de mal.
0: For what is man? What does he got? If not himself, then he has not. To save
4: us. Voilà My Way, revue par Morgane Cadignan et Thomas Poitvin dans Rencontre avec un tube.
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4: 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Le journal de Laurence Thomas. Bonjour Laurence.
6: Bonjour à tous. Les cartables font leur seconde rentrée sur Vinted, Le Bon Coin, plus 371% de ventes en un an sur la boîte à goûter, par exemple. Le réemploi séduit de plus en plus de familles. Mais attention, prévient une spécialiste, la seconde main a aussi son prix en temps et en charge mentale. Mayotte, terre de rentrée pour Édouard Philippe. Asile, droit du sol, regroupement familial. Le candidat Horizon à la présidentielle veut tout suspendre. Sa promesse pour 2027, fermer les vannes et mettre fin à l'appel d'air de l'immigration. Un anniversaire sans bougies ni gâteaux, seulement des barreaux. Arseni Tourbine vient de fêter ses 18 ans dans une prison russe et sa peine pourrait s'alourdir maintenant qu'il est majeur. Son crime? Avoir posé avec un drapeau anti-guerre à 14 ans et d'avoir participé à des troubles en détention. L'idée culture du week-end, quand elle est mal, n'a jamais fait autant rire. C'est pas facile d'être heureux quand on va mal. Cumule les Molières depuis 2024, dont celui de la meilleure comédie. La pièce retrouve son théâtre d'origine rue Le Pic à Paris avant la ville de Bordeaux au mois d'avril. Retour de vacances, embouteillage sur les routes et pour beaucoup de familles, un autre sprint va commencer, celui des fournitures scolaires, cahiers, stylos, cartables. Cette année encore, de plus en plus de parents boudent les rayons neufs. Au-delà des ressourceries et des bourses aux livres, direction les plateformes en ligne entre particuliers. Gabin Bocquet.
3: Pour la rentrée de ses deux enfants au collège, Aurélia a choisi de se tourner vers les articles d'occasion via la plateforme Le Bon Coin.
7: Je retrouve d'occasion, voire même des fois neuf, des produits dont j'avais besoin. Donc cette année, j'ai eu la chance de trouver une grande partie des cahiers 24-32 dont avaient besoin mes enfants pour l'école. C'est de l'argent que je laisse à mes enfants pour d'autres activités pendant les vacances, donc c'est chouette pour eux aussi.
3: Et elle n'est pas la seule. Le nombre d'annonces consacrées aux fournitures scolaires a explosé cet été. Sur Vinted, par exemple, les ventes de boîtes à goûter pour enfants ont augmenté de 371% par rapport à l'année dernière. Beau succès aussi pour les cartables pour garçons et les trousses. Mais la rentrée en totale seconde main reste difficile. Ça représente une charge mentale conséquente qui repose surtout sur les femmes. Selon l'autrice et experte sur la seconde main, Morad Netmazi.
8: Elle passe du temps à chercher ce stylo, cette trousse, ce cartable en seconde main. Et elles ne peuvent pas grouper les achats ou ne peuvent pas le faire facilement. Ça peut être une tâche qui est longue, qui est répétitive. C'est du temps et c'est une charge mentale.
3: Alors le meilleur moyen d'alléger la facture et de garder son temps reste le réemploi. Entre vieilles ardoises et anciens classeurs, à vos tiroirs.
6: Gabin Bocquet, retour de vacances, retour en campagne. Édouard Philippe, candidat Horizon à la présidentielle, a choisi Mayotte pour sa rentrée. Deux jours sur place et un mot d'ordre. Fermer les vannes de l'immigration pendant 5 ans, sauf que sur l'archipel, l'accueil est plutôt frais, d'autant qu'une autre candidate beaucoup plus à droite a aujourd'hui les faveurs des Mahorais. Julien Nenni est notre envoyé spécial à Mayotte.
9: Quand il atterrit à l'aéroport de Dzaoudzi pour la première fois de sa vie, bonjour. Aucun comité d'accueil, aucun sympathisant en vue pour saluer l'arrivée d'Édouard Philippe. Loin des colliers à fleurs et des chants traditionnels auxquels Marine Le Pen a droit à chaque visite ici.
10: C'est très bien, encore une fois, je ne suis pas dans un concours de beauté, je ne suis pas dans un concours de chaleur, je suis comme je suis sobre.
9: Mais le candidat Horizon muscle quand même son ton, à peine sorti d'un bidonville où s'entassent 1600 demandeurs d'asile.
10: Qui peut dire qu'il n'y a pas de crise migratoire à Mayotte ?
9: Comparable à ses yeux à la crise de cet été dans l'enclave espagnole de Ceuta.
10: C'est-à-dire une île trop petite et un afflux trop puissant.
9: Plus loin, dans la rue commerçante de Mamoudzou, Édouard Philippe croise Maxime, accoudé à son scooter.
11: Prudent, j'espère.
9: Oui. Ce Mahorais d'adoption pourrait voter Philippe l'an prochain, mais...
12: Se focaliser sur l'immigration, c'est vrai que c'est un discours que les Mahorais veulent entendre, mais il y a aussi d'autres problèmes sur l'éducation, sur la vie de tous les jours.
9: Fin de journée, comme un signe, Édouard Philippe a finalement droit à son collier à fleurs.
13: Moi, je fais une photo.
14: Comme ça, j'ai envoyé ça à ma fille, ça va la, ça va la surprendre. Magnifique.
15: Okay.
14: Merci.
9: Mais Édouard Philippe le sait, il en faudrait beaucoup plus pour convaincre une majorité de Mahorais de ne pas à nouveau plébisciter Marine Le Pen l'an prochain.
6: Julien Nenni, envoyé spécial de France Inter à Mayotte. Ottawa tient ses paroles. Le Canada a refusé d'accepter les conditions posées par Washington afin d'éviter l'entrée en vigueur ce samedi de droits de douane punitifs. Le pays va répliquer au dollar près aux surtaxes américaines de 50% entrées en vigueur, faute d'accord de dernière minute avec Washington. 20 milliards de dollars de produits canadiens sont visés, mais face aux États-Unis, Mark Carney, le premier ministre canadien, accélère la manœuvre. Chine, Inde, Arabie Saoudite, il multiplie les partenariats loin des États-Unis. Le Canada a ce dont le monde a besoin, dit-il, et personne ne déterminera son avenir. Nuit de frappe russe sur l'Ukraine, au moins 2 morts à Kiev, à Zaporijja, un entrepôt en feu dans la capitale, un drone meurtrier dans le sud. Hier, un centre commercial a été visé à Kryvyi Rih, la ville natale du président Zelensky. Bilan, 20 morts, plus de 130 blessés, 9 disparus, dont 2 enfants. 18 ans et déjà plusieurs années en prison. C'est l'anniversaire qu'a fêté cette semaine Arseni Tourbine, l'un des plus jeunes prisonniers politiques de Russie. Condamné alors qu'il était encore enfant, il pourrait voir sa peine s'alourdir maintenant qu'il est majeur. Des médias russes d'opposition tentent de faire connaître son histoire à travers de petits films d'animation. Claude Guibal.
16: Arseni Tourbine a 14 ans lorsque débute la guerre en Ukraine. À Livni, petite ville de l'ouest de la Russie où il vit, c'est un excellent élève passionné par les sciences politiques. Il s'interroge sur le sens de cette guerre et pose avec le drapeau blanc-bleu-blanc, devenu un symbole anti-guerre, puis distribue un tract critiquant Vladimir Poutine. Sur le chemin de l'école, il est arrêté. On l'accuse d'avoir voulu rejoindre un groupe de Russes armés qui combattent aux côtés de l'Ukraine contre l'armée russe. En 2024, on le condamne à 5 ans de colonie pour mineurs. Mémorial, la principale l'organisation russe de défense des droits humains le considère alors à 15 ans comme l'un des plus jeunes prisonniers politiques de Russie. En détention, selon sa mère, il est frappé par ses co-détenus, victime de mauvais traitements. Il aurait perdu 17 kilos. Cette semaine, elle témoigne dans le média d'opposition Medusa, alors que son fils vient de fêter ses 18 ans derrière les barreaux. Désormais majeur, il doit être transféré dans une prison pour adultes plus dure encore. Récemment accusé d'avoir participé à des troubles dans la colonie où il était détenu, il encourt jusqu'à 8 ans de prison supplémentaire.
6: Claude Guibali a noté que le président russe Vladimir Poutine s'exprimera aujourd'hui au congrès de son parti. Le retour des vacances, la rentrée qui approche, et une bonne nouvelle, presque un symbole. La forêt de Fontainebleau rouvre ses portes aujourd'hui, un mois après les flammes. 80% du massif seulement ouvert aux randonneurs et passionnés d'escalade et sous conditions. Pas de cigarettes, pas de barbecue.
4: Le feu, justement, a aussi chamboulé l'été de ceux qui le combattent.
6: D'ordinaire programmé le 14 juillet, les balles de pompiers ont été cet été annulées ou reportées par centaines entre incendies, sécheresses, canicules. Alors ce samedi, certaines casernes rattrapent enfin ces fêtes essentielles après une saison éprouvante. Faustine Calmel.
11: Mi-juillet, pour beaucoup, la nouvelle tombe. Pas de fête dans les casernes. 26 départements sont alors en alerte rouge canicule. La forêt de Fontainebleau, près de Paris, brûle. Des centaines de pompiers sont mobilisés. Les autres doivent rester sur leur garde. Alors à Josselin, dans le Morbihan, célébrer le traditionnel bal ce soir aura une saveur particulière, se réjouit Mario Yo, président de l'Amicale des pompiers, lui-même intervenu en Gironde.
13: Les pompiers morbihanais ont quand même été aussi mobilisés pour partir en colonne, aussi bien en Gironde ou dans d'autres départements sur différents feux. Donc oui, le bal tombe bien pour nous parce que voilà, ça va permettre de se retrouver et passer une belle soirée avec une belle cohésion. Ça a quand même été intense cette année, quoi.
11: Ce sera aussi l'occasion de renouer le contact avec la population. Émilie est elle aussi pompier à Saint-Brévin-les-Pins en Loire-Atlantique. Elle organise le bal de ce soir.
15: Sur le retour du bal de la Baule, les gens ont vraiment été très très reconnaissants. C'est pas vraiment ce qu'on attend, la reconnaissance. On fait notre travail et y a pas de souci. C'est vrai que ça fait toujours plaisir d'avoir les remerciements des gens. C'est important aussi.
11: Et les participants pourront découvrir leurs pompiers autrement.
15: Les collègues seront déguisés en fées, d'autres en vikings, d'autres en sorciers. Ça va être assez sympa de les voir autres que en treillis, rangers.
11: Un moment pour décompresser complètement avant de retrouver un quotidien chargé, même hors été et incendie.
4: À présent, l'idée culture du week-end.
6: Rire de nos petits malheurs, c'est le pari tenu depuis plus de 2 ans maintenant avec « C'est pas facile d'être heureux quand on va mal ». De Molière en 2024, dont celui de la meilleure comédie. 5 Parisiens, 5 vies qui craquent et une salle qui pleure de rire. Après une tournée en France, la pièce retrouve le Théâtre Le Pic où tout a commencé. Margot Kefelec.
17: À l'approche de la quarantaine, 5 personnages névrosés se croisent ou plutôt se percutent dans Paris.
18: Paris, c'est un village.
19: Des allers-retours devant chez moi pour qu'on se croise.
17: Plus de 2 ans après sa première représentation, la salle est toujours comble pour cette pièce écrite par Rudi Milstein, et ce, pour plusieurs raisons, selon les comédiens Virginie Niclas, Adrien De Witt et Benjamin Gauthier.
20: Les spectateurs s'identifient à chaque personnage.
21: J'ai l'impression que Rudi a traité certaines formes d'archétypes. Quand j'ai vu la pièce avant de passer l'audition, la personne que j'avais envie le plus secouer, c'est la personne que je reconnaissais le plus en moi. Et donc je pense qu'il y a vraiment ça.
22: Les gens s'y reconnaissent parce que c'est très actuel, en fait.
17: Crise conjugale.
18: Je me sens super mieux là-bas.
17: Application de rencontres, solitude, dépression et maladie.
18: Oui, ça va, je viens d'apprendre que j'ai un cancer.
23: Et j'en ai gueule.
17: Cette pièce prouve que l'on peut rire de tout avec finesse. Cynique et rythmée, elle laisse peu de place au pathos, mais invite à la réflexion, selon cette spectatrice.
24: Ça permet de s'interroger, de se réinterroger. Est-ce qu'on a envie d'être quelqu'un de meilleur? Est-ce qu'on a envie d'avoir des relations plus sincères, notamment quand on vieillit un petit peu?
17: À la rentrée, le metteur en scène continuera d'explorer la question du bonheur avec sa nouvelle création. J'espère que nos enfants iront mieux que nous.
6: En attendant cette pièce, c'est pas facile d'être heureux quand on va mal, de Rudi Milstein, est à Paris au Théâtre Le Pic jusqu'au 5 septembre et puis ensuite au Théâtre des Salinières à Bordeaux. Là, ce sera à partir du 2 avril 2027.
4: Merci Laurence Thomas et je vous dis à demain. Magali Rochereau, la météo, le temps se calme.
25: Et c'est le retour des conditions anticycloniques, François, et du temps ensoleillé. À part les quelques résidus des averses d'hier autour du plateau Lorrain et près du Jura, d'autres averses qui se déclinent en orage vers les Hauts-de-France et ce brouillard sur la Garonne comme sur le Val-de-Loire et le Grand Est. Le vent d'ouest, lui, se lève en Méditerranée entre Côte d'Azur et Corse et au thermomètre, les minimales sont fraîches du sud-ouest au nord du pays. Elles ne dépassent pas les 20 degrés régulièrement, voire les 10 comme à Caen où il fait 9 degrés pour votre réveil. Dans la capitale, vous en avez 13. et c'est moins chaud aussi, autour des 20 degrés sur le pourtour méditerranéen.
4: Cet après-midi, les températures sont parfois sous les moyennes saisonnières.
25: C'est le cas entre les Hauts-de-France et le Grand Est, avec 20 degrés prévus pour Dunkerque. À Saint-Coulon, en Ille-et-Vilaine, vous en aurez 21 et 23 pour redécouvrir la forêt de Fontainebleau qui réouvre ses sentiers aujourd'hui.
4: Merci beaucoup Magali Rochereau. Dans un instant, les multinationales racontées par Camille Crenier.
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4: France Inter 9h12, très bon début de week-end, je vous retrouve demain à 6h et voici multinationale Camille Crenier qui vous raconte aujourd'hui l'histoire du géant TikTok.
1: Vous les avez forcément remarquées parce qu'elles sont partout. Nos vêtements, nos aliments, nos bâtiments, notre argent, nos moteurs, nos ordinateurs. Les multinationales nous entourent, et je ne sais pas vous, mais moi j'ai beau en parler souvent, je ne sais pas comment elles sont nées. Comment ont-elles grandi et réussi à se rendre incontournables en construisant un réseau tentaculaire qui s'impose jusque dans les sphères politiques? Drill, baby, drill. Et leur avenir, tiens, c'est quoi, puisqu'elles sont devenues symboles d'un système destructeur? There is no planet B. Je m'appelle Camille Crenier et je vais vous raconter l'histoire de ces empires devenus si puissants qu'aujourd'hui, ils gouvernent le monde.
23: Parce que nous le valons bien, nous le valons, valons bien.
1: TikTok, l'algorithme dans la peau. Bon, je dois vous l'avouer, l'idée était très claire dans ma tête. Un épisode sur TikTok, je le commence forcément avec « Salut tout le monde !» en mode tiktokeuse, ça me paraissait même cool. Mais là...
26: Je pense pas que c'est une méga bonne idée, quoi.
1: Mes conseillères spéciales sont intervenues par message vocal.
27: Non, c'est gênant. Fais pas ça, s'il te plaît.
28: Je trouve ça un peu cringe. Désolée, hein.
1: Ok, ok, je remballe donc mon ego de boumeuse et je laisse faire les vrais.
29: Bonjour à tous.
30: Wesh les gars, c'est Joujoujoul. Ah, je rigole. C'est Bibi.
31: Hey guys, get ready with me for the divisional round.
32: Bonjour à tous. Ok, je suis prêt.
33: What is this? This is the newest skincare trend.
34: Voici les informations importantes à retenir aujourd'hui. D'abord, première chose, il sera possible désormais pour un salarié en France de reporter ses congés s'il tombe malade pendant ses vacances.
35: Oh my god, today was so much fun. J'ai
36: même 88 ans.
37: Bien sûr que je fais croire à tout le monde que je sais pas me servir de mon téléphone portable alors que je lâche mes plus gros edits de Michou sur TikTok.
38: Excusez-moi, mais je veux faire la technique des yeux chats tous les soirs jusqu'à ce que la vidéo perce, parce que déjà je vais rendre toute la France plus belle et ensuite ma technique pour les fossiles mérite de percer.
39: Okay guys, we're back. Did you miss us? Cause we missed you.
1: TikTok, en 2026, c'est presque 2 milliards d'utilisateurs dans 155 pays et 75 langues, de l'inconnu total aux influenceurs, artistes, scientifiques, médias, marques et même les politiques. Officiellement, ce n'est pas un réseau social, mais une communauté vidéo mondiale dont la mission, c'est écrit comme ça sur le site internet de l'entreprise, est d'inspirer la créativité et apporter de la joie. Alors, plus concrètement, TikTok, ce sont des vidéos, format vertical, comme l'écran du téléphone, où on trouve, si je dois vraiment le résumer, le meilleur comme le pire. Des gens qui racontent leur vie, donnent des infos et fausses infos, parodient des films, chantent, dansent, lancent des trends, des tendances, font des recettes, des voyages, du bricolage, des complots, des tutos, coiffures, maquillage, de la pub pour des vêtements, des défis, des jeux, des discours sérieux, des trucs horribles et graves, bref, à peu près tout ce qui existe sur Terre. Mais revenons d'abord au début de l'histoire. Nous sommes en 2012 et la Chine devient dingue de smartphones. De produits très chers et peu répandus, les voici dans toutes les mains ou presque, avec l'arrivée sur le marché de Huawei, Xiaomi ou Oppo, les constructeurs maison, qui proposent des téléphones beaucoup moins chers et tout aussi performants.
0: Hey, 这就是小米手机. Hey, hey.
1: Une aubaine pour un génie de l'informatique de 29 ans dont vous entendez la voix, Zhang Yiming, qui a grandi loin de toutes les grandes villes, dans les montagnes de la province du Fujian au sud-est, et qui s'est passionné pour les algorithmes. Il devient ingénieur informatique, d'abord pour un moteur de recherche chinois de voyage, puis chez Microsoft à Pékin. Mais Zhang Yiming n'y reste pas. Il a beau adorer tout ce qui est lié à la Silicon Valley et avoir comme idole Mark Zuckerberg, Jeff Bezos ou Bill Gates, il ne se sent pas à sa place dans l'entreprise américaine. Lui aussi veut sa start-up, son succès et la belle histoire qui va toujours avec. D'autant qu'à ce moment-là, le régime chinois s'intéresse à la tech, les entrepreneurs sont tous en train d'innover. Il y a Baidu, le moteur de recherche, WeChat, la messagerie instantanée à tout faire, ou Alibaba, Taobao, l'Amazon chinois.
3: Taobao Plus, bao yao, bao tui, juan suk hak fuk, choi si online, ling fu fai, sen tai yin.
1: L'ingénieur, lui, crée ByteDance, un nom anglophone inspiré par une autre de ses stars, Steve Jobs, le fondateur d'Apple mort quelques mois plus tôt, qui disait que l'alliance de la technologie et de l'art était une clé de la réussite. Byte, en anglais, c'est l'unité de base en informatique, et dance, la danse, bien sûr. Et pour faire comme les autres, toujours, il y a aussi le must pour tous les entrepreneurs, l'inévitable petit bureau où tout aurait commencé. Voici donc Zhang Yiming dans un immeuble du quartier de la Tech, à l'ouest de la capitale chinoise.
6: C'était l'espace principal des bureaux. Il y avait 3 rangées de tables. Ma place se trouvait dans cette zone, face à ce côté. Cette salle de réunion ne faisait qu'environ 5 mètres carrés. À l'époque, on aimait tous IKEA, alors on y a acheté tous nos meubles. Petit espace, grand rêve.
1: La vidéo a été faite et diffusée directement par ByteDance 7 ans après sa création. Le grand rêve devenu donc réalité. Avec son pote de fac, Liang Rubo, PDG actuel de l'entreprise. Pendant que Yiming code, Rubo organise. Un duo efficace qui développe un tas d'applications pour se faire la main, inonder le marché et voir ce qui prend. Et ah, ça y est, ça mord.
8: Leur premier succès, c'est une application qui s'appelle Toutiao, qui est une application d'actualité.
1: Toutiao, les titres du jour. Océane Herrero est journaliste spécialiste du numérique chez Politico. Elle a écrit en 2023 le livre Le système TikTok, comment la plateforme chinoise modèle nos vies.
8: Toutiao se base sur l'idée que c'est l'application qui va trouver le contenu pour l'utilisateur. C'est-à-dire qu'elle va comprendre ce qui intéresse l'utilisateur et chaque jour faire une sélection d'articles et d'informations qui vont correspondre à ses goûts et à ses préférences. Et c'est vraiment une philosophie qui va rester, disons, dans l'idée de ByteDance, c'est-à-dire que c'est quelque part un peu un renversement de la logique d'Internet où c'est plus l'utilisateur qui cherche ce qu'il veut comme sur Google, mais c'est un algorithme qui va trouver pour l'utilisateur ce dont il a besoin et ce qu'il souhaite.
6: Chaque fois que vous l'ouvrez, elle vous recommande le contenu le plus adapté du moment.
1: Zhang Yiming.
6: Elle analyse en permanence les centres d'intérêt propres à chaque utilisateur. Plus vous l'utilisez, plus elle est précise dans ses recommandations.
1: Les informations directement adaptées au lecteur. Zhang Yiming a remarqué que les gens utilisent moins le papier, puisqu'ils ont maintenant leur smartphone, et que les kiosques sont moins nombreux. Il s'adapte donc lui aussi à ces nouveaux usages, et bingo, Toutiao va devenir en moins de 5 ans la première plateforme d'information chinoise. Mais ce n'est presque qu'un cobaye, une app de laboratoire pour servir la vraie ambition de ByteDance.
8: C'est, contrairement à certaines concurrentes chinoises, de s'exporter à l'international, se développer sur un marché plus global, ce qui était très difficile à ce moment-là.
1: ByteDance veut d'une part marcher sur les pas et les plates-bandes des Facebook, Snapchat, Instagram, YouTube et Vine, les Américains tout puissants sur le marché mondial des réseaux sociaux et des vidéos. Mais elle veut en plus rester en Chine où eux ne sont pas, parce qu'interdit par le régime communiste. En gros, elle veut dominer et voilà comment elle va y arriver. D'un côté, en Chine, elle crée Douyin, ou plutôt
2: Douyin.
1: Douyin, pardon. En 2016, Douyin, ça veut dire son vibrant. Chang Yimin veut que ça bouge et il a flairé le potentiel des vidéos courtes, 15 secondes maximum, qui cartonnent depuis quelque temps chez les ados aux États-Unis et en Europe, avec une application chinoise elle aussi, Musical.ly, qui au passage a piqué le concept original à la française Mindy. Des vidéos toujours verticales où de la musique est synchronisée sur l'image, il y a aussi du lip-sync, synchronisation des lèvres, sur des dialogues de films ou des chansons.
4: Voilà, je pense qu'on a vraiment le bon.
5: Je te dire par exemple, s'il dit je t'aime, tu fais un cœur, s'il dit la pluie, tu fais des mouvements. Et il n'y a plus qu'à publier. Moi, je m'en lasse pas.

0: musically.
1: Doin reprend exactement les mêmes codes, mais y ajoute un algorithme beaucoup plus puissant, basé sur celui de Toutiao, la personnalisation quasi immédiate du fil de vidéo pour capter l'attention. Et ça marche. 100 millions d'utilisateurs au bout d'un an, c'est beaucoup, même en Chine. Et ça renforce Biden, ce qui n'a pas oublié son objectif, l'international. Alors, en 2017, elle rachète carrément Musical.ly, $1 milliard, au nez et à la barbe d'un certain Mark Zuckerberg. C'est la vraie naissance de la jumelle de Douyin, accessible uniquement en dehors de la Chine. TikTok, dont le nom traduit le rythme incessant des vidéos. Tic-tac, tic-tac, tic-tac. Un terrain de jeu sans fin, comme l'écrit alors le journal Le Monde.
2: On va sortir le matériel pour commencer le TikTok. J'en fais tous les jours. Tous les jours, je me lève le matin, je peux en faire. Je mange, je peux en faire. Avant de dormir, je peux en faire. Quand je serai en maison de retraite, je continuerai à en faire.
3: On s'amuse tous dessus d'une manière différente. Voilà, et puis c'est sympa. On est tous ensemble, on partage un bon moment, qu'on rigole.
4: On peut se défouler, on gagne des likes et on aime bien.
1: Et avec le rachat, TikTok récupère toute la base utilisateur de Musical.ly, environ 150 millions de personnes qui vont voir sur leur téléphone le logo Musical.ly se transformer d'un coup en note de musique noire bordée de rose et de bleu. Mais elle va en plus ruser chez la concurrence pour se faire connaître et gagner des abonnés, comme me l'a raconté Océane Herrero.
5: Ils investissent énormément et notamment sur les plateformes de leurs concurrents. Ils vont acheter beaucoup d'espace publicitaire sur, par exemple, sur Snapchat, sur YouTube, qui voient cette manne en fait et cet annonceur extrêmement allant sans se rendre compte qu'ils sont en train d'alimenter leur principal concurrent à venir. Et c'est quelque chose dont le patron de Snapchat s'est d'ailleurs un peu mordu les doigts plus tard, en admettant qu'ils avaient été un petit peu naïfs de laisser TikTok se promouvoir comme ça sur leur application.
1: C'est-à-dire qu'ils sont en mode cheval de Troie, quoi.
5: Ouais, c'est une stratégie extrêmement agressive et ils font plusieurs choses pour, disons, avoir justement des créateurs de contenu qui vont être réguliers, voilà, vivifier un petit peu l'application. Ils vont les chercher sur d'autres applications en leur proposant des contrats ou des sommes initiales pour se lancer sur TikTok.
1: Ils leur offrent de l'argent.
5: Voilà, c'est ça. Et en gros, une stratégie assez similaire auprès des utilisateurs, et j'avais échangé ce sujet avec certains, où il y avait une offre de parrainage. Donc vous installez TikTok et si vous parrainez un proche, vous gagnez 5 euros. Ce qui n'est pas une somme énorme, mais en tout cas est assez pour que des utilisateurs qui n'auraient pas envisagé d'utiliser cette application en fait, fassent quand même la démarche pour gagner de l'argent. Et pour certains, restent et deviennent des utilisateurs un peu captifs de l'application.
1: Captif, le mot n'est pas choisi par hasard. Parce que le but de Douyin en Chine et de TikTok ailleurs, pour faire des profits sur les partenariats avec les influenceurs ou sur la publicité insérée dans le flux de vidéos, c'est d'enfermer les utilisateurs dans leur fil appelé « pour toi », les rendre accros, comme hypnotisés par l'application.
6: T'es en hypnose, tu te rends pas compte de ce qu'il y a autour de toi.
7: Dès que je vois TikTok, je suis obligée d'y passer. Mon doigt, il peut pas résister à la tentation. Je me dis pas beaucoup de temps, juste un tout petit peu, 20 minutes. Et au final, je vois le temps, il passe super vite. Après une heure, je dis encore un peu, deux heures, etc., etc.
8: Quand j'ai rien à faire, je peux pas m'arrêter, genre. Là, j'ai 7h50, mais parce que j'ai pas eu cours aujourd'hui.
1: Et pour ça, il y a donc le célèbre, ultra-performant et mystérieux algorithme mis au point par Zhang Yiming.
5: L'application va regarder un petit peu votre réaction aux différentes vidéos que vous voyez et en fonction de ça, ajuster en permanence pour trouver les contenus qui vous correspondent, qui vont être sélectionnés par l'algorithme qui va déterminer les signaux d'intérêt de l'utilisateur, combien de temps il passe sur la vidéo, est-ce qu'il la like, est-ce qu'il regarde le compte qu'il a créé. Et en fonction de ce faisceau d'éléments, il va déterminer extrêmement rapidement un certain nombre de critères âge, sexe, centre d'intérêt de la personne, pour proposer des contenus qui vont être, disons, taillés sur mesure pour l'utilisateur. Et donc, d'avoir ce sentiment assez vite d'être dans une communauté, un cocon un petit peu confortable de contenus qui nous correspondent, répondent à des centres d'intérêt, mais aussi à des questionnements plus personnels qu'on peut avoir dans la vie. Et donc, ça devient une espèce de bulle un petit peu intime, un espace à soi quelque part.
1: Confirmation et explication du directeur général de TikTok, Shou Chu, lors d'une conférence en 2023.
9: Nous avons intégré cette fonctionnalité de manière organique à l'usage de l'application. Donc vous votez avec vos pouces En regardant une vidéo, en la passant, en l'aimant, en la partageant, vous envoyez des signaux indiquant vos centres d'intérêt. Et ce que le système fait automatiquement, c'est de recueillir ces signaux et de les comparer. C'est en gros le principe derrière tout cela.
5: Oui, c'est quasiment subliminal, c'est-à-dire qu'un utilisateur va pas se rendre compte qu'il envoie des signaux, mais en réalité, tout est interprété de manière extrêmement fine.
1: Parce que la clé, c'est vraiment que ce soit sans fin.
5: C'est clairement que l'utilisateur passe le plus de temps possible sur l'application, et c'est ce qui, justement, alimente toutes les critiques sur le fait que c'est une plateforme addictive. Aujourd'hui, l'utilisateur moyen TikTok, il passe plus d'une heure et demie par jour à scroller, donc c'est quand même un temps très important. Et justement, c'est une des forces de TikTok, c'est qu'on n'a jamais l'impression d'arriver au bout, quoi.
1: De quoi ringardiser les autres qui courent après la plateforme chinoise et installent en conséquence de nouvelles fonctionnalités de vidéos courtes. Des réels sur Instagram ou Facebook et les shorts sur YouTube. Mais leurs algorithmes restent plus faibles que celui de l'agile ByteDance. Zhang Yiming est tout sourire, enfin dans le monde qu'il a toujours fait rêver. TikTok a presque 300 millions d'utilisateurs mensuels, environ 500 millions pour Douyin, mais il y a encore de la marge. Et comme toutes les entreprises liées à Internet, en 2020, le Covid va démultiplier son expansion et son emprise.
0: Name, Corona. Surname, Virus. Nickname, Covid.
1: Une pandémie dans la pandémie, écrit Océane Herrero dans son livre « Le système TikTok ».
5: C'est vraiment le Covid qui a fait exploser TikTok. En effet, ils ont eu un moment en fait qui était à la fois tragique pour beaucoup de personnes, qui pour eux a été l'occasion de vraiment s'insérer dans le quotidien des gens qui s'ennuyaient chez eux et avaient un besoin de connexion. Et TikTok a répondu à ces deux besoins-là, étant donné que c'est une application déjà très distrayante avec de la vidéo courte qui nous absorbe assez immédiatement et aussi qui va pouvoir donner l'impression d'échanger avec des personnes, parce que souvent les vidéos qu'on voit sur TikTok, c'est un utilisateur face caméra qui nous parle, parfois comme un ami, et donc qui peut donner cette impression d'appartenance à une communauté.
1: Plus que Facebook ou Instagram, par exemple.
5: TikTok est arrivé, je pense, à un moment où Instagram était très critiqué comme une plateforme un peu fausse, d'idéalisation de soi, de sa vie. Et donc, c'est aussi ce qui a, à mon sens, permis à TikTok de s'imposer, c'est-à-dire qu'il y avait une espèce de fraîcheur qu'on n'avait plus sur Instagram, où tous les contenus sont à la fois très mis en scène et aussi retouchés, ce qui a commencé à être vu et su des utilisateurs.
10: Bonjour TikTok.
1: L'application devient la plus populaire au monde en 2021. Plus d'un milliard d'utilisateurs. C'est une croissance jamais vue en si peu de temps, sans compter les 650 millions en Chine. N'oubliez pas qu'il y a deux branches. ByteDance est la toute première à venir ébranler la domination américaine sur le marché des plateformes et réseaux sociaux.
11: Si t'es un petit créateur et que tu veux percer sur TikTok, reste ici parce que je vais te parler de quelque chose qui est en train de ruiner la visibilité de tout le monde sur TikTok, alors que vous pensez bien faire. Déjà, mets-moi un petit cœur dans les commentaires et je passerai te faire un coucou sur ton compte.
1: Mais derrière l'apparente fraîcheur joyeuse se cache une spirale ultra toxique et l'influence du parti communiste chinois bien tapis dans l'ombre.
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18: Gabriel,
19: ouais.
18: T'es chaud de tester la nouvelle tendance sur TikTok? En gros, tu te prends en photo avec l'appli et juste après, tu vois quelle musique t'es attribuée.
19: Vas-y, on essaye.
20: To all of those young people of TikTok, you're looking at me in the Oval Office and someday one of you are going to be sitting right at this desk and you're going to be doing a great job also.
1: Partout, les femmes et hommes politiques se sont mis aussi à TikTok. Une sorte de passage obligé où on parle en gros plan, directement face caméra, Parce que, explique la journaliste spécialiste de la tech Océane Herrero,
5: parce que justement il y a un côté sans intermédiaire qu'on n'a pas sur les médias traditionnels, et aussi tout simplement parce que c'est là que les gens passent du temps aujourd'hui. Donc à mesure que les gens regardent de moins en moins la télévision, regardent moins d'autres plateformes, vous avez besoin d'être là où ils portent leur attention, donc en l'occurrence TikTok.
1: Les gens, oui, parce qu'au fur et à mesure de son développement, TikTok a su capter un éventail très large de profils. Dites-vous que rien qu'en France, plus de 20 millions de personnes, c'est-à-dire presque un tiers de la population, l'utilisent chaque mois. Mais la base reste bien la jeunesse. 2 utilisateurs de TikTok sur 3 dans le monde ont moins de 25 ans. Cible très importante pour les politiques, donc, mais pas que. Et les visées électoralistes semblent bien inoffensives, à côté des intentions parfois criminels d'autres inscrits opportunistes qui font des jeunes leur proie.
19: Là, on peut voir, encore une fois, une jeune fille qui fait une danse sexy. On peut voir dans les commentaires un homme qui s'appelle Bob. On voit sa tête et il a une grosse barbe. Il n'est pas là pour avoir du fun, etc. Il est là pour avoir sa petite dose de contenu sexy juste en allant sur l'application, quoi. Là, on peut voir clairement une fille qui fait juste de la gymnastique. Et dans les commentaires, j'avais retrouvé des gens qui mettaient des commentaires ultra déplacés et on voyait bien que c'était des adultes. Et « bouge tes fesses, bébé, t'es délicieuse, t'es vraiment jolie, est-ce qu'on peut échanger nos numéros ?» Ça avait l'air d'être clairement des prédateurs, quoi, au final.
1: Des histoires comme celle-là, il y en a des milliers. TikTok est devenu un vivier pour les prédateurs sexuels. En France, les autorités mettaient en garde dès 2018, un an après la création de la plateforme. Et ce n'est pas tout.
21: TikTok, c'est à la fois bien, c'est bénéfique parce que c'est cool, voilà, on est tous sur un nouveau réseau social qui nous attire tous. Mais c'est aussi maléfique, c'est un TikTok noir en quelque sorte qui fait qu'il y a beaucoup d'harcèlement.
22: En l'espace de quelques minutes souvent, on a une plateforme qui est inondée par exemple de vidéos qui vont promouvoir l'automutilation, voire le suicide.
23: Ça allait de plus en plus sombre, de plus en plus violent, avec des choses de plus en plus explicites. Et ça a été une spirale.
24: Les jeunes les plus fragiles peuvent alors subir l'effet du terrier de lapin. Une spirale négative de contenu dangereux qui les tire inexorablement vers le bas.
25: Des milliers de vidéos de jeunes en bad, des tutos pour se scarifier.
26: Je n'arrivais pas à exprimer mon mal-être, alors j'ai pris cette lame et j'ai tracé un trait sur mon avant-bras.
25: Des annonces de suicide en direct.
27: Je suis au bord du suicide.
1: La plateforme s'engouffre dans la brèche de la santé mentale. Mal-être d'ado plus algorithme qui rend accro égale fléau. L'avocate Laure Boutron-Marmion, qui a déposé en 2023 le premier recours collectif contre TikTok en France, au nom de plusieurs familles, dont certaines endeuillées, est implacable en septembre 2025 devant la commission d'enquête parlementaire sur les effets psychologiques de TikTok sur les mineurs.
28: Oui, en effet, il s'agit d'avoir le courage de reconnaître que les réseaux sociaux tels qu'ils sont conçus aujourd'hui tuent nos jeunes. Plutôt que de les unir, ils les isolent. Plutôt que de les faire grandir, ils les abîment irrémédiablement.
1: Les conclusions de la commission sont elles aussi sans ambiguïté. TikTok est, je cite, « un des pires réseaux sociaux à l'assaut de notre jeunesse. Une plateforme hors de contrôle qui expose les jeunes à des contenus toxiques, addictifs et parfois dangereux. »
29: Qui a TikTok ?
30: Moi.
29: T'as quel âge ?
30: J'ai 10 ans.
29: C'est pas interdit aux moins de 13 ans, TikTok ?
30: Si, mais il y a des bonnes choses comme il y a des mauvaises choses.
31: C'est pas très contrôlé, et puis tout le monde a accès, donc...
32: Des fois, je regarde ça avant de dormir, j'arrive pas à dormir.
33: Les gens qui proposent ces contenus, eh ben, ils ont des notions de psychologie et de biologie comme moi.
1: Le psychiatre spécialiste de l'addictologie, Amine Benyamina.
33: Ils vont aller chatouiller à une zone dans ton cerveau qu'on appelle le système de récompense. C'est pas compliqué. Quand tu regardes un écran, c'est comme lorsque tu prends un bonbon ou bien comme les adultes prennent la cigarette. Ça vient stimuler une zone dans le cerveau qui te rend très heureux, qui procure du bonheur, du plaisir. Et forcément, tu le sais pas, toi, mais ce bonheur et ce plaisir, à chaque fois que tu regardes l'écran, il va produire cet effet en toi. Et donc, forcément, c'est une boucle dans laquelle tu vas te retrouver coincé. Ça s'appelle la boucle algorithmique. Et plus tu resteras accroché à ton écran, et plus tu auras du plaisir, et moins tu auras des facilités à ton défaire.
34: The people's addiction to short-form videos like those ones on TikTok could be a sign of anxiety.
35: By that year, 1 in 4 U.S. teen girls had experienced clinical depression.
36: Some have posted video clips on TikTok saying they sympathize with the terrorists who orchestrated the September 11th attacks.
1: Et c'est pareil partout dans le monde. Plus les années avancent, plus les critiques cernent TikTok, qui dit pourtant agir à coups de dizaines de communiqués.
0: Nos règles de modération sont conçues pour favoriser un environnement positif et sûr pour nos utilisateurs. Nous avons commencé à affiner notre approche de la modération afin de supprimer le plus rapidement les contenus les plus graves, minimiser le nombre de vues des contenus non conformes et être toujours plus précis. TikTok s'oppose fermement à toute forme de violence sur et en dehors de la plateforme. TikTok applique une politique de tolérance zéro à l'égard de l'extrémisme violent.
1: Les données et leur exploitation, c'est une autre grande polémique qui a conduit un marché énorme, l'Inde, à interdire totalement TikTok dès 2020 en raison du risque sur la protection des données, donc, mais aussi de tensions avec la Chine qui tirerait les ficelles de la plateforme. Même argument en 2023 pour l'Union européenne, le Canada et les États-Unis qui interdisent à leurs fonctionnaires d'utiliser l'application sur leur téléphone professionnel. Mais aux États-Unis, Donald Trump envisageait en fait carrément lui aussi une interdiction totale en 2020, à la fin de son premier mandat.
2: Nous regardons TikTok, nous pourrions l'interdire ou prendre d'autres mesures, il y a plusieurs options possibles, mais la situation évolue rapidement, alors nous verrons bien ce qu'il en sera.
1: Et l'explication est donnée sur Fox News par son secrétaire d'État, Mike Pompeo.
3: Vous recommanderiez aux gens de télécharger cette application sur leur téléphone, ce soir, demain ou n'importe quand?
4: Seulement si vous voulez que vos données personnelles tombent entre les mains du Parti communiste chinois.
1: Bim! Mais pour le chercheur Paul Charon, spécialiste des stratégies d'influence et de propagande de la Chine à l'IRSEM, l'Institut de recherche stratégique de l'école militaire, à ce moment-là, les données sont une bonne excuse pour Trump, qui en veut à TikTok pour toute autre chose.
6: TikTok ne capte pas plus de données que les autres plateformes, pas plus qu'Instagram ou Facebook. En revanche, là où TikTok pose problème, et je crois que ça a été un peu le déclencheur pour Donald Trump, c'est dans sa capacité de mobilisation. C'est-à-dire que TikTok peut être un instrument de mobilisation politique, c'est-à-dire contre un parti, contre un candidat, voilà. Et aux États-Unis, TikTok a été utilisé comme ça lors de la campagne contre Donald Trump.
7: 20 juin 2020, Tulsa. Donald Trump est en pleine campagne présidentielle. Quant à son arrivée en Oklahoma, où il doit prononcer un discours, il découvre une salle à moitié vide.
8: L'un de ses meetings a été saboté par des utilisateurs qui, mobilisés par le biais de TikTok, sont parvenus à réserver une partie des sièges de son meeting prévu dans un stade.
7: De nombreux internautes ont pris des places sans se rendre au meeting. En une journée, Donald Trump découvre à ses dépens la puissance de la plateforme.
1: Les Américains surfent sur les côtés obscurs de TikTok pour s'en débarrasser. À l'image aussi de Mark Zuckerberg, qui déjà en 2019 s'insurgeait contre la censure chinoise.
9: Nous commençons à le constater sur les réseaux sociaux. Alors que nos services comme WhatsApp sont utilisés par les manifestants et les militants partout dans le monde grâce à un cryptage solide et à des mesures de protection de la vie privée, sur TikTok, les mentions de ces manifestations sont censurées, même aux États-Unis. Est-ce que c'est l'Internet que nous voulons ?
1: Certains penseront que c'est un peu l'hôpital qui se fout de la charité, Meta n'étant pas vraiment idyllique. L'entreprise a d'ailleurs été condamnée de façon fracassante aux États-Unis en mars 2026, du jamais vu, pour mise en danger de ses plus jeunes utilisateurs, les mineurs. Cela dit, le point que Zuckerberg soulève est très loin d'être négligeable. La censure et la propagande du régime communiste chinois à travers ByteDance, que l'entreprise nie fermement, évidemment.
0: Nos décisions en matière de modération ne sont influencées par aucun gouvernement étranger, y compris le gouvernement chinois. Nous modérons les contenus conformément à nos règles communautaires qui s'appuient sur des principes incarnant notre engagement en faveur des droits de l'homme. La Chine n'influence pas et ne peut pas influencer ou restreindre le contenu de TikTok.
1: Cette influence est pourtant bien réelle, vous allez voir comment et pourquoi.
10: 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Camille Cronier sur France Inter.
1: « En novembre 2022, l'hymne national résonne lors du 18e congrès du Parti communiste chinois qui désigne Xi Jinping comme nouveau président de la République populaire. Et il compte bien mettre la révolution technologique et numérique au service du pouvoir.
5: La Chine va s'employer à mettre en œuvre une stratégie nationale en faveur du big data. Nous développerons une culture numérique inspirante, donnerons plus de place au numérique et favoriserons le progrès économique et social.

0: D'un point de vue purement économique, d'offrir l'opportunité à des fleurons nationaux de se développer en toute sécurité. Et ensuite, de partir à la conquête de marchés internationaux. Voilà. Et le schéma est le même en dehors du numérique. Je veux dire, des entreprises comme Huawei, par exemple, dans les télécommunications, ont connu le même type de faveur. Donc ça, c'est le volet économique, en quelque sorte. Et puis, il y a un volet plus politique, plus d'influence, où ces entreprises sont utilisées pour façonner les opinions publiques, influencer les gouvernements éventuellement, et de promotion de contenu favorable au parti ou critique de ses ennemis.
1: Et Biden est évidemment dans le lot, comme le rappelle le documentaire d'Arte, TikTok, un réseau sous influence.
2: Biden, avec ses centaines de millions d'utilisateurs de Touchao et ses dizaines d'autres applications, constitue une cible prioritaire du pouvoir. La reprise en main démarre dès 2015. Chang Yiming est convoqué par le parti à un forum de formation au cours duquel il doit renoncer à toute forme d'indépendance.
3: Cette formation m'a donné une compréhension plus profonde de ma mission. Nous sommes définitivement patriotes et prêts à accepter des conseils politiques.
1: 2015, c'est le moment où la Chine commence à mettre en place des lois pour renforcer son contrôle des entreprises. Contre-espionnage, cybersécurité, sécurité nationale, puis renseignement en 2017, qui prévoit que toute entreprise chinoise est obligée de collaborer avec les services de renseignement. Alors dans les faits, rien de très nouveau, parce que même avant, quand le régime demandait des choses, il ne valait mieux pas résister. Mais c'est désormais officiel. Douyin est logiquement soumis à la censure chinoise depuis le départ, comme tout média dans le pays.
0: Douyin, c'est bien évidemment une plateforme qui sert à renforcer la légitimité du parti communiste chinois et qui s'insère de ce point de vue-là dans l'ensemble du dispositif de propagande chinois. C'est-à-dire que dans le dispositif de propagande chinois, si vous voulez, vous avez une partie des médias qui sont directement liés au pouvoir et qui produisent des contenus fabriqués par le pouvoir et d'autres médias qui sont contrôlés a posteriori, alors qui reçoivent tout de même des consignes très claires du département de la propagande. Par exemple, il y a des mots qui sont à bannir, des sujets qu'il faut promouvoir, des choses comme ça. Et les médias n'ont pas d'autre solution que d'appliquer ces consignes. Et Douyin s'insère bien évidemment dans ce schéma-là.
1: La maison mère est en fait sous la mainmise quasi directe de l'État.
4: Je m'appelle Peppa Pig.
1: Même Peppa Pig est bannie de la plateforme, jugée trop subversive.
4: Et voici Peppa Pig.
0: Ce qui fait que le pouvoir est capable de contrôler ce que fait Biden, c'est d'abord parce que l'État possède une partie du capital de Biden, c'est une toute petite partie, mais ce qui lui donne quand même voix au chapitre. Mais il y a eu plusieurs enquêtes qui ont été publiées, qui ont montré par exemple que il y avait dans les locaux de Biden des membres de la police de l'Internet. Ce qui choquerait dans un régime démocratique, mais qui là-bas est très largement accepté. Une autre enquête a montré que parmi les employés de TikTok, enfin de Biden, pardon, il y avait beaucoup d'anciens employés des médias d'État, vraiment des médias propagandistes. Donc il y a une interpénétration, si vous voulez, entre le monde de la propagande chinois et Biden.
1: Alors cette présence du régime au sein même de l'entreprise se traduit-elle aussi sur TikTok? Le patron de l'application, Shouchou, répondait le 23 mars 2023 devant le Congrès américain qui ne l'a pas ménagé.
5: TikTok nous surveille tous. Et le Parti communiste chinois est en mesure d'utiliser cela comme un outil pour manipuler l'Amérique dans son ensemble. TikTok a choisi à maintes reprises la voie d'un contrôle accru, d'une surveillance accrue et d'une manipulation accrue. Votre plateforme devrait être interdite.
6: ByteDance n'est ni détenu ni contrôlé par le gouvernement chinois. C'est une entreprise privée. 60% de l'entreprise appartiennent à des investisseurs institutionnels internationaux, 20% aux fondateurs et 20% aux employés dans le monde entier. ByteDance compte 5 membres au conseil d'administration. 3 sont américains. Et nous employons aujourd'hui 7000 personnes aux États-Unis. TikTok restera un espace de libre expression et ne sera manipulé par aucun gouvernement.
1: Shouchou insiste sur la nouvelle organisation de TikTok depuis 2021, après les premières tensions avec les États-Unis. Vous vous souvenez, Trump qui voulait bannir l'application avant de changer d'avis. Chang Yimin, le fondateur, se met en retrait de Biden.

0: Edens, et c'est son copain Liang Rubo qui devient donc PDG, mais lui reste largement actif dans l'ombre. Et Shou Chu arrive donc à la tête de TikTok, un Singapourien qui a fait une partie de ses études en Amérique, au profil disons plus international, apparemment moins lié à la Chine quoi. Et pour bien enfoncer le clou, ByteDance a officiellement sorti TikTok du pays. Siège à Singapour, opération dirigée de Los Angeles et structure juridique aux îles Caïmans. Mais tout ça est-il bien une preuve qu'il n'y a aucun lien avec le gouvernement chinois, comme l'affirme Shou Chu ?
1: Non, parce qu'il y a eu d'autres enquêtes qui ont montré que les données continuaient de circuler entre TikTok et ByteDance.
0: Paul Charon.
1: Donc il n'y a pas d'étanchéité entre les deux entreprises. Et ensuite, parce que, encore une fois, l'algorithme, il est entre les mains de ByteDance. Donc tant que TikTok n'a pas un algorithme indépendant, en quelque sorte, et que celui-ci n'est pas contrôlable, qu'il n'y ait pas de transparence de cet algorithme, alors on ne peut pas faire confiance à TikTok.
0: Donc c'est une illusion. La Chine a bien en tête que TikTok est devenue, au cours des années, une puissante influenceuse à elle toute seule, un instrument parfait donc à son service. Mais ne l'imaginez pas y aller avec ses gros sabots, oh non ! Explication et décryptage du spécialiste des stratégies d'influence et de propagande.
1: Le premier objectif, c'est d'abord d'éviter que l'on puisse dire du mal de la Chine. Donc au moins sur cette plateforme, il ne faut pas qu'il y ait un discours négatif sur la Chine. Donc on va censurer.
2: Une jeune TikTokeuse américaine de 17 ans, une certaine Feroza Aziz, va subir de plein fouet les foudres de la censure à l'occasion d'un tuto maquillage loin d'être anodin.
3: Salut tout le monde, je vais vous montrer comment avoir de longs cils. La première chose à faire, c'est de prendre vos cils, de les recourber bien sûr, puis de les poser et d'utiliser le téléphone que vous avez sous la main pour y rechercher ce qui se passe en Chine. Comment ils créent des camps de concentration, ils jettent les musulmans innocents, séparent leurs familles, les kidnappent, les assassinent, les violent, les forcent à manger du porc, les forcent à boire, les forcent à se convertir à d'autres religions. Sinon, ils seront bien sûr assassinés. C'est un autre holocauste, et pourtant, personne n'en parle. S'il vous plaît, vous pouvez reprendre votre recourbe cils.
1: Donc on censure les références à Tiananmen, les références à la politique de la Chine au Xinjiang, ou au Tibet, ou vis-à-vis de Taïwan, ou contre les dissidents Falun Gong, etc. Donc ça, c'est la première partie de la stratégie, et qui est sans doute la première mise en place. Ensuite, après la censure, on promeut des contenus positifs sur Pékin. Les succès de la Chine, la sortie de 800 millions de personnes de la pauvreté, la puissance technologique, les avancées de la recherche, la puissance économique, la Chine puissance bienveillante qui peut aller prêter main forte quand il y a une catastrophe naturelle, etc. Voilà. Et enfin, le dernier volet, c'est la critique des adversaires de la Chine. Et donc là, ça va être la mascarade de la démocratie libérale, la violence policière systémique aux États-Unis, le fait que la démocratie ne fonctionne pas, enfin, à l'occidental en tout cas, ne fonctionne pas, le déclin de l'Occident d'une manière générale, le néocolonialisme européen en Afrique. Voilà, c'est ces sujets-là qui vont être portés par TikTok, directement ou indirectement poussé par la Chine.
0: Avec des conséquences qui commencent à se voir à Taïwan, par exemple, sur les jeunes, comme le raconte le documentaire TikTok L'ombre chinoise sur France 5.
4: Dans cette classe, la plupart, âgés de 16 ans, ont déjà un compte TikTok, qu'ils regardent eux aussi plusieurs heures par jour.
5: Là, sur mon fil, il y a des jolies filles taïwanaises, ensuite une vidéo drôle chinoise. Après, c'est encore une vidéo d'un feuilleton chinois. C'est vrai, il y a des contenus qui montrent que la Chine n'est pas aussi terrible qu'on le pense.
6: Si jamais la Chine et Taïwan devaient se rapprocher, ça t'inquiéterait ?
5: Non, ça ne m'inquiéterait pas.
0: Un soft power et une désinformation totale. Une étude de mars 2026 montre qu'un quart des contenus sont trompeurs.
4: 24 février 2022. En Ukraine, les chars russes franchissent la frontière, entraînant sur les réseaux sociaux une bataille de l'image sans précédent. TikTok devient le centre névralgique d'une bataille narrative. Des centaines de vidéos font passer les Ukrainiens pour des nazis. D'autres vantent la puissance et la gloire du groupe Wagner, l'armée privée russe de mercenaires.
7: Bonjour à tous, je m'appelle Gouli. Je suis une jeune fille ouïghour originaire de la province de Xinjiang.
0: Le Xinjiang, terre de bonheur pour les Ouïghours.
7: Le Xinjiang est comme n'importe quel autre endroit en Chine. Il n'y a ni génocide, ni travail forcé.
8: The hugely popular video app TikTok is pulling out of Hong Kong.
0: Censure des manifestations à Hong Kong hostile à la Chine en 2019.
8: TikTok says it will stop operating in Hong Kong within days.
0: Le Covid inventé par un laboratoire américain.
9: Effectivement, ils ont essayé de se servir de la plateforme pour accuser les Américains et dire que c'était les Américains qui avaient créé le virus. Ça a été un très très gros récit diffusé sur la plateforme.
0: Et même, là c'est le politologue Hugo Micheron qui le raconte sur France Inter, une influence directe sur la présidentielle en Roumanie fin 2024.
10: Il se trouve que l'individu qui arrivait en tête, c'est un candidat qui était totalement inconnu au bataillon, en Roumanie. Il était considéré à l'extrême droite de l'extrême droite, à tel point c'est que le parti d'extrême droite local ne voulait pas de lui. Il est allé dans aucun média traditionnel, aucun plateau de télé ou de radio. Il a fait 100% sa campagne sur TikTok et il arrivait en tête.
11: Sans trop m'intéresser au candidat, j'ai choisi celui que j'ai vu sur TikTok, c'est-à-dire Georgescu. Comme des moutons. Moi, j'ai choisi celui-là, un autre aussi, et on s'est tous retrouvés à voter pour lui à cause de cette campagne agressive.
10: Cet individu inconnu en Roumanie a été propulsé à la 8e tendance mondiale sur TikTok. Donc, si vous voulez, à des niveaux qui le rapprochaient du conflit de Gaza et de Joe Biden. Bon, on est à minima là sur quelque chose qui interroge. Évidemment, ça a été suffisamment grave pour que l'élection ait été annulée et qu'on ait à nouveau une nouvelle élection. Donc, on voit bien qu'on est sur un enjeu qui est éminemment politique.
0: Quel est l'objectif en fait du régime chinois ? C'est d'écraser les régimes occidentaux ?
1: En matière informationnelle, que ce soit sur TikTok ou ailleurs, le premier objectif de la Chine, c'est toujours de pérenniser le régime. Et du point de vue du parti, tant que la démocratie en tant que modèle politique est une alternative viable aux yeux de la population chinoise, c'est une menace. Donc ce qu'il faut comprendre, c'est que l'intérêt du parti, c'est de démonétiser complètement, partout, la démocratie comme un système politique viable.
0: C'est-à-dire que Xi Jinping, en l'occurrence, est persuadé que la démocratie, c'est terminé, quoi.
1: Je le dirais pas comme ça. Je dirais qu'il veut que tout le monde pense, notamment les Chinois, que la démocratie, c'est terminé. Que la démocratie ne fonctionne pas, que le régime, si vous voulez, conservateur paternaliste de la Chine, est bien plus efficace que le système démocratique.
0: Mais attention, le chercheur prévient aussi, malgré ses presque 2 milliards d'utilisateurs aujourd'hui, TikTok n'est qu'un outil d'influence sur la scène internationale parmi beaucoup, beaucoup d'autres dont dispose la Chine. D'autres entreprises, tout aussi opaques, mais également et peut-être surtout, des moyens humains, presque plus délétères et encore plus insidieux via la diplomatie, la culture, les jeux vidéo, le sport ou encore les universités.
1: Nous, on se focalise sur TikTok, alors que ce n'est pas le principal instrument chinois.
0: La menace récurrente d'interdire complètement TikTok serait-elle donc la solution à tous les problèmes, politiques comme psychologiques ?
1: Si on voit tous les avantages que l'on aurait à supprimer, enfin à interdire TikTok, il faut quand même évaluer également les inconvénients. Premier effet pervers, c'est qu'on donne corps, si vous voulez, on justifie le discours de la Chine comme d'autres régimes autoritaires qui dit que finalement les démocraties, c'est qu'une illusion, on fait semblant, qu'on a des principes mais qu'on les applique pas et que donc il n'y a pas de liberté de la presse et d'expression chez nous. Et ce serait problématique quand même d'alimenter le moulin de la Chine de ce point de vue-là. L'autre problème, c'est que finalement, on a beaucoup plus besoin de former, d'éduquer, disons, nos jeunes et les adultes aussi, hein, j'ai envie de dire, à l'utilisation de ces plateformes, plutôt que de les interdire ou de les supprimer quand elles posent problème. Je pense que c'est surtout un problème d'éducation, parce que ça ne va pas s'arrêter avec TikTok. Il y aura d'autres plateformes qui arriveront, elles sont déjà là d'ailleurs, et on va être sans cesse dans la course à l'interdiction et on aura toujours un temps de retard. Donc il est sans doute beaucoup plus efficace de former à l'esprit critique, pour le dire large. Après, il y a d'autres solutions qui peuvent être évoquées. D'abord, la réciprocité. C'est-à-dire qu'on peut exiger de la Chine une forme de réciprocité. Nous, on ne veut pas interdire TikTok. Mais si vous voulez que TikTok soit présente en France, bah alors il faut que les médias français soient aussi présents en Chine. Vous ne pouvez pas interdire à nos médias d'être présents chez vous si vous, vous envoyez les votes chez nous. Ensuite, il y a la question de la transparence algorithmique. Il faut exiger de TikTok une transparence complète de l'algorithme. Il faut que les chercheurs aient accès au fonctionnement de l'algorithme pour mener des expérimentations, des recherches et mettre dans l'espace public au jour les mécanismes réels de la plateforme. Là, on a des arguments très forts, complètement légitimes pour réguler le fonctionnement d'une telle plateforme.
0: Mais rien de tout ça pour l'instant. TikTok a même échappé à l'interdiction aux États-Unis. Une popularité plus forte que tout et qui continue encore de croître.
9: Le pire qui puisse arriver à cause de TikTok, ce serait quoi ?
1: Transformer une opinion publique, c'est pas à l'ordre du jour. Mais faire basculer une élection serrée, oui, c'est possible. C'est pas complètement impossible.
0: Chang Yiming voulait changer le monde et être tendance. Il a plutôt réussi son coup.
12: Goodbye guys, I'm leaving TikTok.
13: Pour conclure, moi je vous conseille quand même de tester, si jamais vous y songez, à vous déconnecter un peu des réseaux, surtout de TikTok. Vous verrez que ça va vous apporter beaucoup de reconsidération pour vous-même. Vous verrez que si vous n'avez pas TikTok, si vous mangez, si vous regardez un film, vous verrez que vous n'avez plus de source de distraction. Donc vraiment, c'est quand même quelque chose de très positif à faire et de cool à tester pour se rendre compte un peu du niveau d'addiction qu'on a.
2: Donc voilà, je vous fais des gros bisous et surtout, prenez bien soin de vous.
12: See ya!

0: TikTok, l'algorithme dans la peau est un récit de Camille Cronier, documenté par Irène Menahem, réalisé par Karen Dehé et mixé par Baptiste Collion. Photos de famille, c'est dans un instant sur France Inter avec vous, Mathilde Serrel, bonjour.
1: Bonjour Camille Cronier.
0: Alors, autour de la table aujourd'hui,
1: un père et une fille, Rebecca Zlotowski est cinéaste et Michel, le père, c'est
0: bien
1: un traducteur
0: sûr,
1: mythique.
0: Qu'on connaît bien ici à France Inter.
1: La voix des stars américaines sur France Inter.
0: A tout de suite.
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0: 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Le journal est présenté par Clémence Fuléda.
8: Bonjour à toutes et tous. Des données d'enfants illégalement collectées, des millions de mineurs qui ont pu se créer un compte sans contrôle parental. Le réseau social chinois TikTok conclut un accord pour éviter un procès aux États-Unis et devra verser 400 millions de dollars. 15 millions de visiteurs s'y promènent chaque année. La forêt de Fontainebleau rouvre partiellement aujourd'hui. Un soulagement pour le maire. Ils sont censés protéger, ils risquent de se déchirer. Des milliers de préservatifs non conformes ont été vendus en France. Il vaut mieux les acheter chez nous, plaide le président de la Fédération des syndicats. Pharmaceutique, vous allez l'entendre.
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8: 400 millions de dollars, c'est ce que TikTok va verser à l'État américain pour avoir collecté illégalement les données de ses utilisateurs mineurs. Le réseau social chinois fait un deal avec la justice américaine. En gros, TikTok revoit ses pratiques et en échange, les poursuites judiciaires entamées il y a 2 ans sont abandonnées, Gwendal Lavina.
10: Cet accord est une victoire importante pour les enfants américains et leurs parents, se réjouit le ministère de la Justice dans un communiqué. Pour le défendre, l'administration souligne que TikTok a adapté ses pratiques en matière de vie privée et renforcé les garde-fous mis en place pour ses plus jeunes utilisateurs. L'accord conclu ne prévoit aucune admission de responsabilité, mais le versement de 300 millions de dollars immédiatement et 100 millions de dollars supplémentaires après l'annulation d'une ordonnance dans une autre affaire. D'après la plainte à l'origine du litige en août 2024, TikTok a sciemment permis à des millions d'enfants de moins de 13 ans de se créer un compte sans contrôle parental et donc d'interagir avec des contenus pour adultes. Le procureur de l'époque accusait aussi la plateforme d'avoir collecté et conservé les informations personnelles des enfants sans le consentement de leurs parents. TikTok comme Meta, Snapchat et YouTube restent toutefois poursuivis aux États-Unis par des parents et des États qui l'accusent d'avoir dégradé la santé mentale des adolescents. New York, Gwendal Lavina, France Inter.
8: Les Américains qui n'ont pas conclu d'accord commercial avec les Canadiens, malgré des discussions toute la nuit. Le vin, les crosses de hockey, le ciment provenant du Canada sont donc taxés à 50% par les États-Unis. Ottawa imposera des droits de douane contre les États-Unis pour le même montant au dollar près, prévient Mark Carney, le premier ministre canadien. Les secours ukrainiens fouillent ce matin les décombres d'un grand centre commercial de Kryvyi Rih. Hier, des drones russes ont bombardé en plein jour ce complexe au centre du pays. Au moins 16 personnes sont mortes, 130 blessées, alors qu'à Kiev, les habitants ont passé la nuit dans des abris. Une personne est morte dans l'incendie d'un entrepôt de la capitale. Un homme décédé aussi, frappé par un drone à Zaporijja. L'Union européenne dénonce une terreur planifiée par Moscou, alors que plusieurs dirigeants européens doivent aller à Kiev lundi pour marquer leur soutien à l'Ukraine. Après le violent incendie du mois de juillet, plusieurs sentiers de la forêt de Fontainebleau rouvrent ce samedi. 80% du massif, mais pas 3 des 4 sites les plus fréquentés, les Trois Pignons, la Faisanderie et Barbizon. Une réouverture même partielle, accueillie avec soulagement par le maire de Fontainebleau, Julien Gondard.
11: Cette réouverture, même partielle, fait du bien aux habitants de Fontainebleau, aux habitants du pays de Fontainebleau, et va aussi faire du bien à notre économie locale, parce que c'est vrai que cette fermeture a causé pas mal de tort à l'économie estivale. Et c'est vrai qu'on attendait ça avec impatience. Aujourd'hui, les conditions sont meilleures d'un point de vue climatique. Ça ne veut pas dire que tout est réglé. Il y a encore des feux qui couvent et les pompiers continuent d'intervenir. Mais on est très heureux de cette réouverture. Ça s'est fait en concertation et puis, je dirais, en bonne intelligence.
8: Une vingtaine de pompiers, effectivement, sillonnent toujours la zone de 2000 hectares calcinée car le feu couve encore. Et les pompiers de l'Hérault et de l'Aude, eux, sont sur leur garde. Ces deux départements sont en vigilance orange, feu de forêt aujourd'hui. Un risque important lié à la sécheresse. D'ailleurs, les canicules successives obligent les vignerons à vendanger plus tôt. Dans le Beaujolais, par exemple, il y a une semaine d'avance sur la récolte de 2025, qui elle-même était déjà très précoce. Reportage de Christophe Vincent.
12: Les grains sont flétris comme des raisins de Corinthe.
13: Moi, je pense que vous avez un petit goût de pruneau.
12: Le tri terminé, il ne reste que quelques grappes, ce qui désole Thierry Janin, vigneron à Romanèche-Torrens.
13: Ça s'est dégradé déjà avec les premières canicules, mais la dernière canicule, oui, là, ça a vraiment accéléré le phénomène. Et on a perdu plus de la moitié de la récolte. Là. En 2023, j'étais à 56 hectares, 2024, 42, 2025, 32. Et puis là, ben, j'espère au moins arriver à 20 hectares. On n'a pas assez pages qui supportent ces chaleurs trop importantes. Hein. Disons qu'une année comme ça, oui, c'est trop. Ouais.
12: À Fleury, Florent Béraud préfère voir la bouteille à moitié pleine.
14: En termes de qualité, c'est plutôt favorable. Hein. Et puis la vigne aime bien souffrir. Elle se comporte plutôt bien dans des climats assez secs. En général, quand on fait des petits rendements sur des millésimes assez solaires, assez caniculaires, on est sur des millésimes de très belle qualité. Des vins avec plus de concentration, on reste quand même sur notre cépage Gamay. On arrive quand même avec des vins qui sont quand même très fruités et qui restent assez ronds, assez gourmands.
12: À la coopérative de Chéna, l'inquiétude domine. La consommation en baisse et tous les ans, la canicule. Pour nous, c'est la double peine.
8: Des milliers de préservatifs à vérifier et à jeter. Une trentaine de références jugées non conformes vendues en ligne et notamment en lot en pharmacie. Près de 40 000 préservatifs concernés selon la répression des fraudes, mais aussi deux références marquées CE, rappelées pour risque d'éclatement ou de perforation. Il y a donc des risques de grossesse non désirée et de risque d'infection sexuellement transmissible. La plupart étaient donc vendus par des marchands asiatiques sur des plateformes comme Amazon. Il faut vraiment éviter d'acheter sur Internet, dit Philippe Bessé, c'est le président de la Fédération des syndicats pharmaceutiques.
15: Moi, je pense qu'on a un problème d'éducation sur les produits de santé qui ne doivent pas être achetés n'importe où. Surtout, c'est la responsabilité individuelle que je pointe, sauf à interdire Internet, ce qui me paraît attentatoire aux libertés. La DGCRF est là pour le faire. On peut multiplier les contrôles, les alertes, c'est ce qu'on fait aujourd'hui. Mais ça permet surtout, à mon sens, d'éduquer la population à réfléchir à ces actes. En tout cas, c'est certain que le préservatif est la meilleure solution pour éviter les infections sexuellement transmissibles. Même si on a fait beaucoup de progrès dans la lutte contre le sida, c'est quand même une épidémie qui est toujours présente et qu'il faut à chaque fois avoir ces messages de santé publique comme quoi la protection, c'est la meilleure chose pour éviter ces maladies.
8: Et la présidente de l'association de consommateurs Que Choisir Ensemble pointe de son côté la responsabilité des plateformes. Elles doivent mettre sur le marché des produits entièrement conformes, pointe Marie-Amandine Stevenin. Les autorités sanitaires recommandent en tout cas aux utilisateurs d'effectuer un test de grossesse ou un dépistage des infections sexuellement transmissibles. Quand un film d'animation très artisanal cartonne en Chine, réalisé par un amateur avec un budget très réduit, Niu Lai raconte l'histoire d'un jeune veau qui apprend à marcher sans effets spéciaux, mal dessiné. Ce dessin animé remplit les salles de cinéma grâce à un buzz sur les réseaux sociaux. Il se hisse à la 7e place du box-office chinois aux côtés de blockbusters américains comme L'Odyssée et Superman. À Pékin, le reportage de Delphine.
16: Un cinéma du centre de Pékin. Andy, un adolescent, sort de la salle. Il vient de voir Niu Lai, le bœuf arrive.
17: Je voulais voir à quel point ce film était mauvais. Sur Internet, les gens critiquent la réalisation. Je suis venu sans trop d'espoir.
16: Andy a quand même payé sa place 4 euros pour vérifier les commentaires lus sur Douyin, le TikTok chinois. Moche, catastrophique, digne d'un PowerPoint. Verdict.
17: Au début du film, on était 10 dans la salle et plus que 2 à la fin. L'histoire est absurde, j'ai eu du mal à suivre. L'image est floue et le doublage est fait par seulement 2 personnes. C'est pas terrible.
16: C'est le réalisateur Shin Yumeng qui a fait les voix des personnages avec sa mère. 5 ans de travail et un budget de 13 000 euros, l'affiche du film est dessinée à la main. Pourtant, Niolai a dépassé les 4 millions d'euros de recettes depuis sa sortie le 5 août, souligne un employé du cinéma.
18: Pour juger si un film est bon ou pas, il faut regarder le nombre de spectateurs. Il y a du monde dans la salle, surtout le week-end, des jeunes. Hier, à la fin du film, j'ai vu un groupe applaudir. J'ai lu en ligne que ce film répond à l'esprit de contradiction des jeunes, que c'est pour ça qu'ils viennent le voir.
16: Un film finalement authentique, loin des images d'intelligence artificielle omniprésentes sur les écrans chinois. Pékin, Delphine Sureau, France Inter.
8: Et Tadej Pogacar rêve d'entrer un petit peu plus dans l'histoire du cyclisme. Le Slovène s'élance sur la Vuelta, le Tour d'Espagne, seul grand tour manquant à son palmarès. Aujourd'hui, c'est un contre-la-montre de 9 km dans les rues de Monaco. Le monde du vélo qui salue unanimement Julien Alaphilippe ce matin. À 34 ans, le double champion du monde français prend sa retraite.
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8: Vous écoutez France Inter, il est 10h10, on vous retrouve Mathilde Serrel.
1: Photo de famille ce matin avec les Zlotowski, père et fille, Michel et Rebecca.
23: Faire aujourd'hui tourner mon père, d'avoir le plaisir de lui donner des rôles, bon, indépendamment de cette voix et de ce charisme,
24: bien sûr,
23: et du fait qu'il soit aussi bon marché et toujours disponible, et qu'il se rend disponible en moi, mais bon.
1: Il est payé quand même.
23: Bien sûr, il est payé.
25: Mal.
23: T'es payé ? Mal ?
25: Bah oui.
23: T'as une revendication là ?
1: C'est elle qui monte les marches au Festival de Cannes, mais ici à Radio France, c'est lui la légende. Lui, Michel, traducteur mythique et voix des grandes stars américaines quand elle passe à la radio. Elle, Rebecca, sa fille, cinéaste qui dirige les stars hollywoodiennes devant sa caméra, Jodie Foster ou Nathalie Portman, rien que ça. À Rebecca, Michel a tenu à donner ce bagage que l'on emporte partout, même si le pire advient, les mots, la culture, les idées, mais pas la télé. Le cinéma comme une langue à elle où elle invente des personnages qui revisitent toujours les normes de la famille, de l'attachement, de la transmission comme dans son film le plus autobiographique Les enfants des autres avec Virginie Efira. Chez les Zlotowski, on a appris à faire famille autrement et à composer avec les absents depuis les grands-parents de Pologne jusqu'au décès brutal de la maman qui laisse Michel élever seul ses enfants. Comment se noue une relation père-fille où le père est aussi une bonne mère ? Comment le cinéma de Rebecca Zlotowski apprivoise ses fantômes ? Et comment Michel, traducteur, vit son statut d'interprète dans les films de sa fille ? On a la chance de pouvoir leur poser la question.
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1: Michel, est-ce que vous pouvez me décrire votre fille, Rebecca, nous la présenter ?
25: Un bonbon solaire. S'il y a un mot que je dois utiliser pour qualifier Rebecca, c'est la générosité. C'est la femme la plus généreuse que je connaisse, véritablement. Et je vais le raconter, celle-là, parce que vraiment, ça m'a...
1: Oh non, je t'en supplie. Ah, ah, attendez.
25: Oui, vous voyez,
1: ouais.
25: Voyez
1: elle sait ce qui vient comme anecdote.
25: Elle sait ce qui vient, je pense qu'elle sait ce qui vient. Avec sa maman, elle allait une fois par semaine au McDo. Et Rebecca était très gourmande à l'époque. Elle est sortie avec 2 McDo, un dans chaque main. Et à la sortie du McDo, il y avait un malheureux qui faisait la manche. Elle le regarde et lui donne son McDo.
1: Alors que c'était... Alors vous vous rendez compte, vous rendez compte.
25: Attendez, est-ce que vous vous rendez compte?
1: 7 ans, 8 ans. Ce qui est fou, c'est que mon père imagine que c'est un trésor.
23: Non mais...
25: C'est extraordinaire. Moi, pour moi, c'est extraordinaire.
23: Cette émission peut partir dans des moments de gêne. Mais en même temps, ce que j'adore, c'est vraiment l'idée que tu te sois dit, ça, que tu associes ma générosité à l'une de ma gourmandise. Tu t'es dit vraiment le truc qui lui coûtait. qui lui coûtait. Non.
25: Mais rien ne te coûtait plus que ça.
23: Mais plus que ça, je dirais que c'est quand même un apprentissage. Ça, c'est des transmissions familiales de savoir ce que c'est que de. On peut pas passer dans une rue à côté de quelqu'un qui est dans une misère, qui est dans le besoin, sans qu'on donne à notre mesure. J'ai des souvenirs plus précis. Vraiment, à l'époque, il y avait des piécettes. C'était vraiment l'apprentissage de donner une piécette, même quand on n'avait pas beaucoup. Ça, c'est vrai que voilà, c'est vous qui nous l'avez transmis.
25: Une piécette, oui, c'est symbolique. Mais là, c'est plus que le symbole. Tu t'es privé d'un plaisir.
23: D'accord. Voilà.
2: On continue la psychanalyse. Hein, dans quelques
23: minutes. Il n'en fait pas.
2: Mais c'est bien, c'est bien vu. Elle s'est privée d'un plaisir. C'est encore plus que d'avoir donné le peu qu'elle
25: une
2: avait.
25: Une pièce.
2: Ouais.
25: Une pièce, c'est quoi?
2: Est-ce que vous pouvez me décrire votre père, Rebecca Zotowski? Michel Zotowski, ici.
23: C'est dur, vos questions, elles sont dures parce que c'est des. Vous voyez, quand je le décrirais comme. Je sais pas, il y a un film de Claude Lelouch que j'aime bien qui s'appelle Un homme qui me plaît. D'abord, c'est un homme qui me plaît.
2: Attention, il met la pression.
23: De vous, là. Je le décrirais comme un homme libre, autonome, qui vraiment a œuvré toute son existence à le rester, y compris dans ce que ça peut coûter, qui m'a transmis une vision de la masculinité qui me rendait optimiste et qui m'a construite.
2: Est-ce qu'on pourrait écouter, pour les auditeurs de France Inter, Michel Zotowski dans ses œuvres, parce que c'est une voix que les auditeurs, oui, connaissent très bien. Et on va vous entendre en Bruce Springsteen et en Patti Smith.
25: La première fois que j'ai entendu ma voix sur un magnétophone, j'étais choqué, dégoûté. C'était affreux. Affreux. Mais moi, j'étais une bonne voleuse. Contrairement à Jean Genet. Jean Genet a essayé de voler la première édition de Proust et lui, il a été attrapé. Et il a été mis en prison. Et moi, non. Je n'ai pas été attrapé. Je ne suis pas allé en prison. J'ai été libéré par les mots d'Arthur Rimbaud.
2: Michel Zlotowski, comment vous avez appris à parler le français? Puisque votre première langue, c'est le yiddish.
25: Et le polonais. Ouais. Je suis né dans un bourg polonais du bord de la Baltique.
2: Bah d'ailleurs, quand on regarde sur la carte, hein, Zlotowski, donc Zlotow, c'est au nord-ouest de la Pologne.
25: C'est une région. Mais je ne suis pas né dans cette région-là, je suis né tout à fait à l'ouest de la Pologne, près du couloir de Danzig. Hein. Et quand nous sommes arrivés en France, évidemment, je ne parlais pas un mot de français. Et j'ai appris la langue à mes dépens, dans la rue. Parce qu'apprendre une langue dans la rue avec des petits camarades de son âge, c'est toujours très violent. Et pour échapper à la violence, il n'y a qu'une seule solution, c'est d'apprendre vite. Et j'ai appris vite.
2: Qu'est-ce qu'ils vous faisaient, les petits camarades, dans la rue?
25: Ils me donnaient des
2: vous
25: coups.
2: Vous étiez où déjà, à Paris, dans le 20e arrondissement?
25: Dans le 20e arrondissement.
2: Tu veux que j'aille leur casser la gueule?
25: Trop tard. Trop tard, ils sont morts.
2: On ne peut pas les retrouver. Il en reste bien un. Magnifique. Que Rebecca peut terrasser. Ça a été quoi, du coup, la place des mots pour vous, Rebecca, dans cette éducation? Puisque quand on a un père traducteur, ça prend peut-être...
23: Et une mère prof d'espagnol.
2: Une mère qui est prof d'espagnol, ouais.
23: Elle était... Voilà, je suis vraiment... Ça prend une place capitale. Je dirais l'amour de la langue... Et spécifiquement de la langue française, parce qu'il y avait vraiment cette idée que la France était le pays d'accueil. Ma mère n'est pas née non plus en France, elle est née au Maroc. Donc il y a eu un amour assez, je dirais, traditionnel dans notre culture de ce pays d'accueil et de cette langue-là, avec la certitude que c'était notre trésor, que de le posséder, c'était notre trésor, parce que effectivement c'est quelque chose que vous pouvez mettre imaginairement dans une valise et partir assez vite. Enfin, ça vous rend libre. Posséder.
25: C'était pas seulement c'était la ça. Langue hein, qui nous a attirés, c'est surtout la culture. La culture et l'histoire de la France que nous avons embrassée, aimée et transmis.
2: Vous aviez aussi envie que vos filles, elles aient ce bagage intellectuel. Vous disiez, je me suis sauvée par la langue dans la rue, mais c'était une manière de sauver aussi pour vous, pour vos filles, qu'elles aient de toute façon cette sécurité, ça allait les défendre d'une certaine manière dans la vie, le bagage intellectuel.
25: Mais il n'y a que ça. Qu'est-ce que vous emportez quand vous fuyez quelque chose? Quand vous êtes contraint de quitter l'endroit où vous êtes né? Les valises, vous pouvez en être privé au premier poste frontière, au premier point de contrôle. Mais ce qu'on ne peut pas vous prendre, c'est ce que vous avez dans le crâne. Et ce que vous avez dans le crâne, c'est essentiel. Et ça se fait, ça se crée, ça s'acquiert pendant l'enfance. Et c'est pour ça que j'ai beaucoup poussé mes enfants, tous mes enfants, à l'apprentissage et à l'instruction. La culture, c'est... Ou l'éducation, c'est nous qui la donnions à la maison. Mais l'instruction, c'est l'école. Et c'est à ce point-là que j'ai beaucoup forcé sur l'école.
2: Et vous, vos parents avaient fui, Michel Zotowski?
25: Nous avons fui.
2: Vous avez
25: ensuite,
2: fui.
25: Ensuite, oui, on a fui. Ouais. C'est un monde englouti aujourd'hui. Et nous sommes arrivés dans un pays que nous avions souhaité rejoindre et nous y sommes bien.
2: Et vous y êtes aussi un bon accompagnateur dans ce pays de votre fille qui va pouvoir profiter dans ce pays d'une sorte d'éducation républicaine, on peut le dire, Rebecca Zotowska, puisque vous êtes une enfant du conservatoire, vous êtes une enfant de l'école publique, vous avez été formée, ce bagage, c'est la République française en fait qui vous l'a donné.
23: Je fais partie d'une génération pour qui ce système fonctionnait, a fonctionné à plein, auquel je dois tout. L'école de la République, voilà, l'intégralité de mes études, je pense, y compris dans les moments où j'ai démissionné, voilà, où j'ai changé. Non, mais je dis quand même un mot là-dessus parce que oui, voilà, je dois tout et en même temps, j'ai conscience aussi que c'est un système qui est parfois grippé pour d'autres. Donc j'en ai bénéficié et je suis l'héritière de cette manne-là, quoi. Y compris même mon goût du cinéma. C'est-à-dire le rapport au cinéma, même si je faisais partie d'une famille, Bourdieu dirait, de classe moyenne à capitale culturelle, on voyait des films chez nous, mais on n'allait pas trop au cinéma, vous n'étiez pas des gros cinéphiles. Le vrai endroit où j'ai vu des films, c'était dans mon option ciné au lycée.
2: Il y a une prof qui vous a pas mal initié, je crois, beaucoup, qu'on retrouve d'une certaine manière dans le personnage de Virginie Efira dans Les Enfants des Autres.
23: Oui, je parle une prof qui est de français qui était prof de cinéma, qui s'appelle Annie Rosenman, qui était une prof très importante dans ma vie. Alors vraiment, en plus, c'est le genre d'émission où on peut se mettre au bord des larmes en permanence. Alors en plus, je suis fragile en ce moment. Il y a des faits divers atroces, et des situations politiques dures. Donc, me forcez pas trop, dire, parce que c'est des gens à qui je dois tout.
2: Mais en tout cas, vous l'avez pas oublié.
23: Ah, pas du tout.
2: Et je voudrais qu'on parle du coup de cette bifurcation de Rebecca, Michel Zotowski. Donc, Rebecca qui va faire une prépa, Normal Sup, qui est agrégée de lettres modernes, qui devient donc enseignante et puis qui a des envies de cinéma. Et pour vous, c'est pas le plan.
25: C'est pas évident,
2: c'est pas ce qu'il faut faire à ce moment-là.
25: Écoutez, elle a travaillé d'arrache-pied. Enfin, quand je dis d'arrache-pied, il faut quand même pas exagérer non plus. Je me souviens qu'il y a une
23: l'honnêteté
25: légende.
23: L'honnêteté intellectuelle me force à dire quand même.
25: L'honnêteté intellectuelle elle me force douée. À dire qu'il y a une légende dans les Hippocagne-Cagnes où certaines soirées, Rebecca n'était pas à la bibliothèque, mais était au bain et était. Comment ça s'appelle?
2: On parle des bains au bain. On parle d'une boîte de nuit, c'était pas le bain. Voilà, c'était une boîte de nuit à Paris, les bains douches.
25: Exactement, oui. Voilà.
2: Donc au lieu de réviser, elle était en boîte.
25: Mais il fallait pas m'inviter.
2: Mais c'est nous qui.
23: Mais moi j'ai fait le job. Parce que moi je pense qu'il y a énormément d'auditeurs qui veulent t'entendre. Et qui veulent connaître, y compris cette.
25: Alors attends, on va y aller.
2: Oui, mais surtout, on veut savoir comment vous recevez cette bifurcation.
25: Elle est admise à Normal Sup.
23: T'étais surpris quand même.
25: T'étais même pas là. J'étais surpris qu'elle soit admise à Normal Sup. Faut dire la vérité. Elle est agrégée au premier coup. Elle est agrégée, et après, elle vient me raconter: papa, je veux pas continuer l'enseignement, je veux faire du cinéma. Et je pense quitter l'éducation nationale. Et là, je suis tombé de l'armoire. J'ai dit, enfin, mais.
23: Expression très zlotowskienne. Je suis tombée de l'armoire.
2: Il y a Bourrique à roulette aussi, mais on en parle.
23: Bourrique à roulette non négociable, ça c'était vraiment ça.
25: Ben et t'as fini par démissionner de l'éducation nationale pour t'engager dans le cinéma.
23: Oui. Bah, ça me semblait nécessaire. Non, mais il y a deux actes très transgressifs, je pense, dans mon rapport à la famille. C'est le jour où, contre tout, comme un défi à l'intelligence, plutôt que de me mettre en disponibilité, effectivement, je démissionne, parce qu'il me semblait nécessaire d'être... tout simplement, j'aimais trop enseigner. Je me suis dit, si je continue, en fait, je pourrais le faire 30 ans, et me réveiller un jour en me disant, mais où sont passés mes rêves. Et le deuxième truc, c'est d'avoir quitté la banque postale, qui est un acte transgressif fort.
25: Ça s'appelait pas la banque postale, c'était les
23: CCP. Ça s'appelait la poste.
25: Les CCP.
23: Et un jour, j'ai dit stop. J'ai dit, je me barre, je m'en vais.
2: C'est une grande rébellion, ça.
23: Je dirais plus grande que ma démission de l'éducation nationale. Et voilà.
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0: Le pouvoir de la soul reste intact au XXIe siècle, surtout avec le talent de l'écossaise Brooke Combe et ce titre qui transcende toutes les époques, Tears Won't Lie.
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0: Sur France Inter, un duo intergénérationnel dans Photos de famille. Michel, le père, traducteur, Rebecca, la fille, cinéaste. Les Zlotowski sont toujours avec nous et on va s'installer devant la télé de leur appartement de famille dans le 13e arrondissement à Paris.
2: MTV's Three from One.
0: Ce qu'on entend là, Michel et Rebecca Zlotowski, c'est le son de la télé que vous regardiez, Rebecca, avant que Michel arrive.
3: Oui.
0: Hein?
3: En fait, j'entendais.
0: Cette histoire, vous n'aviez pas le droit.
3: Bah, c'est plus. Comment dire? Alors, c'est non seulement la télé, mais c'est la télé du câble. MTV était une chaîne du câble. Il y avait un bouquet satellite à l'époque. Enfin, moi, je suis née en 80, donc on est peut-être en 92, 91, dans lequel il y avait Canal Jimmy, MTV, donc qui est quand même l'origine de tout mon rapport à la sensualité et au cinéma américain. Et c'était
4: à mon insu.
3: À l'insu, évidemment, comme il se doit. Cet apprentissage se fait quand même à l'insu de son père. Et à l'époque, on a vécu donc dans un appartement longtemps au rez-de-chaussée. Et mon père arrivait en moto. Donc j'entendais, on savait, ma sœur et moi, on avait identifié le bruit du dos. Et on se disait, tiens, ça va arriver. Et dès que ça arrivait, on éteignait, on avait vraiment notre petit timing. Et notre père mettait la main sur la télévision, cathodique à l'époque, et sentait quand elle était chaude. Et donc, on était foutus.
0: Il a crié.
3: On était grillés. Et qu'est-ce que t'as fait? Tu nous as mis. Comment t'as trouvé ce cadenas à mettre sur la télé?
4: Un truc qui était, à l'époque, était vendu justement pour éviter que les enfants ne regardent des chaînes interdites. Il y avait une sorte de cadenas que l'on mettait sur la prise électrique de la télé, avec une clé. Et quand on tournait la clé, on l'enlevait. On ne pouvait pas allumer la télé.
3: Sauf que tu es naïf.
4: Rebecca et sa grande sœur Yael, ont trouvé le moyen de circonvenir le système et de regarder quand même la télé, même quand la clé était...
3: En quoi ça peut détendre les parents aujourd'hui? Je ne sais pas si c'est question épouvantable même de temps.
0: Le cadenas smartphone, ouais, ça n'existe pas encore.
3: Mais non, mais en vérité, tout cet égout, parfois, auquel les enfants ont accès, crée aussi, peut fabriquer une certaine... Il faut sévir, mais il faut de temps en temps faire confiance à l'amalgame de pop culture qui peut se créer dans le cerveau d'un enfant et fabriquer autre chose ensuite.
0: Qu'est-ce qui s'est créé justement pour vous à ce moment-là? En quoi ça vous a amené dans votre carrière de cinéaste?
3: Je pense que
0: envie de faire ces images.
3: D'abord, il y a quelque chose de séduisant pour tout le monde, tous les enfants. Il suffit de mettre un enfant devant un écran pour comprendre que ça nous happe, quoi. Il y a une espèce de... Et ensuite, dans mon cas, je dirais que le rapport à la disparition qu'opère le cinéma, il m'a été tout de suite perceptible. C'est-à-dire, très rapidement, les images de ma mère que j'avais, qui étaient en fait donc des images animées et pas des images réelles, puisqu'elle est morte d'un AVC très jeune, quoi. Quand on était très jeune, ma sœur et moi.
0: Vous aviez 11 ans, vous?
3: Moi, 11, et ma sœur, 13. Et donc, c'était pour obtenir une émotion nécessaire, il fallait en passer par l'image. Et donc j'ai associé, et puis c'est le trajet de l'image, quoi. Donc là, ça paraît un peu abstrait ou méta, ce que je dis, mais c'est quand même très concret, je pense, que quand on est, y compris dans le fait de faire aujourd'hui tourner mon père, d'avoir le plaisir de lui donner des rôles, bon, indépendamment de cette voix et de ce charisme,
0: bien sûr,
3: et du fait qu'il soit aussi bon marché et toujours disponible, et qu'il se rend disponible en moi, mais bon.
0: Il est payé quand même?
3: Bien sûr, il est payé.
4: Mal.
3: T'es payé? Mal?
4: Bah oui.
3: T'as une revendication, là?
4: On en reparlera hors écran. Hors antenne.
0: Il y a un de vos films qui a compté, parce que le cinéma, c'est aussi, d'ailleurs, vous le citez parfois, comme la photographie, il y a une sorte de mort, évidemment, dans le cinéma. Il y a les fantômes concrets et il y a les fantômes avec qui on va pouvoir se retrouver enfin. Et quand on y pense, c'est très présent, évidemment, dans votre cinéma, quand on revoit vos films, Rebecca Zlotowski. Et un de vos films de chevet, c'est Ghostbusters. Alors, on va écouter un peu le générique. Vous allez nous en parler.

0: SOS Fantôme, ouais. 1984, c'est signé Ivan Reitman avec Bill Murray, entre autres, et Dan Aykroyd. Pourquoi ça a compté pour vous? Et quand on y pense, chasseur de fantômes, ça vous va pas trop mal comme
1: c'est
0: cinéaste?
1: C'est drôle, j'y pensais pas.
2: En vérité.
3: Bien, Mathilde Serré.
2: Ouais, mais
0: j'ai un bon point de Michel. Peut-être qu'il va m'offrir deux McDo.
2: C'était, je pense d'abord que c'est la joie de repenser à un programme que je voyais, un film que je voyais avec ma sœur. C'est vraiment le plaisir d'une associée, ma sœur qui a 2 ans de plus que moi, Yael. Donc on est très proches et en âge et dans la vie. Et je pense que c'est d'abord une espèce de moment édénique où on regarde dans la même direction. J'ai en tête une photo de toi que t'as prise où on est absorbé, tu vois, hypnotisé par la télé. Et en fait, donc d'abord, c'est ce plaisir de partager ce film qu'on connaît évidemment par cœur.
3: C'est une photo en noir et blanc, deux profils qui regardent éclairés par l'écran de la télé.
2: Et donc c'est vraiment, et puis avec les voix françaises évidemment quoi. Donc,
0: bien sûr.
2: Moi je pensais pas aux fantômes, il y a quelque chose dans le film qui est génial sur, je trouve un New York près Giuliani quoi. C'est-à-dire que c'est vraiment le moment en plus américain où ils sont en train de faire le ménage dans une ville où les gens ne se fréquentent plus. Vous vous souvenez le grand immeuble là, avec Sigourney Weaver qui vit là, les gens vivent un peu dans leur case. Pour moi c'était ça ce film, c'était le film de la solitude, plus que des fantômes.
0: Vous voyez déjà tout ça dans Ghostbusters, Rebecca Zotowski.
2: Très très très relou, ouais. Très très très relou, analytique, 8 ans et demi.
0: Pourquoi c'est bien Chasseuse de fantômes pour Rebecca, Michel?
3: C'est à elle qu'il faut poser la question, on lui a répondu. Moi, vous savez, les paroles que je prononce ne sont pas les miennes, d'ordinaire.
0: Bien sûr, vous interprétez.
3: Je ne suis pas un intello, hein, contrairement à ce que beaucoup de gens pensent. Je ne fais que porter la voix des autres.
0: Alors, voilà. Parfois vous portez la vôtre quand votre fille vous fait jouer dans les films. Notamment, il me semble, Les Enfants des Autres, où vous avez votre plus grand rôle. Michel, c'est là où vous avez le plus de répliques, il faut quand même le dire. On vous voit beaucoup, vous êtes dans votre propre rôle de père, veuf, celui que vous avez été, veuf très jeune, à 49 ans, qui élève ses deux filles. Et bon, Les Enfants des Autres, avec Virginie Efira dans le rôle de Rachel, Roche Dizem dans le rôle d'Ali. C'est une femme qui a la quarantaine, qui rencontre un homme qui a déjà une petite fille de 4 ans, qui s'appelle Leïla. Et c'est un attachement, c'est une façon de construire quelque chose qui va prendre ou qui ne va pas prendre. Et puis, vous, Michel, vous êtes le père de cette femme de 40 ans. Vous êtes aussi le père de sa sœur Luana dans le film. On imagine que ça ressemble aussi à la sœur de Rebecca dans l'idée. Et puis, vous allez au restaurant. Et c'est un moment où on débriefe, évidemment, ce nouveau mec. Est-ce que ça vaut le coup? Voilà votre avis, vous, de père, Michel.
4: Alors, ils ont une petite fille de 4 ans et demi, 5 ans, et il est parti.
5: Non, papa, il n'est pas parti. C'est ce que je viens de dire. C'est elle qui l'a quitté.
4: Ah. Mmh. Ben, s'il est si bien que ça, pourquoi elle l'a quitté?
6: Mais quel relou!
4: Non,
6: papa, tu vieillis mal, hein?
4: Non, je vieillis pas mal. Je sors de chez Margaret, mon acupunctrice. Elle m'a dit que j'allais très bien. Elle m'a remis en forme. Elle guérit tout.
5: Voilà. Bien sûr.
0: Michel, presque dans son propre rôle, donc dans Les Enfants
3: mais
0: des Autres,
3: mais
0: Rebecca
3: Zotowski. Je ne joue pas. C'est une redite de ce qui s'est passé le matin même, tout simplement.
2: Non, mais Margaret, y compris Margaret, on a acupuncté.
0: C'est vrai,
2: la fiction. Mais pas du tout, il y a de la fiction. Il y a full fiction à plein d'endroits. Qu'est-ce que tu racontes?
0: Mais quel coquin!
2: N'importe quoi.
0: Il rigole comme dans le film d'ailleurs.
2: Non, mais c'est vrai que c'est là que j'ai trouvé que je lui ai fait complètement confiance en acteur. Mais j'en doutais pas. Je trouve que tu as une qualité d'incarnation d'acteur formidable là. T'as vu, je te mets mal à l'aise ou pas?
3: J'ouvre la porte à toute offre de réalisateur autre que toi. Hein,
2: attention, c'est dit. Attention, c'est dit.
0: Il est sur le marché.
2: Ouais, souvent.
0: Rebecca, Michel, c'est donc ce père qui vous a élevé, vous et votre sœur Yael. Et vous dites, et vous en avez parlé un tout début d'émission, qui vous a donné une éducation non genrée. Qu'est-ce que ça veut dire pour vous?
2: Alors, je sais pas, il doit y en avoir un peu quand même, parce que je pense que c'est une éducation, en tous les cas, dans la sphère domestique, qui m'a fait comprendre qu'il n'y avait pas de place à signer, quoi. C'était pas papa travaille, maman, machin. C'était, voilà. Et puis aussi, je parle d'un point de vue sentimental, affectif. C'est vrai qu'il y avait une place qui était laissée vacante. On a eu la chance extraordinaire d'avoir une belle-mère qui est dans notre vie depuis plus de 30 ans maintenant, qui m'a aussi élevée et qui a apporté cette figure de féminité, qui nous a ouvert la famille à
0: un petit frère qui a aujourd'hui 28 ans quand même.
2: Hein. Ouais, ah ouais.
0: Et dis donc,
2: il est plus subtil quand même. Hein.
0: Et dis donc, les aiguilles ne tournent pas dans l'autre sens, dans le sens inverse. Et donc, voilà, elle s'appelle Sylvie et notre frère s'appelle Hugo. Donc voilà. Mais c'est vrai que c'était beau d'avoir une incarnation d'un homme qui sort du côté alpha, quoi, complètement. Et puis, t'as toujours été amoureux de femmes, je trouve très plus intelligente que toi presque.
2: Ah!
0: Tu nous as toujours dit, j'aime les femmes intelligentes.
2: Ouais. Oui. J'ai toujours dit, moi j'aimais...
0: Et
2: ouais.
0: Ma mère avait 10 ans de plus que mon père. Donc ça aussi, c'était un schéma qui n'était pas un schéma normal.
2: Votre mère, Arlette, ouais, elle avait 10 ans de plus que Michel.
3: Très macronien, êtes...
2: ouais. Quand... Ouais. Oh.
0: Wow.
2: Il y a plus d'écart encore. Quand vous êtes rencontrés en Israël, c'est ça?
3: Ouais.
2: Elle est juive marocaine et vous étiez donc juif ashkénaze, réfugié.
3: Juif séfarade de chez séfarade et moi, ashkénaze de chez ashkénaze.
0: Je pense l'ashkénaze qui a le plus eu le désir d'être séfarade de son existence.
2: Ah,
0: et ce qui explique... Bah, c'est lui qui... Parce que c'est quand même plus sympa d'être séfarade qu'ashkénaze, quoi. La culture arabe est quand même tellement plus accueillante. Et...
3: Alors, je vais vous faire expliquer ça. Ouais. Je vais vous expliquer ça très rapidement. À la période du Covid, il y a eu une annonce à la radio israélienne du médecin-chef de l'État d'Israël qui a dit « Séfarade, arrêtez de vous toucher, arrêtez d'être trop près, arrêtez de vous embrasser. Ashkénaze, faites comme d'habitude. »
2: On dirait un sketch des Monty Python.
0: C'est un petit sketch, oui.
3: Voilà, c'est exactement ça. Et il y a cette froideur, disons, dans les relations interpersonnelles ashkénazes qui fait que quand j'ai rencontré la culture séfarade, j'en suis tombé follement amoureux.
2: Et vous avez transmis ça aussi à vos filles,
3: ben
2: après le départ d'Arlette, après en 1992.
0: Ouais.
3: Elles sont les deux, elles sont ashkéfarades.
2: Elles sont ashkéfarades.
3: Comme vous voulez.
0: Quand vous me demandez quelle est la figure, donc vous avez compris, donc nous quand ma sœur et moi sommes nés, on avait déjà les grands-parents étaient déjà tous décédés, si bien que les figures en fait un peu tutélaires comme ça la famille. Et puis aussi j'ai toujours adoré les amis qui avaient des récits, des romans familiaux, des personnes je sais pas illustres dans leur famille. Mais nous c'était pas l'histoire quoi. On était vraiment en tenté au moment. Voilà. Mais une figure s'est démarquée, c'était notre tante Nelly ouais. Touboul. Qui est vraiment la sœur de ma mère et qui a pris une place de grand-mère, qui était, je pense, une personne qui pouvait vous parler pendant 10 longues minutes en vidant une bouteille d'huile d'olive et vous expliquer comment faire une dafina, enfin, qui sont vraiment des plats constitutifs de mon enfance, dont mon corps encore,
3: c'est pas gras.
0: Dont mon corps encore se souvient.
2: Et elle en rajoute.
0: Et qui est restée, même après la mort de ma mère, je peux dire, comme ta sœur.
3: Ouais.
2: Comment est-ce que vous êtes devenue une bonne mère, Michel? Comment est-ce que vous avez donné justement cette part aussi de féminin en vous à Rebecca et à sa sœur Yael?
3: Je pense que je n'avais pas vraiment le choix.
2: Ouais,
3: j'étais face à deux petites filles encore, et il fallait que je sois le tout. Je leur ai dit quelque chose à ce moment-là, je m'en souviens, je pense qu'ils s'en souviendront aussi. J'ai dit, je ne peux pas être votre maman, mais je peux être deux fois votre papa. Et j'ai essayé.
2: Vous filmez beaucoup, Rebecca Zutowski, il me semble, vous savez du coup, filmer les gestes des pères. Et il y a quelque chose de la tendresse de Michel ou de ce qu'est Michel en tant qu'homme qu'on retrouve dans vos personnages au
0: oui,
2: cinéma.
0: Bah en tous les cas, c'est certain, une espèce de vision plus loyale parfois du masculin que celle que d'autres femmes ont dû subir. Quoi. C'est-à-dire que voilà, je pense que c'est constitutif de ma part. Après, tout le monde a des zones de... Je veux dire, les femmes ont des zones de violence, les hommes, les pères, les mères ont des zones de violence. Enfin, tout ça m'a amené en tous les cas à voir ça de manière plus distancé, un cinéaste dirait à dézoomer, quoi. Et en tous les cas, ce qui est certain, c'est que j'ai eu la chance extraordinaire. Et puis, comment dire, je pense qu'avant ça, il y a vraiment le monde se distingue en deux catégories d'humains. C'est ceux qui ont été désirés et très aimés par leurs parents, et ceux qui n'ont pas connu ce luxe-là, ce privilège-là. Et moi, j'ai la chance de faire partie de la première catégorie. Et j'allais dire que je sois orpheline ou pas, les choses essentielles, elles étaient présentes, elles ont été données. Mais c'est vrai que j'aime particulièrement voir mon père mettre cette... Enfin voilà, j'aime l'idée que tu sois obsédée encore avec la nourriture, que tu ne me laisses pas faire un repas quand on a... voilà.
2: Le plus important, c'était en même temps l'autonomie, non, pour vos filles, Michel Zutowski.
3: Et comment?
2: Vous leur aviez transmis quoi? C'est-à-dire, vous leur avez appris à faire tout ce que vous saviez faire pour qu'elles puissent se débrouiller et se sauver, justement, si vous n'étiez
3: pas là. Je vais
2: vous
3: dire, si je leur avais enseigné que ce que je savais faire, elles seraient mal. Heureusement, il y a eu
2: Vous êtes l'école. Un autodidacte, d'ailleurs, total.
3: Oui. Grosso modo, oui, il ne faut pas exagérer non plus, mais j'ai quand même eu une teinture d'instruction. Mais c'est elles-mêmes, je veux dire que c'est faut leur mettre le pied à l'étrier, il faut leur apprendre à apprendre. Une fois qu'elles ont appris à apprendre, ben, elles ont fait leur chemin, elles l'ont fait vraiment, elles sont allées loin.
2: Ce qui est certain,
0: l'autonomie,
2: c'est que...
0: avec
2: ouais, l'autonomie, absolument. Enfin, en tous les cas, l'une des... Je sais pas comment dire. C'est marrant, on a ces conversations. Après, c'est facile pour les gens qui sont locataires. On est un peu locataires, tous dans la famille, donc voilà.
0: Et ça donc, veut dire c'est quoi, locataire?
2: Locataire, concrètement. C'est-à-dire, on possède pas nos appartements. Et donc, c'est l'idée, qu'est-ce qu'on lègue? Et je me disais, mais moi, ce que je veux léguer à mon fils, c'est rien. Et c'est ce que je veux léguer, c'est seulement ma confiance en lui de s'en sortir sans moi. Et en fait, il y a une chose qui est très ancrée, ouais, effectivement, dans la transmission. Quand, si on me demande, est-ce que vous vous êtes défini en fonction, est-ce que vous voulez plaire à votre père, est-ce que, alors après, une psychanalyste, à mon avis, doit se frotter les mains derrière ce micro ce samedi matin et se dire, ça pue le dip à plein nez. Mais la vérité vraie, c'est que je me sens, on m'a autorisée à être même détendue du regard que porte ma famille sur mon travail. Parce qu'en fait, ce qui nous était transmis, c'était la possibilité d'être indépendant, d'être autonome, de ne pas se soucier du regard de notre famille. Et j'allais dire aussi peut-être parce que l'amour était acquis. Voilà l'extraordinaire chance. Donc les gens que je veux épater, moi, c'est mes amis.
0: Parce que la famille, c'est bon, c'est dans la poche.
2: C'est dans la pocket. Alors,
0: on va repasser un peu sur la carrière de Michel dans les films de Rebecca, parce que c'est intéressant. On va commencer avec cet extrait de Planétarium. Hein ? Et vous allez nous traduire ce que vous dites aussi, Michel. Vous êtes un spectre. Vous êtes le père.
3: Je suis le fantôme.
0: Vous êtes le fantôme du père.
3: On revient à Ghostbusters.
0: Ouais, exactement. On écoute.
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0: Vous parlez en yiddish?
3: C'est du yiddish.
0: Michel Jotowski, qu'est-ce que vous dites?
3: Et je dis... Ah ben t'es là? Voilà, c'est ça ta famille? C'est tellement sale ici. Tu vois, t'es seul. Là, j'ai dit le kaddish sur la tombe de ta mère, t'es seul. Mais aide-moi, aide-moi.
0: Ce père fantôme producteur, c'est un souvenir aussi que vous avez volé à votre père, Rebecca Zotowski.
2: Ouais. Alors ça, c'est quand même un... J'aime bien. Donc vous avez quand même aussi un petit aperçu de la raison pour laquelle le film n'a pas été un succès total.
0: C'est quand même
2: avec... une anxiété. Il y a une anxiété qui affleure et en même
0: temps... Avec, il faut le dire, Nathalie Portman, avec Lily Rose Depp parce que c'était un de ses premiers films à Lily Rose Depp. Et puis c'est cette histoire incroyable de ce grand producteur de cinéma qui ensuite a été arrêté.
2: Bernard Nathan. C'était de manière assez éloignée l'histoire de Bernard Nathan, une histoire tragique, effectivement, de l'origine de Pathé. Et pour l'anecdote, parce que...
3: L'origine de Pathé, il faut bien le dire.
2: Et pour l'anecdote, ce qui est drôle, c'est que là, il y a quelques semaines, est sorti le film de Pierre Salvadori. Pierre Salvadori, dans ce film, joue un réalisateur qui fait un film dans le film, et ce film est devenu son film La Vénus électrique. Donc il m'a dit à un moment, mais ça c'est un super pitch, et si je le faisais? Je lui ai dit, je te le donne, évidemment.
0: Donc c'est un film gigogne.
2: Exactement. Et ce moment est particulièrement émouvant, parce que c'est un...
0: À l'image, il y a un canapé et des gravats.
2: Ouais. Il est sur un canapé, et puis c'est une image, mais c'est presque un peu long, parce qu'en fait, dans le D-Book, le film de 37, que j'ai revu il n'y a pas longtemps, le D-Book, c'est dans la tradition juive, dans la tradition ashkénaze, pardon, la pensée des
0: c'est un mauvais
2: djinns.
0: Esprit.
2: C'est comme les djinns, on va dire, de la culture arabe dans le monde ashkénaze, dans la Mittel Europa, c'est-à-dire des fantômes qui n'en ont pas fini, enfin, les âmes qui n'en ont pas fini avec la vie et qui peuvent prendre possession. Voilà.
3: N'ont pas accompli ce qu'elles avaient à accomplir et qui reviennent dans le corps d'un vivant pour terminer leur travail.
2: Ça, le D-Book, qui a ce film, comment dire, canonique, voilà, un film de culte de la culture yiddish, qui, je sais pas, se date vraiment de 2 ans avant la Première Guerre mondiale, peut-être 37, et l'une des images de ce film est quasiment cette image-là. Et je ne l'avais pas vue. C'est-à-dire, donc, il y a déjà une circulation fantomatique étrange. Quand je vois le film, je suis saisie de ça. Et ensuite, mon père m'avait raconté un jour un rêve. Mais peut-être, ça, en plus, tout le monde sait que c'est interdit, les récits.

0: Et Michel Zotowski.
1: Paula laisse derrière elle un vide immense. Elle rejoint ici, à quelques mois d'écart, sa tante adorée, Perle. Perle qui lui a légué son amour des livres, son amour de la culture, son amour de la langue allemande. Adonai unachlata v'tanuach b'shalom al mishkava v'nomar Amen.
0: Rebecca Zotowski, rabbin numéro 2, yiddish numéro 2, rabbin numéro 2, hébreu numéro 3.
2: Père rabbin. Non mais vous laissez des traces quand même dans vos films, évidemment, de cette culture ashkénaze, transmise par votre père, de cette langue aussi, du yiddish. Vous le disiez, c'est une manière de le saisir lui, bien sûr, dans ce rapport au fantôme, pour qu'il soit avec vous, toujours avec vous. Oui. Mais aussi cette culture, c'est celle-là que vous enregistrez à travers votre père.
3: Oui. Je pense que, en tous les cas, c'est un projet que je sens. Enfin, tu peux en parler mieux que moi. Mais l'idée de nous transmettre, que le travail d'un homme ou d'une femme, c'est de transmettre une part de culture. J'allais dire, il y a quelque chose de fondateur dans la culture juive, c'est la lecture de la Haggadah à Pessah, la lecture du livre qui raconte la sortie d'Égypte au moment de Pessah. D'ailleurs, c'est en le voyant dans les années où nos enfants sont jeunes, comme c'est le cas pour ma sœur et moi, c'est de constater que l'apprentissage de la lecture est constitutif de notre culture. J'ai envie d'enregistrer, de consigner. D'abord, je vais être très claire. Je suis heureuse que mon père soit en vie. Je suis fascinée de pouvoir t'appeler quand j'ai envie de t'appeler et qu'au bout du fil, tu me dises allô. Et donc, je veux le. Comment dire ? Et comme en plus, je t'aime comme homme, je me dis, c'est génial, il faut que les gens le voient. Et puis ensuite, oui.
4: Faut continuer. Pendant que je suis là.
3: Oui, je suis là, on est là. C'est pour ça qu'on le fait.
2: Ils se tiennent la main.
3: Mais donc voilà, et c'est pareil. Et effectivement, le savoir que tu possèdes me plaît, m'émeut, me constitue, et j'ai envie de le consigner.
0: Comment vous l'avez transmis, Michel, ce savoir, cette culture ashkénaze ?
4: Involontairement. Par l'exemple. Je ne me suis pas dit, ce soir, les filles, à 20h02, réunion à table, et je vous apprends ceci et cela. Non, c'est en faisant, c'est en marchant, c'est en disant... Mon épouse Sylvie a horreur que
3: l'on
4: pense
3: plus qu'on te donne des rôles de rabbin, ouais.
4: que je suis un rabbin. Je ne suis pas un rabbin. Je ne suis pas pratiquant. Je suis même pas croyant. Mais au-delà de la religion, le judaïsme n'est pas une religion. C'est un tout. C'est une culture. Et dans cette culture, il y a une histoire, il y a une tradition qui est transmise depuis 25 siècles. Et ça serait vraiment dommage, pour dire le moins, que ça s'arrête là, que ça s'arrête avec moi. Et je vois avec un plaisir évident que ça ne s'arrête pas avec moi. Mes filles, mon fils continuent cette tradition. Et mes petits-enfants continuent cette tradition également. Et donc ça va se poursuivre. Et ça me fait du bien.
0: On va vous écouter au moment de Kippour dans Les Enfants des Autres.
5: Non mais tu te fous de ma gueule ? On va arrêter le chauffeur. 19h53, oh tant pis.
6: Je t'ai dit, on se retrouve à la station.
5: Chut.
6: Chut.
5: Bah oui, mais là, c'est un peu précis.
6: Chut.
5: Bah oui.
7: Bourg ata Adonai, Eloheinu melech haolam, shechiyuni vekimuni vegiyuni lezman hazu.
0: Rebecca Zotowski, l'héroïne, Virginie Efira rejoint sa sœur et puis le père qui tient le talit, c'est-à-dire ce drap sous lequel on se retrouve à ce moment.
4: L'étole, c'est une étole.
0: C'est une étole. Eh bien, c'est Michel, à nouveau.
3: Comme il t'engueule.
2: Là, il est dans le rôle.
3: Étole, pas drap.
2: Étole,
3: attention. Étole.
0: Voilà. Mais vous n'êtes pas rabbin, là. Vous êtes le papa dans cette scène.
4: Oui.
0: Et c'est important parce que vous tenez la famille, Rebecca Zotowski. Il tient le toit de la famille.
3: En part, oui, en partie, mais aussi d'autres membres. Enfin, oui, c'est le pilier. Ouais. Si la question est de savoir est-ce que c'est le pilier de notre famille, je le dis sans. Mais avec, il faut comprendre quelque chose, c'est que quand il est à table, c'est un homme qui nous laisse beaucoup parler. C'est-à-dire que l'une des raisons pour lesquelles je suis si bavarde aussi, je pensais qu'on m'a laissé vraiment parler, m'exprimer, tout est passionnant. Et je vois ça chez ma sœur, je vois ça chez mon frère, je vois ça chez ma belle-mère. Il y a un plaisir évident. D'abord, il y a un complexe culturel parfois, parce que quand il a dit « je suis teinté de culture », tu l'as rattrapé en cours de route, mais au départ, t'avais pas ton bac, et quand t'es parti, il y avait vraiment quelque chose, je pense, qui fait partie de ta personnalité, c'est de penser que le savoir, s'il ne s'accroît pas, diminue. Et être persuadé que les autres ont à lui apprendre. Donc vraiment, voilà, c'est ça. Donc c'est patriarche, mais attention, pas dans l'image de quelqu'un qui serait là pour, voilà, professer ou être sentencieux, etc.
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1: 1973, Georges Moustaki traduit le chef-d'œuvre d'Antonio Carlos Jobim, le Brésilien, qui s'appelle Aguas de Março, et ça devient Les Eaux de Mars, avec ce poème traduit du coup, un pas, une pierre, un chemin qui chemine, un reste de racine. Ça leur va bien, à mes c'est invités, Rebecca et Michel Zlotowski, la cinéaste, le traducteur. C'est une musique que vous avez choisie aussi pour clôturer votre film Les Enfants des Autres, Rebecca Zlotowski.
2: Générique de fin, parce que tellement généreux, solaire, tellement plaisant de cheminer dans ce morceau, tellement de mélancolie un peu bossa novesque, mais avec du français moustaquien. Enfin, j'étais à fond.
1: Un chemin qui chemine, un reste de racine. Michel, c'est un chemin qui chemine, c'est-à-dire que vous les avez toujours emmenés vers l'avant, vos filles, enfin, avec un reste de racine.
3: C'est plus qu'un reste, hein. Je veux dire que...
1: c'est un tronc.
3: Ouais, absolument. C'est l'essentiel. Les racines, c'est l'essentiel. Si vous ne savez pas d'où vous venez, vous ne savez pas où vous allez. C'est clair.
1: Alors, on va essayer de revenir là d'où on vient, dans la tradition culinaire que vous avez transmise à vos filles. C'est notre petite séquence, donc Madeleine de Proust. Et ça vient d'où ça? Alors ça c'est un générique de fais pas ci, fais pas ça. un petit bout. Est-ce que vous étiez du genre attends, Michel Zlotowski comme papa?
3: Non.
2: On dînait ensemble, on déjeunait ensemble nous.
3: Rarement.
2: Rarement. Hein, j'ai pas des souvenirs de repas.
3: Les moments festifs, oui. On est à table, on est tous à table. Le soir aussi. D'ordinaire, on était à table ensemble, mais je faisais surtout d'abord dîner les enfants, et puis après, nous, on dînait adultes, on dînait entre nous.
1: La recette de Michel, dites-moi ce que c'est.
2: Alors, j'ai dit le gefilte fish, donc qui est la carpe farcie pour le plus grand déplaisir de tous les juifs ashkénazes. C'est donc l'une des recettes les plus, l'un des plats les moins chers sur le marché, qui est servi à toutes les fêtes religieuses et que tu réussis extraordinairement bien, parce que le seul truc un peu tu vois comestible, c'est la farce du gefilte fish.
1: le reste est vraiment pas bon.
3: La carpe c'est un poisson qui est ignoble, c'est un poisson de vase. Alors vous mangez de la carpe, vous bouffez de la vase,
2: parce que là en bas dans le petit étang d'un immeuble en bas de la maison de la radio, vous pouvez trouver des carpes, hein, d'accord. Donc on est sur niveau. C'est un peu comme si on prenait les petites fleurs aromatiques au pied des arbres sur lesquels les chiens pissent, quoi. Donc c'est ce niveau, je pense, de séduction du plat.
3: On va se faire aimer.
1: C'est ça le gefilte fish.
2: Gefilte fish.
1: Gefilte fish.
2: Mais en fait, en vrai, je me suis trompée, parce que ce que tu réussis vraiment le mieux, c'est les petits foies hachés, les knedler aussi, les boulettes de matzot.
3: Ouais.
2: Quoi d'autre? Qu'est-ce que tu...
3: Bah, je faisais aussi
2: la daffina. T'as quelques huit, hein.
3: J'ai fait
1: la daffina. C'est quoi la daffina? C'est la daffina de votre femme, Arlette.
3: De ma première épouse, Arlette, oui, bien sûr. De la mère de mes filles.
2: La daffina, je pense, c'est le plat le plus réjouissant et calorique.
1: Beaucoup d'huile, c'est ça? Vous en avez parlé un peu?
3: Non. Enfin, il y a un peu d'huile, oui, effectivement, mais il n'y a pas que ça. En fait, c'est en miroir le chulent. C'est-à-dire, chulent, c'est un plat de l'Europe de l'Est, des Juifs de l'Europe de l'Est, qui vient du vieux français chaud-lent, paraît-il.
1: Chaud-lent.
3: Chaud, le verbe. Chaud-lent. Chaud, le mot chaud et lent. Parce que c'est un plat que l'on mettait le vendredi lorsque les fours des boulangers étaient arrêtés pour le Shabbat, pour le Sabbat. On mettait le plat et on venait le rechercher le samedi à midi. Donc il l'avait mijoté pendant toute la nuit. Et c'est un plat où il y avait des patates, des œufs, enfin, que des trucs, les bas morceaux de viande. Et c'était le plat de la semaine. Et il y a l'équivalent exact de l'autre côté de la Méditerranée, et c'est la daffina, tfina, sahena, selon les prononciations locales. Et grosso modo, c'est le même type de plat. Il y a du blé, il y a des patates, il y a de la viande et des œufs que l'on fait mijoter vraiment pendant 10-12-15 heures.
2: Qui deviennent marrons. Ça, c'est vraiment ces œufs-là. Quel régal.
3: Et le parfum qui s'échappe de ces plats.
2: Est indélébile sur le vêtement.
3: et indélébile de la mémoire.
2: Et dans la mémoire.
1: Qu'est-ce qu'il y a de plus d'ashkénaze et de plus séfarade en vous, aujourd'hui?
2: C'est une bonne question. Qu'est-ce que tu dis?
1: Eh bien, c'est Marion Philippe qui travaille avec nous qui me l'a suggéré.
2: Je dirais, je sais pas, j'ai toujours tendance, peut-être ce qu'il y a de plus ashkénaze, c'est la conscience de l'inexorable fragilité de nos existences, Ça, c'est chevillé au corps de manière presque trop intense, je dirais. Vraiment une manière de se dire au revoir devant un ascenseur, parce qu'on n'allait jamais se revoir. Bon, il faut quand même se calmos. Donc ça, c'est vraiment, on se dit à tout moment, mais ce qu'il y a de plus séfarade, c'est ce que ça fabrique, c'est-à-dire la responsabilité de jouir de chaque instant. Michel, vous souscrivez.
3: Alors, tout à fait, des deux mains et des deux pieds, si je peux dire. Ouf. Et en fait, quand on me dit que je suis parano, je dis non, je ne suis pas parano, je suis ashkenaz, c'est tout.
1: Merci. Merci à Michel Zlotowski, merci à sa fille Rebecca Zlotowski. J'espère que vous inviterez à manger une carpe farcie, Michel.
2: C'est quand
3: je
2: ne
3: sais pas si vous
2: voulez.
3: Serez très content. Hein, mais bon.
1: Alors, la série Glam Squad, par ailleurs, qui sera plutôt dans un débordement d'onglerie et de paillettes. Ça sortira sur Amazon Prime en 2027, Rebecca Zlotowski. Et c'est co-créé avec Olivier Niclos et puis Agathe Ridinger, qui avait fait Diamant Brut, présenté.
2: Qui a co-réalisé. C'est co-écrit avec Camille Lugan et Olivier Niclos, c'est co-réalisé avec Agathe.
1: Et tous vos films que je recommande vraiment sont disponibles pour les revoir à la lumière de l'émission qu'on vient d'enregistrer sont disponibles en VOD. Je recommande ce bijou qu'est Les Enfants des Autres, qui est, il faut le redire, à chaque fois un film majeur. Michel Zlotowski, vous êtes toujours le roi de la trad sur les antennes de Radio France. On vous a adoré en Patti Smith, on vous a adoré en Bruce Springsteen. Qu'est-ce qui vous manque dans votre palmarès de traducteur ?
3: Pas grand monde. J'ai déjà eu le Dalai Lama qui adorait tripoter ma barbe pendant que je l'interprétais. C'était un grand moment de mon travail, je dois dire. Ça m'a un petit peu déstabilisé, mais ça va.
1: Donc vous avez tout. Merci les Zlotowski.

0: Cette émission a été mijotée par Marion Philippe à la programmation et à la préparation. La réalisation, c'est Amazir Amadaïn Guest. La technique aujourd'hui, c'est Raphaël Rousseau, c'est aussi Vincent Miglio et c'est Noé Chabanne. Et tout de suite, Big Bang avec vous, Christophe Galfard, bonjour.
1: Bonjour Mathilde Sarrel.
0: Ça pique aujourd'hui.
1: Et oui, nous allons faire un combat entre guêpes et araignées. La poétesse Cécile Coulon et moi-même allons départager Antoine Guiguet, entomologiste qui va défendre les guêpes, et Kaina Privet qui est biologiste et qui elle va défendre les araignées.
0: À tout de suite.
1: À tout de suite.
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0: 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Les informations, Mélodie Pépin.
13: Trop d'uranium dans l'eau du robinet en Savoie. Les habitants de trois communes ne doivent plus en boire. Une information de nos confrères d'ici Pays de Savoie. Cet uranium chimique présent dans l'eau n'est pas nouveau, mais les normes européennes se sont durcies. Résultat, le taux est aujourd'hui considéré trop élevé. Les autorités étudient maintenant des solutions sur le long terme pour dépolluer cette eau et répondre aux nouvelles normes sanitaires. Le feu n'est toujours pas éteint dans la forêt de Fontainebleau, mais une grande partie du massif est de nouveau accessible au public depuis ce matin. Trois zones restent interdites. Les agents de l'ONF demandent à respecter scrupuleusement les consignes de sécurité sous peine d'amende. Et à cause des orages, des plages de 11 communes du Calvados sont interdites à la baignade aujourd'hui. C'était le cas hier aussi pour les plages de Marseille et certaines du Var. À Pornichet, un jeune dauphin échoué sur une plage n'a pas survécu. Il a été découvert jeudi sur une plage très fréquentée, la plage de Sainte-Marguerite. Il avait des blessures sur son corps, probablement causées par des hélices et des filets. Son cadavre va être examiné par un vétérinaire. Quelles pharmacies ont vendu des préservatifs non conformes ? La Fédération des syndicats pharmaceutiques de France demande des chiffres à la répression des fraudes pour remonter le fil. Après la révélation hier de la commercialisation de 40 000 préservatifs non conformes susceptibles d'éclater ou de se percer, vendus la plupart sur Amazon, mais aussi donc en pharmacie et dans certains magasins. Je redonne les marques concernées, FryDB, Okamoto, Sagami et Mylubi. La plupart n'a pas la mention CE sur la pochette. Le Canada promet une riposte au dollar près alors que les surtaxes américaines sont entrées en vigueur ce matin. Des droits de douane punitifs de 50% sur un certain nombre de produits canadiens, dont le ciment et les crosses de hockey. Après l'échec d'ultimes négociations entre les deux pays, chacun se renvoyant la balle. L'Union européenne dénonce une terreur planifiée par Moscou après des frappes russes qui ont visé un centre commercial en plein jour à Kiev hier. Bilan, au moins 16 morts, 130 blessés, 9 personnes portées disparues. Les secours fouillent toujours les décombres et de nouveaux bombardements russes meurtriers dans la nuit. Des attaques qui s'intensifient depuis plusieurs semaines de part et d'autre. Au Pérou, l'armée à la rescousse de centaines de personnes bloquées sur un important axe routier depuis dimanche. Évacuation par hélicoptère, plus de 600 personnes secourues et encore un millier demain. Opération délicate puisque cette route se situe entre un pan de montagne qui s'est effondré et un précipice. Ce sont les fortes pluies qui ont provoqué ce glissement de terrain. Le football est la première victoire de Ligue 1 signée Marseille hier au Vélodrome qui a écrasé Strasbourg 4-0 et rassure avec un effectif modeste sans aucune recrue faute d'argent. Et puis bravo à nos Bleus en Cécifoot. La France s'est qualifiée pour la finale de l'Euro de Cécifoot hier soir. Les Bleus tenants du titre affronteront l'Angleterre demain.
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13: Merci d'écouter France Inter. 11h04, vous retrouvez Christophe Galfard, Big Bang.
1: Merci Mélodie Pépin et c'est parti pour Big Bang avec aujourd'hui un combat guêpe contre araignée. Imaginez que vous êtes dehors, quelque part en France, allongé sur un banc et que vous restez là sans bouger alors que le temps s'accélère. Vous regardez le soleil monter dans le ciel, puis redescendre, avant de disparaître à l'horizon. La nuit s'installe, puis le jour se lève à nouveau. Et ainsi de suite, pendant un an, deux ans, trois ans. Étant un observateur ou une observatrice hors pair, vous remarquez qu'il existe un cycle dans l'alternance des jours et des nuits. Pendant six mois de l'année, les jours s'allongent au détriment des nuits, qui sont de plus en plus courtes, alors que pendant les six autres mois, c'est l'inverse. Les nuits s'allongent et les jours raccourcissent. Mais voilà, il existe du coup deux moments au cours de l'année durant lesquels les jours et les nuits durent exactement le même temps pour tout le monde sur toute la planète. Ces jours-là sont l'équinoxe d'automne, qui a lieu le 21 septembre, et l'équinoxe de printemps, qui a lieu aujourd'hui. Alors, qu'est-ce qu'on fait? Eh ben, on en profite, évidemment. Il va faire de plus en plus bon, les jours vont s'allonger, la végétation va s'ouvrir, le monde va se parer de couleurs, alors on va pique-niquer, ça va être top. Je vous imagine déjà en train d'étendre une nappe, de sortir des paniers de nourriture, de vous installer tranquillement avant de vous relever en hurlant parce qu'une énorme araignée est montée sur votre assiette. Horrifié, vous courez aussi loin que possible, et alors que vous réalisez que l'araignée est maintenant sur votre bras, vous frappez sans le vouloir dans un nid de guêpe. Un essaim, elles sont furieuses, elles vous prennent immédiatement en chasse. Et soudain, alors que vous alliez tout abandonner, le temps s'arrête et un petit génie apparaît devant vous. Il vous regarde, un sourire au coin des lèvres, et vous propose de faire un choix terrible. Il vous propose de décider, là, devant lui, du sort des araignées ou des guêpes. Dans une heure, vous dit-il, une de ces deux espèces disparaîtra de la surface de la Terre. À vous de choisir laquelle. Ah, le choix n'est pas facile, je vous l'accorde, mais vous avez de la chance, car pour vous aider, deux scientifiques vont aujourd'hui s'affronter pour vous, chacun se faisant le champion d'une des deux espèces. Ils les défendront corps et âme et ensuite, avec ma troisième invitée et le public présent dans le studio, nous déciderons qui, des araignées et des guêpes, disparaîtra pour toujours de la surface du monde. Voici donc les deux scientifiques qui vont s'affronter.
22: Bonjour, je m'appelle Kaina Privet, je suis chercheuse en écologie évolutive au Muséum National d'Histoire Naturelle et responsable scientifique de la collection d'araignées au Muséum. Je suis spécialiste du grand groupe des araignées, et pas des espèces, et je m'intéresse à décrire leur diversité et les paramètres environnementaux qui l'influencent. Et aujourd'hui, du coup, je vais défendre les araignées.
23: Bonjour, et moi je m'appelle Antoine Guiguet, je suis maître de conférence au Muséum National d'Histoire Naturelle comme Kaina. Mais moi je suis responsable de la collection des hyménoptères qui contiennent les guêpes et donc je suis entomologiste et comme beaucoup d'entomologistes je me suis spécialisé dans un groupe. Moi ce sont des guêpes qui ne piquent pas des animaux et encore moins des humains mais qui piquent des plantes et qui, lorsqu'elles les piquent, forment des espèces de malformations. Et je m'intéresse à l'évolution de ce mode de vie et aux mécanismes moléculaires qui leur permettent de causer ces malformations qu'on appelle des gales sur les plantes.
1: Vous travaillez tous les deux au muséum, ça va être une catastrophe pour vos relations futures, je sens cette émission. Mais pour vous aider à vous départager, voici la juge qui sera à mes côtés.
2: Je m'appelle Cécile Coulon, je suis autrice, je suis poétesse et je n'y connais rien en guêpe et en araignée. En revanche, je peux vous dire que ni l'une ni l'autre ne sont ma tasse de thé. Je serai donc tout à fait impartiale pour vous départager.
1: Cécile Coulon, je compte sur votre impartialité justement. Kaina Privé, Antoine Guiguet, que le ou la meilleure gagne. Bonjour à toutes et à tous. Nous sommes avec le public du studio 181 de la Maison de la Radio. Et c'est parti pour un combat guêpe versus araignée.
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1: Cécile Coulon, vous dites que vous êtes impartiale, on va vérifier ça tout de suite. Franchement, entre les deux, rien, pas une petite préférence.
2: Aucune préférence.
1: Aucune préférence.
2: C'est-à-dire, si on me demandait est-ce que tu préfères vivre dans une maison pleine de guêpes ou dans une maison pleine d'araignées, je dors dehors. Donc, je suis très impartiale sur le sujet.
1: Donc aucun amour, plutôt.
2: En fait, je conçois, enfin, je sais qu'elles sont très importantes, l'une et l'autre, et que, sans doute à notre survie et à notre bonne vie, mais de là à ce que ce soit mes copines. J'en suis pas là encore, mais j'y travaille, sachez-le, j'y travaille.
1: Je vous propose qu'on fasse un petit test directement avec le public. Si vous deviez vivre dans une maison pleine d'araignées, dites araignées. Si vous préférez vivre dans une maison pleine de guêpes, dites guêpes. À 3, 1, 2, 3. Oh là là, ils préfèrent les araignées, j'ai l'impression. Une ou deux personnes bizarres qui aiment les guêpes. On va vérifier tout ça. Commençons d'ailleurs par essayer de définir ce que sont ces espèces. Ce ne sont pas des espèces, des groupes d'espèces peut-être. Si on regarde pour commencer les guêpes. C'est quoi une guêpe,
23: Antoine Guiguet? Une guêpe, d'abord, c'est un arthropode, comme les araignées. C'est-à-dire que c'est un organisme qui est composé de différents segments et qui a un exosquelette de chitine. Mais contrairement aux araignées, ce sont des insectes, c'est-à-dire qu'ils ont un corps composé de trois parties, une tête, un thorax et un abdomen. Et sur le thorax, ils ont trois paires de pattes. Les guêpes sont des ptérygotes, ils ont deux paires d'ailes, même si on a l'impression qu'elles en ont parfois qu'une paire, mais la paire postérieure, elles sont un peu plus petites. Ce sont des zoolométaboles, c'est un terme un peu compliqué, mais qui regroupe les papillons, aussi les scarabées, les coléoptères, les coccinelles. C'est-à-dire que leur développement se découle en deux phases, séparées par une métamorphose, donc une stade larvaire, donc les larves éclosent des œufs, puis se métamorphose en adultes, qu'on connaît bien, les guêpes, qui vont se reproduire et à leur tour pondre des œufs.
1: Et ensuite, juste une question, est-ce qu'en en mettant les coccinelles dans le panier, vous essayez d'orienter le public
23: non.
1: un peu dans votre direction?
23: Ne vous inquiétez pas. Donc, ce sont des holométaboles. Mais ce sont des holométaboles particuliers, ce sont des hyménoptères, c'est-à-dire qu'elles ont des ailes membraneuses, contrairement aux coléoptères, comme les coccinelles qui ont des élytres.
1: Et ailes, c'est quoi des élytres, pardon?
23: Des élytres, ce sont les ailes antérieures des coléoptères qui sont très dures et qui forment les carapaces caractéristiques des scarabées, des coccinelles, etc. Les hyménoptères, comme les guêpes, n'ont pas ça. Elles ont des ailes membraneuses. Et leurs ailes postérieures ont des petits crochets qui leur permettent de s'accrocher aux ailes antérieures, ce qui leur permet d'avoir un vol très puissant et très rapide. Et au sein des hyménoptères, donc, on a les guêpes. Et les guêpes, donc, ce sont aussi, plus scientifiquement, on les appelle les apocrites. Donc, tout le contraire des hypocrites, les guêpes n'ont pas ce défaut. Et les guêpes, ce sont des hyménoptères à taille de guêpe. À taille de guêpe, ça veut dire qu'elles ont une constriction à la base de leur abdomen. Et cette constriction représente une articulation très flexible qui permet particulièrement aux femelles, qui sont dotées d'un aiguillon, comme les autres hyménoptères, mais d'utiliser cet aiguillon de façon très agile.
1: Et l'aiguillon étant ce qui pique.
23: Ce qui pique, ouais. Chez les abeilles qui peuvent nous piquer. Mais il y a un grand nombre d'espèces de guêpes. Il y a un peu plus de 180 000 qui ont été décrites à ce jour, et probablement le nombre réel d'espèces dépasse le million.
1: Juste de guêpes?
23: De guêpes. Parce que la guêpe commune qu'on connaît, qui sont jaunes et noires, c'est qu'une espèce parmi ces dizaines de milliers et probablement ce million encore à découvrir.
1: Et je crois que Cécile Coulon a déjà une question
2: à
1: vous
2: poser. Moi j'ai une question qui me brûle la langue vraiment, c'est-à-dire que parmi ces millions d'espèces de guêpes, quelle est celle qui nous embête pendant l'apéro, en fait? Quelle est celle qui vient et qui fait du bruit et qui vient tourner autour de nos verres quand on a envie, très envie, de boire une bière?
23: Bah, c'est la fameuse, guêpe commune, les guêpes qui font partie des guêpes sociales.
2: Ah,
23: et qui, voilà,
4: qui ouais, peuvent... Je n'aimerais pas l'apéro.
2: Mais sinon, c'est pas là, ouais, tout à fait.
23: Mais peut-être pour vous aider à comprendre qu'est-ce qui fait qu'il y a autant d'espèces de guêpes, mais finalement qu'il n'y en a qu'un très petit nombre auquel on est confronté, c'est en raison du mode de vie de la majorité des espèces de guêpes. En fait, cette flexibilité de l'abdomen qui leur permet d'utiliser leur aiguillon, en fait, sur la majeure partie des espèces d'hyménoptères, cet aiguillon, il sert à pondre. Donc, une grande partie de ces guêpes, en fait, sont assez microscopiques et utilisent, du coup, leur aiguillon pour pondre dans des insectes. Et donc, on appelle ça des guêpes parasitoïdes.
4: Et des araignées, d'ailleurs.
23: Et des araignées, je vais en parler. Et donc, leur descendance va se développer à l'intérieur d'un insecte vivant, un petit peu à la manière d'alien.
5: C'est
23: et
5: gore,
23: s'en nourrir de l'intérieur et après émerger en adulte.
5: Alors c'est comme ça que vous
2: attaquez.
5: C'est comme ça que vous attaquez la défense de la guêpe, comme dit Cécile Coulon.
23: Et il y a un groupe de guêpes pour lequel la fonction de ponte et la fonction de piqûre s'est détachée. Et donc c'est le groupe des aculéates auquel appartient la guêpe commune, appartiennent aussi les frelons, mais appartiennent aussi des insectes qu'on aime beaucoup, les abeilles. Les abeilles, ce sont des aculéates. Donc, en fait, stricto sensu, les abeilles sont des sortes de guêpes. Mais des guêpes à fourrure, des guêpes à poils, des guêpes
5: qui font du miel.
23: Qui font du miel et qui s'intéressent plus au pollen que... Voilà, donc... voilà, un peu plus populaire. Mais par fair play, je vais exclure les abeilles de bon...
5: D'accord, ça je veux bien, ça c'est très chic
23: et
5: de votre part.
23: Il y a aussi les fourmis qui font partie des aculéates, et je vais les exclure aussi voilà, par fair play.
5: On va revenir dans quelques instants sur vos guêpes. Maintenant, j'aimerais bien qu'on définisse ce que c'est qu'une araignée.
4: Alors, une araignée, c'est un animal à 8 pattes, un corps séparé en 2 parties. Et ça, c'est important pour ne pas les confondre avec les faucheux qu'on voit dans les jardins. Des crochets, d'où sort le venin, qui encadre la bouche. Et presque toutes les araignées ont du venin. Hein. Elles ont aussi, au bout de l'abdomen, des organes qui produisent des soies, de la soie, qui s'appelle des filières. Et du coup, pas du tout comme Spider-Man, c'est pas du tout au niveau des mains. Sur le corps des araignées, on trouve des soies.
5: Je suis pas sûr que ça aurait aussi bien marché, Spider-Man.
4: Oui, non, ça aurait pas marché pareil. Enfin, ça aurait pas été dans la même catégorie de films, clairement.
2: C'était pas super-héros,
4: pas grand public, quoi. Et donc, sur les araignées, on trouve des soies. Donc, beaucoup les appellent des poils, mais c'est pas des poils. Hein. T'as utilisé le terme de poils. Je suis désolée, je dois dire, c'était mal utilisé. Les poils, c'est réservé aux mammifères. Donc, sur les araignées, il y a un ensemble de soies, et ces soies, c'est ce qui leur permet de percevoir leur environnement. C'est avec ça qu'elles perçoivent les vibrations. Et il faut savoir que les araignées, elles ont une très, très mauvaise vue. Au maximum, elles perçoivent 50 cm, et la majorité du temps, elles voient flou. Donc, soyez sans crainte, elles ne vous voient pas, ou très mal.
2: Elles ont combien d'yeux ?
4: Entre 6 et 8, mais parfois aucun.
2: Mais elles ne voient rien.
4: Mais elles ne voient rien. Elles perçoivent les variations de lumière et les silhouettes, mais grosso modo, elles voient flou. Donc les araignées, elles font partie du groupe qu'on appelait avant les invertébrés, donc c'est un terme qu'on n'utilise plus, mais on l'utilise pour dire qu'elles n'ont pas de squelette interne comme nous, donc elles ont un squelette externe, et t'en as déjà parlé aussi pour les guêpes. Et donc c'est ce squelette externe, cette peau, entre guillemets, qui est plus dure, qui maintient leurs organes en place. Et donc ce sont des arthropodes, comme les insectes, mais ce ne sont pas des insectes, parce qu'elles ont 8 pattes et non 6. Et plus précisément, ce sont des arachnides, comme les scorpions et les acariens. Les araignées, elles vivent partout sur la planète et dans tous les milieux, que ce soit des milieux urbanisés, comme les maisons, comme les jardins, mais aussi dans les milieux naturels, les forêts, les prairies, et dans des milieux où on les attend un petit peu moins, donc sur les volcans, sur les montagnes, dans les grottes, et il y a même des araignées qui vivent sur les plages ou une espèce qui vit dans l'eau. Mais voilà, c'est pas celle à laquelle on pense, et c'est pas des araignées de mer. Les araignées de mer, c'est pas des araignées, c'est des crabes.
5: Dans l'eau, dans une bulle, j'imagine, pour respirer.
4: Voilà, elle prend de l'air, elle se fait une petite cloche avec de la soie, elle ramène des bulles d'air dedans et elle vit comme ça là-dedans. Et elle va chasser dans l'eau et elle remonte parfois à la surface, mais elle vit sous l'eau. Et les araignées, elles ont la particularité d'être toutes prédatrices. Donc elles mangent toutes d'autres animaux, principalement des insectes, mais aussi d'autres araignées et parfois des petits vertébrés. Quand c'est des très très grosses araignées, elles peuvent manger des petits oiseaux, des petites chauves-souris, etc. Et il faut savoir
5: que... Cécile Coulon est ravie d'entendre.
4: Elles mangent aussi des guêpes. Et toutes les araignées ne tissent pas de toile. C'est seulement à peu près la moitié des espèces qu'on connaît d'araignées qui tissent des toiles. Donc on a ce stéréotype de l'araignée d'Halloween qui tisse des toiles. C'est pas la majorité des araignées. Les autres, elles vivent en fait de manière libre, donc dans la végétation, sur le sol, dans le sol. Aujourd'hui, on connaît 53 600 espèces d'araignées au monde, 1750 espèces d'araignées à peu près en France hexagonale, et on estime qu'il y aurait 120 000 espèces. Donc les araignées, c'est un grand groupe taxonomique et pas seulement une espèce. Et les araignées, il faut savoir que c'est le groupe animal qui fait le plus peur aux humains. On estime qu'il y a 3 à 6% de la population qui est phobique. Mais ça, j'imagine qu'on en reparlera par la suite.
5: Bah, on va pouvoir y aller tout de suite. Vous avez une idée de pourquoi ?
4: Ouais, il y a plein d'hypothèses. Il y avait des hypothèses sur le fait que probablement ça pourrait être quelque chose qui aurait été hérité d'un point de vue évolutif, une peur héritée qui, parce qu'on aurait côtoyé des araignées dangereuses. En fait, il y a peut-être 30 à 40 espèces sur les 53 600 qui sont dangereuses pour l'humain. Donc cette hypothèse, elle a été écartée, et c'est plutôt une construction culturelle en fait, une construction sociale. A priori, il y a des différences entre le monde occidental et le reste du monde sur la prévalence de la peur des araignées. Puis bon, on le voit dans la pop culture, hein, on utilise beaucoup cette image pour faire peur.
5: Peut-être que c'est parce qu'Antoine Guiguet a essayé d'expliquer que ce sont des poils qu'ils ont, alors que c'est de la soie. Si on avait dit de la soie dès le départ, on les aimerait peut-être beaucoup plus. Antoine Guiguet, j'ai envie de retourner vers vous. Vous allez dans la deuxième partie de cette émission à faire votre plaidoyer pour les guêpes. J'aimerais quand même, avant, histoire que ce soit derrière nous, que vous nous racontiez les pires choses que les guêpes peuvent faire. Dans votre expérience des guêpes, dans l'ensemble des guêpes que vous connaissez, vous n'allez pas y couper, Kaina, juste après, vous aurez la même question.
6: Les pires choses, j'ai introduit le fait qu'une grande partie des espèces de guêpes sont en fait des guêpes parasitoïdes, c'est-à-dire qu'elles ne vont jamais nous piquer nous, mais elles vont piquer d'autres insectes ou même des araignées. Et je veux dire que c'est vraiment ce type d'espèces qui sont assez les plus terrifiantes, je dirais. En particulier, je pense qu'il y a les guêpes des blattes, les guêpes des cafards. Parce qu'en fait, chacun de ces parasitoïdes est spécialisé pour attaquer une espèce d'insecte, d'un autre insecte. Donc ce qui fait qu'il y a une diversité extrême de ces guêpes, c'est que pour chaque insecte, il y a au moins une ou deux espèces de guêpes qui est spécialisée dans l'attaque de cet insecte.
5: Pour tous les insectes de la planète ?
6: C'est une estimation. On estime que oui, pour chaque insecte, il y aurait un pendant parasitoïde qui serait spécialisé dans la traque de cette espèce d'insecte.
2: Est-ce que ça signifie que les autres insectes ont soit peur des guêpes ou ont de quoi se protéger contre ces guêpes ?
6: Il y a des réelles courses aux proies prédateurs. C'est-à-dire que, par exemple, on a certaines guêpes parasitoïdes qui vont pondre dans des larves qui se développent à l'intérieur du bois. Mmh. Ces larves qui vivent à l'intérieur du bois vont avoir tendance à vivre de façon plus profonde. Et au cours de l'évolution, les guêpes ayant un aiguillon plus long vont avoir tendance à avoir plus de survie. Donc on va avoir une course aux profondeurs, par exemple, pour ce type d'espèce. Mais aussi, on va avoir tout un tas de comportements qui vont être développés par les insectes hôtes de ces parasitoïdes pour essayer de les déjouer. Par exemple, moi, j'étudie des guêpes qui pondent sur le chêne, dont les larves forment des espèces de tumeurs qu'on appelle des gales. Eh bien, ces gales
5: qui ressemblent à des petites boules, c'est ça ?
6: Des petites boules, voilà. Pour beaucoup d'espèces, ça peut avoir plein de formes différentes, mais les plus communes, celles qu'on va pouvoir voir lors de nos balades, ça va faire des sortes de sphères de quelques centimètres de diamètre. Et en fait, même les guêpes ont des parasitoïdes qui les attaquent. Et ces guêpes-là, elles se font attaquer par d'autres guêpes. Eh bien, les gales qui vont être plus volumineuses vont avoir plus de survie, puisque les guêpes qui les attaquent ne vont pas réussir à atteindre la larve à l'intérieur. Mais voilà,
5: les pires, c'est les parasitoïdes, en gros, celles qui vont pondre à l'intérieur d'autres.
6: Voilà,
5: insectes.
6: On a tous vu le film Alien, à quel point c'était terrifiant. Voilà, c'est.
2: Mais multiplié par des millions de fois dans un seul jour.
6: Sur la planète. C'est ça. Et surtout qu'il y a une complexité vraiment très profonde de ces comportements. On a par exemple les ampulex, qui sont des parasitoïdes de blattes et de cafards. Ils vont du coup avoir un venin qui va être neuromodulateur, qui va agir sur le système nerveux du cafard et vraiment le transformer en zombie. Donc, c'est-à-dire qu'ils vont, il va rester vivant, conserver ses capacités motrices, et la guêpe va pouvoir le téléguider jusque dans son terrier. Et pondre sur le cafard.
5: Sympa, on adore.
6: Et nous débarrasser des cafards. Donc
5: ça, c'est très très bien, effectivement. À vous. Kaina Privet, est-ce que vous pouvez nous raconter les pires choses que vous connaissez sur les araignées ?
22: C'est une question qui est difficile. En vrai, moi, j'ai du mal à trouver des choses horribles chez les araignées.
5: Vous êtes tellement biaisée.
22: Ben voilà, je suis très, très biaisée. Souvent, ce qui est utilisé pour leur donner mauvaise presse, c'est le fait qu'après l'accouplement, les femelles peuvent avoir tendance, enfin, peuvent consommer les mâles.
5: C'est gentiment dit. En gros, pendant l'accouplement ou après, les femelles araignées bouffent les mâles.
22: Non, mais c'est pas du tout systématique. C'est peut-être 20 à 30% des reproductions. Alors, on en fait une image vraiment des araignées, mais en fait, c'est 20 à 30% des reproductions. Il faut savoir que chez les araignées, c'est les femelles qui sont en majorité plus grandes que les mâles. Et du coup, bon, bah, en fait, si elles n'ont pas mangé avant l'accouplement, elles peuvent avoir un petit creux.
2: Elles à la fin la dalle, de l'accouplement. En fait. Mais
22: voilà,
2: la dalle.
22: Voilà. Alors, les mâles, ils ont développé plein de stratégies pour se reproduire, justement, pour éviter d'être trop près des crochets et de risquer une petite morsure. Mais voilà. Ça c'est une des choses un peu horribles. Une autre chose un peu horrible, entre guillemets, c'est la matrifagie. Donc il y a des femelles qui sont capables de se laisser consommer par leur descendance pour assurer la survie de leur descendance. Parce que les araignées, elles pondent des œufs, elles font des cocons de soie où elles pondent jusqu'à plusieurs milliers d'œufs. Et donc les petits éclosent. Et chez certaines espèces, les petits se mettent à manger la mère. Mais c'est plutôt consenti, enfin, je veux dire, c'est la femelle se laisse manger par sa descendance pour lui assurer une survie.
2: Ça, c'est un grand plus pour elle, c'est un grand point en plus.
22: Oui, mais c'est souvent dit, oh là là, les araignées, elles se mangent entre elles, les femelles mangent les mâles, et en plus, les petits mangent les femelles. Bon, bah voilà.
2: C'est du circuit court, finalement.
22: Finalement, c'est de l'upcycling.
5: C'est très écologique. Avant de passer à vos plaidoyers respectifs, je vous propose d'écouter Lullaby de The Cure qui parle d'une araignée.

0: sommes toujours en compagnie de mes trois invités, l'écrivaine Cécile Coulon, l'écologue Kaina Privet, l'entomologiste Antoine Guiguet et bien sûr le public du studio 181 qui assiste à un combat entre araignées et guêpes.
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0: Cécile Coulon, est-ce qu'une préférence se dessine déjà ?
2: Non, parce que pour l'instant, je suis encore dans ma curiosité. Je découvre des idées incroyables, je découvre, mais comme tout le public ici, je pense qu'on a déjà l'impression que guêpes et araignées deviennent plus proches de nous, en tout cas. On les comprend un peu mieux. Et le problème, c'est quand
0: c'est
2: on commence à comprendre.
0: C'est le côté manger le mâle qui vous fait que...
2: Vous savez, moi, ça fait bien longtemps que je les ai mangés, les mâles.
0: Bravo.
2: Mais, non, mais je trouve que c'est quand on commence à comprendre un animal... c'est difficile de vouloir l'éradiquer.
0: Absolument, je suis bien d'accord
2: donc,
0: avec vous.
2: Vous me posez quand même, je suis dans une position un peu compliquée.
0: Pendant la musique, vous aviez une question à propos de la vue des araignées, il me semble.
2: Tout à fait, nous avons dit dans le début d'émission que les araignées avaient, alors parfois pas, mais entre 6 et 8 yeux, mais qu'elles voyaient très mal, voire pas du tout. À quoi servent tous ces yeux ?
3: Alors, celles qui ne voient pas du tout, c'est celles qui n'ont pas d'yeux, okay. Grosso modo. Celles qui ont des yeux, elles perçoivent les variations de lumière, elles perçoivent les silhouettes, les différents yeux, ils sont orientés différemment sur la tête, donc ça va leur permettre quand même de percevoir différents angles par rapport à nous qui avons vraiment une vision face à nous, puis un tout petit peu sur les côtés. Donc elles vont quand même recevoir une partie des informations de leur environnement grâce à ces yeux, et on voit que les familles d'araignées qui ne tissent pas de toile mais qui font de la chasse active pour trouver leur proie, elles vont avoir chez certaines familles des yeux plus grands. Donc quand même, il y a un rôle de ces yeux dans la perception du visible, mais elles vont pas voir la même chose que nous, c'est certain.
2: D'accord, merci.
0: Nous arrivons au moment où vous allez chacun devoir faire votre plaidoyer pour votre animal, on va dire comme ça, ou votre groupe de prédilection. Je vais faire un pile ou face pour savoir qui commence. Kaina, vous préférez pile ou face ?
3: Pile.
0: Pile, et hop, c'est parti. Nous sommes sur du face. Donc c'est vous qui décidez qui va commencer. Antoine, Guiguet.
4: Bah je commence.
0: Vous commencez, ben très bien. Alors attendez, vous allez entendre la musique, il va y avoir un gong. Dès que le gong a commencé, les deux minutes auront commencé. Et à la fin, ben, vous allez vite comprendre quand c'est fini. C'est parti.
4: Elle pique. Les guêpes piquent, parfois même sans qu'on s'y frotte. À l'improviste, en passant par là, l'été se passait bien jusque-là. Et voilà, pas très agréable. Un animal effronté, qui ne nous craint pas, nous attaque sans prévenir. C'est vrai que nous n'avons pas l'habitude. Seulement voilà, vous ne pouvez qu'aimer les guêpes, c'est mathématique. Alors j'ai un théorème. Soit vous aimez les insectes, et alors vous aimez les guêpes. Soit les insectes vous répugnent, et alors apprenez que pour presque chaque espèce d'insecte que vous détestez, il existe au moins une guêpe qui en est l'ennemi juré. Les ennemis de mes ennemis étant mes amis, c'est donc objectif, les guêpes sont donc vos meilleurs amis. Les blattes vous dégoûtent, je vous présente les ampulex dont j'ai déjà parlé, les guêpes ou guêpes émeraudes, qui transforment les cafards en zombies. Les araignées vous terrifient, comme je vous comprends. Les guêpes pompiles leur donnent des cauchemars et les traquent même les migales jusque dans leur terrier. La guêpe à gale du châtaignier menace nos marrons pour Noël. Les guêpes parasitoïdes Thorimus surgissent en renfort pour sauver la récolte. De vraies terreurs, ces guêpes. Pourtant, avez-vous remarqué que tout le monde veut leur ressembler ? Leur couleur iconique, jaune et noir pour la guêpe commune, rouge et jaune pour le frelon européen, orange et noir pour les pepsis d'Amérique du Sud, sont copiés partout. Papillons, sauterelles, mouches, punaises et même certaines araignées ont évolué pour se déguiser en guêpes par mimétisme afin, elles aussi, d'effrayer leurs prédateurs. Les guêpes, souvent copiées, rarement égalées. Et nous ne faisons pas d'exception. Elles ont découvert la poterie bien avant nous et on leur doit l'invention du papier et de l'encre. Alors, oui, elles piquent parfois, mais sans elles, chers invités, vous n'auriez peut-être même pas eu de quoi écrire vos romans.
0: Eh ben, c'est pas mal. Eh ben, c'est pile dans les temps, en plus. Bravo, félicitations. Antoine Guiguet, qui nous défendait les guêpes, et on a presque envie d'en adopter une ou deux pour la maison. Kaina Privet, ça va être à vous de défendre les araignées. Dans quelques instants, le gong va commencer. Vous avez deux minutes.
3: Bon, je dois dire que, pour moi, la vraie question, ce serait... Pourquoi les araignées et les guêpes devraient garder les humains, alors que s'il y a bien une espèce qui fait du mal sur la planète, c'est nous. Mais bon, puisque c'est l'exercice, je vais défendre les araignées. Et c'est vrai que les araignées sont un groupe qui mérite d'être protégé. La raison principale pour laquelle on devrait garder les araignées, d'après moi, c'est pas tant pour les caractéristiques remarquables qu'elles ont, comme la capacité à faire de la soie, à tisser des toiles, ou pour tout ce qu'elles ont apporté à l'humain grâce à l'étude de leurs capacités. Donc on a pu développer des antidouleurs, des anticoagulants, des sutures chirurgicales, soutenir des greffes de tissus et développer des matériaux super résistants ou isolants. Rien que ça. Bon, j'avoue, la poterie et le papier, c'est cool aussi. Mais on devrait, pour moi, conserver les araignées pour réfléchir à ce que notre rapport aux araignées et le peu de connaissances qu'on a sur elles dit de nous, de notre lien au vivant, à la nature, à l'inconnu et à l'étranger. Les araignées, elles font partie des animaux qui sont les plus diversifiés et les plus abondants sur notre planète. Et pourtant, ce sont les animaux, comme j'ai déjà dit, dont on a le plus peur. Il y a entre 3 et 6% des humains qui sont arachnophobes, et certaines disent même qu'il y a 40% de la population française qui ont peur des araignées. Alors qu'en fait, les araignées, c'est nos colocs. Et elles sont partout. Elles n'ont aucune ambition de nous attaquer ou de nous manger. Elles pondent pas sous notre peau, rentrent pas dans notre bouche, ni quand on dort, ni à aucun autre moment. Ce sont des colocs plutôt respectueuses. Elles mangent les insectes, et notamment ceux qu'on n'a pas trop envie de voir chez nous, et elles ont des formes et des couleurs magnifiques. On gagnerait donc beaucoup à prendre soin des araignées et à les regarder d'un petit peu plus près pour se rendre compte qu'en fait, il y a vraiment de la beauté partout dans ce monde et sous toutes ses formes.
0: Eh bien, merci beaucoup. Eh bien, vous êtes absolument parfaits tous les deux, à 2 secondes près pour les 2 minutes. Ça fait douter un peu, Cécile Coulon.
2: En fait, vous, quand même, vous nous dites tous les deux que les deux groupes sont totalement fondamentaux et indispensables à notre vie. Vraiment, ça va être très compliqué de les départager. Et quand même, je garde en tête que les araignées n'ont pas de poils, mais de la soie. Et ça, c'est quand même un gros point en plus. Parce que ça, moi, j'aime cool. Ce qui est doux.
0: N'hésitez pas à répondre voilà. À ça, Antoine Guiguet.
4: Ouais, les guêpes ont des jolies couleurs, comme je l'ai dit. On a bien sûr les fameux Vespa hein, qui se sont inspirés des guêpes.
0: Est-ce que
4: donc, même dans le design, guêpes, on retrouve.
0: Est-ce que les guêpes, on exclut les abeilles là, hein, mais est-ce que les guêpes peuvent aider la pollinisation?
4: Alors, leur impact dans la pollinisation est assez secondaire par rapport aux abeilles qui font vraiment le gros du travail. Beaucoup de mouches également. Mais clairement, leur rôle dans la pollinisation est un petit peu sous-estimé et on le prend de plus en plus en compte. Et parmi les guêpes, il y a certaines espèces qui sont spécialisées dans la pollinisation de certaines plantes. On a par exemple les figuiers, on a les guêpes des figuiers et les figuiers ne sont pollinisés que par ces espèces de guêpes. Donc ils vont rentrer à l'intérieur des figues et déplacer le pollen. Donc sans ces guêpes, il n'y aurait pas de figues. Il n'y aurait pas de figues dans la nature. Après, les variétés qu'on consomme ne sont plus pollinisées par les guêpes, ce sont des fruits auto-fécondés. Mais oui, on n'aurait pas de figues sans les guêpes.
0: Mais elles ne servent plus à rien pour les figues.
4: Parce que le problème, c'est qu'elles se développent à l'intérieur des figues, dans des figuiers sauvages. Et donc, ça voudrait dire qu'on se nourrirait des guêpes qui auraient à l'intérieur. Donc, on s'est sélectionnées pour avoir des figues qui ne contiennent pas de guêpes.
0: Est-ce qu'on a une petite idée de quand sont apparues les premières araignées, Kaina Privet?
3: Oui, je crois que c'est il y a 250 millions d'années à peu près. Donc c'est avant les dinosaures, mais je trouve que c'est un argument un peu faible parce qu'en fait, il y a tous les arthropodes quasiment qui sont apparus avant les dinosaures. Mais c'est très très ancien. Et elles ont résisté.
0: Vous êtes beaucoup trop honnête.
3: Oui, mais j'ai écouté votre émission précédente. Tout le monde disait, oui, les méduses et les requins, c'est apparu avant les dinosaures. Oui, tout le monde est apparu avant les dinosaures. En plus, ils n'ont même pas survécu.
0: Alors, est-ce qu'on peut le poser peut-être la question différemment? Est-ce qu'on a une idée de s'il y avait une grosse différence entre les araignées qui existaient il y a 250 millions d'années et celles qui existent aujourd'hui?
3: Complètement, oui. Elles sont plutôt apparues dans les milieux aquatiques, sous-marins. Elles n'avaient pas exactement la même structure du corps. Je crois que ça ressemblait plus à un espèce de scorpion avec une queue. Et donc, elles ont beaucoup évolué. Et les araignées, au sein même juste des araignées, il y a une très, très grande diversité morphologique. Donc, ça continue d'évoluer encore aujourd'hui.
0: Est-ce qu'on trouve des araignées dans tous les milieux sur Terre?
3: Oui.
0: Parce que du froid au chaud.
3: Oui, complètement. On les trouve partout sur la planète. On les trouve très bien sur les glaciers, dans des écosystèmes où en fait il n'y a quasiment rien sauf des araignées et des tout petits arthropodes qu'elles consomment. Donc elles résistent à des températures assez variables. Il y a des adaptations qui permettent à certaines araignées de résister au froid. Donc elles vont avoir des cryoprotectants, elles vont avoir aussi des comportements qui leur permettent de se mettre à l'abri s'il fait trop froid. Après, il y a des araignées qui résistent bien à la chaleur aussi, mais il faut savoir que notamment à l'heure actuelle avec le changement climatique, on voit en France, j'ai des collègues qui me disent que on voit les araignées qui sortent moins la journée et leur lorsqu'elles ont le malheur de sortir aux périodes les plus chaudes de la journée, en fait, elles meurent quasiment instantanément parce qu'elles se déshydratent tout de suite et bon, il fait trop chaud pour elles, quoi.
0: C'est la même chose pour les guêpes, Antoine Guiguet ?
4: Oui, vu qu'on les trouve dans toutes sortes de milieux. Alors bien sûr, c'est dans les zones tropicales où on trouve la plus grande et la plus abondante diversité. Mais partout où il y a des insectes, il y a au moins une guêpe qui s'y attaque. Donc nécessairement, il y a des guêpes un peu partout. Pour ce qui est des guêpes sociales, on va moins les retrouver dans les zones très froides.
0: Ça signifie quoi, les guêpes sociales ?
4: Les guêpes, du coup, de
2: l'apéro.
0: Mais il n'y a pas uniquement, vous disiez, il y a celle de l'apéro qui est une guêpe sociale, mais il y en a d'autres, c'est
4: voilà,
0: ça ?
4: Voilà, c'est un groupe, c'est les Vespidés. Et les Vespidés sont un peu plus sur la moitié nord de la planète.
0: Sociales, ça veut dire qu'elles habitent en groupe ou
4: voilà,
0: ça
4: elles
0: dire...
4: habitent en groupe. Donc elles forment une société. Ce sont des insectes eusociaux, comme les colonies d'abeilles, les colonies de fourmis, avec tout un système de colonies qui font les ouvrières, qui les font collecter de la nourriture sur le terrain et les ramener à la colonie pour nourrir leurs petits et de construire des nids. Alors on voit les nids de frelons, les nids de guêpes communes. Donc ils les construisent en papier. D'ailleurs, j'ai mentionné qu'on leur devait l'invention du papier. Donc les Chinois se seraient inspirés des constructions en papier de ces guêpes sociales.
0: Bon, après, c'est vraiment. Oui. La plus grosse des guêpes qu'on connaît, c'est qui elle fait
4: la plus grosse, ce serait Pepsis eros, donc qui s'attaque à la plus grosse des araignées, qui s'attaque aux plus grosses migales d'Amazonie. Et donc, j'ai mesuré le spécimen que j'ai dans mon bureau avant de venir.
0: Il est vivant.
4: A une envergure de 11 cm et un corps d'un peu plus de 6 cm. Donc, ça fait un bon pouce quand même.
0: Cécile Coulon.
2: Et l'araignée, la plus grosse qui existe, elle est où, elle s'appelle comment, est-ce qu'on peut avoir son adresse?
3: Alors, Theraphosa blondi, okay. L'araignée de Leblon, elle vit en Guyane dite française, et elle fait environ une grosse assiette en diamètre, entre près de 30 cm. Elle est très gentille, hein. Enfin, pas de
0: problème.
3: On
0: n'en doute pas, voilà. Une seconde.
3: Et j'ai vu des peptis s'en attaquer quand j'étais sur le terrain en Guyane, c'est horrible. Ces guêpes sont horribles.
0: Ces guêpes-là, elles pondent à l'intérieur de la migale.
4: Voilà, c'est ça. Ouais. Avec leur aiguillon, elles les piquent et elles les paralysent en sorte. Et du coup, leur descendance s'en nourrit. Et ce qui est intéressant, c'est qu'elles ont aussi une des piqûres qui est considérée comme une des plus douloureuses. Parce qu'elles peuvent aussi piquer l'homme, mais alors faut vraiment les forcer un peu à nous piquer, parce que concrètement, elles n'auraient aucune raison de nous attaquer. Clairement, elles sont plus occupées à chercher des araignées.
2: Mais alors, question évidente, pourquoi les guêpes nous piquent, est-ce qu'elles nous mettent des petits œufs quand elles nous piquent?
4: Non, justement, non. C'est les guêpes
0: les
4: qui
0: femmes.
4: Peuvent nous piquer.
0: Seulement sur les femmes.
4: Qui peuvent nous piquer, c'est dans le groupe des aculéates, pour lesquels, justement, la fonction de ponte est découplée de la piqûre pour utiliser, du coup, leur aiguillon plus que comme un dard. Pour ces espèces, on parle de dard, pour clairement l'attaque et la défense.
0: Okay. Kaina Privet.
3: Oui, je voulais juste revenir sur la partie sociale des guêpes pour faire un parallèle avec les araignées. La plupart des araignées vivent de manière solitaire, mais il y a aussi des araignées qui sont des araignées sociales. Pas dans le même sens que chez les guêpes, il n'y a pas de structuration des rôles, mais elles peuvent vivre en grandes colonies, faire des toiles très grandes qui peuvent faire peur. J'imagine plus, mais en fait, elles vivent de manière complètement pacifique, les unes envers les autres à l'intérieur.
0: Eh bien, avant d'entendre les questions du public qui se préparent, et je trouve qu'ils ont des yeux horrifiés avec tout ce qu'on a entendu, je vous invite à baisser les armes avec Baisse les armes de Feu Chatterton.

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1: C'est la fin de la trêve musicale et retour au combat entre araignées et guêpes avec l'entomologiste Antoine Guiguet, l'écologue Kaina Privet, l'écrivaine Cécile Coulon et le public du studio 180 qui se prépare à poser ses questions.
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1: Nous avons une question d'Amir.
3: Il me semblait avoir lu quelque part qu'il y avait des guêpes qui pouvaient forcer les coccinelles à protéger leur œuf, il me semble. Mais comme j'étais pas très sûr, je voulais donc que vous m'apportez quelques éclaircissements là-dessus.
1: Antoine Guiguet, vous voulez répondre à cette question ?
4: Oui, alors ce sont pas exactement des œufs, mais c'est assez proche. Donc ce sont les guêpes du genre Dinocampus, donc c'est les braconides. Et les braconides, ce genre de braconides s'attaquent du coup aux coccinelles. Donc la femelle guêpe va pondre dans la coccinelle. Donc ça, la larve de la guêpe va se développer au détriment de la coccinelle, mais sans la tuer. Et une fois que la larve atteint sa maturité et veut se transformer en nymphe, par métamorphose, elle va manipuler du coup la coccinelle pour la défendre. Donc la coccinelle va rester au-dessus du cocon et va défendre le cocon contre d'éventuels agresseurs jusqu'à ce que le cocon éclose et que l'adulte en sorte. Et ce qui est particulier avec les braconites, c'est qu'aussi dans leur venin, ils contiennent des sortes de virus. Donc on appelle des endovirus, des virus domestiqués, donc ce sont des pseudoparticules virales, donc des virus qui ne peuvent pas se répliquer par eux-mêmes, ne peuvent pas se transmettre d'une espèce à une autre, mais qui sont produits dans le venin pour encapsuler des toxines qui vont agir sur le système immunitaire de leur hôte. Donc voilà, et c'est quelque chose qui est très étudié en biologie, notamment pour les possibles applications qu'il y aurait en termes de thérapie génique, par exemple.
1: Cécile Coulon, vous aviez une question ?
5: Ah oui, ma question c'est comment est-ce que les guêpes communiquent entre elles et si oui, de quelle manière ?
4: Alors c'est vraiment une question d'éthologie qui est vraiment pas ma spécialité, mais oui, alors il y a beaucoup de stimuli qu'elles peuvent percevoir et par exemple, je sais que parmi les guêpes sociales, donc elles ont beaucoup de couleurs, noires et jaunes, et les guêpes vont pouvoir se reconnaître par leur visage. Donc là, pour le coup, elles ont plutôt une bonne vision et vont pouvoir reconnaître les différents individus d'une même colonie. Donc, c'est vraiment se reconnaître au niveau de l'individu. Donc voilà, c'est une capacité cognitive que je peux mentionner, mais leurs capacités cognitives sont clairement assez poussées. Pour avoir fait des expériences, du coup, moi, plutôt sur des guêpes parasitoïdes, donc pas sociales, j'ai pu constater que les guêpes naïves qui vont arriver sur une expérience vont du coup avoir un certain comportement, mais si on leur représente la même expérience, elles vont rapidement apprendre de la situation et s'adapter et moduler leur comportement. Donc clairement, voilà, une forme d'intelligence assez poussée chez ces insectes.
1: Nous avons une question d'Honoré.
6: C'était pour savoir si, comme dans les films, par exemple dans Spider-Man, quand il tire sa toile, enfin sa soie du coup, il envoie une sorte de boule suivie d'un fil et après il s'y accroche. Est-ce que les araignées pour construire leur toile, c'est pareil ou pas ?
1: Kaina Privet.
7: Alors pour construire leur toile, pas nécessairement, elles vont pas envoyer une boule de soie. Elles vont par contre

0: commencer à tisser du fil, descendre du promontoire sur lequel elles sont, aller jusqu'à l'autre côté, là où elles veulent accrocher la toile. Et elles vont faire comme ça, des allers-retours. Puis après, elles vont construire du coup les bords, puis construire l'intérieur. Par contre, il y a vraiment des araignées qui lancent une boule de soie au bout de laquelle il y a une espèce de colle. Et ça, c'est des araignées qui chassent principalement des papillons de nuit. On dit que c'est des araignées bolasses. Je ne sais pas si vous voyez ce que c'est une bolasse, mais donc elle lance ce petit fil de soie au bout duquel il y a une boule de glu, une goutte de glu, et elles vont comme ça attraper leur proie.
1: Vous aviez une autre question sur les araignées ou...
2: Tout à fait,
1: oui,
2: j'ai plein de questions sur les guêpes et les araignées de manière générale. Là, c'est une question vraiment très pratique. C'est est-ce que dans les maisons, quand on voit une araignée et qu'on décide par grandeur d'âme de prendre un verre, de passer une feuille en papier en dessous et de remettre l'araignée dehors. Est-ce que c'est une bonne idée de faire ça ou pas du tout?
1: Elle revient à tous les coups, Kaina Privet.
0: Alors la question c'est, est-ce que c'est remettre l'araignée dehors?
2: Mettre l'araignée dehors.
0: Parce qu'en fait, elle n'y était pas. Mm. Finalement, les araignées que vous voyez dans vos maisons, ce sont des araignées qui habitent dans vos maisons. Vous les voyez à des périodes où elles sont plus actives, donc soit vous les voyez la nuit parce qu'elles ont un rythme nocturne, soit vous les voyez à une période précise parce que principalement vers l'automne, il y a les mâles qui cherchent les femelles activement. Et donc là, on voit plus d'araignées, on se dit « Ah là là, elle est rentrée par hasard dans ma maison, dans mon appartement, vite, vite, je la mets dehors, je suis très sympa avec elle. » En fait, non, finalement, on les condamne, probablement. Alors c'est beaucoup mieux que de les écraser, hein. Il n'y a pas à dire. Mais en fait, la bonne action, entre guillemets, à faire, c'est de ne pas s'en occuper. On risque rien, hein, avec une araignée, toutes les hypothèses sur le nombre de morsures, etc. Et les deux petits points, c'est une morsure d'araignée. En fait, non, on ne se fait pas mordre par une araignée. Moi-même, je ne me suis jamais fait mordre par une araignée, alors que je vais les chercher activement. Je les attrape avec les mains, des araignées en forêt tropicale. En fait, on ne risque pas grand-chose. Je dis souvent, on ne va pas jouer avec un crabe à la plage. Ah, si on n'a pas envie de se faire pincer, bon, on ne va pas jouer avec une araignée si on n'a pas envie de risquer de se faire mordre.
1: Il est temps de passer au petit son à découvrir, le petit son mystère. Alors, nous avons déjà au téléphone Boris Jolivet, qui est audio-naturaliste. Ça donne un indice sur ce qu'on va entendre. Boris Jolivet, on va vous demander dans quelques instants ce que nous entendons, mais nous allons d'abord essayer de le faire découvrir à nos invités. Voici le premier son. Cécile Coulon, vous avez, j'ai l'impression que vous avez déjà une idée.
2: Je dirais que c'est une guêpe qui est en train de faire quelque chose avec ses pattes.
1: Alors vous vous tournez vers Antoine Guiguet, j'ai l'impression que ça vous dit quelque chose aussi.
3: Est-ce que ce serait un enregistrement réalisé à l'intérieur d'une colonie de guêpes?
1: Je vous propose qu'on écoute tout de suite la réponse. Boris Jolivet, bonjour.
4: Bonjour.
1: Est-ce que vous pourriez nous expliquer ce qu'est ce premier son?
4: Donc là, on entend les mandibules d'une guêpe qui est en train de venir chercher du bois pour faire sa boule. Donc elle gratte du bois sec pour pouvoir faire son nid.
1: Alors ça, c'est un son qui est assez commun. Hein. On l'a entendu déjà, même sur une table, quand on pique-nique ou je sais pas quoi, on entend parfois des guêpes qui grignotent. Les deux sons que nous allons entendre maintenant sont un peu moins communs. Vous allez les écouter à la suite et je vais voir si vous devinez de quoi il s'agit avant qu'on demande à Boris Jolivet de nous les expliquer. Voici les deux sons suivants. D'abord le premier.

0: Cécile Coulon, vous avez une idée encore?
1: Est-ce que ça peut être la vibration d'une toile d'araignée?
2: Je pense pas, c'est un peu fort.
3: Ah, c'est un peu fort quand même.
0: Après, il y a un micro hein, là.
4: Oui, oui. Mais à la rigueur, si c'était une araignée, ce serait plutôt des tapotements de pattes, mais.
3: Ou un battement d'ailes
4: Ou un battement d'ailes, ouais. Moi, je serais allé sur un battement d'ailes aussi.
0: Alors, dans la foulée, on va vous faire écouter le deuxième son.
2: Il n'y a pas qu'un seul animal, là.
1: Oui, il y en a plusieurs, là.
0: Moi, je dis rien. Hein. Vous avez une idée?
3: Je sèche complètement.
1: Est-ce que le deuxième, il y a un animal qui est en train de se faire attraper par un autre animal?
0: Vous avez l'impression qu'il y a un rire sarcastique.
3: On dirait qu'il y a une... On dirait qu'il y a une interaction, en tout cas, qu'il y a deux... peut-être deux individus ou... Oui.
0: Boris Jolivet, est-ce que vous pourriez commencer peut-être par nous expliquer le premier son qu'on va probablement réentendre pendant que vous nous le racontez?
5: Donc le premier son, c'est une percussion d'araignée. En fait, il s'agit d'une lycose, une petite araignée, les araignées loups. Et elle va faire vibrer son abdomen très rapidement, donc sur des feuilles sèches ou des brindilles, voilà, pour faire une percussion.
0: Alors ça, c'est un son qui est assez rare.
5: C'est un son en France, alors qui n'est pas vraiment rare, puisque cette espèce est assez commune. Par contre, qui est, il faut être là au bon moment pour l'entendre. Et c'est vrai que c'était une découverte, moi, quand je l'ai enregistré. Ça n'avait jamais été enregistré. Et donc, on peut l'entendre quand même. Hein, ça s'entend à l'oreille, en étant à quelques mètres. Voilà, mais il faut des bonnes conditions, pas de vent. Et ce serait des parades amoureuses, puisque c'est vraiment mi-mars, début avril qu'on peut les entendre. Et ce qui est incroyable, c'est qu'on arrive à en entendre plusieurs et on entend vraiment un jeu de communication, comme si elles se répondaient et elles se cherchent, voilà.
0: Et le deuxième son, qui réapparaît maintenant...
5: Le rire sarcastique.
0: Oui, c'est ça.
5: Donc là, c'est cette même espèce... Puisqu'après, j'ai passé du temps à quatre pattes avec mes micros pour enregistrer ces percussions incroyables. Et en étant très près de cette espèce avec mon micro, j'ai réussi à enregistrer des stridulations de cette même araignée.
0: Alors, ça veut dire quoi, voilà. Stridulation?
5: Alors, stridulation, donc, comme chez de nombreux insectes, elles ont un appareil stridulatoire, donc une râpe ingratoire, hein, comme les grillons, les criquets.
1: Ça sonne bien, en fait.
5: Et... Donc, elle stridule. Voilà, vraiment.
0: Vous êtes en train de faire aimer les araignées à Cécile Coulon.
5: Ah bah oui, et ce qui est incroyable, c'est que j'ai enregistré plusieurs types de stridulation. Donc, il y a vraiment une communication et il y aurait vraiment des études à pousser pour aller savoir ce qui se dit, en fait.
0: C'est le chant d'amour du printemps des araignées.
5: Des araignées.
0: C'est très mignon.
4: Ouais, c'est très intéressant. C'est pas souvent qu'on a ce genre de son. Alors, les araignées sont pas des insectes, mais certaines d'entre elles ont un organe stridulatoire, effectivement, qui a été très bien décrit. Et c'est souvent qu'on nous demande des sons d'araignées, donc vraiment, vos enregistrements sont précieux.
0: Le temps est venu de voter. Mes chers amis, Cécile Coulon, qui juge avec moi, public, qui est là. On va commencer avec vous, le public. Qui parmi vous préférerait garder les araignées plutôt que les guêpes? Alors, levez la main, ça ne servira pas à grand-chose. Je vous allez applaudir si vous voulez garder les araignées. D'accord. Et qui voudrait garder les guêpes? Ah, il y en a moins. Il y en a quand même un peu moins. Cécile, qu'est-ce que vous en pensez?
1: Écoutez, moi, je dois quand même dire une chose que je n'ai pas dit au début, c'est que je fais partie des gens qui ont très peur des araignées. Mais, néanmoins, le temps passant et comme je vieillis comme tout le monde, j'ai appris à les aimer, notamment en leur donnant des prénoms quand j'en vois dans une pièce. Maintenant, je sais qu'il ne faut pas les mettre dehors parce qu'en fait, elles sont chez elles, finalement. Voilà. Ou alors, je suis chez elles, je ne sais pas. Mais... les guêpes, en fait, il y a les guêpes qui font du papier, donc moi ça me sert quand même vraiment à quelque chose, c'est mon métier. Les autres qui mangent leur mec, donc c'est super. C'est compliqué de départager, donc ma proposition est la suivante, c'est de faire des horaires. Que les guêpes de 17h30 jusqu'à 19h30 à peu près nous laissent tranquilles quand on est au camping. Voilà. Et que les araignées évitent à 5h30 du matin d'être dans l'évier. En plein hiver. Parce que ça, c'est insupportable. Si tout le monde est d'accord avec ça, je pense qu'on garde les deux.
0: Moi, je me range totalement à votre jugement. Je trouve très bien. Bravo, c'était pas mal. Pas mal du tout. Et nous arrivons à la fin de l'émission. C'était Big Bang. Merci à toutes et à tous de nous avoir écoutés jusqu'ici. Merci à Boris Jolivet pour vos sons extraordinaires. Je pense qu'on fera des petits enregistrements pour Cécile Coulon, qu'elle pourra entendre avant de s'endormir le soir. Merci donc, Cécile Coulon. Votre dernier livre, Le visage de la nuit, est publié aux éditions de l'Iconoclaste. Kaina Privet, Antoine Guiguet, bravo pour ce combat. Bravo à vous. Merci pour votre enthousiasme. Il se serre la main, c'est magnifique. Merci au public du studio 181 de la Maison de la Radio. Cette émission a été réalisée par Benjamin Riquet, à la programmation musicale Jean-Baptiste Audibert, à la technique Ludovic Asselot, à la vidéo Florian Dittre, et à la préparation et à la programmation Élodie Royer. Samedi prochain, Big Bang fait sa rentrée dans le tout nouveau studio 106 pour une émission sur le phénomène El Niño et une autre émission sur les mystérieux petits points rouges que l'on trouve au fin fond de l'univers. Si vous voulez y assister et poser vos questions, rendez-vous sur le site de la Maison de la Radio et de la Musique pour réserver. C'est gratuit et ouvert à toutes et à tous. Tout de suite, après le journal, nous retrouvons Camille Combal pour Les Affaires reprennent. Bonjour Camille, alors l'ordre du jour de votre conseil, on vous écoute.
6: Bonjour Christophe, bah oui, aujourd'hui, pour la dernière fois de l'été, je réunis mon conseil municipal. Les humoristes que j'adore, Marine Leonardi et Amy, vont venir jouer avec nous autour des actualités marquantes de l'année. A tout de suite, où ça ? Sur France Inter.
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0: 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C'est l'heure du journal avec Mélodie Pépin.
12: Après le maire de Chartres, c'est le maire de Montpellier qui ne veut pas de Patrick Bruel dans sa commune. Il n'est pas le bienvenu, écrit Michaël Delafaux sur son compte X. Le maire socialiste se dit aux côtés des femmes qui prennent la parole courageusement. Le chanteur de 67 ans, visé par une trentaine de plaintes pour viol, tentative de viol ou agression sexuelle, également mis en examen dans 4 dossiers, il doit débuter sa tournée de plus en plus contestée en octobre. Un nouvel incendie d'une paillote en Corse à l'eau. Deux hommes ont été légèrement blessés. Aucune hypothèse n'est écartée. Les incendies criminels visant des restaurants de plage sont fréquents sur l'île de Beauté et se multiplient ces derniers jours. Ça va mieux, mais il y aura des retards à l'arrivée à l'aéroport de Marseille aujourd'hui. Ce matin, 14 vols n'ont pas pu atterrir. En cause, un problème technique. L'outil météo ne fonctionnait pas et il est indispensable pour l'atterrissage car il indique la pression atmosphérique. Problème résolu, mais l'aéroport prévoit un retour à la normale d'ici demain. Le gouvernement donne son feu vert à EDF pour engager les travaux préparatoires des deux futurs réacteurs de nouvelle génération, EPR2, à Gravelines, dans le Nord. Le décret vient d'être publié au journal officiel. Il donne l'autorisation environnementale pour aménager la zone d'implantation mais ne donne pas encore le feu vert pour la création de ces deux réacteurs. L'armée birmane frappe un monastère et tue 14 personnes, des civils qui s'étaient réunis pour une retraite de méditation. Une frappe aérienne survenue ce matin dans le centre du pays. Pour l'instant, pas d'explication de l'armée. La Birmanie plongée dans une guerre civile depuis 2021 après un coup d'état militaire, un conflit qui a fait plus de 100 000 morts. Au Nigeria, c'est pendant la prière du vendredi que des djihadistes ont tué et enlevé des dizaines de personnes dans l'ouest du pays. Ils étaient armés de machettes, de couteaux, de fusils, selon les survivants. Ces agresseurs ont ensuite été chassés par un autre groupe djihadiste. La fonte des glaces qui libère la route de l'Arctique, avec de plus en plus de navires qui l'empruntent. Un porte-conteneur sud-coréen sur le départ aujourd'hui, après un navire chinois parti le week-end dernier. Cette route maritime polaire qui fait la liaison entre l'Asie et l'Europe est de plus en plus prisée, faute de pouvoir passer par le Moyen-Orient devenu instable. Plus rapide aussi, une vingtaine de jours pour rallier les ports européens, mais possible uniquement d'août à octobre. Un transit qui fait craindre une fonte de la banquise accélérée pour les défenseurs de l'environnement. La fin ne justifie pas tous les moyens. Au Japon, un père a abandonné son fils de 7 ans sur le mont Fuji pour pour continuer son ascension et arriver au sommet. Son enfant lui avait dit qu'il était fatigué. Il l'a donc laissé à plus de 2000 mètres d'altitude avec quelques snacks et une instruction, l'attendre 8 heures. C'est le personnel d'un refuge qui a alerté la police et qui a donné un avertissement au papa. Il s'est excusé et a reconnu sa négligence.
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0: Eh bien bonjour à tous et bienvenue sur France Inter. Oui, tout l'été, je vous invite à la table de notre conseil municipal chaque samedi. Je suis maire pendant juillet et août sur France Inter et ça me permet de jouer avec mes invités, avec vous tous qui m'écoutez. Bienvenue dans Les Affaires Reprennent.
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0: Chers administrés, bienvenue sur France Inter, bienvenue dans mon conseil municipal. C'est bientôt la fin de l'été, je suis à la fois triste parce que vous allez me manquer, forcément, puis je suis heureux parce que c'est bientôt l'heure du séminaire municipal à Dubaï. On va voir Sophie de la Comta sur un jet ski, c'est vraiment à ne pas louper. C'est notre dernière. Aujourd'hui, pendant une heure, une nouvelle fois, nous allons revenir sur les infos les plus folles, les plus marquantes de l'année et nous en inspirer pour faire grandir, je l'espère, notre municipalité. On aura aussi au téléphone un citoyen mystère qui a marqué l'actu cette année. Ce sera à vous de retrouver de qui il s'agit. Je ne suis pas seul, bien sûr, pour ce dernier conseil municipal de l'été. Il a répondu présent à la convocation. C'est mon premier adjoint qui est avec moi.
2: Absolument.
0: Bonjour, monsieur Rémi Guilloton.
2: Bonjour, monsieur le maire. Ravi d'être là pour cette dernière. Je suis un peu ému.
3: Ouais.
2: Ah, je suis un peu ému.
0: Ça fait quelque chose. Hein.
2: Bah, je suis quelqu'un d'émotif. Hein. Donc voilà, hein. Je suis un peu fébrile. Je suis fébrile. Voilà.
3: La veste en témoigne en plus.
2: Oui, oui. C'est tout ce que j'avais. Hein. Ça sort de la cave. Hein. Je refais en ce moment le dressing, vous savez comment c'est. On rentre les affaires d'été, on garde un petit peu, puis on garde un petit
0: d'hiver. Oui, mais une affaire d'été moche en été, elle reste moche en hiver. C'est moche toutes les saisons. Hein.
2: C'est ça, c'est
0: pensez-y. Hein. Vous l'avez entendu, elle est là avec nous aujourd'hui dans le conseil. Elle sera en charge des activités extrascolaires de la commune. L'humoriste Marine Leonardi est avec nous.
4: Merci. Ouais, pop.
5: Complètement dans mes compétences.
0: C'est vrai.
5: Bah oui, complètement.
0: Ah bah. Il y a des activités extrascolaires prévues derrière prochainement.
5: Et ben il y a comment lancer un compte Instagram florissant déjà parce qu'on va les mettre on va les mettre très très jeunes. Non moi honnêtement j'aimerais bien qu'il y ait plus d'ateliers théâtre. Tu vois parce qu'on fait un trou dans la tête aux jeunes avec le sport alors que tu vois moi j'ai un petit projet Mbappé du théâtre avec mes filles.
0: Mais je trouve ça super parce que c'est vrai que moi je l'avais pas du tout dans mon collège. Ben, je viens de la montagne comment vous dire c'était soit charpenterie soit.
5: Mais t'es pas sportif non plus toi mon Camille.
0: Je te remercie. Allez, un bel ego boost en tout cas. Dès le début de l'émission, ça fait beaucoup de bien. Heureusement, je sens qu'elle va me remonter le moral puisque aujourd'hui, elle sera responsable de la base nautique municipale. Elle est bronzée comme jamais. L'humoriste Amy est avec nous. Ça va, Amy ?
6: Salut. Le choix espace nautique bien pensé.
0: Bien pensé
6: ouais,
0: parce
6: bien
0: que.
6: Trouvé.
0: Alors, Amy, vous verrez sur les vidéos de France Inter, elle est extrêmement bronzée. Tu nous as dit comment t'as réussi ce bronzage ?
6: 2,50 € piscine municipale, voilà, dans le 94. On prend la glacière et on passe toute la journée là-bas.
2: C'est un bon plan. C'est un super plan.
0: Mais alors, on n'a pas forcément bien choisi, puisque Amy, apparemment, l'a mise par hasard, hein, responsable de la base nautique municipale. Et je crois que tu sais pas nager.
6: Ouais, je sais pas nager, les gars.
2: Ah, oui,
5: mais
2: c'est vrai que.
5: Mais comment. Attends, là, ton gamin, il se noie devant toi, la piscine.
6: Bah, pour la petite anecdote, une fois, ma fille, elle m'a provoquée. J'étais enceinte du petit frère. Et elle me narguait dans le. Parce qu'elle avait ses brassards, elle était dans le grand bain. Elle était partie. Et je lui dis, tu reviens tout de suite, je peux pas venir te chercher. Et elle me narguait. Je lui dis, je ne peux pas. Je te jure, j'appelle un Uber et on. Oui, parce que j'ai pas le permis aussi.
2: Oui, c'est un petit bourbier quand même.
5: J'appelle Hubernage pour venir te chercher.
6: Et non, je sais pas nager, mais elle.
0: En fait, pardon, tu ne sais que marcher en fait.
6: Je sais que marcher parce que je ne cours pas aussi. Mais j'ai été surveillante de baignade.
0: Ça, c'est pas archi rassurant, je t'avoue, si tu ne sais pas nager. Parce que normalement, c'est vraiment la seule compétence qu'on demande à un surveillant de baignade, c'est peut-être de savoir nager.
5: Non, il faut que ce soit aussi des grosses belles gosses. Et là, on avait une belle gosse de ouf.
6: Ouais, mais c'était piscine de camping Saint-Hilaire. Et ils cherchent.
5: Ils ont le droit de se. Non,
6: ouais.
5: Ils ont le droit
6: de se. Moi, je suis sur la côte, j'avais pas envie de vendre des beignets et tout, je voulais un truc un peu plus cool. Et je fais l'entretien. Et je vous jure que vous me croyez ou non, ils m'ont pas demandé si je savais nager. Genre, ah ouais, tu veux, ouais. Bah, t'es prise et j'avais chaud. Hein.
5: Mais c'était quoi les questions, genre ?
6: C'était les horaires, si j'étais disponible.
0: C'est qu'après, pendant 3 ans, j'étais chauffeur poids lourd. Parce qu'en fait, je suis allé voir le gars, il m'a jamais demandé si j'avais mon permis. Bah, je l'ai pas.
6: Non, mais je te jure, j'ai retrouvé la fiche de paye là, l'autre fois de surveillante de baignade, c'est incroyable.
2: Mais t'as jamais eu un souci, rassure-nous.
6: Jamais.
2: Ah, bah, heureusement.
5: Bah, je sais même pas.
2: Oui, non, voilà, j'ai pas.
6: Après, fallait pas courir autour et puis voilà.
2: On court pas autour du bassin.
0: On court pas autour du bassin. Non, c'est une règle de base. Ça vaut pour notre piscine municipale.
5: Bien sûr.
0: Bon, on va vous offrir en fin d'émission les clés de la ville à l'une d'entre vous. Aussi, il y aura un jeu de la fin. Il faudra vous départager. On vous souhaite bonne chance à toutes les deux. Et je pense qu'on peut y aller. On déclare ce conseil ouvert.
2: Allez,
0: c'est parti. Let's go. On repasse en revue, on joue avec les infos de l'année, on tente de s'en inspirer pour améliorer l'avenir de nos administrés. Et voilà une initiative qui va faire parler, qui va inspirer notre école. L'école Sainte-Clément de Rennes. On est à Rennes, ok ?
2: Très bien, Bretagne.
0: Tout à fait, merci beaucoup.
2: Je suis là.
0: A fait beaucoup parler d'elle en juin. Cette année, pour la traditionnelle kermesse de fin d'année, vous connaissez ça, les kermesses, vous êtes toutes les deux mamans, je suis papa aussi, on connaît ça. Eh bien, cette année, pour la kermesse, l'association des parents d'élèves a vendu 12 000 billets de tombola, soit trois fois plus que l'année dernière, grâce au premier lot. Quel était le premier lot ?
5: Purée.
6: Une clim.
0: Non, c'était pas une clim, ça aurait pu.
5: Un concert de Jul ?
0: Non.
5: C'est une bonne idée. Mais un truc de ce ordre-là ?
6: Céline.
0: C'est quelque chose.
6: La Céline.
5: Ah, bravo.
2: Oui, ça va aller vite, là.
6: La Céline, forcément.
0: Je préviens les auditeurs de France Inter, l'émission va durer 20 minutes.
5: Hein. Elle est très, très forte, elle est très, très fan de Céline.
6: Ah, la Céline, bah oui, mais moi.
2: Et t'as tes places, alors ?
5: Pour l'anecdote.
6: Moi, j'ai eu une invite, toi.
0: Amy a une invite, Marie.
5: J'ai une invite aussi.
0: Donc, oui, en tout cas, bravo, Amy. Tu vois, tu sais pas nager, mais je sens que t'es faite pour ce jeu.
6: Ouais.
0: Parce que c'est des places VIP pour Céline Dion. Une mère de famille avait obtenu 6 places VIP pour un concert de Céline Dion à la Défense Arena, à Paris, où elle va se produire au mois d'octobre. Et elle a décidé d'en garder 4 et d'en donner 2 pour la tombola. Elle les a même revendues à prix coûtant.
2: Bah donc, oui, elle n'a pas perdu d'argent.
5: Bah donc, pas sympa.
0: Elle aurait pu les garder ou les revendre sur Internet.
5: Non, mais file les gratos aux parents de l'appel.
2: Ah mais non, puisque elle a permis à l'école de vendre 12 000 billets. Et donc l'école s'est fait de l'argent.
5: J'avoue, je suis une mauvaise personne.
0: Elle a juste demandé à se faire rembourser le prix de l'achat des billets, ce commerçant.
5: J'avoue, pas mal, Sandrine. Pas mal, Sandrine.
0: 1 euro le ticket, 12 000 billets, je vous laisse faire le calcul. 12 000 euros.
5: Et ben voilà.
2: Des comptes,
5: 12 000 balles. Magnifique.
0: Le jour de la kermesse, le tirage a dû avoir lieu avec un huissier de justice pour éviter toute réclamation. Qu'est-ce que vous avez offert, tiens, à la kermesse cette année ? Amy, t'as offert quoi ?
6: Moi, à la maîtresse. Alors moi, j'ai fait un panier personnalisé où j'ai mis plein de choses. J'ai mis mascara Dior, j'ai mis des petites gourmandises. Ouais, mais parce que les maîtresses, elles ont un taf de ouf. Elles permettent à nos enfants de grandir. Hein, et voilà. Attendez. Si c'est des maîtresses de ouf, moi, je me donne.
0: Mais attendez, mais j'ai offert des fleurs, moi. J'ai offert la kermesse, je suis arrivé avec. Elles sont quatre et j'ai offert quatre petits. Mais petits en plus. Hein.
2: Bah, c'est déjà bien.
5: Il y a une boucle WhatsApp où elles disent gros radin Camille Combat là.
0: Bah non, parce que c'est sympa. Et puis tu sais, t'es à la kermesse, donc tu vas pas non plus arriver avec un truc qui est dur à.
5: Tu offres avant la kermesse un peu, non ?
6: Moi, le dernier jour.
2: Oh oui, dernier jour. Moi, je suis venu avec une petite terrine de sanglier. Bon, voilà, ça n'a pas fait. Non. Une petite terrine qui vient de chez nous.
6: Oh, c'est ça.
2: Voilà.
6: Je suis pas maîtresse, t'aurais pu me ramener, la vérité.
2: Une terrine et un mug. Et un petit mug.
5: C'est que ça. Alors, moi, j'avoue, je suis dans une école archi-organisée. Les gars font 20 cagnottes. Tu vois, donc bon, c'est un peu chiant parce
6: les
5: que les parents, s'ils sont là, venez, on fait une cagnotte et on offre. Et je sais même pas ce qu'on offre. T'sais, je fais mon virement et j'avoue, c'est pas très.
2: Je crois que c'est des places pour Gad Elmaleh, je crois.
5: Pour Florence Foresti, genre une vraie artiste.
0: Autre info, écoutez ça, autre initiative qui permet de faire gagner de l'argent à notre école. On va peut-être s'en inspirer là encore. Ça a eu lieu cette année. Une initiative qui vient d'une école maternelle australienne. Et cette initiative a mis en rogne les parents d'élèves. Qu'est-ce que l'école a demandé aux parents pour remplir les caisses de l'école ? On est en Australie.
5: C'est un rapport avec les animaux sauvages de l'Australie un peu ? Pas du tout.
0: Pas du tout.
5: Bah, je sais pas, moi, Australie.
0: Ouais, pareil, Miguel.
5: Ouais, Miguel. Mais pas du tout.
0: Miguel, pas Miguel. Miguel, c'est Portugal. Australie, c'est Miguel.
5: Ah, moi, je pense à Miguel. Rien à voir.
6: Elles ont demandé aux familles de.
0: De l'argent, mais comment ? Contre quoi ?
5: Ah bah, en mode, vous les récupérez 6 mois plus tôt et l'école ferme ?
0: Non.
5: Et vous les mettez à la plage ?
0: Non, ce serait fou. Non. Qu'est-ce qu'ils ont fait, l'école, pour arriver à récolter de l'argent ?
2: Bah, ils ont pris en otage les mômes. Tu prends en otage les enfants.
5: Un OnlyFans de pied.
0: Oula.
2: Mais pas du tout.
0: Les profs, oui.
6: Ils ont ouvert des babysitters nocturnes. Genre, on garde les enfants le soir et tout.
0: Ah, tu veux dire que le fameux temps de garderie à la fin de l'école devient payant ? Non, c'est pas ça. Ils ont vraiment réussi à soutirer de l'argent aux parents.
2: Ouh là là.
5: Ah, en faisant du chantage, en disant on a des trucs compromettants de vous. Arrête.
0: Non, c'est pas ça.
5: Genre, les enfants qui toute la journée balancent des horreurs.
0: On sait tout, on les a enregistrés, on sait tout.
6: Un petit indice.
0: Le courant, le quota suisse, tout, on sait tout.
6: Un petit indice.
0: Un petit indice. Parce que c'est quelque chose que normalement on a gratuitement auprès de l'école en fin de journée ou en fin de semaine. Et là, ils ont décidé de le faire payer pour rembourser les caisses.
5: Non. Les toilettes, genre, ils ont pas le droit d'aller.
2: 50 centimes.
0: C'est pas bête, mais c'est pas ça. Faut des petits jetons. Non, c'est pas les toilettes
5: un
0: payantes.
5: Un truc gratuit qu'ils ont en fin de journée, les enfants.
0: Quelque chose que normalement on récupère gratuitement de l'école.
2: Oh, ils font payer la cour de récré.
6: Ah, il y a une entrée comme un videur. Les livrets scolaires.
0: Presque. On se rapproche.
6: Les bulletins.
0: Non. On est sur des, on est sur une classe de maternelle.
6: Les dessins.
0: Bonne réponse.
6: Ils font payer les dessins. Ça veut dire que ton gamin, si tu veux le dessin, faut le payer.
5: Mais jamais de la vie, je mets pour ces horreurs. Enfin, je veux dire, c'est trois traits. Non, mais arrête.
0: Mais écoutez,
5: ils ont récolté combien avec ça?
0: Eh bah, ben, pour récolter de l'argent et payer ses dettes, une école maternelle a décidé de faire payer l'équivalent de 1200 euros par famille sur l'année pour récupérer les dessins toute l'année mis dans une jolie pochette. Sinon, vous ne voyez pas ce que fait votre enfant. Vous ne voyez pas ce que fait votre enfant à l'école.
5: Mais,
0: de l'année.
5: Mais attends, mais moi, les dessins de ma fille, je le dis, hein, la petite, là, actuellement, ça ressemble tellement à rien que ça m'encombre. J'attends qu'elle ait le dos tourné pour les foutre à la poubelle.
0: Non, tu les stockes.
5: Ouais, ah, moi, je les stocke. J'ai eu ça avec ma grande et c'est bon. En fait, le deuxième... Pardon, je passe vraiment pour un monstre là.
2: Ouais,
5: je passe pour...
2: Non, mais tu fais des choix. À un moment donné, tu fais des choix. Ah tu vois. Ce qui est qualitatif, tu gardes. Ce qui n'est pas dingue.
5: C'est immense ce que je dis.
2: Et vous savez que maintenant, il y a des tableaux. On peut les mettre dans des tableaux.
6: J'ai
2: et
6: ça.
2: Ah, sur ma table de nuit, j'ai ça.
6: Moi, l'école de mes enfants, ils ont fait faire un dessin à chaque enfant. Et après, on avait une plateforme. Tu avais ce dessin gribouillis sur une tasse en
5: lot
6: de
5: bois.
6: Et tu payais en ligne, du coup, le dessin. Au moins, tu l'as tout le temps sur
2: un tableau. Ah, c'est pas bête.
5: Mais sur une tasse, genre, c'est sympa.
6: Ouais, sur une tasse, sur un tablier.
0: Moi, j'ai fait faire ça. Il y a la photo de classe tous les ans, et donc il y a plusieurs formats pour la famille, tout ça. Et j'ai fait faire les porte-clés. Je pense que je suis le seul à avoir demandé. J'ai un porte-clés sur mon scooter. C'est la clé, c'est la photo de mon fils, sa photo de classe. En plus, il est toujours constipé comme tous les enfants sur une photo de classe. Il est comme ça, et donc j'ai le porte-clés. J'ai même fait faire un magnète.
5: Est-ce que t'as offert ça à des gens qui n'en ont rien à foutre, genre ton frère qui a dû accepter ça alors qu'il s'en bat les steaks complets?
0: Parfaitement.
5: Et tu sais que ma fille, la photo de classe, c'est des barres. On la regarde, on se dit, il y a un truc bizarre sur la photo de Thelma, tu vois, la photo de classe et tout, elle, au niveau des jambes, elle avait trois jambes. Genre, le mec, il a retouché à l'IA.
0: Non,
5: c'est pas... Ma fille, elle a trois jambes sur la photo.
0: Il retouche les enfants à l'IA?
7: Mais c'est pas possible.
5: Je te jure, c'est vrai. Et franchement, la dernière fois, j'ai une copine qui me dit, ah, purée, Adèle, elle a fait une grosse crise de boutons et tout avant sa photo de classe. Et elle montre des photos d'Adèle. Je dis, bah, pas du tout. Elle me dit, ah non, mais ça a été retouché. Je dis, mais quelle honte.
7: Mais c'est pas vrai.
5: Mais s'ils retouchent.
6: Ils sont en roue libre, hein, les écoles.
5: Mais c'est roue libre totale.
0: Bah, à quel moment ils retouchent les jambes? Pardon.
5: Bah, parce qu'en fait, ils ont mixé, je pense. Bah, je me dis quel temps de ouf qu'ils ont dû passer. Ils ont voulu prendre le meilleur. Ils ont fait plusieurs photos. Ils prennent le meilleur de chaque enfant. Mais ils ont dû superposer les deux photos. Elle a trois jambes.
2: Quatre enfants assis, 72 jambes. C'est des pieuvres.
0: Qu'est-ce qu'on peut faire? Tiens, vous me faites marrer, vous, premier adjoint. Un point sur les actions en cours pour gagner de l'argent pour l'école.
2: Alors, moi, je propose, vous me dites, hein, on va sous-louer les classes inoccupées. Trop donc, bien. Airbnb.
6: Ah, hein,
2: tu cherches un petit Airbnb dans l'école. Le télétravail. Dans l'école. Et ça nous permet de rentrer un peu d'argent.
0: C'est la dernière de la saison. C'est notre dernière de l'été. Et c'est peut-être votre première bonne idée.
2: Attendez, j'ai un petit coup de stabilo. Oui, c'est vrai qu'elle est pas mal celle-là.
0: En quoi vos enfants sont doués, Marine, Amy, Marine? Est-ce que tes enfants sont vraiment... Tu dis, mais ils sont hyper doués là-dedans. Tu disais qu'en dessin, non, mais en quoi?
5: Alors, non, ma grande, pour le coup, ma grande est très douée en dessin. Mais vraiment, du côté de mon mari, ils ont des facultés au niveau du dessin. Moi, pas du tout. Et ma grande, c'est assez impressionnant. Enfin, ça fait genre la meuf qui se la pète. Genre, vraiment, c'est assez ouf.
0: Genre dans un resto, quand ils amènent le petit set de table où on peut colorier dessus, elle colorie hyper bien.
5: En fait, non. Elle a 7 ans et genre, tu dînes, elle te regarde, elle te tu vois. Et à la fin, elle te montre le dessin. T'es là, ah, mais c'est moi. Non, mais c'est assez ouf. J'espère qu'elle va être dessinatrice de BD. Et, et la petite, pour le coup, c'est horrible parce qu'on fait que dire la grande. Joséphine, t'es trop forte en dessin. Et la petite, du coup, elle nous fait des horreurs, tu vois. Elle est là. Moi aussi et tout. Et là, mais c'est trop beau. Et la grande, elle est là. Mais c'est immonde. Et on est là. Arrête, Joséphine.
0: Amy, en quoi ils sont forts, tes enfants?
6: Les deux très forts en danse. Ils dansent.
5: Oh, ouais, non, c'est
6: génial. Non, mais ça, c'est choquant. Mon fils, il a 6 ans. Il twerk. Mais de ouf. Non, mais...
0: Génial.
6: Il rentre avec le caleçon rentré dans ses fesses et là, il part. On a un peu peur,
0: ouais,
6: mais...
0: C'est beau à voir, hein, c'est...
6: Mais ils dansent archi bien, ils ont des mouvements de reins choquants. Franchement, rien à dire.
5: Mais mets-les plus sur Insta, hein, si t'as pas de scrupules, parce que vraiment, tu vas gagner beaucoup de...
6: Ah non, ils dansent hyper bien, vraiment,
5: c'est impressionnant.
6: Ils sont hyper... Vraiment, c'est oufissime. Même le petit, là, il a 6 ans, il fait Michael Jackson. Comme Michael. C'est vraiment, ils dansent... C'est ça en eux.
0: Ben voilà, ça marque un peu. Moi, il fait que sur Bad Bunny. Là, en tout cas, c'est Flavia Coelho qu'on écoute. Bossa Muffin, tout de suite. Si vos enfants ont envie de twerker là-dessus, tu n'hésites pas. Si vous êtes en train d'écouter maman, là, les enfants d'Emmy, twerker là-dessus. On y va, on est sur France Inter.

0: Camille Combal, les affaires reprennent.
1: On a passé tout cet été en votre compagnie dans ce conseil municipal et quelle meilleure dernière que de la faire avec Marine Leonardi et Amy qui nous rejoignent dans ce conseil aujourd'hui avec mon premier adjoint. Ça va toujours ?
2: Super, nickel.
1: Je suis très heureux de vous avoir, vous l'avez compris, hein. Notre tâche aujourd'hui c'est de repasser les infos les plus folles de l'année et voir si on peut s'en inspirer pour notre municipalité. D'accord. J'ai l'info suivante. Marine, Amy, écoutez bien, on va parler mensonges et politique. Je suis le caillou dans la botte des puissants. Hein. Je suis un coup de pied dans la fourmilière.
3: Dans le milieu, ça se sait. Hein.
4: Ça se sait, ouais.
1: Ah oui, bien sûr. Cette info, en plus, concerne notre premier ministre, Sébastien Lecornu. Ah, ça tremble. Là, ça tremble à Matignon, là. Mi-septembre dernier, quelques jours après sa nomination comme Premier ministre, c'était cette année, on a appris que Sébastien Lecornu avait menti sur quelque chose de très précis. Sur quoi ? Sur quoi est-ce que Sébastien Lecornu a menti ?
4: Est-ce que c'est sur son patrimoine ou pas du tout ?
2: Non. Son âge ?
1: Sur son âge ? Il s'est enlevé de 2 ans ? Non.
4: Sur son nombre d'enfants ?
1: Genre, il a un enfant qu'il n'avait pas déclaré ? Non, ce n'est pas ça.
2: Ses études ? Ses diplômes ?
1: Oh wow, mais elle fait une vitesse. Marine, c'est...
4: Elle est incroyable.
1: Ouais, c'est un peu fou. Hein.
4: Elle est incroyable.
1: J'ai l'impression d'être avec Émilien des 12 coups de midi.
5: Mais la vérité, si je vous dis un truc, vous allez pas croire.
1: Quoi ?
5: Je sais même pas c'est qui le cordu, je vous dis.
4: Elle est incroyable.
5: Mais je te jure, je suis tellement pas... Je ne savais même pas qui elle était. Mais c'est trop doux, s'il vous plaît.
4: Mais après, pour ta défense... Pour ta défense, c'est quand même le plus low profile de tous nos premiers ministres. Ouais,
1: c'est c'est vraiment, tu pourrais te retrouver à côté de lui dans un Ouigo, tu sais pas.
4: Tu sais pas que c'est lui.
1: C'est
4: clair.
5: Là, physiquement, je sais même pas quoi.
1: Tu l'as pas. On est sur France Inter, Émile. Ouais. Attends,
5: oui, Sébastien Lecornu, premier ministre. Il faut de tout dans les personnalités.
4: Je trouve qu'il a un taux positif avec François Hollande un peu.
1: Je suis d'accord.
3: Oui, c'est vrai.
4: On dirait François Hollande en...
3: C'est la main un peu comme ça, un peu molle.
1: Oui, tu sens qu'il te salue, il y a la main molle.
3: Voilà, c'est ça.
1: Et un peu moite.
3: Voilà. Ouais. Le costard, c'est du demi-mesure. Bon, la petite planche qui dépasse.
4: Le pauvre Sébastien qui se prend un costard. Et attends, c'est quoi ? En fait, il a
1: menti sur ses diplômes. Merci de t'intéresser à mon info, Marine.
4: Mais
1: je te remercie
4: beaucoup.
1: C'est
4: fou, en vrai.
1: Ah, oui, il avait écrit dans son CV. Elle est vraiment... Attendez, Amy est quand même en train de regarder sur son iPhone à quoi ressemble notre Premier ministre.
5: C'est très grave.
4: Non, mais il n'y a pas de mal.
5: Oui, il n'y a pas de honte.
4: On essaie de noyer l'info, mais il n'y a pas de mal.
1: Donc, il avait écrit sur son CV et sur son LinkedIn, d'ailleurs, qu'il avait un Master 2 en droit alors qu'il n'avait qu'un Master 1. Et il n'avait jamais validé le Master 2. Sauf que quand il est arrivé Premier ministre, le tricheur.
4: Mais c'est quand même... Non, mais pardon, mais dans quel monde on vit, quand même?
2: Ah là là,
4: le... Non, moi, ça me choque. Je suis désolée, ça me choque.
1: Bon,
4: moi,
1: je suis d'accord.
4: Moi, que le pète qui détourne de l'argent, mais il y a un moment donné, dis la vérité, mon gars. T'es quand même à des hautes responsabilités.
1: Ah ben, je suis d'accord. C'est pas bon, il s'est fait griller.
4: Il n'y a que des gens qui n'ont pas de diplôme qui parlent là, autour de la table.
3: J'ai un 50 mètres nage libre, pardon. Mais
1: je vais vous les demander, vos diplômes, d'ailleurs. Tiens, bonne question. Attends, je finis quand même. Il s'est fait griller suite à une enquête. Il venait d'être nommé Premier ministre. Il a changé sur son CV, sur son LinkedIn, il a remis niveau Master 2 et donc pas validé le Master 2. Mais enfin, c'est pas possible.
4: Mais qu'est-ce qu'on va apprendre ?
1: On dirait que tout est faux maintenant. On va prendre quoi ? Les beaux yeux bleus de Benjamin Duhamel, c'est des lentilles ? C'est ça que vous voulez m'apprendre ?
4: On vient d'apprendre que t'es gay surtout, mais c'est tout. Même.
1: La vérité, vos diplômes, c'est quoi, Amy ?
5: Moi, j'ai un bac pro.
1: Un bac pro ou quoi ?
5: Service accueil conseil.
1: Faites
5: pas genre, c'est éclaté au sol, vous faites trop mal.
1: Non, c'est pas que c'est éclaté, c'est pas
5: arrêtez,
1: ça le terme.
5: Arrêtez de dire genre, vous m'avez regardé. Bon, on va vite pas. Vas-y, avec tes super diplômes.
1: Moi, j'ai bac plus 3. J'ai une licence de management d'entreprise.
3: Est-ce qu'elle est validée, monsieur le maire ?
1: Elle
3: attention.
1: Est validée,
3: hein.
1: Sachez, elle est validée par la street.
3: Très bien.
1: Marine.
4: Moi, j'ai fait une école de commerce, donc je crois que c'est bac plus, c'est équivalent bac plus 5.
5: On peut peut-être pas sur France.
4: Non, mais c'est... Ouais, moi, je me la pète, j'avoue.
1: École de commerce ?
4: Ouais.
1: T'as fait les tremplins, les concours d'entrée, tout
4: ça ? Non, j'ai fait prépa et tout. Frérot, j'ai bossé comme une taille. Non, moi, j'étais très scolaire. Vraiment, c'était ma life d'être première de classe.
1: Et donc, t'as fait quoi avant d'être humoriste ?
4: J'ai bossé 12 ans en entreprise, quoi. 4 ans chez Carrefour. Je te jure, j'étais asset manager chez Carrefour Property Île-de-France.
1: Qu'est-ce que c'est, asset manager ?
4: Bonne question. Merci Camille de la poser. Ça n'intéresse personne, mais on y va.
1: C'est quoi ?
5: Si, c'est intéressant.
4: Non, je faisais partie de Carrefour. Ils ont un parc immobilier. En l'occurrence, les magasins. Voilà.
1: Les magasins, oui, très bien.
4: Et les galeries Mar.
1: Chande.
4: Bravo.
1: J'adore ce jeu. Venez, on continue ce jeu, il est génial. Faut juste la dernière syllabe. Moi, j'adore ce jeu.
4: Et du coup, moi, j'étais dans ma petite Renault Capture.
1: Capture, ok.
4: Et je visitais les galeries, je faisais mon petit rapport, je disais que tout allait bien, que ça crachait de l'argent ou pas assez, que H&M il payait pas les loyers ou il payait les loyers.
1: Ah, est-ce qu'on peut parler de petite poucave ?
4: Petite poucave. Voilà. J'étais une petite pute, petite poucave. Et ensuite, je suis allée, j'en ai eu un peu marre de l'immobilier et je suis allée chez Shiseido. Difficile à prononcer celui-là.
1: Ah oui, bien sûr, ah, c'est là, cosmétique.
4: Cosmétique. Et du coup, là, j'ai fait des Excel pendant 7 ans. Et puis après, j'ai poussé les portes du Paname Comedy Club.
1: Et après, tu t'es lancé à un comédie. Est-ce que tu as encore des contacts chez Shiseido, Carrefour ? Parce que j'ai une copine qui a un bac pro accueil.
6: Qui a besoin en ce moment
4: de valider sa thèse.
5: Vraiment. C'est vrai que c'est horrible parce que mon mec, lui, il a grave. Il a un bac plus 5 et tout. Il est bien. Ouais. Lui, il a fait grave des études et tout.
1: Il fait quoi dans la vie ?
5: Il est cadre financier chez Médecins Sans Frontières.
4: Ah ouais, stylé.
5: Ouais, il a un bon taf. À la fois, ma fille, je lui disais, tu fais ce que tu veux, même si tu veux faire un bac pro. Et le regard que m'a lancé mon mec, c'était en mode.
4: Non.
3: Elle va faire des études.
5: Mais arrêtez, c'est trop bien. Et en final, il m'a dit, finalement, les bacs pro, ça va vachement revenir avec l'IA
4: bien
5: et
4: sûr,
5: tout.
4: Tout s'est remplacé de toute façon.
5: Les travaux manuels, faut pas attention.
1: De toute façon, il faut jamais. Je trouve que c'est pas assez valorisé. Il y a deux trucs qui sont pas assez, selon moi, humblement, sont pas assez valorisés. C'est les métiers manuels. T'as raison, dès la plus jeune enfance. Et avec la technologie, quoi qu'il arrive, on remplacera jamais un plombier, c'est
5: exactement.
1: Vrai. Et l'alternance. L'alternance.
4: Clair. Moi, j'ai été alternante. Hein. C'est le feu.
1: C'est dur à trouver.
4: Te paye tes études.
3: Oui, puis t'as un premier pas dans la vie pro, quoi. C'est pas mal.
1: Et dans les pays scandinaves, c'est très développé. Chez nous, c'est dur de trouver une alternance. Alors, je trouve que le système est génial. Moitié en entreprise, moitié les études. Les
5: jeune,
1: entreprises payent tes études.
4: Après, il y a un truc qui est pas assez valorisé, c'est juste de se trouver un mari riche très tôt.
3: Oui, aussi.
4: Ouais, ça, voilà, les filles, alternance. Mais bon.
6: Bah, bien sûr.
4: Si vous allez un peu au Montana, passer une certaine heure, ça marche aussi.
1: Ah bah, Amy, elle a trouvé son bac plus 5.
4: Et Rémi, on lui demande pas son.
1: C'est exactement ce que j'allais faire. Mon premier adjoint, vous avez pas menti sur vos diplômes, j'espère.
3: Non, chez le BCR, là, je conduis un scooter.
4: Allez,
3: donc, excusez-moi, trois roues. Hein.
5: Mais moi, je voulais un mec avec des diplômes. Je suis attirée, et je vous jure que c'est vrai, par les hommes très intelligents, cultivés. Ça. Moi, je m'étais inscrite sur une appli de rencontre.
4: Sapio,
5: sur Sapio. Mais je savais pas qu'il fallait être aussi, que c'était dans les deux sens. Moi, je cherchais, et après, quand on a parlé, moi, je l'étais pas, et du coup.
3: Ça s'est sorti, en vrai.
5: Ah oui, allez. Ça se sent très vite, généralement.
3: Et je m'ai fait un bel accueil. Hein.
5: Non, disons. Moi j'adore les mecs.
4: Moi je comprends pas les sapios parce que moi je suis vraiment attirée par le physique, quoi. Non, mais, non, mais c'est vrai. Hein.
5: Ah non, je
4: te jure, les gens qui me disent je suis trop attirée par son discours, je suis là, mais il est immonde. Enfin, je veux dire, moi il faut qu'il y ait une connexion physique.
5: Ouais. Ah ouais.
4: Ouais.
5: Ah, moi j'adore.
1: Et il y a eu avec ton mec, vous êtes rencontrés comment?
4: Et il est vraiment bête. Non, pas du tout.
1: Je voulais qu'il soit vraiment teubé. Hein.
4: Ah ouais. Alors nous, c'est une copine qui. Tu sais, on était un peu les deux derniers de la bande de potes. C'est une bande de potes élargie parce que école de commerce, tout le monde se connaît, tout le monde a couché ensemble. Et on était un peu les deux laissés pour compte, tu sais, à 27 ans. Marine, on pensait, tu sais, il y a ce gars-là qui a fait Audencia.
1: Dont personne veut,
4: Personne ne veut et tout. Et du coup, moi, j'étais là. Et c'était une copine qui m'avait déjà trouvé mon ex. Avec qui ça s'était mal fini. Donc je lui ai dit, écoute, ma puce, c'est bon, laisse-moi tranquille. Bon. Et en fait, c'était l'âme de ma vie.
1: Oh. C'est magnifique.
4: Magnifique.
1: Ah, c'est belle histoire. Il est l'heure maintenant de passer à l'honneur les citoyens qui le méritent.
4: Ah.
1: Et oui, on va faire ça ensemble, ces inconnus qui, l'espace d'un instant, ont fait l'actualité, quelques jours, quelques semaines, cette année, et dont on fera peut-être des citoyens d'honneur. Après, on en décidera tous ensemble dans le conseil. Vous allez d'abord devoir deviner de qui il s'agit. On accueille Johan au téléphone. Salut Johan.
7: Salut tout le monde.
4: Salut
1: Johan. Sois le bienvenu. Johan, on en a énormément parlé, notamment sur les réseaux, mais partout. On a beaucoup parlé de Johan cette année. Qui est Johan? Il va répondre à toutes vos questions, c'est parti.
5: Est-ce que tu veux parler, Johan, que j'entende ta voix?
7: Ouais, bien sûr, ils étaient un peu...
5: Oh là là, quelle voix, moitié excitante cette voix-là, dis donc.
4: Attends, mais c'est quelqu'un qu'on est censé connaître, c'est ça
1: Ah, non, c'est quelqu'un qui a marqué l'actu, vous ne connaissez pas.
4: Ah, vraiment, Johan est une vraie personne qui a fait quelque chose de dingue.
5: Ouais, mais moi, si je ne connais pas le Premier ministre, je ne vais pas connaître Johan, les gars.
4: Johan, tu vis dans quelle région?
7: J'habite sur Toulouse.
4: Sur Toulouse.
1: Toulouse, un rugbyman, peut-être?
5: Non, il a marqué...
7: Pas du tout.
4: Est-ce que c'est un rapport avec pompier, feu?
7: Non.
1: Non. Non. Non, non, non, il
5: c'est
1: est pas
5: là. C'est quoi ton secteur d'activité, Johan?
1: Ah non,
7: l'artisanat.
1: Ouais, l'artisanat, voilà. D'accord. Restons vagues. Merci. T'as bien répondu, Johan.
5: Est-ce que t'as construit quelque chose? T'as inauguré une statuette? Enfin, quelque chose? T'as gagné un prix?
7: Non, pas tout de suite, en fait. Pas encore.
1: Est-ce qu'il a réussi? Tu as réussi un exploit?
6: Il a inauguré une statuette quelque part.
4: Non, mais une œuvre d'art pour la ville.
1: Non, c'est pas ça. C'est pas lié à sa ville. Hein.
3: Ah.
1: ah. pas lié du tout à sa vie.
2: Est-ce que toi, c'est ton physique ou c'est ton physique qui a apporté quelque chose? T'as un physique atypique?
7: Oui. On peut dire ça, ouais.
1: Ouais, ouais, ouais. C'est, ça vient de son physique. T'es incroyable, Émilie.
4: Mais elle est incroyable au niveau ouais. des questions.
5: Ah oui.
4: Est-ce que tu t'es, est-ce que
5: j'ai
4: tu
5: des
4: t'es...
5: défauts, mais elle est pas si conne que ça, Émilie.
4: Est-ce que tu t'es mis, est-ce que t'as été mis en avant, par exemple, dans du handisport ou pas du tout?
7: Non, aucun rapport.
1: C'est fou parce que c'est tellement niche.
2: C'est Mister France?
1: Non.
4: T'es un gros beau gosse, Yoann, ou pas?
1: Il est beau.
7: Tout est subjectif.
1: Non, non, tu... Yoann, je me permets, t'es très beau.
4: Alors, mais c'est pas lié à la beauté que tu non, t'es
1: c'est lié à son physique. On a beaucoup parlé de lui.
4: Mm. Une force hallucinante.
2: Est-ce que t'es tatoué? T'as plein de tatouages?
7: Oui, je suis tatoué.
2: Mais c'est pas ça qui
1: c'est
2: fait que...
1: C'est pas ça, non.
7: Non.
1: Je vais même vous aider peut-être à en parler d'artisanat. Yoann est coiffeur.
4: Je vois très bien.
2: Pierre Ninet.
4: Hallucinant.
1: C'est le sosie mais Yoann, de Pierre
4: alors,
1: Ninet.
4: Attends, et mon Yoann, vraiment, je te plains parce que quel harcèlement. Moi, j'ai trouvé que ça allait trop loin cette histoire, non? J'espère que ça va quand même. Non, mais attends. Parce que tu moi, je suis le sosie de Julia Roberts et je le vis pas toujours très bien.
3: Difficile au quotidien.
7: Non,
1: tout le monde en a entendu parler, mais pour ceux qui sont peut-être passés à côté, je vais réexpliquer. Yoann est coiffeur à Toulouse. Il publie régulièrement des vidéos sur TikTok pour parler de son métier, comme plein de gens le font. Il partage sa passion, la coiffure. Sauf que début mars, une vidéo sur la tarification du balayage a inexplicablement explosé. Un raz-de-marée, puisque tout le monde s'est emparé de, quand même, on l'a tous vu maintenant, ce qui est vrai, une ressemblance hallucinante avec Pierre Ninet. Et sur les réseaux sociaux, on a vu des blagues comme Pierre Niner ou le comte de Montecisio.
4: Mais attends, mais mon Yoann, tu le savais avant la ressemblance ou vite fait, on ne t'embêtait pas avec ça ou...
7: Si, je le savais parce qu'on m'arrêtait dans la rue quasi quotidiennement depuis qu'il a fait Yves Saint-Laurent.
2: Mais il y a une vraie ressemblance.
1: Donc vous imaginez, ça fait déjà maintenant une dizaine d'années que, en gros, les habitants de la ville passaient son temps à dire « Mais attends, c'est fou ce que vous ressemblez à Pierre Ninet. » Sauf que ça a pris ça s'est propagé sur les réseaux. J'ai vu que t'avais fait Combini, t'as fait des plateaux télé.
7: Ouais.
1: Et donc, c'est devenu dingue, quoi.
4: T'es plus beau, moi, je trouve.
7: Ah, merci beaucoup.
2: Après, c'est bien, Pierre Ninet,
4: si on peut gratter une
2: coiffure
4: quand je pense à Toulouse.
2: Tu rigoles, moi, je serais contente. C'est un super compliment.
4: Non, mais t'en souffres pas trop ou parfois tu te dis « Mince, ça m'embête, là ».
7: Honnêtement, ça a pu à un moment donné être un peu intrusif, notamment dans des moments un peu intimes, tu sais, quand t'es en vacances ou t'es au resto.
2: Tu pécho plus ou pas?
7: J'en ai jamais joué. Donc.
1: Ah, oui. Mais est-ce que des gens t'arrêtent dans la rue en pensant que t'es vraiment Pierre Ninet?
7: Avant le buzz, oui.
1: Mais bien sûr, maintenant ils ont fait la différence.
3: Mais ce qui est super pour ton salon, c'est que les gens se pressent pour se faire coiffer et venir te voir.
7: Ouais, les gens viennent. Parfois, je vois des gens qui me prennent en photo de l'extérieur de la vitrine.
1: C'est pas toujours que Pierre Ninet te fait ton taper. Hein. Bah, les gars, excusez-moi, mais c'est pas tous les jours.
2: Mais moi, j'ai une question, Yo. Est-ce que du coup.
4: Carrément, Yo. Ouais.
2: Mais qui est plus respecté que j'ai demandé tout à l'heure.
1: Après, il y a une formation à l'accueil. Hein, donc, elle sait aussi. Elle sait mettre les gens à l'aise.
5: Vous êtes vraiment des bâtards. Toi.
4: Pardon Yoann, il y a des private jokes en plus nuls.
2: Excuse-moi Yoann, moi j'ai une vraie question. Est-ce que toi tu le vois? Parce que tu vois par exemple, quand on dit à ton fils il te ressemble ou ta fille elle te ressemble quand on est parent, on le voit pas ça. Est-ce que toi, tu te vois dans le miroir ressemble à Nier ou pas du tout?
7: Mais pas du tout, moi je me suis jamais vu comme lui en fait.
1: Est-ce que tu as eu la chance Yoann de parler au vrai Pierre Ninet? Vous êtes parlé sur les réseaux?
7: Pas du tout.
1: Ah bon?
7: Non. J'ai eu son agent au téléphone vite fait, mais elle m'a dit que clairement ils n'étaient pas intéressés, donc on passait à autre chose, quoi.
1: Ok, bon bah écoute,
4: pas intéressé par une coiffure, ok, par une petite coupe.
1: Tant pis, bah il passera peut-être faire un balayage un de ces quatre.
4: Oui.
7: Eh bien écoute, on ne sait jamais. Hein.
1: En tout cas, ça a été un bonheur de t'avoir. On a enfin un citoyen d'honneur.
3: Mais bien entendu.
4: Mais citoyen d'honneur.
1: Tout le conseil municipal te fait citoyen d'honneur, Yoann. On t'embrasse.
7: Merci beaucoup.
4: Bisous, Yoann.
1: Et on écoute tout de suite Ezekiel Paillès, Le Soleil en haut, écoutez.
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1: J'aime bien faire ça avec mes invités parce qu'il y a plein de gens, on est midi passé maintenant, bien sûr, bientôt 13h. Les gens nous écoutent aussi beaucoup en préparant des petites recettes. Amy et Marine Leonardi qui sont nos deux invités aujourd'hui dans ce conseil municipal. On continue de balayer les infos ensemble de l'année. Une petite recette, votre recette d'été. Je veux votre recette d'été. Marine.
2: Ah non, mais alors, vous demandez à la plus nulose des nulos. En plus, j'ai un mari qui cuisine bien, donc ça a complètement effacé tous mes pauvres petits talents culinaires. Mais bon, s'il faut choisir un truc, mais c'est vraiment nul, hein. Je pense que tu prends
1: tomate,
2: une
1: tomate
2: feuilletée et tu mets de la moutarde et des tomates.
3: Ah, une tarte à la tomate.
2: Tarte à la tomate.
4: Okay. Moutarde et tomate, ok. Ouais.
2: Non, mais vous voyez ou pas,
1: c'est une safe place ici,
2: nul,
1: on juge
2: c'est
1: pas.
2: Nul.
3: Non, c'est pas nul, l'été c'est super.
2: Des tiens de légumes, des trucs un peu frais et qui demandent absolument aucune compétence.
1: Amy.
5: Pas de carbo, c'est juste tu rajoutes une bourrade. Voilà.
3: C'est vrai que l'été, c'est
5: bien. Mais moi, j'en peux plus.
3: C'est vrai que l'été à 35, c'est bien.
5: Non, mais j'en peux plus de manger frais. Je sais pas, vous.
2: Ah, j'adore.
5: Les gens mangent. Oui, tout le temps. Mais un peu de chaud, ça manque. Ouais. Genre un bon plat de pâtes chaud.
1: Ah, bah, Amy, elle s'embête pas, hein, même l'été. Alors... Une tartiflette, tu fous une burrata dessus, c'est l'été. Hein.
5: Ce qui marche bien, c'est les recettes, les sandwichs pastèques.
2: Ah,
5: vous avez
2: là
5: vu
2: là
5: ça
2: là. Pas du tout.
5: Ils prennent une pastèque. Non, je l'ai fait. Tu prends une pastèque, tu la coupes en carré comme un pain de mie. Et dedans, tu mets de la feta, des oignons rouges et tu le manges comme ça en sandwich.
1: Oui, mais ça, c'est pas ma France.
3: Ouais. C'est des recettes Instagrammables, les fameuses recettes que tu n'arrives jamais à reproduire.
1: C'est pas ma France. On repasse, vous savez, les infos de l'année. Voici la suivante. Depuis cet été, j'ai promis que mon conseil municipal passerait sur France Inter pour plus de transparence. Oui. Comme ça, les électeurs et les administrés entendent tout. Et qui dit France Inter dit La Voix, The Voice, Fabrice Drouet. Une voix comme ça, je peux vous dire, tout le monde la voudrait dans The Voice, il serait dans l'équipe de Taïk, j'en suis sûr. Fabrice Drouel, c'est lui qui va vous donner l'info suivante, comme dans Affaires Sensibles, rendez-vous très connu de France Inter, et il faudra deviner la fin. Écoutez.
6: Aujourd'hui, dans les affaires reprennent, une histoire qui a fait grand bruit, l'arnaque à l'italienne. C'est l'histoire complètement dingue d'un homme italien qui a trompé tout le monde pendant des années. Revenons 3 ans en arrière. Au décès de sa mère, il se rend compte qu'il perdait aussi sa pension de retraité, ce qui est hors de question. Il trouve donc une solution. Mais qu'a fait cet homme pour toucher la retraite de sa propre mère? À vous de trouver.
1: Merci à Fabrice Drouel qui, tout l'été, nous a aidés à mener ces informations de l'année. Qu'a fait ce monsieur? Donc, je rappelle, sa maman est décédée, c'est un Italien, et il allait perdre sa pension de retraite. Qu'est-ce qu'il a fait?
2: Il s'est déguisé en sa maman.
1: Exactement.
2: Mais après, moi, je suis d'origine italienne, il n'y a rien de surprenant là-dedans.
1: Comment ça?
2: C'est vraiment des histoires assez banales en Italie. Là, par exemple, j'ai même appris qu'en Italie, je crois qu'il y a une espèce de prime, mais même pas si ouf que ça, si tu divorces, un truc pour t'aider, et genre tout le monde divorce, du coup, pour vraiment gratter 300 balles. Enfin, c'est l'Italie qu'on aime, quoi.
1: C'est l'Italie, ça, c'est mon Italie, tu vois.
3: Les fins de mois sont dures.
2: La réponse, c'est ça, il s'est déguisé en sa mère.
1: T'as l'air hyper déçu, Amy, je suis désolé, c'était l'info.
5: Moi, je pensais que c'était un truc plus.
1: Plus dingue que ça? Mais attendez, excusez-moi, pendant 3 ans, il touchait la pension alimentaire de sa maman qui était morte. Je rentre un peu dans le glauque. Il l'avait même empaillée dans la carte de la maison.
5: Oui, voilà, ça me parle.
2: Ah oui, mais attends, il s'est déguisé en elle, mais en ayant.
1: Il se déguise en elle parce qu'en gros, il fallait que les voisins, quand il allait faire les courses de temps en temps, il sortait en lui et de temps en temps, il sortait en elle déguisée pour que les gens disent elle est toujours en vie, on continue de prendre la pension. Et donc pendant 3 ans, ça a duré et donc il fallait pas qu'il enterre sa maman. Donc il l'a mis dans la cave et il l'a empaillée comme une belette, quoi.
2: Petite belette.
1: Comme une petite belette empaillée.
5: Oh, là c'est chaud là.
1: Ah oui, c'est
2: merci.
1: Chaud.
2: Non, oui, non, mais attends, non, mais dis pas que c'est
5: déguisé
2: des trucs normaux,
5: empaillé, mais là c'est chaud.
2: C'est l'Italie quoi.
1: Non, mais bon, l'autre il a la mère empaillée dans la carte. Ah, mais c'est l'Italie, c'est rien, c'est un mardi.
2: Ça, c'est un mardi. Moi j'ai des histoires de famille, laisse tomber.
5: C'est chaud.
2: Laisse tomber.
1: Je sais plus quoi vous sortir comme info. Un gars qui empaille sa mère dans la cave et mis ouais, je suis un peu dessus.
5: Non, j'avais pas, mais on l'avait pas l'empaillé.
1: Mais alors, je vous explique comment il s'est fait attraper.
5: Ah oui, oui, oui.
1: Mais qu'est-ce qui s'est passé les années passées? Pendant un an, il s'est pas fait attraper. Non, il avait fini son coup, personne n'avait retrouvé le cadavre de la dame, il pensait qu'elle était en vie. Il sortait une fois par jour déguisé en sa maman, ça allait à tout le monde. Sauf que une année est passée, 2 années, 3 années, qu'est-ce qui s'est passé? On a demandé à la dame de venir refaire sa carte d'identité à la préfecture de la ville italienne. Donc il est arrivé, grimé en sa maman, sauf que devant l'officier d'état civil. Bah, vous imaginez, ça nous arrive à notre mairie, monsieur le premier adjoint.
3: Bah non, non, non, on n'a pas envie de ça. Enfin...
2: Mais il n'a pas anticipé un truc pareil, il s'est pas dit, il y a quand même un petit moment, on va me...
1: Eh bah, il a essayé d'aller au bout et il s'est fait avoir. Lorsqu'il est revenu, la police l'attendait. Perquisition, découverte du corps momifié de la mère dans la cave.

0: Est-ce que vous avez fait quelque chose de dingue dans votre vie? Bon, apparemment, Marine va nous sortir un truc. Bah, j'ai tué en fait... trois personnes, mais enfin, c'est en Italie. Hein, donc,
1: Mais non, mais c'est pas ça. C'est qu'il y a des trucs, je me dis, là, je peux pas le dire là parce que c'est. Après...
0: Ah, c'est France Inter, ah, ouais.
1: Non, c'est rien à voir, c'est que j'ai peur des flics.
0: Ah, waouh.
1: Non, mais bon, le métro alors.
0: t'as pas payé le métro?
1: Alors, moi, le métro, si j'arrive pas à payer. En fait, je suis tout le temps pressée et impatiente. Et donc, si j'arrive pas à payer, tu vois, la dernière fois, moi, je paye avec. J'ai la carte sur le portable, mais ça marchait pas. Et j'avoue, j'ai fraudé et flic qui m'a.
0: Ils t'ont attrapé. Là, c'est bien fait chier.
1: Et en plus, une meuf passe et me dit « Ah, oh, je t'adore, vous n'êtes pas seule !» Elle me voit en train de faire le... C'était minable.
0: Oulala.
1: Absolument minable. Et en fait, le mec, je commence à l'empapaouter en mode « Mais ouais, je suis une humoriste, mais allez, s'il vous plaît, je suis attendue à l'Olympia. » Enfin, n'importe quoi. Mytho. Et le mec a dit « Mais en fait, oui, je vous ai vu au Paname Comedy Club. »
0: Oh, donc au début, qui est une salle de comedy club, qui est une salle de stand-up à Paris.
1: Petite, et il m'a dit « J'adore son propriétaire, Karim Kachour. » Et limite, c'est parti en coup de téléphone à Karim en mode
0: Fais-moi sauter le PV.
1: Je suis avec ton pote et tout, machin. Ils m'ont laissé passer, mais je me suis vraiment dit que j'avais l'air de rien.
0: C'est vrai que t'as pas une allure à frauder le métal.
1: Ah, bah ouais, non. Mais moi, si ça bug, en fait, l'automate marche pas. Et si ça bug, au bout d'un moment, je saute au-dessus de la barrière. Il faut que ça aille vite. Non, mais c'est rien. C'est, c'est du
0: oui. Bah, c'est de la fraude, ça reste de la fraude.
2: Il y a des têtes. J'ai une tête, moi.
0: Bon, c'est pas une spéciale gang des postiches, hein, je vous rassure. Et on va quand même parler de choses bien plus sérieuses dans un instant. Puis surtout, les filles, vous allez vous départager dans un jeu, pardon, dans un instant pour savoir laquelle des deux repartira avec les clés de la ville. C'est les affaires reprennent. Et tout de suite, on écoute Parcels to be loved sur France Inter.

0: Je pouvais pas rêver mieux pour cette dernière. Mon premier adjoint est là et j'ai deux invités que j'adore, puisque Marine Leonardi et Amy sont là, deux humoristes hilarantes et trop sympas. Merci d'être venus pour cette dernière.
1: Merci trop à heureuse. Toi de nous
0: recevoir. Non, c'est moi, je suis heureux plus un. Je suis heureux jusqu'à l'infini plus
1: Elle
0: un.
1: Est super. Bah, on te laisse.
2: Il n'y a vraiment pas eu de surenchère. C'est fou de m'avoir laissé. Ah ouais, c'est cool. Merci à toi.
0: Les amis, on a passé un bon moment et pourtant maintenant vous allez vous départager puisque l'une d'entre vous va repartir avec les clés de la ville, sera faite citoyenne d'honneur de cette ville.
1: Mais c'est Amy, elle a fait que répondre aux bonnes questions, tout le truc.
0: Ah non, ça se joue maintenant.
1: D'accord. Okay.
0: C'est comme les écoles de commerce, c'est à la fin qu'il faut bosser.
1: Okay.
0: C'est maintenant que ça va payer ou pas. Je vous souhaite bonne chance à toutes les deux. Le principe est simple, chacune votre tour, je vais vous donner une affirmation, une info. Et vous devrez deviner si oui ou non elle a eu lieu cette année ou si je l'ai complètement inventée.
3: D'accord.
0: Vous en avez trois chacune. Celle qui a le plus de points à la fin
1: gagne
0: les clés de la ville. L'autre ne pourra plus jamais revenir. En même temps, c'est la dernière, donc aucune des deux ne pourra revenir. On est parti.
1: Allez, et comment s'appelle notre ville? On ne sait pas.
0: Non, je n'ai pas trouvé de nom encore. Non.
1: Mais allez, ça marche.
0: J'ai vraiment pas de
4: nom. Non, on n'a pas de nom, mais écoutez, ça marche comme ça aussi, c'est très bien. Hein.
0: Ouais. Je pense à Colmar, déjà pris.
4: Oui, déjà pris.
0: Je pense à Nice, déjà pris.
4: Interville.
0: Déjà pris.
4: Il y a un jeu,
0: déjà pris.
4: Mais pourtant, on n'était pas loin d'avoir un truc.
0: Vous êtes prêts?
1: Allez.
0: C'est parti, voici la première question. Je commence avec Amy. Amy, écoute bien. Est-ce que c'est arrivé cette année ou pas? Fan de Brigitte Bardot, elle achète le Parisien, enfin le journal, le jour de la mort de Brigitte Bardot, et prend un ticket de loto pour payer en carte bleue. Elle gagne 5 millions d'euros. Est-ce que c'est une info que j'ai inventée ou est-ce que c'est arrivé cette année?
5: Je pense que c'est arrivé.
0: T'aurais dit quoi, Marine?
1: Moi, je pense que c'est arrivé.
0: Eh bien, c'est arrivé. Écoutez bien, c'est dingue. La dame est allée acheter son journal le jour de la mort de Brigitte Bardot pour garder, parce qu'elle était fan, pour garder la photo de Brigitte Bardot en une de aujourd'hui en France. Il manquait un peu d'argent. Elle a pris un ticket de loto. Elle a pris 5 millions d'euros. Marine, c'est à toi. Un point pour Amy. Voici la question que j'ai pour toi. Au JO d'hiver, c'était cette année, les JO d'hiver 2026. Des sauteurs à ski se font agrandir le pénis pour gagner en performance. Est-ce que c'est vrai ou est-ce que c'est faux?
1: Pardon, mais je vais dire faux parce que je vois tellement pas le lien.
0: T'aurais dit quoi, Amy?
5: Moi, j'aurais pu... Enfin, ça me paraît vraiment très gros, je dis faux quand même.
0: Bah, c'est vrai.
1: Mais pour quelle raison? Quel est le rapport?
0: C'est vrai de vrai. D'après un journal allemand, certains sauteurs à ski auraient recours à un agrandissement du pénis pour amplifier l'effet écureuil volant de leur combinaison. Ça modifie légèrement le centre de gravité et sa façon de voler pour gagner 1 à 2 mètres pour un saut. L'Agence mondiale antidopage enquête sur le phénomène de l'élargissement de pénis parce qu'ils pensent que ça peut fausser les compétitions.
4: Mais c'est la combi qui doit être un peu plus épaisse, un peu plus... voilà.
1: J'ai envie de te dire, si seulement nos auditeurs voyaient ta veste, mon Rémi.
4: Ah, moi je.
1: On est sur quelqu'un qui peut faire l'écureuil.
0: Tu peux faire l'écureuil volant. Je sais pas s'il volerait très très loin, mais en tout cas, il pourrait faire la veste fait écureuil volant.
1: La veste, on est sur les bronzés fonds du ski. Là.
0: Bien sûr.
4: Parce que j'ai poussé le bouchon jusqu'à agrandir le pénis, je vous le dirais pas, mais. Faut me voir voler.
0: L'écureuil volant. Donc c'était vrai, ça fait 1-0 pour Rémi.
1: Mais en fait, on aurait dû dire vrai parce que c'est tellement absurde que c'est vrai.
0: C'est possible. Amy,
5: allez,
0: la suivante. Est-ce que c'est arrivé cette année ou pas? Avant le mois de novembre 2025, il n'y avait aucun moustique en Islande. Et des chercheurs en ont trouvé 3.
5: Ah non, moi je dirais que c'est faux parce que... Non, c'est faux.
0: Eh ben c'est vrai.
5: Ah ouais? Dingue.
0: Vous vous rendez compte qu'il n'y avait pas de moustiques? En fait, ça paraît logique finalement. En fait, l'Islande fait trop froid, c'est trop loin. Et les moustiques, c'est la seule île au monde où il n'y a aucun moustique, sauf que il y en a un qui a dû en ramener en avion, je sais pas quoi. Ils ont découvert 3 moustiques, 2 femelles et un mâle, ont été repérés à une trentaine de kilomètres au nord de la capitale Reykjavik. Ils seraient arrivés par bateau via des containers. Résultat, finalement, il va peut-être y avoir dorénavant des moustiques en Islande, ça serait le drame pour eux.
1: Mais peut-être que le climat le permet pas.
0: En tout cas, pour l'instant, ça prolifère.
4: Oui, enfin, ils sont peut-être.
1: Ça prolifère là.
0: Il y en a un peu plus dorénavant. Ils sont restés. Ils ont parvenu dans un conteneur. Ils n'ont pas été expulsés. Il n'y a pas Gérald Darmanin en Islande.
1: Hein. T'imagines, t'as un moustique, t'étais dans le sud peinard à Saint-Trope, et là, on te fout dans un conteneur, tu te débarques en Islande.
0: Ils se retrouvent à Reykjavik.
1: Oh l'enfer.
0: Petit choc thermique.
1: Mais on met une doudoune. Hein. Moi, je fais partie des 0,001% des gens qui se font jamais piquer.
0: Ah bon?
1: Et là, je vous assure qu'on parle pas assez des gens comme nous, mais qu'est-ce qu'on souffre d'entendre toute la journée « Alors moi, j'attire tous les moustiques, alors moi, ils m'adorent, alors moi, pendant deux mois, moi, ils m'adorent, alors je sais pas ce que je leur ai fait, bah, tu fais partie des 99% de connards qui se font piquer, c'est tout. » Tout le monde est là.
3: J'ai la peau sucrée,
1: La peau sucrée, et ça parle que de ça pendant deux mois, j'en peux plus. Non mais, putain.
4: Mais c'est une chance absolue.
1: Alors, ouais. C'est une chance absolue, bah, mais vraiment, c'est comme si on y était parce qu'on se tape toute la journée. Et puis alors, j'ai ma deuxième, elle gonfle. Mais vraiment, ça va.
0: Bah après, c'est peut-être des guêpes. Hein.
1: Alors, et là, une fois, on s'est fait appeler par l'école. Thelma est défigurée et tout, allergie alimentaire. Non, elle s'était fait piquer par trois moustiques, ça avait gonflé.
0: Et ça a gonflé.
1: Ouais. Et je me suis dit, non, mais ça va être ça notre life maintenant dès qu'elle
0: est allergique. Regarde, je me suis fait bouffer, machin.
1: Ma peau, mon odeur,
0: Bah, c'est à toi que je vais poser la question maintenant, madame qui a pas la peau sucrée.
1: Bah, non.
0: Bah, c'est la question suivante. Il meurt sur la tombe de sa femme lors d'une visite au cimetière. Est-ce que c'est vrai? Est-ce que c'est faux?
1: Je dirais que c'est faux.
0: Eh ben, c'est vrai. Écoutez bien, au mois de juin dernier, en pleine canicule, les sapeurs-pompiers de Saône-et-Loire sont appelés dans la commune de Pierre-en-Bresse. Sur place, un homme de plus de 90 ans a été retrouvé décédé sur une tombe du cimetière de la commune. Pas n'importe quelle tombe, celui de sa femme à qui il allait rendre visite tous les jours. Amy, ça peut être une balle de match, tu trouves celle-là, t'as gagné. Voici ma question. En avril dernier, un ouvrier s'est électrocuté dans l'appartement, en train de rénover l'appartement de Claude François. L'ancien appartement de Claude François était revendu, l'ouvrier le rénovait et il s'est électrocuté.
5: C'est fou. C'est tellement ton humour en plus. Je suis sûre que c'est fou. C'est fou.
0: C'est faux.
5: Oui.
0: Amy gagne les clés de la vie.
3: Bravo.
1: C'est mérité. C'est archi mérité.
0: Je rajoute une place de parking et une voiture de fonction, Amy.
1: Oh. Elle n'a pas le permis.
0: Ah, t'as pas le permis.
4: Une trottinette électrique. Ouais, voilà.
0: Et toi, malheureusement,
1: rien du tout.
4: Marine repart en tyrolienne.
1: Elle est super, ça dégage.
0: Je voudrais vous remercier toutes les deux d'être venues nous voir dans la vraie vie. Bien sûr que vous êtes humoriste. Marine Leonardi, son spectacle Mauvaise Graine, un carton absolu, rendez-vous compte. Marine, tu vas atteindre l'Olympia du 10 au 13 décembre. Et ces dernières dates, ce sera à Paris, à l'Adidas Arena.
1: Et je suis disponible dans la kermesse et la tombola. Et non, et Amy.
0: Les
1: si
0: 5
1: je
0: et 6 mars.
1: Fait quelques premières parties à moi à l'Olympia.
5: Ouais,
1: si vous voulez faire une pierre deux coups.
0: Eh ben génial.
1: C'est le stress parce qu'elle est plus drôle que moi. Donc je lui ai dit, tu fais 3 minutes et tu dégages.
0: L'Adidas Arena, c'est les 5 et 6 mars. Olympia, c'est les 10 au 13 décembre. Plus une tournée des Zéniths partout en France. J'ai vu tout à l'heure, il y a même des endroits où c'est déjà les dernières places.
1: Ouais, ouais, ouais, non, c'est fou. Après, on mytho beaucoup aux gens. On fait des effets d'annonce. On ouvre des jauges et tout.
0: Et en fait, on réouvre des jauges.
1: En fait, on réouvre des jauges.
0: Mais c'est génial, non, franchement, c'est un carton, le spectacle est hilarant. Allez découvrir Marine Leonardi sur scène, ça s'appelle Mauvaise Graine. Amy va faire quelques premières parties à l'Olympia, puis vous pouvez aussi découvrir son spectacle en entier. C'est au théâtre de 10h du 19 septembre au 19 décembre, tous les vendredis et samedis à 19h. Tout est 19.
5: Ouais.
0: 19 septembre au 19 décembre, tous les vendredis et samedis à 19h15.
5: Ouais.
0: Eh ben c'est génial, merci à toutes les deux d'être
5: venues
0: me voir.
5: Merci à toi de nous recevoir.
0: Non, c'est merci à vous d'être venus dans ce conseil.
4: Et c'était
0: municipal.
4: La dernière, vous vous rendez compte?
0: C'est notre dernière, ça y est.
1: C'est fou.
0: En tout cas, cette émission a été préparée par Anaïs Boucher. Merci Anaïs, Johan Crène, Anton Mel, Alexandre Montero. Merci à tous les trois. Étienne Bertin était à la réalisation. Djoubaka a choisi nos disques. Et aujourd'hui, à la technique, c'était la machine, Guillaume Roux. Merci de votre fidélité sur France Inter, nous avoir écoutés cet été. Et merci à mon fidèle adjoint, Rémi. C'était la dernière. Un plaisir de vous avoir retrouvé sur France Inter. Salut tout le monde.
4: Merci Camille.
1: Salut,
0: ciao.
1: Salut, Camille. Bisous, bisous.
0: Après le journal de 13h, vous retrouverez Nora Hammadi pour l'émission Dans la Place. Et aujourd'hui, elle est à la salle de sport. Va bosser ses ischios, Nora.
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0: 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Le journal Mathilde Montagnon.
13: Bonjour. Le soutien de l'Allemagne à l'Ukraine est indéfectible au lendemain de l'attaque particulièrement meurtrière d'un centre commercial ukrainien. Le ministre allemand des Affaires étrangères était à Kiev ce matin. Diversifier ses exportations, le Canada cherche à desserrer sa dépendance économique vis-à-vis des États-Unis alors que Washington met en place des droits de douane de 50% sur certains produits canadiens. Dans ce journal également, passe d'armes à distance entre Jean-Luc Mélenchon et Édouard Philippe sur la question de l'immigration sur fond de campagne présidentielle. Et puis les Girondins de Bordeaux sous la menace d'une liquidation judiciaire alors que le club est définitivement exclu des championnats nationaux de football. Magali Rochereau pour la météo, plutôt ensoleillée cet après-midi.
14: Oui Mathilde, agrémentée en plus de température estivale et raisonnable.
13: Météo complète à la fin de ce journal.
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13: La visite surprise du ministre allemand des Affaires étrangères en Ukraine après l'attaque meurtrière d'un centre commercial de Kryvyi Rih qui a fait au moins 16 morts et 130 blessés hier. Johan Vadepoul s'est rendu à Kiev pour plusieurs entretiens et surtout pour rappeler le soutien de l'Allemagne à deux jours de la fête nationale ukrainienne. Les précisions de notre correspondante à Berlin, Sandrine Etoa-Andegh.
15: Johan Vadepoul est arrivé ce matin à Kiev par un train spécial. C'est la quatrième visite du ministre des Affaires étrangères allemand en Ukraine depuis sa prise de fonction il y a 16 mois. Comme le veut la procédure, ce déplacement n'avait pas été annoncé publiquement pour des raisons de sécurité. Une visite à deux jours du 35e anniversaire de l'indépendance du pays vis-à-vis de l'Union soviétique, une date symbolique. Dès sa sortie, le chef de la diplomatie allemande a assuré devant la presse du soutien indéfectible de l'Allemagne à l'Ukraine. Il promet notamment une aide accrue au pays en prévision de l'hiver, période durant laquelle une recrudescence des attaques russes contre des infrastructures énergétiques ukrainiennes est attendue.
16: L'hiver dernier, nous avons constaté que Poutine s'en était pris en particulier aux infrastructures d'approvisionnement de ce pays. Et c'est pourquoi mon collègue français, Jean-Noël Barrot et moi-même, avons déjà écrit à de nombreux pays pour leur demander de prendre des précautions afin que ce pays puisse bien traverser l'hiver.
15: Nous voyons les souffrances, nous voyons comment ce pays a combattu et nous continuerons à le soutenir, a déclaré Johan Vadepoul. Et le ministre des Affaires étrangères allemand l'a affirmé, l'Ukraine remportera ce conflit armé.
13: Sandrine Etoa-Andegh à Berlin pour France Inter. Le Canada promet de répliquer au dollar près après l'échec d'ultime négociation. Les nouveaux droits de douane de 50% voulus par le président américain Donald Trump entrent en vigueur aujourd'hui. Cela concerne un certain nombre de produits canadiens comme le ciment ou les crosses de hockey. Les États-Unis sont de très loin le premier partenaire commercial du Canada. Ils représentent 70% de ses exportations. Une dépendance économique que le premier ministre canadien Mark Carney tente de réduire depuis son arrivée au pouvoir l'an dernier, Dominique André.
17: Les déclarations du Premier ministre canadien sonnent comme un constat amer face à la réalité. Nous avons conscience que l'Amérique a changé et que nous ne reviendrons pas à notre ancienne relation, écrit Mark Carney dans un communiqué. Depuis son arrivée au pouvoir en mars 2025, Mark Carney a mis en place une stratégie pour diversifier les partenariats économiques du Canada. Il a effectué de multiples voyages dans le monde, en Chine, en Inde, en Arabie Saoudite et en Europe. En janvier dernier son voyage à Pékin et un accord préliminaire sur l'importation de véhicules électriques chinois au Canada ont provoqué la colère de l'administration Trump. L'an dernier, le Premier ministre canadien avait réservé son premier voyage officiel à la France, affirmant qu'il est plus important que jamais pour le Canada de renforcer ses liens avec ses alliés fiables. Cette stratégie obtient de premiers résultats. En 2025, les exportations canadiennes hors États-Unis ont augmenté de plus de 11%, le niveau le plus élevé depuis 40 ans.
13: Dominique André, rédaction internationale de Radio France. L'appel de 102 anciens ambassadeurs français et britanniques qui signent une tribune dans le journal Le Monde. Ils exhortent la France et le Royaume-Uni, membres permanents du Conseil de sécurité de l'ONU, à agir ensemble pour faire respecter le droit international en Israël et dans les territoires palestiniens. Au Nigeria, un groupe de djihadistes armés de couteaux, de machettes et de fusils a pris d'assaut deux villages du centre-ouest du pays après la prière musulmane, tuant et kidnappant des habitants. Aucun bilan officiel n'a encore été établi. Un porte-container sud-coréen doit partir aujourd'hui pour l'Europe en passant par l'Arctique, une route maritime qui permet d'éviter le Moyen-Orient et dont l'usage est facilité par le réchauffement climatique, même si l'augmentation du trafic risque d'accélérer encore la fonte des glaces. La semaine dernière, c'est un navire chinois qui a inauguré une liaison régulière entre l'Asie et l'Europe via cette nouvelle route de la soie polaire.
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13: Le marketing de la France insoumise, bien rodé aux amphis, les universités d'été de LFI dans la Drôme, où plus de 8000 personnes sont attendues jusqu'à demain soir. On voit partout le maillot de foot Mélenchon 2027 ou les tasses et sweatshirts avec le logo de la tortue. Et les people également sont mis en avant dans cette campagne, comme le musicien Yann Tiersen ou l'écrivain Pierre Lemaître. Bonjour Laurence Perron.
18: Bonjour.
13: En direct de Châteauneuf-sur-Isère ce matin, la comédienne Anna Mougladis, présidente de la République dans la série Baron Noir, a débattu avec la députée LFI Sarah Legrain.
18: Oui, alors il y a clairement la volonté d'une très belle affiche, mais chez les Insoumis, on fait bosser les gens sur la photo. Comme l'écrivain Pierre Lemaître ou le banquier Mathieu Pigasse en début d'après-midi, vous l'avez dit, la comédienne Anna Mougladis a participé à un débat sur les menaces qui pèsent sur la culture.
19: Je trouve qu'il y a, voilà, il y a des discours qui pour moi remettent le monde à l'endroit, qui me semblent vraiment primordiaux, et à l'endroit de mon milieu professionnel, c'est les seuls qui immédiatement ont réagi aux abus de pouvoir. Donc voilà, c'est tout le sens, et puis je me dis que c'est maintenant ou jamais en fait.
18: Anna Mougladis fait référence notamment à la liste noire établie par le président du directoire de Canal+, Maxime Saada, à la suite de la tribune des artistes anti-Bolo. La culture aux amphis, c'était aussi hier à 23h, un spectacle dantesque au-dessus du lac. 300 drones porteurs d'écrans géants diffusant en images et en mots Robespierre, Louise Michel, Thomas Sankara et bien sûr Jean-Luc Mélenchon.
13: Laurence Perron aux amphis dans la Drôme avec les moyens techniques de Romain Lukiens. Merci à vous Jean-Luc Mélenchon qui réagit aux propositions d'Édouard Philippe. Le candidat Horizon en déplacement à Mayotte a déroulé ses propositions concernant l'immigration illégale pour lutter, dit-il, contre l'appel d'air. Aberrant, ridicule et provocateur selon le leader de la France insoumise. Mais Édouard Philippe est presque amusé par les attaques du candidat LFI à la présidentielle.
20: D'abord, je ne suis pas très surpris que M. Mélenchon ne soit pas d'accord avec moi. Il m'arrive d'être souvent très en désaccord avec lui. Par ailleurs, je ne sais pas la dernière fois que Jean-Luc Mélenchon est venu à Mayotte. Il faudrait lui demander d'ailleurs. Mais j'aimerais qu'il m'explique, en venant ici, qu'il n'y a pas de problème lié aux migrations et à la crise migratoire à Mayotte. J'aimerais qu'il vienne ici et qu'il constate que la crise migratoire, ici, elle est prégnante. Et qu'elle a des impacts, pas simplement dans des grandes questions de principe, mais dans la vie quotidienne de l'ensemble de nos concitoyens français qui vivent à Mayotte.
13: Édouard Philippe au micro de Julien Nenni, service politique qui suit le déplacement sur place à Mayotte du candidat Horizon à la présidentielle. Après Tours, Chartres et Caen, le maire de Montpellier se positionne à son tour sur l'avenue de Patrick Bruel, prévue le 29 octobre au Zénith de Montpellier. Le chanteur n'est pas le bienvenu, affirme Michael Delafosse sur son compte X, anciennement Twitter, visé par plusieurs enquêtes pour viol et agression sexuelle. Patrick Bruel doit démarrer sa tournée Alors Regarde, début octobre. Des messages images de haine, d'insultes racistes, des menaces de mort, voire d'apologie de crimes contre l'humanité à l'encontre de la communauté des gens du voyage. Cet été, des commentaires se sont multipliés sur la page Facebook de l'association Espoir et Fraternité Tsigane de Franche-Comté. Gabin Grulé a rencontré son président, particulièrement choqué.
2: Rémi Viennot allume son téléphone portable et fait défiler les messages de haine.
21: Il n'avait pas tort, surtout le petit moustachu. Les camps d'internement pour les Tsiganes vont fonctionner à nouveau comme au bon vieux temps.
2: Ça fait 15 ans qu'il milite, mais le dit, il vient de vivre le pire été de sa vie.
21: Un message appelant à l'extermination de nos familles ou faisant référence aux camps de concentration ou brûler les caravanes, on devait en avoir un, en tout cas ses parents, et il nous choquait déjà de recevoir un. Mais là, c'est par centaines qu'on a reçu. Par centaines.
2: Parfois avec de faux profils, des trolls, d'autres avec prénom, nom de famille, photo.
21: Je vais sur son profil, je vois un monsieur très bien habillé, petit costume, petite chemise blanche, à peu près 70 ans. Il y a une libération complète de haine.
2: Le représentant des gens du voyage dénonce une surmédiatisation cet été des installations illégales.
21: C'est vrai que les occupations de terrain, ça dérange des gens, c'est vrai. Mais ça me fait vraiment penser à cette montée du fascisme qui a eu... Ça me... Reste sans voix, quoi.
2: Avec d'autres associations comme SOS Racisme, Rémi Viennot a déposé plainte contre 70 personnes.
21: Des menaces comme ça, il faut les prendre très au sérieux parce que derrière, les attaques, ça arrive.
2: La peur de revivre le drame d'il y a 2 ans en Haute-Savoie. Une femme rome tuée par balle devant chez elle. Angela Rostas était enceinte de 7 mois.
13: Gabin Grulé, ici Besançon pour France Inter. La consommation de l'eau du robinet interdite dans 3 communes de Maurienne en Savoie à cause d'une concentration en uranium jugée désormais trop importante après l'entrée en vigueur de nouvelles normes européennes. L'Agence régionale de santé précise que cela n'a rien à voir avec un problème de radioactivité de l'eau et que l'uranium est naturellement présent dans le sous-sol du secteur. C'est un week-end chargé sur les routes, plus de 887 km de bouchons cumulés un peu avant midi, notamment sur l'A7 dans les Bouches-du-Rhône, sur l'A11 dans le Maine-et-Loire et sur l'A10 en Charente-Maritime. Et la mauvaise surprise, c'est également le prix du carburant qui a grévé le budget des touristes, comme Fabien Ledieu a pu le constater à la sortie d'un camping à La Ciotat.
22: Oui, c'est l'heure du départ pour Monia, Farès et leur fils.
23: Le plus grand stress, c'est le rangement. C'est horrible. J'ai toujours l'impression que quand on part, on a plus de vêtements.
22: Mais cette année, dans les bagages, un peu moins de souvenirs que prévu.
24: On avait un petit planning, on devait faire le tour des calanques. On devait aller aussi en Suez-la-Rodanne, on n'a pas pu par rapport au prix du carburant.
22: Le budget carburant a plombé aussi les vacances de Taïeb et sa femme, venu tout droit de Picardie.
25: On devait partir pour l'Espagne. On s'était vraiment résilié à la dernière minute à venir ici dans le midi parce que de 1,80 à 2,60 sur l'autoroute, ça fait mal.
22: Il leur a fallu 10 à 12 heures de camping-car pour venir. Idem au retour, ça leur coûte une petite fortune.
25: Pratiquement plus de 500 et quelques euros, 700 euros de gasoil. C'est pour ça qu'on est resté ici et on a fait les 3 semaines là sur place parce qu'on ne voulait pas bouger, aller plus loin.
22: Le trajet retour va également coûter très cher à Jonathan.
26: Je pars de Saint-Tropez, après de Saint-Tropez jusqu'à Limoges. Il me faut moins 400 euros.
22: Alors sur la route du retour, pour ne pas gaspiller une goutte d'essence, Farès ira tout en douceur.
24: Quand il y a des côtes, je mets 5e et je laisse rouler. J'accélère un tout petit peu plus avant pour accélérer moins en montant, pour économiser du carburant.
22: Et pour rentrer à Lyon, il économisera aussi 35 euros de péage en passant par la Nationale.
13: Fabien Ledieu, ici Provence pour France Inter. 14 vols n'ont pas pu atterrir à l'aéroport de Marseille-Provence ce matin à cause d'un problème technique au niveau du contrôle aérien. Problème réglé, précise l'aéroport qui envisage un retour à la normale dans la journée. Dans le Calvados, 11 plages interdites à la baignade aujourd'hui. Décision de l'Agence régionale de santé pour un risque de pluie orageuse. C'est une institution du foot qui risque de disparaître. Le club des Girondins de Bordeaux. Hier, le tribunal administratif de Paris a confirmé son exclusion de tous les championnats nationaux, comme la DNCG et le CNOSF avant lui, à cause de ses difficultés financières, même si depuis les Girondins ont été rachetés par un fonds d'investissement anglais, trop tard pour les instances. Le spectre de la liquidation du club se rapproche, puisque l'engagement des repreneurs était conditionné au maintien en National 1. Un coup de massue pour les supporters et les joueurs qui disputaient un match amical hier soir au Stade du Haillan, le reportage sur place de Clément Carpentier.
1: Il chante inlassablement comme s'il ne voulait pas que ça s'arrête. Pourtant, la fin n'a jamais été aussi proche pour les supporters bordelais. Olivier.
4: C'est quand même un choc parce qu'on espérait quand même, oui, un peu abasourdi sur l'annonce.
1: Et puisqu'il fallait boire le calice jusqu'à la lie, elle est arrivée à 18h58, soit deux petites minutes avant le coup d'envoi.
5: C'est un coup de massue, ça fait mal à la tête.
1: Steve Chamal, milieu de terrain des Girondins.
5: Voir le club couler comme ça, ça fait mal.
1: Malgré tout, avec ses coéquipiers, ils ont tenu à jouer ce match devant près de 1000 personnes et à l'image de Pascal, beaucoup ont versé quelques larmes et ressentent aujourd'hui
6: du dégoût. Je suis abattu, j'ai le cœur arraché.
1: Autour du terrain, tout le monde est là, dirigeants, salariés, anciens joueurs et entraîneurs. Il ne manque finalement que Gérard Lopez, l'ancien propriétaire qui aura sûrement mis le dernier clou sur le cercueil du club, Olivier.
4: Qu'est-ce qui va se passer demain ? Liquidation ou pas liquidation ? L'association qui reprend sous quelle forme ?
1: Et pour l'instant, il va falloir encore patienter car hier soir, le nouveau président du club, Dominique Delport, a annoncé que les repreneurs continuaient leur combat.
6: On avait lancé des initiatives dans le cas où la décision du tribunal administratif nous serait défavorable et nous jouerons cette carte jusqu'au bout.
1: Sans en dire plus sur celle-ci, et pourtant l'urgence est bien là aujourd'hui avec un patient girondin tout simplement en état de mort cérébrale.
13: Clément Carpentier, ici Gironde pour France Inter. Toujours en football, 5 rencontres au programme aujourd'hui pour la première journée de Ligue 1. Lens, vainqueur du trophée des champions la semaine dernière, reçoit l'AJ Auxerre. Le Mans accueille Brest, Nice, Lorient, Toulouse, Lyon et 3, le Paris FC. Hier soir, l'Olympique de Marseille a battu Strasbourg 4-0. En cyclisme, c'est le départ de la Volta cet après-midi avec un contre-la-montre sur le circuit du Grand Prix de Monaco. Tadej Pogacar a remporté son 5e Tour de France en juillet, le vainqueur du Giro il y a 2 ans. Il va tenter de remporter le seul grand tour qui manque à son palmarès. Bonjour Magali Rochereau.
7: Bonjour Mathilde.
13: C'est un temps plus calme aujourd'hui.
7: Oui, il est aussi bien ensoleillé au-dessus d'une petite moitié sud du pays et en Corse, sous un mistral couché à 60 km/h sur les côtes varoises et jusqu'à 80 sur le Cap Corse. Un petit risque d'averse quand même est prévu entre le nord de la Bretagne et le Grand Est. Des voiles par moments épais couvrent le Val-de-Loire et le Poitou jusqu'aux frontières suisses.
13: Les températures sont estivales et raisonnables.
7: Elles sont sans grand excès et même légèrement fraîches pour la saison dans le nord du pays, autour des 20 degrés à Cherbourg et au Havre. Comptez 22 à 26 sur le reste de la moitié nord et l'Auvergne-Rhône-Alpes. 24 dans la capitale, comptez 23 degrés à Strasbourg. 26 sont prévus à Biarritz et à Lyon cet après-midi. 27 à Bordeaux, 28 à Toulouse et 27 à 32 degrés près de la Méditerranée avec 29 à Marseille.
13: C'était la météo de Magali Rochereau.
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13: France Inter, il est 13h17, on retrouve dans la place avec Nora Hammadi.
32: Vous faites quoi ici ?
33: Je fais 2 heures de sport, 3 fois par semaine. Je fais du yoga, du pilates et du cardio.
32: Waouh ! Et vous avez le temps de faire ça ?
33: Oui, parce que je suis à mon compte et puis que c'est ma priorité.
32: Pourquoi c'est votre priorité ?
33: Parce que j'ai rendez-vous avec ma beauté, j'ai rendez-vous avec ma santé.

0: quand le sport est une priorité. Caroline, croisée dans un club du 15e arrondissement de Paris, le dit bien. C'est un rendez-vous avec sa beauté, sa santé, un équilibre et un soin porté à soi. Comme elle, des millions de Français sont désormais titulaires d'un abonnement en salle de sport. La pratique augmente et chaque année, des centaines de salles ouvrent leurs portes en France. Signe de bonne santé et d'accomplissement, le muscle fascine depuis l'Antiquité. Mais depuis quelques années, il est devenu un marqueur de progrès, de performance, un symbole de maîtrise de soi qui fait de l'individu un entrepreneur de lui-même. Une conception qui pousse les firmes à imaginer des univers hybrides, qui répondent à des besoins toujours plus variés, dans des villes où la salle de sport est en passe de devenir un nouveau lieu où les communautés se forgent.
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0: Salut, c'est Nora Hammadi. On est dans la place, posée. Qu'est-ce que les lieux disent de nous? Comment les lieux nous racontent? Dans cet opus, direction les salles de sport, venez, je vous emmène. C'est une immense péniche posée sur la Seine, à Paris. Dans ce coin du 15e arrondissement, plutôt familial, la péniche Annette K est venue ranimer les quais de Seine, de sa guinguette d'été et de son concept de lieu de vie, où on boit, on mange, on prend soin de soi, on travaille, on danse, on se rencontre, comme l'affiche son site internet. Ici, sur la péniche Annette K, on fait du sport, entre autres choses.
2: Est-ce qu'on peut laisser les affaires ici pour le temps de faire la visite? Super.
3: Super. Super.
2: Donc voilà, donc là on est sur Annette K Seine, parce qu'on a aussi Annette K Montparnasse qui a ouvert en début d'année. Là on est sur une péniche de 4500 m² avec 3 étages. Et c'est un vrai lieu de vie où on se retrouve, on vient se dépenser, on vient se dépasser. Voilà, c'est un concept qu'on a voulu vraiment très hybride, à la fois pour faire du sport, pour se retrouver, pour prendre un verre, pour se réparer après une séance de sport un peu trop intense, avec tout un centre de soins, balnéo, etc. Et puis évidemment la piscine tout en haut.
3: Ouais, parce que quand on arrive quand même, c'est la première chose qu'on voit.
2: La piscine. C'est vrai.
3: Elle fait quoi, 50 mètres?
2: Elle fait 50 mètres, c'est un bassin olympique. Donc on a 3 lignes, vraiment magnifiques, au soleil, en plein extérieur, donc c'est génial.
3: Et en plein cœur du 15e, il faut quand même se dire qu'on est quoi, à côté du pont du Garigliano, pas très loin de TF1, France.
2: Exactement.
3: Télévisions.
2: On est au pied de tous les médias à Paris, et avec une magnifique vue sur la Seine, un bâtiment, comme vous le voyez, quasiment que fait de baies vitrées, donc on a un soleil toute l'année, c'est génial.
3: Bon, bah alors on continue.
2: On fait la visite, allez. Donc là, dans la partie restauration, qui se transforme aussi le soir, vraiment avec un club. Vous voyez, il y a un DJ set qui a lieu du mardi au samedi. On a un DJ, mais on a aussi des soirées salsa. On a des cours de danse, on a des cours de yoga aussi dans cet espace. Donc c'est vraiment un lieu qui se transforme. Là, on arrive donc sous la piscine avec...
3: Ah, c'est drôle! On se croirait dans un sous-marin.
2: Exactement, on peut voir les gens nager par en dessous. On les voit par en dessous, sur les côtés, on les voit partout. C'est ce qu'on a voulu aussi dans ce bâtiment, c'est avoir le plus de transparence possible parce que bah, la vue est géniale, donc on a envie d'en profiter tout le temps. Là, vous avez les vestiaires avec un sauna, donc la partie femme et la partie homme de chaque côté. Hop. Et puis là, on est vraiment sur le plateau qu'on appelle libre. Donc, c'est pour la pratique sportive de manière indépendante. Les gens viennent du coup s'entraîner aux heures qu'ils veulent d'ouverture. Et ici, on a aussi toute la partie avec les cours collectifs. On a Nicolas, notre responsable coach.
3: Bonjour Nicolas.
2: Et donc, la particularité ici, c'est qu'on propose plus de 140 heures de cours collectifs par semaine. Ça va à la fois du cours de natation, au cours de cycling qu'on va voir juste en dessous, de crossfit, pardon, d'aerox, de yoga, de pilates.
0: Ici, il n'est jamais vraiment question de salle de sport. Ici, on se dit surtout social club.
3: Ça veut dire quoi justement cette idée de social club? Qu'est-ce que ça signifie?
2: L'objectif, c'était aussi pour nous de créer un établissement vraiment hybride où on vient pas uniquement faire du sport, on vient profiter d'un espace justement qui est assez original et qui permet d'accéder à une pratique sportive sans en être vraiment un très grand sportif. Vous voyez ici, les gens peuvent venir simplement au début pour prendre un verre parce qu'ils voient la guinguette et ils trouvent que c'est super, et puis s'intéresser au programme et se dire bah en fait je peux aussi nager et puis éventuellement faire un petit cours de pilates rapidement. Et donc en fait c'était ça aussi pour nous, l'objectif c'était de permettre une pratique sportive un peu plus facile, surtout dans un univers qui est quand même assez incroyable. Go. Voilà, là je pense que ça parle...
3: Alors c'est quand même assez impressionnant, donc on a une piscine de 50 mètres sur la péniche.
2: Exactement.
3: Mais elle est ouverte hiver comme été ?
2: Tout le temps ouverte hiver comme été. On a un bon nombre d'abonnés qui viennent de nager, même l'hiver. Hein.
0: Ici, 1500 abonnés environ payent minimum 199 euros par mois pour accéder à la piscine, aux cours collectifs, aux équipements ou encore au sauna. À la journée, on est 32 euros. Anetka, sa péniche ou son loft du quartier Montparnasse font partie des salles de sport dites « premium », quand les réseaux de salles low-cost comme Basic Fit, Neoness ou Fitness Park inondent littéralement ce marché qui a dépassé les 2,5 milliards d'euros de chiffre d'affaires. En France, on compte 5500 salles de sport. Près de 6,5 millions de Français ont souscrit un abonnement, une progression de 16% entre 2015 et 2022, surtout chez les 25-45 ans, pour qui la musculation est l'activité préférée. L'offre s'est diversifiée, segmentée. On est bien loin du gymnase municipal d'antan.
3: Alors attendez, vous me dites, vous faites un kilomètre par jour ?
4: Oui, par là, oui.
3: Et vous venez tous les jours ?
4: Non.
3: Ça fait combien de temps que vous venez ?
4: Ça fait 2 ans.
3: Et vous venez pour la piscine ? Ah ouais ?
4: Non, pour tout, c'est vraiment bien.
3: Qu'est-ce que vous appréciez ?
4: Alors, les cours
3: ouais.
4: De natation.
3: Vous avez appris à nager ici ?
4: J'ai appris à bien nager ici. Et les cours de yoga,
3: ouais.
4: Aussi plein d'activités en bas, donc c'est très bien.
3: Quelle est la différence entre ici et une autre salle de sport ?
4: Alors, d'abord la piscine,
3: la piscine
4: en plein air,
3: c'est vrai.
4: Et puis on est sur un bateau. Quand on fait du vélo, on voit la Seine, c'est vraiment génial. La salle, quand on fait du yoga et vous voyez les bateaux passer...
3: Ouais, c'est un cadre rêve. Assez extraordinaire. Ouais, ouais.
4: Moi, je pense que c'est unique. Ouais.
3: Vous habitez loin ?
4: En face, j'ai la chance.
3: Oh, ouais. Bah oui, vous êtes en voisin, quoi.
4: Ouais, exactement.
5: Pensez-vous à bien garder la tête bien collée quand je la sors pour respirer. Très bien, Elisabeth.
4: Moi, je trouve que c'est vraiment un endroit où on peut se détendre. Un concept exceptionnel sur un bateau, sur l'eau.
3: La tour Eiffel qui
4: la
3: vous regarde.
4: La tour Eiffel, exactement, avec le beau temps en plus. Et puis le soir, on peut les prendre en verre.
3: Et vous venez souvent le soir, par exemple ?
4: Plutôt là, entre midi et deux. Je pense que le soir, il y aura plus de monde, peut-être. La pause de déjeuner, oui.
3: Ouais. Vous travaillez loin ?
4: Non, je travaille à la maison. En fait, je travaille beaucoup avec l'Asie, donc c'est le matin. Et vers 11h, je suis un peu disponible.
3: Et vous faites quoi, je peux vous demander ?
4: Je suis consultant en pharma.
3: D'accord.
4: Voilà, ouais. Je suis pharmacien.
0: Pourquoi fait-on du sport ?
6: Go !
0: Parce que dans nos vies souvent trop sédentaires, c'est bon pour la santé. Ça, on le sait. On entend tout le temps « manger, bouger ». Et c'est aussi du plaisir, de l'endorphine. Enfin, pas toujours. Je retrouve Caroline, qui tente un cours d'aérox, la discipline qui fait fureur depuis quelques mois.
3: Vous avez fait de l'aérox ?
7: Oui.
3: Vous étiez la seule femme ?
7: Oui.
3: C'est classique, ça ?
7: Non, c'est la première fois et j'étais folle furieuse parce que j'ai pas du tout été prise en considération.
3: Il n'y avait que des hommes, ouais.
7: Et j'étais totalement transparente.
3: Et puis, il n'y avait que des performeurs, je dirais.
7: Oui.
3: Ils étaient...
7: Ouais. Dans la performance, la sueur, on se défonce, on ne fait pas gaffe à son prochain, peut-être qu'on force sur le corps. Voilà, c'est un autre trip sportif. Moi, je ne suis pas du tout dans celui-ci. Je m'écoute et je fais mes exercices tranquillement. Je fais bosser mon cœur, surtout.
0: La salle de sport, c'est souvent un univers masculin. Selon une étude réalisée pour l'enseigne Orange Bleu, 60% des femmes se disent en insécurité, au point qu'une sur deux déclare souhaiter des horaires dédiés ou des établissements non mixtes pour échapper au boys club. D'ailleurs, l'enseigne Basic Fit propose une offre « Ladies Only », seulement pour femmes.
3: Mais vous cherchez quoi ? Pourquoi vous êtes là ?
7: Je suis là parce que j'ai passé un pacte avec moi-même. Je suis issue d'une famille où le corps s'arrêtait là. Seule la nourriture spirituelle comptait, pas du tout la nourriture alimentaire, les bienfaits. Et je suis issue d'une famille de gros.
3: Donc pour vous, en fait, c'est une reprise en main? C'est quoi? C'est une manière de contrôler?
7: C'est un pacte que j'ai passé avec moi-même quand j'étais beaucoup plus jeune, vers les 20 ans. Je me suis regardée dans la glace et je me suis dit à moi-même que j'allais me prendre en charge physiquement et sportivement. Et voilà, et donc c'est quelque chose que je fais régulièrement. C'est une hygiène de vie. Et je ressors de là avec beaucoup de bien-être, mais surtout de la fierté et de la confiance en moi. Et puis, voilà, pour les bienfaits du sport, ça ralentit l'âge. Il y a plein d'hormones, de dopamine qui se dégagent. Et ouais, c'est vraiment une hygiène de vie, c'est un plaisir, un plaisir.
3: Ça vous fait quoi quand vous sortez, là, justement, après avoir fait 2 heures comme ça? Vous êtes dans quel état?
7: Je suis hyper fière de moi.
3: Bah, là, je vous ai vu faire des burpees, vous pouvez être fière de vous, là, vraiment.
7: Je suis hyper fière de moi, je me dis bravo, Macaro. C'est comme si je me dédoublais et que je remerciais la nana qui, tous les matins, n'a pas envie d'y aller et tous les jours ressort en disant « tu l'as fait ».
3: Mais vous croyez pas qu'on est un peu prisonnier de ces logiques de performance, de compétition?
7: Moi, je dis que l'être humain, il est calculé pour se dépasser. Donc, peut-être que c'est une prison, mais c'est une belle prison.
3: Mais là-dedans, vous, par exemple, vous n'êtes pas dans cette logique-là? Vous n'êtes pas dans cette logique de performance?
7: Non, mais parce que je suis plus âgée que tous ces messieurs-là qui ont performé avec moi. C'est vrai, hein, j'ai 57 ans.
3: Waouh!
7: Et là, les mecs, ils avaient 35.
3: Oui, ils étaient hyper, voire ouais, beaucoup moins.
7: Voilà, donc moi, je les vois évoluer et je fais mon petit train-train de mon côté. L'essentiel, c'est que j'ai décidé la veille pour moi que je faisais ce cours de Aerox. Je le fais, c'est tout.
3: Qu'est-ce qu'il vous faudrait de plus?
7: Encore plus de résultats.
3: Et ce serait quoi, plus de résultats?
7: Encore être, se sentir encore mieux, un corps encore plus sculpté.
3: Parce que là, vous estimez que vous n'êtes pas assez sculpté déjà? Vous êtes sublime?
7: En tout cas, une meilleure version de moi-même.
3: Ouais, mais est-ce que c'est pas une quête sans fin, ça?
7: C'est une belle quête.
0: Est-il encore aujourd'hui possible d'échapper aux injonctions? On croise peu ou pas de personnes grosses dans ces clubs. Passer le tourniquet qui ouvre l'entrée aux salles et aux plateaux des installations est souvent déjà une frontière indépassable. Et les regards, les remarques pas toujours bienveillantes participent à exclure. Contrôler son corps, le dessiner, est une manière de modeler un projet à soi, pour soi. Notre quête sans fin de performance contamine un nouveau territoire. Le corps est devenu une ressource à valoriser. La fabrique du muscle est un levier de la sportivisation de l'existence, une expression popularisée par le sociologue Guillaume Vallet. Dans cette ère du capitalisme des vulnérabilités, dit-il, où le monde est anxiogène et les individus livrés à eux-mêmes, sculpter son corps, c'est sculpter sa vie. Le sportif est sacralisé comme un modèle d'entrepreneur. La rigueur, le dépassement, la capacité à piloter un projet de compétition ou de performance au long cours, est une compétence.
3: Vous avez vu faire de l'aérox, là?
6: Oui.
3: Vous y allez sévèrement, en fait.
6: Absolument.
3: C'est quoi qui vous plaît là-dedans?
6: Le dépassement de soi, et parce que je m'entraîne pour une compétition d'aérox qui arrive bientôt. Donc je m'entraîne ici pour ça.
3: Ça vous fait quoi, vous, de vous dépasser? C'est quoi? C'est la recherche de performance qui fait que vous êtes là?
6: Vous êtes tombé sur la bonne personne. Je fais à peu près 5 heures de sport par jour. Donc l'objectif pour moi, ça a été de trouver un travail qui me permettait de pouvoir le faire. Et donc j'ai monté ma propre boîte pour pouvoir me libérer du temps. Et pour moi, le sport, c'est quelque chose de primordial pour l'être humain. Donc bien sûr.
3: Attendez, vous me dites que vous êtes là 5 heures par jour?
6: Pas ici, mais je fais 5 heures de sport par jour.
3: Ça vous fait quoi de vous dépasser comme ça? C'est quoi l'idée?
6: Pour moi, je pense que le sport, c'est une des choses les plus importantes qu'il y a sur cette planète. Mais aujourd'hui, toutes les valeurs du sport, c'est ce qui nous permet de grandir dans le sens civique du terme, c'est-à-dire dans la vie de tous les jours, c'est extrêmement important. Donc j'y mets un point d'honneur pour que je puisse après transmettre évidemment ma passion à plus de monde. Mais ça me permet de pouvoir m'épanouir et de grandir.
3: Et vous diriez qu'en fait, ces valeurs-là, vous les retrouvez aussi dans le travail? Cette idée de performance, en fait, c'est quelque chose... C'est quoi? C'est des soft skills, comme on dit?
6: Bien sûr. En gros, je réussis pas toujours ce que je fais dans le sport, mais je sais que la prochaine séance sera meilleure. Et c'est un peu ce qui se passe aussi dans la vie de tous les jours. Hein. On n'est pas au top tous les jours dans le boulot. Le lendemain, ça ira mieux. On a la chance chaque jour de pouvoir recommencer à zéro. Donc, et ça, je l'ai appris dans le sport.
3: Je peux vous demander ce que vous faites dans la vie, du coup? C'est quoi votre boîte?
6: Je fais du conseil financier. Mon travail premier, c'est d'être entrepreneur. C'est d'essayer d'être, plus proche des gens. Et j'ai fait des études de finance, donc finalement, conseiller les gens dans la finance, ça faisait du sens pour moi. J'aurais pu faire n'importe quoi d'autre et j'aurais essayé de le conseiller à ma manière. On est tous des leaders, hein, à notre niveau. On n'a pas besoin d'avoir de titre pour l'avoir et pour le faire. Donc c'est ce que je fais un peu à tous les niveaux. Ouais.
3: Et vous avez déjà eu des clients ici? Vous vous êtes fait des contacts
6: Alors j'ai retrouvé des anciens camarades de classe qui m'ont vu m'entraîner, qui ont apprécié ce que je faisais et qui m'ont demandé ce que je fais dans la vie. Et ça les a intéressés.
3: Comme ce que je viens de faire en fait.
6: Ouais, c'est ça. Et au final, c'est redevenu des amis et des clients du coup.
3: Je peux vous demander votre prénom?
6: David.
3: Et vous avez quel âge, David?
6: J'ai 34 ans.
3: Ah ouais. Donc vous avez encore de longues années devant vous, là, de 5 heures de sport par jour.
6: J'espère.
3: Eh bien, bon courage.
6: Merci beaucoup. Merci. C'est gentil. Merci à vous.
0: Cultiver ses muscles, rien de nouveau.
8: Tout un monde de machines attend ici la femme d'aujourd'hui qui veut garder ou retrouver la silhouette idéale. Cette fameuse silhouette qui donne tant de soucis. La machine à galber les jambes, la machine à affermir la poitrine, la machine à affiner les mollets et les cuisses.
9: La culture physique a une très importante fonction sociale à remplir dans la mesure où elle assure le développement harmonieux de l'homme, aussi bien sur le plan organique que sur le plan psychique.
0: De 1982 à 1986, Gym Tonic, l'émission culte d'aérobic de Véronique et Davina, a occupé nos écrans et 12 millions de téléspectateurs chaque dimanche matin.
10: Debout, montez bien le dos, tendez les cuisses, tendez les genoux et ouvrez un petit peu les pieds. Et on va faire des souplesses en descendant au maximum sans avoir à lever les talons.
0: En 1982, aux États-Unis, Jen Fonda publie Workout, un livre d'exercices fitness avec une cassette VHS. This is it. Woo!
11: Get ready to work out. And one. And back. Two to the left.
0: Il s'en vendra 17 millions d'exemplaires. C'est toujours la cassette vidéo la plus vendue de tous les temps. Right. And déjà à l'époque, dans les années 80, les Yuppies, pour Young Urban Professional, des jeunes cadres dynamiques et ambitieux investissent le corps et les salles de sport pour marquer leur réussite. Mais c'est aussi l'imaginaire porté par les animés japonais comme Cobra, Ken le Survivant ou Nicky Larson qui dessine ce physique désirable.
12: Je suis à la fois garde du corps, masseur, cireur de chaussures à talons, habilleur de mannequins et maître nageur.
13: Dis donc, toi !
0: Près de 50 ans plus tard, rien n'a vraiment changé. Mais la pratique s'est largement démocratisée. Les enseignes low cost ont cassé les prix et les influenceurs comme Thibaut InShape et sa compagne Juju FitCats ont inondé les réseaux sociaux.
14: 50 mètres de soulevage de pneus de 80 kg, c'est parti!
15: You want this?
16: Do this!
17: 17 ans de musculation, physique à froid, pas de congestion, sans contracter, pas de produits dopants.
18: Pourquoi pas vous partager mon quotidien à la salle, ma nouvelle routine, tous mes conseils pour vous aider soit à reprendre le sport, soit à démarrer.
15: You want this?
16: Do this!
17: Se construire un physique, c'est pas un sprint, c'est un marathon.
0: Et la pandémie de Covid a fait le reste. La pratique sportive explose. 50% des nouveaux abonnés ont moins de 30 ans. Et en Digital Natives, ils affichent leurs exploits sur les réseaux ou sur des applications dédiées, comme Strava. Et contrairement aux clubs de sport avec des entraînements fixes et des plages horaires strictes, la salle est une offre plus agile, plus facile, plus accessible. Le leader Basic Fit représente 20% du marché en France, 2 millions de clients et est présent dans toutes les villes de plus de 30 000 habitants. Depuis le printemps 2026, des centaines de salles sont ouvertes 7 jours sur 7, 24 heures sur 24. Et la preuve du succès de l'enseigne, c'est son sac à dos.
19: Family, les sacs Basic Fit, le sac le plus connu que ton quartier, le sac le plus connu que ton nom de famille, le sac le plus connu que Macron. Ouais, ouais.
20: Je vous cache pas que je peux plus le voir. Hein. Oh, je le vois partout, c'est comme le sac Cabaya, overdose.
0: Si l'influenceur Jérém Star est à ce point agacé, c'est bien parce que ce sac est l'argument marketing imparable de Basic Fit. Offert à chaque inscription, il y en a désormais 1,5 million en circulation en France. C'est un cadeau, mais aussi une publicité géante, à peu de frais. Et il crée un sentiment d'identification, un marqueur social très fort. C'est une preuve d'appartenance à la communauté des sportifs, au point qu'il est désormais décliné en version pour enfants. Et c'est aussi un renversement de stigmate. Cette besace, populaire, souvent vue comme moche, mais pratique, est devenue collector.

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1: Angèle, on est dans la place et on parle salle de sport.
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1: Créer une communauté, c'est l'objectif des salles de sport, qui pour une majorité se définissent d'abord comme des social sport clubs. L'endogamie sociale des clubs historiques de la bourgeoisie française se démocratise lui aussi. Plus question de cooptation pour cultiver l'entre-soi, c'est le portefeuille qui trie. Courir, nager, s'entraîner, manger, danser, regarder un match, quoi de mieux finalement que faire ensemble pour faire communauté? Et face à l'épidémie de solitude qui traverse nos métropoles, offrir du lien social est devenu un marché.
3: Ah, c'est incroyable!
4: Eh ouais.
3: Bah alors, Pascal Durand, qu'est-ce que vous faites là?
5: Eh bien, comme tout le monde, je viens faire un peu de sport, profiter du beau temps, voilà.
3: C'est donc un retraité actif à qui j'ai affaire. La dernière fois que je vous ai vu, vous étiez au Parlement européen.
5: Ouais, mais au Parlement européen aussi, j'ai essayé de faire un peu de sport de temps en temps quand même. Hein. Il y a une salle en bas, voilà. Donc, mais j'adore venir ici, surtout quand il fait beau comme ça. C'est une autre ambiance. Franchement, par rapport aux salles de sport, on va dire traditionnelles, c'est une autre ambiance.
3: Il y a aussi quelque chose d'assez particulier, c'est que c'est un lieu de rencontre, d'échange. Est-ce que ça dit quelque chose de ce que les villes sont aujourd'hui en train de devenir, de voir que ces salles de sport deviennent des espaces communs?
5: Bien sûr que c'est des lieux d'échange. On est dans un monde où les gens courent de plus en plus. Et donc, ce sont des espaces où on rencontre, où on peut. Il y a un café, il y a des restos. Je vois souvent, quand je pars en fin d'après-midi, il y a des gens qui arrivent du boulot, qui se retrouvent, qui vont monter sur la terrasse, etc. Bien sûr, ce sont des espaces de rencontre, des lieux sociaux, comme on dit. Ça change là aussi peut-être des salles où les gens sont hyper enfermés, hyper fermés, où tu vois des gens qui sont devant la glace, qui veulent juste se regarder, en train de se muscler, etc. C'est vrai que là, peut-être, il y a plus d'interactions. Après, les espaces qu'on se rend compte maintenant, en dehors de l'espace de travail, sont effectivement de plus en plus rares. Et ça change un peu de l'ordinateur, quoi. Donc, c'est bien de voir les gens physiquement, quoi. Je préfère 10 000 fois ça aux personnes qui sont uniquement enfermées sur les réseaux, quoi.
1: Et investir ce marché du lien est une démarche clairement assumée.
6: En effet, ici, avant, c'était pas très animé. Je pense que notre projet a fait de l'œil à la ville de Paris, justement, parce que c'était quelque chose d'assez hybride, où on se contentait pas de seulement proposer une salle de sport, mais vraiment un lieu de vie. Et ça, en effet, dans le quartier, c'est très rare. Nos cours de salsa, nos soirées avec DJ, Ligue des Champions, les DJ sets, le Comedy Club, tout est gratuit. Et ça, c'est vraiment important pour nous parce qu'on voulait aussi défendre cette idée d'être un lieu qui parle à tous et qui n'est pas élitiste sur cet aspect-là.
3: Oui, parce qu'on a pu vous renvoyer que le prix d'entrée, notamment pour la salle de sport, exclut une partie de la population, certainement.
6: Oui, forcément, on est sur un service premium, donc on a un tarif qui est à ce niveau-là, mais on reste sur un tarif qui est accessible comparé aux services qu'on propose. Et donc, l'objectif aussi pour nous, c'est de proposer des services additionnels qui sont accessibles à toutes les personnes, sans forcément avoir besoin d'être abonné.

0: le côté social où on peut se retrouver pour un événement, où on peut boire un verre après une séance de sport, on peut bien manger, et vraiment ce côté club qu'on cherchait, qui existe beaucoup dans les sports collectifs, dans les clubs de foot, clubs de rugby, où il y a ce côté un peu clubhouse, et qu'on ne retrouvait pas dans les disciplines plus fitness.
1: Ce qui veut dire qu'ici, on est dans un social sport club, donc c'est un club de sport et un club social. À la base, c'est quoi? C'est qu'on fasse en sorte que les gens se rencontrent?
0: Exactement. On veut créer du lien entre nos membres et pas que ce soit un espace anonyme où les membres viennent juste faire du sport, regarder leur montre pendant 45 minutes et aussitôt, voilà, dès qu'ils ont fini de brûler leurs calories, ils s'en vont, ils rentrent chez eux et job is done. On voulait vraiment une vraie seconde maison pour nos membres où ils puissent passer du temps pour faire autre chose que juste du sport et se rencontrer. Et c'est pour ça qu'on a tout un volet événementiel aussi. C'est pour ça aussi qu'on a un niveau de prix et qu'on est premium. C'est que ici on est sur liste d'attente. On accepte chaque mois que le nombre de personnes qui résilient en nouveaux membres pour permettre d'avoir une fluidité dans le voilà, que tout le monde trouve ça exactement. On a une expression souvent qui est assez bien imagée, c'est on se dit bah voilà, on a un super club, on a un super lieu, mais c'est un peu comme une belle plage, la plus belle plage du monde. Si vous avez les serviettes à touche-touche et qu'elle est blindée, bah c'est plus la plus belle plage du monde. Donc voilà, c'est un peu ça qu'on essaye de faire à la Montgolfière. On a un super club très beau, mais on maintient un nombre de personnes, on régule le nombre de personnes, parce que sinon, en fait, si les personnes commencent à faire la queue pour aller aux machines, l'expérience s'en trouve un peu altérée, exactement.
2: À la Montgolfière, on propose des conférences, des comédie clubs, des expositions. C'est à la fois un social sport club, mais c'est aussi un social work club, selon son fondateur. Offrir les possibilités d'un réseau qui devient professionnel, c'est aussi l'idée, son coût, 200 euros par mois.
1: Vous venez d'où?
3: De l'Équateur.
1: Et vous êtes en France depuis longtemps?
3: Mais non, juste 2 ans.
1: Et depuis quand alors vous êtes membre de la Montgolfière?
3: 2 ans, je crois.
1: Parce que, en fait, oui, vous vous êtes dit, il faut que je rencontre des gens, donc je vais aller m'inscrire en salle de sport.
3: Eh oui.
1: Et est-ce que vous avez rencontré des gens? Est-ce qu'il y a des gens que vous avez vus ici qui sont devenus des amis?
3: Oui, lui.
1: Et vous, vous êtes qui?
4: Moi, je suis Mathieu. Et je suis français. Je suis né à Paris. Enfin, en banlieue parisienne. Et j'ai découvert la salle ici il y a 4 ans, moi, je me suis inscrit.
1: Et alors vous, vous êtes un pilier de cette salle, c'est ça?
4: On va dire ça. Moi, je suis un des piliers de la salle, exactement.
1: C'est pas moi qui le dis, hein, c'est le chef. Hein.
4: Ouais, le chef a toujours raison. Mais c'est vrai, je suis un des piliers de la salle. Comme il y a des piliers de bar, je suis pilier de salle de sport.
1: Bah, peut-être que la salle de sport est un peu le nouveau bar, non? Je sais pas.
4: Je suis d'accord, c'est vrai. C'est une bonne habitude à prendre pour être en bonne santé, pour se libérer, faire des rencontres. Et c'est mieux avec ce type de salle-là parce que, bah, pour le coup, j'ai rencontré vraiment des personnes dont je suis devenu très très proche.
1: C'est vrai?
4: Ouais.
1: Comment?
4: Bah, soit c'était des personnes qui travaillaient ici, soit bah, des personnes qui venaient s'entraîner avec moi. Donc par exemple, Marie-Allée. Et on est devenus très proches. Il y a Cédric aussi, c'est une des personnes qui travaille ici et c'est un de mes meilleurs amis. Et donc voilà. Et le fait qu'on travaille tous dans des domaines différents, il y a ça aussi qui est important, qui est intéressant, parce qu'on peut connecter changer, comme ça,
1: ouais.
4: Aussi.
1: Vous, ouais, vous faites quoi par exemple, Mathieu?
4: Alors, moi je suis dans l'IT, donc j'ai créé ma boîte il y a 10 ans. Et là, je viens de créer ma deuxième boîte cette semaine.
1: Du coup, wow.
4: Là, je fais du développement. Bah, dis donc.
1: Et dites-moi que vous
4: c'est
1: l'avez créé.
4: Head of marketing, c'est elle.
1: Ah donc Marie-Hélène, en fait, vous avez trouvé du boulot grâce à la salle.
3: Je travaille déjà, mais comme on est devenus très proches et tout ça, il connaît ce que j'ai fait. Alors il m'a demandé de l'aide avec sa boîte et bah, comme c'est une super idée, je dis bah vas-y, on le fait.
1: Donc en fait, du coup, vous vous êtes connus en faisant du sport, oui. Et finalement, vous avez aussi connecté sur l'aspect business.
3: Exactement.
2: Et sur les tables du café, bon nombre d'adhérents sont en plein travail, ordinateur portable ouvert. Certains sont freelance, d'autres, des salariés en télétravail.
1: Vous êtes en mode télétravail, là?
5: En mode télétravail, ouais, pour la fin de l'après-midi.
1: Et pourquoi vous êtes là?
5: Pour participer à un cours de sport et passer du temps ici, en dehors de mon bureau.
1: Et vous venez souvent?
5: Ouais, je viens 3-4 fois par semaine.
1: Ah, quand même?
5: Ah,
1: vous n'êtes pas rentable pour un club, finalement. Vous ne faites pas partie de ces gens qui se sont inscrits et qui viennent jamais.
5: Pas du tout rentable, non.
1: Pourquoi vous avez choisi ce club plutôt qu'un autre?
5: J'ai choisi ce club parce qu'il propose une multiplicité de cours. J'alterne entre principalement la boxe, le yoga, le stretching, etc. Ils ont un calendrier assez fourni, donc c'est très sympa. Et puis ensuite, le lieu en soi qui est très beau, très central dans Paris. Donc c'est les deux raisons principales qui m'ont poussé à rejoindre le club.
1: Vous diriez que pour gérer la pression que vous pouvez avoir au quotidien, vous avez besoin...

0: besoin 3-4 fois par semaine de ce shoot d'endorphine qui vous coupe un peu?
1: Ouais, je pense que c'est une des raisons. Je l'intellectualise pas vraiment, mais je pense que j'arrive à ce point d'une façon ou d'une autre. Ouais.
0: Vous faisiez quoi avant d'atterrir ici?
1: Principalement de la boxe, dans un club municipal de Paris, donc pas du tout la même ambiance, ni le même prix. Puis j'ai décidé de venir ici pour bénéficier d'autres choses que des bienfaits de la boxe.
0: Et justement, qu'est-ce qui fait qu'en fait, on est dans un club municipal de boxe à Paris avec le coût de la licence qui doit être genre à 130 ou aller 200 euros par an, à un club qui coûte 200 euros par mois?
1: L'augmentation du pouvoir d'achat, c'est la raison numéro un. On grandit, on prend de l'âge et puis nos envies évoluent aussi. Et puis d'avoir l'opportunité de concilier un espace de travail avec du sport en direct de manière continue, c'est quand même assez cool.
2: Dans les travailleurs du jour, je croise Fouad, haut fonctionnaire au ministère des Affaires étrangères. Je le connais depuis une vingtaine d'années.
0: Mais pourquoi t'es là ?
3: Alors aujourd'hui, je télétravaille et j'ai profité de ce télétravail durant toute la journée pour faire une petite pause entre midi et deux et faire une séance de sport.
0: T'es inscrit depuis longtemps ?
3: Depuis un peu moins de 2 ans. Hein.
0: Pourquoi ici et pas ailleurs ?
3: Parce que c'est un lieu hybride qui me permet de faire des activités sportives très différentes. Du cross-training, du yoga, de la course, du pilates aussi, j'aime bien faire ça. Et qui me permet aussi de temps en temps de venir travailler une demi-journée, une journée, quelques heures. Et il y a une amplitude horaire qui est extraordinaire, qui me permet de caler des temps de travail le dimanche, le lundi matin ou le mercredi soir.
0: Genre tu viens à 7h du matin, genre ?
3: Ouais, ça m'arrive souvent. Ouais.
0: On voit quand même partout cette idée qu'il faut dessiner les muscles, partout sur les réseaux, tu vois, il y a une forme d'injonction aussi à contrôler son corps, à être capable de le dessiner. Comment tu te situes, toi, là-dessus ?
3: Ah non, moi je suis loin de ces injonctions-là. Moi, c'est plutôt le sport santé, le sport bien-être. Hein. Au-delà des injonctions des réseaux, je ne suis pas trop sur le réseau, donc je ne regarde pas trop. Mais vraiment, l'idée, c'est de vieillir au mieux pour pouvoir faire des choses. Pour partir par exemple en randonnée pendant 1-2 jours, c'est me donner la capacité dans 5 ans, 10 ans de pouvoir faire ce que je veux sur le plan physique en n'étant pas bloqué. Parce que j'ai vu mon père étant bloqué assez tôt, il était plutôt très très costaud, il était obèse assez tôt. Donc je me suis dit que c'était dommage, donc il ne pouvait pas beaucoup marcher. Et donc je me suis dit que ce serait dommage de se retrouver dans la même situation en étant un peu limité dans ses mouvements. C'est la question de mouvement, moi, qui est très important. Et voilà, parce que j'aime beaucoup notamment le voyage et les randos. Donc ça participe aussi de ça.
2: Dans une société où le travail s'atomise, où le télétravail gagne du terrain, où le nombre de travailleurs indépendants augmente, ces lieux hybrides séduisent par leur capacité à offrir un croisement de toutes les pratiques. Les temps professionnels, sociaux, amicaux, personnels se mélangent, s'entremêlent. Et là aussi, le marché sait s'adapter. Deux autres montgolfières sont en passe d'ouvrir.
4: Du coup, on a une des montgolfières qui est réservée à un immeuble de bureaux dans le 8e arrondissement. Du coup, là, c'est assez amusant parce que c'est une grosse foncière de bureaux qui est venue nous chercher en nous disant bah, « En fait, nous, on a envie d'avoir les meilleurs services possibles parce que c'est plus possible d'avoir les salles de sport dans les immeubles de bureaux où c'est une vieille salle de réunion qui a été transformée en salle de yoga. Et on a vu ce que vous avez fait à la montgolfière, c'est génial. On voudrait la même chose pour tous les collaborateurs de cet immeuble de bureaux. » Donc ça, c'est dans le 8e arrondissement, c'est 1000 mètres carrés, c'est que du sport. Et la dernière, c'est dans le 18e arrondissement, c'est à côté de la place de Clichy. Et là, c'est amusant parce que c'est un immeuble qui fait 3000 mètres carrés. Et on s'est dit, bah, en fait, comment on pousse encore plus loin l'expérience de la montgolfière? Parce que comme vous pouvez le voir aujourd'hui, dans le 10e, on a beaucoup de gens qui travaillent. Et on s'est dit, bah, en fait, toutes ces personnes qui travaillent, et bah, si on leur offrait des vraies bonnes conditions de travail, parce que là, elles travaillent dans un endroit qui n'a pas été designé pour au début.
0: Là, on est quand même, il faut le dire, on est au café. Et on a des gens qui sont devant leur ordinateur. Mais c'est quand même studieux. Hein.
4: C'est très studieux. Mais justement, le but, c'est d'avoir des espaces de vie qui soient des vrais espaces de vie et des espaces de travail qui soient des vrais espaces de travail. Et c'est pour ça qu'on a monté dans le 18e toute une partie salle de sport, bien-être, qui est très crédible sur la partie sportive, avec 4 salles de cours, avec des équipements dernier cri, un café audiophile et en plus un espace de coworking où par contre, on peut vraiment avoir son desk privatisé, ses phone box, ses salles de réunion, parce qu'on est convaincu qu'il y a des vraies mixités dans les usages des immeubles à trouver aujourd'hui et qu'il n'y a rien de mieux quand on bosse que de pouvoir faire, plutôt que faire 4 pauses club dans la journée, faire une pause de 15 minutes, aller se faire un petit sauna, un petit hammam et retourner bosser. C'est quand même un sacré luxe, c'est quelque chose qui permet d'améliorer la qualité de vie au travail Et nous, on était convaincus que quand on parle de notre secteur, qui est le bien-être, qui est le sport, et bah, y a plein d'autres choses à explorer. Du coup, là, on explore le télétravail. Demain, peut-être l'hôtellerie. On est en train vraiment de se poser plein de questions là-dessus parce que c'est un secteur, comme vous le disiez, qui est en pleine mutation, qui est passionnant. Et nous, ça nous intéresse et on est convaincus qu'on peut créer des lieux qui sont à la fois chaleureux, à la fois opérés, à la fois serviciés dans le sport, dans le bien-être, mais qui peuvent coller à d'autres secteurs d'activité que purement la salle de sport.
0: Ce qui raconte aussi la place du travail qui est en train de changer, le télétravail. On est peut-être face aussi à des gens qui sont pour beaucoup des indépendants, des auto-entrepreneurs. Donc c'est une manière aussi de leur offrir quelque chose qui soit plus qu'un espace de cowork classique, quoi.
4: Exactement. Quand on est en full télétravail dans sa boîte, eh ben, y a aussi un phénomène de solitude qui peut s'installer et qui peut être pesant. Et nous, créer un espace où on peut à la fois bosser, à la fois faire du sport, à la fois participer à des événements, à la fois rencontrer des personnes, eh ben, ça a une vraie valeur qui est au-delà de juste la valeur de club de sport en se disant bah, en fait, la montgolfière, c'est bien pour dépenser des calories. Oui, c'est bien pour dépenser des calories, mais c'est bien aussi pour en reprendre au bar et au resto et pour rencontrer des personnes.
0: Si vous projetiez Basile dans 10 ans, qu'est-ce que ce sera un projet comme celui-là? Ce sera devenu en fait la base des salles de sport, quelque chose qui permette dans des villes de créer des lieux où les gens se rencontrent, qui va plus loin en fait que la simple pratique.
4: J'espère que dans 10 ans, des projets comme la Montgolfière, eh ben, il y en aura encore plus, que ce soit à Paris, que ce soit ailleurs. Le but, c'est pas de dupliquer le même modèle et de faire des montgolfières comme celle du 10e partout, mais de s'adapter à des bâtiments, de s'adapter à un territoire. Pourquoi pas demain faire des montgolfières dans des zones beaucoup plus rurales où on va venir être plutôt dans de la déconnexion, d'en venir pratiquer du sport pour s'évader, pour venir de la ville vers la campagne pour pratiquer différemment la pratique sportive.
2: 9% du public français est inscrit en salle de sport, contre 21% aux États-Unis ou 17% aux Pays-Bas. Selon l'Organisation mondiale de la santé, 80% des 11-17 ans ne font pas assez de sport et le monde entier est touché par une épidémie d'obésité. Le marché des salles de sport a sans nul doute de beaux jours devant lui. Mais face à l'essor du secteur marchand, une pratique gratuite, ouverte à tous et toutes, accueillante pour toutes les morphologies, les handicaps, les âges et pour toutes les bourses, est-elle encore possible?
5: Dans la place.

0: Olaré Ouajou Autinois, à la documentation Noé Brabant, à la programmation musicale Juliette L'Orphelin, à la réalisation Charles de Cilia. Vous pouvez retrouver cette émission et toutes les autres en podcast et à l'envi sur l'application Radio France. J'ai été ravie de passer cet été avec vous. Après le journal, vous avez rendez-vous avec In Extremis de Daniel Fievé. Aujourd'hui, Antoine de Saint-Exupéry, prisonnier des sables du désert.
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0: 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Le journal, c'est avec Mélodie Pépin. Bonjour Mélodie.
9: Bonjour à tous. C'est au tour du fils de Gisèle Pellicot de s'indigner. David Pellicot ne comprend pas que Patrick Bruel soit toujours sur scène. Il le dit dans un message Instagram aujourd'hui, dénonçant le silence des hommes. Le chanteur de 67 ans est visé par une trentaine de plaintes pour viol, tentative de viol et agression. Plusieurs maires montent aussi au créneau pour s'opposer à sa venue lors de sa tournée en octobre prochain. Dernier en date, le maire de Montpellier, qui a affirmé que Patrick Bruel n'était pas le bienvenu. Il campait devant la mairie de Paris-Centre après avoir été évacué de force par l'État d'un campement au sein du SAMU social. 253 personnes ont été mises à l'abri dans un gymnase. Aujourd'hui, c'est la ville de Paris qui l'annonce. Le maire socialiste précise que la ville ne peut se substituer indéfiniment à l'État alors que l'hébergement d'urgence relève de sa responsabilité. Le feu n'est toujours pas éteint dans la forêt de Fontainebleau, mais une grande partie du massif est de nouveau accessible au public depuis ce matin. 3 zones restent interdites. Les agents de l'ONF demandent à respecter scrupuleusement les consignes de sécurité sous peine d'amende. Et à cause des orages, des plages de 11 communes du Calvados sont interdites à la baignade aujourd'hui. C'était le cas hier aussi pour les plages de Marseille et certaines du Var. Après, balance ton porc, balance ton institut. Une Alsacienne veut mettre fin à l'omerta qui règne dans les salons esthétiques et de soins. Elle a lancé un site, Balance ton institut, pour dénoncer notamment la surcharge de travail, les pauses qui ne sont pas faites, le matériel acheté sur des sites chinois, les agressions sexistes et sexuelles lors de massages. Elle veut libérer la parole à la fois des professionnels et des clients. Le gouvernement donne son feu vert à EDF pour engager les travaux préparatoires des 2 futurs réacteurs de nouvelle génération à Gravelines, dans le Nord. Le décret a été publié au journal officiel. Il donne l'autorisation environnementale pour aménager la zone d'implantation, mais ne donne pas encore le feu vert pour la création effective des 2 réacteurs. Parce qu'ils ne suivaient pas les mêmes enseignements de l'islam, des dizaines de personnes ont été massacrées ou kidnappées au Nigeria pendant la prière du vendredi, attaquées par un groupe djihadiste armé de couteaux, de machettes et de fusils dans le centre du pays où les djihadistes ont gagné du terrain. Les personnes enlevées ont été emmenées dans la brousse, mais aucun bilan exact connu à cette heure. Et puis un merci pour tout, Loulou. Le monde du cyclisme rend hommage à Julian Alaphilippe, le double champion du monde français a tiré sa révérence hier soir officiellement à 34 ans. Il arrête et garde en souvenir comme dernier coup de pédale cette arrivée sur les Champs-Élysées lors de la dernière étape du Tour de France cet été. Et maintenant, place à la Vuelta qui débute à Monaco cet après-midi, un contre-la-montre. Sans Alaphilippe, mais avec le cador attendu Tadej Pogacar, le Slovène à la conquête du Tour d'Espagne, le seul titre manquant à son palmarès des grands tours.
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9: France Inter, il est 14h04 et laissez-vous emporter par une histoire de survie dans In Extremis avec Daniel Fievé.
16: Merci Mélodie Pépin, à tout à l'heure 15h pour un prochain flash.
17: Si vous étiez perdu en plein désert, marcheriez-vous au hasard pour trouver de l'aide ? Où resteriez-vous là où vous êtes en espérant que quelqu'un vous trouve ?
18: Le premier soir, je me suis endormi sur le sable, à 1000 miles de toute terre habitée. J'étais bien plus isolé qu'un naufragé sur un radeau au milieu de l'océan. Alors vous imaginez ma surprise, au lever du jour, quand une drôle de petite voix m'a réveillé.
19: S'il vous plaît, dessine-moi un mouton.
17: Ces quelques phrases suffisent pour que l'on reconnaisse le livre et son auteur. Le Petit Prince a peut-être en partie été inspiré à Antoine de Saint-Exupéry par un accident qui lui est réellement arrivé et qui a failli lui coûter la vie. En 1935, le petit avion qu'il pilote s'écrase en plein désert. Saint-Exupéry se retrouve seul avec son mécanicien coupé du monde. Personne ne sait où se trouvent ces deux hommes, pas même eux. Ils n'ont quasiment rien à boire. Tout autour de la carcasse de leur appareil, il n'y a que du sable et des pierres à perte de vue. Leurs chances de s'en sortir sont objectivement très minces. Pourtant, Antoine de Saint-Exupéry et son compagnon d'infortune vont réussir à échapper à la mort. Par quel miracle ? C'est cette histoire vraie de survie que je vais vous raconter. Je suis Daniel Fievé et je vous emmène en plein désert, à 1000 miles de toute terre habitée, là où l'auteur du Petit Prince est parvenu à s'évader de sa prison de sable, In Extremis.
20: Bon, j'ai eu le Caire, rien. Enfin, rien, ça veut dire aussi qu'il n'a pas eu de pépins. Sinon, il le saurait déjà.
21: À mon avis, c'est encore mis dans un sacré bordel.
17: 1er janvier 1936. Une inquiétante nouvelle alimente les conversations du tout Paris. Autour des tables des brasseries, comme dans les couloirs des ministères, un nom revient sur toutes les lèvres. Antoine de Saint-Exupéry. Cela fait 2 jours que l'on est sans nouvelles du célèbre écrivain aviateur. Son avion a disparu. Toute la presse en parle.
22: Depuis qu'Antoine de Saint-Exupéry et le mécanicien André Prévost se sont envolés de Benghazi, avant-hier dimanche à 22h30, heure de Paris, pour poursuivre leur tentative de record Paris-Saïgon, leur avion n'a été signalé nulle part.
23: Pour qui connaît Saint-Exupéry, son passé, étincelant de courage obstiné, ses aventures de légende dans le rire...
24: L'aviateur et son mécanicien sont-ils en panne dans le désert où on les recherche activement ? Où sont-ils ?
23: Excelsior.
24: Hier soir, on ne les avait pas encore trouvés.
23: Un accident semblait improbable.
22: Les autorités égyptiennes ont organisé des patrouilles qui vont sillonner le désert occidental.
17: La zone de recherche est extrêmement imprécise. Ce sont plusieurs centaines de milliers de kilomètres carrés de désert qu'il faudrait pouvoir passer au peigne fin. Autant chercher une aiguille dans une botte de foin.
25: Pourquoi s'est-il obstiné à battre ce record ?
17: Consuelo, l'épouse d'Antoine de Saint-Exupéry, est effondrée. On l'aperçoit priant la Vierge à Notre-Dame des Victoires, tandis que les journalistes brodent, faute d'informations tangibles.
26: Sachons attendre les nouvelles qui nous rassureront sur le destin de Saint-Ex, que n'abandonnait jamais son sang-froid et qui avait, d'ailleurs, une science remarquable du pilotage et dont certaines qualités feraient penser à Lindbergh. Tout est cependant possible, le destin inexorable choisit ses victimes.
17: L'émoi que suscite même cette disparition en atteste. En 1935, Antoine de Saint-Exupéry est déjà une célébrité. Son expérience de pilote pionnier de l'aéropostale lui a inspiré deux romans, Courrier Sud et surtout Vol de nuit, un succès d'édition couronné par le prix Femina. Depuis maintenant 3 ans, Saint-Ex écrit pour la presse des chroniques remarquées sur les pays lointains qu'il traverse, comme l'Indochine ou l'Union soviétique. Il lui arrive aussi de participer à des raids organisés pour tester l'endurance des avions. Les primes offertes sont alléchantes. Pour Saint-Exupéry, qui n'est pas franchement un économe, ces courses de vitesse constituent une source de revenus facile.
1: Rien ne peut empêcher des aviateurs audacieux d'atteindre leur objectif. La vitesse des avions modernes, les techniques du vol de nuit et de la navigation à travers la brume ou les nuages ont fait d'immenses progrès au cours de ces dernières années.
17: Alors quand en 1935, le ministère de l'Air organise un raid Paris-Saigon avec à la clé un prix de 150 000 francs, il n'hésite pas une seconde à concourir. Pour empocher la récompense, il devra relier les deux capitales en moins de 98 heures et 52 minutes. Record établi par l'aviateur André Japy en début d'année. Antoine de Saint-Exupéry considère ce défi à sa portée. L'avion qu'il s'est récemment offert, un Caudron Simoun, est l'un des plus rapides et des plus fiables de l'époque. L'aviateur écrivain a appris à connaître son appareil, dont il aime caresser les ailes du dos de la main avant de s'installer dans l'habitacle.
18: Sans doute est-ce presque de l'amour. Je viens de parcourir 13 000 km sans que le moteur ait toussé une fois, sans qu'un seul écrou ne soit desserré.
17: Saint-Exupéry compte aussi sur son expérience. Pour l'aéropostale, il a dû suivre des plans de vol imposés avec des horaires précis à tenir, qu'il vente ou qu'il neige.
2: Saint-Julien est en vue.
17: Pour ce raid Paris-Saigon, il sera libre de choisir son itinéraire. Il aura le droit de se poser où bon lui semble et pourra adapter son parcours en fonction des prévisions météorologiques.
3: Je vais vous épater un petit coup, je vais vous montrer comme j'ai une belle voix.
17: Bref, Saint-Exupéry est confiant.
3: En vous chantant une petite chanson.
17: Peut-être un peu trop. Le règlement du concours stipule que les participants doivent impérativement prendre le départ avant le 31 décembre 1935 à minuit. L'aviateur a peu de temps pour se préparer. Il a été occupé par une tournée de conférences autour de la Méditerranée jusqu'à la fin novembre. Il n'a devant lui qu'un petit mois pour préparer sa course aérienne.
4: Est-ce que vous auriez vu Consuelo ?
17: Il devrait s'y atteler activement, mais son esprit est ailleurs.
4: Je la cherche, je ne l'ai pas vue de la soirée.
17: Antoine de Saint-Exupéry court les bars parisiens à la recherche de son épouse Consuelo. Il est éperdument amoureux de cette femme fantasque et imprévisible, mais ces derniers temps, leur relation connaît de sérieuses turbulences. On leur prête, à l'un comme à l'autre, des liaisons extra-conjugales. Consuelo envisagerait-elle le divorce ? Inquiet et tourmenté, Saint-Exupéry peine à se concentrer sur son raid Paris-Saigon. Il semble même en minimiser la difficulté. L'aviateur abandonne régulièrement ceux à qui il a confié la préparation de son défi. Il jette un œil distrait aux cartes que son ami Jean-Lucas découpe et assemble pour tracer son itinéraire. Saint-Ex traite avec la même désinvolture les prévisions météorologiques pourtant cruciales que lui fournit André Viau, spécialiste reconnu de l'époque. Décidément sûr de lui, Saint-Exupéry décide de ne pas emporter de radio dans son avion pour pouvoir charger davantage de carburant. Ceci lui permettra de réduire le nombre d'étapes de ravitaillement et de gagner du temps. Mais en l'absence de radio, il ne pourra pas recevoir d'informations pour se guider. Il prévoit de naviguer en s'appuyant sur les instruments de bord et sur ce qu'il apercevra du sol depuis sa fenêtre. Saint-Exupéry est-il tout de même un peu inquiet à l'idée de passer plus de 3 jours dans son avion avec seulement quelques très courts moments de repos ? Pas au point, en tout cas, de s'abstenir, la veille du départ, de passer la soirée au restaurant avec Consuelo, puis d'aller faire un tour à la fête foraine, puis de se mettre en quête d'une pharmacie pour trouver des amphétamines. Il serait grand temps d'aller dormir, mais Consuelo s'est évaporé dans la nuit, comme à son habitude. Saint-Exupéry entreprend de la retrouver. Il écume les clubs de Montmartre, leur avance. Quand l'aviateur se décide enfin à aller au lit, il est bien tard. La nuit sera courte. très courte.
24: Réveille-toi. Réveille-toi. Allez, debout.
17: Il est 4 heures du matin quand Jean-Lucas vient secouer le pilote dans sa chambre.
24: Regarde-le, réveille-toi, s'il te plaît. Voici la lune sur ce papier. Tu en as 10 morceaux, ce soir, jusqu'à 22 heures. Elle n'éclairera pas beaucoup. Cela vient de naître. Et voici ton soleil, en heure GMT et en heure locale. Et voici tes cartes avec les caps.
17: Saint-Exupéry prend les cartes et les dernières consignes de son ami et s'engouffre dans une voiture qui l'emmène à l'aéroport du Bourget. Consuelo est à ses côtés. En chemin, ils s'aperçoivent qu'ils ont oublié le café. Ils achètent un thermos dans une pharmacie de garde et trouvent un bistrot ouvert pour le remplir. Sur la piste du Bourget, l'aviateur retrouve quelques amis venus assister au grand départ.
0: L'avion est prêt ?
5: Tout est prêt.
0: Et quelles sont les conditions ?
5: Plutôt bonnes.
17: André Prévost, le mécanicien qui fera le voyage avec lui, a préparé l'avion.
0: Bon, vous êtes en forme ?
17: Il fait encore nuit, il fait froid, il pleut, mais Antoine de Saint-Exupéry apprécie le moment.
5: C'est toujours la même atmosphère des départs lointains. Quand on l'a goûté une fois, on ne s'en prive plus. Le vent, l'aube mêlée de pluie, la voix basse du moteur que l'on fait doucement chauffer. On savoure cette petite cabine où, mal réveillé, on amarre les thermos, les rechanges et les valises minuscules, ces réservoirs d'essence lourds de pouvoir, et surtout, à l'avant, sur la planche de bord, ces instruments magiques distribués comme des étoiles et qui la nuit composent une constellation pâle. On aime cette lumière minérale des horizons artificiels et des instruments d'auscultation. Cette cabine résume le monde et l'on y est heureux.
17: Le 29 décembre 1935, à 7h02, Antoine de Saint-Exupéry et son mécanicien André Prévost décollent du Bourget. Saint-Exupéry avale les premières centaines de kilomètres de ce long périple vers Saïgon comme s'il s'agissait d'une formalité, presque machinalement.
5: Je vais chercher la vallée de la Loire, Nevers, Lyon. Je suis très secoué dans la vallée du Rhône. Le vent tout se coiffe d'une tempête de neige. Marignane, Marseille. Tout est escamoté très vite, comme en rêve. Je vais si loin, je crois aller si loin que ces distances misérables sont couvertes sans que j'y pense. Aujourd'hui est un jour où le temps coule vite. Présage heureux. Et j'aborde la mer.
17: Cap sur Tunis. Mais alors que tout semblait très bien se passer, Saint-Exupéry remarque qu'un mince filet s'échappe de l'aile gauche de l'appareil.
0: Prévost ! Regardez, c'est pas de l'essence ? Il me semble que cela fuit très fort. Il faudrait vérifier la consommation.
17: Prévost part vérifier le réservoir arrière. Son verdict ne se fait pas attendre.
6: On a dépensé plus de 200 litres.
17: Il y a bien une fuite et elle est sérieuse. 70 litres d'essence ont filé au vent. Pas le choix, il faut faire demi-tour. Le petit avion se pose à Marignane pour réparer le réservoir et faire le plein. Le genre de contretemps particulièrement malvenu quand on tente de battre un record de vitesse.
5: Le temps perdu me semble couler comme une blessure.
17: L'avion redécolle. La traversée de la Méditerranée s'annonce houleuse. Les nuages sont bas. L'appareil vole à 20 mètres au-dessus de l'eau. La pluie martèle le pare-brise.
5: Prévost m'allume des cigarettes.
0: Un peu de café, Antoine ?
5: Il disparaît à l'arrière de l'avion et revient avec le thermos.
0: Il est encore tout chaud.
5: Je bois.
0: Merci.
5: Je donne de temps en temps des chiquenaudes à la manette des gaz pour bien maintenir 2100 tours. Je jette un coup d'œil sur la mer qui dégage sous la pluie des vapeurs, comme une grande bassine chaude.
17: Après ce début de traversée mouvementée, le soleil revient. Le vol prend des allures de promenade dominicale.
5: Je flâne. Je flâne à 280 km/h, mais je flâne. Je constate une fois de plus que la mer, loin d'être monotone, est formée d'une matière infiniment changeante. Un coup de vent l'habille ou la déshabille de ses lumières. Je me retourne vers Prévost.
0: Prévost ! Regardez !
5: Ce sont au loin les côtes de la Sardaigne que nous longeons jusqu'au sud.
17: En début d'après-midi, les deux hommes atterrissent à Tunis. Ils font le plein et mettent le cap sur Benghazi. Les heures et les kilomètres défilent. Peu à peu, l'avion entre dans la nuit. Le sol et les reliefs s'effacent dans l'obscurité.
5: Je n'ai plus pour moi que les étoiles. Cette mort du monde se fait lentement. Et c'est peu à peu que me manque le balisage divin de la lumière. La terre et le ciel se confondent peu à peu.
17: Saint-Exupéry grignote une grappe de raisin, mais il n'a pas vraiment faim, ni soif. Il ne ressent aucune fatigue.
5: Il me semble que je piloterai ainsi 10 ans. Je suis heureux.
17: Atterrissage de nuit à Benghazi pour une escale d'une 20aine de minutes. Le temps de refaire le plein et de prendre connaissance des dernières prévisions météorologiques. Ils sont dans les temps, mais pour espérer battre le record, il ne faut pas traîner. À 22h30, Saint-Exupéry et Prévost redécollent. Ils ont devant eux 1500 km de désert à parcourir. Le pilote veut franchir le Nil en passant à égale distance d'Alexandrie et du Caire.
5: J'éviterai ainsi les zones interdites de la côte et malgré les dérives inconnues que je subirai, je serai accroché soit à droite, soit à gauche par l'une ou l'autre de ces villes, ou plus généralement par ceux de la vallée du Nil.
17: La météo a prévu un vent arrière de 30 à 40 km par heure qui devrait donc les pousser. Saint-Exupéry calcule.
7: La vitesse de croisière s'élevant 120 à 280 km/h au régime que j'avais choisi, je comptais sur une vitesse moyenne de plus de 300 km/h, c'est-à-dire à une durée de vol de 3h45 maximum pour un parcours de 1000 km environ.
17: Encore faut-il que le petit avion parvienne à tenir son cap et que les données météo qu'on leur a fournies soient fiables. Saint-Exupéry, qui, je le rappelle, a renoncé à embarquer une radio, ne peut recevoir d'indication sur sa position. Il compte sur les lumières des villes pour se repérer et corriger d'éventuelles dérives de trajectoire. Mais le pilote cherche en vain les lueurs au sol. Il n'en aperçoit aucune. Lorsque le fin croissant de lune disparaît derrière l'horizon, son avion traverse une nuit noire comme de l'encre. Prévost finit par s'endormir.
5: Je goûte mieux ma solitude. Il y a le doux grondement de l'adorable petit moteur. Et en face de moi, sur la planche de bord, toutes ces étoiles calmes. Décidément, j'ignore le sommeil. Si cet état de quiétude tranquille se prolonge encore demain soir, j'éviterai toute halte avant Saïgon. Le voyage maintenant me semble presque court.
17: Plus aucun lien ne relie le petit avion au reste du monde. Pas de radio, pas la moindre lumière en vue.
5: Nous sommes hors de tout. Mais rien de tout cela ne me paraît inquiétant. Nous sommes livrés à la discrétion des dieux.
17: Saint-Exupéry savoure ce moment suspendu avec sérénité. Après 3 heures de vol, il aperçoit une lueur sur sa droite. Serait-ce enfin les lumières d'une ville ? Aurait-il déjà atteint les rives du Nil ? Non. C'est un nuage qui reflète la lumière de la lampe fixée au bout de l'aile. L'appareil se met à tanguer.
5: Des remous profonds me basculent. Je navigue quelque part dans le ventre d'un cumulus dont je ne connais pas l'épaisseur. Je m'élève jusqu'à 2005 et n'émerge pas.
17: Pour sortir de cette brume obscure qui dissimule tout autour de son avion, Saint-Exupéry descend le plus bas possible. Il tente de passer sous le cumulus. Mais les nuages sont décidément trop bas. Il lui masque tout l'horizon.
7: À partir de cet instant-là, je naviguais de façon presque continue à l'intérieur des nuages. Je ne voyais le sol qu'à travers les étroits couloirs qui les séparaient, mais ce sol était obscur.
17: Cela fait maintenant près de 4 heures que l'avion a quitté Benghazi. Prévost s'est réveillé et a pris place à côté du pilote.
8: On devrait arriver au Caire.
0: Je pense bien.
8: Et regardez. C'est une étoile, ça, ou un phare ?
17: Insidieusement, l'inquiétude s'invite à bord. Saint-Exupéry n'ose pas descendre davantage. Selon son altimètre, il est à 400 mètres du sol. Mais peut-il s'y fier ? L'instrument est réglé selon la pression atmosphérique de départ. Il faudrait rectifier les données en tenant compte des conditions météorologiques locales. Malheureusement, Saint-Exupéry n'a pas pris soin de les noter.
7: Après 4h15 de vol, j'estimais qu'il y avait de fortes chances pour que le Nil fût dépassé.
0: Je vais filer jusqu'à la mer ! J'achèverai de descendre en mer pour ne pas emboutir.
17: Mais pendant sa longue traversée des nuages, l'avion a peut-être dévié de son cap. Saint-Exupéry se colle à la fenêtre pour en avoir le cœur net.
5: J'essaie de découvrir des feux, des signes. Je suis un homme qui fouille des cendres. Je suis un homme qui s'efforce de retrouver les braises de la vie au fond d'un âtre.
17: Prévost et Saint-Exupéry cherchent du regard ce phare qu'ils sont persuadés d'avoir aperçu un peu plus tôt. Où est-il, ce phare fantôme ? Les deux hommes scrutent le sol qu'ils pensent être à 300 mètres sous leurs ailes. Ils se trompent. Une brume basse et légère leur donne une fausse impression de profondeur. Et brusquement...
5: Ah ! Je crois bien n'avoir rien dit d'autre. Je crois bien n'avoir rien entendu d'autre qu'un formidable craquement qui ébranla notre monde sur ses bases. À 270 km/h, nous avions embouti le sol.
17: Les fenêtres de l'habitacle volent en éclats. Plusieurs pièces de tôle sont éjectées à des dizaines de mètres. Ce qui reste de l'appareil roule sur les pierres rondes qui recouvrent le sol. Ces pierres providentielles agissent comme une sorte de plateau à billes. Grâce à elles, l'avion rampe sur le ventre avec des mouvements de queue de reptile. Ceci évite l'explosion des réservoirs d'essence. Après 6 interminables secondes de tremblements et d'ondulations, l'appareil s'immobilise dans un dernier choc qui pulvérise l'aile droite.
9: La fumée ! Ça brûle ! Le feu !
0: Sautez ! Vite !
17: Les deux miraculés s'extirpent de leur appareil par la fenêtre arrachée. Ils se dépêchent, craignant que l'épave ne s'embrase. Après s'en être éloigné de 20 mètres, ils se regardent hébétés.
0: Point de mal ?
9: Ça ira, point de mal.
17: Pourtant, Prévost se frotte le genou avec insistance.
0: Tassez-vous, Prévost, remuez. Jurez-moi que vous n'avez rien de cassé.
9: C'est rien, c'est la pompe de secours.
5: Moi, je pensais qu'il allait s'écrouler brusquement, ouvert, de la tête au nombril. Mais il me répétait, les yeux fixes...
9: Non, je dis c'est la pompe de secours.
5: Moi, je pensais, le voilà fou, il va danser. Mais détournant enfin son regard de l'avion, qui désormais était sauvé du feu, il me regarda...
9: C'est rien, c'est la pompe de secours qui m'a accroché le genou, c'est tout, c'est rien.
17: Les deux hommes sont sains et saufs. Sains et saufs, mais au milieu de nulle part. Personne ne sait où ils sont, pas même eux.

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1: Saint-Exupéry est incapable de situer précisément sur la carte l'endroit où son avion a percuté le sol. Il pense avoir dépassé le Nil sans en être certain. D'après ses calculs et ses estimations, il se situe quelque part dans un carré de 400 km de côté. Dans l'obscurité de la nuit, lui et son mécanicien, André Prévost, ne distinguent rien du paysage qui les entoure.
2: Armé d'une lampe électrique, j'inspectais aussitôt le sol. Il était composé de sable recouvert de pierres noires et rondes, aucun brin d'herbe, aucune trace de végétation. Je parcourus un long circuit, Prévost et sa lampe formant repère, et reconnus finalement que j'avais tamponné le désert.
1: L'accident a eu raison de leur réserve d'eau. Le sable a tout bu. Il ne leur reste plus, en tout et pour tout, qu'un demi-litre de café dans un thermos et un quart de litre de vin blanc dans un autre. Ils retrouvent un peu de raisin et une orange. Combien de jours peut-on espérer survivre avec ça, à deux, en plein désert? Avec lucidité, Saint-Exupéry examine la situation.
3: Si nous sommes situés à peu près sur la ligne droite, on nous retrouvera en 8 jours. Nous ne pouvons guère espérer mieux, et il sera trop tard. Si nous avons dérivé en travers, on nous trouvera en 6 mois. Il ne faut pas compter sur les avions, ils nous rechercheront sur 3000 kilomètres.
4: Ah, c'est dommage.
3: Pourquoi ?
4: On pouvait si bien en finir d'un coup.
1: Les deux hommes se ressaisissent rapidement. Certes, leurs chances de s'en sortir sont minces, mais il y a encore de l'espoir. Ils décident d'une stratégie. Demain, au lever du jour, ils marcheront toute la journée. Il y a peut-être une oasis dans les parages. Le soir, ils reviendront à leur appareil. Avec ses couleurs rouges et blanches, il a une chance d'être repéré par un avion de recherche qui survolerait la zone. Avant de se mettre en route, ils inscriront leur programme en lettres majuscules sur le sable, à côté de l'avion, à l'intention de leurs éventuels sauveurs. Rasséréné par ce plan d'action, Saint-Exupéry se roule en boule pour dormir en attendant l'aurore.
3: Ma fatigue m'enveloppe d'une multiple présence. Je ne suis pas seul dans le désert. Mon demi-sommeil est peuplé de voix, de souvenirs et de confidences chuchotées. Je n'ai pas soif encore. Je me sens bien. Je me livre au sommeil comme à l'aventure. La réalité perd du terrain devant le rêve.

0: Au lever du jour, la réalité refait surface dans toute sa dureté. Comme convenu, les deux hommes se mettent en route. Ils avancent sur un sable recouvert d'une couche de cailloux noirs et brillants.
1: Nous sommes tombés dans un monde minéral. Nous sommes enfermés dans un paysage de fer.
0: À chaque fois qu'ils atteignent le sommet d'une colline de sable et de pierre, ils en découvrent une autre. Ils avancent en raclant le sol avec leurs pieds pour y imprimer une trace qui leur permettra de retrouver le chemin de l'épave quand il faudra rentrer. Après 5 heures de marche éprouvante, le paysage change. Ils arrivent au fond d'une vallée de sable. Ils pressent le pas. Il faut explorer le plus profondément possible ce territoire inconnu.
2: Prévost ? Quoi ? Les traces.
0: Dans leur élan, ils ont oublié de continuer à tracer le sillon qui les reliait à l'épave. S'ils ne parviennent pas à la rejoindre, ils sont morts. Ils ont laissé là-bas le peu de liquide qu'il leur restait. Il faut impérativement retrouver ce cordon ombilical. Ils mettent au point une trajectoire qui leur permet de recouper la trace. Après l'avoir retrouvée, ils reprennent leur exploration. Au bout de 6 heures, ils ont parcouru 36 km. À présent, devant eux, il n'y a plus que du sable. À perte de vue, c'est le vide. Il ne sert à rien de continuer dans cette direction. Elle ne les mènera nulle part.
1: Mais qu'il est difficile de faire demi-tour quand on marcherait peut-être vers la vie. L'horizon est peut-être riche de cités, de canaux, d'eau douce et de prairies. Je sais que j'ai raison de faire demi-tour. Et j'ai, cependant, l'impression de sombrer quand je donne ce terrible coup de barre.
0: Quand ils retrouvent enfin leur point de départ, ils sont exténués.
3: Nous parcourûmes ce jour-là 60 à 70 km, retour à l'avion compris. Nous avions préféré revenir, plaçant quelque confiance dans les recherches aériennes, et nous épuisâmes ce jour-là nos quelques gouttes de café.
0: Bien sûr, ces quelques gouttes ne suffisent pas à étancher leur soif. La nuit venue, ils font un grand feu avec un tas de débris arrosés d'essence pour signaler leur présence. Le bûcher flamboie au milieu du néant.
1: Nous regardons resplendir dans la nuit notre silencieux et rayonnant message. Et je pense que s'il emporte un appel déjà pathétique, il emporte aussi beaucoup d'amour. Nous demandons à boire, mais nous demandons aussi à communiquer. Qu'un autre feu s'allume dans la nuit. Les hommes seuls disposent du feu. Qu'ils nous répondent.
0: Personne ne répond. Ils sont désespérément seuls. Prévost se met à pleurer.
1: Si on est foutu, on est foutu.
0: Saint-Exupéry lui met la main sur l'épaule.
4: Si vous croyez que c'est sur moi que je pleure.
0: Prévost, comme Saint-Exupéry, ne s'apitoie pas sur leur sort. Ce qui leur est le plus intolérable, c'est de penser aux inquiétudes et aux peines que leur disparition va causer à ceux qu'ils aiment.
1: Je revois les yeux de ma femme. Je ne verrai rien de plus que ses yeux. Ils interrogent. Je revois les yeux de tous ceux qui, peut-être, tiennent à moi. Et ces yeux interrogent. Toute une assemblée de regards me reproche mon silence.
0: Parmi ces regards que revoit Antoine de Saint-Exupéry, il y a sûrement celui de sa mère. Il ne le confie pas dans son récit, mais c'est pourtant à elle qu'il se raccroche. Dans une lettre qu'il lui adressera juste après avoir retrouvé la civilisation, il écrira.
1: Je vous ai appelé dans le désert. J'appelais ma maman. C'est terrible de laisser quelqu'un qui a besoin de vous comme Consuelo. On sent l'immense besoin de revenir pour protéger et abriter, et l'on s'arrache les ongles contre le sable qui vous empêche de faire votre devoir, et l'on déplacera des montagnes. Mais c'est de vous que j'avais besoin. C'était à vous à me protéger et à m'abriter, et je vous appelais avec un grand égoïsme de petite chèvre.
0: Le feu s'éteint sans que personne ne l'ait aperçu. Les secours sont pourtant à l'œuvre, mais ils cherchent ailleurs. Au petit matin, les deux naufragés du désert essuient les ailes de leur avion avec un chiffon pour recueillir un peu de rosée mêlée de peinture et d'huile. Les quelques gouttes de cette écœurante mixture ne leur sont pas d'un grand secours. Prévost évoque la possibilité d'en finir plus vite avec le revolver qu'ils ont emporté. Mais non, il y a encore de l'espoir. Changement de stratégie. Cette fois, Saint-Exupéry partira seul, tandis que Prévost restera à côté de l'avion.
3: Il devait préparer et allumer des feux pour baliser l'épave en cas de recherche aérienne. Et je partis seul et toujours sans eau pour de nouvelles explorations.
0: Saint-Exupéry commence par aller vérifier les pièges qu'ils ont tendus la veille devant l'entrée de quelques terriers. Il constate que les collets sont vides.
1: Je ne boirai donc point de sang. À vrai dire, je ne l'espérais pas. Si je ne suis guère déçu, par contre, je suis intrigué. De quoi vivent-ils, ces animaux, dans le désert ? Ce sont sans doute des fennecs ou renards des sables, petits carnivores gros comme des lapins et ornés d'énormes oreilles.
0: La soif et la difficulté de la situation ne suffisent pas à éteindre la curiosité de Saint-Exupéry. Il veut en savoir plus sur ces animaux et entreprend de suivre les traces de l'un d'eux.
1: J'imagine mon ami trottant doucement à l'aube et léchant la rosée sur les pierres. Ici, les traces s'espacent. Mon fennec a couru. Ici, un compagnon est venu le rejoindre et ils ont trotté côte à côte. J'assiste ainsi avec une joie bizarre à cette promenade matinale. J'aime ces signes de la vie. Et j'oublie un peu que j'ai soif.
0: Ces quelques empreintes laissées par cet animal apaisent Antoine de Saint-Exupéry.
1: Les traces me ramènent au terrier. Le fennec est là qui m'écoute sans doute, épouvanté par le grondement de mon pas. Et je lui dis « Mon petit renard, je suis foutu, mais c'est curieux. Cela ne m'a pas empêché de m'intéresser à ton humeur. »
0: L'aviateur écrivain fait de ce renard des sables apeuré un allié et un confident. Une amitié avec un renard. Comment ne pas penser à la fameuse rencontre que fera le petit prince sous sa plume quelques années plus tard.
5: Bonjour.
6: Bonjour. Qui es-tu ? Tu es bien jolie.
5: Je suis un renard.
6: Viens jouer avec moi. Je suis tellement triste.
5: Je ne peux pas jouer avec toi. Je ne suis pas apprivoisé.
6: Oh, pardon ? Qu'est-ce que signifie apprivoiser ?
5: Tu n'es pas d'ici.
6: Non.
5: Que cherches-tu ?
6: Je cherche les hommes. Qu'est-ce que signifie apprivoiser ?
0: Saint-Exupéry n'aura pas le temps de réellement apprivoiser ce renard. Mais en suivant ses traces, il éprouve de la joie. Et c'est un peu l'idée de sa mort prochaine qui l'apprivoise.
1: Je reste là à rêver et il me semble que l'on s'adapte à tout. L'idée qu'il mourra peut-être 30 ans plus tard ne gâte pas les joies d'un homme. 30 ans, 3 jours, c'est une question de perspective.
0: Depuis qu'il s'est écrasé dans ce désert, Antoine de Saint-Exupéry a déjà parcouru 80 kilomètres. La fatigue, la chaleur, le soleil et la soif commencent à perturber ses sens. Les mirages s'invitent sur sa route.
7: Ohé !
1: J'ai levé les bras en criant, mais cet homme qui gesticulait n'était qu'un rocher noir. Tout s'anime déjà dans le désert. J'ai voulu réveiller ce bédouin qui dormait et il s'est changé en tronc d'arbre noir. En tronc d'arbre ? Cette présence me surprend et je me penche. Je veux soulever une branche brisée. Elle est de marbre. Je me redresse et je regarde autour de moi. J'aperçois d'autres marbres noirs. Une forêt antédiluvienne jonche le sol de ses fûts brisés. Elle s'est écroulée comme une cathédrale, voilà 100 000 ans, sous un ouragan de genèse. Cette forêt qui fut pleine d'oiseaux et de musique a été frappée de malédiction et changée en sel. Qu'ai-je à faire ici, moi, vivant, parmi ces marbres incorruptibles ? Moi, périssable, moi, dont le corps se dissoudra. Qu'ai-je à faire ici, dans l'éternité ?
0: Tout en marchant, Saint-Exupéry lutte contre son imagination.
1: Il n'y a rien là-bas, ne t'agite pas, c'est le délire.
0: Il se parle à lui-même, en appelle à sa raison. Il doit se convaincre de ne pas se lancer dans la vaine poursuite d'une caravane fantomatique.
1: Imbécile, tu sais bien que c'est toi qui l'invente.
0: Quand vient le crépuscule, les mirages s'évanouissent. L'horizon se déshabille et se révèle dans sa nudité crue. C'est un horizon de désert. Il est temps de rebrousser chemin. Dans la nuit, Prévost, qui le croyait perdu, a allumé un feu pour le guider. Arrivé à 50 mètres de l'épave, Saint-Exupéry s'immobilise, stupéfait.
1: La joie va m'inonder le cœur et j'en contiens la violence. Prévost, illuminé par le brasier, cause avec deux Arabes adossés au moteur. Il ne m'a pas encore aperçu. Il est trop occupé par sa propre joie. Oh, si j'avais attendu comme lui, je serais déjà délivré.
7: Ohé !
1: Les deux Bédouins sursautent et me regardent. Prévost les quitte et s'avance seul au-devant de moi. J'ouvre les bras. Prévost me retient par le coude. J'allais donc tomber.
8: Enfin ! Ça y est !
9: Quoi ?
8: Les Arabes.
9: Les Arabes, quels Arabes ?
8: Les Arabes qui sont là, avec vous.
1: Prévost me regarde drôlement et j'ai l'impression qu'il me confie à contre-cœur un lourd secret.
9: Il n'y a point d'Arabes.
1: Sans doute, cette fois-ci, je vais pleurer.

0: C'était Seul de Iliona sur France Inter.
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2: Cela fait maintenant plus de deux jours qu'Antoine de Saint-Exupéry et son mécanicien André Prévost sont prisonniers du désert. Ils s'apprêtent à passer leur troisième nuit à côté de l'épave de leur avion. Allongés près du feu, ils savourent une orange que Prévost vient de retrouver miraculeusement dans les débris.

0: Rosée matinale. Le dispositif fonctionne au-delà de leurs espérances. Au petit matin, en tordant les lambeaux de toile au-dessus du seul récipient dont ils disposent, un réservoir d'essence découpé, ils parviennent à collecter près de 2 litres d'eau.
1: Fini la soif, nous sommes sauvés, nous allons boire.
0: Le liquide a un goût épouvantable, mais qu'importe, les deux hommes se forcent à avaler.
2: Malheureusement, soit l'enduit inconnu répandu sur le parachute, soit les sels déposés au fond du réservoir d'essence dans lequel nous tordîmes nos linges, nous firent payer d'une demi-heure de violents vomissements de bile la première et la seule gorgée d'eau que nous bûmes.
0: Encore nauséeux, les deux hommes décident de se mettre en route. Cette fois, ils ne reviendront plus à leur avion.
1: Nous allons fuir ce plateau maudit et marcher à grands pas, droit devant nous, jusqu'à la chute. J'enfreins la consigne formelle qui est de demeurer auprès de l'épave. On ne nous cherchera plus ici.
0: En prenant cette décision, Antoine de Saint-Exupéry suit l'exemple de l'un de ses meilleurs amis, l'aviateur Henri Guillaumet. L'accident vécu par ce dernier 5 ans plus tôt hante son esprit depuis 2 jours. En juin 1930, alors qu'il survole la Cordillère des Andes pour l'aéropostale, Guillaumet est pris dans une tempête de neige qui le contraint à atterrir en urgence à 3200 mètres d'altitude. Son avion finit sur le dos. En plein hiver austral, loin de toute habitation, Guillaumet comprend que personne ne le retrouvera et qu'il ne peut compter que sur lui-même. Il abandonne son appareil et marche vers l'est, à travers les montagnes, dans la neige. Saint-Exupéry prend part aux opérations de recherche. Il survole avec acharnement les Andes sans l'apercevoir. Après 5 jours de marche en haute altitude, 5 jours à lutter contre la faim, le froid et l'envie de s'endormir pour toujours, Guillaumet trouve sur son chemin une femme qui le ramène à la civilisation. Lorsque Saint-Ex vient récupérer son ami, celui-ci lui dit cette phrase qui le marquera à jamais.
3: « Ce que j'ai fait, je te le jure, jamais aucune bête ne l'aurait fait. »
0: Dans son désert, Antoine de Saint-Exupéry explore les limites de sa volonté et de sa résistance physique comme l'avait fait son ami 5 ans plus tôt. C'est aussi en pensant à Guillaumet qu'il choisit la direction à suivre. Il renonce à aller plein nord, ce qui pourtant le mènerait le plus directement vers la mer. Puisqu'il pense avoir dépassé le Nil, il faudrait revenir vers l'ouest pour l'atteindre. Mais une sorte d'intuition l'en dissuade. Contre toute logique, Saint-Exupéry décide de mettre le cap vers le nord-est.
1: Aussi absurde que cela me paraisse, il semble aujourd'hui que j'ai choisi cette direction pour la seule raison qu'elle avait sauvé mon ami Guillaumet dans les Andes, où je l'ai tant cherché. Elle était devenue pour moi, confusément, la direction de la vie.
0: Saint-Exupéry marche, les yeux rivés au sol, refusant de tomber à nouveau dans le piège des mirages qui le narguent au loin. Les deux hommes avancent en silence. Parfois, ils s'allongent dans le sable pour reprendre leur souffle, puis repartent comme des automates. Le soir arrive et aucun miracle ne s'est produit. Les deux naufragés des sables sont à bout de force. Ils perdent toute lucidité. Prévost est persuadé de voir un lac au loin.
4: Je vous jure que c'est un lac. Vous êtes fou.
5: À cette heure-ci, au crépuscule, ça peut-il être un mirage?
1: Je ne réponds rien. J'ai renoncé depuis longtemps à croire mes yeux. Ce n'est pas un mirage, peut-être. Mais alors, c'est une invention de notre folie. Comment Prévost croit-il encore?
5: Bon, c'est à 20 minutes. Je vais aller voir.
1: Allez voir, allez prendre l'air. C'est excellent pour la santé. Mais s'il existe, votre lac, il est salé, sachez-le bien. Salé ou non, il est au diable. Et par-dessus tout, il n'existe pas.
0: C'est malheureusement Antoine de Saint-Exupéry qui a raison. Il n'y a aucun lac aux alentours. Mais quand il voit revenir son compagnon Bredouille, c'est à son tour de se mettre à délirer. Saint-Exupéry court dans la nuit, après 3 lampes électriques de sauveteur qui n'existent que dans sa tête.
1: J'ai vu, comme je vous vois, j'ai vu clairement, sans erreur possible, 3 lumières. Je vous dis que je les ai vues, Prévost.
0: La nuit est glaciale. Saint-Exupéry tremble et claque des dents.
1: Je n'ai jamais été sensible au froid, et cependant je vais mourir de froid. Quel étrange effet de la soif.
0: Puisant dans sa petite trousse à pharmacie, il boit quelques gorgées d'éther, puis un peu d'alcool à 90 degrés. Évidemment, cela ne fait qu'empirer les choses.
1: C'est comme si j'avalais des couteaux. Cela me ferme la gorge.
0: Pour se réchauffer, Saint-Exupéry

0: Péric creuse une fosse dans le sable et s'enterre, ne laissant dépasser que son visage.
1: Adieu, vous que j'aimais. Ce n'est point ma faute si le corps humain ne peut résister 3 jours sans boire. Je ne me croyais pas prisonnier ainsi des fontaines.
0: Pensant sa dernière heure arrivée, Saint-Exupéry jette un ultime regard sur sa vie, comme un dernier bilan sur cette existence et ce métier d'aviateur qu'il a choisi malgré les risques.
1: Je ne regrette rien. J'ai joué, j'ai perdu. C'est dans l'ordre de mon métier. Mais tout de même, je l'ai respiré le vent de la mer.
0: Avec les premières lueurs du jour, renaît l'espoir, ou du moins l'envie de tenter sa chance jusqu'au bout. En route, il faut marcher tant qu'ils en ont la force.
1: La soif devient de plus en plus une maladie et de moins en moins un désir.
0: Les deux hommes n'iront plus très loin. Ils s'arrêtent de plus en plus fréquemment et de plus en plus longtemps pour reprendre leur souffle. À présent, 200 mètres suffisent à les épuiser.
1: Je ne découvre plus rien en moi, sinon une grande sécheresse de cœur. Je vais tomber et ne connais point le désespoir. Le désert, c'est moi. Je ne forme plus de salive, mais je ne forme plus non plus les images douces vers lesquelles j'aurais pu gémir. Le soleil a séché en moi la source des larmes.
0: Pendant que le cœur de Saint-Exupéry s'assèche, le désert, lui, verdit légèrement. Quelques taches de végétation basse apparaissent sur les dunes au loin. Soudain, Antoine de Saint-Exupéry se fige. Il croit entendre un chant qui lui est familier.
1: Le chant du coq. Guillaume m'avait dit...
2: Vers la fin, j'entendais des coqs dans les Andes. J'entendais aussi des chemins de fer.
1: Je me souviens de son récit à l'instant même où le coq chante et je me dis... Ce sont mes yeux qui m'ont trompé d'abord, c'est sans doute l'effet de la soif. Mes oreilles ont mieux résisté.
3: Vous avez entendu ? Quoi ? Le coq.
0: Ce n'est pas une hallucination. Ils l'entendent tous les deux, ce coq. Tout comme ils voient l'un et l'autre ce bédouin qui marche au loin, un chameau à ses côtés. Ils veulent crier pour l'appeler, mais leur gorge est trop sèche. Leur voix ne porte plus. Son visage se tourne vers eux.
1: Par la promenade de son seul regard, il crée la vie. Et il me paraît semblable à un dieu. C'est un miracle. Il marche vers nous sur le sable, comme un dieu sur la mer.
0: En voyant ces deux hommes, à moitié morts de soif, surgir de nulle part, le nomade entreprend immédiatement de les réhydrater comme il a appris à le faire. Il les allonge sur le ventre, pose devant leur visage une bassine remplie d'eau. Saint-Exupéry et Prévost y plongent la tête et s'abreuvent sans retenue, à tel point que le nomade s'en inquiète. Il doit les obliger à s'interrompre en leur ressortant la tête de l'eau de temps en temps. Ils sont sauvés.
1: Toi qui nous sauves, bédouin de Libye, tu t'effaceras cependant à jamais de ma mémoire. Je ne me souviendrai jamais de ton visage. Tu es l'homme et tu m'apparais avec le visage de tous les hommes à la fois. Tu ne nous as jamais dévisagés et déjà tu nous as reconnus. Tu es le frère bien-aimé. Et à mon tour, je te reconnaîtrai dans tous les hommes. Tu m'apparais baigné de noblesse et de bienveillance, grand seigneur qui a le pouvoir de donner à boire. Tous mes amis, tous mes ennemis en toi marchent vers moi, et je n'ai plus un seul ennemi au monde.
0: Grâce à ce bédouin, Saint-Exupéry et Prévost réintègrent le monde des humains, la terre des hommes. Alors qu'ils étaient persuadés d'avoir dépassé le Nil, ils découvrent que leur appareil s'était en réalité écrasé à l'ouest du fleuve, à 200 km du Caire, dans le désert de Libye. Au lieu d'avoir été poussé par un vent arrière, comme ils le pensaient, leur avion avait été freiné par un vent de face. L'annonce de leur sauvetage ne tarde pas à se répandre. À leur retour, ils sont fêtés en héros. Saint-Exupéry raconte d'abord son errance dans le désert dans le journal L'Intransigeant. Il retravaille ensuite légèrement son texte pour en faire l'un des plus beaux chapitres de son livre Terre des Hommes. Cette mésaventure qui a failli lui coûter la vie a affûté sa plume sans lui couper les ailes. Il continue de voler jusqu'à la chute finale. Le 31 juillet 1944, Saint-Exupéry décolle de Bastia pour une mission de reconnaissance. Il doit effectuer des prises de vue destinées à préparer le débarquement de Provence. Il ne rentrera jamais. Il disparaît à l'âge de 44 ans. Certains de ses amis refuseront de le croire mort pendant longtemps, à l'image de son compagnon d'infortune, André Prévost, dans cette interview datée de 1945.
4: Pour moi, dans mon intérieur, je suis certain qu'on ne retrouve pas. Parce que franchement, si Saint-Ex avait disparu autrement que normalement on doit disparaître en avion, on aurait retrouvé des restes de l'avion ou même calciné des restes de... Nous n'avons rien retrouvé, il n'est pas disparu dans les nuages.
0: En 1948, Saint-Exupéry est reconnu mort pour la France. 50 ans plus tard, en 1998, un pêcheur marseillais remonte dans ses filets une gourmette sur laquelle est gravé le nom de l'aviateur écrivain. La découverte relance les recherches. En 2003, l'épave de l'avion de Saint-Exupéry est identifiée avec certitude, gisant à 85 mètres de profondeur au large de la cité phocéenne. L'hypothèse la plus probable et que l'appareil a été abattu par un avion allemand, mais aucune preuve ne permet de l'affirmer formellement. À ce jour, les circonstances exactes de la mort d'Antoine de Saint-Exupéry restent nimbées d'une part de mystère. La beauté des textes qu'il nous a laissés, elle, ne fait aucun doute. Son besoin presque vital de survoler notre planète malgré les risques traverse toute son œuvre. Comme on l'entend dans ces quelques lignes de la préface de Terre des Hommes, lu par Antoine de Saint-Exupéry lui-même.
5: Je voudrais vous lire simplement la première page de mon livre. Je l'ai écrite un peu à la façon d'une préface pour expliquer mon but. La voici. La Terre nous en apprend plus long sur nous que tous les livres, parce qu'elle nous résiste. L'homme se découvre quand il se mesure avec l'obstacle. Le paysan, dans son labour, arrache peu à peu quelques secrets à la nature et la vérité qu'il dégage est universelle. De même, l'avion, l'outil des lignes aériennes, mêle l'homme à tous les vieux problèmes. Il faut bien tenter de se rejoindre, il faut bien essayer de communiquer avec quelques-uns de ces feux qui brûlent de loin en loin dans la campagne.

0: C'était Antoine de Saint-Exupéry, prisonnier des sables du désert, écrit et raconté par Daniel Fievet, réalisé par Félix Levacher, préparé par Emmanuel Fournier. Prise de son, Antoine Viossa et Benjamin Vignal. Mixage, Cédric Diallo. Comédien, Bruno Pavio, Christophe Brault et Florent Houlier. Tous les autres épisodes diffusés cet été, issus du podcast Naufragé, une histoire vraie et In Extremis, histoire de survie, sont déjà téléchargeables sur l'application Radio France. Demain, je vous emmènerai dans les entrailles de la Terre, aux côtés de 33 hommes pris au piège d'une mine du désert de l'Atacama, au Chili. Ils n'ont quasiment rien à manger, aucun moyen pour communiquer avec la surface. Avec courage, les mineurs vont s'organiser pour tenir le plus longtemps possible, redoutant que cette mine ne devienne leur tombe. Juste après le flash, vous avez rendez-vous avec Philippe Collin qui vous raconte le crépuscule des bourreaux dans Face à l'Histoire.
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0: 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Et c'est Mélodie Pépin qui vous présente le flash.
8: Emmanuel Macron fait part de son horreur et annonce de nouveaux missiles intercepteurs pour l'Ukraine après l'attaque russe qui a visé un centre commercial en plein jour hier dans la ville natale du président ukrainien, dans le centre du pays. Le bilan est toujours de 16 morts au moins, plus de 100 blessés dans cette attaque qui a été suivie d'une nuit meurtrière entre les deux pays, l'Ukraine et la Russie, avec des frappes de drones. La Russie déplore 2 enfants tués de son côté. À ce jour, il n'y a aucun signalement sanitaire lié aux préservatifs non conformes vendus par Amazon dans certaines pharmacies et Monoprix. La ministre de la Santé fait un premier bilan au lendemain de l'alerte émise par la répression des fraudes, 40 000 préservatifs susceptibles de se percer ou d'éclater vendus ces derniers mois. Par précaution, les personnes qui les auraient utilisés sont invitées à faire des tests de dépistage pour les maladies sexuellement transmissibles ou une grossesse non désirée, rappelle la ministre. Stéphanie Rist, qui a entendu les préoccupations des ambulanciers, ces derniers suspendent leur mouvement de protestation entamé le 26 juin. Pour laisser place au dialogue, la profession réclame notamment une revalorisation du SMIC et des aides face à la hausse du carburant. Il demande désormais du concret et un calendrier précis. La tournée de Patrick Bruel en octobre suscite une vive indignation. Plusieurs maires ont fait part de leur opposition et maintenant le fils de Gisèle Pellicot qui s'indigne sur Instagram. 31 plaintes et toujours sur scène, où sont les hommes, écrit David Pellicot. Le chanteur Patrick Bruel est mis en examen dans 4 dossiers pour viol, tentative de viol et agression sexuelle. En Suède, c'est une élève de 17 ans qui a été tuée dans l'attaque à l'épée hier qui a aussi fait 3 blessés. On ne connaît toujours pas les motivations du jeune homme de 18 ans qui a commis cet acte dans une petite ville du centre du pays. Et puis un robot humanoïde qui court plus vite qu'Usain Bolt, le roi du 100 mètres. Ce robot a été flashé à une vitesse de 45,6 km/h. Il doit concourir aux Jeux mondiaux des robots humanoïdes qui débutent aujourd'hui à Pékin. Sauf que ce petit robot doit encore régler quelques détails. Lors de sa course éclair hier, il s'est fracassé au sol et il n'a pas réussi à s'arrêter.
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8: Et à 15h05, c'est Face à l'Histoire avec Philippe Collin.
17: Dans quelles circonstances êtes-vous amené à Sigmaringen ?
18: En 1982, le soldat Martial Paoli se souvenait de son arrivée à Sigmaringen le 22 avril 1945.
17: Je suis arrivé à Sigmaringen parce que, étant dans la première armée française, cette armée, partie d'Afrique du Nord, a traversé la France et a fait la campagne d'Allemagne. Nous sommes donc arrivés à Sigmaringen et nous sommes arrivés, il n'y avait plus personne.
18: En effet, quand les troupes de la France libre pénètrent dans le refuge allemand des collabos, tout le monde a décampé. La mort aux trousses, la colonie des exilés s'est dispersée.
19: Il y avait un programme qui nous avait séduit. Travail, famille, patrie nous séduisait. C'est ce qui avait déterminé au départ notre engagement.
18: Le 31 mars 1945, les Alliés franchissent le Rhin et entrent donc en Allemagne. L'objectif militaire est clair, atteindre Berlin, capitale du Reich. Mais du côté de la France libre, on a aussi désormais un objectif politique. Le général Delattre de Tassigny veut entrer dans Sigmaringen et mettre la main sur ses collabos français qui se sont exilés en Allemagne, dont Philippe Pétain, l'incarnation du régime de Vichy. Un régime qui a condamné le général Delattre de Tassigny à 10 ans de prison en 1943. Au motif que ce dernier a désobéi au maréchal après l'invasion de la zone sud par les troupes allemandes en novembre 1942. En 1940, Delattre était un fervent maréchaliste. Et 5 ans plus tard, Sigmaringen apparaît comme le miroir sombre de ses erreurs passées. Alors sans doute y accorde-t-il une importance particulière. Mais à l'arrivée de ses soldats dans ce petit village du Bade-Württemberg, il n'y a plus personne. Alors, comment la colonie des réfugiés s'est-elle envolée de Sigmaringen? Où ont disparu Philippe Pétain et Pierre Laval durant ce printemps 1945? Et à quoi ressemble la grande débandade des collabos? C'est ce que vous allez découvrir dans ce nouvel épisode.
20: Aujourd'hui, sereine mais impitoyable, la France accuse. Et les visages de ceux qui croyaient faire de l'ouest de l'Europe le jardin de loisirs de l'Allemagne victorieuse sont blêmes.
18: Je m'appelle Philippe Collin et vous écoutez Le Crépuscule des Bourreaux. Sixième épisode, l'étrange débâcle.
21: Vous allez ployer le genou en terre en signe de dévotion envers le maréchal en qui la France s'incarne.
22: Tentons maintenant de nous approcher du wagon DSS.
2: Aux fenêtres pendent à côté de drapeaux tricolores les drapeaux noirs marqués des deux SS en forme d'éclairs.
13: Est-ce que ça vous gêne si on dit que en 1941 vous étiez un jeune fasciste?
22: Non, ça ne me gêne pas.
23: Bon. Les jeunes, après moi, vive le Paris!
24: Je parle de Pétain, je parle de Laval.
25: Je souhaite la victoire de l'Allemagne.
24: Et je parle de Sigmaringen. C'est un moment de l'histoire de France qu'on voit venir.
26: Les jurés ont parlé. Oui, Pétain est coupable.
27: Ici Nuremberg.
28: La France vous demande que justice soit faite.
18: Le récit débute à la fin du mois de février 1945. Jacques Doriot, le Führer français, a été assassiné le 22 et ses obsèques au cimetière de Mengen ont sonné le glas de la collaboration.
29: Digno et justes, in nomine patris et filii et spiritus sanctus.
18: Amen. À Sigmaringen, le bruit des canons se fait de plus en plus pressant. Les alliés se rapprochent. Et pourtant, dans le journal pro-nazi créé par Jean Lucher, on persiste à entretenir la fiction d'un retournement.
30: Adolf Hitler dans le journal La France, le 26 février 1945. Il y a 25 ans, j'ai annoncé la victoire de notre mouvement. Aujourd'hui, pénétré de la même foi, je prophétise la victoire finale du Reich allemand.
18: Et au sein des collabos, on scrute le ciel en méprisant l'évidence, comme s'en souvenait François Crouzet en 1994.
31: Et ce qui était étonnant, c'est que chaque jour passaient des escadres entières de forteresses volantes, tranquillement, parce qu'il n'y avait plus d'avions allemands pour les intercepter et pour les obliger à rebrousser chemin. Et chaque jour, ces avions passaient dans le ciel tranquillement pour aller écraser les villes voisines, c'est-à-dire Stuttgart et Nuremberg.
18: Sigmaringen n'est pas un objectif militaire. Donc le petit village n'est jamais bombardé, ce qui permet d'entretenir une forme de déni.
32: L'Allemagne ne sera pas battue. Jamais.
18: Mais quelques semaines plus tard, quand les alliés franchissent le Rhin, la réalité du champ de bataille se révèle angoissante pour les collabos.
33: Et l'avance continue. Voici Baden-Baden, qui fut un temps la capitale des Vichysois et l'avant-dernier refuge de ce qu'il fut convenu d'appeler l'État français. Baden qui tombe aujourd'hui comme un fruit mûr.
18: Les troupes alliées progressent, et le 12 avril, ils ne sont plus qu'à 190 km de Sigmaringen. C'est la panique, et toute la colonie se pose les mêmes questions.
34: Faut-il choisir la fuite en espérant trouver un refuge ?
18: Bénédicte Vergès-Chaignon, historienne.
34: Alors possiblement en Suisse, ce serait le rêve, ce pays neutre, normalement ouvert à l'asile politique. Faut-il essayer de se mêler au flux des gens qui ont été emmenés comme prisonniers de guerre, qui ont été conduits en Allemagne au nom du service du travail obligatoire? Donc est-il possible de passer inaperçu au milieu de ces gens-là au moment d'un rapatriement? Et si on doit se constituer prisonnier, faut-il se livrer aux Américains parce qu'ils seraient plus indulgents, ou faut-il se remettre aux Français pour des raisons patriotiques? Mais n'est-ce pas plus dangereux?
18: D'autant plus dangereux que les collabos de Sigmaringen écoutent parfois la radio de la France libre.
35: Pour la première fois, le Conseil national de la résistance parle au peuple de Paris.
36: Que les têtes des traîtres tombent, parce que c'est la justice.
18: Emmanuel Dastier de la Vigerie, chef de la résistance, 1944.
36: Que les biens des collaborateurs soient confisqués, soient saisis, parce que c'est la justice.
18: Ces menaces d'épuration sont d'autant moins prises à la légère que le 6 février 1945 Robert Brasillach, écrivain collaborationniste,
0: au commandement,
18: a été jugé, condamné à mort, puis exécuté au fort de Montrouge, au sud de Paris.
0: Anjou.
18: Un vrai traumatisme pour les exilés de Sigmaringen.
0: Feu.
1: Armes, pied.
31: Et on a beau feindre la gaieté, le courage et même l'espoir. Quand on se rend compte qu'on est parmi les perdants et les perdants qu'on exécute, il y a de quoi réfléchir et frémir.
18: François Crouzet, 1994.
31: Et je me souviens fort bien de l'horreur éprouvée par Robatet. Et le soir où il a appris que Brasillach avait été fusillé, il a poussé un hurlement de désespoir, de chagrin, de rage, de colère. Il a grimpé l'escalier, sa chambre était tout en haut, juste sur le palier, en haut de l'escalier. Et il s'y est enfermé et on l'a entendu sangloter.
18: Lucien Rebattet, 1969.
3: C'est très triste à dire pour Robert, pour lequel j'avais énormément d'affection. C'est lui qui nous a sauvé la vie, en grande partie.
4: Comment ?
3: En mourant. En mourant le premier.
4: Il ne nous avait pas suivis à Sigmaringen.
3: Non, il ne nous avait pas suivis. S'il nous avait suivis, je ne sais pas ce qui serait passé. Nous aurions probablement tous été flingués. Mais lui est mort. On n'a pas osé recommencer.
18: Rappelons que Brasillach fut un écrivain proactif pour le compte des nazis, un antisémite virulent qui demeure une tache infamante dans l'histoire des intellectuels français, au même titre que Rebattet.
5: Robert Brasillach, dans Je suis partout, 9 avril 1943. Notre pays doit s'appuyer, on le sait, sur une réforme intérieure de l'État et de l'administration, sur une révolution nationale et sociale, puisqu'il ne saurait y avoir de place dans une Europe fasciste que pour une France fasciste. Nous l'avons dit 100 fois.
18: Revenons au mois d'avril 1945. Les jours passent et le 17, la première armée du général Delattre de Tassigny avance encore un peu et s'installe à Offenburg.
33: Bientôt, la Bade est franchie, la forêt noire traversée, et au cœur de Württemberg, c'est Sigmaringen qui s'ouvre devant les Français. Sigmaringen et son château, qui après avoir été celui des Hohenzollern, était devenu celui de la trahison, celui de Pétain, celui de Laval, celui de Déa.
18: Sigmaringen est dans la ligne de mire des Alliés, à moins de 150 km. Alors, dans quel état se trouve le vieux maréchal Pétain, perché au 7e étage du château des Hohenzollern?
34: Alors, lui, au contraire d'autres, il a pris depuis longtemps la décision de ce qu'il allait faire à l'issue de la chute du Reich, c'est-à-dire rentrer en France et se présenter devant la justice de son pays. Donc, le plus simple, à ses yeux, est de rester à Sigmaringen et d'attendre qui arrivera, que ce soit les Français ou les Américains. Les Allemands ne l'entendent pas de cette oreille. Apparemment, Hitler aurait voulu toujours le garder sous la main et on envisage de le déplacer pour le rapprocher du mythique réduit bavarois. C'est-à-dire que les Allemands, ou des Allemands, imaginent en avril 1945 faire une sorte d'ultime bastion, une place forte dans les montagnes bavaroises pour résister jusqu'à la dernière seconde aux armées alliées. Pétain ne veut absolument pas en entendre parler. Il ne veut d'une part pas être associé à l'écroulement du Reich dans une sorte de baroud de déshonneur final. Et d'autre part, il ne veut pas perdre la vie dans ce genre de circonstances aussi inutiles qu'infamantes.
18: D'ailleurs, depuis 3 semaines, Philippe Pétain s'escrime à manifester une forme d'insoumission.
30: Lettre de Pétain à Hitler, le 5 avril 1945. Je ne puis, sans forfaire à l'honneur, laisser croire, comme certaines propagandes tendancieuses l'insinuent, que j'ai cherché refuge en terre étrangère pour me soustraire à mes responsabilités.
34: Ça explique pourquoi il veut rester à Sigmaringen, ça explique pourquoi les diplomates qui ont charge de sa personne veulent obéir aux ordres de leur hiérarchie. Je rappelle que dans cette période-là, désobéir pour un fonctionnaire allemand, c'est risquer sa vie et celle de sa famille.
1: Le maréchal ?
2: Le maréchal va être surpris. Surpris par l'heure. Il vous attend, bien sûr. Il va vous recevoir.
1: Soyez la bienvenue, Excellence. Asseyez-vous.
34: Donc, dispute, hésitation, et finalement, les diplomates allemands se résignent à proposer à Pétain de l'emmener en Suisse. Ce qui répond au fond à son désir d'éviter le réduit bavarois et de rentrer en France, peut-être à terme.
18: Donc, vers le 18 avril 1945, Philippe Pétain est parvenu à un accord avec les Allemands et il se prépare à quitter Sigmaringen pour la Suisse. Nous y reviendrons. Qu'en est-il de ses colocataires au château ?
30: Marcel Déa dans son journal. 24 mars. Décidément, les choses vont mal à l'ouest. 1er avril. Premier préparatif de départ. 18 avril. Nous partons dans un délai de 8 heures. Le murmure sourd du Danube monte jusqu'à nous. La petite ville est comme morte en son silence. Et on ne sait pas si, derrière les murs, des gens veillent, ni s'ils pensent et à quoi. Si pourtant il existait un baromètre psychique pour mesurer la pression du tragique sur cette immensité de ténèbres, à quelle graduation fantastique l'aiguille s'arrêterait-elle ?
6: L'ordre a été donné par de l'aide de Tessini de rejoindre Sigmaringen, évidemment pas pour des raisons militaires, mais pour des raisons politiques. À ce moment-là, pratiquement tout le monde est parti.
18: L'historien Henri Rousseau.
6: Tout ce petit monde va s'éparpiller. Alors, chacun va où il peut. Certains vont aller se cacher en forêt noire, d'autres vont partir avec certaines troupes allemandes. Bon, la division Charlemagne, elle, est déjà quasiment décimée sur le front de l'Est. Donc voilà, c'est une fin, c'est fini. Voilà, c'est une débandade, bien entendu.
7: Corinne Luchère, dans Ma drôle de vie, 1949. Il ne nous fallait guère compter que sur nos moyens personnels. Malheur à ceux qui n'avaient plus d'argent, qui n'avaient plus de voiture. Ceux-là étaient sûrs de leur affaire. Personne ne songerait à les dépanner et ils seraient cueillis sur place. Nous partîmes ainsi un jour, sans gloire, à l'aube de Sigmaringen, laissant derrière nous une partie des Français terrorisés.
18: Si les collaborationnistes du château s'éparpillent dans la panique, qu'en est-il des centaines de Français pétainistes, réfugiés eux aussi depuis des mois, dans ce village de Sigmaringen ?
31: Je ne sais plus exactement comment les choses se sont organisées à l'époque, mais je sais qu'un certain nombre de gens dont nous étions...
18: François Crouzet, 1988.
31: ...ont réussi à fréter un vieux camion. On s'y est entassé à 20 ou 25, hommes, femmes et enfants. Et vaille que vaille, en brinque-ballant sur les routes défoncées et en zigzagant à travers les alliés qui attaquaient tout le temps sur toutes les routes, et en roulant surtout la nuit, nous sommes arrivés à la frontière suisse. Et ça a été la fin de l'aventure. Je ne veux pas dire que nous ayons été hébergés par la Suisse, dont l'hospitalité est une légende.
8: Est-ce Parce que Sigmaringen, d'une certaine manière, ce n'était pas la fin du monde.
31: Non, c'est pas du tout la fin du monde, c'est la fin d'un monde, c'est la fin d'une tragicomédie, d'une tragédie si vous voulez, parce que Dieu sait combien de centaines de milliers d'êtres ont été impliqués, broyés dans cette tragédie, des deux côtés.
18: Parmi la cohorte des collabos, le bon docteur Destouches a pris soin de fuir avant tout le monde.
30: Céline, dans une lettre à André Brissot, mars 1945. C'est écrit, l'affaire est dans le sac. Les boches sont archi foutues. Emballer les os, planter un saule, les tripes d'un côté, les gambilles de l'autre. Adieu Sigmaringen, j'en ai mon compte. Terminer le ballet des crabes pleins de poux. Je fous le camp en Norvège, au pôle Nord. Là-haut, je ne verrai plus leurs faces de pierrot et de gens foutre. Je ne suis pas de l'anthracite ni de l'engrais pour les salades du gros Göring. Je ne me sens pas l'âme d'une Brigitte.
18: Comment Louis-Ferdinand Céline est-il parvenu à quitter Sigmaringen dès le 22 mars 1945 ? L'historienne Odile Roinette.
9: Il obtient une autorisation de quitter Sigmaringen avant donc l'arrivée de la première armée française, grâce à un des pires personnages de la persécution nazie en France, qui s'appelait Karl Bummelburg, hein, donc qui était le chef de la Gestapo à Paris, jusqu'en novembre 1943. Qui a joué un rôle important dans l'emprisonnement de Jean Moulin, qui a en particulier détenu Jean Moulin dans les deux dernières semaines avant sa mort, et qui a envoyé Jean Moulin mourir dans un train. C'est la figure du bourreau.
10: Moulin est mort ?
11: Oui, et il n'a pas parlé. Il était agonisant quand ses salauds l'ont mis dans un train pour Berlin. Il est mort en gare de Metz.
9: C'est un nazi pur. Il est, ce Bummelburg, responsable de la plus grande partie des déportations de Français en Allemagne. Et c'est lui qui va donner à Céline, parce qu'il est là-bas, l'autorisation de quitter Sigmaringen pour gagner le Danemark. Et Céline connaissait Bummelburg sous l'occupation. Il avait déjà des liens avec lui qui se sont prolongés à Sigmaringen. Donc c'est grâce à un des pires bourreau de la Gestapo que Céline a pu quitter Sigmaringen.
18: Avec un laissez-passer signé pour traverser l'Allemagne jusqu'au Danemark.
9: Il va retraverser en fait toute l'Allemagne du sud au nord et gagner en environ 4 jours. Là, on a des informations relativement fiables sur ce voyage qui par ailleurs va nourrir ensuite évidemment les romans de la trilogie allemande.
5: Louis-Ferdinand Céline dans Rigaudon, 1969. Maintenant il fait nuit. On roule. Nous brûlons plusieurs stations. Aiguillage heureux, puisque nos boussoles varient pas. Nord-nord-est. Mais qu'est-ce qu'on avale comme panache? Ils le font exprès, c'est à croire.
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13: Allez, non, on repart. Droit sur l'ennemi.
18: Au soir du 21 avril 1945, les Alliés ne sont plus qu'à quelques encablures de Sigmaringen. Et une décision est prise par Delattre de Tassigny.
14: La première armée a à cœur que ce soit des Français qui soient les premiers à arriver à Sigmaringen.
18: Bénédicte Vergès-Chaignon.
14: Et donc, le général Delattre de Tassigny va demander au général Bétoire d'envoyer un détachement avec pour but la prise du château, si je puis m'exprimer ainsi, et quelqu'un qui non seulement ait des compétences militaires, mais qui sache réfléchir en politique.
34: puisque les Français ne savent pas du tout ce qu'ils vont trouver à Sigmaringen. Trouveront-ils encore des gens à arrêter? Trouveront-ils des documents? Voilà, tout est ouvert. Et donc, à la tête de ce détachement se trouve le commandant Charles Valin. Alors, c'est une personnalité très intéressante, car il a été député du Parti social français du colonel de Larocque avant la guerre. Il a d'ailleurs voté les pleins pouvoirs au maréchal Pétain le 10 juillet 1940, et il a même appartenu à une sorte de conseil consultatif de justice qui devait éclairer le maréchal Pétain sur la condamnation à prononcer à l'encontre des hommes politiques de la Troisième République qui étaient jugés responsables de la défaite. Or, ce conseil consultatif, en 1941, avait émis des avis extrêmement réservés quant à des condamnations. Et Charles Valin avait explicitement écrit « Attention à ce que vous leur ferez, ce que vous leur aurez fait, ils vous le feront ». Il était donc assez devin. Il se rapproche de Pierre Brossolette, bon, le résistant bien connu, qui l'emmène avec lui à Londres en 1942 pour qu'il se rallie au général de Gaulle.
15: J'ai eu le feu vert de Londres. Il ne nous reste plus qu'à connaître votre décision.
16: Ah, vous savez bien qu'elle est prise. J'ai claqué la porte du gouvernement de Pétain. Mais est-ce que Londres veut vraiment de moi?
15: De Gaulle vous attend. Il me l'a confirmé personnellement. Toutes les bonnes volontés sont ardemment souhaitées pour libérer la France. Quand nous serons en Angleterre, j'appuierai votre intégration au Comité national de la France libre.
34: Il est accueilli avec un enthousiasme très très modéré, justement parce qu'il est à la fois un représentant de l'ancienne République, mais aussi quelqu'un qui a voté les pleins pouvoirs au maréchal Pétain et qui a fait partie d'instances officielles de Vichy.
17: Désolé, Brossolette, mais mon entourage me conseille vivement de lâcher Valin. Il ne siégera pas au Comité national de la France libre. Je l'enverrai faire le tour des colonies.
34: Et donc, finalement, ne pouvant pas tenir de rôle politique, il choisit de rejoindre les forces françaises combattantes et de terminer le parcours de la guerre au sein de l'armée. Et c'est ainsi que nous le retrouvons appartenant à la première armée et étant le premier à arriver à Sigmaringen.
19: Avancez.
18: Aux côtés de l'ancien député Charles Valin, désigné par Delattre pour entrer dans Sigmaringen, on trouve le jeune lieutenant de Bellefond, officier de la France libre, qui se souvenait en 1996 de son arrivée au château le 22 avril 1945.
20: Allez, allez.
21: Et quand on est rentré à Sigmaringen, bon ben, on a vu quelques Allemands qui couraient de droite et de gauche, mais il n'y avait pas de résistance organisée. Et moi, je suis parti droit sur le château avec mon peloton, et je suis arrivé devant le château, sur le perron. J'ai fait monter une automitrailleuse juste en face de la porte du château. Pour regarder ce qui allait se passer, moi j'étais prêt à tirer un coup de canon dans la porte si elle ne s'ouvrait pas assez vite. La porte s'est ouverte et j'ai vu un espèce de grand monsieur habillé tout en noir qui était un espèce de concierge, majordome et tout ce que vous voulez, et qui a pris un air très étonné, hein, en disant « qu'est-ce que vous désirez ?» Alors moi, je l'ai écarté de la main, je suis rentré et je lui ai dit « ben, je veux voir ce qu'il y a ici, où est Pétain ?» Et il m'a répondu en français, le maréchal Pétain est parti cette nuit.
34: Ce qu'il constate, c'est que le château comme la ville sont vides de Français et qu'il n'y a pas non plus grand-chose en termes de documents et d'archives à saisir. Ce qui est assez drôle, c'est que sans rupture, eh bien, ma foi, les soldats français... Les soldats aussi des troupes coloniales françaises sont hébergés là où vivaient quelques jours, quelques heures auparavant les réfugiés français d'Sigmaringen.
0: était normal qu'ils aboutissent là, dans cette bourgade de Wurtemberg, bruyante aujourd'hui du bruit des chars français. Qu'ils se réfugient ici, dans ce château des Hohenzollern, les hommes qui, par peur, par ambition ou par bassesse, ont trahi la France et les Français. La route de Vichy conduisait à Sigmaringen.
18: La déception est grande pour les troupes de la France libre. Il n'y a plus un chat à Sigmaringen et pas l'ombre d'un document. Rien. Si ce n'est deux roses jaunes fanées dans un vase et une bouteille de Vittel à moitié vide dans la chambre du maréchal. Philippe Pétain a quitté le château la veille au matin, comme le confiait son chauffeur en 1996.
3: Nous sommes partis de Sigmaringen le 21 avril 1945. On devait partir à 6 heures, mais nous ne sommes partis qu'à 8 heures. La Gestapo était en retard, pour une fois, je ne sais pas ce qui s'est passé. Et nous sommes partis direction Bregenz.
18: Le 22 avril, le maréchal est donc déjà en route vers la Suisse, qui a accepté de lui accorder l'exil au nom de son prestige. Pétain passe par Bregenz, où il croise par hasard la famille Lucher, Jean, son épouse, et leur fille Corinne, eux aussi en déroute.
7: Corinne Lucher, dans Ma drôle de vie, 1949. Le maréchal, en civil, descendit de voiture, fit quelques pas sur la route, sans adresser la parole à qui que ce soit. La maréchale paraissait très triste, mais Pétain offrait, comme à l'habitude, un visage impénétrable. Il embrassa le paysage de son œil sans couleur. Il ne sembla pas remarquer que toutes les têtes s'étaient découvertes et il ne rendit pas le salut. Puis il remonta en voiture et nous le vîmes s'engager vers le poste frontière qui s'était ouvert à l'arrivée de l'ancien chef de l'État français. Philippe Pétain vivait ses dernières heures de liberté.
4: Bon, laissez passer.
3: Il devait être 9h30, 10h. Alors c'était justement l'anniversaire du maréchal.
34: Effectivement, le jour de l'anniversaire du maréchal Pétain, ce qui lui vaut d'être accueilli par des chocolats et des bouquets de fleurs, par une population très chaleureuse, et cet accueil particulièrement réconfortant, mêlé au soulagement, bien sûr, d'être hors de danger, vont sans doute créer chez lui une illusion. Car comme il s'y était décidé, il refuse de demander l'asile politique en Suisse et il demande immédiatement à rentrer en France, ce qui a lieu le lendemain. Et là, Philippe Pétain est très surpris par l'extrême froideur de l'accueil qui lui est réservé, d'abord par le général Koenig, le gouverneur militaire de Paris qui a été chargé de venir s'assurer de sa personne. Et il est aussi douloureusement surpris par l'hostilité des manifestations qui se produisent lors de son trajet. Il entend des insultes, son train est caillassé et il ne s'attendait pas du tout à cela. Néanmoins, bon, il reste sur sa ligne qui sera constante lors de son procès, de se présenter devant la justice et de fournir ses explications sur ce qu'il a fait entre 1940 et 1944.
18: Actualité française, 27 juillet 1945.
0: Il y a trois mois, le maréchal Pétain, renvoyé par Hitler, venait se livrer à la France. À la frontière suisse, le général Koenig prenait livraison de celui qui avait profité de notre défaite pour supprimer la République d'un trait de plume.
18: Le 26 avril 1945, Philippe Pétain a donc choisi de se rendre et il est en route pour Paris, où le maréchal veut se défendre devant la justice française. Au même moment, après avoir dû abandonner le manoir de Wilflingen devant l'avancée des Alliés, Pierre Laval se torture les méninges.
6: Laval veut à tout prix éviter
1: d'être capturé par les armées françaises, par Delattre, et donc il cherche une issue.
18: L'historien Renaud Meltz.
1: Et il commence une errance le 21 avril où ils partent vers le sud.
2: Soyez optimiste, je suis bien moi.
1: Et l'obsession de toute cette petite colonie qui est en train de se disperser aussi d'ailleurs de Sigmaringen, c'est la Suisse. Et donc ils vont en plusieurs étapes essayer de se rapprocher vers la Suisse. Laval a fait une demande qui est acceptée théoriquement pour pouvoir transiter en Suisse et être maître de son destin. Et c'est ainsi qu'il descend vers une petite bourgade qui s'appelle Wangen, qui se rapproche du lac de Constance et de la frontière suisse. Et là, il y a des épisodes un peu drôlatiques, puisque la Gestapo continue à les suivre, et un diplomate allemand vient à Wangen ordonner à Laval de partir vers le réduit bavarois. Laval refuse, fait une scène épouvantable aux Allemands, demande au chauffeur s'il le faut de crever les pneus de sa voiture pour empêcher les Allemands de conduire de force vers le réduit bavarois. Et le diplomate finit par céder, Eugénie l'insulte avec une phrase bien caractéristique du sentiment un peu supériorité des Français. Même chez les Zoulous, on respecte un président du Conseil, vous parlez à un président du Conseil, vous ne l'obligez à rien. Et donc le diplomate finit par s'excuser et proposer de loger sinon à l'hôtel dans cette petite bourgade, au moins chez le bourgmestre de Wangen, le couple Laval qui refuse et qui passe la nuit dans la voiture sous une pluie froide d'avril. Vous voyez, l'équipée est de plus en plus grotesque. Et d'ailleurs, on retrouve à Wangen d'autres échappés de Sigmaringen, et notamment les Luchères. Et on connaît du coup ces détails, notamment à travers le récit de Corinne Luchère. Et au petit matin, qu'est-ce qui se passe sur cette place du village de Wangen? Un attroupement de travailleurs français du STO qui reconnaissent Pierre Laval. Et là, ça peut mal tourner, ça commence très mal, puisque les travailleurs français ont le sentiment qu'ils ont enfin mis la main sur le traître qui leur a imposé cette solution du travail obligatoire en Allemagne. Et là, c'est une scène clé pour comprendre ce qui va se passer par la suite, parce que Laval va réussir à retourner la situation par le génie encore de son verbe un peu populeux. Et face à ces Français, il va expliquer la situation, qu'il s'est sacrifié, qu'il a fait ce qu'il fallait pour empêcher le pire, que sans lui, ça n'aurait pas été le travail obligatoire, mais des camps. Et il retourne effectivement la situation, la grande admiration des Français de Sigmaringen, qui le regardaient pourtant parfois avec dédain. Corinne Luchère le voit retourner la situation, au grand soulagement de tous, que ça aurait pu finir en lynchage, en pugilat.
7: Il s'approcha d'eux très crânement et il leur parla. Au début, sa voix fut couverte par les huées, puis le silence se fit. Ce fut probablement un de ses derniers discours. Et les hommes qui étaient venus pour le huer, et peut-être même pour lui faire un mauvais parti, se taisaient et l'approuvaient, et finalement venaient lui serrer la main. Laval s'entretenait avec les garçons, familièrement, leur demandant des nouvelles de leur famille, leur parlant de leur travail, leur expliquant qu'ils seraient de nouveau bientôt chez eux et que leur sacrifice n'aurait pas été inutile.
8: J'aime bien être avec vous, mais... J'aime bien, je me sens. Je me sens bien.
7: Alors, je vis un spectacle étonnant, dont je me souviendrai longtemps. Ces ouvriers s'étaient maintenant rangés autour de Laval et, pressentant les dangers qui le menaçaient, lui demandaient de rester parmi eux.
1: Et ils finissent même par lui dire, écoutez, venez avec nous, monsieur le Président, on vous protégera, on leur expliquera aux gars du pays ce que vous avez fait. Laval remercie, refuse, mais en tire une espèce de supplément de confiance en soi, de sa capacité à retourner l'opinion. Il entend à la radio, jour après jour, la haine qui le vise, mais il se dit que finalement, s'il avait un jour l'occasion d'avoir un procès équitable, il pourrait retourner la situation. Et finalement, l'équipée donc se continue vers le sud, vers la Suisse. La Suisse ne répond pas. Laval sollicite l'asile en Espagne. La Suisse finit par lui proposer effectivement une possibilité de passer par le territoire helvétique. Mais lorsque les Laval, du coup, très soulagés, arrivent à la frontière, finalement, l'officier qu'ils rencontrent leur refuse l'entrée sur le territoire. Et donc, voilà les Laval qui sont, à la fin du mois d'avril, en suspens. Et au moment où il pense ne plus avoir d'espoir, un double deus ex machina, une réponse de l'Espagne qui accepte d'accueillir les Laval et le reste du ministère normand d'une part, et surtout un avion mis à la disposition, c'est-à-dire que les Allemands, au moment où on est donc au tout début du mois de mai, C'est-à-dire au moment où il n'y a plus aucun moyen quasiment militaire, ils arrivent à trouver un avion qui a suffisamment de carburant et de pilotes pour les emmener en Espagne.
15: On y va.
18: Début mai 1945, Pierre Laval s'apprête à atterrir à Barcelone. Comment expliquer qu'il soit parvenu à trouver refuge en Espagne?
1: Alors Laval est un Auvergnat qui n'est pas très intéressé par le monde extérieur. Il ne connaît aucune langue sinon l'espagnol, qu'il parle relativement bien. Il avait une sœur qui vivait tout près de la frontière espagnole, dans le sud-ouest, et donc il a un goût pour l'Espagne. Le seul voyage touristique qu'il ait fait dans sa vie est en Espagne, donc il est parti avec Eugénie et José quand José était enfant en Espagne. Et c'est un pays pour lequel il a une vraie appétence, il a des affinités. Ça, c'est un premier, on va dire, niveau élémentaire, le goût pour l'Espagne. Mais il y a une autre considération, c'est que finalement, dans le raidissement du Laval post-1935, c'est-à-dire celui dont le gouvernement est tombé, qui juge responsable les Anglais de sa chute et le Front populaire, l'espèce de modèle, non peut-être pas idéal, mais en tout cas qui l'inspire dans cette Europe polarisée entre des démocraties libérales faiblardes, d'une Union soviétique de plus en plus conquérante et menaçante, et surtout l'axe des pays fascistes, eh bien, pour lui, l'idéal, ce n'est pas l'Italie de Mussolini et moins encore l'Allemagne nazie, mais c'est plutôt la solution nationaliste et autoritaire de Franco. Et d'ailleurs, il a comme un viatique toujours par-devers lui une lettre de Franco qu'il remercie de prendre la défense de son régime. Et Franco garde une espèce de dent contre cette Troisième République qui était plutôt du côté des Républicains et a une forme de reconnaissance pour Laval.
5: Télégramme du général Franco à Pierre Laval, 2 mars 1939. À l'heure de la victoire, nous ne pouvons que féliciter les bons Français qui ont tant lutté pour sauver l'amitié des deux peuples. À vos efforts dans ce sens correspondent mes plus sincères sentiments envers votre nation et une loyale amitié.
1: Puis il y a un deuxième élément à la fois politique et personnel, c'est qu'il n'y a pas seulement donc cette affinité pour l'Espagne et l'affinité pour le régime de Franco, mais il y a une grande familiarité pour l'ambassadeur de Franco à Vichy, Lequerica, qui est vraiment proche de la famille Laval et Chambrun. Quelqu'un qui a reçu très souvent chez José et René de Chambrun, qui fréquente assidûment Laval. Il y a une amitié, vraiment, enfin, je ne sais pas si Laval a des amis, mais en tout

0: Ce colis, on comprend qu'elle avale.
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2: Au moment même où Philippe Pétain passe la frontière franco-suisse, à Valorbe dans le Jura, le 26 avril 1945, Adolf Hitler, lui, s'est retranché dans son bunker à Berlin. À quoi ressemblent ces derniers jours ?
3: Rejoignez vos quartiers, mesdames.
2: L'historien Olivier Viedjorka.
4: Ce sont des derniers jours assez lugubres, parce que même si Hitler a jusqu'à la fin cru au miracle, eh bien il doit aussi constater l'évidence. Il a perdu la guerre, donc l'ambiance dans le bunker est absolument lugubre. Eva Braun va essayer un peu de l'égayer, sa compagne, mais les mines sont graves. Et les mines sont d'autant plus graves que, d'une part, des intrigues se nouent via Göring, via Himmler, pour prendre le pouvoir ou ce qu'il en reste.
5: L'Ouest a besoin du nazisme et de mes SS pour rétablir l'ordre en Europe. Il me suffit de passer une heure avec Eisenhower et il sera convaincu. J'ai déjà des contacts. Quand je verrai Eisenhower, qu'est-ce qui vous paraît le plus approprié ? Le salut hitlérien ou la poignée de main ?
4: Donc il y a aussi pour Hitler le sentiment d'une trahison et d'être trahi par ses plus fidèles. Et d'autre part, il y a aussi pour les dirigeants allemands la crainte de devoir aussi rendre des comptes.
6: Maintenant, nous devons agir. C'est notre ultime chance d'en échapper. Vous ne pensez qu'à sauver votre tête ?
7: Ne parlez pas sur ce ton.
4: Donc ces éléments créent dans ce bunker une atmosphère crépusculaire. D'autant que c'est un bunker, on est quand même sous terre, on n'a pas la lumière du jour, donc tous ces éléments ne font que renforcer cette impression de confinement et cette impression de crépuscule.
1: L'aviatrice Anna Reitsch présente dans le bunker d'Hitler le 26 avril 1945. Sa tête était inclinée, son visage d'une pâleur mortelle et ses mains tremblaient violemment. Il tenait à la main le télégramme de Göring, lui annonçant qu'il assumait désormais tous les pouvoirs du Reich.
6: C'est de la trahison, mon Führer, de la haute trahison.
1: Puis chaque muscle de son visage commença à se contracter. Son souffle devint court et oppressé. Ce n'est qu'avec la plus grande difficulté qu'il parvint à se dominer et à s'écrier « Un ultimatum ! Ce n'est qu'un ultimatum ! Rien ne m'aura été épargné. Tout est consommé. Il n'y aura pas une injustice que je n'ai subie.
8: Des Amalfinist, hat die Korruption in unserem Staat möglich gemacht. Und jetzt das Verrat an meiner Person, an meiner Person.
2: Quelques jours plus tard, le 1er mai 1945, sur les ondes de la radio allemande.
9: Deutsche Männer, Frauen, Soldaten der deutschen Wehrmacht.
2: L'amiral Dönitz annonce la mort de celui qui a précipité l'Europe vers l'apocalypse.
9: Unser Führer Adolf Hitler ist gefallen.
2: Le 30 avril 1945, Hitler se suicide. Dans quelles conditions, Olivier ?
4: Bien entendu, Hitler s'est juré de ne pas être capturé. On imagine aux yeux du monde ce qu'aurait été la capture du dictateur et son jugement. Vous avez même d'ailleurs un auteur, un historien allemand qui s'appelle Bernd Wegner, qui parle d'une chorégraphie de l'effondrement. C'est-à-dire que Hitler pense que le monde qu'il a créé doit mourir avec lui, ce qui explique ce qu'on appelle l'ordre Néron, qui était de détruire l'ensemble des infrastructures allemandes, mais ce qui explique aussi sa fin.
10: Ici quelqu'un !
11: Eric, il me faut de l'essence, 200 litres au moins.
10: Quoi ? Mais tu as perdu la tête ! Où je trouverai 200 litres d'essence ?
11: Débrouille-toi, siphonne les réservoirs des véhicules dont personne n'a besoin.
10: Pourquoi il te faut autant de carburant ?
11: Je regrette, je ne peux pas te le dire.
4: Donc il va avaler une capsule de cyanure, se tirer une balle dans la tête et ordonner que sa dépouille soit brûlée, car, bien entendu, son corps ne doit pas tomber intact aux mains de l'ennemi. Il faut souligner de ce point de vue que Staline est très obsédé à l'idée d'être

0: certain que Hitler est mort et il va tout faire pour qu'on rapporte des dépouilles au Kremlin. Et effectivement, on retrouve quelques restes, dont sa mâchoire. Et cette mâchoire, elle va être confiée à des personnels féminins, tout simplement parce que les hommes du NKVD ont l'intention de bien profiter de la victoire pour, il faut le dire, se saouler et qu'ils se disent que les femmes seront beaucoup plus raisonnables. Et c'est donc effectivement ces restes qui sont renvoyés au Kremlin et qui sont encore aujourd'hui dans les locaux du FSB.
1: Avant de mettre fin à ses jours, Hitler a pris soin de rédiger un testament en deux volets. D'abord, un volet public.
2: Testament politique de Hitler, Berlin, 29 avril 1945. Avant ma mort, j'expulse hors du parti l'ex-maréchal d'Empire Hermann Göring et le déchois de tous les droits. Avant ma mort, j'expulse hors du parti l'ex-Reichsführer SS et ministre impérial de l'Intérieur Heinrich Himmler et le démet de toutes ses fonctions d'État.
1: Hitler commence par régler ses comptes et renie ses sbires. Ensuite, il veut s'assurer que ses théories racistes vont lui survivre.
2: Par-dessus tout, je fais un devoir au commandement de la nation et à sa mouvance d'observer scrupuleusement les lois raciales et de résister impitoyablement à l'empoisonneur mondial des peuples, la juiverie internationale. Fait à Berlin, le 29 avril 1945, à 4 heures. Adolf Hitler.
0: Vous avez dans ce testament deux parties, une partie publique, une partie privée, et il faut souligner la très grande brièveté de ce testament. Ce sont quelques pages. Donc, dans le testament dit public, il justifie l'ensemble de ses crimes, et il nomme l'amiral Dönitz comme successeur. Il faut souligner que Dönitz, qui n'écopera que de 10 années de prison, est considéré comme, au fond, un militaire apolitique, et c'est un peu l'image qu'il essaye de donner dans ses mémoires. En fait, c'est un nazi convaincu. Je veux dire, Hitler ne s'est pas trompé en nommant Dönitz, qui est un fidèle des fidèles, c'est un nazi convaincu. Et dans le testament privé, il annonce qu'il a épousé Eva Braun, qu'il remet ses biens au parti et sinon à l'État, et il émet un souhait. Il a rassemblé, ou pour être beaucoup plus exact, pillé les trésors de très nombreux musées dans l'idée de créer à Linz un musée, et il souhaite dans ce testament privé que ce musée voit le jour. Enfin, il nomme le secrétaire de la chancellerie, Martin Bormann, comme exécuteur testamentaire.
3: Ça y est.
4: Message de service de Lee Miller pour Audrey Weavers à Vogue.
5: Bon, je vous joue quelque chose, les gars ?
4: Je vivais dans l'appartement d'Hitler quand on a annoncé sa mort, en pleine nuit du 1er mai.
5: Bienvenue dans l'humble demeure d'Hitler.
4: On ne pouvait pas faire plus la fête qu'on ne le faisait déjà. C'était à minuit.
5: Merci.
4: Le 1er mai.
5: Cigarette ?
4: Il neigeait.
6: Ah, ouais, merci.
1: Adolf Hitler s'est donc suicidé dans son bunker. Un geste que reproduisent dans la foulée Joseph Goebbels et son épouse Magda, non sans avoir assassiné leurs 6 enfants, dont tous les prénoms commençaient par un H, en hommage à leur Führer bien-aimé. Enfin, que dire du sort des autres dignitaires nazis en ce début mai 1945 ?
0: En mai 1945, savoir ce que deviennent les principaux dignitaires nazis est un peu compliqué. Tout dépend de ce que l'on entend par dignitaire nazi. Il faut déjà le souligner, vous avez une vague de suicides absolument colossale qui déferle sur l'Allemagne tout entière et qui va toucher un certain nombre de généraux, un certain nombre de Gauleiter, c'est-à-dire des espèces de super-préfets qui gèrent les provinces. Donc vous avez tout simplement une partie des dignitaires nazis qui choisit la mort.
7: La capitulation a été prononcée.
3: La guerre est finie. Tout est fini.
0: L'autre partie, elle essaye de se cacher pour échapper à la justice des Alliés. Et in fine, en règle générale, à part quelques exceptions, ces dignitaires nazis sont capturés, soit par les Soviétiques, soit par les Anglo-Américains. Ces dignitaires capturés seront jugés, c'est ce qui a été décidé dès 1944, il fallait que la justice passe, et l'idée est bien entendu de déférer à la barre d'un tribunal les principaux dignitaires du régime nazi.
6: Nous n'avons commis aucun crime. Nous avons tout simplement suivi la logique de l'histoire européenne. Et d'éminents philosophes et hommes d'église peuvent témoigner pour nous défendre.
1: En conclusion de ce sixième épisode, retenez d'abord que la colonie des collabos s'est éparpillée comme une nuée des tourneaux affolés devant l'entrée des troupes de la France libre dans Sigmaringen. Dans la panique, certains se sont réfugiés en Italie, comme Marcel Déa et Jean Lucher. D'autres naviguent en Autriche, entre la Forêt Noire et le réduit bavarois, à l'image de Fernand de Brinon ou de Lucien Rebatté, qui cherchent à échapper aux Alliés. Pierre Laval, lui, s'est mis à l'abri chez Franco en Espagne. Et Philippe Pétain est en cellule au fort de Montrouge, où il attend son procès. Les derniers fuyards sont aux abois. D'autant que la mort d'Hitler a brisé le cercle infernal. Et après la capitulation allemande, le 8 mai 1945, les Français, qui ont tant souffert durant ces années noires, aggravés par la collaboration du régime de Vichy, attendent avec impatience l'étape suivante.
7: Au lendemain de la libération, il n'était pas de tâche plus urgente et plus importante que le châtiment des traîtres et des collaborateurs.
1: Quel sort attend les différents acteurs de la collaboration devant la justice républicaine ? C'est l'horizon du prochain épisode. Le crépuscule des bourreaux. Un récit de Philippe Collin, réalisé par Juliette Medevielle. Lecture, Elsa Lepoivre, de la Comédie française. Assistance éditoriale, Irène Menahem, Fanny Petit et Alice Doucerin. Documentation sonore, Frédéric Martin. Prise de son à Sigmaringen, Gilles Gallinaro. Mixage, Basile Bocquer. Prochain épisode, le châtiment des traîtres.
8: 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À suivre Very Good Trip, suite et fin de la série de Mishka Assaya sur les Rolling Stones. Belle journée sur France Inter.
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8: Vous êtes sur France Inter, il est 16h. Le Flash, Mélodie Pépin.
11: SOS Racisme et plusieurs associations portent plainte contre 70 personnes accusées d'avoir menacé de mort et insulté des membres de la communauté des gens du voyage en Franche-Comté. C'est une information de nos confrères d'ici Besançon. Les associations rapportent un déferlement de haine, d'insultes, de menaces tout cet été avec des commentaires sur les réseaux invitant à brûler les caravanes ou rouvrir les camps d'internement pour tziganes. Le représentant de la communauté des gens du voyage déplore une libération de la parole à l'approche de l'élection présidentielle. 253 personnes mises à l'abri dans un gymnase aujourd'hui à Paris. Ils campaient devant la mairie de Paris-Centre après avoir été évacués de force par l'État d'un campement au sein d'un SAMU social. Le maire socialiste Emmanuel Grégoire précise que la ville ne peut se substituer indéfiniment à l'État alors que l'hébergement d'urgence relève de sa responsabilité. Y aura-t-il des portables au lycée lycée à la rentrée. Officiellement, leur usage est interdit à partir du 1er septembre, mais les directeurs d'établissements estiment que ce sera impossible à mettre en place. Ils regrettent d'avoir été avertis beaucoup trop tard. Le ministère de l'Éducation l'a annoncé début juillet. Le syndicat qui représente les chefs d'établissement, le SNPDEN, dénonce un vrai problème de calendrier. Trop d'uranium dans l'eau du robinet en Savoie. Les habitants de 3 communes ne doivent plus en boire, révèle ici Pays de Savoie. Cet uranium chimique présent dans l'eau n'est pas nouveau. L'eau n'est pas radioactive, précisent les autorités sanitaires, mais les normes européennes se sont durcies. Résultat, le taux est aujourd'hui considéré trop élevé. Emmanuel Macron annonce l'envoi de nouveaux missiles intercepteurs après de nouvelles frappes russes sur l'Ukraine qui ont visé des civils. Une attaque de drones a visé notamment un centre commercial en plein jour hier dans le centre du pays, faisant 16 morts au moins et plus de 100 blessés. La France renforce son soutien à l'Ukraine avant une réunion de la coalition des volontaires qui se tiendra lundi. La Syrie condamnait une attaque de drones israéliens près du plateau du Golan qui a fait un blessé. La deuxième attaque israélienne sur le pays en une semaine, ce qui constitue une violation flagrante de la souveraineté de la Syrie et une atteinte manifeste au droit international, dénonce le ministre des Affaires étrangères syrien. Il est en route vers l'Europe, le tout premier porte-conteneurs sud-coréen qui va tester la route maritime de l'Arctique pour relier l'Asie à l'Europe en une vingtaine de jours au moment de la fonte des glaces. Un itinéraire de plus en plus prisé avec le blocage du trafic au Moyen-Orient. Le week-end dernier, c'est une compagnie chinoise qui a lancé une liaison hebdomadaire. Mais les associations de défense de l'environnement craignent une fonte de la banquise accélérée. Et puis eux sont presque sur le départ. Les coureurs cyclistes de la Vuelta qui débutent à Monaco cet après-midi, un contre-la-montre. Premier départ à 16h17 avec le Cador attendu, Tadej Pogacar, le Slovène à la conquête du Tour d'Espagne, le seul titre manquant à son palmarès.
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11: 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Il est 16h04 et on vous retrouve Mishka Sayas avec Very Good Trip, Rolling Stones.
12: Merci Mélodie Pépin. Le prochain rendez-vous avec l'actualité, ce sera bien sûr d'ici une heure précisément.
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12: Et voici le bouquet final de cette série, celui d'une sorte de concert idéal des Stones, dans lequel ben, vous allez entendre les sommets du groupe, sommets que je n'ai pas eu l'occasion de diffuser lors des 6 précédents épisodes et qu'il aurait été aberrant d'omettre.

Je m'en souviens comme si c'était hier. L'intro jouée sur une clochette jusqu'à la note basse de saxophone à la fin, rien ne m'a jamais quitté. Tout me revient. Et oui, j'avais 10 ans. Mon frère aîné avait acheté dès sa sortie, au début du mois de juillet 1969, bon, il m'a quand même fallu vérifier la date, le nouveau 45 tours des Rolling Stones, Honky Tonk Women. Femmes Honky Tonk au pluriel, dès sa sortie. J'étais fasciné par cet objet qui suscitait en moi une sorte de crainte, comme s'il émanait de lui une sorte de vibration maléfique. Alors je vais essayer de restituer ma perception d'enfant. Je crois que c'est dans un journal anglais que mon frère achetait à Paris que nous avions appris un mois auparavant cet événement fracassant, traumatisant. Brian Jones avait quitté les Rolling Stones. On avait appris qu'un autre guitariste du nom de Mick Taylor l'avait remplacé. Un mois plus tard, un gros titre de ce même journal nous apprenait la mort de Brian Jones, noyé dans sa piscine. Et le lendemain de cette nouvelle, sortait le premier 45 tours des Stones avec son remplaçant, donc Honky Tonk Women. Je tenais ce 45 tours entre mes mains, je fixais comme hypnotisé la photo de la pochette. On aurait dit la scène d'un film interdit aux moins de 18 ans, c'était courant à l'époque. Le décor était celui d'un bar sombre, celui d'une boîte de nuit dans laquelle, évidemment, on ne m'aurait jamais laissé entrer. Un monde naturellement interdit aux enfants. On voyait tout de suite, sur cette photo, une femme que ma mère aurait sans hésiter décrite comme vulgaire. Les Stones étaient déguisés comme des grands qui avaient le droit de faire les fous. On les voyait pas trop, ils étaient dans la pénombre. On voyait néanmoins un peu Keith Richards dans le fond qui avait l'air de porter l'uniforme noir d'un pays totalitaire. Celui qu'on distinguait le mieux au premier plan, c'était le nouveau Mick Taylor, qui se tenait derrière le comptoir de ce bar louche. Il avait une moustache, une veste bleue électrique et un nœud papillon. Cette pochette me fascinait, je me souviens que je la reniflais même. Alors évidemment, mon imagination ne se serait pas mise en route de cette façon si la chanson ne m'avait pas captivé. Le rythme avait quelque chose de traînant, d'un peu sale, qui me troublait. Alors je me suis informé pour cette émission sur la genèse de Honky Tonk Women. Pour tout vous dire, je ne la connaissais pas. Alors à Honky Tonk, c'est, pour reprendre l'excellente formule que j'ai trouvée sur le site français Country Melomania, un de ces, je cite, « bars miteux situés souvent en bordure d'autoroute où l'on boit de la bière glacée ». Alors, comment est née cette chanson « Honky Tonk Women » ? Eh bien, Mick Jagger et Keith Richards se trouvaient en villégiature dans un ranch du Mato Grosso au cœur du Brésil, accompagnés par leurs compagnes, Marianne Faithfull et Anita Pallenberg. Et ils s'étaient imaginés dans cette atmosphère un peu comme des cow-boys. Ils avaient brossé une première version de cette chanson qu'on pourrait découvrir plus tard, après la sortie de Honky Tonk Women dans l'album Let It Bleed. Cette version a pour titre Country Honk et j'ai d'ailleurs diffusé lors d'un épisode précédent. Alors, Honky Tonk Women, c'est autre chose. Le jeune guitariste Mick Taylor y a apporté sa touche particulière. Et les paroles lui ont, il faut le dire, fourni un certain cadre. Je cite le début. « J'ai rencontré la tenancière d'un bar à putes à Memphis. Elle a essayé de me faire monter à l'étage pour une passe. » Bon, voilà, c'est dit. Et le narrateur, c'est un type pas très recommandable. Et il dit aussi dans la chanson « Je me suis fait une divorcée à New York City ». Il y a aussi un passage qui a suscité évidemment beaucoup de sourires en coin. « She blew my nose and then she blew my mind ». Elle m'a mouché et puis elle m'a stupéfié. Bon, alors ça, c'est évidemment, c'est le sens littéral. Évidemment, c'est facile de comprendre ce qu'on peut se mettre dans le nez. Et puis évidemment, un blowjob en anglais, beaucoup savent que ça désigne une fellation. Et tout ça était assez transparent, mais avec une certaine malice. Quand les Stones jouaient Honky Tonk Women dans les années 70 et 80, donc sur scène, eh bien Mick Jagger avait l'habitude carrément de dédier cette chanson à, je cite, « toutes les putes du monde ». Eh oui. Alors aujourd'hui, comme on dit, ça passerait plus. Tout comme une des chansons les plus connues des Stones, « Brown Sugar », on peut traduire ça, bien sûr, à la lettre par « sucre roux » ou bien encore « beauté noire ». Mais évidemment, il y a encore un autre sens, puisque l'héroïne chauffée dans une cuillère prend une couleur caramel. La chanson, donc « Brown Sugar », décrit explicitement un arrivage d'esclaves noirs venus d'Afrique, bien sûr, à la Nouvelle-Orléans. Et, dit la chanson, le capitaine du bateau, un Anglais blanc, s'amuse bien avec une et même plusieurs femmes. Le sang anglais se réchauffe, dit explicitement la chanson, dont le refrain dit « Brown Sugar », donc beauté noire, comment ça se fait que tu aies aussi bon goût ?
Les Stones ont préféré renoncer ces dernières années à jouer Brown Sugar sur scène parce que cette chanson froissait certaines sensibilités aux États-Unis. La version que je vous propose est un autre enregistrement que le plus connu, qui avait été enregistré dès l'année 69 et qui figurait dans l'album Sticky Fingers, paru en 71. C'est une version dans laquelle figure la guitare de Eric Clapton, qui avait été un temps pressenti pour remplacer Brian Jones après avoir failli, de façon éphémère, se joindre aux Beatles qui, en janvier 69, avaient provisoirement perdu George Harrison.

0: Some critics say your new album
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3: Bitch, une version un peu plus longue que celle qu'on connaît d'une chanson des Stones qui figure dans l'album Sticky Fingers paru en 71, une chanson qui n'a rien fait pour tempérer la réputation de misogynie des Stones en général et de Mick Jagger en particulier. Alors, il faut peut-être éclairer à cet égard un aspect qui est parfois mal compris, surtout par les temps qui courent. Jagger se met souvent dans la peau de personnages plus recommandable à la façon d'un comédien qui, pour aller vite, aime jouer des rôles de méchant. Bon, alors oui, bitch, bien sûr, ça peut se traduire par chienne ou salope, hein, selon le contexte. Jagger ne traite néanmoins personne de salope, hein, dans la chanson. Il dit mot à mot « It must be love, it's a bitch ». Ça doit être de l'amour, c'est une saloperie. Parce que le personnage de la chanson, c'est en fait un accro, hein, un addict, hein, comme on dirait en franglais, un pauvre gars que l'amour a transformé en loc. Ça arrive, hein. Je me sens défoncé, chargé, minable, alors que j'ai pas touché à un verre et que j'ai rien pris. Quand tu m'appelles, dit la chanson, je salive comme le chien de Pavlov. Quand on baise, j'ai le cœur qui bat plus fort qu'une grosse caisse. Franchement, on ne voit pas en quoi cette chanson des Stones est méprisante ou désobligeante envers les femmes. Au contraire, j'ai préféré vous faire entendre une version plus longue de Bitch qui met en valeur le saxophone du Texan Bobby Keys, hélas mort il y a 10 ans, et qui fut particulièrement présent dans certaines des chansons les plus célèbres des Stones du début des années 70, notamment dans Brown Sugar. J'ai d'ailleurs eu la grande chance de l'entendre, c'était quelques mois avant sa mort, lors du concert extraordinaire que les Stones ont donné en 2014 à Saint-Denis, au Stade de France, durant lequel, je crois bien que c'était pour Midnight Rambler, Mick Taylor était venu les rejoindre. Alors à ce point, je me sens contraint, comme coincé, oui, obligé de vous faire un terrible, que dis-je, un horrible aveu. Je n'ai vu les Rolling Stones qu'une seule fois dans ma vie, c'était à ce concert dont je viens de vous parler. Oui, vous avez parfaitement entendu, j'ai attendu l'année 2014 avant de me décider à aller voir un concert des Stones. Plus snob, doivent penser certains, certaines d'entre vous, c'est difficile. Alors, je m'explique. Si j'ai snobé les concerts des Stones pratiquement toute ma vie, c'est pas du tout parce qu'ils m'étaient indifférents. Je dirais même au contraire. En fait, le fantasme que j'avais eu enfant des Stones était si puissant, si intense, si sacré en somme, que j'avais, pour ainsi dire, peur de le briser. J'avais tellement rêvé en écoutant leurs chansons géniales, j'avais tellement fantasmé en regardant leurs pochettes que j'avais l'impression que rien ne pourrait se hisser à la hauteur de cet idéal. Et puis j'estimais que les Stones avaient mal tourné parce que je me projetais déjà très jeune dans une pseudo-élite qui, à tort ou à raison, en grande partie à tort, il faut l'admettre aujourd'hui, jugeait les Stones finis, largués au milieu des années 70, dépassés par des groupes comme Alice Cooper ou Roxy Music, sans parler évidemment de la vague punk qui les a brusquement démodés. Enfin, bref. Bien longtemps après toutes ces histoires qui aujourd'hui n'ont strictement plus aucun sens, j'ai fini par aller voir les Stones au Stade de France, donc en juin 2014, et je peux vous dire que j'ai été époustouflé. J'ai dû admettre que les Stones ont bien mieux vieilli que ceux qui avaient alors voulu les déloger. Peut-être parce qu'il a pu y avoir chez les Stones de l'essoufflement, des errements, tout ça c'est très humain, mais jamais de nihilisme, de négativité, de désespoir ou de haine. C'est vraiment essentiel. Une dernière chose, en découvrant les Stones sur scène, j'ai compris que le regretté Charlie Watts, eh bien, c'était le chef. C'était frappant, ils se retournaient tous pour le regarder, ils s'appuyaient sur lui, et lui, tout en réserve, mais en intensité, avec un petit sourire en coin, rayonnait d'une espèce d'autorité que je n'avais jamais vue. Une autorité comme en sourdine, c'était éblouissant, une révélation pour moi, et ça, je ne l'oublierai jamais.
4: Pour finir, Charlie Watts, est-ce que vous êtes heureux?
5: I get very morose. But other people think I'm not, but you know.
4: Je crois que je le suis. Les gens pensent que je ne le suis pas, mais je crois que c'est difficile à dire heureux.
5: That's the cry today, you know. The happiness is doing the things you want to do.
4: Le bonheur, c'est peut-être de faire les choses qu'on veut faire, ou alors c'est vraiment la mort. L'instant créateur, pour moi, c'est peut-être ça le bonheur.
5: That for me is happiness.

0: Shattered, les Rolling Stones, bien sûr, en 1978, sur la scène d'un auditorium à Fort Worth, au Texas, pendant la tournée américaine qui accompagnait la publication de l'album Some Girls. Le tempo est bien plus rapide que l'original pouvait comparer et l'énergie est presque punk, il y a quelque chose de tendu qui ne ressemble pas tout à fait aux Stones. On sent que des groupes comme Television ou les Talking Heads sont passés par là. Alors quand j'entends cet enregistrement, je regrette vraiment d'avoir snobé les Stones quand j'avais 20 ans, mais enfin c'est comme ça. Il y a une chose assez unique au fond chez les Stones que j'ai pas abordé, c'est en particulier le jeu de scène de Mick Jagger, un jeu étonnamment féminin, on l'a assez moqué pour ça, avec ses falbalas qu'il portait sur scène dans les années 70, ses mouvements et déhanchements ambigus. Il a été le premier chanteur de rock à assumer sur scène une forme d'androgynie, à mettre en scène sa part féminine, ce qui était déjà présent chez des chanteurs noirs comme Little Richard, qui lui a vite fait comprendre qu'il était bisexuel. Et cette bisexualité réelle ou fantasmée d'ailleurs a été au cœur du rock du début des années 70 avec David Bowie bien sûr, Lou Reed, Iggy Pop, les New York Dolls évidemment et tant d'autres. Il ne faut pas oublier d'ailleurs à cet égard une chose, c'est que c'est une femme, une chanteuse extraordinaire dont il fut très proche, Tina Turner, récemment disparue, qui a été au début des années 70, même à la fin des années 60, le grand modèle scénique de Jagger dans sa façon de danser et de bouger.
1: You know, a lead singer in a band, you have to be, you know, an extrovert. And yes, you see, you watch other people and you copy other people. You know, I used to look at all these James Brown clips and go and see him and Chuck Berry and all these people. And they had great moves.
0: Alors c'est déjà le moment de conclure. Cet épisode, c'était évidemment Mission Impossible pour aborder toutes les facettes des Stones et j'ai dû faire de très très douloureux sacrifices. Pour ma défense, je dirais que j'ai choisi de raconter mes Stones plutôt que les Stones. Et avant que nous nous quittions, j'aimerais évoquer un souvenir personnel, encore un souvenir d'enfance, hein, ce sont les plus importants bien sûr. Je sais pas, quand j'avais quelque chose comme 8 ou 9 ans, en 1966 ou 67, je me rappelle qu'on écoutait dans la chambre de mon frère aîné, avec un copain plus âgé, l'intégralité de l'album Aftermath. Et il y avait une chanson qui nous rendait complètement dingue, qui s'appelait Going Home, qui faisait plus de 10 minutes. C'était une espèce de transe répétitive, une transe blues, qui le donnait comme le signal d'un déchaînement, un signal pour faire les dingues. On se mettait à pousser des cris de loup, à lancer des objets dans la pièce, à se battre, à boire des litres de soda. Je garde le souvenir d'une euphorie libératrice que je n'ai jamais retrouvée dans la vie adulte. Parce que les Stones, c'était ça, l'appel au déchaînement, à la perte de contrôle dans une vie trop bien réglée. C'est peut-être une de leurs plus grandes contributions à l'histoire de l'humanité occidentale récente, en tout cas, c'est mon témoignage. Alors, je ne vais pas vous faire écouter Going Home, honnêtement, les Stones ont fait mieux, mais voici un titre qui, à mon humble avis, est le plus extraordinaire que les Stones aient jamais créé, Midnight Rambler, le vagabond de minuit. Enveloppé d'une cape noire, il saute par-dessus le mur du jardin, il bondit comme une panthère noire, il brise toutes vos portes vitrées, il passe son poing monstrueux à travers votre portail en fer, il va vous coller la lame de son couteau sous la gorge, et, dit la chanson, c'est pas un concert de rock'n'roll. Et cet opéra blues, Midnight Rambler, opéra blues, c'était l'expression de Keith Richards, était le morceau de bravoure des Stones sur scène. Ça pouvait durer un quart d'heure, 20 minutes. C'était absolument incroyable. On voyait, on sentait, parce que moi, c'était évidemment les enregistrements qui me frappaient. On avait un disque pirate. On entendait Jagger entrer peu à peu dans la peau de ce monstre. Et c'était à la fois fascinant et glaçant. Cette version d'anthologie de Midnight Rambler, longue de près de 13 minutes, a été captée en octobre 1973 sur la scène du Forêt National dans la banlieue de Bruxelles.

0: En guise de bouquet final, on ne pouvait évidemment pas se passer de Sympathy for the Devil dans une série consacrée aux Rolling Stones. C'est le public cubain qu'on entend faire les houhou au début, lors du concert historique que les Stones ont donné le 25 mars 2016 à la Havane, devant un public estimé à 500 000 personnes. Et oui, il existe un film intitulé Havana Moon qui documente cet événement extraordinaire et inimaginable survenu 5 jours avant la visite du président Obama, le premier président des États-Unis à fouler le sol cubain depuis Coolidge en 1928. Voilà, c'est fini pour les Stones, que je quitte à contre-cœur parce qu'au fond, ils ont été le meilleur de ma jeunesse.
1: Mick Jagger, vous en avez encore pour combien de temps avec les Rolling Stones? Vous savez combien de temps vous allez durer?
2: Non, c'est pas.
1: Ça dépend de qui? Du public ou de vous?
2: Non, de nous. Peut-être ça dépend du public. C'est la même chose presque. Mais oui, on est bien avec les Rolling Stones.
0: Arrive maintenant, dans très peu de temps, le moment de retrouver Sophie Becherel pour son expédition Antarctique. Alors, qu'est-ce qui va se passer tout à l'heure, Sophie?
3: Bonjour Mishka. Eh bien, on arrive au terme de ce long voyage. Après 3 mois, les équipiers d'Under the Pole vont nous raconter ce qui les a marqués, pourquoi ils sont convaincus qu'il faut préserver à tout prix l'Antarctique et en quoi ils restent changés par cette aventure.
0: Eh bien ça, on est tout ouïe. À tout à l'heure.
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0: France Inter, il est 17h. Et on accueille Mélodie Pépin qui nous présente le tout dernier point sur l'information. Bonjour Mélodie.
8: Bonjour à tous. Avec la fin de la mobilisation des ambulanciers, après des propositions du gouvernement, le mouvement débuté fin juin pour demander des hausses de salaire et des aides pour payer le carburant. Selon les 4 fédérations des ambulanciers, la ministre de la Santé a entendu leurs revendications. Le dialogue est donc ouvert. Ils attendent désormais des actes et un calendrier précis. Après Balance ton port, balance ton institut, une Alsacienne veut mettre fin à l'omerta qui règne dans les salons esthétiques et de soins. Elle a lancé un site, Balance ton institut, pour dénoncer notamment les surcharges de travail, le matériel acheté sur des sites chinois ou encore les agressions sexistes et sexuelles lors de massages. Elle veut ainsi libérer la parole à la fois des professionnels et des clients. C'est une élève de 17 ans qui a été tuée dans l'attaque à l'épée hier en Suède. Attaque qui a fait aussi 3 blessés. On ne connaît toujours pas les motivations du jeune homme de 18 ans qui a commis cet acte dans une petite ville du centre du pays. L'armée birmane frappe un monastère et tue 14 personnes, des civils qui s'étaient réunis pour une retraite de méditation. Une frappe aérienne survenue ce matin dans le centre du pays. Pour l'instant, pas d'explication de l'armée. La Birmanie plongée dans une guerre civile depuis 2020. Un conflit qui a fait plus de 100 000 morts. Des retards en série à l'aéroport de Marseille. Ce matin, il y a même eu des annulations ou des avions déroutés. Impossible d'atterrir. En cause, un problème technique. L'outil météo ne fonctionnait pas et il est indispensable pour l'atterrissage car il indique la pression atmosphérique. Problème résolu, mais l'aéroport prévoit un retour à la normale d'ici demain. Retour de vacances bouchonné aussi sur les routes à prévoir avec déjà 887 km d'embouteillage cumulés et enregistrés à la mi-journée. La journée qui est classée rouge par Bison Futé sur toute la moitié ouest. Cette histoire qui nous rappelle que la faim ne justifie pas tous les moyens. Au Japon, un père a abandonné son fils de 7 ans sur le mont Fuji pour continuer son ascension et arriver au sommet. Son enfant lui avait dit qu'il était fatigué. Il l'a donc laissé à plus de 2000 mètres d'altitude tout seul avec quelques snacks. Et une instruction, l'attendre 8 heures. C'est le personnel d'un refuge qui a alerté la police, qui a donné un avertissement au papa. Le père, lui, s'est excusé et a reconnu sa négligence. Le football avec la Ligue 1 qui continue. Dans un peu plus de 10 minutes, le coup d'envoi entre Lens et Auxerre, suite de la première journée. Ce soir, le Paris FC, qui pense à l'Europe déjà, vous l'entendrez à 18h, jouera à 3. Et puis, coup de chapeau aux badistes français qui entrent dans l'histoire. Vous savez, ceux qui jouent avec des raquettes et un volant. Trois Français sont en finale des mondiaux de badminton qui se déroulent à New Delhi en Inde, en simple et en double. Jusqu'à aujourd'hui, il n'y avait jamais eu un seul tricolore à ce stade de la compétition.
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13: Plonger là où personne n'est allé, rendre visible l'invisible. Vivre en famille, à 15, sur un voilier de 20 mètres, c'est le choix de vie des explorateurs Emmanuel Perrier-Bardou et Guylain Bardou. Il y a 18 ans, ce couple a créé Under the Pole. Depuis, à bord de leur voilier le Wye, ils mènent des expéditions de plongée scientifique à travers le monde. Accompagnés de chercheurs, ils documentent des écosystèmes uniques, les forêts animales marines. Après la Méditerranée, l'Arctique, les Caraïbes, ils étaient l'hiver dernier en Antarctique. Ils y ont réalisé la première campagne de plongée profonde à cet endroit, 3 mois dans une eau à 0 degré. En février, à bord du Malizia Explorer, le nouveau voilier de recherche du skipper allemand Boris Herrmann, je suis partie à la rencontre d'Under the Pole. Pendant quelques jours, j'ai pu découvrir le travail des plongeurs, celui des chercheurs et des activistes invités à bord. Tous les samedis, je vous propose de découvrir cette aventure humaine et scientifique hors du commun. Aujourd'hui, nous allons suivre le travail des activistes invités à bord du Wye et nous reviendrons avec les membres de l'équipage sur ces 3 mois passés en Antarctique et ce qu'ils ont changé en eux.
14: Et ben, comme ça, j'ai ça en tête. Mmh. Et puis dans tous les cas... et j'avais une autre question quand même.
13: Je suis maintenant dans le carré du Wye où il y a 2 activistes, Anne-Sophie Roux, Camille Etienne, une scientifique, Juliette Jacquemont, et Emmanuel Perrier-Bardou.
15: Salut Mégane, salut Mathilde.
14: Hello.
13: Et elles sont en liaison avec Mégane Bryce, qui elle est en Bretagne et qui est la chargée de plaidoyer d'Under the Pole.
15: Oh, donc là c'est la carte de la péninsule. En rouge, c'est les activités de pêche. Donc plus c'est rouge, c'est le nombre de tonnes de krill pêchées par le Global Fishing Watch. Et là c'est l'évolution. C'est une publie scientifique dans PNAS, qui est un très bon journal. Okay. Lui, il est norvégien, mais t'as des gens du Chili, d'Afrique du Sud, des instituts vraiment arctiques. Enfin, c'est très, très... Association of Responsible Coalition Company. Donc t'as aussi des gens qui viennent de ça, mais t'as aussi plein...
13: À bord du Wye, le voilier d'Under the Pole, il y avait l'hiver dernier la famille Bardou, avec l'institutrice des enfants, des plongeurs, des photographes, des scientifiques et des activistes. Leur objectif, obtenir la création d'une aire marine protégée afin de limiter la pêche dans une zone stratégique de l'océan Austral. Pourquoi avoir embarqué des activistes, Emmanuel Bardou ?
15: Pour que les études et les résultats qu'on obtienne aient un impact en fait sur l'océan, parce que nous, on voyait depuis trop longtemps les résultats de nos études aller dans des papiers scientifiques, ce qui est formidable, mais on voit en accélérer la dégradation des océans. En fait, on la constate avec nos yeux de plongeur depuis 10 ans maintenant. On a vu les récifs coralliens blanchir, on a vu les gorgones en Méditerranée brûler sous des vagues de chaleur incroyables. Et donc, c'est un peu terrible de se dire que ce qu'on voit, et que ce qu'on voit aussi qui va encore bien un peu plus au fond, n'est pas protégé parce qu'on ne le connaît pas. Et donc, il y a le temps de la science qui est nécessaire, mais il y a un temps plus rapide que celui de la conservation qu'on essaye d'avoir avec l'aide de ces activistes, justement.
14: Du coup, moi, j'ai Panama. En tout cas, le ministre était hyper chaud. Et là, j'aimerais bien justement essayer d'avoir une visio pendant qu'on est là avec son câble.
16: Et avec les conseillers Élysée, vous êtes en contact ou pas? Mais d'ailleurs,
17: Anne-Sophie Roux, qu'on entend ici, est spécialiste de l'océan. Elle a joué un rôle pivot dans l'obtention du moratoire contre l'exploitation minière des grands fonds marins, le deep sea mining. Quant à Camille Etienne, elle est l'une des figures les plus médiatiques de la génération écologiste française. À leur côté, lors de cette réunion, une scientifique spécialiste des programmes de conservation des océans, Juliette Jacquemont.
16: Donc, toi, si tu veux contacter par exemple des chercheurs, des chercheuses qui travaillent sur ça, qui ont envie d'être vocales, d'écrire une tribune, qui serait signée que par des scientifiques, où on ne mélange pas, où chacun reste dans son rôle, tu vois, donc on amplifie derrière. C'est-à-dire qu'on ne demande pas à des scientifiques de prendre des pancartes et d'être. Mais c'est très utile parce que nous, on s'appuie sur ce travail de recherche. Et pourquoi l'océan sera dans sa globalité est un allié, un des grands alliés contre le dérèglement climatique? Quel est le rôle du CRI là-dedans? Ça, c'est très utile pour nous.
17: La méthode de travail de ces trentenaires est rodée. Elle commence par rassembler la documentation la plus solide possible. Elle s'appuie sur les travaux des meilleurs chercheurs du monde entier et sur les données les plus récentes. Ensuite, elles traduisent ces informations en messages accessibles au plus grand nombre afin de peser dans le débat public. Et bien sûr, cela passe par les réseaux sociaux via des vidéos. Ici, Anne-Sophie Roux parle à sa communauté.
18: On vient d'arriver en péninsule d'Antarctique pour rejoindre les scientifiques et les explorateurs d'Under the Pole qui sont juste ici en train de plonger dans les profondeurs de l'Antarctique. Les écosystèmes qui sont aussi particulièrement fragiles. Et c'est ça qui est important dans la caractérisation qui est en train d'être faite aujourd'hui, c'est de montrer que c'est des écosystèmes qui sont encore particulièrement en bonne santé et que c'est donc maintenant, avant qu'il ne soit trop tard, qu'il faut les protéger. Pour nous, activistes, c'est particulièrement important d'avoir ces écosystèmes-là qui soient définis comme vulnérables parce que ça nous permet justement de faire un pont entre les scientifiques qui plongent ici dans ces profondeurs et les décideurs politiques pour prouver que ces écosystèmes-là sont particulièrement prioritaires et donc que c'est ici qu'il faut mettre en place cette aire marine protégée du Domaine One pour laquelle vous pouvez d'ailleurs nous aider en signant la pétition qui est dans notre bio.
19: Camille Etienne et je suis activiste à bord d'Under the Pole. C'est, je pense, le plus bel endroit que j'ai vu de toute mon existence. Et je devais venir quelques jours et puis ça, j'ai pas réussi à partir. Donc quand Manu et Guilin m'ont dit bon Camille, non tu pars de l'équipage, tu restes et je suis restée donc du coup jusqu'à la fin de la mission pendant 2 mois. Et l'idée c'est de, pour moi c'est de préserver ce seul endroit au monde qui n'appartient à personne. Qui est dédié à la paix et à la science, et ça veut dire beaucoup, je pense, aujourd'hui, dans le monde que vit ma génération. Un endroit entier que l'humanité décide de sacraliser pour la paix et la science. Et donc, quand j'ai appris qu'il commençait à être en danger, notamment à cause de la pêche au krill, qu'il était menacé, alors on s'est dit, on va tout faire pour faire en sorte que ce soit pas le cas. En fait, en Antarctique, on peut dire que toutes les espèces dépendent du krill pour leur survie, ou d'espèces, indirectement, qui elles-mêmes dépendent du krill. Donc c'est vraiment à la base de la chaîne alimentaire. En réalité, on parle de bateaux-usines de la Norvège qui prend plus de 60% de la biomasse. Le krill, en fait, ça ressemble... C'est magnifique à regarder, hein. Je vous conseille d'aller voir des images. Là, vous avez que le son, mais c'est assez incroyable. C'est comme une toute petite crevette. Ce n'est pas une crevette, c'est un crustacé, le krill, mais qui est vraiment à la base de la chaîne alimentaire et qui est présent là partout en Antarctique.
20: Le krill est l'une des espèces animales les plus abondantes de la planète. C'est aussi la source de protéines la plus importante sur Terre. Les baleines, les oiseaux marins et certains phoques dépendent directement du krill. Ils en consomment plusieurs centaines de milliers de tonnes chaque jour. Il est donc essentiel à la chaîne alimentaire de cette région. Pendant l'été austral, ces crustacés de quelques centimètres se regroupent en essaims gigantesques, pouvant atteindre 500 km de large. Ils se nourrissent alors du phytoplancton qui abonde à cette saison.
21: Camille, vous disiez qu'on démarre de loin parce que les gens confondent l'Arctique, l'Antarctique, le Groenland, la péninsule. Quels sont les moyens que les activistes peuvent utiliser de façon efficace?
19: L'idée, c'est que si ça devient un point saillant dans l'opinion publique, ça prend de la place dans l'espace médiatique ensuite. L'idée, c'est que la répercussion ensuite, elle soit politique. On va montrer qu'on est extrêmement nombreux à être inquiets sur ce qui est en train de se passer, à attendre plus de ceux qui nous gouvernent, Et donc on arrive dans les salles de négociation ensuite avec ce poids-là. En fait, on porte le poids des milliers de gens qui attendent une réponse. Et là, on voit une forme d'enlisement dans les négociations. Ça fait des années qu'ils essayent d'obtenir cette aire marine protégée et qu'en fait, pas grand-chose se passe parce qu'il n'y a personne qui leur demande des comptes. Donc l'idée, c'est ça. C'est un peu une fin de l'impunité et c'est de mettre la lumière sur ce que c'est d'être maintenu dans l'ombre. Le message, il est extrêmement simple, finalement, c'est qu'on est en train de prendre la biomasse qui est la plus importante de l'écosystème marin, le krill, c'est la base de la chaîne alimentaire, de tout l'écosystème marin, et on est en train de retirer vraiment la pièce du bas du Mikado, et donc ça risque de s'effondrer. Et cette inquiétude-là, elle est suffisante pour dire stop, on suit les recommandations scientifiques, on ne les a pas inventées, hein. Elles sont extrêmement claires, c'est d'essayer de limiter spatialement les endroits où on va prendre ce krill-là et se donner une toute petite quantité pour être sûr que les stocks puissent se renouveler d'année en année. C'est un des derniers, peut-être, bastions qui reste de biomasse qui n'a pas encore été surpêché. Donc nous, l'idée, c'est d'arriver à temps.
1: Je crois qu'ils étaient en train de croiser avec la biomasse et la présence, en tout cas, de baleines aussi.
19: Ah oui, oui, ils mettent aussi les baleines.
1: Ça, il y avait plusieurs layers qui étaient rajoutés les unes après les autres.
19: Pour l'instant, c'est sur ça qu'on se base, sur la biomasse du krill. En fait, c'est une pêche qui est là. Pour l'instant, c'est un peu le Far West, c'est un peu loin de tout. Et il y a un gros risque de dérapage dans le non durable. Donc, comment est-ce qu'on cadre ça, spatialement, temporellement et en tracteur pour être sûr qu'on la cadre? Et comment est-ce qu'on en fait une pêche qui est gérée durablement, quoi?
2: Et bah, alors, ça, c'est pour moi, on est totalement lié dans le sens où ça, c'est notre mode de départ.
17: Camille Etienne, plusieurs pays pratiquent aujourd'hui la pêche industrielle en Antarctique. Pourquoi est-ce que vous visez particulièrement cette société norvégienne Aker Biomarine ?
19: En fait, il y a un acteur, donc Aker Biomarine, qui est responsable de plus de 64% de la pêche dans la région. Donc ils sont écrasants statistiquement, en fait, juste en termes de proportion de pêche. Et aussi, c'est les plus actifs en lobbying. C'est-à-dire qu'ils investissent énormément dans la communication, dans le greenwashing, hein, simple, pur et simple, et dans aussi des liens avec les délégations norvégiennes qui sont présentes dans les instances internationales. Et donc là, ce qu'on a pu comprendre, c'est que Aker Biomarine vraiment est en train d'essayer de doubler les quotas de pêche. C'est pas augmenter un petit peu, c'est pas négocier pour quelques tonnes. C'est vraiment doubler les quotas de pêche d'une année à l'autre. Et donc face à ça, on se dit très bien, on a identifié que eux sont des acteurs clés, entre guillemets, contre nous et contre la vie scientifique. Et donc, eh ben, on décide de les mettre en priorité sous la lumière. Et aussi parce qu'il y a un enjeu réputationnel. Je pense que c'est, puisque c'est une entreprise qui investit énormément sur son image, on peut voir que le côté réputationnel est quelque chose qui peut les embêter. Donc c'est pour ça qu'on l'utilise beaucoup.

0: Le krill, il est utilisé pour trois usages que je considère comme non importants, voire même absurdes. Le premier, c'est pour nourrir nos animaux de compagnie, donc dans les pâtés pour chats, dans les croquettes pour chiens. Le deuxième, c'est pour faire des compléments alimentaires à base d'oméga 3, alors qu'il y a d'autres manières d'avoir de l'oméga 3. Très rapidement, ce qui se passe, c'est que le krill est chargé en oméga 3 parce qu'il va manger des algues. Et donc nous, on va prendre le krill, alors que nous, on pourrait très bien faire pousser des algues en Bretagne. Il y aura un impact carbone bien moins grand, ce serait super pour les Bretons, et on pourra avoir tout ce qu'on a besoin en oméga 3. Et la dernière utilisation, ça va être pour nourrir le saumon d'élevage, et notamment parce qu'il y a une forme de molécule qui va donner la couleur rose au krill. Et donc l'idée, c'est que quand on le donne aux saumons d'élevage qui ne sont plus roses parce qu'ils mangent plus rien d'habituel de quand ils sont dans le grand océan, l'idée, c'est de redonner simplement une couleur rose, ce qui me semble proprement absurde. Donc en fait, il faut juste rappeler une chose très simple, c'est qu'il n'y a pas de pêche artisanale du krill, il n'y a pas une utilisation du krill pour sauver la faim dans le monde, pour nourrir une population dont l'apport protéinique dépendrait uniquement de cette ressource-là. C'est pas le cas. On est vraiment sur une pêche qui peut être considéré comme inutile, alors que les impacts potentiellement ils sont très grands et qu'on se tire une balle dans le pied, parce que vraiment l'Antarctique, l'océan Austral, c'est un de nos meilleurs alliés contre le dérèglement climatique.
1: On vous a entendu évoquer des États que vous cherchez à convaincre de vous rejoindre dans votre combat. C'est de la diplomatie souterraine. Comment ça se passe concrètement?
0: Il y a des États, pour vous dire, je ne vous dirai pas quel État, mais on a eu un appel avec une ministre d'un très, très grand État qui nous a dit, on essaie de convaincre de porter une déclaration en disant que ce pays s'engagerait à défendre Domaine One sans augmenter le quota du krill et d'embarquer d'autres pays avec eux. Et moi, ce qui m'a vraiment perturbée, mais dans le bon sens, mais c'est qu'en fait, on a une ministre qui nous dit « Ok, on est partant, on va le faire, merci pour ce travail, ça deviendra une priorité de ce gouvernement, par contre, on a besoin de vous. » C'est-à-dire que j'ai vraiment une ministre qui dit « Moi, j'arriverai pas sans vous. » Vous, c'est-à-dire les activistes, la société civile, ce qui paraît un peu fou. Mais donc, en fait, ça montre bien une chose, c'est qu'en effet, les États vont être réceptifs à ce fourmillement, vont être réceptifs à l'avis d'une population, à la pression de la société civile extérieure, puisque eux-mêmes nous le demandent de le faire, nous demandent d'aller embêter tous les autres États pour qu'ils rejoignent une déclaration diplomatique. Donc ça montre bien que les canaux diplomatiques traditionnels sont nécessaires, mais ne sont pas suffisants.
2: Est-ce qu'il y a un document qui compile tout le résumé scientifique avec les sources?
0: Ouais. Absolument. Ouais. Tout des sources passionnées.
3: Il y a le drive aussi que je t'ai donné, Juliette, où sont centralisés les documents sur lesquels les gens travaillent et finalisés du groupe Signal.
2: Moi, un truc que je me demandais, c'est par rapport à la surveillance des quotas, comment est-ce que c'est peut-être la surveillance-là qui va être sur le rapport?
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1: Juliette Jacquemont, vous êtes chercheuse, spécialiste des politiques de conservation. Aujourd'hui, rien n'indique que les stocks de krill s'effondrent. Alors, quel est votre regard de scientifique et pourquoi pensez-vous qu'il faille alerter maintenant ?
5: Pour moi, les enjeux et l'intérêt stratégique de mettre de l'effort sur la gestion du krill maintenant, elle est à plusieurs niveaux. Déjà, le krill, c'est un des très rares ressources de pêche qui n'est pas surexploitée. Et donc, mettre en place des mesures, une gestion raisonnée de ce stock avant qu'il devienne surexploité comme tous les autres, c'est hyper important. Aussi, aujourd'hui, on voit qu'il y a de plus en plus d'intérêt manifesté par différents acteurs pour exploiter ce stock. Parce que, à cause de la surexploitation des autres stocks, il n'y a pas beaucoup de marge pour augmenter la pêche d'autres populations. Par exemple, la pêche minotière, des sardines, des anchois pour nourrir l'aquaculture. Donc on voit des intérêts de pays d'aquaculture comme la Norvège qui vont essayer d'augmenter la pêche de ce stock-là. Et en plus, on voit qu'il y a une érosion de la gouvernance et donc des risques de gestion qui va peut-être être de moins en moins durable dans les années à venir.
1: Comment se pêche le krill ?
5: Alors aujourd'hui, le krill, il est pêché surtout par une technique d'aspiration, donc avec un système de pompe. Ce sont des gros bateaux de chaluts, pas de chaluts de fond, mais de chaluts pélagiques qui vont donc aspirer l'eau et récolter le krill.
6: Alex, dans 10 minutes, on va larguer.
7: Ok, ça marche. Merci.
1: Défendre l'océan, c'est difficile, surtout quand il s'agit d'un territoire aussi isolé et mal connu que l'Antarctique, et que la création d'une nouvelle aire marine protégée dépend d'une commission qui fonctionne au consensus. La CAMLAR, la Commission pour la conservation de la faune et la flore marine de l'Antarctique, est un organisme qui comprend 27 membres. Il est chargé de gérer les ressources vivantes de l'océan Austral. Au moins 3 pays s'opposent aujourd'hui au projet de création d'une aire marine, dont la Norvège. Camille Etienne détaille le mode opératoire des activistes pour obtenir l'adhésion du public.
0: On essaie globalement de faire en sorte que le plus de monde possible soit au courant du sujet et donc on est potentiellement le plus d'alliés possible pour faire grossir les rangs. Ça fait des années que la communauté scientifique et diplomatique essaie de faire obtenir Domaine One, cette terre marine protégée, sans augmenter les quotas de pêche. Pour l'instant, ça n'a pas fonctionné. Donc on a besoin de relever l'ambition et de faire grossir les rangs. Donc c'est d'abord de connaître parfaitement les dossiers. Pour donner un exemple très concret, on s'est dit, on aimerait bien avoir une carte qui soit lisible, qui puisse permettre de parler au grand public sur où est présent le krill, où est-ce qu'il est, où il est pêché, est-ce qu'il y a des baleines à cet endroit-là, et du coup, où seraient les aires marines protégées. Cette carte, aujourd'hui, elle n'existe pas. Il y a des données très arides dans des publications scientifiques, et c'est génial. Mais du coup, nous, on s'est dit, OK, on va mettre en lien des spécialistes, notamment Juliette Avor, qui va nous aider à comprendre un peu tout ça. Ensuite, on va mettre à côté des cartographes. Donc, on a trouvé une équipe, là, on a une dizaine de cartographes qui, depuis 2 jours, est à fond sur le sujet et va chercher les données, contacter les chercheurs. Et nous, ça nous permet ensuite d'être très précis sur le fond. C'est ce qui nous permettra, on espère ensuite, de convaincre des pays. Parce que si on est solide et qu'on est légitime, alors on va pouvoir embarquer des pays qui vont, eux, utiliser de leurs forces diplomatiques pour faire bouger la Norvège. Le scandale se suffit à lui-même, en fait. On n'a pas besoin d'en rajouter. C'est choquant ce qui est en train de se passer, le potentiel danger qui est en train d'arriver dans ce seul endroit au monde, qui est cet immense sanctuaire. Donc on a envie de le préserver, de le renforcer. Et donc on utilise aussi, bien sûr, la lumière médiatique, la lumière de la mobilisation citoyenne des réseaux sociaux. Voilà, ça va être ce genre de choses. Donc c'est assez folklorique à quoi ressemblent nos journées. Ça va dans plein de directions différentes. On essaie de coordonner tous ces talents.
1: Anne-Sophie Roux, comment on s'y prend ? Pour créer une nouvelle aire marine, il faut l'unanimité. Donc aujourd'hui, elle n'existe pas. Comment concrètement vous pouvez agir pour essayer de ramener tous les États vers un point unique ?
8: Là, concrètement, le premier État sur lequel nous, on a envie de braquer les projecteurs, c'est vraiment la Norvège, parce que c'est celui qui est le plus proactivement en train de s'opposer à cette création de l'AMP depuis des années. Ensuite, il y a aussi la Chine et la Russie. Alors ça, c'est encore d'autres sujets. Le fait qu'une entreprise norvégienne soit responsable de 64% de l'entièreté des pêches dans la zone, de l'entièreté des pêches au cri dans la zone, moi, je trouve que c'est déjà un premier sujet sur lequel il faut braquer les projecteurs. Ensuite, la question de pourquoi on le pêche, ça, c'est aussi évidemment hyper central. Et ensuite, de rappeler aussi la Norvège à ses propres engagements, parce qu'elle se présente comme un leader mondial de la protection de l'océan, sur le traité sur la haute mer, par exemple, qui est rentré en vigueur début janvier. Sur l'exploitation minière des fonds marins, ils ont pris une décision honorable de ne pas miner les fonds marins dans l'océan Arctique. Donc ça, c'est aussi une super bonne nouvelle. Donc bref, l'idée, c'est aussi de rappeler sur la scène internationale que si la Norvège veut vraiment être le leader maritime qu'elle dit être, eh bien, elle doit en tout cas pas bloquer la création de cette aire marine protégée et d'aller dans le sens de ce que disent le consensus scientifique, en fait.
1: La méthode a déjà porté ses fruits. En Grèce, l'an passé, les images rapportées par Under the Pole, relayées par les scientifiques, une ONG locale et Camille Etienne, ont conduit à une première victoire, racontait Manuel Bardot.
9: En fait, notre collaboration avec Camille, elle a commencé quand on lui a demandé de nous rejoindre en Grèce, dans l'archipel de Fourni, où c'était une zone qui était extrêmement chalutée et où la localité de Fourni, les pêcheurs artisans locaux, l'ONG locale avait fait appel à nous pour ramener des données scientifiques et tenter de convaincre le gouvernement de créer une aire marine protégée. autour, et ce qui semblait assez compliqué. Et finalement, avec l'aide de toutes ces personnes localement et l'aide de Camille et la lumière qu'on a mis sur Fourni, on a réussi à obtenir la protection de 452 km², donc tout autour de l'archipel de Fourni, dans l'année qui a suivi ce programme. Donc c'était une vraie première victoire pour nous. Moi personnellement, c'est la première fois que j'avais l'impression que nos données scientifiques étaient vraiment transformées en quelque chose de concret pour la protection, donc ça donne énormément d'espoir. Et quand on a monté ce projet pour l'Antarctique avec Guilin, ça nous semblait très compliqué de faire venir des gens extérieurs, et en même temps ça me semblait tout à fait indispensable pour pouvoir voir un peu plus grand que nous et que notre programme à nous. Et donc c'est comme ça que toutes ces personnes nous ont rejoints dans l'histoire.
2: Trop chouette, ça marche. C'est très clair. Merci beaucoup d'avoir pris le temps, c'est cool.
0: Merci, ouais, à merci
9: beaucoup. Merci à vous les filles, parce que quand même, nous on se régalait les yeux pendant toutes ces semaines, et vous avez fait tout le boulot de fond à terre, vous êtes trop fortes. Salut les filles, à bientôt, bisous.
1: La protection de l'océan Austral n'a pas toujours été si compliquée. Deux aires marines protégées ont pu être créées en 2009 et 2016. Celle de la mer de Ross, par exemple, n'a rencontré aucune opposition, ni celle de la Russie, ni celle de la Chine, ni celle de la Norvège. Pourquoi ? Parce qu'une renégociation est prévue en 2052. Pour Domaine One, ce serait encore différent. Domaine One, ce serait une aire marine protégée de façon forte, ou bien la pêche pourrait continuer ?
0: C'est une aire marine protégée qui est particulière parce qu'il y a des endroits qui seront en protection forte et totale, où il n'y aura aucune activité de pêche autorisée en toutes les saisons, et d'autres endroits dans lesquels il y aurait une activité de pêche du krill qui serait limitée, qui serait répartie en fonction des saisonnalités, étudiée avec où, ben, par exemple, les baleines vont aller plus précisément, à quelle période. Donc ça a été pensé par la communauté scientifique Domaine One. Ça a été pensé de manière extrêmement précise pour faire en sorte que la pêche au krill ne rentre pas en compétition avec les autres espèces, et surtout qu'on limite la, que ce soit réparti, que ce soit pas tout au même endroit. C'est ce qui s'est passé l'année dernière, et c'est ce qui met vraiment en danger les stocks. Donc c'est une aire marine qui est vraiment pensée pour que la pression soit limitée au maximum sur la péninsule antarctique. C'est pas la seule, il y a d'autres domaines, il y a domaine 2, 3, 4, 5. L'idée c'est que ce soit la première d'une longue série, on espère, mais c'est vraiment la plus importante parce que c'est là encore une fois où on se trouve précisément en péninsule antarctique, où il y a le plus d'activités de pêche au krill et où on va avoir énormément de baleines, de manchots, d'autres espèces qui viennent se nourrir, donc c'est vraiment la priorité.
1: Même si cela fait bientôt 10 ans que le Chili et l'Argentine ont lancé l'idée de création d'une nouvelle aire marine protégée, même si la situation semble bloquée, sur le Wye, on ne se décourage pas. L'exemple du moratoire obtenu sur le deep sea mining, l'exploration minière profonde, est un signal d'espoir, dit Emmanuel Bardou.
9: Il y a encore des domaines où, pour une fois, on n'est pas en retard sur la conservation. C'est-à-dire que ça a été le cas sur le deep sea mining. Globalement, on a réussi, grâce à Anne-Sophie ou à Camille et à d'autres, à tirer la sonnette d'alarme avant qu'il soit trop tard. C'est ce que nous, on essaye de faire au quotidien avec la zone mésophotique, qui est une zone qui est encore en bonne santé partout où on l'étudie, dans la plupart des cas, mais qui est en grand danger à cause de la pêche industrielle aussi dans certaines régions. Et donc, qui nous offre un petit temps supplémentaire si on sait les protéger à temps. Et là, c'est pareil, la péninsule antarctique, c'est quand même un endroit dont on a besoin, qui est crucial, et on peut arriver à temps pour le protéger, pour mettre des justes mesures de protection. Donc, pour une fois, ne nous privons pas, en fait, de protéger pendant qu'il en est encore temps, parce que, en effet, comme le disait Juliette, c'est beaucoup plus compliqué de faire machine arrière ensuite.
1: Au cours de cette expédition, les équipiers du Wye ont plongé, documenté et alerté. Ils ont raconté la beauté de l'Antarctique, la richesse de ses fonds marins et l'urgence de préserver ce qui semble encore intact. Mais au bout du voyage, pour tous, il reste quelque chose de plus intime, quelque chose que l'Antarctique a déposé en eux. Et c'est ce que nous verrons juste après Vince Staples, White Flag.

0: Expédition Antarctique. Sophie Bécherel sur France Inter.
1: Je ne suis restée qu'une poignée de jours en Antarctique. Les équipiers d'Under the Pole, 3 mois. Pour eux, il y a eu le travail quotidien, ces plongées extrêmes et engagées, la découverte de paysages grandioses, d'une faune unique, la sensation persistante de notre petitesse face au vivant. Un quotidien aussi dans la promiscuité qui a conduit à des liens forts et une expérience humaine inoubliable. Au terme de cette expédition, que reste-t-il en mémoire pour les 15 équipiers du Wai? De tout temps, la question s'est posée, car l'Antarctique est hostile et pourtant, il génère une attraction puissante.
2: D'où vient cette étrange attirance de ces régions polaires, si puissantes, si tenaces, qu'après en être revenu, on oublie les fatigues pour ne songer qu'à retourner vers elles? D'où vient le charme inouï de ces contrées pourtant désertes et terrifiantes? Est-ce le plaisir de l'inconnu? La griserie de la lutte et de l'effort pour y parvenir et y vivre? L'orgueil de tenter et de faire ce que d'autres ne font pas? La douceur d'être loin des petitesses et des mesquineries? Un peu de tout cela, mais autre chose aussi. Je sens aujourd'hui que ces régions nous frappent, en quelque sorte, d'une religieuse empreinte. L'homme qui a pu pénétrer dans ce lieu sent son âme qui s'élève. Jean-Baptiste Charcot, Le Français au Pôle Sud, février 1905.
1: Sur le pont du Wai, alors que l'expédition s'achève et que nous naviguons entre les gros leurres, ces petits blocs de glace issus des icebergs, je demande à Guylain Bardou de dresser le bilan de ces 3 mois en Antarctique.
3: On a fait une campagne de plongée qui était longue, difficile, engagée, à 100 mètres de profondeur, avec une répétition forte, hein, parce que pendant 2 mois et demi, on a multiplié les plongées, on en a fait 115 plongées individuelles réparties sur 35 plongées en équipe, dont une douzaine à 100 mètres de profondeur et jusqu'à 130 mètres de profondeur pour 2 d'entre elles.
1: Et dans une eau glacée, qui n'est pas anodin.
3: Et dans une eau à 0 degré ou moins 1. Donc c'est pas rien, hein, c'est des plongées qui sont, je le dis souvent, hein, pour moi c'est les plongées les plus dures que j'ai jamais faites, c'est en commune mesure, hein, de très très loin. Et quelque part, j'aime à penser ouais, que c'est une espèce de continuité de l'exploration polaire, parce que bon, bah, quand on y repense, il y a 120 ans, 125 ans, un peu plus, les explorateurs qui faisaient suite au Fokker, avec les premières expéditions scientifiques, ils venaient là pour cartographier, décrire, inventorier les espèces, observer leur comportement. Attention ! Attention !
1: Gros glaçon.
3: Ah, ça m'agace. C'est-à-dire que l'enjeu à l'époque, c'était encore de découvrir le monde. C'était de découvrir les extrémités des régions polaires, qui étaient un peu les dernières terres à découvrir. Mais ils étaient sur une page blanche, quoi. Et voilà, aujourd'hui, j'ai envie de dire, la page blanche, elle est sous la surface.
1: Sous la surface, pour les plongeurs, ce fut une épreuve et une révélation. Il en reste des récits, des images, des photographies, et cette impression d'avoir approché un monde à part. Pour tous ceux qui ont tenu un journal de bord, on retrouve des écrits sur le travail accompli, les moments exceptionnels et le quotidien, rarement banal cependant. L'émerveillement aussi, devant la beauté graphique du continent, comme pour Jérôme Ontarède, l'un des 8 plongeurs. Extrait du journal de bord de Jérôme Ontarède.
4: 11 décembre 2025, en fin d'après-midi, la récompense. On distingue la Terre, ça y est, c'est l'Antarctique. Pour en rajouter, on est accueilli par des bandes manchots, trop mignons, depuis loin au large. Des souffles apparaissent aussi au loin, peut-être des baleines. Un cachalot sonde juste devant le bateau. Il y a beaucoup de brume et la côte semble austère, inhospitalière au premier abord. L'eau est à 0 degré et le vent est bien levé. On est assez secoué dans le bateau. Puis après les premiers glaçons dans la mer, le premier iceberg. Géant, magnifique. Puis, peu après, un deuxième au loin. C'est majestueux. Les pétrels du Cap continuent de nous suivre malgré le vent. On finit par arriver dans le fjord de la base argentine de Carlini.
1: Charlie Serrano, le cuisinier géographe, nous a raconté dans un épisode précédent à quel point cette expédition représentait pour lui l'accomplissement d'un rêve. Au fil de la mission, Charlie a publié sur les réseaux sociaux des images accompagnées de textes très poétiques, comme des lettres envoyées à un ami imaginaire depuis le bout du monde.
5: Cher ami, comme il est difficile de mettre des mots sur l'accomplissement d'un rêve d'enfant. C'est pourtant ce que je vais essayer de faire, car hier restera l'une des plus belles journées de ma vie. Nous sommes donc arrivés hier, toute voile dehors, sur les Shetland du Sud. Nous les avons d'abord aperçus au loin, simple sursaut de l'horizon, puis la roche s'est faite roche et non plus mirage. La glace a mis très longtemps à se défaire à nos yeux du reste des nuages. Ces derniers tombaient sur le relief comme un molleton au pied du lit. Des manchots nageaient à côté de nous. Les petites boules sautaient hors de l'eau, provoquant chez nous la plus grande émotion. Les albatros continuaient leur balai, inlassablement pour eux comme pour nous. Puis c'est au tour des premiers souffles de sortir de l'eau. Chaque acteur en son temps, et c'était celui des baleines. Dans la houle, il est difficile de les identifier, mais nous avons probablement vu baleines à bosse et cachalots. Les icebergs sont venus s'ajouter, n'éclipsant aucun des rôles précédents, et c'est ensemble, sur scène, qu'ils nous ont ouvert les portes de l'Antarctique. La demi-journée d'hier était un de ces hauts moments de vie, une date clé dans la frise chronologique de chacun d'entre nous à bord. Je te laisse avec ces maigres images, trop pris que j'étais à me laisser attraper par la beauté du moment. Embrasse tout le monde pour moi, Charlie.
1: Pour le mécanicien et scaphandrier Antoine Stéphan, ici, la lumière fait et défait les paysages.
6: D'un jour à l'autre, d'une matinée à une après-midi à l'autre, c'est pas du tout la même journée. Le vent se lève super rapidement, le soleil, la neige. Quand il y a de la neige, ça va être une atmosphère beaucoup plus intime, beaucoup plus. On ne voit plus toutes ces montagnes, tout ce qui nous entoure. Dès que ça s'éclaircit, on se rend compte que tout est gigantesque, très très loin. Il y a un flou atmosphérique qui dessine vraiment les différents plans qu'on peut avoir dans le décor. Tous les jours sont différents. Il n'y a pas un jour qui est pareil que l'autre.
1: Quand Lorenzo Bramanti, chercheur au CNRS, fait le bilan de ces 3 mois, il est d'abord scientifique. Et lui, ce qu'il retient, c'est la richesse exceptionnelle des forêts animales marines découvertes en Antarctique.
7: J'ai été étonné par la présence des forêts dès la première plongée. La biodiversité et la complexité du substrat est très grande. Je ne m'attendais pas à trouver une multitude d'espèces spécifiques. En Arctique, on avait trouvé des forêts marines composées d'une seule espèce. Et en Méditerranée, c'est la même chose. Ici, il y a un fort contraste entre ce qu'on voit en extérieur, du gris et du blanc, et ce qu'on voit dans les profondeurs. Quand on va au-delà de 60 mètres, on y trouve une variété d'espèces, de structures qui m'ont surpris. Apparemment, il y a toujours quelque chose qui vit en compagnie d'autres choses. C'est comme des couches de vie les unes sur les autres. Et je crois que c'est typique de cet environnement, de ces eaux australes qui sont très riches, très productives, en particulier en cette saison quand on a le soleil 24 heures sur 24. Il y a une explosion de vie et tous les organismes semblent en profiter. Les éponges, les coraux, les gorgones, les crinoïdes, les gorgones sur les éponges sur les crinoïdes. C'est comme une fête, un buffet, un buffet géant où tout le monde participe. Et les couleurs m'ont étonné. Il y a de grandes différences entre ce qu'on voit dehors, t'as froid, c'est blanc, gris, et quand tu plonges, tu trouves des forêts colorées et très variées. C'est très semblable aux récifs coralliens des tropiques. Et on a trouvé ça à 130 mètres de profondeur en Antarctique.
8: that we are gonna find interesting results.
7: Ça m'a bluffé et je pense qu'on va avoir des résultats intéressants.
1: Cette profusion de couleurs et d'organismes découvertes lors des plongées, c'est aussi ce qui a marqué Jérôme.
4: Ici, en fait, c'est l'émerveillement à chaque plongée et même en replongeant sur le même site. C'est-à-dire que c'est ça qui est fou. La richesse sous-marine en Antarctique, elle est telle que même en étant très concentré dans notre plongée, on profite à fond. Donc oui, il y a
9: c'est
4: des... Ah mais c'est extraordinaire. C'est extraordinaire et moi, je m'attendais à ce que ce soit extraordinaire parce que c'est des zones dans lesquelles il y a moins de pression, en tout cas que les zones côtières qu'on peut avoir à d'autres endroits. Et donc, je m'attendais à ce que ce soit riche. Mais je ne m'attendais pas à ce que ce soit gros comme ça. En fait, il y a beaucoup d'espèces qu'on a l'habitude de voir ailleurs, petites, qui là sont énormes. Je pense notamment aux éponges. Je pensais, avec les éponges, notamment en zone tropicale, avoir vu des grosses éponges. Là, ici, c'est la démesure. On peut y rentrer en entier dedans. Tout est exceptionnel. Mais oui, on profite à chaque plongée. Je crois pas qu'il y ait eu une plongée où on n'ait pas profité à fond. En plus, évidemment, de travailler et d'être dans notre plongée.
5: Cher ami, je t'écris depuis le milieu de la mer et ne sais quand tu recevras cette lettre. Le rythme d'écart est agréable et même si la vie en navigation est particulière, je me sens bien. Les albatros virevoltent autour de nous. Parfois, les dauphins les accompagnent. Tu ne saurais être surpris si je te disais que tout est beau, n'est-ce pas ? Que ce soit les lumières se nuançant au gré des vagues, la mer qui se forme et se déforme comme une pâte à modeler dans les mains d'un enfant, les rires de l'équipage à longueur de journée. Nous vivons simplement et trouvons notre bonheur dans ces choses simples, forcés que nous sommes par nos corps contraints. Tu n'imagines pas la satisfaction qu'il peut y avoir à verser une tasse de café sans en mettre une goutte à côté. L'autre jour, j'ai même réussi à couper les oignons sans y laisser un doigt, comble du bonheur. Comme à mon habitude, je te laisse avec quelques instantanés. Embrasse tout le monde pour moi, Charlie. C'est des bouts de carnet que j'écris sur des choses qui me questionnent, qui me parlent, que j'essaie de mettre en forme.
1: Émotion simple pour Charlie le cuisinier, récit au plus près du quotidien pour Jérôme le plongeur ou Tom, l'un des deux enfants du couple Bardou. Habitués à suivre leurs parents en expédition, Robin et Tom garderont de l'Antarctique des impressions différentes de celles des autres voyages. Car la faune y est particulière, il n'y a pas eu de sortie possible du bateau, et leurs journées ont donc été rythmées par l'école et l'activité des adultes autour d'eux.
10: 19-12-2025. Ça y est, papa et Lorenzo partent pour notre première plongée en Antarctique. Pendant ce temps, je fais école. Le midi, on mange les restes et l'après-midi, je fais mon sport et monte dans le mât. L'objectif, monter et désescalader jusqu'à la première barre de flèche, puis redescendre et le refaire jusqu'à la deuxième barre de flèche, puis au nid de pie, puis jusqu'en haut. J'ai fait tout ça en 39 minutes. Ça y est, papa et Lorenzo sont rentrés. 100 mètres. Le soir, on traque à notre première plongée en Antarctique. Oh là là. J'ai vraiment écrit Antarctique en majuscule. Après manger, on joue au Uno avec Flo et Aurélie. Je me fais éclater. Le soir, je grimpe dans la petite baie au mouillage et je prends ma douche.
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4: Le paysage est vraiment magnifique. On y croise aussi des baleines avec un comportement de nage sur place. En continuant, nous tombons sur un phoque léopard, allongé et endormi, juste après une grosse colonie de manchots Gentoo. Certains dans l'eau, d'autres à terre. Après quelques photos, nous voyons un phoque léopard dans l'eau, en chasse, qui fait le tour de l'iceberg sur lequel les manchots sont en alerte. Nous le suivons, il affole des hordes de manchots dans l'eau. Je fais plus de 400 photos. Ce soir, plus que les autres jours, on est gâté. C'est burger végétarien avec frites maison. Et surtout, une forêt noire en dessert que Charlie s'est donné du mal à faire. Délicieuse, même si la couper en 14 est un sacré exercice.
11: J'ai ouï dire que c'était votre dessert préféré, c'est ça ?
4: C'est mon dessert préféré, la forêt noire, exactement. Et je pensais pas, en fait, je pensais que Charlie blaguait. Quand il m'a demandé à Ushuaïa, comme on savait qu'il y avait mon anniversaire, quel était mon dessert préféré, je lui ai dit pour rigoler une forêt noire. Eh bien, il a relevé le challenge, elle était délicieuse.
11: Très loin de chez soi, au milieu des icebergs, c'est un souvenir inoubliable, sûrement.
4: C'est inoubliable, et le moindre plat qu'on a l'habitude de manger à la maison et qui peut sembler un peu le plat réconfort de la maison, ici, en fait, ça prend une toute autre dimension. En fait. C'est surtout en situation d'isolement comme ça.
1: Pour tous, il semble que l'Antarctique suscite naturellement des moments d'introspection, des temps de retrait. Pour tous ces navigateurs, ce continent n'aura rien d'une simple carte postale. Il restera comme un huis clos au bout du monde, avec des liens humains que le retour n'effacera pas. Partager avec les êtres restés à terre n'est pas si facile, raconte le mécanicien Antoine Stéphan.
6: La bulle s'impose un peu à nous-mêmes, finalement. Parce que on a envie de partager, mais on n'a pas spécialement le temps, on a très peu d'intimité. J'ai quand même partagé cette aventure au jour le jour avec une personne. Pour la famille, qui sont aussi occupés, on peut avoir plus de mal à trouver ce petit moment où on peut débriefer un peu de tout ce qui s'est passé. C'est tellement chargé et dense qu'on ne sait même pas par quoi commencer quand on a les uns les autres. Même le cerveau traite les informations et fait le tri lui-même. Donc, c'est tellement dense qu'on n'a ni spécialement le temps, mais...

0: Et j'ai vu aussi cette dimension-là dans l'opportunité de partir avec Under the Pole, où je pouvais tester un peu les limites de ma tolérance à la promiscuité. Et finalement, ça s'est très bien passé. Je suis très content de voir que j'ai cette possibilité de rester sur un bateau de 20 mètres pendant 3 mois avec 15 personnes. On va dire que le superflu, le superficiel, c'est les choses qui peuvent m'encombrer un peu aussi dans les relations humaines. Et ces endroits-là, ils lavent tout ça. Donc l'Antarctique, en tout cas, fait partie de ces endroits-là. Et le fond de les plongées à 50 mètres dans le noir complet, assez clair à la lampe, en fait partie aussi. Je me retrouve bien dans ces endroits-là, on va dire.
1: Vous y reviendrez ?
0: Oui, c'est un au revoir, parce que on laisse une partie de nous aussi ici. J'ai eu cette conversation avec Max sur le pont la dernière fois, et on sait qu'on va y revenir.
1: Vous savez pourquoi ?
0: Retrouver la partie de nous qu'on a laissée, je suppose. Non, c'est une jolie manière de dire non, mais il y a un appel ici. Ouais.
2: Face à l'immensité glacée blanche, une anecdote revient à Jérôme.
3: La veille de notre départ en Antarctique, tout était planifié, on avait la fenêtre météo. Et on a fait une balade à Puerto Williams, juste dans la baie dans laquelle on était.
1: Sur le canal de Beagle.
3: Exactement. Et en fait, il y avait deux arbustes. On n'arrivait pas à s'imaginer qu'ils pouvaient nous manquer. Et je me suis dit, en prenant deux exemples de feuilles là-bas, en les mettant dans le carnet, comme un herbier, en fait, je me suis dit que je pourrais les regarder de temps en temps. Et ben, je l'ai fait. Et je les ai regardés quasiment à chaque fois que j'ai ouvert mon carnet pour écrire dedans. Ça a une odeur de vert, de nature, qu'on n'a pas ici.
1: Il y a la couleur et en fait le végétal.
3: Exactement. Moi, c'est mon premier séjour en zone polaire. On a du mal à s'imaginer qu'on ne va plus avoir ces végétaux. Je ne pouvais pas me le représenter, je le savais. J'en connaissais le principe, mais il y a un vrai pas à plus l'avoir. Et surtout sur la durée, comme ça, pendant 3 mois. Et je me rends compte que ça manque, vraiment.
1: Donc vous vous êtes fabriqué un souvenir.
3: Exactement. Un micro-herbier que je pouvais avoir sous les yeux à chaque fois que j'ouvrais mon carnet, qui ramène à la terre qu'on a l'habitude de voir, en fait, à notre référentiel. Et moi, par exemple, je viens d'une zone rurale dans laquelle il y a des collines, des arbres, et je pensais pas que ça me manquerait comme ça.
1: Aurélie, vous êtes l'institutrice des enfants. Est-ce qu'il vous semble que cette expédition en Antarctique vous aura changé ?
4: Pas forcément. Elle ne m'a pas forcément changé, mais elle a ajouté une expérience de vie collective plus intense que les précédentes, parce que contrairement aux précédentes où on avait la possibilité avec les enfants de débarquer sur les différents endroits où on a pu voyager, on pouvait débarquer, aller faire de la randonnée, aller visiter des espaces culturels. Ici, c'est plus de la contemplation des paysages depuis notre petit bateau. C'est aussi une façon de vivre qui est tellement hors du commun. Si on ne l'a pas vécu, c'est extrêmement difficile de le décrire et de le faire comprendre à ses proches. Donc il y a un petit sentiment de décalage peut-être parfois qui s'installe, qui n'est pas grave en soi, mais simplement quand on a envie de partager ça, parfois on a presque plus envie de rester avec l'équipage du bateau pour en discuter, parce qu'on sait que c'est ceux qui nous comprennent. Et donc quand tu me demandais si cette expédition en Antarctique, elle m'aura changé, je l'ai pas mal vécu. J'avais peur de mal le vivre avant de partir, le fait d'être presque piégée sur le bateau. Et finalement, ça s'est beaucoup mieux passé que ce que j'imaginais. Il y a quelque chose que je retiens le plus des expéditions, c'est vraiment le côté humain. Elles sont extrêmement précieuses, ces relations, extrêmement profondes et sincères avec des personnes que dans un autre contexte, on n'aurait pas forcément rencontré un jour.
1: Vous pouvez compter sur eux ?
4: Oui. Et c'est une très très belle solidarité qui s'installe à bord. Tout le monde prend soin de ses camarades et c'est extrêmement beau. Et je ne sais pas si c'est la mer qui fait ça, d'être dans un milieu isolé, mais à chaque mission, ça s'est vu. J'ai pu le voir et c'est extrêmement beau. Donc ça fait du bien. C'était unique parce que c'était notre première fois à tous. On a pu voir l'émerveillement dans les yeux de chacun. Je pense qu'on a tous réalisé la chance d'être ici. Peu de gens ont l'opportunité de voyager, c'est certain que ça distingue cette mission de toutes les autres.

0: faites partie des gens qui avaient un conjoint à terre, justement. Mmh. C'est pas trop difficile à vivre, cette séparation ?
1: C'est difficile, mais j'ai la chance d'être avec quelqu'un qui est tout à fait conscient de la chance que c'est de participer à ce genre d'expérience, que j'ai questionné avant de partir aussi, mais qui m'a dit ça va être difficile, mais ce serait une erreur de pas y aller, parce que ça se représentera probablement jamais. Donc faut savoir saisir les opportunités et nous on s'adaptera. Et ça c'est beau, c'est le plus beau cadeau.
2: Lorenzo Bramanti, chef scientifique de l'expédition.
0: Est-ce que vous pensez que vous rentrerez changé de l'Antarctique ? Est-ce que l'Antarctique change les hommes et les femmes ?
3: Oui, alors je t'ai dit que j'ai parti pour sa mission avec une idée un peu cynique. Comment dire, j'ai douté que l'aventure il existe. Parler des aventures dans notre société, dans notre contemporanéité, ça semble un peu infantile si tu veux. Quand on a parti de Ushuaia, en attendant les fenêtres météo pour passer les Drake, je me rends compte qu'on est un groupe de 15 personnes sur un bateau à voile de 18 mètres à faire les passages des Drake et à passer 3 mois à l'Antarctique sans pratiquement jamais descendre à terre, sans rencontrer des autres personnes, déroulant un programme scientifique qui prévoit plonger profonde, mais profonde comme jamais ça n'a été fait dans l'Antarctique. Et ce moment ici, je me dis, s'il a quelque chose, qu'il a les caractéristiques d'une aventure, ça, c'est ça. Et du coup, j'ai commencé à changer avant de partir, changer mon point de vue. Et le côté change de l'Antarctique, je pense que ce n'est pas l'Antarctique en soi-même, mais c'est tout l'ensemble. L'idée de faire une aventure comme ça, les challenges professionnel, intellectuel, de trouver une façon de décrire ces forêts animales marines. Les challenges techniques, moi je suis à la fois un plongeur et un scientifique. L'idée de dépasser les frontières, ça me plaît. Mais comme plongeur aussi, la challenge, c'est faire des plongées que personne n'a jamais fait. Et passer 3 mois enfermé dans un petit bateau avec des autres personnes, pas en vacances, à travailler, à mettre la vie à risque presque tous les jours, ensemble à des autres personnes, ça fait que tu changes, tu apprends aussi à regarder les choses un peu plus lentement. Et il n'y a pas beaucoup à regarder dehors, parce qu'il y a glace, iceberg, un phoque, une baleine parfois, mais ça te donne le luxe de la lenteur, tu deviens plus réflexif.
4: C'est encore des océans, des mers qu'on connaît très mal parce que finalement, venir faire de la science ici, déjà, ça a un coût logistique, humain, financier, bien sûr. Et puis ensuite, techniquement, c'est dur. Et il n'y a pas de programme de plongée qui sont menés, pas de programme dans le mésophotique, bien sûr. Ici, il y a de la plongée scientifique, il y a de la plongée touristique de plus en plus aussi. En général, limitée à 20 mètres, parfois 30. Rarement, très rarement au-delà. Et en tout cas, il n'y a pas de plongée profonde. Voilà. Et donc, évidemment que ça présente des difficultés et des risques. Mais qu'on peut minimiser considérablement.
0: Et qui vaut le coup, parce qu'au fond, il y a tout à découvrir sous la surface, ou presque.
4: Et bien sûr que ça vaut le coup. C'est ça, la science, la curiosité, l'exploration, la découverte. En fait, c'est ce qui met un peu du sel aussi dans la vie, en fait. C'est l'incertitude, c'est le fait de ne pas connaître, de ne pas savoir, en fait, de se poser des questions, d'aller chercher les réponses. Et ce faisant, en fait, d'amener de nouvelles questions encore. Voilà. On ne porte plus le même regard sur l'Antarctique aujourd'hui qu'on le portait il y a 3 mois. Pas simplement, évidemment, de sa partie émergée, hein, qu'on a tous découvert. Mais je parle de la partie sous-marine, surtout. C'est-à-dire qu'on se posait beaucoup de questions. Aujourd'hui, on apporte beaucoup de réponses à toutes les questions qu'on se posait. Évidemment, on s'en pose d'autres, mais ce sera pour une prochaine campagne, une prochaine expédition, et puis certainement d'autres plongeurs.
2: Antarctique, expédition au cœur des forêts animales marines, une série de Sophie Becherel, réalisée par Christophe Imbert avec l'aide de Martine Abatte. Merci à Baptiste Collion pour ses lectures et à Véronique Jolivet de l'INA pour les archives documentaires. Après les informations, vous retrouverez Xavier Delaporte et ses invités pour le Code à changer. La question posée aujourd'hui est si nous vivions une simulation.
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2: 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Le journal vous est présenté par Mélodie Pépin.
17: Bonsoir à tous. Quand l'uranium s'invite dans les analyses d'eau potable, trois communes de Savoie obligées de couper l'eau du robinet, pourquoi maintenant ? Y a-t-il un risque pour la santé ? Reportage et explications à suivre. 13 morts en Ukraine et en Russie ces dernières heures. Les frappes s'intensifient et la France répond avec des missiles intercepteurs envoyés à Kiev et longtemps réclamés. Longtemps attendu la réouverture de la forêt de Fontainebleau. On vous emmène en promenade avec les premiers visiteurs ébranlés. Et puis un président de club de foot rêveur mais qui en a les moyens, celui du Paris FC. Il pense déjà à l'Europe avant même son premier match de Ligue 1 ce soir.
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17: Des habitants de la Savoie privés d'eau du robinet parce qu'elle est trop riche en uranium. Il ne faut pas la boire ni cuisiner avec. Pourtant, jusqu'à présent, ça ne posait pas de problème. De l'uranium, il y en a toujours eu dans cette eau en raison de la géologie locale. Mais de nouvelles obligations réglementaires européennes imposent désormais la recherche systématique d'uranium dans l'eau potable en France. Une évolution sanitaire qui bouscule donc le quotidien de ces habitants que vous avez rencontrés, Linda Rousseau.
18: Des bouteilles d'eau partout sur les tables ou sur les sols des cuisines. Dans le village des Chavannes, l'interdiction de boire de l'eau du robinet est très récente.
19: C'est ce qu'on m'a distribué, donc c'était 1,5 litre par jour par personne.
18: Pour l'instant, pas de problème pour cette habitante au niveau de l'organisation. C'est plutôt les risques sur la santé qui l'inquiètent.
19: On ne sait pas trop depuis quand ça dure, ce que ça engendre sur la santé des personnes ou des animaux. J'ai un chien, un chat, eux aussi, normalement, ils boivent l'eau du robinet, donc là, maintenant, je leur mets de l'eau en bouteille.
18: Une nouvelle qui concerne aussi les habitants de la Chapelle, située juste à côté des Chavannes, même si la présence d'uranium est bien connue dans le massif de la Lozière qui domine les deux villages. Charles Costel est l'ancien maire de la Chapelle.
20: C'est un massif granitique et dans les sols granitiques, il y a de l'uranium. C'est pas d'aujourd'hui. Hein. Maintenant, il y a des nouvelles normes européennes qui imposent de contrôler les métaux lourds. Je pense que dans l'eau, il y en avait déjà depuis toujours.
18: On ne peut donc pas consommer cette eau pour l'instant. Ça demande une réorganisation. En pleine fête du village, Aurore, en charge du repas, a dû s'adapter.
21: On a acheté des grandes bouteille d'eau 1 litre de cristalline que du coup on va dispatcher sur les tables. Peut-être une cinquantaine de bouteilles.
18: Selon le premier adjoint de la commune, Jean-Charles Cugnet, ce problème ne sera pas résolu avant au moins la fin de l'année.
17: Et les autorités réfléchissent désormais à des solutions pérennes à long terme. C'était le reportage de Linda Rousseau d'ici Pays de Savoie. La France affiche son soutien à l'Ukraine. Il y a les mots. Emmanuel Macron dit son horreur et son émotion après plusieurs attaques meurtrières menées par Moscou et qui ont visé des civils hier. Et puis les actes. Omar Waman, le président français, annonce dans le même temps l'envoi de nouveaux missiles intercepteurs à Kiev.
1: Emmanuel Macron a accusé la Russie de faire le choix de l'intimidation et de l'escalade. Selon lui, d'un aveu de faiblesse de Moscou. Dans un message publié sur son compte X, le président français a indiqué avoir échangé au téléphone avec son homologue ukrainien Volodymyr Zelensky, entretien durant lequel il a promis l'envoi de nouveaux missiles intercepteurs que Kiev réclame depuis longtemps pour mieux se défendre contre les attaques russes. Cette annonce intervient au lendemain d'une double frappe de Moscou sur un centre commercial à Kryvyi Rih, ville natale de Volodymyr Zelensky, dans le centre de l'Ukraine. Au moins 16 personnes ont été tuées et plus d'une centaine blessées. Au lendemain de cette attaque, le ministre des Affaires étrangères allemand, Johann Vadepoul, est arrivé à Kiev pour réaffirmer le soutien de Berlin à l'Ukraine à l'approche du 35e anniversaire de son indépendance, célébré lundi, jour que les partenaires de l'Ukraine ont choisi pour se réunir afin de renforcer leur aide à Kiev face à l'agression russe.
17: Omar Waman. La justice togolaise dispose d'indices graves et concordants à l'encontre des deux réalisateurs français détenus dans le pays depuis fin juillet avec leur collaborateur local, poursuivis pour fausse déclaration. C'est la première déclaration officielle du Togo depuis leur arrestation. Selon le gouvernement, l'équipe a utilisé un drone dans des zones sensibles, notamment la région des savanes dans l'extrême nord, placée sous état d'urgence en raison de menaces djihadistes. Ils tournaient une série documentaire pour France Télévisions. La tournée de Patrick Bruel ira-t-elle au bout comme prévu en octobre? De plus en plus de voix pour s'y opposer, plusieurs maires et maintenant le fils de Gisèle Pellico qui s'indigne sur Instagram. 31 plaintes et toujours sur scène. Où sont les hommes? Écrit David Pellico. Le chanteur de 67 ans est mis en examen dans 4 dossiers pour viol, tentative de viol et agression sexuelle. Les promeneurs attendaient cela depuis plus d'un mois, pouvoir retourner, marcher et grimper dans la forêt de Fontainebleau. C'est possible depuis ce matin. Une grande partie du massif a rouvert au public, mais sur place, les stigmates de l'incendie qui a ravagé 10% de la forêt sont bien visibles et ne s'effaceront pas tout de suite. Des cicatrices qui invitent à quelques changements d'habitude, en tout cas pour ces promeneurs que vous avez rencontrés, Boris Lomagne.
3: Après plus d'un mois d'attente, Grégory et sa famille ont enfin pu ressortir les vélos du garage.
22: C'est une balade qui est top, on adore faire ça, traverser la forêt c'est génial et c'est vrai qu'on était un peu triste ces temps-ci quoi.
3: Oui, triste et un peu sous le choc après cet été si particulier.
22: Oui, c'est vrai qu'on se pose beaucoup de questions, on a vu cette sécheresse cet été. On essaye de faire plus attention. Moi qui suis fumeur par exemple, je ne lance plus mon mégot partout, je fais très attention à ça.
3: Marie-Odile et Norbert, eux aussi, essaient de se départir de leurs mauvaises habitudes qui sillonnent la France à bord de leur camping-car.
23: Disons qu'on mettait même dans le camping-car, on mettait un petit barbecue, on s'arrêtait. Mais là, on n'a plus rien. On fait très attention avec ça maintenant.
3: Oui, des promeneurs de plus en plus prudents, conscients aussi de la fragilité de la nature qui les entoure.
24: On ne peut pas nier qu'il y a un point de bascule qui a eu lieu cet été, c'est sûr.
25: Et on espère qu'il y aura une prise de conscience des pouvoirs publics et de la société en général sur le fait qu'il faut vraiment qu'on change les choses. Là, on ne peut plus nier ce qui se passe.
3: Non, on ne peut plus nier l'évidence. Sous nos yeux, ici à Fontainebleau, la forêt est comme grillée par la sécheresse et les feuilles mortes jonchent le sol comme en plein automne.
17: Le reportage de Boris Lomagne. Les ambulanciers estiment avoir été entendus par le gouvernement. Ils mettent fin à leur mobilisation débutée fin juin. La profession réclame notamment une revalorisation du SMIC et des aides face à la hausse du prix du carburant. Le dialogue est donc ouvert avec la ministre de la Santé. La Ligue 1 de football avec un petit qui a déjà tout d'un grand, en tout cas, qui peut se permettre d'investir presque autant que le PSG. C'est dire dans cette période de disette pour le football. J'ai nommé le Paris FC, détenu majoritairement par la famille Arnault, l'une des plus grandes fortunes mondiales. Le club peut donc oser être ambitieux pour sa deuxième rentrée en élite. Premier objectif, gagner face à 3 ce soir et puis peut-être penser à l'Europe. Écoutez le président du Paris FC, Pierre Ferracci, forcément prudent.
0: On a l'ambition d'être dans la première partie du tableau. Mais bon, vous savez, la famille Arnault a dit qu'elle ne voulait pas brûler les étapes. On est en train de construire un projet dont tout le monde reconnaît qu'il est assez remarquable. En France, où le football professionnel ne se porte pas très bien, donc on va progresser, et puis si l'Europe nous tend les bras, on la saisira, mais on va pas se mettre de pression, et moi je trouve très sain que le nouveau propriétaire affiche en permanence son souci d'aller de l'avant, de construire un beau projet, mais sans brûler les étapes.
17: Voilà, ne brûlons pas les étapes, rendez-vous d'abord ce soir 20h45 pour le coup d'envoi de la saison 3 Paris FC. Et puis écoutez ça. Ça, c'est un robot humanoïde qui court plus vite qu'Usain Bolt, flashé à 45,6 km/h et puis boum, le mur, il n'a pas réussi à s'arrêter et boum, il se fracasse au sol. Ça s'est passé à Pékin hier où s'ouvrent aujourd'hui les Olympiques pour robots humanoïdes, certains déjà aux capacités impressionnantes mais qui ont encore quelques couacs techniques à régler. La météo avec Magali Rochereau, vous allez nous donner le sourire, demain sera ensoleillé.
4: Oui, le ciel sera un peu plus voilé sur la partie ouest du territoire avec même quelques ondées orageuses au-dessus de l'Aquitaine. Vous traverserez des orages accompagnés de pluie et de foudre entre Landes, Gironde et Gers, mais c'est plus calme sur le reste du pays sous le vent d'est. Côté sud, ça sera le Mistral qui va souffler à 40 km/h et aussi le vent d'Autan de plus en plus fort jusqu'à lundi. Au thermomètre, vous vous réveillez demain avec 14 degrés à Paris comme à Lyon, 17 à Bordeaux et 15 à Marseille. Les maximales remontent l'après-midi dans le sud-ouest. Il y fera plus de 30 degrés dans les grandes villes, comme à Toulouse, Montauban et Agen, où Météo France annonce 32-33 degrés. Ça remonte également sur le reste du territoire jusqu'à 25-26 degrés. Et la semaine prochaine débutera par un lundi assez orageux dans l'ouest du pays. Orages qui gagneront le sud-est dans la nuit de lundi à mardi.
17: 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Merci d'être avec nous.
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17: Et vous restez avec nous, avec Xavier Delaporte tout de suite. Le code a changé.
26: Merci. Prochain point sur l'information dans une heure. Je dois confesser un goût pour les grandes théories explicatives, même quand elles sont un peu douteuses. Par exemple, j'ai jubilé en découvrant un jour l'existence de la Stoned Ape Theory, la théorie du singe défoncé. Alors, selon son fondateur, un ethnobotaniste américain du nom de Terence McKenna, la révolution cognitive marquant le glissement du singe vers l'humain serait due à l'intégration dans le régime alimentaire de nos ancêtres de champignons hallucinogènes qui auraient favorisé le développement du langage, de la créativité, de la sociabilité et de la conscience symbolique. Alors, évidemment, c'est peu de dire que cette théorie est contestée, voire peu prise au sérieux, mais comment ne pas trouver séduisante l'idée que l'humanité soit devenue ce qu'elle est en tripant ? Tout à coup, tout s'expliquerait, non ?
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26: Quoi qu'il en soit, la première fois que j'ai entendu parler de la théorie de la simulation, eh ben, ça m'a fait un peu le même effet. Je me suis dit, ah, ben voilà, enfin une explication. Enfin quelque chose qui permet de tout comprendre et qui donne un sens à tout. Parce que dire que, en fait, notre monde est une simulation, qu'on y vit un peu comme des personnages de jeux vidéo qui croient que leur réalité est réelle alors qu'elle n'est qu'une construction, eh ben, ça permet d'expliquer plein de trucs. Ce qu'il a popularisé dans sa version la plus récente, c'est évidemment Matrix, le film des sœurs Wachowski.
9: Right now, we're inside a computer program.
10: Is it really so hard to believe?
9: This isn't real.
10: What is real? How do you define real?
26: L'idée est devenue assez familière, hein, presque un lieu commun, décliné dans plein de romans et de films, jusqu'au dernier long métrage de Quentin Dupieux, Le Vertige, qui a clôturé la quinzaine des réalisateurs au Festival de Cannes.
11: Bruno.
12: Oui. Quoi ?
11: Ça va te paraître complètement farfelu au premier abord, mais il faut que tu me fasses confiance.
12: Ok.
11: J'ai la certitude absolue que le monde dans lequel nous vivons n'est pas réel.
12: Ok, t'as pris les champignons ?
11: Tout est bidon, il n'y a rien de réel.
12: Ça, c'est réel ou pas ?
11: Non.
12: Bah si, ça vaut 8000 balles, c'est forcément réel quand même.
11: J'ai vu une boulangère qui avait 8 doigts à chaque main. On est dans un monde fabriqué et il y a des bugs qui traînent, voilà.
12: Franchement, je vais être honnête, hein. Ça me chie la tête, ton truc-là.
26: Mais cette théorie, je la pensais cantonnée à la fiction. Quel ne fut pas mon étonnement quand j'ai reçu le livre publié par Loïc Hecht. Dans ce livre, ce journaliste qui s'intéresse à la Silicon Valley depuis un bout de temps montre que, là-bas, la théorie de la simulation est prise au sérieux et pas seulement par des farfelus. Il montre aussi que ses défenseurs ont des arguments qui ne sont pas tous complètement absurdes. Et puis, second étonnement, j'ai vu que, à peine publié, le livre de Loïc Hecht faisait parler de lui, comme s'il y avait dans cette idée de la simulation quelque chose qui résonnait avec notre époque. Et je lui ai demandé s'il se souvenait quand il avait découvert l'existence de cette théorie.
13: Un peu comme tout le monde, j'ai baigné dans l'imaginaire Matrix. J'étais assez fan quand même des bouquins de Philip K. Dick. Donc disons que j'avais un peu cette espèce de background culturello californien déjà. Mais véritablement, le moment un peu de basculement, c'est la découverte de ce papier en 2016 du New Yorker, donc, signé par un journaliste qui s'appelle Tad Friend, et qui décide de consacrer cet article à un type qui est relativement inconnu du grand public, enfin faut vraiment être à ce moment-là branché tech pour savoir qui c'est, qui s'appelle Sam Altman. La destinée de ce jeune gars qui fait partie d'une brochette de joyeux de riz de la Silicon Valley qui viennent de créer cette entreprise qui n'est pas encore une entreprise, qui est un non-profit à l'époque, qui s'appelle OpenAI, notamment un peu à la baguette, on a Altman et Musk. Et l'article raconte en fait leur obsession, leur crainte qu'on soit un jour asservi par l'intelligence artificielle. Et l'article du coup fait état de toutes ces élucubrations et un peu tous ces sujets qui tournent et qui font un peu le sel des dîners californiens. Et le journaliste dit, parmi les sujets un peu connexes, il y en a un qui revient beaucoup, celui de la simulation, autrement dit la possibilité qu'on vive dans une simulation informatique. Et dit en fait, le sujet revient tellement qu'il y a une rumeur, à savoir qu'il y aurait 2 milliardaires de la Silicon Valley qui auraient embauché secrètement une équipe de scientifiques pour trouver un glitch, donc une anomalie, un bug dans le code de la réalité, et du coup démontrer, voilà, on vit dans une simulation.
14: Les hommes s'imaginent ce monde comme existant, alors qu'en réalité, rien n'existe. Cette courte phrase a été prononcée par un jeune homme du nord de l'Inde il y a 2500 ans. Depuis, il est désigné sous le nom de Gautama, ou celui de Bouddha.
26: Sauf que la théorie de la simulation dans sa forme actuelle est défendue par des ingénieurs, des gens qui ont une solide formation scientifique, qui fabriquent des machines, qui programment des ordinateurs. Enfin, ces gens, ils sont pas nés il y a 2500 ans, dans une Inde qui était loin d'avoir du monde les connaissances qu'on a aujourd'hui. D'où ma question. Qu'est-ce qui, dans cette idée de la simulation, plaît tant à la Silicon Valley ? Loïc, il voit plusieurs liens.
13: Le premier, c'est que quelque part, la simulation, c'est un peu une liturgie d'ingénieur. Autrement dit, c'est repenser en fait une espèce de système quasiment religieux, mais à l'aune de ce qu'on fait aujourd'hui, à savoir des algorithmes, des programmes et de l'informatique. Du coup, on est face à une population qui passe sa journée à faire des simulations, dans l'absolu, à inventer des programmes. Et donc, du coup, il y a une espèce de côté un petit peu, pour un marteau, tout ressemble à un clou. Si tu passes ta vie à faire des simulations, c'est peut-être qu'on est dans une simulation.
26: Là, ce que dit Loïc est à mon avis essentiel. En effet, la simulation est consubstantielle à l'informatique. C'est même ce qui différencie le monde analogique du monde numérique. Si on prend la musique, par exemple, un disque, ce sont des ondes gravées. Il y a un lien matériel, si je puis dire, entre le son et son support. Mais un fichier informatique, eh ben, ce sont des bits qui simulent de la musique. C'est une reconstitution totale. Et même, ce qu'on considère aujourd'hui comme la prochaine étape de l'intelligence artificielle, les world models, eh ben, c'est l'extension de cette logique. Parce que c'est quoi un world model ? Eh ben, c'est une sorte de simulation du monde à l'intérieur de laquelle une IA va pouvoir s'entraîner, expérimenter, échouer, recommencer autant de fois qu'elle le veut et très vite. Et beaucoup pensent que c'est cette méthode qui va permettre à l'IA de franchir le prochain cap et de pouvoir évoluer dans notre monde physique. Simulation encore. Alors, comme le dit joliment Loïc, pour un marteau, tout ressemble à un clou. L'ingénieur en informatique, tout scientifique qu'il est familier de cette idée de la simulation parce qu'il passe son temps à fabriquer des simulations. Il y a donc une logique à ce qu'il conçoive le monde comme une simulation. C'est très intéressant ça. Mais il y a un second lien, selon Loïc. Le déferlement de progrès techniques qui rend l'idée de plus en plus tangible.
13: En l'espace de 60 ans, on est passé de Pong, donc deux rectangles et une balle, à de la réalité virtuelle, des PlayStation 5 et des ordinateurs qui sont capables en fait d'émuler des mondes qui sont quasiment plus grands que l'univers physique. Bah, on a l'IA qui est arrivée là-dessus, des images qui sont totalement en fait indiscernables vraiment de la réalité. Pour le coup, c'est le cas. En fait, aujourd'hui, c'est très très très compliqué de dire si une vidéo a été faite en IA ou pas. Ils fabriquent des simulations et le réel en fait a l'air absolument indiscernable de la fiction.
26: Cet argument est imparable. La capacité des IA génératives à produire des vidéos qui ont l'air tout à fait réelles, c'est une évidence. La capacité des jeux vidéo à produire des univers ludiques qui ressemblent à des documentaires, c'est vrai aussi.
13: Maintenant, le deuxième, je dirais, gros bloc qui fait que, quelque part, cette idée, elle essaime vachement dans la Silicon Valley, bah, c'est qu'en fait, historiquement, c'est un univers qui s'est toujours posé la question de ce qu'est la réalité. La Silicon Valley a baigné dans la contre-culture des années 60. En fait, elle trouve sa source exactement au même endroit. Et en fait, en parallèle, finalement, de ces ingénieurs qui commençaient un petit peu à repenser le monde, le remodeler avec ce nouvel outil formidable qu'était l'informatique, eh ben, les mêmes prenaient du LSD, les mêmes allaient faire des retraites dans des centres zen ou dans des ashrams. Donc, cette espèce de spiritualité, je pense qu'elle a un peu essaimé, elle s'est un petit peu diffusée, et qu'ils en soient conscients ou pas, je pense que les ingénieurs aujourd'hui baignent un petit peu avec ça.
26: Oui, bon bah, ça encore, c'est très utile de le rappeler. C'est ce qu'a magnifiquement bien raconté l'historien de la Silicon Valley Fred Turner dans un livre qui est devenu un classique, hein, aux sources de l'utopie numérique. Fred Turner a montré ce mélange très étrange dont la Silicon Valley est constituée. On y trouve des libertariens, des scientifiques de haut niveau, des bidouilleurs, des investisseurs, mais aussi des nostalgiques des communautés hippies qui ont vu dans Internet le moyen de reconstituer virtuellement ce qui avait échoué dans le monde physique. Et ces mondes, eh ben, ils se croisent depuis longtemps, et c'est encore le cas aujourd'hui, hein. Des ingénieurs de Google peuvent aller se défoncer à Burning Man et prendre de l'ayahuasca pour voir le serpent cosmique dans des tentes tout confort qui louent 20 000 dollars pour 5 jours. Et pour eux, il n'y a pas de contradiction.
2: Dis-moi mon frère derrière la caméra, est-ce que t'as une question ? Je peux peut-être y répondre. Je suis un oracle.
15: Comment fait-on pour être heureux ? How do we do to be happy? Well, we gotta get it together, get our dancing and get our fingers snappy. Remember that we're all in one family. Get together, we get it, we do this with unity and yes, we stand and free.
13: Idéologiquement, la Silicon Valley, c'est un univers où on modèle le monde comme on a envie de le modeler. L'idéologie de la Silicon Valley est en fait assez libertarienne. Il y a une espèce, je dirais, d'idée un peu sous-jacente qui est on pense comme on a envie de penser et on fait ce qu'on veut et on s'affranchit d'absolument en fait toute forme de contingence. Et en fait, la simulation, c'est un peu ça aussi. C'est de se dire, est-ce qu'en définitive, on ne serait pas déjà à un endroit où d'autres gens avant nous aurait déjà fait le boulot et en fait aurait recréé des simulations, puisque notre réalité ressemble déjà à une forme de simulation.
16: Non.
13: Le point de départ de mon enquête, c'est 2016. Et 2016, c'est l'élection de Donald Trump. L'élection de Donald Trump, elle marque un peu un basculement dans une réalité en fait, dont on a perdu complètement le fil. Cette espèce de logique qu'on appelle « soft-parkisation du réel », l'idée qu'en fait, le réel est devenu une espèce de satire absolue, en fait, que tout paraît plus gros que tout ce qu'on aurait pu imaginer, n'a fait que prendre de l'ampleur. Et je pense que du coup, j'aurais sorti la simulation il y a 5 ans, il n'aurait peut-être pas eu le même impact, le livre. Parce qu'il y a 5 ans, bah voilà, on n'était pas à cet endroit-là de l'intelligence artificielle, on n'était pas à ce niveau en fait, de dinguerie, de fonctionnement de l'information. Et du coup, tout ce mix fait qu'effectivement, ça prend de l'ampleur.
26: Encore une fois, c'est pas faux.
1: Le changement climatique, c'est la plus grande arnaque jamais réalisée contre le monde, à mon avis. Prendre le paracétamol Tylenol, je le dis, ce n'est pas bon.
26: Aurions-nous imaginé un jour vivre dans un monde où l'homme le plus puissant de la planète raconte n'importe quoi ? Où il arrive à imposer l'idée à ses sbires qu'il a gagné des élections, qu'il a perdu ? Où il arrive à faire croire que l'invasion du Capitole, dont on a tous vu les images et entendu les témoignages, était en fait une manifestation pacifique ? Où il arrive à imposer l'idée que les enfants de migrants sont dangereux criminels ?
16: Nous allons lancer la plus grande expulsion de l'histoire des États-Unis. Nous fermerons les frontières. Nous mettrons fin aux invasions illégales dans notre pays. Nous ne serons pas conquis.
26: Évidemment, à proprement parler, ce n'est pas une preuve que nous vivons dans une simulation. Mais ça prouve que nous pouvons vivre dans un monde où les faits ne sont plus partagés. Et peut-être que ça rend aussi plus confortable cette idée que le monde dans lequel nous vivons n'est peut-être pas réel, qu'il n'est qu'une illusion, une folie, et que tout pourrait s'arrêter comme on arrête une partie de jeu vidéo. Alors, arrivé là, je comprends bien pourquoi la théorie de la simulation est tentante. Et pourquoi elle prend dans le monde de la tech, qui est celui de la Silicon Valley, certes, mais qui est aussi notre monde à nous. Je comprends tout ça. Mais je ne sais toujours pas grand-chose de la théorie en elle-même. C'est quoi le grand récit de la théorie de la simulation ? Qui a créé notre simulation ? Et nous, on est censé y jouer quel rôle ? Est-ce qu'il y a des gens qui défendent sérieusement cette hypothèse ? Eh bien, c'est ce qu'on verra dans un instant dans Le Code a changé sur France Inter.

0: 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On se pose la question avec le journaliste Loïc Hecht, auteur du livre « La simulation, enquête sur la théorie qui fascine la Silicon Valley ».
1: Xavier Delaporte.
2: Je suppose que pour l'instant, tu te sens un peu comme Alice. Tombée dans le terrier du lapin blanc. Crois-tu en la destinée, Néo ?
3: Non.
2: Et pourquoi ?
3: Parce que je n'aime pas l'idée de ne pas être aux commandes de ma vie.
2: Je vais te dire pourquoi tu es là. Tu es là parce que tu as un savoir. Un savoir que tu ne t'expliques pas, mais qui t'habite. Sais-tu exactement de quoi je parle ?
3: De la matrice.
2: La matrice est universelle. Elle est omniprésente. Elle est avec nous ici, en ce moment même. Elle est le monde qu'on superpose à ton regard pour t'empêcher de voir la vérité. Choisis la pilule bleue et tout s'arrête. Après, tu pourras faire de beaux rêves et penser ce que tu veux. Choisis la pilule rouge, tu restes au pays des merveilles. Et on descend avec le lapin blanc au fond du gouffre.
0: Eh ben, c'est ce que nous aussi, on va faire maintenant. Descendre au fond du gouffre. Parce que jusqu'ici, avec Loïc Hecht, on est resté au bord de la théorie de la simulation. On a bien compris que, depuis longtemps, et dans beaucoup de civilisations, des gens défendaient l'idée que notre réalité n'était qu'illusion. On a bien compris qu'avec l'évolution de la technologie, cette idée s'était comme solidifiée, et qu'elle plaisait beaucoup dans le lieu où la croyance en le pouvoir de la tech est le plus fort, c'est-à-dire la Silicon Valley. Mais on n'a presque rien dit du grand récit de la simulation. Qui aurait fabriqué cette fausse réalité ? Dans quel but ? Est-ce que nous n'existons dans cette fausse réalité que comme des personnages de vidéo ? Ou est-ce que nous pouvons exister dans plusieurs réalités, un peu comme le Neo de Matrix ? Le problème, c'est que pour aborder ces questions sérieusement, il faut passer par l'étape scientifique. Après tout, c'est le point de départ de l'enquête de Loïc. Il cherche le nom de ces 2 milliardaires de la tech qui financeraient un labo prouvant la validité de la théorie. Ça voudrait dire que c'est pas complètement farfelu l'hypothèse de la simulation ? Alors, allons-y. Est-ce qu'il y a des arguments scientifiques à l'appui de cette théorie ? Eh bien, pour Loïc, oui, il y en a.
4: Le premier et le majeur, c'est ce grand mystère de la physique quantique. Donc la physique quantique, c'est la physique en fait, du tout petit. C'est la physique à l'endroit vraiment des particules élémentaires. Et on s'est rendu compte qu'en fait, à cet endroit-là, eh ben, la réalité, elle n'est pas matérielle, elle n'est pas matérialisée autant qu'on voudrait bien le croire. On a l'impression qu'en fait, bon, bah, devant nous, on a en l'occurrence une table, un micro, et qu'en fait, cette table et ce micro sont faits d'une matière, et que cette matière, elle est absolument inamovible. Mais en fait, pas du tout. Quand on zoome très profondément, on se rend compte qu'en fait, la matière, elle est faite à 99% de vide, et qu'en fait, la matière, c'est un champ à l'intérieur duquel il y a des particules qui s'activent en tournant très vite, et que c'est en fait cette activation qui donne cette illusion de matérialité. Mais maintenant, il y a un deuxième point qui est encore plus mystérieux, c'est que quelque part, à l'endroit de la réalité quantique, la réalité, elle n'existe pas du tout comme un objet matérialisé, elle existe comme un ensemble de probabilités. Les physiciens appellent ça un ensemble d'états superposés. La réalité, c'est pas ça. La réalité, c'est peut-être ça, c'est peut-être ci, c'est peut-être truc, c'est peut-être machin. C'est pas une pièce qui serait pile ou qui serait face. La réalité, c'est une pièce qui pourrait être à la fois pile, à la fois face, et à la fois pile et face, et à la fois ni pile ni face. La réalité, en fait, c'est comme une espèce de gros nuage. Si on veut l'attraper, on ne peut pas. Mais si on veut regarder, en fait, le nuage, eh ben, le nuage, il disparaît, il s'écroule. Il n'y a plus qu'une goutte qui reste. Et cette goutte, en fait, devient la réalité physique matérielle. Et qu'est-ce qui fait qu'en fait, toutes les probabilités s'écroulent et qu'il n'y en a qu'une qui reste à la fin ? Eh bien, c'est le fait qu'on fasse une observation. Alors ça, c'est un grand mystère, parce que qu'est-ce que l'observation ? On ne le sait pas. Ça fait 100 ans que les physiciens s'écharpent. Ce qu'on a compris, c'est qu'à partir du moment où on veut voir la réalité quantique, qu'on veut faire une mesure, toutes les probabilités s'écroulent et il n'y en a plus qu'une qui reste.
0: Sans doute que les spécialistes de la physique quantique auraient à redire sur cette explication, mais bon, elle a le mérite de la clarté et elle permet de comprendre comment. D'une certaine manière, c'est la science elle-même qui ouvre la possibilité qu'on vive dans la simulation. Si on considère qu'au stade quantique, la réalité n'est pas aussi matérielle qu'on le croit, qu'elle est un ensemble de probabilités dont une seule s'active quand il y a une mesure, une observation, eh ben, on peut imaginer qu'il y a plein de réalités. Et même, pourquoi pas, autant de réalités qu'il y a d'observations, voire de conscience pour observer.
4: Je commence à rencontrer des types qui sont chercheurs en intelligence artificielle, qui sont astrophysiciens à la NASA, qui sont philosophes des sciences. Enfin, en fait, des gens qui ont un pédigré, qui ont une carrière qui est absolument remarquable, qui pour la plupart sont encore en poste. Et dans ce lot-là, donc, il y en a un que je rencontre qui s'appelle Rich Terrill, qui est donc astrophysicien à la NASA, qui dirige en fait un labo de recherche qui est un des plus, je dirais, remarquables, qui s'appelle le Jet Propulsion Lab. Et lui, en fait, il me dit, premièrement, il y a le fait que la réalité, en fait, à l'endroit de la physique quantique, elle existe comme un ensemble de probabilités. Ensuite, il me dit, il y a un autre élément très étonnant, c'est que on a l'impression que la réalité, c'est un peu comme un écran de télé qu'on regarde, c'est une image fluide qui s'enchaîne. Mais en fait, non. Exactement comme en informatique, si on zoome dans le fonctionnement de la réalité, entre guillemets, et qu'on arrive à l'endroit quantique, eh ben, en dernier lieu, la réalité est quand même composée de petites... on appelle ça des unités discrètes, autrement dit un peu l'équivalent de pixels sur la télé. Et donc, ce n'est pas une image fluide et continue, c'est quand même un peu des petites briques qui s'ajoutent. Et lui dit, est-ce qu'en vertu de tout ça, notre univers ne ressemblerait pas à un jeu vidéo? Et est-ce que, et c'était d'ailleurs la question de Einstein, est-ce que la Lune existe vraiment s'il n'y a personne pour la regarder?
0: Intéressant que Loïc termine par cette question posée par Einstein. Parce que ça permet de comprendre une chose qui me semble très importante et même assez belle dans cette théorie de la simulation. C'est qu'elle est une réponse à de vraies questions scientifiques. Alors, c'est pas une réponse scientifique, puisqu'elle n'est pas prouvée selon la méthode scientifique. Mais c'est une réponse quand même, qui prend appui sur des choses qu'on ne comprend pas encore très bien. Sans faire de provocation, on pourrait se dire que la théorie de la simulation, elle n'est pas beaucoup moins farfelue que celle d'une puissance divine. Voir que ces deux hypothèses pourraient se rejoindre en certains points. Mais ce que j'aimerais que Loïc m'explique, c'est quel récit est construit à partir de l'idée de la simulation. On est dans quelle simulation? Qui l'a créée? Quand?
4: L'hypothèse en fait matérialiste de la conscience, c'est de dire que la conscience, ce serait le produit du cerveau. Le cerveau serait une espèce d'ordinateur, une machine à calculer, et la conscience serait comme un algorithme en fait qui existerait à l'intérieur du cerveau. Et du coup, ces chercheurs que je rencontre dans la première partie de mon enquête qui pensent qu'on vit dans une simulation, eux, leur thèse, c'est de dire « Ok, aujourd'hui on comprend pas très bien comment fonctionne la conscience, mais imaginons une civilisation dans le futur, ou une civilisation alien, ou peut-être même, allez, une intelligence artificielle, si elle est arrivée en fait au point de comprendre parfaitement comment fonctionne cette conscience, si elle est arrivée au point où en fait elle est capable de la reproduire, elle est peut-être capable de l'implémenter aussi dans d'autres types de substrats. Du coup, ils se disent, mais en fait, si une civilisation dans le futur a eu un progrès technique délirant, a compris en fait comment fonctionne la conscience, a été capable de l'implémenter, qu'est-ce qui nous dit que c'est une illusion absolue, un peu comme dans Westworld ou un peu comme dans pas mal de bouquins de Philip K. Dick, on aurait l'impression d'être conscient, on aurait l'impression d'être vivant. Et en fait, ce serait une illusion totale. Et peut-être qu'en fait, on évoluerait dans la simulation d'un gamin de 13 ans, 3000 ans dans le futur.
5: Tu sais où tu es?
1: Dans un rêve.
6: Bienvenue à Westworld. La seule limite, c'est votre imagination. Et jusqu'où vous voulez aller, cela ne dépend que de vous.
7: Westworld. Un super écran.
0: Ok. Là, on a le grand récit de cette version matérialiste de la théorie de la simulation. Le grand ordinateur de la simulation dans laquelle nous vivons, c'est une civilisation très avancée et qui a trouvé les moyens de produire de la conscience. Notre être au monde, donc, est une production technologique. Si je caricature un peu, hein, c'est comme si on avait trouvé le moyen de donner aux personnages des Sims l'impression qu'ils vivent vraiment leur vie de Sims. On serait, en quelque sorte, les Sims d'une civilisation du futur, ou d'une civilisation d'ailleurs, hein, qui sait nous donner l'impression qu'on vit dans notre monde, alors qu'en fait, elle l'a façonné de toutes pièces.
4: Cette civilisation-là de gens qui seraient dans le futur, qui rejoueraient en fait leur passé, on appelle ça des civilisations d'ancêtres, dans le petit jargon des spécialistes. Et en fait, cette thèse, elle vient notamment d'un philosophe suédois qui a une chaire en futurologie à l'université de Oxford, qui s'appelle Nick Bostrom, qui est vraiment un idéologue en fait de la Silicon Valley.
0: Peut-être que ce qui me rend un peu sceptique, c'est l'évocation de Nick Bostrom. Parce que le mec... philosophe suédois qui a dirigé le Future of Humanity Institute à Oxford, eh ben, c'est en effet un personnage non négligeable dans cette histoire. mais aussi dans d'autres histoires qui concernent la Silicon Valley. Par exemple, il est très souvent cité quand on s'effraie des effets que pourrait avoir la création d'une super-intelligence, beaucoup plus puissante encore que les IA qu'on connaît aujourd'hui. D'ailleurs, il lui a consacré un livre très catastrophiste. Or, on sait que cette idée de la super-intelligence que Bostrom présente comme une quasi-certitude, elle est sujette à caution. Les gens qui travaillent dans les labos, ils sont encore très sceptiques quant à la possibilité qu'elle soit possible un jour. Mais Bostrom, lui, il ne s'embarrasse pas de ses préventions. Et Bostrom, on le retrouve encore dans la popularisation du long-termisme, une idéologie de laquelle se réclament des gens comme Elon Musk ou Peter Thiel, ce qui n'est jamais bon signe. Le long-termisme, c'est en gros l'idée que préserver le futur de l'humanité à très long terme, c'est un devoir moral auquel on doit se soumettre dès maintenant. Et comme une petite décision peut avoir de terribles conséquences dans un avenir lointain, il ne faut pas hésiter à faire quelques sacrifices maintenant. Voire à favoriser ceux qui sont les plus aptes à préparer l'avenir, donc les plus forts, les plus intelligents, les plus sains, etc. Bref, derrière le long-termisme, il y a toujours un peu d'eugénisme, ou tout au moins une faible considération pour les plus faibles d'entre nous, et Bostrom, on le retrouve là-dedans aussi. En ce qui concerne la simulation en elle-même, voilà comment Bostrom la présente et explique son rôle dans l'histoire.
5: There is this article that I published back in 2003 presenting
8: il y a cet article que j'ai publié en 2003 et qui présente l'argument de la simulation. Cet argument explique qu'une seule des trois propositions suivantes peut être vraie, sans qu'on sache laquelle.
5: So there is this argument that shows that one of these three is true.
8: Mon argument est qu'une de ces possibilités est forcément vraie.
0: Donc, Nick Bostrom ne dit pas que nous vivons dans une simulation, il dit juste que c'est une possibilité qu'on ne peut pas négliger. Alors, voilà, moi, dans la théorie de la simulation, j'y vois tout cet imaginaire de Bostrom qui n'est pas celui qui me transporte le plus, c'est peu de le dire. Et puis, il y a un autre truc qui me gêne dans cette version de la théorie. Et j'essaye de l'exprimer à Loïc et je m'énerve un peu. Alors, moi, il y a quand même un paradoxe dans cette théorie de la simulation qui est que, d'un côté, je la trouve très réconfortante parce qu'il y a une sorte de truc, c'est qu'en fait, on ne vit pas vraiment nos vies. On n'existe pas vraiment, donc les choses n'ont pas une importance folle. Et en même temps, si c'est une simulation, elle est quand même super ratée parce qu'on souffre énormément, on est extrêmement malheureux, on a des corps qui sont un peu pourris, qui pourrissent. Moi, si je devais simuler un monde, si tu veux, je simulerais pas ça, quoi. Tu vois, je simulerais, un truc où c'est le kiff, quoi, tu vois. Comment est-ce que les théoriciens de la simulation, ils justifient que nos vies soient si pourries?
4: Alors, c'est intéressant, et peut-être que quelque part, ça nous permet un petit peu d'aller sur ce que serait la deuxième partie de cette théorie de la simulation, parce que, en fait, il y a un basculement, en vrai, dans l'enquête, c'est qu'à un moment donné, je finis par tomber sur un physicien, qui lui pense qu'on vit dans une simulation, qui a imaginé des expériences de physique quantique pour le démontrer. Mais lui, en fait, ce qu'il a envie de démontrer, c'est que c'est peut-être pas une simulation matérialiste, c'est que peut-être qu'en fait, la simulation dans laquelle on évolue, c'est une simulation telle qu'elle est décrite justement par les bouddhistes ou les hindouistes, à savoir que la conscience ne serait pas le produit du cerveau, mais que la conscience serait la substance de tout ce qui est. Et puis cette conscience serait aussi une espèce de force, et cette force serait un peu presque la matrice aussi du processus d'évolution. Et dans cette seconde théorie de la simulation, du coup, on serait en fait nous-mêmes des espèces de petites émanations, des espèces de petites étincelles en fait de cette grande conscience, mais on aurait oublié d'où on viendrait. Et donc du coup, ça laisse peut-être un peu plus la place à des explorations qui font que la réalité, elle a l'air un peu ratée, qu'on souffre. Et donc, peut-être que du coup, le fait qu'on soit obligé de se brosser les dents, qu'on soit obligé d'aller aux toilettes, qu'on soit obligé de se balader avec sa batterie de vélo électrique partout, peut-être qu'en fait, ça fait partie des espèces de niches que, en fait, l'évolution a besoin de tester. En fait, tout est testable, tout est valable, et il n'y a pas forcément de sens à donner à ça.
0: L'homme dont parle Loïc, c'est Tom Campbell, physicien, ancien de l'armée américaine et de la NASA. Alors, en effet, c'est un personnage essentiel de l'enquête de Loïc. Non seulement parce qu'il s'est beaucoup entretenu avec lui, mais parce que le mec, c'est aussi une sorte de star, quoi. C'est assez impressionnant de taper son nom dans un moteur de recherche, hein. Ses livres, les commentaires de ses livres, ses conférences, ses apparitions dans des vidéos, on le voit partout. Et on peut l'entendre dire des choses comme ça.
8: La manière dont cette réalité virtuelle a été créée n'est pas celle de World of Warcraft qui a été programmée. Notre réalité virtuelle n'a pas été programmée, elle a été créée dans un ordinateur avec un ensemble de conditions initiales et de règles. Et quand le bouton démarrage a été pressé, tout ça a changé selon les règles. Ça s'est étendu, ça s'est refroidi, ça a créé les soleils et les planètes. Vous connaissez l'histoire, on appelle ça le Big Bang. Ma version, c'est le Big Bang digital, et il s'est produit dans un ordinateur qui s'appelle la conscience.
0: Arrivé là, j'ai compris plusieurs choses. Il y a plusieurs théories de la simulation. Celle de Campbell, qui fait de la conscience la puissance ordonnatrice, et puis une théorie plus matérialiste, celle en gros de Nick Bostrom, où ce serait une civilisation évoluée qui serait à l'origine de notre monde simulé. Mais les deux ont en commun de vouloir répondre à des questions scientifiques, ça on l'a dit. C'est pas pour rien que Campbell a essayé de faire des expériences de physique quantique pour prouver que la théorie de la simulation était plausible. Bon, il y est pas arrivé. Donc, si j'étais gentil, et comme je ne le suis pas, je peux le dire, je dirais que la théorie de la simulation, c'est une possibilité non prouvée. Alors, je voudrais maintenant faire une expérience de pensée. Admettons que ce soit vrai. Admettons qu'on vive vraiment dans un monde simulé. Qu'est-ce que ça changerait pour nous ? On le verra dans un instant sur France Inter dans Le Code a changé.

0: Sur France Inter, on est toujours avec Loïc Hecht qui nous pose à toutes et tous la question « Vivons-nous dans une simulation ?» Qu'est-ce que ça changerait pour nous si c'était le cas ? Remettons-nous dans la position de Neo.
1: Choisis la pilule bleue et tout s'arrête. Après, tu pourras faire de beaux rêves et penser ce que tu veux. Choisis la pilule rouge, tu restes au pays des merveilles.
0: On avale quelle pilule ? La pilule rouge ? Faisons comme ça. On n'a jamais entendu.

0: ou pas autant qu'on le croyait, que nous évoluons dans une simulation, donc que nous sommes un peu comme des personnages de jeux vidéo qui croient vivre vraiment. Eh ben moi, je décide de prendre la pilule bleue. Je me prends un peu pour Néo. J'accepte de me confronter à la vraie réalité de la simulation. Mais là, et je le dis à Loïc avec un peu de véhémence, pour moi, il y a un gros problème.
1: Ce qui est bizarre, c'est que cette théorie, elle est descriptive, mais elle n'est pas normative. Du coup, qu'est-ce qu'on fait ? La religion, elle te dit, le monde, il est comme ça, mais maintenant, ça va être comme ça que tu vas te comporter. En fait, ce qui est compliqué, c'est que si on accepte la théorie de la simulation, une fois que t'admets que c'est comme ça, tu fais quoi ? Parce que moi, si c'est une simulation, le monde, si tu veux, moi, j'arrête, quoi. Enfin, je me pose et je fais, ok, bah vas-y, ça va continuer tout seul, puisque c'est une simulation.
2: Alors, c'est vrai, on peut être frappé d'une espèce de forme d'aquabonisme qui, je dois le dire, m'a traversé. Moi, mon idée est de dire, est-ce que ça change quelque chose de dire qu'on est dans une simulation ? Moi, en fait, je trouve que ça change absolument rien. Parce que, en définitive, on est là. Si on est là, il y a peut-être quelque chose à y faire. Et s'il y a quelque chose à y faire, peut-être que je peux arranger ma vie de telle manière qu'elle me soit agréable. Cette logique, elle irrigue complètement, pour le coup, le bouddhisme. Le bouddhisme dit, en fait, la réalité, la physique matérielle, c'est une réalité relative, c'est une forme d'illusion. Mais c'est une forme d'illusion, d'une part, on est dedans, on l'expérimente. Et si elle est là, déjà, c'est qu'il y a peut-être des choses à y faire. Mais le bouddhisme dit surtout, si tu cultives les causes de la souffrance, ta vie va être absolument infernale. Donc peut-être, rends-toi compte que, de toute façon, la réalité est impermanente. Donc arrête d'absolument essayer de saisir tout ce qui peut l'être. Arrête de vouloir façonner la réalité et d'être en contrôle dessus. Parce qu'en fait, dans le fond, en dernier lieu, t'as aucun contrôle. Je veux dire, tu peux sortir de la maison de la radio et en fait te faire renverser par une voiture et c'est fini. Bon, ça c'est la première chose. Et du coup, cette espèce d'attachement qu'on peut avoir à « on veut que les choses soient comme ci et comme ça » peuvent nous créer des souffrances. Et donc du coup, le bouddhisme dit « bon bah, prends le truc à l'envers, essaye de cultiver en fait les causes du bonheur. » Peut-être que simulation ou pas simulation, on peut être en fait dans une logique de dire comment je vais habiter le monde de la meilleure des façons, parce qu'en fait de toute façon, il y a déjà assez de souffrance pour en fait apporter son écho à tout ça.
0: Ok, je veux bien, mais j'ai pas l'intention de devenir bouddhiste. Donc, je fais quoi ? Alors, je vais me poser la question un peu différemment. Sur le modèle du pari pascalien. On se souvient que dans les pensées qu'il écrit entre 1656 et 1662, Blaise Pascal explique que, en l'absence de la possibilité de prouver que Dieu existe, eh ben, il vaut mieux parier qu'il existe. Et Pascal, il fait le raisonnement suivant. Si je crois en Dieu et qu'il existe bien, le gain est infini puisque je vais direct au paradis et pour l'éternité. Si je crois en Dieu mais qu'il n'existe pas, j'aurais eu quelques contraintes dans ma vie, certes, mais enfin bon, la perte est limitée. Si je ne crois pas en Dieu, mais qu'il existe, alors là, je vais en enfer et pour l'éternité. La perte est infinie. Si je ne crois pas en Dieu et qu'il n'existe pas, bon, certes, je ne me suis pas imposé des contraintes pour rien, mais le gain est limité. Conclusion, il vaut mieux parier que Dieu existe. Alors, ce que j'aimerais savoir, c'est si la théorie de la simulation, elle pourrait être le support du même raisonnement. Est-ce qu'il serait bon que tout le monde y croit ou que tout le monde fasse le pari d'y croire ? Bon, bref, je demande à Loïc quels seraient les gains au fait d'adhérer à la théorie de la simulation.
2: Le vrai intérêt déjà à croire dans la théorie de la simulation, c'est vraiment en fait prendre la peine de se poser la question encore une fois, qu'est-ce qu'est la réalité ? Parce qu'en fait aujourd'hui, si tu fais pas l'effort de te poser vraiment la question de ce que c'est, on te la dicte la réalité. Déjà on te la dicte peut-être d'une manière médiatique, philosophique, mais en même temps on te la dicte aussi même d'un point de vue scientifique. On évolue en fait dans un cadre qui est l'héritage en fait de la Renaissance et des Lumières et d'une poignée de chercheurs absolument formidables que sont Copernic, Galilée, Newton et puis tout un tas après eux, qui en fait, justement, ont eu le courage de dire « arrêtons de nous faire dicter la réalité ». Et eux, à leur époque, qui leur dictait la réalité, c'était l'Église. Et en gros, la théorie de la simulation, et en tout cas ceux qui la portent, ont le grand mérite de dire « non mais il y a des angles morts en fait dans notre modèle de la réalité, explorons ».
0: Bon, Loïc, en fait, il répond pas complètement à la question, sauf à considérer que les défenseurs de la simulation sont les Galilée et les Copernic d'aujourd'hui, et que être à leur côté, les soutenir, eh ben, c'est être du bon côté de l'histoire. C'est donc aussi une sorte de pari, mais qui rapporte moins que le pari pascalien, parce que découvrir qu'on vit dans une simulation, ben,

0: si j'en crois Matrix, c'est plutôt l'enfer. Hein.
1: L'espèce humaine est une maladie. Vous êtes le cancer de cette planète.
0: Néanmoins, j'aimerais rebondir sur une chose que vient de dire Loïc, et qui est, je pense, très importante pour comprendre l'attrait de la théorie de la simulation. C'est tout ce qui concerne les phénomènes dits paranormaux. Quand je lui demande quel lien il y a entre paranormal et simulation, eh ben, Loïc y revient à son désormais copain, l'ancien physicien de la NASA Tom Campbell, grand défenseur de la théorie de la simulation dans sa version spiritualiste, dont il nous a déjà parlé dans le deuxième épisode.
2: Il a une idée qui est complètement dingue, qui est de dire, et si le paranormal en fait était les glitches? Et si en fait, en comprenant le fonctionnement de ces glitches, ça n'allait pas nous aider à réactualiser notre vision de la réalité?
0: Par exemple, si on a des prémonitions, c'est parce qu'il y a eu une sorte de petit bug dans la simulation qui fait que, je sais pas, on a vu ce qui se passait dans notre monde avec 5 ans d'avance ou 2 mois, ou etc. Fait que, tu vois, comment, c'est quoi la justification du glitch
2: L'explication du glitch, ce serait l'idée en fait, de dire que potentiellement toute l'information elle est dans la nature. Par exemple, quand tu as une prémonition et qu'il va se réaliser, et ben, depuis un endroit intuitif, tu aurais été capable manifestement soit de te connecter à une timeline dans le futur, ou soit de te connecter simplement à une information de manière assez peu explicable, mais que, en tout cas, plus tard dans le temps, en fait, on va démontrer que cette intuition que tu as eue et cette capacité que tu as eue à accéder à l'information est réelle. Peut-être qu'en fait, ces personnages qui, eux, en fait, aujourd'hui, sont capables de le faire manifestement sans aucun effort, sans s'être vraiment entraînés, sont peut-être des espèces d'agents qui viennent nous aider en fait, à ouvrir les yeux sur le fait que la réalité est plus grande qu'on le croit. Peut-être qu'en fait, effectivement, quand il nous arrive un truc absolument inexplicable par les lois actuelles de la physique ou le modèle matérialiste, bah, c'est peut-être en fait, une facétie de la réalité pour nous dire « bon, ouvre les yeux un peu, il est temps », enfin une espèce de côté, le ding, le glitch en fait, c'est le truc qui te fait ouvrir les yeux en fait. Mais le truc aussi intéressant de ces chercheurs du coup qui bossent là-dessus, leurs études en fait laissent à penser qu'effectivement, bon, bah, y a des gens qui sont plus doués que d'autres pour ça, mais que quelque part, avec un peu d'entraînement, il n'est peut-être pas exclu que tout être humain en fait soit capable de capter de l'information en passant au-delà des cinq sens. Et ça voudrait peut-être pas dire qu'on est dans une simulation, mais qu'en tout cas, on comprend pas si bien le monde. Ou peut-être même, si je pousse cette idée, qu'en fait, le cadre matérialiste nous a un peu contraints à mettre de côté une dimension plus intuitive ou plus magique, qui pourtant a toujours existé avant ça, et qu'on est peut-être à un moment de l'histoire où ça vient se réanimer. Bon, moi j'aime bien en fait l'idée qu'on soit tout chacun dans sa petite simulation en définitive, parce qu'en fait c'est un peu ça la réalité. On perçoit la réalité en fait à l'aune de ce qu'on projette, de ses obsessions du moment, de ses peurs et de tout ce qui s'ensuit. Puis parfois on rencontre un autre être humain et puis il y a deux simulations qui se mélangent. Mais en revanche, effectivement, l'élixir que je retire en fait au sortir de cette enquête, en fait j'en sors avec une vision élargie en fait de ce qu'est la réalité. Et je suis pas dans l'assertion de dire en fait les phénomènes paranormaux, c'est vrai, il y a des gens qui sont capables de sortir de leur corps, c'est vrai, il y a quelque chose après la mort, c'est vrai. J'en sais rien en fait, je suis pas en mesure de le dire, mais j'en sors vraiment avec la conviction que est-ce que j'aurais pas un peu avalé la pilule rouge, en fait, sans le vouloir, quoi? Mais qu'en tout cas, que le réel est probablement plus grand que ce qu'on a tendance à le percevoir, j'en suis assez convaincu.
0: Après toute cette discussion-là, qui nous a quand même emmenés dans des contrées bizarres, hein, j'ai presque oublié que l'enquête de Loïc avait un but. Retrouver les deux milliardaires de la Silicon Valley qui ont fondé, soi-disant, un laboratoire secret pour démontrer la théorie de la simulation. Alors, puisqu'on arrive au bout de notre conversation, bah, il peut me le dire. Est-ce qu'il a trouvé le laboratoire? Qui sont ces deux milliardaires?
2: Bon, je vais laisser, si tu me le permets, les auditeurs rentrer dans le livre pour découvrir qui ils sont. Mais moi, je dirais que dans le fond, c'est pas ça la vraie question.
0: Ouais, c'est pas ça la vraie question. Comme peut-être, d'ailleurs, la théorie de la simulation n'est pas la vraie réponse. Pas la vraie réponse à une impression qui, elle, est vraie. Hein, une impression qu'on partage tous à certains moments, celle que notre réel déconne un peu. Que peut-être ce serait plus rassurant si tout ça n'existait pas. Après tout, cette théorie de la simulation, ben, elle n'est pas plus absurde que notre monde.
3: Xavier, de la porte.
0: Merci à Loïc Hecht. La simulation Enquête sur la théorie qui fascine la Silicon Valley est parue aux éditions Les Arènes. C'est pour savoir qui sont les milliardaires. À la prise de son, Lucas Lecoustre.
3: Au mixage, Paul Percheron.
0: Au doublage, Fanny Beauillon. Réalisation, Séverine Cassard. Après le journal, vous retrouverez les admirations littéraires de Suzanne de Beck.
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0: 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Et tout de suite, le journal, Mathilde Montagnon, bonsoir.
9: Bonsoir. Un discours de mobilisation avant les élections législatives de septembre. Vladimir Poutine cherche à galvaniser les candidats de Russie unie, mais il reconnaît pour la première fois des difficultés liées à la guerre en Ukraine. Le gouvernement togolais affirme que la justice dispose d'indices graves et concordants justifiant la détention de deux réalisateurs français. Reporters sans frontières s'interrogent, sont-ils des pions dans un jeu diplomatique? A-t-on affaire à une criminalisation du journalisme? Dans ce journal également, le Chili, où le président veut réformer la constitution pour pouvoir déclencher un état d'exception. Le milliardaire Mathieu Pigas qui affiche ses convergences avec la France insoumise. Et puis nous irons à Charleville-Mézières où le festival Le Cabaret Vert tente de limiter son empreinte carbone. Un défi. Magali Rochereau pour la météo de demain et c'est un dimanche ensoleillé qui s'annonce.
10: Oui Mathilde, il y aura aussi de l'orage du côté des Pyrénées et des températures en hausse.
9: Prévision complète à la fin de ce journal.
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9: Pour la première fois, il reconnaît des difficultés liées à la guerre lancée contre l'Ukraine. Vladimir Poutine a pris la parole devant les membres de Russie Unie, le parti présidentiel réuni en congrès pour préparer les élections législatives de fin septembre. Un petit signe d'empathie, une volonté de se montrer compréhensif envers les Russes qui souffrent des restrictions liées à la guerre. Mais pour le reste, Vladimir Poutine n'a pas fait le moindre geste d'apaisement. À Moscou, les précisions de notre correspondant Jean-Didier Revoin.
11: Devant les candidats de son parti aux législatives, Vladimir Poutine a d'abord galvanisé ses troupes. Il a souligné que les élections exprimaient la volonté et le désir de millions de Russes de garantir la souveraineté et la sécurité du pays, tout en adressant un message à l'armée.
12: Maintenant, beaucoup dépend de notre cohésion, du courage des soldats et des officiers russes et de tous ceux qui travaillent consciencieusement à leur place pour contribuer à la victoire. Je suis sûr que nos soldats ne nous laisseront pas tomber.
11: Mais le président russe a aussi reconnu ouvertement les difficultés générées par le conflit avec l'Ukraine.
12: Oui, bien sûr, dans un grand travail à multiples facettes, tout ne fonctionne pas toujours du premier coup. Mais comme les gens le disent chez nous, seuls ceux qui ne font rien et ne répondent de rien ne se trompent pas.
11: Une façon d'avouer en creux qu'il est conscient des restrictions de carburant dans tout le pays ou presque, des files d'attente devant les stations-service ou encore des petits commerces et PME qui souffrent à cause des destructions d'entrepôts. Mais cela ne veut pas dire pour autant qu'il est prêt à faire des concessions aux Ukrainiens.
12: Devant nous, il y a beaucoup de défis. Le devoir de Russie unie, tout faire pour la victoire.
11: Un ton ferme qui ne laisse aucune place à la désescalade. Moscou, Jean-Didier Revoin, France Inter.
9: Emmanuel Macron exprime son horreur et son émotion après les dernières frappes russes en Ukraine. 16 morts et 130 blessés hier dans un centre commercial de Kryvyi Rih. Et pour aider Kiev à défendre son ciel, le président de la République annonce l'envoi de nouveaux missiles intercepteurs. L'Ukraine souffre d'une pénurie d'intercepteurs pour lutter contre les missiles balistiques et contre les missiles de croisière russes. À noter qu'une réunion de la coalition des volontaires, les pays amis de l'Ukraine, se tient lundi à Paris, alors que le ministre des Affaires étrangères allemand s'est rendu à Kiev ce matin pour montrer le soutien indéfectible de l'Allemagne à l'Ukraine. L'inquiétude monte concernant les deux réalisateurs français actuellement détenus au Togo. Ils ont été interpellés fin juillet avec leur collaborateur togolais, alors qu'ils tournaient un épisode de l'émission Les routes de l'impossible pour France 5. Aujourd'hui, le gouvernement togolais affirme que la justice dispose d'indices graves et concordants à l'encontre des deux réalisateurs, poursuivis pour fausses déclarations concernant leur visa. Il explique qu'ils ont fait voler un drone dans une zone interdite en raison d'une menace djihadiste. Mais pour Thibaut Brutin, directeur général de Reporters sans frontières, ce n'est qu'un coup de communication politique.
13: Ce qui est clair, c'est que les indices graves que le gouvernement souhaite communiquer sont des éléments qu'on avait déjà, donc rien de nouveau sous le soleil. Peut-être que, une fois de plus, nous sommes face à un cas de criminalisation du journalisme ou dans une situation où les journalistes sont un pion dans un jeu diplomatique qui les dépasse très largement. C'est pas la première fois qu'on voit ça et c'est malheureusement une situation à laquelle Reporters sans frontières est confronté très fréquemment ces dernières années. Il faut que ça cesse. Les journalistes ne sont pas des variables d'ajustement des relations entre deux pays. Il faut trouver une issue rapidement. Nous avons tous les éléments qui montrent à la fois la bonne foi des journalistes, que le gouvernement togolais semble avoir oublié, mais aussi la déclaration en bonne et due forme de ce tournage. Donc je pense que la solution, c'est de trouver une issue juridique et politique. Espérons la semaine prochaine, parce que tout cela n'a que trop duré.
9: Thibaut Brutin, directeur général de Reporters sans frontières, répondait à Erwan Chassin. L'appel de 102 anciens ambassadeurs français et britanniques, ils signent une tribune dans le journal Le Monde pour demander à la France et au Royaume-Uni, membres permanents du Conseil de sécurité de l'ONU, d'agir ensemble pour faire respecter le droit international en Israël et dans les territoires palestiniens. Un milliardaire chez les Insoumis, le banquier Mathieu Pigas, également patron de presse, revendiqué de gauche, a parlé économie cet après-midi aux universités d'été de LFI dans la Drôme. Bonsoir Laurence Perron.
14: Bonsoir.
9: Il était aux côtés du coordinateur de la France Insoumise, Manuel Bompard, et le moins que l'on puisse dire, c'est que les deux hommes ont affiché pas mal de convergences.
14: Oui, et l'amphithéâtre Louise Michel était plein à craquer pour accueillir le milliardaire en jean qui a dénoncé la politique de l'offre d'Emmanuel Macron, ses 500 plus riches qui possèdent plus que les 30 millions de Français les plus pauvres et qui a expliqué que la période que l'on vivait était une période pré-révolutionnaire.
15: On est véritablement à un moment de bascule. Elle est pré-révolutionnaire parce qu'on est dans un système proche d'un système féodal et un régime politique que moi je vais qualifier de monarchie technocratique agonisante.
14: La bombe des retraites, le mur de la dette, non, du marketing de la droite pour faire avaler des politiques de casse des services publics selon lui.
15: Contrairement à ce que les gouvernements macronistes successifs ont dit, de manière à mon sens d'ailleurs assez irresponsable, elle n'a aucun problème de liquidité ni de solvabilité. C'est-à-dire qu'elle se finance tout à fait régulièrement, sans aucun problème, et elle emprunte sans aucun problème.
14: Il assure qu'une politique des grands investissements est possible, tout comme l'augmentation du SMIC et des salaires en général.
15: Les chefs d'entreprise ne partagent pas, mais j'allais faire de l'humour en disant même le Parti Socialiste ne partage pas vraiment d'ailleurs. Je me souviens d'une discussion publique que j'ai eue avec certains de leurs membres où, alors là vous pouvez siffler de place publique,
14: Et en partant, Mathieu Pigas lance à la cantonade « On va gagner ». Il assure qu'il ne roule pas pour lui, mais pour la victoire de la gauche, qui a sincèrement envie de transformer le réel.
9: Laurence Perron, en direct des Amphis à Châteauneuf-sur-Isère, avec les moyens techniques de Romain Luciens. Mathieu Pigas qui fait le tour des universités d'été des partis de gauche. Hier, il était avec les écologistes pour parler bataille culturelle face à l'extrême droite. La semaine prochaine, il sera à Blois avec le Parti Socialiste pour évoquer la dette. Raphaël Glucksmann, invité du journal de 20h de TF1, demain soir, il devrait annoncer sa candidature à la présidentielle et dans un premier temps à la primaire. Social-démocrate organisée en octobre par le PS et par son parti Place Publique. Ségolène Royal et les députés Philippe Brun et Jérôme Guedge pourraient être candidats également à cette petite primaire. Lui poursuit sa campagne à Mayotte après avoir axé son discours sur l'immigration. Hier, Édouard Philippe, candidat Horizon à la présidentielle, insiste désormais sur la reconstruction de l'archipel un an et demi après le passage du cyclone Chido qui a fait 40 morts et au moins autant de disparus. Mayotte pense encore ses plaies. Le reportage de Julien Nenny.
16: Ce 14 décembre 2024, l'exploitation d'Aurore et Salim tourne à plein régime. Leurs serres produisent papaye, concombre, basilic et salade pour la coopérative quand le cyclone Chido ravage Mayotte.
17: Un jour, je me rappelle quand ça s'est commencé à se calmer, on est sortis dehors. Il y a les enfants qui nous disent « Papa, il n'y a plus de serre ».
18: Mais ça doit faire drôle.
17: Ah ben, Là, c'est la stricte réalité. Voilà, c'est l'apocalypse quoi, qui tombe dessus. Quoi. On dit on n'a pas le choix que de se relever.
16: Un an et demi après, face à Édouard Philippe en campagne, Salim et Aurore constatent les dégâts matériels toujours visibles. Un conteneur soulevé par les vents violents gît encore devant la ferme. Mais les dommages sont aussi financiers.
18: On finissait juste le crédit des 5 serres, là, ouais. Et blâme.
19: Et donc, ça veut dire repartir de zéro.
17: Combien de temps d'investissement parti en 2 heures.
16: Pour aider à la reconstruction, l'État, via le programme France 2030, va donner près de 2 millions d'euros à la coopérative pour racheter des serres et des motoculteurs aux normes anticycloniques cette fois-ci.
19: Beaucoup de nos concitoyens dans l'Hexagone n'ont même pas idée de ce que vivent nos concitoyens à Mayotte. Donc la question de la constance de l'investissement public, ces questions-là, elles sont ici essentielles.
16: En somme, pas de grandes promesses nouvelles de la part du candidat, mais l'engagement que lui, président, l'État poursuivra son aide à la reconstruction de Mayotte.
9: Julien Nenni, service politique qui suit le déplacement d'Édouard Philippe à Mayotte pour France Inter. À Paris, plus de 250 personnes, essentiellement des migrants, ont été relogées dans des gymnases par la mairie. Elles avaient été évacuées fin juin du parvis d'un centre d'hébergement du SAMU social. Elles avaient installé depuis un campement devant l'hôtel de ville. Une première en France, la mairie de Cannes, dans les Alpes-Maritimes, équipe sa police municipale de détecteurs de protoxyde d'azote. Ils seront utilisés lors de contrôles de sécurité routière avec la loi Riposte. L'arsenal juridique contre ce gaz hilarant a été renforcé.
7: France Inter, Mathilde Montagnon.
9: Les tentations autoritaires du président du Chili, José Antonio Kast, proposent de réformer la Constitution pour lui donner la possibilité de déclencher un nouvel état d'exception sans accord préalable du Parlement et pouvant durer jusqu'à 8 mois. Le chef d'État d'extrême droite veut ainsi lutter contre le terrorisme et le crime organisé, mais cette possibilité de restriction sans passer par un juge, des libertés de circulation ou du droit de réunion inquiète à gauche comme à droite. À Santiago, la correspondance de Naïla de Rouané.
20: Pour les partis de l'opposition, cette réforme va beaucoup trop loin.
21: Exercer un tel pouvoir pendant 8 mois sans consulter le Congrès et en violant des garanties constitutionnelles,
20: Gonzalo Vinter, député de gauche.
21: Cela montre la volonté autoritaire et la nostalgie de la dictature du président José Antonio Kast.
20: De l'autre côté du spectre politique, la sénatrice d'ultra-droite, Vanessa Kaiser, rejette également la réforme ainsi rédigée.
22: Le problème, c'est que cela tombe entre les mains d'un président communiste. Dès le jour où il assumera le pouvoir, nous irons tout droit vers un régime totalitaire.
20: Daniel, lui, 29 ans, soutient le président José Antonio Kast.
23: Créer un nouvel état d'exception constitutionnel, c'est une bonne chose. Mais il va falloir discuter des droits et des libertés qui seront restreints. C'est très important de mettre des limites à cela.
20: À l'inverse, Antonio, qui a également voté pour Kast, pense que le président chilien se trompe de méthode pour lutter contre l'insécurité.
24: Il y a d'autres mesures bien plus efficaces, comme augmenter les effectifs de police, c'est bien plus important que de modifier la Constitution. À vrai dire, je suis un peu déçu. J'ai l'impression que le gouvernement improvise.
20: À Santiago, Naïla de Rouané, France Inter.
9: Un coup dur pour la politique de lutte contre l'immigration de Donald Trump. Une juge fédérale américaine a déclaré illégal le gel des procédures des visas permettant de résider de manière permanente aux États-Unis. Un gel décrété en janvier pour 75 pays, et notamment pour la Russie, l'Afghanistan, le Brésil ou encore l'Égypte. Le Premier ministre canadien Mark Carney dénonce la guerre commerciale lancée par Washington après l'entrée en vigueur de nouvelles taxes douanières des États-Unis sur certains produits canadiens. Ottawa réplique avec une augmentation des droits de douane à partir du 8 septembre, notamment sur l'acier et les produits laitiers américains. Il avait quitté l'élite du football en 2010. Le Mans FC retrouve la Ligue 1 ce soir avec la réception du stade brestois pour la reprise du championnat dans son stade Marie-Marvin. En 2 ans, les Manceaux ont enchaîné 2 montées successives. 20 000 supporters sont attendus ce soir. Et au sein du club, l'excitation est grande, Mathis Landais.
25: Oui, cela faisait 16 ans que la ville du Mans attendait ça. Le retour du club de foot en première division. Alors forcément, l'atmosphère dans le stade devrait être assez chaude, comme l'explique Patrick Videra, l'entraîneur du Mans FC.
26: On parle de 20 000 personnes, donc
1: Ils attendent de voir un beau visage du Mont FC et puis on espère pouvoir leur donner du plaisir et ce beau visage qu'ils attendent.
25: Car ces joueurs aussi ont hâte de retrouver les terrains plus de 3 mois après le dernier match officiel du club. Le numéro 9 manceau Antoine Rabillard est impatient avant la reprise.
2: On mérite notre place et on l'a volé à personne. Il faut vraiment vivre le moment présent et profiter de ce genre de moments parce que c'est des moments qui sont rares et voilà, aujourd'hui on l'a mérité, donc on a envie de tout donner et de croquer dedans à pleines dents.
25: Et la saison commence donc par ce match contre Brest, une équipe qui inspire le coach Patrick Videra.
1: Ils sont sur leur 8e saison aujourd'hui en Ligue 1, c'est une équipe il y a quelques années, il y a 2 ans si je ne me trompe pas, ils étaient en Ligue des Champions, ils ont gardé l'ossature de leur équipe, donc voilà, c'est une vraie équipe de Ligue 1. Et puis ça doit être aussi un club exemple pour nous.
25: Mais avant de rêver de la Ligue des Champions, l'objectif est clair pour le Mans FC, se maintenir le plus rapidement possible en Ligue 1.
9: Coup d'envoi du match à 20h45 et cet après-midi, Lens a battu Auxerre 5-2. C'est la rentrée pour les joueurs de foot de Ligue 1. L'été n'est pas terminé, on peut encore en profiter un peu. Allez, je vous emmène à Charleville-Mézières au festival Le Cabaret Vert avec ce soir sur scène Théodora, Diziz ou encore Marguerite. Mais au-delà de la programmation, ce festival qui accueille 100 000 personnes pendant 4 jours essaye depuis 20 ans de réduire son empreinte carbone, d'être plus écolo, avec des exemples concrets, Victor Vasseur.
3: Avec ses gants et son tablier, Julie, bénévole de 25 ans, éventre des sacs poubelles sur une grande table métallique.
4: On reprend toutes les poubelles du festival, on trie les poubelles de tri et on fait un deuxième tri.
3: Ce centre de tri temporaire au sein du festival était l'un des premiers en France. Nicolas en est son responsable.
5: Les premières années, on ne le faisait pas, ce qui fait que quand nos bennes d'ordures arrivaient dans un centre de tri, la plupart du temps, c'était refusé parce que c'était trop sale, trop mal trié. Et plutôt que les remettre dans un process de tri classique, ça partait directement en équivalent ordures ménagères.
6: Je vais vous prendre 3 kebabs, 2 samouraïs et 1 sauce blanche, s'il vous plaît.
3: Dans les stands de restauration à côté du prix, chaque plat affiche son score carbone pour constater la différence entre un burger avec du bœuf et une salade grecque. Par exemple, une façon de sensibiliser les festivaliers, explique Camille Muller, responsable du développement durable.
26: L'idée, c'est de donner une clé de lecture aux festivaliers quand ils ont envie de manger un plat, de voir que peut-être l'alternative végétarienne est moins impactante quand on parle de carbone.
3: 80% de la nourriture provient d'un rayon de 200 km. Les repas sont distribués avec de la vaisselle réutilisable, mais il reste un casse-tête pour les organisateurs. Les déplacements des artistes, du matériel et des festivaliers, qui représentent à eux seuls plus de la moitié des émissions carbone du festival.
9: Le reportage de Victor Vasseur, service culture de France Inter. Bonsoir Magali Rochereau.
10: Bonsoir Mathilde.
9: Du soleil sur la plus grande partie du pays.
10: Oui, c'est un temps calme que Météo France annonce pour la journée de demain, malgré un ciel souvent voilé à l'ouest et quelques ondées orageuses qui tombent à votre réveil au-dessus de l'Aquitaine. Les orages prendront le relais l'après-midi côté Pyrénées vers l'Andorre et aussi le vent. Ce sera l'autant côté Occitanie et le vent d'est sur les régions de l'ouest du pays.
9: Et les températures sont en hausse.
10: Oui, demain matin, les minimales iront de 9 à 14 degrés sur la moitié nord, de 12 à 17 au sud et de 19 à 22 degrés sur le littoral méditerranéen. Mais l'après-midi, ça grimpe. Comptez 20 à 25 degrés près de la Manche et des frontières du Nord, 25 à 30 degrés sur le reste de la moitié Nord, 24 dans la capitale, de 27 à 32 degrés au Sud avec 31 à Marseille jusqu'à 34 à Ajaccio.
9: C'était la météo de Magali Rochereau.
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9: France Inter, il est 19h18, les admirations littéraires avec Suzanne Debecq.
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7: 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Bonjour, je suis ravie de vous retrouver ce soir dans ce deuxième volet de mes admirations littéraires. C'est toujours Suzanne Debecq, je suis toujours comédienne et metteuse en scène. Ce soir, j'aimerais vous lire trois extraits très différents. Une pièce de théâtre, un roman et une autobiographie. Ces trois récits ont en commun d'être des récits à la première personne. Même si, attention, un de ces textes n'utilise pas le jeu, mais quand même un récit à la troisième personne. Et le fil conducteur de cette émission, ça va être écrire la fragilité. C'est des textes qui mettent en avant un état de vulnérabilité des personnages. C'est souvent des écritures à fleur de peau, très à vif. Des auteurs, autrices qui ont eu des destins même assez tragiques. On va parler dans cette émission, à travers ces textes, de dépression. Moi, c'est des textes qui m'ont aidé vraiment à vivre dans des moments assez compliqués. Je vais essayer de le faire de la manière la plus joyeuse et la plus fantaisiste. Mais vous allez voir, dans ces textes, il y a aussi de la fantaisie. C'est ça que j'aime, c'est qu'il y a une légèreté profonde. J'aimerais vous lire un extrait de l'autobiographie de Britney Spears, La femme en moi. C'est une autobiographie sortie en 2023, donc c'est un texte assez récent. Ça peut paraître un peu étrange dans une émission consacrée aux admirations littéraires de choisir ce texte. Mais je ne sais pas si c'est de la grande littérature. Je ne sais pas si j'admire vraiment le style de cette autrice, mais je crois que j'admire son geste de parole. J'admire Britney Spears, ça c'est sûr. C'est l'une de mes artistes favorites. Et je trouve qu'il y a dans ce texte un grand geste d'émancipation. Ce corps qui a appartenu à tout le monde, ce corps de pop star qu'on connaît tous, sur lequel on a tous un avis, et ben là, elle cherche son identité par l'écriture. Après Britney, on va passer au chef-d'œuvre avec Les Vagues de Virginia Woolf. Virginia Woolf, c'est une autrice très importante du XXe siècle, une autrice avec une écriture unique, sensible et imagée. Moi, c'est une de mes autrices favorites et ce texte, c'est l'un des plus particuliers qu'elle a écrit. C'est presque une forme expérimentale. Et c'est vraiment un récit à la première personne, même s'il y a sept personnages. Et enfin, j'aimerais commencer l'émission par vous lire un extrait d'une pièce de théâtre de Guillaume Vincent qui s'appelle « Rendez-vous, gare de l'Est ». C'est un monologue. C'est une pièce qui date de 2012, qui a été interprétée par une grande actrice qui s'appelle Émilie Incerti-Formentini. En fait, ce texte, c'est un portrait, c'est le portrait d'une femme qui nous parle, qui est maniaco-dépressive et qui nous raconte son quotidien, qui nous raconte sa maladie, qui nous raconte sa dépression. Et ce texte, il a été très important pour moi parce que ça a été mon texte de bataille. Avec ce texte, j'ai passé tous mes concours d'entrée dans les écoles de théâtre. Et en fait, je l'ai découvert vraiment très tôt. Déjà, voir le spectacle, ça a été un choc théâtral. Mais après, j'ai eu un vrai rapport au livre. C'est-à-dire que j'ai dû sélectionner des passages, en apprendre par cœur, etc. Et en fait, j'ai découvert ce texte à 20 ans. Et à 20 ans, j'étais dans une période très, très anxieuse. C'était à ce moment-là que je voulais être actrice, mais j'osais pas me lancer, etc. Et à travers ce texte, c'est comme si c'était un peu le premier texte que j'avais joué. Et du coup, je suis devenue assez fan aussi du metteur en scène, auteur qu'il a écrit, Guillaume Vincent. Et après, en plus, j'ai eu la chance de travailler avec lui. On s'est pas vu depuis octobre. C'est possible, hein. C'est possible parce que j'ai fait ma dépression en octobre, novembre. Et on s'est pas vu quand j'ai fait ma dépression. Ou alors, juste avant ma dépression, mi-octobre. Oh, ma dépression. C'est bizarre parce qu'elle était pas très forte. Elle était pas trop forte parce que j'avais encore mes médicaments. Mais putain, malgré mes médicaments, j'aurais jamais dû faire de dépression. Si j'avais pas eu mes médicaments, ça aurait été putain de fort. Et là, vraiment, j'aurais eu peur. Pendant un mois, j'ai dormi 2 heures par nuit. Alors, je trie, hein, je fais le ménage. Le nombre de bouteilles d'Ajax que j'ai descendues. Là, je suis sortie de ma dépression. Enfin, je suis en phase maniaque. En dépression, tu vois, tu dors 23 heures sur 24. Ce qui fait que quand tu sors de cet état, en fait, le problème, c'est qu'il faut pas trop que je déconne. Et en fait, si je vais trop loin dans l'activité, là encore, hein, ça va, je suis calme. Je me suis acheté des nouvelles bottes. Elles sont bien, non? Je suis très mode en ce moment. Je suis allée au solde et je me suis reposée. Et mes bottes, c'est mes soldes. Le médecin, il a dit à Fabien, si elle dépense énormément d'argent, quand il dit énormément d'argent, hein, c'est entre 2 et 5 000 euros, hein, si vraiment je dépense vraiment au-dessus de mes moyens, et bah à ce moment-là, on la met à l'hôpital. Et en fait, bah mon boulot, je me suis fait virer. Ils m'ont virée parce qu'en fait, ils ont vu que je faisais une dépression. Donc je les attaque. J'étais en arrêt maladie, j'ai fait une dépression, j'étais en arrêt maladie. Le boulot, c'est vraiment un monde à part. Hein. Tu crois avoir des amis, et ben, ce sera jamais tes amis. Hein. La fille qui m'a vendue pour la faute que j'ai faite, c'était même pas une faute, et c'est elle qui l'a faite. Enfin bon, c'est pas grave. C'est une fille que je dorlotais en plus. Hein. Elle avait 20 ans, je la dorlotais vraiment. Enfin, elle était toute mignonne, elle était toute gentille. C'est pas à cause d'elle que j'ai été virée. Enfin, si, sur le papier, en fait, c'est quand même à cause d'elle. Enfin bref, j'ai pas envie d'en parler. Les gens, ils sont désagréables avec moi. À mon avis, c'est moi, je dois dégager quelque chose de bizarre. Ça doit pas leur plaire. Je dégage, j'ai des pensées qui sont peut-être un peu sombres. Ou des pensées qui sont... Enfin, je souris plus comme avant, quoi. Ah, bonjour, ça va, vous allez bien? Il faudrait que je me fasse défendre. Pour le magasin de déco, ils m'ont viré. Je sais pas si je te l'ai dit. Je veux absolument attaquer, je trouve ça dégueulasse. De toute façon, moi, le médecin, il veut me mettre en clinique. Mais moi, je veux pas aller en clinique, je veux aller à Sainte-Anne. Je veux aller à l'hôpital. En fait, j'ai souvent envie de chialer. Mais je chiale pas parce que je me retiens, mais quand même... En fait, non. En fait, j'ai envie de chialer. En fait, c'est mitigé, quoi. On est quel jour? On est mardi. Ah non, on est mercredi. Donc c'était vendredi. Alors, c'était combien? C'était le vendredi combien? Le 23. J'ai fait un rêve incroyable. J'ai fait un rêve érotique avec ma voisine du dessous qui est une vieille dame que je peux pas supporter. C'était atroce. Je fais que des cauchemars en ce moment. Là, c'était un rêve érotique, donc c'était pas mal, mais c'était trop bizarre. Moi, je fais souvent des rêves érotiques avec des filles. Mais il n'y a jamais d'action, jamais d'acte sexuel. C'est juste l'érotisme du truc, quoi. Ça va être, tiens, elle me touche la main. Tiens, elle te regarde comme ça. Et après, ça va s'arrêter là. Et ça va être vachement excitant. Vraiment, ça va être super excitant. Mais en fait, il n'y a pas d'acte. Ou alors, si, quelquefois, il va y avoir des actes, mais ça va être genre avec une inconnue. Et ça va être que ça. Et là, alors là, c'est super sexe. Je rêve pas tellement avec des hommes. Fabien, il me convient beaucoup. Hein. Non, mais j'aime bien Fabien. En plus, enfin, moi, je trouve que c'est rare de faire un rêve avec son partenaire. Mais sinon, enfin, quand je fais des rêves avec des hommes, ils ont genre pas de tête. Ils ont juste ce qu'il faut, quoi. Moi, j'ai décidé qu'à 35 ans, je serai une bombe. Ça me laisse du temps. Faut me laisser un peu de temps, hein. Pour me préparer, je serai mince, je ferai du 38. J'aurai les cheveux longs, jusqu'aux fesses, et j'aurai un très très très très bon boulot. Je gagnerai très bien ma vie, et je serai une bombe. Voilà. Il y a un truc que j'ai pas rapporté. Je voulais l'écrire sur un cahier. Écrire ma crise. Juste le moment où j'ai fait ma crise. C'était tellement phénoménal. En fait, c'est quand j'ai arrêté mes médicaments et j'ai commencé. Je sentais mes os un peu disloqués. J'avais mon esprit qui était un peu léger. J'avais l'impression qu'il était un peu séparé de mon corps. Et en fait, Fabien, il était super inquiet. Il avait remarqué que j'allais pas bien. Donc, il n'est pas allé bosser le jour, le jour J. Et en fait, dans la nuit, à 5 heures du matin, j'ai hurlé. Je ne sais pas si on peut imaginer quelqu'un qui se fait écarteler. Il y a tous les tendons qui commencent, les muscles qui commencent à être tirés, et ça claque partout. Et t'es écartelé comme ça. Et on te plante des lances, des piques, et en même temps, t'as des piques partout dans la tête, t'as des piques partout. Enfin, c'est atroce, et j'ai eu peur de Fabien, et j'avais pas confiance. Donc, je suis partie m'enfermer dans les chiottes, là, sur le palier. Et j'avais mal, quoi. J'avais mal, et c'était atroce. Je sentais mes genoux qui étaient complètement détruits, enfin, complètement écartelés, mais vraiment. Et là, j'ai regardé si je pouvais m'enfuir, parce que j'avais peur que Fabien, il ouvre. Et donc, il y avait une fenêtre, on était au 6e étage, et j'ai commencé à chercher des points d'appui. Heureusement que j'avais encore un peu conscience quand même, et je faisais ah non, là la fenêtre elle est trop loin, j'y vais pas, et donc voilà, finalement j'ai pas. Et là Fabien il me dit je vais appeler, et là je me dis mais appelle Sarkozy, appelle Jospin, je les veux tous là, je les veux, et je veux leur parler, je veux leur dire que la tolérance zéro ça existe pas. Et donc, c'est à ce moment-là que je suis devenue socialiste.

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1: Je vais vous lire du coup un extrait de l'autobiographie de Britney Spears, La femme en moi, qui est sortie en 2023. En fait, je crois que moi, je suis particulièrement touchée par ces destins qui grandissent trop vite. Je sais pas, qu'on expose trop vite. J'ai été toujours assez fascinée. Je pense que c'est pas le bon mot parce que c'est un peu objectivant. Mais j'ai toujours eu beaucoup d'admiration pour Britney Spears ou par exemple Loana ou même Hervé Villard, des gens qui ont été connus extrêmement jeunes, sur qui on a plaqué beaucoup de choses, beaucoup de désirs, qui sont presque devenus à des moments donnés des produits. J'ai l'impression que c'est des êtres qu'on a essayé de capitaliser et qui ne se sont pas laissés faire. Donc il y a des trajectoires qui sont plus ou moins tragiques. Mais en tout cas, dans ce texte, dans cette autobiographie, elle a vraiment la volonté de s'en sortir par l'écriture, de rétablir un peu sa vérité, son histoire, de se réapproprier son histoire. La tutelle a été mise en place au prétexte que j'étais incapable de faire quoi que ce soit. Me nourrir, gérer mes comptes, élever mes enfants. Après le début de ma tutelle, ma mère et la copine de mon frère sont allées se faire couper les cheveux et sont sorties dîner et boire du vin. Les paparazzi étaient sur place pour les prendre en photo. Ça sentait la mise en scène à plein nez. Mon père m'a éloignée de mon petit copain et je pouvais même plus conduire. Ma mère et mon père m'ont pris ma féminité. Ils étaient gagnants sur tous les plans. Après tout ce que j'avais accompli, l'État de Californie cédait le contrôle de ma personne à un homme tel que mon père. Un alcoolique qui avait fait faillite, dont la carrière s'était soldée par un échec, et qui m'avait terrifiée toute mon enfance. Pour lui, la tutelle était un tremplin rêvé pour mon comeback. Ce que j'ai compris de son discours, c'est que tout était réglé, que maintenant je travaillais pour eux et que c'était l'idéal. Mais l'idéal pour qui? Pour moi ou pour lui? On me demandait de reprendre le travail comme si de rien n'était. D'un côté, j'étais trop malade pour pouvoir me choisir un petit ami. Mais de l'autre, j'allais suffisamment bien pour jouer dans un épisode de sitcom, participer à des matinales et chanter devant des milliers de personnes dans un coin différent du monde chaque semaine. À leurs yeux, j'étais visiblement venue au monde dans le seul but d'alimenter leur compte en banque. En tout cas, c'est l'effet que ça me faisait. Chez moi, mon père s'était attribué la petite pièce qui me servait de bureau et l'emplacement de mon bar pour en faire son bureau. À cet endroit, il y avait un saladier contenant un tas de tickets de caisse. Au risque de surprendre, j'étais tellement maniaque que je conservais tous mes tickets de caisse dans ce saladier, à l'ancienne. Et je gardais tous les justificatifs pour ma déclaration d'impôt. Ce saladier rempli de tickets de caisse, c'était donc la preuve flagrante que j'étais toujours capable de gérer, oui, toujours capable de gérer mes propres affaires. J'ai connu bien des musiciens qui prenaient de l'héroïne, qui se bagarraient et qui jetaient des télés par-dessus les fenêtres dans les hôtels. Mais moi, j'ai jamais rien volé, ni blessé qui que ce soit, ni pris de drogue dure. En revanche, je conservais les justificatifs de mes dépenses. Il s'est débarrassé de mon saladier et il a installé ses affaires sur le bar. Je tiens à ce que tu saches que c'est moi qui décide, a-t-il déclaré. Toi, tu restes assise et c'est moi qui vais te dire comment ça se passe. Puis il a ajouté, Britney Spears, désormais, c'est moi.
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1: Suzanne Debecq
0: nous lit le texte qui l'inspire. Les admirations littéraires sur France Inter.

Alors, je vais revenir en arrière dans la vie de Britney Spears. Il y a une histoire, évidemment, qui parcourt le livre et qui l'a énormément marquée. C'est son histoire d'amour avec Justin Timberlake quand elle était très jeune. Avec lui, elle a l'impression d'avoir vécu le grand amour et surtout, je pense qu'il symbolise un moment de sa jeunesse et de sa carrière où tout commence et tout est encore possible. Et cette histoire se termine très mal. Justin Timberlake fait de leur rupture un tube énorme qui s'appelle « Cry Me a River ». Et il va se servir du coup de la célébrité et de l'aura et de la réputation de Britney Spears pour créer une sorte de personnage de femme infidèle. Justin allait sortir le clip de Cry Me a River, dans lequel mon sosie le trompe tandis qu'il erre tristement sous la pluie. Dans les médias, j'étais décrite comme la traînée qui avait brisé le cœur de l'idole des jeunes américains, alors qu'en fait, je croupissais en Louisiane. À Hollywood, on se montre bien plus permissif envers les hommes qu'envers les femmes. On incite souvent les hommes à dénigrer les femmes pour accéder à la gloire et au pouvoir. J'en ai fait les frais. Ma prétendue trahison donnait à cet album une noirceur du meilleur effet tout en lui assignant une fonction, démolir la femme infidèle. Au début des années 2000, dans le monde du hip-hop, la mode était au « fuck you bitch ». À l'époque, se venger d'une femme pour manque de respect, réel ou fantasmé, était un thème qui faisait fureur. Kim, la chanson ultra-violente d'Eminem par exemple, était un vrai hit. Le seul problème avec ce scénario typique, c'est que pour Justine et moi, ça s'était pas du tout passé comme ça. Après la sortie de Cry Me a River, je me faisais huer partout où j'allais. J'allais en boîte et j'entendais qu'on me sifflait. Un jour, j'ai assisté à un match avec ma petite sœur et mon petit frère. Tout le public, tout le stade entier m'a hué. Justine ne s'est pas arrêtée là. Il a dévoilé à la terre entière que nous couchions ensemble. Je me suis alors vue traitée non seulement de traînée, mais aussi d'hypocrite et de menteuse. Comme je comptais énormément d'ados parmi mes fans, mes managers ainsi que la presse s'évertuaient depuis le début à me faire incarner une sorte de chaste vestale. Est-ce que j'en ai voulu à Justin pour ce outing? Non. J'étais plutôt contente. J'avais plus de 20 ans. Pourquoi persistait-on à vouloir faire de moi une vierge effarouchée? Je reconnais qu'adolescente, j'avais joué le jeu à fond puisque les gens semblaient en faire une affaire d'État. Je me démenais pour être au top dans les studios et sur la scène. Pourtant, que voulaient savoir la plupart des journalistes? Si j'avais des faux seins et si mon hymen était encore intact? Quand Justine a reconnu devant tout le monde qu'on avait eu des relations sexuelles, ça a brisé la glace et ça m'a épargné d'avoir à déclarer que j'étais sexuellement active. Je ne lui en ai jamais voulu et d'ailleurs j'ai pris sa défense quand on le lui a reproché. Sincèrement, je l'ai pas mal pris. Au contraire, pour moi, le fond du message, c'était Britney, c'est pas une gamine, c'est une femme. Non, elle n'est pas vierge. Et maintenant, tu fermes ta gueule.

0: Moi, l'extrait que j'ai choisi, c'est vraiment l'épiphanie de la vie. Je ne sais pas comment dire. C'est le moment où ils sont jeunes, où ils s'aiment. C'est un grand repas. Il y a quelque chose qui se passe entre eux. Ils arrivent vraiment à sentir l'instant. Ce moment de la vie où c'est vraiment le bonheur, quoi. Et on sait que c'est éphémère, mais cet extrait décrit ça. Moi, c'est un texte qui est très important pour moi, que j'ai joué au théâtre. J'en ai joué des bouts dans le spectacle justement de Guillaume Vincent, encore. Il y a un fil conducteur Guillaume Vincent ce soir. Dans le spectacle Vertige 2001-2021 au Théâtre des Bouffes du Nord à Paris, je jouais le personnage de Rhoda, qui est l'un de ses sept protagonistes. Et en fait, c'est l'un des premiers spectacles que j'ai joué en sortant d'école. Et je me souviens très spécifiquement de ce moment, un soir sur scène, où on a joué cette scène. Et en fait, j'avais l'impression que on se parlait avec mes camarades de promo, avec les autres acteurs. On se parlait et quelque part, on se disait au revoir et bonne vie parce que c'était un peu la fin de l'école. Comme nous sommes fiers, dit Jenny, nous qui n'avons pas 25 ans. Dehors, les arbres fleurissent, les femmes s'attardent. Dehors, les taxis glissent et font des embardées. Dégagés des tentatives, de l'obscurité, des éblouissements de la jeunesse, nous regardons droit devant, disponibles à ce qui vient. La porte s'ouvre, continue de s'ouvrir. Tout est vrai, solide, sans ombre ni illusion. La beauté orne notre front. Celle de Suzanne, la mienne. Notre chair est ferme, fraîche. Nos différences se découpent comme l'ombre des rochers en plein soleil. Il y a des pins croustillants, jaunes, vernis, durs, la nappe est blanche. Et nos mains recourbées peuvent se contracter. Les jours sont à venir. Jours d'hiver ou d'été. Nous avons à peine puisé dans la réserve. Le fruit est gonflé sous la feuille. Dans la pièce dorée, je lui dis « Viens ». Du temps infini qui reste, nous nous demandons quoi faire. Tout est à venir. Quelque chose s'est créé entre nous, ce globe au milieu des lumières, des épluchures, des miettes, des gens qui passent. Surtout, ne partez pas. Gardez-le à jamais, gardons-le un instant. Amour, haine, peu importe le nom, ce globe dont les parois sont faites de jeunesse, de beauté, d'une chose si profondément enfouie que nous ne recommencerons peut-être plus jamais. « Il y a les forêts, » dit Rhoda, « les lointaines contrées de l'autre côté du monde. Il y a le bonheur, » dit Neville, « le calme des objets, une table, une chaise, un livre, un coupe-papier glissé entre les pages. Les jours de la semaine, » dit Suzanne, « lundi, mardi, mercredi. » « Il y a ce qui va venir, » dit Bernard. La dernière goutte, la plus claire, tombée comme le vif argent du ciel dans l'instant qui gonfle, splendide. Qu'est-ce qui nous attend dehors? Je me pose la question. Quel avenir?
1: Cette émission a été préparée par Perrine Malinge. La prise de son a été effectuée par Vincent Miglio. La programmation musicale est de Jean-Baptiste Audibert. Bonne soirée sur France Inter.
2: Merci Suzanne Debecq. À suivre Les Petits Bateaux et Photos de Famille. Ce soir, la réalisatrice Rebecca Zlotowski et son père, le traducteur et acteur Michel Zlotowski.
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1: Bonjour à toutes et à tous. Face au changement climatique, la question de l'eau est devenue un enjeu majeur pour l'agriculture, l'alimentation et l'avenir de nos territoires. La coordination rurale souhaite apporter son regard de terrain. Pour en parler aujourd'hui, nous recevons François Turpeau, président de la CR86, et Nicolas Bordevert, membre de la coordination rurale des Deux-Sèvres. François Turpeau, la France dispose-t-elle aujourd'hui des moyens nécessaires pour garantir sa production et sa ressource en eau ?
2: Pour ma part, moi je dirais que non. On n'a pas la possibilité de pouvoir arroser nos cultures, alors que chaque agriculteur devrait avoir un accès à minima à l'eau pour maintenir une production sur son exploitation. Donc clairement non, mais il y a la possibilité parce que en France, il tombe énormément de quantité d'eau. Très peu de cette quantité est captée pour l'irrigation. Donc en fait, on a la possibilité de trouver des solutions pour que les agriculteurs aient accès à l'eau.
3: Le stockage de l'eau, c'est la solution, je pense qu'on peut dire ça comme ça, parce que on a de l'eau en abondance l'hiver, beaucoup moins l'été, ou très mal répartie. Donc d'où l'intérêt de la stocker quand elle est en abondance, pour éviter de puiser dans les nappes ou dans le milieu l'été, pour protéger l'eau potable.
1: La coordination rurale dénonce régulièrement une écologie punitive. Que recouvre concrètement cette expression ?
3: Moi, je suis agriculteur sur la commune de Sainte-Soline, raccordé à la réserve de Sainte-Soline. Et du coup, on n'a plus le droit de l'utiliser à cause d'une une demande par rapport à un oiseau de plaine protégé. Donc, des études avaient déjà été faites. Ils nous redemandent encore des études. Pour être clair, c'est du grand n'importe quoi. Surtout que les études démontrent que cet oiseau est toujours présent. Il y en a autant qu'il y en avait il y a 10 ans. Donc l'irrigation n'a aucun impact négatif dessus, sauf que le projet est bloqué et nous on est découragés. Si on pouvait arrêter, on arrêterait. Voilà, on a un outil qui est en place et on ne peut pas s'en servir. Et ça a des conséquences énormes sur les exploitations.
1: Donc, à force de contraintes administratives et réglementaires, risque-t-on de décourager les agriculteurs français aujourd'hui ?
2: Clairement oui, parce qu'en fait, l'État passe son temps et les collectivités passent leur temps à essayer de diminuer les volumes aux agriculteurs. Donc en fait, un agriculteur se retrouve dans la situation où il a de moins en moins de volume accessible pour son exploitation.
3: On nous empêche de produire, du coup après on importe via le Mercosur. On importe des OGM qu'on interdit en France, alors qu'on a tous les moyens et tous les outils pour produire en France, et de qualité. En ayant la réserve et en ayant de l'eau, je produis 9 ou 10 cultures. En n'ayant pas d'eau, cette année j'ai pas d'eau, j'en ai que 4. On nous demande une diversification de cultures, on nous demande une diversification d'assolement. Sans eau, on peut pas. Voilà. La PAC nous le demande, on nous le demande à travers plein de choses, mais il nous faut de l'eau pour pouvoir le faire.
2: Il faut justement développer l'irrigation sur les exploitations agricoles, sur tous les territoires, d'élevage, de légumes, il y a plein de choses à développer. La France a besoin de cette eau pour continuer à produire et produire des produits de qualité comme on sait faire, quoi.
3: Et tout simplement, un peu de bon sens, la prendre l'hiver quand elle est en abondance pour la stocker, pour s'en servir l'été, quoi. C'est tout, il n'y a rien de... C'est juste du bon sens et de la logique.
1: Quel modèle d'écologie défendez-vous pour concilier protection de l'environnement, maintien des exploitations agricoles et des territoires ruraux?
2: Il faut concilier les usages entre le milieu. Il faut qu'on continue à avoir de l'eau dans nos rivières, de l'eau dans nos milieux, mais il faut qu'on puisse avoir de l'eau pour l'irrigation. Et donc concilier les usages, le stockage de l'eau, et avec capter l'eau de l'hiver pour la redistribuer l'été, est complètement dans cette logique-là. Mais on a le problème de l'idéologie politique qui punitive, qui veut absolument ne plus qu'il y ait d'eau qui soit prélevée pour l'agriculture, alors que ce n'est pas l'objectif. L'objectif, c'est de maintenir de l'agriculture.
1: Quelle politique de l'eau la coordination rurale souhaite-t-elle voir mise en œuvre dans les années à venir ?
2: Clairement, la politique de l'eau qu'on souhaite mener, c'est d'avoir un maximum d'agriculteurs qui aient accès à l'eau, de pouvoir construire des réserves, mais différents types de réserves, pouvoir trouver des solutions des sous-bassins par sous-bassin pour que les agriculteurs puissent s'en sortir et puis que tout le monde puisse encore avoir accès à l'eau. Mais clairement, l'idée, c'est quand même que le maximum d'agriculteurs puissent accéder à cette eau, parce qu'avec le changement climatique qu'on connaît, les augmentations de température, sans cette eau, on ne pourra plus produire sur nos territoires. Donc l'eau est indispensable pour pouvoir continuer à produire sur nos territoires. L'eau, c'est la vie, et sans eau, on ne pourra plus produire.
1: Merci François et Nicolas.
4: Retrouvez toutes les propositions de la coordination rurale sur www.coordinationrurale.fr.
0: C'était Expression Directe avec ce soir la coordination rurale. Belle soirée sur France Inter, il est 20h. Les infos, Anne-Sophie Balbir. Bonsoir.
5: Bonsoir à tous. Sébastien Lecornu tente de convaincre les parlementaires de voter le budget 2027. Le Premier ministre leur a écrit un courrier en mettant en garde contre une non-adoption. Choisir le désordre dans un moment d'incertitude pour notre pays, c'est prendre le risque de transformer l'incertitude en vulnérabilité. Une hausse de nos taux d'intérêt pèserait durablement sur l'État, mais aussi sur notre économie et donc sur les ménages, écrit le chef du gouvernement, qui met l'accent sur le problème de la dette. Il poursuit en évoquant la guerre au Moyen-Orient. Dans un tel moment, voter un budget, c'est ne pas offrir de prise aux mouvements spéculatifs. C'est protéger la stabilité financière de la France et notre liberté de décision. De son côté, Emmanuel Macron se concentre sur les dossiers internationaux, sur l'Ukraine particulièrement, après des frappes russes meurtrières. Omar Waman, le président, annonce que la France va renforcer la défense aérienne de Kiev.
6: Emmanuel Macron a accusé la Russie de faire le choix de l'intimidation et de l'escalade, signe selon lui d'un aveu de faiblesse de Moscou. Dans un message publié sur son compte X, le président français a indiqué avoir échangé au téléphone avec son homologue ukrainien Volodymyr Zelensky, entretien durant lequel il a promis l'envoi de nouveaux missiles intercepteurs que Kiev réclame depuis longtemps pour mieux se défendre contre les attaques russes. Cette annonce intervient au lendemain d'une double frappe de Moscou sur un centre commercial à Kryvyi Rih, ville natale de Volodymyr Zelensky, dans le centre de l'Ukraine. Au moins 16 personnes ont été tuées et plus d'une centaine blessées. Au lendemain de cette attaque, le ministre des Affaires étrangères allemand, Johann Vadepoul, est arrivé à Kiev pour réaffirmer le soutien de Berlin à l'Ukraine à l'approche du 35e anniversaire de son indépendance, célébré lundi, jour que les partenaires de l'Ukraine ont choisi pour se réunir afin de renforcer leur aide à Kiev face à l'agression russe.
5: Omar Waman pour France Inter. Ils étaient partis tourner un épisode de la série documentaire Les routes de l'impossible pour France Télévisions. Deux réalisateurs français sont détenus au Togo depuis fin juillet, poursuivis pour fausses déclarations liées à leur visa. Et pour la première fois, les autorités togolaises indiquent avoir des indices graves et concordants contre eux. Reporters sans frontières réagit sur France Inter. Son directeur Thibault Brutin regrette que les journalistes représentent les variables d'ajustement des relations entre deux pays. Alors que la fronde des maires de France s'étend contre la tournée de Patrick Bruel qui doit débuter en octobre, les mots du fils de Gisèle Pellicot sur Instagram. David Pellicot dénonce le maintien des concerts du chanteur, visé par une trentaine de plaintes pour viol, tentative de viol, agression sexuelle. 31 femmes ont pris le risque de parler, écrit-il, mais où sont les hommes ? Les hommes politiques, les producteurs. Une recrudescence de racisme envers la communauté des gens du voyage en Franche-Comté. 70 personnes sont accusées de menaces de mort et d'insultes. Information de nos confrères d'ici Besançon, SOS Racisme et plusieurs associations annoncent avoir porté plainte. 6 départements placés en risque élevé de feux de forêt demain, dans le sud-ouest et dans l'ouest. L'Hérault, l'Aude, la Vienne, les Deux-Sèvres, la Vendée et la Loire-Atlantique. Deuxième du classement l'an dernier en Ligue 1 de football, derrière le PSG, Lens n'a pas perdu le goût de la victoire et lance sa saison en s'imposant largement contre Auxerre, 5-2 cet après-midi. Et puis en rugby, l'Afrique du Sud, double championne du monde, essuie son premier revers à domicile contre les All Blacks depuis 4 ans, ça n'était pas arrivé. Défaite 33-16 dans un test match.
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5: Vous êtes sur France Inter, il est 20h04. À suivre, photo de famille avec Mathilde Serrel. Mais tout de suite, le temps de se brosser les dents. Voici les petits bateaux avec Camille Cronier. Et coucou les petites curieuses et les petits curieux. Allez, on plonge dans l'océan.
9: J'ai 8 ans. Je m'appelle Nolan et j'aimerais savoir pourquoi les bébés requins quittent leur maman directement quand il est né et les dauphins restent avec leur maman. Au revoir.
5: Nolan, je répète ta question pour qu'on l'ait bien entendu. Pourquoi les bébés requins quittent leur maman directement après la naissance alors que les bébés dauphins, eux, restent avec leur maman? Je suis avec François Sarano qui est biologiste et plongeur et qui connaît très bien les requins, les dauphins et plein d'autres. Comment vous pouvez expliquer cette différence, François Sarano ?
10: Bonjour Nolan. Eh oui, la maman requin abandonne ses petits immédiatement après la naissance. Que ses petits aient été pondus, parce qu'il y a certains requins qui pondent des œufs, elle abandonne l'œuf, le bébé requin va se développer dans l'œuf, et puis lorsqu'il est suffisamment grand, il va sortir de l'œuf, et donc il ne connaît même pas sa maman, il ne la voit pas. Et d'autres requins qui, comme nous, accouche littéralement d'un petit requin miniature, adulte miniature, qui est relié à la maman par un simili cordon ombilical.
5: Comme quel requin, par exemple ?
10: Requin bulldog.
5: Et dans tous les cas, donc ces requins-là, hop, au revoir le bébé.
10: Au revoir le bébé. Et même, si le bébé reste un peu trop longtemps et que la maman revient, et qu'il est là, elle peut même le manger.
5: Ah bon ?
10: Il n'y a pas d'attachement maternelle chez les requins. Par conséquent, pas de transmission non plus d'un savoir, d'une expérience ou d'une culture.
5: Donc le bébé va devoir grandir et s'éduquer tout seul.
10: Vit sa vie et ses expériences tout seul.
5: Et chez les dauphins, alors, c'est complètement différent.
10: Chez les dauphins, c'est très différent. Chez les mammifères, les dauphins, les cachalots, les baleines, eh bien, le petit va rester plus ou moins longtemps avec sa mère. Chez les baleines, c'est quelques mois. Chez les dauphins, quelques mois aussi, un an au mieux. Chez les cachalots, c'est 4 ans, 5 ans, 6 ans. Et donc, la maman prend soin, grand soin de son petit. Non seulement elle l'allaite, c'est-à-dire qu'elle le nourrit directement, lui donnant son lait, mais elle va aussi lui apprendre à vivre dans le milieu. C'est quelque chose qui est très différent de ce qui se passe chez les requins, où, encore une fois, la mère ne transmet rien à ses enfants d'autre que son génome.
5: Et le mâle, là-dedans, le père
10: Le père, après l'accouplement, le père, ou l'un des pères, parce que souvent, il y a plusieurs pères sur une même portée de petits requins, voilà, c'est fini.
5: Et pareil pour les cétacés ?
10: Alors, cétacés, il y a là encore tous les cas de figure. Les dauphins, là aussi, la structure familiale se limite un petit peu à la mère et l'enfant. En revanche, chez les cachalots, la structure familiale, c'est tout le clan. La mère et le petit, la nounou allaitante qui va venir contribuer à l'allaitement du petit si la mère n'a pas assez de lait ou si elle n'est pas là au moment où le petit a besoin de lait. Il y a la babysitter qui va garder la crèche pendant que les mères vont chasser dans les profondeurs. Et les pères, contrairement à ce qu'on disait, semblent contribuer à transmettre des expériences et de l'information parce qu'ils reviennent toujours dans les clans où ils ont des descendants. Et, visiblement, ils discutent avec eux de façon longue, pacifique. On a vu des grands cachalots mâles discuter avec des petits mâles. On ne sait pas de quoi ils discutent, mais vraisemblablement, ils échangent beaucoup.
5: Oh, les gros bavards ! Salut les matelots !
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5: Photo de famille, c'est tout de suite sur France Inter et c'est avec vous Mathilde Serrel.
11: Merci Camille. Aujourd'hui, Rebecca et Michel Zotowski sont sur la photo de famille.
12: Mmh. aujourd'hui tourner mon père, d'avoir le plaisir de lui donner des rôles. Bon, indépendamment de cette voix et de ce charisme.
11: Bien sûr.
12: Et du fait qu'il soit aussi bon marché et toujours disponible. Et qu'il se rend disponible en moi. Mais bon.
11: Il est payé quand même.
12: Bien sûr, il est payé.
13: Mal.
12: T'es payé ? Mal ?
13: Bah oui.
12: T'as une revendication là ?
11: C'est elle qui monte les marches au Festival de Cannes, mais ici à Radio France, c'est lui la légende. Lui, Michel, traducteur mythique et voix des grandes stars américaines quand elle passe à la radio. Elle, Rebecca, sa fille, cinéaste qui dirige les stars hollywoodiennes devant sa caméra, Jodie Foster ou Nathalie Portman, rien que ça. À Rebecca, Michel a tenu à donner ce bagage que l'on emporte partout, même si le pire advient, les mots, la culture, les idées... Mais pas la télé. Le cinéma comme une langue à elle où elle invente des personnages qui revisitent toujours les normes de la famille, de l'attachement, de la transmission comme dans son film le plus autobiographique, Les enfants des autres, avec Virginie Efira. Chez les Zotowski, on a appris à faire famille autrement et à composer avec les absents, depuis les grands-parents de Pologne jusqu'au décès brutal de la maman qui laisse Michel élever seul ses enfants. Comment se noue une relation père-fille où le père est aussi une bonne mère ? Comment le cinéma de Rebecca Zotowski apprivoise ses fantômes ? Et comment Michel, traducteur, vit son statut d'interprète dans les films de sa fille ? On a la chance de pouvoir leur poser la question.
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11: Michel, est-ce que vous pouvez me décrire votre fille, Rebecca, nous la présenter ?
13: Un bonbon solaire. S'il y a un mot que je dois utiliser pour qualifier Rebecca, c'est la générosité. C'est la femme la plus généreuse que je connaisse, véritablement. Et je vais le raconter, celle-là, parce que vraiment, ça m'a...
12: Oh non, je t'en supplie. Ah, ah, attendez.
13: Oui, vous voyez,
11: ouais.
13: Voyez
11: elle sait ce qui vient comme anecdote.
13: Elle sait ce qui vient, je pense qu'elle sait ce qui vient. Avec sa maman, elle allait une fois par semaine au McDo. Et Rebecca était très gourmande à l'époque. Elle est sortie avec deux McDo, un dans chaque main. Et à la sortie du McDo, il y avait un malheureux qui faisait la manche. Elle le regarde et lui donne son McDo.
12: Alors que c'était... Alors
11: vous vous rendez compte, vous vous rendez compte. Ce qui est fou, c'est que mon père imagine que c'est un trésor.
12: Non mais...
13: C'est extraordinaire. Moi, pour moi, c'est extraordinaire.
12: Cette émission peut partir dans des moments de gêne. Mais en même temps, ce que j'adore, c'est vraiment l'idée que tu te sois dit, ça, que tu associes ma générosité à l'une de ma gourmandise. Tu t'es dit vraiment le truc qui lui coûtait. Non,
13: mais rien ne te coûtait plus que ça.
12: Mais plus que ça, je dirais que c'est quand même un apprentissage. Ça, c'est des transmissions familiales de savoir ce que c'est que de. On ne peut pas passer dans une rue à côté de quelqu'un qui est dans une misère, qui est dans le besoin, sans qu'on donne à notre mesure. J'ai des souvenirs plus précis. Vraiment, à l'époque, il y avait des piécettes. C'était vraiment l'apprentissage de donner une piécette, même quand on n'avait pas beaucoup. Ça, c'est vrai que voilà, c'est vous qui nous l'avez transmis.
13: Une piécette, oui, c'est symbolique. Mais là, c'est plus que le symbole. Tu t'es privé d'un plaisir.
12: D'accord.
13: Voilà.
12: On continue la psychanalyse. Dans quelques
11: il n'en fait pas.
12: Mais c'est bien vu. Elle s'est privée d'un plaisir. C'est encore plus que d'avoir donné le peu qu'elle avait.
13: Une pièce.
12: Ouais.
13: Une pièce, c'est quoi ?
12: Est-ce que vous pouvez me décrire votre père, Rebecca Zotowski ? Michel Zotowski, ici.
11: C'est dur, vos questions, elles sont dures parce que c'est des. Vous voyez, quand je le décrirais comme. Je sais pas, il y a un film de Claude Lelouch que j'aime bien qui s'appelle Un homme qui me plaît. D'abord, c'est un homme qui me plaît.
12: Attention, il met la pression.
11: De vous, là. Je le décrirais comme un homme libre, autonome, qui vraiment a œuvré toute son existence à le rester, y compris dans ce que ça peut coûter, qui m'a transmis une vision de la masculinité qui me rendait optimiste et qui m'a construite.
12: Est-ce qu'on pourrait écouter, pour les auditeurs de France Inter, Michel Zotowski dans ses œuvres ? Parce que c'est une voix que les auditeurs, oui, connaissent très bien. Et on va vous entendre en Bruce Springsteen et en Patti Smith.
14: La première fois que j'ai entendu ma voix sur un magnétophone, j'étais choqué, dégoûté. C'était affreux. Affreux.
15: Mais moi, j'étais une bonne voleuse. Contrairement à Jean Genet. Jean Genet a essayé de voler la première édition de Proust et lui, il a été attrapé. Et il a été mis en prison. Et moi, non. Je n'ai pas été attrapé. Je ne suis pas allé en prison. J'ai été libéré par les mots d'Arthur Rimbaud.
12: Michel Zlotowski, comment vous avez appris à parler le français ? Puisque votre première langue, c'est le yiddish.
13: Et le polonais. Ouais. Je suis né dans un bourg polonais du bord de la Baltique.
12: Bah d'ailleurs, quand on regarde sur la carte, hein, Zlotowski, donc Zlotow, c'est au nord-ouest de la Pologne.
13: C'est une région. Mais je ne suis pas né dans cette région-là, je suis né tout à fait à l'ouest de la Pologne, près du couloir de Dantzig. Hein. Et quand nous sommes arrivés en France, évidemment, je ne parlais pas un mot de français, et j'ai appris la langue à mes dépens, dans la rue. Parce que apprendre une langue dans la rue, avec des petits camarades de son âge, c'est toujours très violent. Et pour échapper à la violence, il n'y a qu'une seule solution, c'est d'apprendre vite. Et j'ai appris vite.
12: Qu'est-ce qu'ils vous faisaient, les petits camarades, dans la rue?
13: Ils me donnaient des
12: vous
13: coups.
12: Vous étiez où déjà, à Paris, dans le 20e arrondissement?
13: Dans le 20e arrondissement.
12: Tu veux que j'aille leur casser la gueule?
13: Trop tard, ils sont morts.
12: On ne peut pas les retrouver. Il en reste bien un. Magnifique. Que Rebecca peut terrasser. Ça a été quoi, du coup, la place des mots pour vous, Rebecca, dans cette éducation? Puisque quand on a un père traducteur, ça prend peut-être...
11: Et une mère prof d'espagnol.
12: Qui est prof d'espagnol, ouais.
11: Elle était... Voilà, je suis vraiment... Ça prend une place capitale. Je dirais l'amour de la langue, et spécifiquement de la langue française, parce qu'il y avait vraiment cette idée que la France était le pays d'accueil. Ma mère n'est pas née non plus en France, elle est née au Maroc. Donc il y a eu un amour assez, je dirais, traditionnel de notre culture, de ce pays d'accueil et de cette langue-là, avec la certitude que c'était notre trésor, que de le posséder, c'était notre trésor. Parce que, effectivement, c'est quelque chose que vous pouvez... mettre imaginairement dans une valise et partir assez vite. Enfin, ça vous rend libre, posséder.
13: C'était pas seulement langue qui nous a attirés, c'est surtout la culture. Mmh. La culture et l'histoire de la France que nous avons embrassée, aimée et transmise.
12: Vous aviez aussi envie que vos filles, elles aient ce bagage intellectuel. Vous disiez, je me suis sauvée par la langue dans la rue, mais c'était une manière de sauver aussi pour vous, pour vos filles, qu'elles aient de toute façon cette sécurité, ça allait les défendre d'une certaine manière dans la vie, le bagage intellectuel.
13: Mais il n'y a que ça. Qu'est-ce que vous emportez quand vous fuyez quelque chose? Quand vous êtes contraint de quitter l'endroit où vous êtes né, les valises, vous pouvez en être privé au premier poste frontière, au premier point de contrôle. Mais ce qu'on ne peut pas vous prendre, c'est ce que vous avez dans le crâne. Et ce que vous avez dans le crâne, c'est essentiel. Et ça se fait, ça se crée, ça s'acquiert pendant l'enfance. Et c'est pour ça que j'ai beaucoup poussé mes enfants, tous mes enfants, à l'apprentissage et à l'instruction. La culture, c'est... Ou l'éducation, c'est nous qui la donnions à la maison. Mmh. Mais l'instruction, c'est l'école. Et c'est à ce point-là que j'ai beaucoup forcé sur l'école.
12: Et vous, vos parents avaient fui Michel Zotowski?
13: Nous avons fui.
12: Vous avez
13: ensuite,
12: fui?
13: Ensuite, oui, on a fui. Ouais. C'est un autre monde, un monde englouti aujourd'hui. Et nous sommes arrivés dans un pays que nous avions souhaité rejoindre et nous y sommes bien.
12: Et vous y êtes aussi un bon accompagnateur dans ce pays de votre fille qui va pouvoir profiter dans ce pays d'une sorte d'éducation républicaine, on peut le dire, Rebecca Zotowski, puisque vous êtes une enfant du conservatoire, vous êtes une enfant de l'école publique, vous avez été formée, ce bagage, c'est la République française en fait qui vous l'a donné.
11: Je fais partie d'une génération pour qui ce système a fonctionné à plein, auquel je dois tout. L'école de la République, voilà, l'intégralité de mes études, je pense, y compris dans les moments où j'ai démissionné, voilà, où j'ai changé. Non, mais je dis quand même un mot là-dessus parce que oui, voilà, je dois tout et en même temps, j'ai conscience aussi que c'est un système qui est parfois grippé pour d'autres. Donc j'en ai bénéficié et je suis l'héritière de cette manne-là, quoi. Y compris même mon goût du cinéma. C'est-à-dire le rapport au cinéma, même si je faisais partie d'une famille, Bourdieu dirait, de classe moyenne à capitale culturelle, on voyait des films chez nous, mais on n'allait pas trop au cinéma, vous n'étiez pas des gros cinéphiles. Le vrai endroit où j'ai vu des films, c'était dans mon option ciné au lycée.
12: Il y a une prof qui vous a pas mal initié, je crois, beaucoup, qu'on retrouve d'une certaine manière dans le personnage de Virginie Efira dans Les Enfants des Autres.
11: Oui, je parle d'une prof qui est de français qui était prof de cinéma, qui s'appelle Annie Rosenman, qui était une prof très importante dans ma vie. Alors vraiment, en plus, c'est le genre d'émission où on peut se mettre au bord des larmes en permanence. Alors, en plus, je suis fragile en ce moment. Il y a des faits divers atroces, et des situations politiques dures. Donc, me forcez pas trop dire, parce que c'est des gens à qui je dois tout.
12: Mais en tout cas, vous l'avez pas oublié.
11: Ah, pas du tout.
12: Et je voudrais qu'on parle du coup de cette bifurcation de Rebecca, Michel Zotowski. Donc, Rebecca qui va faire une prépa, normale sup, qui est agrégée de lettres modernes, qui devient donc enseignante, et puis qui a des envies de cinéma. Et pour vous, c'est pas le plan.
13: C'est pas évident.
12: C'est pas ce qu'il faut faire à ce moment-là.
13: Écoutez, elle a travaillé d'arrache-pied. Enfin, quand je dis d'arrache-pied, il faut quand même pas exagérer non plus. Je me souviens qu'il y a une
12: l'honnêteté
13: légende.
12: L'honnêteté intellectuelle me force à dire quand même.
13: L'honnêteté intellectuelle me force à dire qu'il y a une légende qui court dans les Hippocagne-Cagne, où les certaines soirées, Rebecca n'était pas à la bibliothèque, mais était au bain, et était... comment ça s'appelle?
11: On parle des bains au bain. On parle d'une boîte de nuit, c'était pas le bain... Voilà, c'était une boîte de nuit à Paris, les bains douches.
13: Exactement, oui. Voilà.
11: Donc au lieu de réviser, elle était en boîte.
13: Mais fallait pas m'inviter.
11: Mais c'est nous qui...
16: Mais moi, j'ai fait le job. Parce que moi, je pense qu'il y a énormément d'auditeurs qui veulent t'entendre. Et qui veulent connaître, y compris cette.
13: Alors attends, on va y aller.
16: Oui, mais surtout, on veut savoir qu'est-ce que voilà, comment vous recevez cette bifurcation.
13: Elle est admise à Normal Sup.
16: T'étais surpris quand même.
13: T'étais même pas là. J'étais surpris qu'elle soit admise à Normal Sup.
16: Faut quand même dire la vérité. Ah bah oui.
13: Faut dire la vérité. Elle est agrégée au premier coup. Elle est agrégée et après elle vient me raconter, papa, je veux pas continuer l'enseignement, je veux faire du cinéma et je pense quitter l'éducation nationale. Et là, je suis tombé de l'armoire. J'ai dit, enfin, mais
16: expression très zlotowskienne. Je suis tombée de l'armoire.
11: Il y a Bourrique à roulette aussi, mais on en parle.
16: Bourrique à roulette non négociable, ça c'était vraiment ça.
13: Ben et t'as fini par démissionner de l'éducation nationale pour t'engager dans le cinéma.
16: Oui. Bah, ça me semblait nécessaire. Non, mais il y a deux actes très transgressifs, je pense, dans mon rapport à la famille. C'est le jour où, contre tout, comme un défi à l'intelligence, plutôt que de me mettre en disponibilité, effectivement, je démissionne, parce qu'il me semblait nécessaire d'être... tout simplement, j'aimais trop enseigner. Je me suis dit, si je continue, en fait, je pourrais le faire 30 ans, et me réveiller un jour en me disant, mais j'avais où sont passés mes rêves. Et le deuxième truc, c'est d'avoir quitté la Banque Postale, qui est un acte transgressif fort.
13: Ça s'appelait pas la Banque Postale, c'était les
16: CCP. Ça s'appelait la Poste.
13: Les CCP.
16: Et un jour, j'ai dit stop. J'ai dit, je me barre, je m'en vais.
11: Ça, et là, ça a été une grande rébellion, ça.
16: J'étais plus grande que ma démission de l'éducation nationale. Et voilà.
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0: Le pouvoir de la soul reste intact au XXIe siècle, surtout avec le talent de l'écossaise Brooke Combe et ce titre qui transcende toutes les époques, Tears Won't Lie.
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0: Sur France Inter, un duo intergénérationnel dans Photos de famille, Michel, le père, traducteur, Rebecca, la fille, cinéaste, les Zlotowski sont toujours avec nous et on va s'installer devant la télé de leur appartement de famille dans le 13e arrondissement à Paris.
2: MTV's Three from One.
0: Ce qu'on entend là, Michel et Rebecca Zlotowski, c'est le son de la télé que vous regardiez, Rebecca, avant que Michel arrive.
3: Oui.
0: Hein?
3: En fait,
0: c'est vrai,
3: j'entendais.
0: Cette histoire, vous n'aviez pas le droit.
3: Bah, c'est plus. Comment dire? Alors, c'est non seulement la télé, mais c'est la télé du câble. MTV était une chaîne du câble. Il y avait un bouquet satellite à l'époque. Enfin, moi, je suis née en 80, donc on est peut-être en 92, 91, dans lequel il y avait Canal Jimmy, MTV, donc qui est quand même l'origine de tout mon rapport à la sensualité et au cinéma américain. Et c'était
4: à mon insu.
3: À l'insu, évidemment, comme il se doit. Cet apprentissage se fait quand même à l'insu de son père. Et à l'époque, on a vécu donc dans un appartement longtemps au rez-de-chaussée. Et mon père arrivait en moto. Donc j'entendais. On savait, ma sœur et moi, on avait identifié le bruit du dos. Et on se disait, tiens, ça va arriver. Et dès que ça arrivait, on éteignait. On avait vraiment notre petit timing. Et notre père mettait la main sur la télévision, cathodique à l'époque, et sentait quand elle était chaude. Et donc, on était foutus.
0: Il a crié.
3: On était grillés. Et qu'est-ce que t'as fait? Tu nous as mis. Comment t'as trouvé ce cadenas à mettre sur la télé?
4: C'était un truc qui était, à l'époque, qui était vendu justement pour éviter que les enfants ne regardent des chaînes interdites. Il y avait une sorte de cadenas que l'on mettait sur la prise électrique de la télé, avec une clé. Et quand on tournait la clé, on l'enlevait. On ne pouvait pas allumer la télé.
3: Sauf que tu es naïf.
4: Rebecca et sa grande sœur Yaël, ont trouvé le moyen de circonvenir le système et de regarder quand même la télé, même quand la clé était.
3: En quoi ça peut détendre les parents aujourd'hui? Je ne sais pas si c'est question épouvantable même de temps.
0: Le cadenas smartphone, ouais, ça n'existe pas encore.
3: Mais non, mais en vérité, tout cet égout parfois auquel les enfants ont accès crée aussi, peut fabriquer une certaine. Il faut sévir, mais il faut de temps en temps faire confiance à l'amalgame de pop culture qui peut se créer dans le cerveau d'un enfant et fabriquer autre chose ensuite.
0: Qu'est-ce qui s'est créé justement pour vous à ce moment-là? En quoi ça vous a amené dans votre carrière de cinéaste?
3: Je pense que
0: envie de faire ces images.
3: D'abord, il y a quelque chose de séduisant pour tout le monde, tous les enfants. Il suffit de mettre un enfant devant un écran pour comprendre que ça nous happe, quoi. Il y a une espèce de. Et ensuite, dans mon cas, je dirais que le rapport à la disparition qu'opère le cinéma. Il m'a été tout de suite perceptible. C'est-à-dire, très rapidement, les images de ma mère que j'avais, qui étaient en fait donc des images animées et pas des images réelles, puisqu'elle est morte d'un AVC très jeune, quoi. Quand on était très jeune, ma sœur et moi.
0: Vous aviez 11 ans, vous?
3: Moi, 11 et ma sœur, 13. Et donc, c'était pour obtenir une émotion nécessaire, il fallait en passer par l'image. Et donc, j'ai associé, et puis c'est le trajet de l'image, quoi. Donc là, ça paraît un peu abstrait ou méta ce que je dis, mais c'est quand même très concret, je pense que quand on est, y compris dans le fait de faire aujourd'hui tourner mon père, d'avoir le plaisir de lui donner des rôles, bon, indépendamment de cette voix et de ce charisme,
0: bien sûr,
3: et du fait qu'il soit aussi bon marché et toujours disponible, et qu'il se rend disponible pour moi, mais bon.
0: Il est payé quand même?
3: Bien sûr, il est payé.
4: Mal.
3: T'es payé? Mal?
4: Bah oui.
3: T'as une revendication là?
4: On en reparlera hors écran, hors antenne.
0: Il y a un de vos films qui a compté, parce que le cinéma, c'est aussi, d'ailleurs, vous le citez parfois, comme la photographie, il y a une sorte de mort, évidemment, dans le cinéma. Il y a les fantômes concrets, et il y a les fantômes avec qui on va pouvoir se retrouver enfin. Et quand on y pense, c'est très présent, évidemment, dans votre cinéma, quand on revoit vos films, Rebecca Zlotowski. Et un de vos films de chevet, c'est Ghostbusters. Alors, on va écouter un peu le générique, et vous allez nous en parler.

0: SOS Fantôme, ouais. 1984, c'est signé Ivan Reitman avec Bill Murray, entre autres, et Dana Croyd. Pourquoi ça a compté pour vous? Et quand on y pense, chasseur de fantômes, ça vous va pas trop mal comme
1: c'est
0: cinéaste?
1: C'est drôle. Ah, j'y pensais pas.
2: En vérité.
3: Bien, Mathilde Serré. Ouais, mais
0: dis donc, j'ai un bon point, Michel. Peut-être qu'il va m'offrir deux McDo.
2: C'était, je pense d'abord que c'est la joie de repenser à un programme que je voyais, un film que je voyais avec ma sœur. C'est vraiment le plaisir d'une ma sœur qui a 2 ans de plus que moi, Yael. Donc on est très proches en âge et dans la vie. Et je pense que c'est d'abord une espèce de moment édénique où on regarde dans la même direction. J'ai en tête une photo de toi que t'as prise où on est absorbé, tu vois, hypnotisé par la télé. Et en fait, donc d'abord, c'est ce plaisir de partager ce film qu'on connaît évidemment par cœur.
3: C'est une photo en noir et blanc, deux profils qui regardent éclairés par l'écran de la télé.
2: Et donc c'est vraiment, et puis avec les voix françaises évidemment quoi. Donc
1: bien sûr.
2: Moi je pensais pas aux fantômes. Il y a quelque chose dans le film qui est génial sur, je trouve un New York près Giuliani quoi. C'est-à-dire que c'est vraiment le moment en plus américain où ils sont en train de faire le ménage dans une ville où les gens ne se fréquentent plus. Vous vous souvenez le grand immeuble là, avec Sigourney Weaver qui vit là, les gens vivent un peu dans leur case. Pour moi, c'était ça ce film. C'était le film de la solitude, plus que des, plus que des fantômes.
0: Vous voyez déjà tout ça dans Ghostbusters, Rebecca Zotowski.
2: Très, très, très relou, ouais. Très, très, très relou analytique. 8 ans et demi.
0: Pourquoi c'est bien Chasseuse de fantômes pour Rebecca, Michel?
3: C'est à elle qu'il faut poser la question. On lui a répondu. Moi, vous savez, les paroles que je prononce ne sont pas les miennes, d'ordinaire.
0: C'est-à-dire, oui, bien sûr,
3: c'est interprété. Je suis pas un intello, hein, contrairement à ce que beaucoup de gens pensent. Je ne fais que porter la voix des autres.
0: Alors, donc, voilà. Parfois, vous portez la vôtre quand votre fille vous fait jouer dans les films. Notamment, il me semble, Les Enfants des Autres, où vous avez votre plus grand rôle. Michel, c'est là où vous avez le plus de répliques, il faut quand même le dire. On vous voit beaucoup, vous êtes dans votre propre rôle de père, veuf, celui que vous avez été, veuf très jeune, à 49 ans, qui élève ses deux filles. Et bon, Les Enfants des Autres, avec Virginie Efira dans le rôle de Rachel, Roche Dizem dans le rôle d'Ali. C'est une femme qui a la quarantaine, qui rencontre un homme qui a déjà une petite fille de 4 ans, qui s'appelle Leïla. Et c'est un attachement, c'est une façon de construire quelque chose qui va prendre ou qui ne va pas prendre. Et puis, vous, Michel, vous êtes le père de cette femme de 40 ans. Vous êtes aussi le père de sa sœur Louana dans le film. On imagine que ça ressemble aussi à la sœur de Rebecca dans l'idée. Et puis, vous allez au restaurant. Et c'est un moment où on débriefe, évidemment, ce nouveau mec. Est-ce que ça vaut le coup? Voilà votre avis, vous, de père, Michel.
4: Alors, ils ont une petite fille de 4 ans et demi, 5 ans, et il est parti.
5: Non, papa, il n'est pas parti. Je viens de dire, c'est elle qui l'a quitté.
4: Ah. Mmh. Ben, s'il est si bien que ça, pourquoi elle l'a quitté?
6: Mais quel relou!
4: Non,
6: papa, tu vieillis mal,
4: une question. Non, je vieillis pas mal. Je sors de chez Margaret, mon acupunctrice. Elle m'a dit que j'allais très bien. Elle m'a remis en forme. Elle guérit tout.
5: Voilà. Bien sûr.
0: Michel, presque dans son propre rôle, donc dans Les Enfants des Autres,
3: Rebecca Zotowski. Mais tout à fait. Je ne joue pas. Je ne joue pas. C'est une redite de ce qui s'est passé le matin même, tout simplement.
2: Non, mais Margaret, y compris Margaret, on a acupunctrice.
0: Mais non, c'est vrai,
2: de la fiction. Mais pas du tout, il y a de la fiction. Il y a full fiction à plein d'endroits. Qu'est-ce que tu racontes?
0: Mais quel coquin!
2: N'importe quoi.
0: Il rigole comme dans le film d'ailleurs.
2: Non, mais c'est vrai que c'est là que j'ai trouvé que je lui ai fait complètement confiance en acteur. Mais j'en doutais pas. Je trouve que tu as une qualité d'incarnation d'acteur formidable là. T'as vu, je te mets mal à l'aise. Enfin.
3: C'est j'ouvre la porte à toute offre de réalisateur autre que toi. Hein,
2: attention, c'est dit. Attention, c'est dit.
0: Il est sur le marché.
2: Ouais, souvent.
0: Rebecca, Michel, c'est donc ce père qui vous a élevé, vous et votre sœur Yael. Il vous dites, et vous en avez parlé un tout début d'émission, qu'il vous a donné une éducation non genrée. Qu'est-ce que ça veut dire pour vous?
2: Alors, je sais pas, il doit y en avoir un peu quand même, parce que je pense que c'est une éducation, en tous les cas, dans la sphère domestique, qui m'a fait comprendre qu'il n'y avait pas de place assignée, quoi. C'était pas papa travail, maman, machin. C'était, voilà. Et puis aussi, je parle d'un point de vue sentimental, affectif. C'est vrai qu'il y avait une place qui était laissée vacante. On a eu la chance extraordinaire d'avoir une belle-mère qui est dans notre vie depuis plus de 30 ans maintenant, qui m'a aussi élevée et qui a apporté cette figure de féminité, qui nous a fait un qui a ouvert la famille à un petit frère qui a aujourd'hui 28 ans quand même.
0: Ouais, ah ouais.
2: Et dis donc,
0: il est plus subtil quand même.
2: Et dis donc, les aiguilles ne tournent pas dans l'autre sens, dans le sens inverse. Et donc voilà, elle s'appelle Sylvie et notre frère s'appelle Hugo. Donc voilà, mais c'est vrai que c'était beau d'avoir une incarnation d'un homme qui sort du côté alpha, quoi, complètement. Et puis, t'as toujours été amoureux de femmes, je trouve très plus intelligente que toi, presque.
0: Ah.
2: Tu nous as toujours dit, j'aime les femmes intelligentes.
0: Ouais. Oui. J'ai toujours dit, moi j'aimais...
2: Et ma mère avait 10 ans de plus que mon père. Donc ça aussi, c'était un schéma qui n'était pas un schéma normal.
0: Votre mère, Arlette, elle avait 10 ans, elle avait 10 ans de plus que Michel.
3: Quand très macronien, êtes... ouais.
0: Ouais, quand... ouais.
2: Oh. Wow.
0: Il y a plus merci. D'écart encore. Quand vous vous êtes rencontrés en Israël, c'est ça?
3: Ouais.
0: Elle est juive marocaine et vous étiez donc juif ashkénaze, réfugié.
3: Juif séfarade de chez séfarade et moi, ashkénaze de chez ashkénaze.
2: Je pense l'ashkénaze qui a le plus eu le désir d'être séfarade de son existence.
0: Ah,
2: et ce qui explique... Bah, c'est lui qui, parce que c'est quand même plus sympa d'être séfarade qu'ashkénaze, quoi. La culture arabe est quand même tellement plus accueillante. Et...
3: Alors, je vais vous faire expliquer ça. Je vais vous expliquer ça très rapidement. À la période du Covid, il y a eu une annonce à la radio israélienne du médecin-chef de l'État d'Israël qui a dit séfarade, arrêtez de vous toucher, arrêtez d'être trop près, arrêtez de vous embrasser. Ashkénaze, faites comme d'habitude.
0: On dirait un sketch des Monty Python.
2: C'est un petit sketch, oui.
3: Voilà, c'est exactement ça. Et il y a cette froideur, disons, dans les relations interpersonnelles ashkénazes qui fait que quand j'ai rencontré la culture séfarade, j'en suis tombé follement amoureux.
0: Et vous avez transmis ça aussi à vos filles,
3: ben
0: départ d'Arlette, après 1992.
3: Elles sont les deux, elles sont ashkéfarades.
0: Elles sont ashkéfarades.
3: Comme vous voulez.
2: Quand vous me demandez quelle est la figure, donc vous avez compris, donc nous quand ma sœur et moi sommes nés, on avait déjà les grands-parents étaient déjà tous décédés, si bien que les figures en fait un peu tutélaires comme ça, la famille. Et puis aussi, j'ai toujours adoré les amis qui avaient des récits, des romans familiaux, des personnes, je sais pas, illustres dans leur famille. Mais nous, c'était pas l'histoire, quoi. On était vraiment au moment, voilà. Mais une figure s'est démarquée, c'était notre tante Nelly Touboul. Qui est vraiment la sœur de ma mère et qui a pris une place de grand-mère, qui était, je pense, une personne qui pouvait vous parler pendant 10 longues minutes en vidant une bouteille d'huile d'olive et vous expliquer comment faire une dafina, enfin, qui sont vraiment des plats constitutifs de mon enfance, dont mon corps encore,
3: c'est pas gras.
2: Dont mon corps encore se souvient.
0: Et alors, on rajoute.
2: Et qui est restée, même après la mort de ma mère, je peux dire, comme ta sœur.
3: Ouais.
0: Comment est-ce que vous êtes devenue une bonne mère, Michel? Comment est-ce que vous avez donné justement cette part aussi de féminin en vous à Rebecca et à sa sœur Yael?
3: Je pense que je n'avais pas vraiment le choix.
0: Ouais,
3: j'étais face à deux petites filles encore, et il fallait que je sois le tout. Je leur ai dit quelque chose à ce moment-là, je m'en souviens, je pense qu'ils s'en souviendront aussi. J'ai dit, je ne peux pas être votre maman, mais je peux être deux fois votre papa. Et j'ai essayé.
0: Vous filmez beaucoup, Rebecca Zutowski, il me semble, vous savez du coup, filmer les gestes des pères. Et il y a quelque chose de la tendresse de Michel ou de ce qu'est Michel en tant qu'homme qu'on retrouve dans vos personnages au cinéma.
2: Oui, en tous les cas, c'est certain, une espèce de vision plus loyale parfois du masculin que celle que d'autres femmes ont dû subir, quoi. C'est-à-dire que, voilà, je pense que c'est constitutif de ma part. Après, tout le monde a des zones de... Je veux dire, les femmes ont des zones de violence, les hommes, les pères, les mères ont des zones de violence. Enfin, tout ça m'a amené en tous les cas à voir ça de manière plus distancé, un cinéaste dirait à dézoomer, quoi. Et en tous les cas, ce qui est certain, c'est que j'ai eu la chance extraordinaire. Et puis, comment dire, je pense qu'avant ça, il y a vraiment le monde se distingue en deux catégories d'humains. C'est ceux qui ont été désirés et très aimés par leurs parents, et ceux qui n'ont pas connu ce luxe-là, ce privilège-là. Et moi, j'ai la chance de faire partie de la première catégorie. Et j'allais dire, que je sois orpheline ou pas, les choses essentielles, elles étaient présentes, elles ont été données. Mais c'est vrai que j'aime particulièrement voir mon père mettre cette... Enfin, voilà, j'aime l'idée que tu sois obsédé encore avec la nourriture, que tu ne me laisses pas faire un repas quand on a... voilà.
0: Le plus important, c'était en même temps l'autonomie, non, pour vos filles, Michel Zutowski.
3: Et comment?
0: Vous leur aviez transmis quoi? C'est-à-dire, vous leur avez appris à faire tout ce que vous saviez faire pour qu'elles puissent se débrouiller et se sauver, justement, si vous n'étiez pas là.
3: Je vais vous dire, si je leur avais enseigné que ce que je savais faire, elles seraient mal. Heureusement, il y a eu
0: l'école. Vous êtes un autodidacte, d'ailleurs, total.
3: Oui. Grosso modo, oui, il ne faut pas exagérer non plus. Mais j'ai quand même eu une teinture d'instruction. Mais c'est elles-mêmes. Il faut leur mettre le pied à l'étrier. Il faut leur apprendre à apprendre. Une fois qu'elles ont appris à apprendre, bah, elles ont fait leur chemin. Elles l'ont fait, vraiment, elles sont allées loin.
2: Ce qui est certain,
0: l'autonomie,
2: c'est que...
0: avec
2: l'autonomie, absolument. Enfin, en tous les cas, l'une des... je sais pas comment dire, c'est marrant, on a ces conversations, après c'est facile pour les gens qui sont locataires, on est un peu locataires tous dans la famille, donc voilà.
0: Et ça donc, veut dire c'est quoi locataire?
2: Locataire concrètement, c'est-à-dire on possède pas nos appartements, et donc c'est l'idée qu'est-ce qu'on lègue. Et je me disais, mais moi ce que je veux léguer à mon fils, c'est rien, et ce que je veux léguer, c'est seulement ma confiance en lui de s'en sortir sans moi. Et en fait, il y a une chose qui est très ancrée, ouais, effectivement, dans la transmission. Quand, si on me demande, est-ce que vous vous êtes défini en fonction, est-ce que vous voulez plaire à votre père, est-ce que, alors après, une psychanalyste, à mon avis, doit se frotter les mains derrière ce micro ce samedi matin et se dire, ça pue le dip à plein nez. Mais la vérité vraie, c'est que je me sens, on m'a autorisé à être même détendu du regard que porte ma famille sur mon travail. Parce qu'en fait, ce qui nous était transmis, c'était la possibilité d'être indépendant, d'être autonome, de ne pas se soucier du regard de notre famille. Et j'allais dire aussi, peut-être parce que l'amour était acquis. Voilà l'extraordinaire chance. Donc les gens que je veux épater, moi, c'est mes amis.
0: Parce que la famille, c'est bon, c'est dans la poche.
2: C'est dans la pocket. Alors,
0: on va repasser un peu sur la carrière de Michel dans les films de Rebecca, parce que c'est intéressant. On va commencer avec cet extrait de Planétarium. Hein ? Et vous allez nous traduire ce que vous dites aussi, Michel. Vous êtes un spectre. Vous êtes le fantôme du père.
3: On revient à Ghostbusters.
0: Ouais, exactement. On écoute.
7: Und kann ich aber gesucht von der Mitte. Also ich brede. Helf mir zieh. Also ich ständig am Dach, das bist du nicht du.
0: Vous parlez en Yiddish?
3: C'est du Yiddish.
0: Michel Jotowski, qu'est-ce que vous dites?
3: Et je dis... Ah bah t'es là? Voilà, c'est ça ta famille? C'est tellement sale ici. Tu vois, t'es seul. Là, j'ai dit le kaddish sur la tombe de ta mère, t'es seul. Mais aide-moi, aide-moi.
0: Ce père fantôme producteur, c'est un souvenir aussi que vous avez volé à votre père, Rebecca Zotowski.
2: Alors ça, c'est quand même un... J'aime bien. Donc vous avez quand même aussi un petit aperçu de la raison pour laquelle le film n'a pas été un succès total. C'est quand même avec... une anxiété qui affleure et en même
0: avec,
2: temps...
0: Avec, il faut le dire, Nathalie Portman, avec Lily Rose Depp, parce que c'était un de ses premiers films à Lily Rose Depp. Et puis c'est cette histoire incroyable de ce grand producteur de cinéma qui ensuite a été arrêté.
2: Bernard Nathan. C'était éloigné, de manière assez éloignée, l'histoire de Bernard Nathan, une histoire tragique, effectivement, de l'origine de pâté. Et pour l'anecdote, parce que...
3: L'origine de pâté, il faut bien le dire.
2: Et pour l'anecdote, ce qui est drôle, c'est que là, il y a quelques semaines, est sorti le film de Pierre Salvadori. Pierre Salvadori, dans ce film, joue un réalisateur qui fait un film dans le film, et ce film est devenu son film, La Vénus électrique. Donc il m'a dit un moment, mais ça c'est un super pitch, et si je le faisais? Je lui ai dit, je te le donne, évidemment.
0: Donc c'est un film gigogne.
2: Exactement. Et ce moment est particulièrement émouvant, parce que c'est un...
0: À l'image, il y a un canapé et des gravats.
2: Ouais. Il est sur un canapé... Et puis, c'est une image, mais c'est presque un peu long, parce qu'en fait, dans le D-Book, le film de 37, que j'ai revu il n'y a pas longtemps, le D-Book, c'est dans la tradition juive, dans la tradition ashkénaze, pardon, la pensée des
0: c'est un mauvais esprit.
2: C'est comme les djinns, on va dire, de la culture arabe dans le monde ashkénaze, dans la mythe de repas, c'est-à-dire des fantômes qui n'en ont pas fini, enfin, les âmes qui n'en ont pas fini avec la vie et qui peuvent prendre possession. Voilà.
3: N'ont pas accompli ce qu'elles avaient à accomplir et qui reviennent dans le corps d'un vivant pour terminer leur travail.
2: Ça, le D-Book, qui a ce film, comment dire, canonique, et voilà, un film de culte de la culture yiddish, qui, je sais pas, se date vraiment de 2 ans avant la Première Guerre mondiale, peut-être 37, et l'une des images de ce film est quasiment cette image-là. Et je ne l'avais pas vue. C'est-à-dire, donc, il y a déjà une circulation fantomatique étrange. Quand je vois le film, je suis saisie de ça. Et ensuite, mon père m'avait raconté un jour un rêve. Mais peut-être, en plus, tout le monde sait que c'est interdit, les récits de rêve. Mais il me l'avait raconté, évidemment, comme toutes les choses qui étaient... Comme mon père est quelqu'un de pudique, qui me racontait peu de choses. Ça m'était resté en tête longtemps. Et ce rêve, c'était son propre père sur un canapé, au milieu de gravats, et qui lui disait « Ah, t'es là ». Et il y avait ça, plus une anecdote qu'il m'avait racontée où ses parents, pour le laisser aller à la colonie de vacances, lui disaient « Viens, on va voir les lapins », et puis il se barrait pendant ce temps-là. Donc ça, c'est deux moments de l'imaginaire de mon père que j'ai, sans le savoir, je lui ai demandé de les fabriquer dans le film. Donc j'ai fait vraiment le film avec la matière des rêves de mon père, à ce moment-là.
0: Vous en avez fait aussi un rabbin. On va l'écouter dans Vie privée, Michel Zotowski.
8: Paula laisse derrière elle un vide immense. Elle rejoint ici, à quelques mois d'écart, sa tante adorée, Perle. perle qui lui a légué son amour des livres, son amour de la culture, son amour de la langue allemande. Adonai unachlata vetanuach b'shalom al mishkava venomar. Amen.
0: Rebecca Zotter, rabbin numéro 2,
2: Yiddish numéro 2, rabbin numéro 2, hébreu numéro 3.
0: Père rabbin. Non, mais vous laissez des traces quand même dans vos films, évidemment, de cette culture ashkénaze, transmise par votre père, de cette langue aussi, du Yiddish. Vous le disiez, c'est une manière de le saisir, lui, bien sûr, dans ce rapport au fantôme, pour qu'il soit avec vous, toujours avec vous. Oui. Mais aussi cette culture, c'est celle-là que vous enregistrez à travers votre père.
2: Oui. Je pense que, en tous les cas, c'est un projet que je sens. Enfin, tu peux en parler mieux que moi. Mais l'idée de nous transmettre, que le travail d'un homme ou d'une femme, c'est de transmettre une part de culture. J'allais dire, il y a quelque chose de fondateur dans la culture juive, c'est la lecture de la Haggadah à Pessah, la lecture du livre qui raconte la sortie d'Égypte au moment de Pessah. D'ailleurs, c'est en le voyant dans les années où nos enfants sont jeunes, comme c'est le cas pour ma sœur et moi, c'est de constater que l'apprentissage de la lecture est constitutif de notre culture. J'ai envie d'enregistrer, de consigner. D'abord, je vais être très claire, je suis heureuse que mon père soit en vie. Je suis fascinée de pouvoir t'appeler quand j'ai envie de t'appeler et qu'au bout du fil, tu me dises « allô ». Et donc, je veux le... Comment dire ? Et comme en plus, je t'aime comme homme, je me dis « c'est génial, il faut que les gens le voient ». Et puis ensuite, oui,
3: faut continuer. Pendant que je suis là.
2: Oui, je suis là, on est là, c'est pour ça qu'on le fait.
0: Ils se tiennent la main.
2: Mais donc voilà, et c'est pareil, et effectivement, le savoir que tu possèdes, me plaît, m'émeut, me constitue et j'ai envie de le consigner.
0: Comment vous l'avez transmis, Michel, ce savoir, cette culture ashkénaze ?
3: Involontairement. Par l'exemple. Je ne me suis pas dit bon, ce soir, les filles, à 20h02, réunion à table et je vous apprends ceci et cela. Non, c'est en faisant, c'est en marchant, c'est en disant. Mon épouse Sylvie a horreur que
2: l'on
3: pense
2: qu'on te donne des rôles de rabbin, ouais.
3: que je suis un rabbin. Je ne suis pas un rabbin. Je ne suis pas pratiquant. Je suis même pas croyant. Mais au-delà de la religion, le judaïsme n'est pas une religion. C'est un tout. C'est une culture. Et dans cette culture, il y a une histoire, il y a une tradition qui est transmise depuis 25 siècles. Et ça serait vraiment dommage, pour dire le moins, que ça s'arrête là, que ça s'arrête avec moi. Et je vois avec un plaisir évident que ça ne s'arrête pas avec moi. Mes filles, mon fils continuent cette tradition. Et mes petits-enfants continuent cette tradition également. Et donc ça va se poursuivre. Et ça me fait du bien.
0: On va vous écouter au moment de Kippour dans Les Enfants des Autres.
9: Non mais tu te fous de ma gueule ? On va arrêter le chauffeur. 19h53, bon, tant pis.
10: Je t'ai dit,
9: on se retrouve à la station.
10: Chut.
9: Bah oui, mais là, c'est un peu précis. Bah oui. Oui.
11: Bouch atadonai, l'aïna melech olam, shchiyoni vekimoni vegiyoni lezman azu.
0: Amen. Rebecca Zotowski, l'héroïne, Virginie Efira rejoint sa sœur et puis le père qui tient le talit, c'est-à-dire ce drap sous lequel on se retrouve à ce moment.
3: L'étole, c'est une étole.
0: C'est une étole. Eh bien, c'est Michel, à nouveau.
2: Comme il t'engueule.
0: Là, il est dans le
2: étole,
0: rôle.
2: Étole, pas drap.
0: Étole, attention.
2: Étole.
0: Voilà. Mais vous n'êtes pas rabbin, là. Vous êtes le papa dans cette scène.
3: Oui.
0: Et c'est important parce que vous tenez la famille, Rebecca Zotowski. Il tient le toit de la famille.
2: En part, oui, en partie, mais aussi d'autres membres. Enfin, oui, c'est le pilier. Ouais. Si la question est de savoir est-ce que c'est le pilier de notre famille. Oui, je le dis sans. Mais avec, il faut comprendre quelque chose, c'est que quand il est à table, c'est un homme qui nous laisse beaucoup parler. C'est que l'une des raisons pour lesquelles je suis si bavarde aussi, je pensais qu'on m'a laissé vraiment parler, m'exprimer. C'est vraiment, mais c'était tout est passionnant. Et je vois ça chez ma sœur, je vois ça chez mon frère, je vois ça chez ma belle-mère. Il y a un plaisir évident. D'abord, il y a un complexe culturel parfois. Parce que quand il a dit, je suis teintée de culture, tu l'as rattrapé en cours de route, mais au départ, t'avais pas ton bac. Et quand t'es parti, il y avait vraiment quelque chose, je pense, qui fait partie de ta personnalité, c'est de penser que le savoir, s'il ne s'accroît pas, diminue. Et être persuadé que les autres ont à lui apprendre. Donc vraiment, voilà, c'est ça. Donc c'est patriarche, mais attention, pas dans l'image de quelqu'un qui serait là pour, voilà, professer ou être sentencieux, etc.

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0: famille, Mathilde Serrel sur France Inter.
1: 1973, Georges Moustaki traduit le chef-d'œuvre d'Antonio Carlos Jobim, le Brésilien, qui s'appelle Aguas de Março, et ça devient Les eaux de Mars, avec ce poème traduit du coup, un pas, une pierre, un chemin qui chemine, un reste de racine. Ça leur va bien, à mes c'est invités, Rebecca et Michel Zlotowski, la cinéaste, le traducteur. C'est une musique que vous avez choisie aussi pour clôturer votre film Les Enfants des Autres, Rebecca Zlotowski.
2: Générique de fin, parce que tellement généreux, solaire, tellement plaisant de cheminer dans ce morceau, tellement de mélancolie un peu bossa novesque, mais avec du français moustaquien. Enfin, j'étais à fond.
1: Un chemin qui chemine, un reste de racine. Michel, c'est un chemin qui chemine, c'est-à-dire que vous les avez toujours emmenés vers l'avant, vos filles, ouais, avec un reste de racines.
3: Ben, c'est plus qu'un reste, hein. Je veux dire que...
1: c'est un tronc.
3: Ouais, absolument. C'est l'essentiel. Les racines, c'est l'essentiel. Si vous ne savez pas d'où vous venez, vous ne savez pas où vous allez. C'est clair.
1: Alors, on va essayer de revenir là d'où on vient, dans la tradition culinaire que vous avez transmise à vos filles. C'est notre petite séquence, donc Madeleine de Proust.
2: Et ça vient d'où, ça?
1: Alors, ça, c'est un générique de « Fais pas ci, fais pas ça ». Un petit bout. Est-ce que vous étiez du genre « Attends !» Michel Zlotowski comme papa?
3: Non.
2: On dînait ensemble, on déjeunait ensemble, nous?
3: Rarement.
2: Rarement, hein, j'ai pas des souvenirs de repas...
3: Les moments festifs, oui, on est à table, on est tous à table. Le soir aussi, d'ordinaire, on était à table ensemble. Mais je faisais surtout d'abord dîner les enfants, et puis après, nous, on dînait adultes, on dînait entre nous.
1: La recette de Michel, dites-moi ce que c'est.
2: Alors, j'ai dit le gefilte fish, donc qui est la carpe farcie pour le plus grand déplaisir de tous les juifs ashkénazes. C'est donc l'une des recettes les plus, l'un des plats les moins chers sur le marché, qui est servi à toutes les fêtes religieuses et que tu réussis extraordinairement bien, parce que le seul truc un peu, tu vois, comestible, c'est la farce. La farce du gefilte fish.
1: Parce le reste est vraiment pas bon.
3: La carpe, c'est un poisson qui est ignoble. C'est un poisson de vase. Alors, vous mangez de la carpe, vous bouffez de la vase.
2: Je pense que là en bas, dans le petit étang d'un immeuble en bas de la maison de la radio, vous pouvez trouver des carpes. Hein, d'accord. Donc on est sur niveau. C'est un peu comme si on prenait les petites fleurs aromatiques au pied des arbres sur lesquels les chiens pissent, quoi. Donc c'est ce niveau, je pense, de séduction du plat.
3: On va se faire aimer.
1: C'est ça le gefilte fish.
2: Gefilte fish.
1: Gefilte fish.
2: Mais en fait, en vrai, je me suis trompée, parce que ce que tu réussis vraiment le mieux, c'est les petits foies hachés, les Kneidler aussi, les boulettes de matzot.
3: Ouais.
2: Quoi d'autre? Qu'est-ce que tu...
3: Ben, je faisais aussi
2: la
3: daffina.
2: Hein.
3: J'ai fait
1: la daffina. C'est quoi la daffina? C'est la daffina de votre femme, Arlette.
3: De ma première épouse, Arlette, oui, bien sûr. De la mère de mes filles.
2: La daffina, je pense, c'est le plat le plus réjouissant et calorique.
1: Beaucoup d'huile, c'est ça? Vous en avez
3: non,
1: parlé
3: non,
1: un peu?
3: Non, non, enfin, il y a un peu d'huile, oui, effectivement, mais il n'y a pas que ça. En fait, c'est en miroir le chulent. C'est-à-dire, chulent, c'est un plat de l'Europe de l'Est, des Juifs de l'Europe de l'Est, qui vient du vieux français chaud, lent, paraît-il.
1: Chaud,
3: le verbe chaud, le mot chaud et lent. Parce que c'est un plat que l'on mettait le vendredi lorsque les fours des boulangers étaient arrêtés pour le Shabbat, pour le sabbat. On mettait le plat et on venait le rechercher le samedi à midi. Donc il l'avait mijoté pendant toute la nuit. Et c'est un plat où il y avait des patates, des œufs, enfin, que des trucs, où les bas morceaux de viande. Et c'était le plat de la semaine. Et il y a l'équivalent exact de l'autre côté de la Méditerranée, et c'est la daffina, la tfina, sahena, selon les prononciations locales. Et grosso modo, c'est le même type de plat. Il y a du blé, il y a des patates, il y a de la viande et des œufs.

0: que l'on fait mijoter vraiment pendant 10, 12, 15 heures.
1: Marron. Ça, c'est vraiment ces œufs-là. Mmh, quel régal.
0: Et le parfum qui s'échappe de ces plats.
1: Est indélébile sur le vêtement.
0: Et indélébile de la mémoire.
1: Et dans la mémoire. Qu'est-ce qu'il y a de plus d'Ashkenaz et de plus séfarade en vous, aujourd'hui? C'est une bonne question. Qu'est-ce que tu dis?
2: Eh bien, c'est Marion Philippe qui travaille avec nous qui me l'a suggéré. Ah,
1: je dirais, je sais pas, j'ai toujours tendance, peut-être ce qu'il y a de plus Ashkenaz, c'est la conscience de l'inexorable fragilité de nos existences. Ça, c'est chevillé au corps de manière presque trop intense, je dirais. Vraiment une manière de se dire au revoir devant un ascenseur, si on n'allait jamais se revoir, bon, il faut quand même se calmer. Donc ça, c'est vraiment, on se dit à tout moment, mais ce qu'il y a de plus séfarade, c'est ce que ça fabrique, c'est-à-dire la responsabilité de jouir de chaque instant. Michel, vous souscrivez.
0: Alors, tout à fait, des deux mains et des deux pieds, si je peux dire. Ouf. Et en fait, quand on me dit que je suis parano, je dis non, je ne suis pas parano, je suis Ashkenaz, c'est tout.
2: Merci. Merci à Michel Zlotowski, merci à sa fille Rebecca Zlotowski. J'espère qu'on vous inviterait à manger une carpe farcie, Michel.
1: C'est quand
0: je ne sais pas si vous
1: voulez.
0: Serez très content. Hein, mais bon.
2: Alors, la série Glam Squad, par ailleurs, qui sera plutôt dans un débordement d'onglerie et de paillettes. Ça sortira sur Amazon Prime en 2027, Rebecca Zlotowski. Et c'est co-créé avec Olivier Niclos et puis Catherine Inger, qui avait fait Diamant Brut, présenté.
1: Qui a co-réalisé. C'est co-écrit avec Camille Lugan et Olivier Niclos, c'est co-réalisé avec Agathe.
2: Et tous vos films que je recommande vraiment sont disponibles d'ailleurs pour les revoir à la lumière de l'émission qu'on vient d'enregistrer, sont disponibles en VOD. Je recommande ce bijou qu'est Les Enfants des Autres, qui est, il faut le redire, à chaque fois un film majeur. Michel Zlotowski, vous êtes toujours le roi de la trad sur les antennes de Radio France. On vous a adoré en Patti Smith, on vous a adoré en Bruce Springsteen. Qu'est-ce qui vous manque dans votre palmarès de traducteur?
0: Pas grand monde. J'ai déjà eu le Dalai Lama qui adorait tripoter ma barbe pendant que je l'interprétais. C'était un grand moment de mon travail, je dois dire. Ça m'a un petit peu déstabilisé, mais ça va.
2: Donc vous avez tout. Merci les Zlotowski.
1: Ouais. Merci à vous.
2: Cette émission a été mijotée par Marion Philippe à la programmation et à la préparation. La réalisation, c'est Amazir Amadaïn Guest. La technique aujourd'hui, c'est Raphaël Rousseau, c'est aussi Vincent Miglio et c'est Noé Chaban.
3: Merci Mathilde Serrel. À suivre Face à l'Histoire, suite de la série Sigmaringen, le crépuscule des bourreaux. Ce soir, on retrace l'exil lugubre des collaborateurs français réfugiés à côté de Vichy.
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11: Raphaël Glucksmann sera l'invité du journal de 20h de TF1 demain. Le leader social-démocrate de place publique devrait annoncer sa candidature à la présidentielle. Il passera sans doute par la case primaire organisée par le PS et par son propre parti en octobre. Les modalités du scrutin seront a priori finalisées dans les prochains jours, notamment le tarif de participation pour les non-adhérents. Une maire UDI a recruté un membre du Rassemblement National comme directeur général des services, un poste hautement stratégique. Ça se passe à Valoir-sur-Cis, dans le Loir-et-Cher. La maire Catherine L'Héritier dit ne pas avoir eu connaissance de l'appartenance politique de cet homme. Le PS local estime que les digues sautent une à une à droite. Un vendangeur de 17 ans est mort dans le Beaujolais. 9 autres personnes ont été blessées, dont 2 grièvement. La remorque d'un tracteur dans laquelle il se trouvait s'est renversée. L'accident a eu lieu en milieu de journée sur une exploitation viticole de veaux en Beaujolais au nord de Villefranche-sur-Saône. La police de Cannes est désormais équipée de détecteurs de protoxyde d'azote. C'est une première. Objectif, identifier la présence de ce gaz hilarant lors de contrôles routiers sur le même principe que l'éthylotest pour l'alcool. La législation vient tout juste d'être renforcée en France avec la promulgation de la loi Riposte. Le texte durcit la répression de plusieurs infractions du quotidien, notamment l'usage détourné du protoxyde d'azote. 253 personnes installées devant la mairie de Paris-Centre ont été mises à l'abri dans des gymnases, des migrants essentiellement. Évacués il y a plus d'une semaine du camp de fortune du SAMU social dans le 13e arrondissement, la ville de Paris rappelle que c'est l'État qui a la responsabilité de leur trouver un hébergement d'urgence et de leur proposer ensuite une solution pérenne. Un nouveau revers pour le président Donald Trump. Trump, dans sa lutte contre l'immigration, la justice américaine estime que le gel des visas permanents pour les États-Unis est illégal. La mesure s'appliquait depuis janvier à 75 pays, dont la Somalie, l'Afghanistan, le Brésil, l'Iran, l'Irak ou encore la Thaïlande. Le Canada prend des mesures de rétorsion contre les États-Unis. L'acier et les produits laitiers américains seront surtaxés à partir du 8 septembre. Une riposte à la politique commerciale de Washington. C'est une route maritime qui devrait se développer à cause du réchauffement climatique, malgré les inquiétudes environnementales. Après la Chine, la Corée du Sud a envoyé aujourd'hui son premier porte-conteneur sur l'Arctique, direction l'Europe. Un trajet expérimental qui permet d'éviter le canal de Suez et la mer Rouge, sous tension en raison de la guerre au Moyen-Orient. Et puis en cyclisme, Tadej Pogacar, récent vainqueur du Tour de France, remporte la première étape du Tour d'Espagne, un contre-la-montre individuel à Monaco. Il a devancé de 9 centièmes le Britannique Ethan Hayter.
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14: Dans quelles circonstances êtes-vous amené à Sigmaringen ?
15: En 1982, le soldat Martial Paoli se souvenait de son arrivée à Sigmaringen le 22 avril 1945.
16: Je suis arrivé à Sigmaringen parce que, étant dans la première armée française, cette armée est partie d'Afrique du Nord, a traversé la France et a fait la campagne d'Allemagne. Nous sommes donc arrivés à Sigmaringen et nous sommes arrivés, il n'y avait plus personne.
15: En effet, quand les troupes de la France libre pénètrent dans le refuge allemand des collabos, tout le monde a décampé. La mort aux trousses, la colonie des exilés s'est dispersée.
17: Il y avait un programme qui nous avait séduit. Travail, famille, patrie nous séduisait. C'est ce qui avait déterminé au départ notre engagement.
15: Le 31 mars 1945, les Alliés franchissent le Rhin et entrent donc en Allemagne. L'objectif militaire est clair, atteindre Berlin, capitale du Reich. Mais du côté de la France libre, on a aussi désormais un objectif politique. Le général Delattre de Tassigny veut entrer dans Sigmaringen et mettre la main sur ses collabos français qui se sont exilés en Allemagne, dont Philippe Pétain, l'incarnation du régime de Vichy. Un régime qui a condamné le général Delattre de Tassigny à 10 ans de prison en 1943. Au motif que ce dernier a désobéi au maréchal après l'invasion de la zone sud par les troupes allemandes en novembre 1942. En 1940, Delattre était un fervent maréchaliste. Et 5 ans plus tard, Sigmaringen apparaît comme le miroir sombre de ses erreurs passées. Alors sans doute y accorde-t-il une importance particulière. Mais à l'arrivée de ses soldats dans ce petit village du Bade-Württemberg, il n'y a plus personne. Alors, comment la colonie des réfugiés s'est-elle envolée de Sigmaringen? Où ont disparu Philippe Pétain et Pierre Laval durant ce printemps 1945? Et à quoi ressemble la grande débandade des collabos? C'est ce que vous allez découvrir dans ce nouvel épisode.
18: Aujourd'hui, sereine mais impitoyable, la France accuse. Et les visages de ceux qui croyaient faire de l'ouest de l'Europe le jardin de loisirs de l'Allemagne victorieuse sont blêmes.
15: Je m'appelle Philippe Collin et vous écoutez Le Crépuscule des Bourreaux. Sixième épisode, l'étrange débâcle.
19: Vous allez ployer le genou en terre en signe de dévotion envers le maréchal en qui la France s'incarne.
20: Tentons maintenant de nous approcher du wagon DSS. Aux fenêtres pendent à côté de drapeaux tricolores les drapeaux noirs marqués des deux SS en forme d'éclair.
21: Est-ce que ça vous gêne si on dit que en 1941 vous étiez un jeune fasciste?
22: Non, ça ne me gêne pas.
21: Bon.
23: Les jeunes, après moi, vive le maréchal!
24: Je parle de Pétain, je parle de Laval.
25: Je souhaite la victoire de l'Allemagne.
24: Et je parle de Sigmaringen. C'est un moment de l'histoire de France qu'on veut vivre.
26: Les jurés ont parlé. Oui, Pétain est coupable.
27: Ici Nuremberg.
28: La France vous demande que justice soit faite.
15: Le récit débute à la fin du mois de février 1945. Jacques Doriot, le Führer français, a été assassiné le 22. Et ses obsèques au cimetière de Mengen ont sonné le glas de la collaboration.
29: Digno et justes, in nomine patris et filii et spiritus sanctus.
15: Amen. À Sigmaringen, le bruit des canons se fait de plus en plus pressant. Les alliés se rapprochent. Et pourtant, dans le journal pro-nazi créé par Jean Luchaire, on persiste à entretenir la fiction d'un retournement.
30: Adolf Hitler dans le journal La France, le 26 février 1945. Il y a 25 ans, j'ai annoncé la victoire de notre mouvement. Aujourd'hui, pénétré de la même foi, je prophétise la victoire finale du Reich allemand.
15: Et au sein des collabos, on scrute le ciel en méprisant l'évidence, comme s'en souvenait François Crouzet en 1994.
0: Et ce qui était étonnant, c'est que chaque jour passaient des escadres entières de forteresses volantes, tranquillement, parce qu'il n'y avait plus d'avions allemands pour les intercepter et pour les obliger à rebrousser chemin. Et chaque jour, ces avions passaient dans le ciel tranquillement pour aller écraser les villes voisines, c'est-à-dire Stuttgart et Nuremberg.
15: Sigmaringen n'est pas un objectif militaire. Donc le petit village n'est jamais bombardé. Ce qui permet d'entretenir une forme de déni.
1: L'Allemagne ne sera pas battue. Jamais.
15: Mais quelques semaines plus tard, quand les Alliés franchissent le Rhin, la réalité du champ de bataille se révèle angoissante pour les collabos.
2: Et l'avance continue. Voici Baden-Baden, qui fut un temps la capitale des Vichysois et l'avant-dernier refuge de ce qu'il fut convenu d'appeler l'État français. Baden qui tombe aujourd'hui comme un premier mur.
15: Les troupes alliées progressent et le 12 avril, ils ne sont plus qu'à 190 km de Sigmaringen. C'est la panique et toute la colonie se pose les mêmes questions.
3: Faut-il choisir la fuite en espérant trouver un refuge ?
15: Bénédicte Vergès-Chaignon, historienne.
3: Alors possiblement en Suisse, ce serait le rêve, ce pays neutre, normalement ouvert à l'asile politique. Faut-il essayer de se mêler au flux des gens qui ont été emmenés comme prisonniers de guerre, qui ont été conduits en Allemagne au nom du service du travail obligatoire? Donc est-il possible de passer inaperçu au milieu de ces gens-là au moment d'un rapatriement? Et si on doit se constituer prisonnier, faut-il se livrer aux Américains parce qu'ils seraient plus indulgents, ou faut-il se remettre aux Français pour des raisons patriotiques? Mais n'est-ce pas plus dangereux?
15: D'autant plus dangereux que les collabos de Sigmaringen écoutent parfois la radio de la France libre.
4: Pour la première fois, le Conseil national de la résistance parle au peuple de Paris.
6: Que les têtes des traîtres tombent, parce que c'est la justice.
15: Emmanuel Dastier de la Vigerie, chef de la résistance, 1944.
6: Que les biens des collaborateurs soient confisqués, soient saisis, parce que c'est la justice.
15: Ces menaces d'épuration sont d'autant moins prises à la légère que le 6 février 1945, Robert Brasillach, écrivain collaborationniste,
7: au commandement,
15: a été jugé, condamné à mort, puis exécuté au fort de Montrouge, au sud de Paris.
7: Anjou.
15: Un vrai traumatisme pour les exilés de Sigmaringen.
7: Feu.
8: Arme au pied.
0: Et on a beau feindre la gaieté, le courage et même l'espoir. Quand on se rend compte qu'on est parmi les perdants et les perdants qu'on exécute, il y a de quoi réfléchir et frémir.
15: François Crouzet, 1994.
0: Et je me souviens fort bien de l'horreur éprouvée par Robatet. Et le soir où il a appris que Brasillach avait été fusillé, il a poussé un hurlement de désespoir, de chagrin, de rage, de colère. Il a grimpé l'escalier, sa chambre était tout en haut, juste sur le palier, en haut de l'escalier. Et il s'y est enfermé et on l'a entendu sangloter.
15: Lucien Rebattet, 1969.
9: C'est très triste à dire, pour Robert, pour lequel j'avais énormément d'affection, c'est lui qui nous a sauvé la vie, en grande partie.
10: Comment ?
9: En mourant. En mourant le premier.
10: Il ne nous avait pas suivis à Sigmaringen ?
9: Non, il ne nous avait pas suivis. S'il nous avait suivis, je ne sais pas ce qui serait passé. Nous aurions probablement tous été flingués. Mais lui est mort, on n'a pas osé recommencer.
15: Rappelons que Brasillach fut un écrivain proactif pour le compte des nazis, un antisémite virulent qui demeure une tâche infamante dans l'histoire des intellectuels français, au même titre que Rebattet.
5: Robert Brasillach, dans Je suis partout, 9 avril 1943. Notre pays doit s'appuyer, on le sait, sur une réforme intérieure de l'État et de l'administration, sur une révolution nationale et sociale, puisqu'il ne saurait y avoir de place dans une Europe fasciste que pour une France fasciste. Nous l'avons dit 100 fois.
15: Revenons au mois d'avril 1945. Les jours passent et le 17, la première armée du général Delattre de Tassigny avance encore un peu et s'installe à Offenburg.
2: Bientôt, la bande est franchie, la forêt noire traversée et au cœur de Württemberg, c'est Sigmaringen qui s'ouvre devant les Français. Sigmaringen et son château, qui après avoir été celui des Hohenzollern, était devenu celui de la trahison, celui de Pétain, celui de Laval, celui de Déa.
15: Sigmaringen est dans la ligne de mire des Alliés, à moins de 150 km. Alors, dans quel état se trouve le vieux maréchal Pétain, perché au 7e étage du château des Hohenzollern?
3: Alors, lui, au contraire d'autres, il a pris depuis longtemps la décision de ce qu'il allait faire à l'issue de la chute du Reich, c'est-à-dire rentrer en France et se présenter devant la justice de son pays. Donc, le plus simple, à ses yeux, est de rester à Sigmaringen et d'attendre qui arrivera, que ce soit les Français ou les Américains. Les Allemands ne l'entendent pas de cette oreille. Apparemment, Hitler aurait voulu toujours le garder sous la main et on envisage de le déplacer pour le rapprocher du mythique réduit bavarois. C'est-à-dire que les Allemands, ou des Allemands, imaginent en avril 1945 faire une sorte d'ultime bastion, une place forte dans les montagnes bavaroises pour résister jusqu'à la dernière seconde aux armées alliées. Pétain ne veut absolument pas en entendre parler. Il ne veut d'une part pas être associé à l'écroulement du Reich dans une sorte de baroude de déshonneur finale. Et d'autre part, il ne veut pas perdre la vie dans ce genre de circonstances aussi inutiles qu'infamantes.
15: D'ailleurs, depuis 3 semaines, Philippe Pétain s'escrime à manifester une forme d'insoumission.
30: Lettre de Pétain à Hitler, le 5 avril 1945. Je ne puis, sans forfaire à l'honneur, laisser croire, comme certaines propagandes tendancieuses l'insinuent, que j'ai cherché refuge en terre étrangère pour me soustraire à mes responsabilités.
3: Ça explique pourquoi il veut rester à Sigmaringen, ça explique pourquoi les diplomates qui ont charge de sa personne veulent obéir aux ordres de leur hiérarchie. Je rappelle que dans cette période-là, désobéir pour un fonctionnaire allemand, c'est risquer sa vie et celle de sa famille.
11: Le maréchal ?
12: Le maréchal va être surpris. Surpris par l'heure. Il vous attend, bien sûr. Il va vous recevoir.
11: Soyez le bienvenu, Excellence. Asseyez-vous.
3: Donc, dispute, hésitation, et finalement, les diplomates allemands se résignent à proposer à Pétain de l'emmener en Suisse. Ce qui répond au fond à son désir d'éviter le réduit bavarois et de rentrer en France, peut-être à terme.
15: Donc, vers le 18 avril 1945, Philippe Pétain est parvenu à un accord avec les Allemands et il se prépare à quitter Sigmaringen pour la Suisse. Nous y reviendrons. Qu'en est-il de ses colocataires au château ?
30: Marcel Déa dans son journal. 24 mars. Décidément, les choses vont mal à l'Ouest. 1er avril. Premier préparatif de départ. 18 avril. Nous partons dans un délai de 8 heures. Le murmure sourd du Danube monte jusqu'à nous. La petite ville est comme morte en son silence. Et on ne sait pas si, derrière les murs, des gens veillent, ni s'ils pensent et à quoi. Si pourtant il existait un baromètre psychique pour mesurer la pression du tragique sur cette immensité de ténèbres, à quelle graduation fantastique l'aiguille s'arrêterait-elle ?
13: L'ordre a été donné par deux lettres de Tessini de rejoindre Sigmaringen. Évidemment pas pour des raisons militaires, mais pour des raisons politiques. À ce moment-là, pratiquement tout le monde est parti.
15: L'historien Henri Rousseau.
13: Tout ce petit monde va s'éparpiller. Alors, chacun va où il peut. Certains vont aller se cacher en forêt noire, d'autres vont partir avec certaines troupes allemandes. Bon, la division Charlemagne, elle, est déjà quasiment décimée sur le front de l'Est. Donc voilà, c'est une fin, c'est fini. Voilà, c'est une débandade, bien entendu.
14: Corinne Luchère, dans Ma drôle de vie, 1949. Il ne nous fallait guère compter que sur nos moyens personnels. Malheur à ceux qui n'avaient plus d'argent, qui n'avaient plus de voiture. Ceux-là étaient sûrs de leur affaire. Personne ne songerait à les dépanner, et ils seraient cueillis sur place. Nous partîmes ainsi un jour, sans gloire, à l'aube de Sigmaringen, laissant derrière nous une partie des Français terrorisés.
15: Si les collaborationnistes du château s'éparpillent dans la panique, qu'en est-il des centaines de Français pétainistes, réfugiés eux aussi depuis des mois, dans ce village de Sigmaringen?
0: Je ne sais plus exactement comment les choses se sont organisées à l'époque, mais je sais qu'un certain nombre de gens dont nous étions...
15: François Crouzet, 1988.
0: On réussit à fréter un vieux camion. On s'y est entassé à 20 ou 25, hommes, femmes et enfants. Et vaille que vaille, en brinque-ballant sur les routes défoncées et en zigzagant à travers les alliés qui attaquaient tout le temps sur toutes les routes, et en roulant surtout la nuit, nous sommes arrivés à la frontière suisse. Et ça a été la fin de l'aventure. Je ne veux pas dire que nous ayons été hébergés par la Suisse, dont l'hospitalité est une légende.
16: Est-ce que Sigmaringen, d'une certaine manière, ce n'était pas la fin du monde ?
0: Non, ce n'est pas du tout la fin du monde, c'est la fin d'un monde, c'est la fin d'une tragicomédie, d'une tragédie, si vous voulez, parce que Dieu sait combien de centaines de milliers d'êtres ont été impliqués, broyés dans cette tragédie, des deux côtés.
15: Parmi la cohorte des collabos, le bon docteur Destouches a pris soin de fuir avant tout le monde.
30: Céline, dans une lettre à André Brissot, mars 1945. C'est écrit, l'affaire est dans le sac. Les boches sont archi-foutues. Emballer les os, planter un saule, les tripes d'un côté, les gambilles de l'autre. Adieu Sigmaringen, j'en ai mon compte. Terminer le balai des crabes pleins de poux. Je fous le camp en Norvège, au pôle Nord. Là-haut, je ne verrai plus leurs faces de pierrot et de gens foutre. Je ne suis pas de l'anthracite ni de l'engrais pour les salades du gros Göring. Je ne me sens pas l'âme d'une Brigitte.
15: Comment Louis-Ferdinand Céline est-il parvenu à quitter Sigmaringen dès le 22 mars 1945 ? L'historienne Odile Roinette.
17: Il obtient une autorisation de quitter Sigmaringen avant donc l'arrivée de la première armée française grâce à un des pires personnages de la persécution nazie en France qui s'appelait Karl Bummelburg, hein, donc qui était le chef de la Gestapo à Paris jusqu'en novembre 1943. qui a joué un rôle important dans l'emprisonnement de Jean Moulin, qui a en particulier détenu Jean Moulin dans les deux dernières semaines avant sa mort, et qui a envoyé Jean Moulin mourir dans un train. C'est la figure du bourreau.
18: Moulin est mort ?
19: Oui, et il n'a pas parlé. Il était agonisant quand ses salauds l'ont mis dans un train pour Berlin. Il est mort en gare de Metz.
17: C'est un nazi pur. Il est ce Bummelbourg responsable de la plus grande partie des déportations de Français en Allemagne. Et c'est lui qui va donner à Céline, parce qu'il est là-bas, l'autorisation de quitter Sigmaringen pour gagner le Danemark. Et Céline connaissait Bummelbourg sous l'occupation. Il avait déjà des liens avec lui qui se sont prolongés à Sigmaringen. Donc c'est grâce à un des pires bourreaux de la Gestapo que Céline a pu quitter Sigmaringen.
15: Avec un laissez-passer signé pour traverser l'Allemagne jusqu'au Danemark.
17: Il va retraverser en fait toute l'Allemagne, du sud au nord, et gagner en environ 4 jours. Là, on a des informations relativement fiables sur ce voyage qui, par ailleurs, va nourrir ensuite, évidemment, les romans de la trilogie allemande.
5: Louis-Ferdinand Céline, dans Rigaudon, 1969. Maintenant, il fait nuit. On roule. Nous brûlons plusieurs stations. Aiguillage heureux, puisque nos boussoles varient pas. Nord-nord-est. Mais qu'est-ce qu'on avale comme panache? Ils le font exprès, c'est à croire.
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21: Allez, les gars, on repart.
22: Droit sur l'ennemi.
15: Au soir du 21 avril 1945, les Alliés ne sont plus qu'à quelques encablures de Sigmaringen. Et une décision est prise par de l'âtre de Tassigny.
3: La première armée a à cœur que ce soit des Français qui soient les premiers à arriver à Sigmaringen.
15: Bénédicte Vergès-Chaignon.
3: Et donc, le général de Lattre de Tassigny va demander au général Bétoire d'envoyer un détachement avec pour but la prise du château, si je puis m'exprimer ainsi, et quelqu'un qui non seulement ait des compétences militaires, mais qui sache réfléchir en politique, puisque les Français ne savent pas du tout ce qu'ils vont trouver à Sigmaringen. Trouveront-ils encore des gens à arrêter? Trouveront-ils des documents? Voilà, tout est ouvert. Et donc, à la tête de ce détachement se trouve le commandant Charles Valin. Alors, c'est une personnalité très intéressante, car il a été député du Parti social français du colonel de Larocque avant la guerre. Il a d'ailleurs voté les pleins pouvoirs au maréchal Pétain le 10 juillet 1940 et il a même appartenu à une sorte de conseil consultatif de justice qui devait éclairer le maréchal Pétain sur la condamnation à prononcer à l'encontre des hommes politiques de la Troisième République qui étaient jugés responsables de la défaite. Or, ce conseil consultatif, en 1941, avait émis des avis extrêmement réservés quant à des condamnations. Et Charles Valin avait explicitement écrit « Attention à ce que vous leur ferez, ce que vous leur aurez fait, ils vous le feront ». Il était donc assez devin. Il se rapproche de Pierre Brossolette, bon, le résistant bien connu, qui l'emmène avec lui à Londres en 1942 pour qu'il se rallie au général de Gaulle.
18: J'ai eu le feu vert de Londres. Il ne nous reste plus qu'à connaître votre décision.
23: Alors, vous savez bien qu'elle est prise. J'ai claqué la porte du gouvernement de Pétain. Mais est-ce que Londres veut vraiment de moi?
18: De Gaulle vous attend. Il me l'a confirmé personnellement. Toutes les bonnes volontés sont ardemment souhaitées pour libérer la France. Quand nous serons en Angleterre, j'appuierai votre intégration au Comité national de la France libre.
3: Il est accueilli avec un enthousiasme très très modéré, justement parce qu'il est à la fois un représentant de l'ancienne République, mais aussi quelqu'un qui a voté les pleins pouvoirs au maréchal Pétain et qui a fait partie d'instances officielles de Vichy.
1: Désolé, Brossolette, mais mon entourage me conseille vivement de lâcher Malin. Il ne siégera pas au Comité national de la France libre. Je l'enverrai faire le tour des colonies.
3: Et donc, finalement, ne pouvant pas tenir de rôle politique, il choisit de rejoindre les forces françaises combattantes et de terminer le parcours de la guerre au sein de l'armée. Et c'est ainsi que nous le retrouvons appartenant à la première armée et étant le premier à arriver à Sigmaringen.
4: Avancez.
15: Aux côtés de l'ancien député Charles Valin, désigné par Delattre pour entrer dans Sigmaringen, on trouve le jeune lieutenant de Belfond, officier de la France libre, qui se souvenait en 1996 de son arrivée au château le 22 avril 1945.
6: Allez, allez.
7: Et quand on est rentré à Sigmaringen, on a vu quelques Allemands qui couraient de droite et de gauche, mais il n'y avait pas de résistance organisée. Et moi, je suis parti droit sur le château avec mon peloton et je suis arrivé devant le château, sur le perron. J'ai fait monter une automitrailleuse juste en face de la porte du château. Pour regarder ce qui allait se passer, moi j'étais prêt à tirer un coup de canon dans la porte si elle ne s'ouvrait pas assez vite. La porte s'est ouverte et j'ai vu un espèce de grand monsieur habillé tout en noir qui était un espèce de concierge, majordome et tout ce que vous voulez et qui a pris un air très étonné en disant « qu'est-ce que vous désirez ?» Alors moi je l'ai écarté de la main, je suis rentré et je lui ai dit « je veux voir ce qu'il y a ici, où est Pétain ?» Et il m'a répondu en français, le maréchal Pétain est parti cette nuit.
3: Ce qu'il constate, c'est que le château comme la ville sont vides de Français et qu'il n'y a pas non plus grand-chose en termes de documents et d'archives à saisir. Ce qui est assez drôle, c'est que sans rupture, les soldats français... Les soldats aussi des troupes coloniales françaises sont hébergés là où vivaient quelques jours, quelques heures auparavant les réfugiés français d'Ilmaringen.
22: Il était normal qu'ils aboutissent là, dans cette bourgade de Württemberg, bruyante aujourd'hui du bruit des chars français. Qu'ils se réfugient ici. Dans ce château des Hohenzollern, les hommes qui, par peur, par ambition ou par bassesse, ont trahi la France et les Français. La route de Vichy conduisait à Sigmaringen.
15: La déception est grande pour les troupes de la France libre. Il n'y a plus un chat à Sigmaringen et pas l'ombre d'un document. Rien. Si ce n'est deux roses jaunes fanées dans un vase, et une bouteille de Vittel à moitié vide dans la chambre du maréchal. Philippe Pétain a quitté le château la veille au matin, comme le confiait son chauffeur en 1996.
24: Nous sommes partis de Sigmaringen le 21 avril 1945. On devait partir à 6 heures, mais nous ne sommes partis qu'à 8 heures. La Gestapo était en retard, pour une fois, c'est passé. Et nous sommes partis direction Bregenz.
15: Le 22 avril, le maréchal est donc déjà en route vers la Suisse, qui a accepté de lui accorder l'exil au nom de son prestige. Pétain passe par Bregenz, où il croise par hasard la famille Luchère, Jean, son épouse, et leur fille Corinne, eux aussi en déroute.
14: Corinne Luchère, dans Ma drôle de vie, 1949. Le maréchal, en civil, descendit de voiture, fit quelques pas sur la route, sans adresser la parole à qui que ce soit. La maréchale paraissait très triste, mais Pétain offrait, comme à l'habitude, un visage impénétrable. Il embrassa le paysage de son œil sans couleur. Il ne sembla pas remarquer que toutes les têtes s'étaient découvertes Il ne rendit pas le salut. Puis il remonta en voiture et nous le vîmes s'engager vers le poste frontière qui s'était ouvert à l'arrivée de l'ancien chef de l'État français. Philippe Pétain vivait ses dernières heures de liberté.
2: Bon, laissez passer.
24: Il devait être 9h30, 10h. Alors c'était justement l'anniversaire du maréchal.
3: Effectivement, le jour de l'anniversaire du maréchal Pétain, ce qui lui vaut d'être accueilli par des chocolats et des bouquets de fleurs, par une population très chaleureuse, et cet accueil particulièrement réconfortant, mêlé au soulagement, bien sûr, d'être hors de danger, vont sans doute créer chez lui une illusion. Car comme il s'y était décidé, il refuse de demander l'asile politique en Suisse et il demande immédiatement à rentrer en France, ce qui a lieu le lendemain. Et là, Philippe Pétain est très surpris par l'extrême froideur de l'accueil qui lui est réservé, d'abord par le général Koenig, le gouverneur militaire de Paris qui a été chargé de venir s'assurer de sa personne. Et il est aussi douloureusement surpris par l'hostilité des manifestations qui se produisent lors de son trajet. Il entend des insultes, son train est caillassé et il ne s'attendait pas du tout à cela. Néanmoins, bon, il reste sur sa ligne qui sera constante lors de son procès, de se présenter devant la justice et de fournir ses explications sur ce qu'il a fait entre 1940 et 1944.
15: Actualité française, 27 juillet 1945.
22: Il y a 3 mois, le maréchal Pétain, renvoyé par Hitler, venait se livrer à la France. À la frontière suisse, le général Koenig prenait livraison de celui qui avait profité de notre défaite pour supprimer la République d'un trait de plume.
15: Le 26 avril 1945, Philippe Pétain a donc choisi de se rendre et il est en route pour Paris, où le maréchal veut se défendre devant la justice française. Au même moment, après avoir dû abandonner le manoir de Wilflingen devant l'avancée des Alliés, Pierre Laval se torture les méninges.
13: Laval veut à tout prix éviter d'être capturé par les armées françaises, par Delattre, et donc il cherche une issue.
15: L'historien Renaud Meltz.
13: Et il commence une errance le 21 avril où ils partent vers le sud.
4: Soyez optimiste, je le suis bien, moi.
13: Et l'obsession de toute cette petite colonie, qui est en train de se disperser aussi d'ailleurs de Sigmaringen, c'est la Suisse. Et donc ils vont en plusieurs étapes essayer de se rapprocher vers la Suisse. Laval a fait une demande qui est acceptée théoriquement pour pouvoir transiter en Suisse et être maître de son destin. Et c'est ainsi qu'il descend vers une petite bourgade qui s'appelle Wangen, qui se rapproche du lac de Constance et de la frontière suisse. Et là, il y a des épisodes un peu drôlatiques puisque la Gestapo continue à les suivre et un diplomate allemand vient à Wangen ordonner à Laval de partir vers le réduit bavarois. Laval refuse, fait une scène épouvantable aux Allemands, demande au chauffeur s'il le faut de crever les pneus de sa voiture pour empêcher les Allemands de conduire de force vers le réduit bavarois. Et le diplomate finit par céder, Eugénie l'insulte avec une phrase bien caractéristique du sentiment un peu supériorité des Français. Même chez les Zoulous, on respecte un président du Conseil, vous parlez à un président du Conseil, vous ne l'obligez à rien. Et donc le diplomate finit par s'excuser et proposer de loger sinon à l'hôtel dans cette petite bourgade, au moins chez le bourgmestre de Wangen, le couple Laval qui refuse et qui passe la nuit dans la voiture sous une pluie froide d'avril. Vous voyez, l'équipée est de plus en plus grotesque. Et d'ailleurs, on retrouve à Wangen d'autres échappés de Sigmaringen, et notamment les Luchères. Et on connaît du coup ces détails, notamment à travers le récit de Corinne Luchère. Et au petit matin, qu'est-ce qui se passe sur cette place du village de Wangen? Un attroupement de travailleurs français du STO qui reconnaissent Pierre Laval. Et là, ça peut mal tourner, ça commence très mal, puisque les travailleurs français ont le sentiment qu'ils ont enfin mis la main sur le traître qui leur a imposé cette solution du travail obligatoire en Allemagne.
6: Et là, c'est une scène clé pour comprendre ce qui va se passer par la suite, parce que Laval va réussir à retourner la situation par la génie encore de son verbe un peu populeux. Et face à ces Français, il va expliquer la situation, qu'il s'est sacrifié, qu'il a fait ce qu'il fallait pour empêcher le pire, que sans lui, ça n'aurait pas été le travail obligatoire, mais des camps. Et il retourne effectivement la situation, la grande admiration des Français de Sigmaringen, qui le regardaient pourtant parfois avec dédain. Corinne Luchaire le voit retourner la situation, au grand soulagement de tous, que ça aurait pu finir en lynchage, en pugilat.
14: Il s'approcha d'eux très crânement et il leur parla. Au début, sa voix fut couverte par les huées, puis le silence se fit. Ce fut probablement un de ses derniers discours. Et les hommes qui étaient venus pour le huer, et peut-être même pour lui faire un mauvais parti, se taisaient et l'approuvaient, et finalement venaient lui serrer la main. Laval s'entretenait avec les garçons, familièrement, leur demandant des nouvelles de leur famille, leur parlant de leur travail, leur expliquant qu'ils seraient de nouveau bientôt chez eux et que leur sacrifice n'aurait pas été inutile.
8: J'aime bien être avec vous. J'aime bien. Je me sens... Je me sens bien.
14: Alors, je vis un spectacle étonnant dont je me souviendrai longtemps. Ces ouvriers s'étaient maintenant rangés autour de Laval et, pressentant les dangers qui le menaçaient, lui demandaient de rester parmi eux.
6: Et ils finissent même par lui dire « Écoutez, venez avec nous, monsieur le Président, on vous protégera, on leur expliquera aux gars du pays ce que vous avez fait. » Laval remercie, refuse, mais en tire une espèce de supplément de confiance en soi, de sa capacité à retourner l'opinion. Il entend à la radio, jour après jour, la haine qui le vise, mais il se dit que finalement, s'il avait un jour l'occasion d'avoir un procès équitable, il pourrait retourner la situation. Et finalement, l'équipée donc se continue vers le sud, vers la Suisse. La Suisse ne répond pas. Laval demande, sollicite l'asile en Espagne. La Suisse finit par lui proposer effectivement une possibilité de passer par le territoire helvétique. Mais lorsque les Laval, du coup, très soulagés, arrivent à la frontière, finalement, l'officier qu'ils rencontrent leur refuse l'entrée sur le territoire. Et donc, voilà les Laval qui sont, à la fin du mois d'avril, en suspens. Et au moment où ils pensent ne plus avoir d'espoir, un double Deus ex machina, une réponse de l'Espagne qui accepte d'accueillir les Laval et le reste du ministère normand d'une part, et surtout un avion mis à la disposition, c'est-à-dire que les Allemands, au moment où on est donc au tout début du mois de mai, c'est-à-dire au moment où il n'y a plus aucun moyen quasiment militaire, ils arrivent à trouver un avion qui a suffisamment de carburant et de pilotes pour les emmener en Espagne.
15: Début mai 1945, Pierre Laval s'apprête à atterrir à Barcelone. Comment expliquer qu'il soit parvenu à trouver refuge en Espagne ?
6: Alors Laval est un Auvergnat qui n'est pas très intéressé par le monde extérieur. Il ne connaît aucune langue sinon l'espagnol, qu'il parle relativement bien. Il avait une sœur qui vivait tout près de la frontière espagnole, dans le sud-ouest, et donc il a un goût pour l'Espagne. Le seul voyage touristique qu'il ait fait dans sa vie est en Espagne, donc il est parti avec Eugénie et José quand José était enfant en Espagne. Et c'est un pays pour lequel il a une vraie appétence, il a des affinités. Ça, c'est un premier, on va dire, niveau élémentaire, le goût pour l'Espagne. Mais il y a une autre considération, c'est que finalement, dans le raidissement du Laval post-1935, c'est-à-dire celui dont le gouvernement est tombé, qui juge responsable les Anglais de sa chute et le Front populaire, l'espèce de modèle, non peut-être pas idéal, mais en tout cas qui l'inspire dans cette Europe polarisée entre des démocraties libérales faiblardes, d'une Union soviétique de plus en plus conquérante et menaçante, et surtout l'axe des pays fascistes, eh bien, pour lui, l'idéal, c'est pas l'Italie de Mussolini et moins encore l'Allemagne nazie, mais c'est plutôt la solution nationaliste et autoritaire de Franco. Et d'ailleurs, il a comme un viatique toujours par-devers lui une lettre de Franco qu'il remercie de prendre la défense de son régime. Et Franco garde une espèce de dent contre cette Troisième République qui était plutôt du côté des républicains et a une forme de reconnaissance pour Laval.
5: Télégramme du général Franco à Pierre Laval, 2 mars 1939. À l'heure de la victoire, nous ne pouvons que féliciter les bons Français qui ont tant lutté pour sauver l'amitié des deux peuples. À vos efforts dans ce sens correspondent mes plus sincères sentiments envers votre nation et une loyale amitié.
6: Puis il y a un deuxième élément, à la fois politique et personnel, c'est qu'il n'y a pas seulement donc, cette affinité pour l'Espagne et l'affinité pour le régime de Franco, mais il y a une grande familiarité pour l'ambassadeur de Franco à Vichy, Lequerica, qui est un vraiment proche de la famille Laval et Chambrun. Quelqu'un qui est reçu très souvent chez José et René de Chambrun, qui fréquente assidûment Laval. Il y a une amitié, vraiment, enfin, je ne sais pas si Laval a des amis, mais en tout cas une familiarité, une intimité entre eux. Et il se trouve que Lequerica, à ce moment-là, devient pour quelques mois le ministre des Affaires étrangères de Franco. Et c'est probablement lui qui va faire pression sur le gouvernement de Franco, qui n'a pas tellement intérêt à mécontenter les alliés, pour que Laval soit accueilli chez eux. Sans doute que c'est un peu une offre de Gascon. C'est-à-dire que les Espagnols offrent en signe de reconnaissance des services passés de Laval l'asile en Espagne, mais ils ne pensent pas qu'il aura le moyen de trouver un moyen de venir en Espagne. Et ils sont très surpris quand début mai, l'avion affrété par les Allemands traverse la Méditerranée et arrive à Barcelone et se pose avec ce colis encombrant qu'est Laval.
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15: Au moment même où Philippe Pétain passe la frontière franco-suisse, à Valorbe dans le Jura, le 26 avril 1945, Adolf Hitler, lui, s'est retranché dans son bunker à Berlin. À quoi ressemblent ces derniers jours ?
0: Rejoignez vos quartiers, les dames.
15: L'historien Olivier Viedurka.
9: Ben, ce sont des derniers jours assez lugubres. Parce que même si Hitler a jusqu'à la fin cru au miracle, eh bien il doit aussi constater l'évidence. Il a perdu la guerre, donc l'ambiance dans le bunker est absolument lugubre. Eva Braun va essayer un peu de l'égayer, hein, sa compagne, mais les mines sont graves. Et les mines sont d'autant plus graves que, d'une part, des intrigues se nouent via Göring, via Himmler, pour prendre le pouvoir ou ce qu'il en reste.
10: L'Ouest a besoin du nazisme et de mes SS pour établir l'ordre en Europe. Il me suffit de passer une heure avec Eisenhower et il sera convaincu. J'ai déjà des contacts. Quand je verrai Eisenhower, qu'est-ce qui vous paraît le plus approprié ? Le salut hitlérien ou la poignée de main ?
9: Donc il y a aussi pour Hitler le sentiment d'une trahison et d'être trahi par ses plus fidèles. Et d'autre part, il y a aussi pour les dirigeants allemands la crainte de devoir aussi rendre des comptes.
11: Maintenant, nous devons agir. C'est notre ultime chance d'en échapper. Vous ne pensez qu'à sauver votre tête ?
12: Ne parlez pas sur ce ton.
9: Donc ces éléments créent dans ce bunker une atmosphère crépusculaire. D'autant que c'est un bunker, on est quand même sous terre, on n'a pas la lumière du jour. Donc tous ces éléments ne font que renforcer cette impression de confinement et cette impression de crépuscule.
30: L'aviatrice Anna Reitsch présente dans le bunker d'Hitler le 26 avril 1945. Sa tête était inclinée, son visage d'une pâleur mortelle et ses mains tremblaient violemment. Il tenait à la main le télégramme de Göring, lui annonçant qu'il assumait désormais tous les pouvoirs du Reich.
11: C'est de la trahison, mon Führer, de la haute trahison.
30: Puis chaque muscle de son visage commença à se contracter. Son souffle devint court et oppressé. Ce n'est qu'avec la plus grande difficulté qu'il parvint à se dominer et à s'écrier « Un ultimatum. Ce n'est qu'un ultimatum. Rien ne m'aura été épargné. Tout est consommé. » Il n'y aura pas une injustice que je n'ai subie.
11: Des Amalfinist, Hat die Korruption in unserem Staate möglich gemacht. Und jetzt das. Verrat an meiner Person. An meiner Person.
15: Quelques jours plus tard, le 1er mai 1945, sur les ondes de la radio allemande,
16: Deutsche Männer, Frauen,
15: L'amiral Dönitz annonce la mort de celui qui a précipité l'Europe vers l'apocalypse.
0: Unser Führer Adolf Hitler ist gefallen.
15: Le 30 avril 1945, Hitler se suicide.

0: ici quelqu'un.
1: Eric, il me faut de l'essence, 200 litres au moins.
0: Quoi? Mais tu as perdu la tête. Où je trouverai 200 litres d'essence?
1: Débrouille-toi, siphonne les réservoirs des véhicules dont personne n'a besoin.
0: Pourquoi il te faut autant de carburant?
1: Je regrette, je ne peux pas te le dire.
2: Donc il va avaler une capsule de cyanure, se tirer une balle dans la tête et ordonner que sa dépouille soit brûlée, car, bien entendu, son corps ne doit pas tomber intact aux mains de l'ennemi. Il faut souligner de ce point de vue que Staline est très obsédé à l'idée d'être certain que Hitler est mort, et il va tout faire pour qu'on rapporte des dépouilles au Kremlin. Et effectivement, on retrouve quelques restes, dont sa mâchoire. Et cette mâchoire, elle va être confiée à des personnels féminins, tout simplement parce que les hommes du NKVD ont l'intention de bien profiter de la victoire pour, il faut le dire, se saouler, et qu'ils se disent que les femmes seront beaucoup plus raisonnables. Et c'est donc effectivement ces restes qui sont renvoyés au Kremlin et qui sont encore aujourd'hui dans les locaux du FSB.
3: Avant de mettre fin à ses jours, Hitler a pris soin de rédiger un testament en deux volets. D'abord, un volet public.
4: Testament politique de Hitler, Berlin, 29 avril 1945. Avant ma mort, j'expulse hors du parti l'ex-maréchal d'Empire Hermann Göring et le déchois de tous les droits. Avant ma mort, j'expulse hors du parti l'ex-Reichsführer SS et ministre impérial de l'Intérieur Heinrich Himmler et le démet de toutes ses fonctions d'État.
3: Hitler commence par régler ses comptes et renie ses sbires. Ensuite, il veut s'assurer que ses théories racistes vont lui survivre.
4: Par-dessus tout, je fais un devoir au commandement de la nation et à sa mouvance d'observer scrupuleusement les lois raciales et de résister impitoyablement à l'empoisonneur mondial des peuples, la juiverie internationale. Fait à Berlin, le 29 avril 1945, à 4 heures. Adolf Hitler.
2: Vous avez dans ce testament deux parties, une partie publique, une partie privée, et il faut souligner la très grande brièveté de ce testament. Ce sont quelques pages. Donc, dans le testament dit public, il justifie l'ensemble de ses crimes, et il nomme l'amiral Dönitz comme successeur. Il faut souligner que Dönitz, qui n'écopera que de 10 années de prison, est considéré comme, au fond, un militaire apolitique, et c'est un peu l'image qu'il essaye de donner dans ses mémoires. En fait, c'est un nazi convaincu. Je veux dire, Hitler ne s'est pas trompé en nommant Dönitz, qui est un fidèle des fidèles, c'est un nazi convaincu. Et dans le testament privé, il annonce qu'il a épousé Eva Braun, qu'il remet ses biens au parti et sinon à l'État, et il émet un souhait. Il a rassemblé, ou pour être beaucoup plus exact, pillé les trésors de très nombreux musées, dans l'idée de créer à Linz un musée, et il souhaite dans ce testament privé que ce musée voit le jour. Enfin, il nomme le secrétaire de la chancellerie, Martin Bormann, comme exécuteur testamentaire.
1: Ça y est.
5: Message de service de Lee Miller pour Audrey Weavers à Vogue.
6: Bon, je vous joue quelque chose, les gars?
5: Je vivais dans l'appartement d'Hitler quand on a annoncé sa mort, en pleine nuit du 1er mai.
6: Bienvenue dans l'humble demeure d'Hitler.
5: On ne pouvait pas faire plus la fête qu'on ne le faisait déjà. C'était à minuit.
6: Merci.
5: Le 1er mai.
6: Cigarette?
5: Il neigeait.
7: Ah, ouais, merci.
3: Adolf Hitler s'est donc suicidé dans son bunker. Un geste que reproduisent dans la foulée Joseph Goebbels et son épouse Magda, non sans avoir assassiné leurs 6 enfants, dont tous les prénoms commençaient par un H, en hommage à leur Führer bien-aimé. Enfin, que dire du sort des autres dignitaires nazis en ce début mai 1945?
2: En mai 1945, savoir ce que devient

0: viennent les principaux dignitaires nazis est un peu compliqué. Tout dépend de ce que l'on entend par dignitaire nazi. Il faut déjà le souligner, vous avez une vague de suicides absolument colossale qui déferle sur l'Allemagne tout entière et qui va toucher un certain nombre de généraux, un certain nombre de Gauleiter, c'est-à-dire des espèces de super-préfets qui gèrent les provinces. Donc vous avez tout simplement une partie des dignitaires nazis qui choisit la mort.
1: La capitulation a été prononcée. La guerre est finie. Tout est fini.
0: L'autre partie, elle essaye de se cacher pour échapper à la justice des Alliés. Et in fine, en règle générale, à part quelques exceptions, ces dignitaires nazis sont capturés soit par les Soviétiques, soit par les Anglo-Américains. Ces dignitaires capturés seront jugés. C'est ce qui a été décidé dès 1944. Il fallait que la justice passe. Et l'idée est bien entendu de déférer à la barre d'un tribunal les principaux dignitaires du régime nazi.
2: Nous n'avons commis aucun crime. Nous avons tout simplement suivi la logique de l'histoire européenne. Et d'éminents philosophes et hommes d'église peuvent témoigner pour nous défendre.
3: En conclusion de ce sixième épisode, retenez d'abord que la colonie des collabos s'est éparpillée comme une nuée des tourneaux affolés devant l'entrée des troupes de la France libre dans Sigmaringen. Dans la panique, certains se sont réfugiés en Italie, comme Marcel Déa et Jean Lucher. D'autres naviguent en Autriche, entre la Forêt Noire et le réduit bavarois, à l'image de Fernand de Brinon ou de Lucien Rebatté, qui cherchent à échapper aux Alliés. Pierre Laval, lui, s'est mis à l'abri chez Franco en Espagne. Et Philippe Pétain est en cellule au fort de Montrouge, où il attend son procès. Les derniers fuyards sont aux abois. D'autant que la mort d'Hitler a brisé le cercle infernal. Et après la capitulation allemande, le 8 mai 1945, les Français, qui ont tant souffert durant ces années noires, aggravés par la collaboration du régime de Vichy, attendent avec impatience l'étape suivante.
4: Au lendemain de la libération, il n'était pas de tâche plus urgente et plus importante que le châtiment des traîtres et des collaborateurs.
3: Quel sort attend les différents acteurs de la collaboration devant la justice républicaine ? C'est l'horizon du prochain épisode. Le crépuscule des bourreaux. 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Assistance éditoriale, Irène Menahem, Fanny Petit et Alice Doucerin. Documentation sonore, Frédéric Martin. 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Mixage, Basile Bocquer. 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
5: 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À suivre la playlist de France Inter. Très belle soirée.
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14: Les infos, Anne-Sophie Balbir. c'est une grande première pour lui. À 22 ans, Arthur Fils se qualifie pour une finale en Masters 1000, dixième français à réaliser cette performance. Le tennisman tricolore vient de battre l'italien Flavio Cobolli en 2-7, 6-3, 6-4 à Cincinnati aux États-Unis. Il affrontera demain l'américain Frances Tiafo ou Brandon Nakashima. Alors que la fronde des maires de France s'étend contre la tournée de Patrick Bruel qui doit débuter en octobre. Les mots du fils de Gisèle Pellico sur Instagram. David Pellico dénonce le maintien des concerts du chanteur visé par une trentaine de plaintes pour viol, tentative de viol ou agression sexuelle. 31 femmes ont pris le risque de parler, écrit-il, mais où sont les hommes? Les hommes politiques, les producteurs. Pour 2027, les candidats de droite et du centre ont vocation à se rassembler, c'est ce qu'affirme Édouard Philippe, candidat Horizon à la présidentielle. D'après lui, ça se fera quelque part entre novembre et février. Édouard Philippe considère que ce rassemblement est indispensable pour contrer les candidatures de Marine Le Pen et Jean-Luc Mélenchon. Olivier Faure, lui, a passé une tête aux journées d'été des écologistes à Grenoble aujourd'hui. La question n'est pas de rejouer en permanence les gauches irréconciliables, a déclaré le chef des socialistes, mais de donner aux électeurs des raisons de voter, justifiant sa venue par la nécessité de considérer que la première priorité doit être la transition écologique. La France contribue un peu plus à la défense aérienne de l'Ukraine. De nouveaux missiles intercepteurs vont être envoyés à Kiev pour contrer les missiles balistiques de Moscou, annonce du président Emmanuel Macron après de nouvelles frappes russes la nuit dernière. On ne connaît toujours pas le mobile et les motivations du jeune homme qui a attaqué un lycée à l'épée hier dans le centre de la Suède. La police a mené des perquisitions. Le drame a fait un mort, une élève de 17 ans et 3 blessés. L'auteur présumé des faits est en détention. Un énième massacre au Nigeria, dans l'état du Niger. Des djihadistes ont enlevé et tué des dizaines de personnes pendant la prière du vendredi, on l'a appris aujourd'hui. Les assaillants étaient armés de fusils, de couteaux, de machettes. L'attaque pourrait avoir été perpétrée par le groupe Lakurawa, une milice d'autodéfense que certains chercheurs associent à l'État islamique au Sahel. Des pluies diluviennes se sont abattues sur le nord-est de l'Espagne la nuit dernière. Un camping et une boîte de nuit ont dû être évacués. Il y a 3 blessés, dont un grave. Et puis, c'est imminent aux États-Unis. Tesla va lancer son Cybercab, son premier véhicule sans volant ni pédale, destiné au service de taxi sans chauffeur. Le constructeur américain annonce un événement pour le 3 septembre à Austin, au Texas.
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0: Juste après le journal, chronique d'une célibataire. Louise Aubéry poursuit l'exploration de ses interrogations existentielles suite au mariage de sa sœur jumelle. Belle fin de soirée sur France Inter.
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0: Très bonne soirée sur France Inter, il est 23h. Le journal Anne-Sophie Balbir. Bonsoir.
3: Bonsoir à tous. La Russie a choisi l'intimidation et l'escalade. Emmanuel Macron accuse et renforce la défense aérienne de l'Ukraine. La France va envoyer de nouveaux missiles intercepteurs. Une demande de longue date de Kiev. Le Togo s'est-il lancé dans un coup de com' politique ? Reporters sans frontières dénonce, alors que le pays détient sur place deux journalistes français. Dans ce journal également, un banquier d'affaires aux universités d'été de LFI. Mathieu Pigas reconnaît des convergences avec les Insoumis. Et puis, multi-match pour un multi-plaisir. 5 rencontres en Ligue 1 de football et la qualification d'Arthur Fils au Masters 1000 de Cincinnati.
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3: Vladimir Poutine assume l'intensification des frappes en Ukraine. Le président russe estime que Kiev a ouvert la boîte de Pandore en visant dans son pays des infrastructures économiques et logistiques. Des déclarations tenues aujourd'hui au congrès de son parti à Moscou. En parallèle, l'Europe et notamment la France, Omar Ouaman, tentent de renforcer la défense aérienne ukrainienne.
4: Emmanuel Macron a accusé la Russie de faire le choix de l'intimidation et de l'escalade, signe selon lui d'un aveu de faiblesse de Moscou. Dans un message publié sur son compte X, le président français a indiqué avoir échangé au téléphone avec son homologue ukrainien Volodymyr Zelensky, entretien durant lequel il a promis l'envoi de nouveaux missiles intercepteurs que Kiev réclame depuis longtemps pour mieux se défendre contre les attaques russes. Cette annonce intervient au lendemain d'une double frappe de Moscou sur un centre commercial à Kryvyi Rih, ville natale de Volodymyr Zelensky, dans le centre de l'Ukraine. Au moins 16 personnes ont été tuées et plus d'une centaine blessées. Au lendemain de cette attaque, le ministre des Affaires étrangères allemand, Johann Vadepoul, est arrivé à Kiev pour réaffirmer le soutien de Berlin à l'Ukraine à l'approche du 35e anniversaire de son indépendance, célébré lundi, jour que les partenaires de l'Ukraine ont choisi pour se réunir afin de renforcer leur aide à Kiev face à l'agression russe.
3: Dans la guerre au Moyen-Orient, l'Iran réplique aux pressions des États-Unis. Tout pays participant à la mise en place de restrictions économiques est désormais considéré comme un ennemi. Réaction alors que Washington a annoncé un renforcement des mesures de sanctions contre Téhéran. Ils étaient partis tourner un épisode de la série documentaire Les routes de l'impossible pour France Télévisions. Deux réalisateurs français sont détenus au Togo depuis fin juillet pour suivis pour fausses déclarations liées à leur visa. Pour la première fois, les autorités togolaises indiquent avoir des indices graves et concordants contre eux. Une manœuvre politique, selon le directeur de Reporters sans frontières, Thibaut Brutin.
5: Ce qui est clair, c'est que les indices graves que le gouvernement souhaite communiquer sont des éléments qu'on avait déjà, donc rien de nouveau sous le soleil. Peut-être que, une fois de plus, nous sommes face à un cas de criminalisation du journalisme ou sinon dans une situation où les journalistes sont un pion dans un jeu diplomatique qui les dépasse très largement. C'est pas la première fois qu'on voit ça et c'est malheureusement une situation à laquelle Reporters sans frontières est confronté très fréquemment ces dernières années. Il faut que ça cesse. Les journalistes ne sont pas des variables d'ajustement des relations entre deux pays. Il faut trouver une issue rapidement. Nous avons tous les éléments qui montrent à la fois la bonne foi des journalistes, que le gouvernement togolais semble avoir oublié, mais aussi la déclaration en bonne et due forme de ce tournage. Donc je pense que la solution, c'est de trouver une issue juridique et politique. Espérons la semaine prochaine, parce que tout cela n'a que trop duré.
3: Un propos recueilli par Erwan Chassin pour France Inter. Une brève apparition publique hier, un discours de clôture demain à 11h. Jean-Luc Mélenchon aux universités d'été des Insoumis dans la Drôme, avec un invité qui n'est pas passé inaperçu ce samedi, le banquier et patron de presse Mathieu Pigas, qui a affiché ses points communs avec LFI, Laurence Perron.
6: Oui, et l'amphithéâtre Louise Michel était plein à craquer pour accueillir le milliardaire en jean qui a dénoncé la politique de l'offre d'Emmanuel Macron, ses 500 plus riches qui possèdent plus que les 30 millions de Français les plus pauvres et qui a expliqué que la période que l'on vivait était une période pré-révolutionnaire.
7: On est véritablement à un moment de bascule. Elle est pré-révolutionnaire parce que on est dans un système proche d'un système féodal et un régime politique que moi je vais qualifier de monarchie technocratique agonisante.
6: La bombe des retraites, le mur de la dette, non, du marketing de la droite pour faire avaler des politiques de casse des services publics selon lui.
7: Contrairement à ce que les gouvernements macronistes successifs ont dit, de manière à mon sens d'ailleurs assez irresponsable, elle a aucun problème de liquidité ni de solvabilité. C'est-à-dire qu'elle se finance tout à fait régulièrement, sans aucun problème, et elle emprunte sans aucun problème.
6: Il assure qu'une politique des grands investissements est possible, tout comme l'augmentation du SMIC et des salaires en général.
7: Les chefs d'entreprise ne partagent pas, mais j'allais faire de l'humour en disant même le Parti Socialiste ne partage pas vraiment d'ailleurs. Je me souviens d'une discussion publique que j'ai eue avec certains de leurs membres où, alors là vous pouvez siffler de place publique.
6: Et en partant, Mathieu Pigasse lance à la cantonade « On va gagner ». Il assure qu'il ne roule pas pour lui, mais pour la victoire de la gauche qui a sincèrement envie de transformer le réel.
3: Laurence Perron à Châteauneuf-sur-Isère avec les moyens techniques de Romain Lucquens. Raphaël Glucksmann sera l'invité du journal de 20h de TF1 demain. Le leader social-démocrate de Place Publique devrait annoncer sa candidature à la présidentielle. Attention toujours au risque de feux de forêt en France. Les températures sont redescendues, mais les sols sont très secs. Il y a 6 départements dans lesquels il faudra être particulièrement vigilant demain, notamment l'Hérault et l'Aude. Et puis, en Seine-et-Marne, comme prévu, une très grande partie de la forêt de Fontainebleau a rouvert aux promeneurs et aux grimpeurs. Boris Loumagne.
8: Après plus d'un mois d'attente, Grégory et sa famille ont enfin pu ressortir les vélos du garage.
9: C'est une balade qui est top, on adore faire ça, traverser la forêt, c'est génial. Et c'est vrai qu'on était un peu triste ces temps-ci. Quoi.
8: Oui, triste et un peu sous le choc après cet été si particulier.
9: Oui, c'est vrai qu'on se pose beaucoup de questions. On a vu cette sécheresse cet été. On essaye de faire plus attention. Moi qui suis fumeur par exemple, je ne lance plus mon mégot partout, je fais très attention à ça.
8: Marie-Odile et Norbert, eux aussi, essaient de se départir de leurs mauvaises habitudes qui sillonnent la France à bord de leur camping-car.
10: Disons qu'on mettait même dans le camping-car, on mettait un petit barbecue, on s'arrêtait, mais là, on n'a plus rien. On fait très attention avec ça maintenant.
8: Oui, des promeneurs de plus en plus prudents, conscients aussi de la fragilité de la nature qui les entoure.
11: On ne peut pas nier qu'il y a un point de bascule qui a eu lieu cet été, c'est sûr.
12: Et on espère qu'il y aura une prise de conscience des pouvoirs publics et de la société en général sur le fait qu'il faut vraiment qu'on change les choses. Là, on ne peut plus nier ce qui se passe.
8: Non, on ne peut plus nier l'évidence. Sous nos yeux, ici à Fontainebleau, la forêt est comme grillée par la sécheresse et les feuilles mortes jonchent le sol comme en plein automne.
3: Une première finale de Masters 1000 pour Arthur Fils. Du haut de ses 22 ans, le joueur de tennis français très solide a battu l'Italien Coboli à Cincinnati aux États-Unis en 2-7. Il sera opposé demain à un Américain, Tiafoe ou Nakashima. Deuxième du classement l'an dernier en Ligue 1 de football, derrière le PSG, Lens n'a pas perdu le goût de la victoire. Début très réussi contre Auxerre, 5-2 cet après-midi. 4 autres matchs viennent de se terminer. Bonsoir Aymeric Bravard.
13: Bonsoir.
3: Il fallait être dans la Sarthe ce soir.
13: Et oui, au Mans plus précisément, déjà une ambiance de folie dans les tribunes pour le retour des 100 et or en Ligue 1 16 ans après. Et sur le terrain, la folie aussi, des retournements de situation débutent, mais pas de vainqueur, 2-2 score final. À Toulouse, on peut s'en mordre les pieds face à une équipe B de Lyon avec des titulaires préservés pour le match de Ligue des Champions de mercredi. Les Toulousains ont eu des énormes occasions, ratées du coup, et à Lyon, les entrants ont fait la différence. Victoire 2-0 des Gaunes. À Nice, il y a eu un joli 0-0, un score nul, oui, mais un match intéressant. Les deux équipes ont eu des occasions mais se quittent sur un partage des points. Alors qu'à 3, il y a eu un moins joli 0-0, le match le moins emballant de cette soirée. Le Paris FC n'a pas réussi à casser le verrou troyen. On rappelle donc les scores, Le Mans contre Brest 2-2, victoire de Lyon à Toulouse 2-0, match nul 0-0 entre Nice et Lorient, et même score, match nul 0-0 entre 3 et le Paris FC.
3: Aymeric Bravard en direct pour France Inter. Merci beaucoup. Au programme demain, 3 rencontres avec Rennes PSG à 20h45, le temps. La météo signée Loïc Roosevelt.
14: Pour cette soirée estivale, un ciel à peine voilé et même complètement dégagé sur l'île de Beauté, mais quelques averses localisées dans le sud-ouest. Des pluies qu'on retrouvera en Gironde pour votre matinée de dimanche. Ailleurs, sur un tiers sud, un magnifique ciel bleu. Sur le reste du pays, des nuages en altitude, une matinée lumineuse. Demain après-midi, l'impression de beau temps va perdurer, je vous rassure. Météo France prévoit tout de même quelques gouttes de pluie localement sur le Nord-Pas-de-Calais, sur la partie haute de la Nouvelle-Aquitaine, sur le Massif central, ainsi que sur les Pyrénées. Les températures repartent à la hausse par l'ouest. À l'image de la veille, encore de la fraîcheur matinale sur la moitié nord. Seulement 8 degrés prévus à Reims, 10 à Metz, 13 à Paris. En fin d'après-midi, les températures seront estivales, pas de chaleur excessive, excepté à Montauban où il fera jusqu'à 34 degrés à l'ombre, voire plus localement. 25 pour la capitale, 29 à Dijon et à Grenoble, 31 pour les plages de Biarritz.
3: Loïc Roosevelt, merci.
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3: Belle soirée sur France Inter, il est 23h10. Chronique d'une célibataire avec Louise Aubery.
19: La date du mariage de ma sœur jumelle approchant à grands pas, alors que mon prétendant semble être lui resté sur la ligne de départ, j'ai décidé d'agir. C'est vrai, après tout, je suis une adulte responsable. Il faut que j'agisse en conséquence.
20: Chronique d'une célibataire.
19: J'ai donc décidé de faire appel à une voyante. Je vous vois certains hausser les sourcils, mais écoutez-moi bien. Une de mes meilleures amies l'a vue l'année dernière. La voyante lui avait prédit qu'elle vivrait une histoire d'amour passionnée avec un homme entouré d'eau. Et figurez-vous qu'elle a rencontré, quelques semaines plus tard, un surfeur.
20: Chapitre 16. J'ai fait appel à une voyante.
19: Alors oui, on pourrait se dire que c'est un biais de confirmation. N'empêche que mon amie était très heureuse de sa consultation et qu'elle m'a fait remarquer, à juste titre, que je n'avais rien à perdre. Ça me permettrait peut-être au moins de savoir si je dois continuer à parler à des mecs douteux sur Inge. Et puis, je suis curieuse de savoir ce que l'univers a en réserve pour ma vie amoureuse. Le rationnel, jusqu'ici, ne m'a pas trop aidée. Peut-être que les énergies le feront. Au moins pour essayer d'éclairer quelques-unes de mes questions. Est-ce que je passe à côté de quelque chose ? Est-ce que l'amour va me tomber dessus ? Est-ce que mon cœur est plus sec que le Sahara ?
21: Je vois beaucoup d'écrans ou de porter la vue sur l'image. Il y a quelque chose de très beau là-dedans, avec beaucoup d'écriture aussi. On parle de texte ou d'écriture, comme si vous étiez dans de la représentation, ou comme si vous présentiez des choses avec un intérêt très, très, très pertinent, justement. On voit beaucoup de professionnalisme chez vous, mais vraiment envie de changer les choses, ou en tout cas avec le verbe qui amène à rêver ou faire rêver l'autre.
19: J'ai une émission avec France Inter sur l'amour, bah, qui sera un sujet sur lequel je vous questionnerai justement.
21: C'est ça l'écran. L'écran, c'est ça.
19: D'accord.
21: En tout cas, c'est magique. On est vraiment dans cet accompagnement, comme si c'était un soutien ou un accompagnement pour que chacun puisse se trouver, enfin s'aimer soi déjà, et aimer l'autre. Ou pouvoir, qu'est-ce qui se passe dans cette société ou dans ce monde, en tout cas avec vos mots à vous, d'apporter quelque chose d'assez concret, d'assez efficace, d'assez bienveillant, ou en tout cas toutes les valeurs universelles sont vraiment ramenées au centre. En tout cas, vous êtes passionné, on sent qu'il y a quelque chose qui en émerge et ça va plaire. Alors c'est pas long, mais c'est très c'est pétillant, ça amène c'est un petit monde à vous que vous arrivez à mettre en réalité, hein, où vous réalisez les choses, et c'est très fascinant. En tout cas, les gens vont croire en vous. Il y a quelque chose où on vous donne cette opportunité-là et ça va être effectivement le soutien comme un ouvrage, mais comme une méthode aussi pour reprendre confiance en soi et pouvoir aller vers l'autre. En tout cas, il y a quelque chose de cet ordre-là.
19: Déjà, en vrai, c'est ouf qu'elle voit tout ça. Je suis arrivée avec aucune attente, plutôt même des a priori, et je m'attendais à ce qu'elle me sorte des vérités générales. Mais non. Elle trouve mon domaine d'activité, ce qui me passionne et ce qui m'angoisse. Elle devine ce qui me nourrit et ce qui donne du sens à ma vie. Je précise qu'elle n'avait aucune information sur moi, car on a vite fait de refaire l'histoire. Elle ne me connaissait pas, et elle a lu en moi comme dans un livre ouvert. Comme quoi, il faut toujours aller au-delà de ses a priori. C'est peut-être la première leçon que je retire déjà de ce rendez-vous. Va toujours au-delà des apparences. Au sens propre, comme figuré. Au sens propre, oui, Louise, par-delà les muscles qui peuvent te faire de l'effet à court terme. Ce n'est pas un bon indicateur de ce qui te plaît vraiment ou de ce qui te convient vraiment. C'est juste une tentation. Tout comme il peut exister des préjugés qui nous empêchent de donner une chance à l'autre. Pas des red flags, hein, des a priori basés sur une coiffure, un métier, un bermuda. En même temps, les bermudas, c'est chaud, les gars, faut faire un effort. Mais ça, ce sont des réflexions qu'on aurait pu faire avant. Maintenant, nous sommes ouverts et déconstruits. Au point que, vraiment mise en confiance, je lui demande ce qu'elle voit avec le mec que je fréquente en ce moment, l'ex que je n'arrive pas à quitter.
21: Ouais, vous n'êtes pas amoureuse, hein. Il n'y a pas de vibration. J'ai rien du tout, là. Ça remplit votre féminin, bon, plutôt pas mal, d'avoir des bras, un peu d'attention, et puis de vibrer aussi un peu dans vos corps. Mais en tout cas, c'est pas quelqu'un qui correspond à ce que vous attendez dans votre vie.
19: Ouais.
21: Hein, vous avez besoin de rencontrer de l'effervescence aussi, quelqu'un de très créatif, quelqu'un qui a ce boost justement autant que vous, mais plutôt très tempéré aussi. Quelqu'un de très, peut-être calme d'ailleurs, mais calme. C'est pas un calme où je me pose puis je fais rien, parce que là, ça va vous ennuyer profondément. C'est plutôt quelqu'un qui est très dynamique dans les projets, mais qui vous fascine. En tout cas, vous allez rencontrer quelqu'un là, qui a vraiment le côté où j'admire. J'admire qui il est, j'admire. Il y a plus de complémentarité.
19: D'accord.
21: Pour moi, c'est quelqu'un qui va vous compléter, qui a des valeurs de voyage aussi, qui a des valeurs de projet. Hein, comme si c'est quelqu'un qui construisait aussi beaucoup. C'est un artiste aussi, lui. Hein. Il y a un côté artistique, il y a un côté... Alors moi, je vois beaucoup de photos ou d'écrans ou de caméras ou quelqu'un qui est dans ce milieu-là, en tout cas, qui a un regard... Il a fait beaucoup d'expositions, je pense, au niveau de la photographie ou du voyage. C'est quelqu'un qui écrit beaucoup, peut-être dans le documentaire ou dans... Mais c'est un homme de témoignage, comme s'il rendait hommage ou il témoignait de par son regard. Il est connu, hein, c'est quelqu'un d'assez connu dans son milieu et qui va venir sur votre route. En tout cas, il y a l'engagement, Louise. Vous êtes quelqu'un qui ne vieillissez pas seul. Vous avez besoin de rencontrer quelqu'un où vous construisez un langage commun.
19: Quand elle a dit qu'il était connu, j'avoue que j'ai espéré pendant une demi-seconde que c'était une star de K-pop. Plus sérieusement, c'était assez vertigineux d'entendre le portrait de l'homme de ta vie comme ça être dressé. J'avais envie de l'interrompre et de lui demander « Où est-ce qu'il habite ? Comment il s'appelle ?» Parce qu'il y a quelque chose de grisant dans le fait de savoir ce que tu n'es pas censé savoir. Et puis, quand tu es célibataire depuis longtemps, il y a aussi quelque chose de rassurant dans le fait de savoir que l'on va être aimé de cette manière. Parce que oui, tu finis par douter, par te demander si toi, tu es bien faite pour cette forme-là d'amour. Je pense que c'est pour cela que les gens font appel à des voyants ou lisent leur horoscope, pour être rassurés. Pour réaliser que tout ne dépend pas de nous. La limite, bien sûr, est de ne pas tomber dans l'excès inverse, à croire que tout est écrit et que rien n'est amené à changer. La plupart des voyants le disent d'ailleurs, ce qu'ils voient dépend des paramètres donnés à un moment précis qui peuvent être amenés à changer. Ce n'est donc pas une vérité qu'on doit venir chercher, mais un éclairage où nos réactions peuvent nous permettre de mieux comprendre nos émotions. Ce qu'on nous apprend, ou ce qui est prédit, peut nous aider à y voir plus clair sur ce que l'on veut vraiment. C'est pour ça que je décide de lui parler de mon crush, car je me rends compte que j'essayais de trouver les ponts communs entre lui et l'homme qui me serait destiné.
21: Et le coup de cœur est réciproque ?
19: Mais j'en ai aucune idée.
21: Ah ouais ?
19: Ouais, mais ça se trouve c'est pas le cas et c'est ok, hein.
21: Mais tout à fait, tout à fait. Après, lui, je pense qu'il ressort d'une déception, qu'il y a eu quelque chose qui n'a pas été, qui est peut-être pas encore rangé. Mmh. Je ne sais pas s'il est tout à fait prêt à accueillir, après laissons le temps au temps. Mais en tout cas, c'est quelqu'un qui lui ressemble.
19: D'accord.
21: Dans les qualités, dans les valeurs, dans le rythme, dans tout ce qu'on a pu exprimer. C'est quelqu'un qui lui ressemble. Après, est-ce que c'est lui ou pas ? Le plus important, Louis, c'est que vous rentrez là, vous, dans l'énergie du deux, du duo.
19: C'est vrai que je ne l'ai pas trop pour l'instant.
21: Avec, hein. Vous étiez plutôt indépendante, je m'occupe de moi, et il y avait besoin de rassembler vos corps pour pouvoir aller vers l'autre. Et c'est vraiment ce que vous avez fait. Là, vous arrivez aux petites finitions de sortir votre petit diamant pour pouvoir rencontrer quelqu'un. En tout cas, les portes du cœur s'ouvrent et la vie va vous présenter, vraiment. Vous rentrez dans l'amour, je dirais presque inconditionnel. On est vraiment dans le respect mutuel, on est vraiment dans les valeurs. Et encore une fois, ce que je disais tout à l'heure, trouver le langage commun. Mmh. Et ça, ça va être fascinant. En tout cas, vous ne pouvez pas le louper.
19: D'accord.
21: C'est ça que je veux dire. Les choses, ça va être vraiment de ne pas vous cristalliser là-dessus maintenant, hein, de laisser faire les choses comme elles se présentent.
19: Ce qu'elle me dit devrait m'inspirer confiance, mais c'est plutôt l'inverse qu'il se passe. Je me mets à avoir peur.
0: Peur de passer à côté, peur de tout faire foirer.
19: Qui sait si je suis vraiment déjà dans l'énergie du duo ? Aux dernières nouvelles, les compromis ne m'attirent toujours pas plus que ça.
0: Alors qu'au fond, j'aimerais bien.
19: J'aimerais bien avoir envie de laisser la dernière part de gâteau à quelqu'un au lieu de la manger. J'aimerais bien me battre avec quelqu'un pour le film à regarder et finir par céder, parce que ça nous fait vraiment plaisir. Mais non, moi, je continue à argumenter jusqu'à obtenir gain de cause. Je sens qu'il faut que j'arrive à entrer dans l'énergie du duo. Mais j'ai peur de ne pas savoir comment être, de ne pas savoir comment faire. Alors je me dis qu'elle, peut-être, peut voir ce que je peux mettre en place pour accueillir l'énergie du duo.
21: Dans ce que je vois, en tout cas, Louise, vous avez tellement une lecture très profonde de l'autre. Quand vous rencontrez quelqu'un, vous, bah, c'est soit des chocs de densité vibratoire, vous allez tout de suite même pas y aller, soit il y a une attirance, puis là, il y a une petite zone, effectivement, ce que vous appelez la zone orange, où est-ce que je ressens vraiment la réciprocité ou pas. Et pour moi, pour le moment, en tout cas, vous n'avez pas ressenti une zone commune. C'est pour ça que vous n'y allez pas. Ce n'est pas un handicap que vous avez, c'est juste que vous n'y a pas la densité vibratoire qui dit « ouais, on peut se compléter, on peut y aller ensemble ».
19: D'accord.
21: Donc, vous jugez pas mal là-dedans, c'est juste vous avez des codes beaucoup plus élargis que l'autre. Vos copines, elles vont peut-être y aller quand même si c'est une zone orangée, elles vont quand même y aller pour tenter. Bah, vous n'avez pas envie de perdre votre temps, vous n'y allez pas.
19: D'accord, ouais.
21: Vous voyez, c'est un regard beaucoup plus éclairé, beaucoup plus profond. Faites-vous confiance beaucoup plus. Je vous assure que si, quand vous allez rencontrer votre autre là, vous n'allez même pas vous poser de questions.
19: Mais c'est même pas drôle alors.
21: Ah, si, c'est drôle. Si, parce que si, alors vous allez vous poser plein de questions, mais dans vos sens. Dire, wow, là je suis entourée, là j'ai vraiment un vrai coup de cœur. Puis je sens bien que lui aussi, et comment on avance, puis comment on ose, mais... C'est pas le même questionnement.
19: C'est plus simple, en fait.
21: Oui, c'est vachement plus simple, c'est vachement plus naturel et on se pose pas de questions, c'est une évidence.
19: Là, je me prends une claque. Je me rends compte que, depuis le début, je me trompe. Sur ma façon de concevoir la drague, sur ma façon de concevoir l'amour. Pour moi, c'était une compétence à maîtriser. Si on apprenait assez, alors on allait y arriver. C'était une question de volonté. Le fait de vouloir suffisait à pouvoir. J'ai pris l'amour pour un examen. Si tu travailles assez, il t'ouvrira des portes. Comme si l'alchimie était le fruit d'un effort, plus que d'un plaisir. Et surtout, comme si l'amour pouvait ne dépendre que de nous. Mais un couple, ça se forme à deux. C'est une connexion. C'est une rencontre. C'est une question d'harmonie entre deux personnes et le fait d'arriver premier au concours n'y changera rien. C'est accepter que, oui, l'amour, ça ne peut pas se contrôler. C'est marrant qu'il ait fallu que je consulte une voyante pour m'en rendre compte. Pour réaliser que la logique n'avait pas toujours sa place en amour. Que contrôler ne garantissait pas de résultat. Que la performance ne menait pas à une récompense. Non, l'amour n'est pas mathématique. Mais ça tombe bien, j'aime pas les maths. Est-ce que ça signifie que je suis enfin prête à compter au-delà de 1

0: Bon, on sait déjà que je ne suis pas la meilleure en rupture amoureuse. Le premier mec que j'ai quitté, pour un prétendu différentiel de valeur, je l'ai tellement regretté que je l'ai supplié une semaine plus tard qu'on se remette ensemble. Ça a marché. Louise 1, dignité 0. Je me disais que cette fois-ci, on était bien partis, mais non. Il m'a quitté 2 ans plus tard. Chronique d'une célibataire. Même scénario pour le dernier prétendant en date. Je le quitte parce qu'on est, je cite, « trop différent », pour que je replonge au final littéralement la première fois qu'on s'est revus 3 semaines après. Chapitre 17. Comment se remettre d'une rupture amoureuse ? Je crois que j'ai un léger problème avec la prise de décision. Enfin, avec les décisions irrévocables. Non mais c'est vrai, on n'est pas dans Koh-Lanta là. J'arrive pas à éliminer quelqu'un. Il y a trop de questions qui se posent. Et si je passais à côté de quelque chose ? Et s'il me manque ? Et si je ne retrouve jamais mieux ? Rester dans une relation, c'est plus facile, mais ce n'est pas toujours plus souhaitable. Partir n'est pas un échec, c'est même souvent la plus belle preuve de succès. Choisir l'épanouissement plutôt que le confort, le courage plutôt que la peur d'être seul, la liberté plutôt que la sécurité. Mais alors, comment fait-on ? Pour partir ou accepter que l'autre soit parti ? Pour avoir le courage ou la résilience de se remettre d'une relation ? Vous vous doutez bien que je n'ai pas la réponse, alors j'ai demandé à 2 amis, Lucie et Chila, connus pour leur talent musical, mais aussi leur cellule de crise, de m'aider à identifier ce qui peut nous permettre de se relever d'une rupture amoureuse.
1: Bah, moi je sais pas si c'est une bonne solution, mais il y a quelqu'un quand même qui m'a aidée à côté, quoi.
0: Elle, c'est Lucie. À la base, elle est psy, et elle a eu beaucoup de mal à se remettre de sa dernière relation.
1: C'est une rencontre de quelqu'un... un peu pansement, ouais. Après, ça peut ne pas être un pansement, mais moi, en l'occurrence, oui, c'était un pansement. Ça m'a quand même aidé à passer à autre chose, ou en tout cas à ne plus retourner vers mon ex, du coup, ouais. Parce qu'il y a eu quand même quelques va-et-vient... Pardon, sans mauvais jeu de mots. Enfin, il y a eu voilà quelques retombées, rechutes vers mon ex et tout. Enfin, rechutes. Mais du coup, moi, il y a eu ça.
2: Pour
1: quand
2: tourner
1: même.
2: La page, en fait.
1: Ouais, pour tourner la page, ça m'a aidé. Ouais. Bah, en tout cas, moi, ça aurait pu être le taf, ça aurait pu être autre chose, tu vois. Mais ça a été quand même une personne qui m'a un peu aidé. Après, mes amis, qui m'a énormément aidé et mes amis, tu vois, mes amis proches. Donc ça a été beaucoup de discussions, en fait, beaucoup de discussions à parler, des moments où, en fait, je doutais, j'avais envie d'y retourner. En même temps, justement, Chi, elle était là pour me rappeler aussi qu'est-ce qui allait pas. Mais moi, du coup, ça a mis quand même 1 an et demi à partir.
3: En réalité, ça t'a pas empêché de traverser les tempêtes émotionnelles.
0: Et elle, c'est Chila. Chi pour les intimes. Et je crois bien que ses histoires amoureuses lui ont inspiré pas mal de chansons.
3: T'as quand même... Enfin, en tout cas, il y a des choses qui t'ont aidé, en effet, à pas y retourner.
1: À mettre de la distance, quoi.
3: Et à mettre de la distance, mais ça t'a pas empêché de porter ce poids de la nostalgie, de la mélancolie, de la tristesse. Ça a été compliqué pour toi. Et je pense qu'il y a un moment où tu t'es sentie un peu plus libérée. Mais je crois que, en tout cas, de mon point de vue, ce qui a été le plus difficile pour toi de te libérer, c'est des doutes que tu avais à te dire est-ce que c'est la bonne décision que j'ai prise ou pas.
1: Franchement, faut toujours se dire que le meilleur reste à venir. Faut toujours se dire ça. Ouais. Moi, vraiment, je pars de ce principe-là. Enfin, c'est très, très bête.
2: Faut croire en l'univers.
1: Mais moi, je me dis toujours, mais non, mais là, ça va être mieux après, c'est sûr, quoi. Mais bon, c'est hyper cheesy de dire ça, mais moi, c'est ce que je ressens.
3: Oui, parce que pendant la rupture, en tout cas, quand t'étais dans tes émotions de doute, etc., c'était impossible pour toi d'imaginer qu'il y avait mieux qui t'attendait.
1: Non, mais je pense que si tu te le dis, c'est mieux. Enfin, tu vois.
3: Ah, et en plus, c'est sûr qu'il faut se le dire.
1: Et surtout que c'est évident que oui, en fait. C'est ça le truc, moi, je me dis.
3: En fait, ce qui est sûr, c'est que moi, j'arrive toujours à me dire qu'il y a mieux derrière. Et j'en suis convaincue. Enfin, là où je te rejoins, Lulu, c'est que il faut se le dire pendant qu'on vit ces moments de doute, etc. Parce que je pense que si toi, Lucie, par exemple, t'avais réussi à te le dire un peu plus, il y a peut-être des moments qui auraient été moins compliqués. Et en même temps, c'est tellement important. Enfin, moi, mon conseil, c'est aussi, c'est important de prendre le temps. C'est important de vivre ces moments où justement, t'es dans les doutes, tu souffres. S'il y a besoin de faire des allers-retours de communication, alors je parle dans les relations saines, moi, ça a pris du temps, tu vois, j'ai pris 1 an et demi, etc. Mais après, s'il fallait que je prenne encore 1 ou 2 mois, parce que j'avais encore des choses à dire, parce que j'avais encore des choses à mettre à plat, des choses à comprendre, bah moi je me suis accordé en tout cas cet espace,
1: regret,
3: tu vois, cet espace pour être sûr que tout avait été dit, etc. Mais ça, c'est dans le cadre des relations saines où il y a déjà de la bonne communication. Moi, j'ai eu cette chance-là, tu vois. Mais je pense que le conseil aussi, c'est si c'est pas très sain et que c'est toxique, en effet, être bien entouré aussi. Ouais. Et
1: écouter ses proches.
3: Écouter ses proches, pas. Parce qu'il y a un moment, faut couper, quoi.
1: Ouais.
3: Quand c'est sain, etc. Enfin, faut vraiment accepter qu'il y a que en coupant que tu trouveras aussi un truc un peu libérateur.
1: Moi, je pars du principe que les trois personnes les plus proches de toi, si elles se mettent d'accord sur une décision, tu dois la suivre.
2: Ouais. Après, personne ne vit l'intimité d'une relation, tu vois. On peut pas savoir ce que tu ressens.
1: Imagine ta chi, ta mère, et puis je sais pas, les filles qui te disent. Là, Lucie, en fait, c'est pas possible, tu te rends pas compte, t'es dans le déni.
2: En fait,
1: tu vois, il y a du vrai, quoi.
2: C'est clair, mes amis, moi, m'ont beaucoup aidé, mais même toi, hein, Louise, hein, quand tu m'en parlais, c'est vrai que tu me disais, bon. Mais, et par contre, oui, et puis je pense, voilà, comme tu dis, ouais, les amis, il faut pas vraiment pas hésiter à en parler, en fait, comme tu dis, que ce soit à ton ex, si vous pouvez encore communiquer et tout, et mettre les choses à plat, comme tu disais. Tu vois, parce qu'en fait, en parlant, t'as le point de vue de l'autre, tu te poses aussi d'autres questions en parlant, t'arrives à d'autres, d'autres conclusions, tu peux, c'est hyper important de parler, je pense.
0: C'est vrai qu'on a tendance à vouloir comprendre les raisons d'une rupture. Après tout, c'est humain. Comprendre permet d'avancer. Mais comprendre impliquerait qu'il y a une vérité, ce qui ne peut être le cas en amour. Je sais, shocker, l'amour n'est pas une science. Ça simplifierait beaucoup de choses d'avoir la formule. L'analyse d'une situation, d'un événement ou même de toute relation est rassurante car elle nous donne un sentiment de contrôle. Qu'il y a une raison, une justification. Mais c'est oublier que l'amour est un ressenti, et même des ressentis. Les nôtres et ceux de notre ex. Ça implique qu'il y a toute une partie de l'expérimentation qui ne peut être menée. On ne saura jamais réellement ce que l'autre a ressenti, peu importe ce qu'il peut dire. Comment résoudre des mots fléchés s'il manque la moitié des lettres? C'est un réflexe normal. Quand la douleur devient trop forte, le cerveau s'active pour trouver une solution. Penser à la place de ressentir, comme si on pouvait mettre la souffrance à distance. Bien tenté, mais la guérison ne vient souvent pas de l'élucidation. Quand mon ex m'a quittée, j'ai essayé de trouver le moment où tout a basculé. Quels sont les comportements que j'avais pu avoir, les signes que j'avais laissés passer, les alarmes que j'aurais dû entendre sonner. Mais parfois, il n'y en a pas. Et c'est ça le plus dur à accepter. Accepter, en fait. Est-ce ça qui peut nous sauver ? Accepter que rien n'aurait pu être changé ? Ou du moins que plus rien ne peut être changé ? Je pense que ce qu'il y a surtout à accepter, c'est que la rupture amoureuse n'est pas un problème à résoudre, mais une expérience à traverser.
3: Finalement, dans les relations et du coup dans les ruptures, c'est aussi réussir à faire le distinguo entre le doute et l'instinct. Moi, je sais que c'est ce qui a été le plus flou dans mes deux dernières relations. Où est-ce que je fais confiance, en fait? Est-ce que c'est des doutes qui sont galvanisés par mes complexes, par mon manque de confiance en moi, par mon manque de confiance en l'autre, etc. Ou est-ce que c'est de l'instinct, là? Et qu'en fait, j'ai une sonnette d'alarme qui est en train de régulièrement venir me sonner pour me dire qu'en fait, il est temps de partir et que c'est pas juste moi dans ma tête qui ai tellement peu de confiance que du coup, je me crée ces choses-là. Donc, je trouve ça difficile de faire le distinguo entre les doutes et l'instinct. Mais généralement, quand sur plusieurs mois, il y a des sonnettes d'alarme qui se créent sur des comportements rébarbatifs, des ressentis aussi qu'on a, tu vois, des alarmes du corps. Moi, je sais que dans beaucoup de relations, j'ai ignoré mon corps. Quand j'ai développé de la dyshidrose dans mes mains, qui est de l'eczéma bulleux, tu vois, pendant ma relation, je n'avais jamais eu d'eczéma bulleux de ma vie. J'avais fait un peu d'eczéma quand j'étais petite et tout. Mais je suis avec une personne et je vois que mon corps m'envoie des signaux d'alarme. Le moment où je l'ai quitté, j'ai plus jamais eu d'eczéma dans les mains. Mais quand je te dis que mes mains, c'était à l'époque où j'étais sur mon album Ego, je mettais des gants pendant les promos tellement mes mains, elles étaient abîmées. Lulu, elle voyait, enfin, j'avais les mains en sang. Et ça a duré comme ça 2 ans. Et j'ai ignoré ces signaux-là, tu vois. Et qu'il y a un moment où je me disais, mais pourquoi j'ai cet eczéma dans les mains? Et je sentais qu'en fait, mon corps, il rejetait quelque chose. Je voulais plus toucher la personne. Enfin, tu vois, tout ça. Et ça, c'est des conseils que maintenant, je suis obligée, en tout cas, de transmettre. C'est si ton corps, il t'envoie des signaux que t'as pas l'habitude de vivre, c'est que généralement, t'es pas au bon endroit. D'accord. Ouais, dans toutes les situations, hein, taf, relation, et puis on parle là des ruptures amoureuses et tout, mais enfin, ça vaut pour toutes les ruptures, enfin
4: ouais, pour toutes les relations, quoi.
3: Ouais.
1: Mais ça, c'est sûr.
5: Si ça se termine, c'est pas forcément un échec.
3: Non,
5: jamais. Ça, je pense qu'il faut changer de conception de la relation. C'est pas la durée qui fait la valeur.
1: Non. Et puis même si c'est un échec, enfin aucun souci quoi.
5: Ouais.
1: Et attends, il y a des relations, moi, là, quand je parlais de mon mec un peu toxique et tout, bon, c'était complètement un échec, mais qu'est-ce que je remercie d'avoir vécu cette relation, enfin tu vois.
5: Ça t'a appris plein de trucs.
1: Ah mais quoi. Grave de fou, enfin ça a été tellement ouais ça m'a tellement appris quoi, tellement révélé moi en tant que femme, enfin tu vois, entre ce que je voulais, ce que je voulais pas, même d'avoir vécu un truc hyper intense comme ça, d'avoir vibré d'une certaine façon, d'être amoureuse d'une façon, tu vois, où je retomberais jamais amoureuse comme ça, tu vois, enfin en tout cas pas de cette manière-là. C'est cool, tu vois. Mais avec le temps, t'oublies un peu les mauvais moments et tu te souviens un peu des bons moments.
5: La relation, ouais,
1: tu vois. Alors peut-être ça dépend dans quelles circonstances et tout, mais moi j'avais tendance à ça, parce qu'en fait, même moi, mon ex, il m'écrivait, il voulait faire mieux. Et puis en plus, quand t'as quelqu'un qui a vraiment envie de... Enfin, en tout cas, quand il t'envoie des signaux qu'il a changé, qu'il a compris, qu'il a beaucoup travaillé sur lui, qu'il est prêt... En fait, du coup, ça te met le doute, tu vois, toi.
5: T'as envie d'y
1: en
5: croire.
1: Fait. Ouais, t'as envie d'y croire. Et en même temps, ouais, t'as envie d'y croire. Et puis tu te dis, mais pourquoi je lui laisserais pas une autre chance?
3: Justement, dans la rupture la plus importante que j'ai traversée, tu vois, de cette relation de 3 ans, bah, j'ai réussi à faire le constat de tout ce que j'avais fait de bien dans la relation, de tout ce que j'avais réussi à apporter et de la belle personne que je pense être, tu vois, et que j'ai été avec lui surtout. Et pourtant...
1: C'était encore plus foutu là.
3: Ouais, en fait, ça m'a pas empêché de perdre énormément confiance en moi, tu vois. Parce que je crois que parce que j'ai été cette belle personne, etc., ben, en fait, justement, il y a plein de choses sur lesquelles j'ai pas été à mon écoute. Et je me dis, mais... En fait, pour moi, c'est comme ça que j'envisage l'amour aussi. Beaucoup d'abnégation, tu vois. Quand je prends des engagements, en fait, je me challenge à essayer de les tenir, à être la bonne personne que je suis, etc. Mais à quel point je me suis mise de côté aussi. Et du coup, derrière, bah ouais, il me reste toutes mes qualités. Mais à quel point, pendant la relation, j'ai été à l'écoute de ce que j'étais. Et du coup... Enfin, il y a un truc un peu dissonant, tu vois, dans ce truc de j'ai réussi à faire la liste de tout ce que j'avais fait de bien, et pour autant, j'ai tellement perdu des plumes parce que je crois que j'ai essayé de trop bien faire aussi, tu vois.
5: Je suis pas sûre que ce soit lié au fait que t'aies réussi à identifier ce que t'as fait de bien. T'as perdu des plumes parce que pendant toutes ces années, t'es un peu allé à l'encontre de toi parfois.
3: Ouais, c'est ça.
5: Et tu vois, l'un n'empêche pas l'autre, je pense. En tout cas, ça ne peut qu'aider d'essayer de cultiver l'estime. Plutôt que de se tirer un peu vers le bas, qui est un réflexe malheureusement.
0: Il y a autant de façons de se remettre d'une rupture qu'il y a d'histoires d'amour. Le but n'est donc absolument pas de prétendre qu'il y aurait une méthode de guérison unique. Non, mon but est d'explorer les mécanismes à l'œuvre lors d'une rupture amoureuse. J'étais rassurée de savoir que je ne suis pas la seule à avoir idéalisé la relation, à chérir des souvenirs comme s'il n'avait plus aucune valeur. Mais ce n'est pas le cas. Ce qui est terminé n'empêche pas ce qui a été beau. On croit souvent que c'est en oubliant ses souvenirs qu'on ira mieux, mais je ne le crois pas. On ne peut oublier, alors autant éviter de se flageller à essayer. Non, on n'a pas besoin de les oublier. On peut les intégrer. Ils font partie de notre vie, ils font partie de notre histoire. Y penser ne fait pas de nous des ratés, qui n'arrivent pas à tourner la page, simplement des êtres humains dotés de la capacité de se souvenir. Il en va de même avec le manque. Ce n'est pas parce qu'on le ressent qu'il est une preuve d'échec. Une séparation laisse des traces. Un vide. Mais tout vide n'a pas besoin d'être comblé. Il permet parfois de faire de l'espace à ce que l'on avait délaissé, à ce qu'on voulait commencer, à ce qui nous fait rêver. Ou même... à rien, et on apprend juste à accepter sa présence. Le manque a vite fait de se déguiser en besoin, alors qu'il n'est qu'un écho de ce qui occupait notre quotidien. Vous pouvez lui laisser de la place sans le laisser vous dévorer. Vous pouvez vous remettre en question sans confondre introspection et autocondamnation. Vous pouvez pleurer, crier, vaciller, sans vous empêcher d'avancer. Je pensais que je serais guérie de ma rupture quand je serais devenue indifférente. En réalité, c'est de savoir qu'on ne l'est pas et d'être quand même OK avec ça.

0: Ils vécurent heureux et eurent beaucoup d'enfants. C'est ainsi que se conclut la plupart des récits d'amour, laissant infuser en nous l'idée qu'une fin n'est digne que si elle est partagée. C'est ce que certains m'avaient reproché d'ailleurs quand j'avais annoncé rechercher un plus un pour le mariage de ma sœur. Très certainement en étais-je moi-même victime, mais je souhaitais surtout utiliser ce prétexte pour me pencher sur ma vie amoureuse.
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0: Vous savez, un peu comme ce livre que vous n'avez pas lu depuis longtemps, mais dont vous ressentez comme le besoin de l'étudier à nouveau. Je l'ai ouvert, ce livre. J'ai relu des chapitres qui m'ont fait du bien. D'autres que j'ai eu plus de mal à comprendre. Certains ont fait sens pour la première fois. Mais il y a un chapitre qui reste toujours un mystère. Qu'est-ce qui fait qu'on tombe amoureux ?
1: Chapitre 20. J'ai trouvé mon plus un.
0: Alors, je sais que vous allez me dire. Louise, c'est le principe de tomber amoureux, ça ne s'explique pas. Mais tu peux pas dire ça à une femme dont le travail même repose sur le fait de se poser des questions toute la journée. Je vois bien qu'on n'a pas tous la même façon d'aimer, que certains ont plus de facilité, que certains ont plus vite compris comment ça marchait. Oui, je pense que l'amour est un jeu, avec sa part de règles et sa part de hasard. L'amour est un jeu de cartes, et tu dois jouer avec les cartes qu'on t'a données. Tu fais des paris, tu perds ou tu gagnes, mais tu peux toujours rejouer une nouvelle partie. Je n'ai jamais été une grande joueuse. À part les sessions de poker qu'on se faisait avec ma grand-mère l'été et qui concluaient toujours en disant « Pas de chance au jeu, heureuse en amour ». Je me doutais déjà que les deux étaient liés. Mais je ne suis pas bonne joueuse. Je remets beaucoup en question les atouts de l'autre et surtout, je n'accepte pas la défaite. C'est peut-être pour ça que je n'ose pas en amour. Le coût de la potentielle défaite est supérieur à la potentielle victoire. Je ne me suis pas déclarée à mon crush. Je sais, c'est nul, encore plus pour une femme qui prône la confiance en soi. Mais je ne savais pas quoi lui dire. On a bien eu une soirée commune, mais sans que ça ne donne lieu à plus que les conversations qu'on a pu avoir. Pas de message, de DM ou de Snap. Je crois que je sais reconnaître quand la vie m'apporte un contre-uno. C'est pas grave, ça fait partie du jeu. On ne peut pas avoir que des carrés d'as ou des quintes flush royales. J'ai relancé le dé, on verra où il va me mener. Si je voulais venir accompagner à ce mariage, c'était pour assurer les autres plus que moi. Pour ne pas être celle pour qui on se demande à côté de qui on va bien pouvoir la mettre à table. Pour ne pas être celle qui a toujours l'air en trop sur les photos. Pour ne pas être celle qui se justifie de son célibat comme s'il fallait l'excuser. On vit dans un monde qui a été imaginé pour le couple. Déjà, l'État récompense le couple. Le foyer fiscal unique permet une baisse de l'imposition. On peut hériter de son conjoint sans aucun droit de succession. Il peut offrir sa nationalité, de même que la pension alimentaire ou des congés pour le mariage. Ce que je veux dire par là, c'est qu'on célèbre l'amour. Le mariage en est un exemple. C'est une cérémonie, un rituel socialement fêté. Combien de nos relations ont le droit à ce traitement ? Se rassemble-t-on pour célébrer les amitiés de 40 ans ? L'amitié n'a aucun cadre. Pas de cérémonie, pas de statut, aucune institution qui reconnaisse ce lien. Cette asymétrie est révélatrice. Ce qu'une société choisit de célébrer révèle ce qu'elle valorise. Pourtant, ce qui m'a frappée au mariage, c'est précisément cela, la puissance des liens amicaux. L'implication des amis de Camille et de Paco pour leur mariage m'a fascinée. Chacun avait travaillé un discours, une danse, une chanson pour leur témoigner leur amour. Des mots puissants qui retracent la longévité de certaines amitiés qui étaient là bien avant le couple. Des amitiés qui ont grandi, mûri, évoluée, silencieuse, mais solide. Ce travail, la journaliste Alice Rebaud le qualifie d'invisible. Même dans ce cadre-là, il s'est greffé à une éloge du couple romantique pour se manifester. Pourquoi nos amis occupent-ils une si grande place dans nos vies et sont-ils si peu reconnus ? Les amis sont à la fois des soutiens émotionnels, des piliers d'honnêteté et des refuges sur lesquels on peut compter. Comment expliquer le décalage entre la valeur réelle de l'amitié et la reconnaissance qu'on lui accorde ? Ce n'est pas un hasard. L'amitié, et surtout l'amitié féminine, ne sert pas le patriarcat. Elle en représente même une menace. Historiquement, quand les femmes se sont rassemblées, c'était pour revendiquer leur droit à exister, à prendre plus de place qu'on leur en laissait. Résultat, on les a persécutées. Lors de la chasse aux sorcières, l'historienne Silvia Federici a montré qu'on ciblait surtout un type de femme, celle qui ne vivait pas sous la tutelle d'un homme. Cette autonomie dérange, encore plus lorsqu'elle devient collective. Les femmes qui se rassemblent apparaissent alors comme un danger. Pour s'en prémunir, on les a assignées à domicile. C'est la séparation des sphères qui s'opère au XIXe siècle. À l'homme l'espace public, à la femme l'espace privé, ce qui rend difficile pour cette dernière toute forme de sociabilité. La vie de la femme doit reposer autour de son mari, la hiérarchie est claire, le couple est premier, l'amitié secondaire. L'avènement du mariage d'amour va encore plus loin. Le conjoint devient à la fois le meilleur ami, l'amant, le partenaire économique, et la hiérarchie se creuse un peu plus. Ce qui m'a le plus surprise, c'est d'apprendre que jusqu'au XIXe siècle, les amitiés romantiques entre femmes étaient parfaitement acceptées. Les femmes s'écrivaient des lettres d'amour, s'embrassaient, se prenaient dans les bras, sans que personne n'y voie de problème. Les démonstrations d'amitié

0: peur d'être étiqueté. Et c'était exactement pareil pour les hommes. Ils s'écrivaient des déclarations enflammées, se tenaient par la main, partageaient le même lit lors des visites. Les photographies de l'époque le montrent même. Des portraits d'hommes enlacés, main dans la main, l'un assis sur les genoux de l'autre, sans le moindre embarras. Ce n'est qu'à l'apparition du mot homosexuel en 1892 et de l'identité qui va avec que la bascule s'opère. Avant cette date, on concevait les actes entre les hommes comme des actes, pas comme une identité. À partir de cette catégorisation, le contact physique masculin se réduit à la poignée de main, la tape dans le dos, la brève accolade. Là où, pour les amitiés féminines, on a refoulé une tendresse, les hommes ont construit toute une masculinité contre cette tendresse. Et cet imaginaire est grandement validé par le récit dominant. Tout finit par converger vers le couple.
1: Le happy ending. Ils vécurent heureux et eurent beaucoup d'enfants. La réconciliation finale.
0: Le couple a le rôle principal, l'amitié, le rôle secondaire. Le soutien, la confidente, celle qui aide l'héroïne à conquérir un homme, puis s'efface. Sans compter la rivalité féminine qui est représentée à l'écran depuis la nuit des temps. La hiérarchie entre l'amour et l'amitié n'est donc pas naturelle, elle est socialement construite, et je crois qu'il est temps de la remettre en question.
1: Et si on se demandait comment se passent nos relations amicales? Et si on normalisait le fait de vivre avec ses amis, même passé 30 ans? Et si on ouvrait la possibilité d'avoir des enfants avec ses amis?
0: En quoi ce serait mieux ou moins bien qu'avec le couple romantique? Et notre liberté volontaire n'a point de production qui soit plus proprement sienne que celle de l'affection et amitié, écrit Montaigne. Pour lui, par rapport à la famille qu'on ne choisit pas, le mariage qui comprend des contraintes et l'amour qui est instable, l'amitié repose sur un choix libre et désintéressé. C'est ce qui lui donne toute cette force. Même si Montaigne excluait les femmes de la possibilité d'une telle amitié, d'autres auteurs montrent à quel point elle a été déclassée. Pour C.S. Lewis, l'amitié est sous-valorisée parce qu'elle n'est pas utile. Elle ne perpétue pas l'espèce, n'a aucune fonction biologique ou sociale. L'amitié dérange parce que c'est un lien libre qui échappe au contrôle. J'ai commencé à écrire cette chronique pour mieux comprendre mes relations amoureuses. J'avais l'impression d'avoir comme un manque dont j'étais responsable. Mais est-ce réellement un vide à combler? Ou est-ce que je perds de l'énergie à chercher ce qui se trouve déjà autour de moi? Est-ce que je suis seule? Ou est-ce que je suis esseulée? Aurais-je plus de valeur à être accompagnée? Ou est-ce que la société veut me faire sentir incomplète lorsque je ne le suis pas? Au début de cette chronique, je me demandais si j'allais trouver un plus sain pour aller au mariage de ma sœur. Eh bien, je n'y suis pas allée seule. J'y suis allée accompagnée. J'y suis allée avec ma meilleure amie, Lucie. Lucie et moi, on se connaît depuis 10 ans. On s'est vus dans les hauts comme dans les bas. J'ai connu plusieurs relations, elle certainement plus qu'elle n'aimerait que je dise. Toutes sont passées, l'amitié, elle, est restée. On perd beaucoup de temps dans l'antichambre de l'amour à attendre d'être choisi. Mais on est tous les jours, au contact de personnes qu'on a choisies et qui nous ont choisies. Des personnes qui veulent le meilleur pour nous, sans attendre quoi que ce soit en retour. C'est le CDI le plus rentable de l'histoire. Et l'avantage, c'est que personne ne nous oblige à n'en avoir qu'un seul. Alors, à ce mariage, je n'ai pas ressenti de manque. Je n'ai pas eu l'impression d'être en retard ou d'avoir échoué quelque part. J'ai pensé à tous ces mecs à qui j'ai écrit sur Inge, dans l'espoir de dénicher un potentiel candidat. J'ai pensé à tous ces hommes que j'ai rencontrés afin de trouver celui qui allait me compléter. Mais en réalité, l'amour romantique n'est pas la seule source d'alimentation qui peut nous éclairer. Il y a d'autres lampes, bougies, rayons de soleil qui nous apportent de la lumière. Non pas que je ne rechercherai plus jamais les flammes de l'amour, mais je ne suis plus en quête de ces seules lueurs. Surtout, j'ai compris que ce n'est pas moi qui pouvais les allumer quand je voulais. Oui, peut-être qu'un jour, elles viendront me réchauffer le cœur. Mais je doute que ce soit moi qui déciderai où, quand et comment. On a fini par croire qu'être célibataire, c'était avoir échoué à se faire aimer. Comme si l'amour était une récompense et son absence, une sanction. Mais dans une société où l'on reconnaît que l'amour ne se vit pas qu'à deux, on réalise qu'on n'a pas échoué à être aimé. On nous a juste appris à ne regarder qu'à un seul endroit. Bizarrement, c'est ce que j'ai ressenti à ce mariage. L'amour célébré sous toutes ses formes. De ma cousine qui chante pour l'ouverture de la première danse, au discours des témoins, jusqu'aux larmes de l'assemblée. Je me suis demandé quelle était la signification

signification de ses larmes. L'émotion d'assister à ce moment. La peur de ce que l'inconnu nous réserve. La tristesse d'une fin, mais aussi la joie d'un commencement. Pour ma sœur, celui d'une nouvelle vie avec mon beau-frère. Et pour moi, eh bien, je crois que l'avenir nous le dira. 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

0: 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Les infos, Anne-Sophie Balbir, bonsoir.
1: Bonsoir à tous. Des tags antisémites et anti-police sur des bâtiments municipaux à Fécamp. Information de nos confrères d'ici Normandie. Des croix gammées ont notamment été dessinées. La ville a décidé de porter plainte. Dans le Rhône, à Vaux, en Beaujolais, un vendangeur de 17 ans est mort. 9 autres personnes ont été blessées, dont 2 grièvement. La remorque d'un tracteur dans laquelle il se trouvait s'est renversée. Raphaël Glucksmann sera-t-il officiellement candidat à la présidentielle ce dimanche? Le leader de Place Publique devrait annoncer qu'il se lance dans le journal de 20h de TF1. Identifié comme social-démocrate, il passera sans doute par la primaire organisée par le PS et son propre parti en octobre. La gauche a la responsabilité de redevenir majoritaire dans le pays. Les mots du secrétaire national du Parti communiste, Fabien Roussel, appellent à se débarrasser de la politique d'Emmanuel Macron. Il s'exprimait à l'université d'été du PCF à Toulouse. Le Premier ministre canadien Mark Carney dénonce la guerre commerciale lancée par Donald Trump. Le Canada a décidé de prendre des mesures de rétorsion contre les États-Unis à partir du 8 septembre. L'acier et les produits laitiers américains seront surtaxés. En tennis, il est déjà assuré de faire un bond au classement général. De la 21e à la 11e place mondiale, Arthur Fils se qualifie pour la première fois en finale d'un Masters 1000. Le Français a battu l'Italien Coboli en 2-7 à Cincinnati aux États-Unis. Il sera opposé à un Américain ce dimanche, Tiafo ou Nakashima. Et puis le PSG fait sa rentrée en Ligue 1 de football ce dimanche. Paris se déplace à Rennes à 20h45. Ce samedi, bonne opération de Lyon qui s'impose à Toulouse 2-0. De partout entre Le Mans et Brest, 0-0. Entre Nice et Lorient, 0-0. Entre Troyes et le Paris FC. Le temps. La météo, Loïc Rousseval.
2: Pour ce dimanche 23 août, le matin, on retrouvera des pluies en Gironde, ailleurs sur un tiers sud, un magnifique ciel bleu. Sur le reste du pays, des nuages en altitude, une matinée lumineuse. Pour l'après-midi, l'impression de beau temps va perdurer, un temps sec et ensoleillé dans l'ensemble. Météo France prévoit tout de même quelques gouttes de pluie localement sur le Nord-Pas-de-Calais, sur la partie haute de la Nouvelle-Aquitaine, sur le Massif central, ainsi que sur les Pyrénées. Les températures vont repartir à la hausse par l'ouest, mais de nouveau de la fraîcheur matinale sur la moitié nord. Seulement 9 degrés prévus à Lille et à Mulhouse, 13 à Paris. Au meilleur de la journée, les températures seront estivales, pas de chaleur excessive, excepté à Agen ou à Montauban, jusqu'à 34 degrés à l'ombre. Avec un peu de vent de secteur est sur une large moitié sud, qui sera le bienvenu pour atténuer la chaleur.
1: Loïc Rousseval, merci. 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

0: Eh bien bonjour à tous et bienvenue sur France Inter. Oui, tout l'été, je vous invite à la table de notre conseil municipal chaque samedi. Je suis maire pendant juillet et août sur France Inter et ça me permet de jouer avec mes invités, avec vous tous qui m'écoutez. Bienvenue dans Les Affaires Reprennent.
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0: Chers administrés, bienvenue sur France Inter, bienvenue dans mon conseil municipal. C'est bientôt la fin de l'été, je suis à la fois triste parce que vous allez me manquer, forcément, puis je suis heureux parce que c'est bientôt l'heure du séminaire municipal à Dubaï.
2: Ah, oui,
0: bien. On va voir Sophie de la Comta sur un jet ski, c'est vraiment à ne pas louper. C'est notre dernière. Et oui. Aujourd'hui, pendant une heure, une nouvelle fois, nous allons revenir sur les infos les plus folles, les plus marquantes de l'année et nous en inspirer pour faire grandir, je l'espère, notre municipalité. On aura aussi au téléphone un citoyen mystère qui a marqué l'actu cette année. Ce sera à vous de retrouver de qui il s'agit. Je ne suis pas seul, bien sûr, pour ce dernier conseil municipal de l'été. Il a répondu présent à la convocation. C'est mon premier adjoint qui est avec moi. Bonjour, monsieur Rémi Guilloton.
3: Bonjour, monsieur le maire. Ravi d'être là pour cette dernière. Je suis un peu ému.
4: Ouais.
3: Ah, je suis un peu ému.
0: Ça fait quelque chose. Hein.
3: Bah, je suis quelqu'un d'émotif. Hein. Donc voilà, hein. Je suis un peu fébrile. Je suis fébrile. Voilà.
4: La veste en témoigne en plus.
3: Oui, bah, oui. C'est tout ce que j'avais. Hein. Ça sort de la cave. Hein. Je refais en ce moment le dressing, vous savez comment c'est. On rentre les affaires d'été, on garde un petit peu, puis on garde un petit
0: d'hiver.
3: Peu.
0: Oui, mais une affaire d'été moche en été, elle reste moche en hiver. Elle est moche toutes les saisons. Hein.
3: C'est ça, c'est
0: pensez-y. Hein. Vous l'avez entendu, elle est là avec nous aujourd'hui dans le conseil. Elle sera en charge des activités extrascolaires de la commune. L'humoriste Marine Leonardi est avec nous.
5: Merci. Ouais, pop, pop, pop.
6: Complètement dans mes compétences.
0: C'est
6: j'adore.
0: Vrai.
6: Bah oui, complètement.
0: Ah bah. Il y a des activités extrascolaires prévues derrière prochainement.
6: Eh bah, ben, il y a comment lancer un compte Instagram florissant déjà parce qu'on va les mettre, on va les mettre très très jeunes. Non, moi honnêtement, j'aimerais bien qu'il y ait plus d'ateliers théâtre, tu vois, parce qu'on on fait un trou dans la tête aux jeunes avec le sport, alors que tu vois, moi j'ai un petit projet Mbappé du théâtre avec mes filles.
0: Mais je trouve ça super parce que c'est vrai que moi je l'avais pas du tout dans mon collège. Bah, je viens de la montagne, comment vous dire, c'était soit charpenterie, soit.
6: Mais t'es pas sportif non plus toi, mon Camille.
0: Je te remercie. Allez, bel ego boost en tout cas. Dès le début de l'émission, ça fait beaucoup de bien. Heureusement, je sens qu'elle va me remonter le moral, puisque aujourd'hui, elle sera responsable de la base nautique municipale. Elle est bronzée comme jamais. L'humoriste Amy est avec nous. Ça va, Amy ?
7: Salut. Le choix espace nautique bien pensé.
0: Bien pensé
7: ouais,
0: parce
7: bien
0: que.
7: Trouvé.
0: Alors, Amy, vous verrez sur les vidéos de France Inter, elle est extrêmement bronzée. Tu nous as dit comment t'as réussi ce bronzage ?
7: 2,50€ piscine municipale, voilà, dans le 94. On prend la glacière et on passe toute la journée là-bas.
3: C'est un bon plan. C'est un super plan.
0: Mais alors, on n'a pas forcément bien choisi, puisque Amy, apparemment, l'a mise par hasard, hein, responsable de la base nautique municipale. Et je crois que tu sais pas nager.
7: Ouais, je sais pas nager, les gars.
3: Ah, oui,
6: mais
3: c'est vrai que...
6: Mais comment... Attends, là, ton gamin, il se noie devant toi.
7: Pour la petite anecdote, une fois, ma fille, elle m'a provoquée. J'étais enceinte du petit frère. Et elle me narguait dans le... Parce qu'elle avait ses brassards, elle était dans le grand bain. Et je lui ai dit, tu reviens tout de suite, je peux pas venir te chercher. Et elle me narguait. Je lui ai dit, je ne peux pas. Je te jure, j'appelle un Uber et on... Oui, parce que j'ai pas le permis aussi.
3: Oui, c'est un petit bourbier quand même.
6: J'appelle Uber-Nash pour venir te chercher.
7: Et non, je sais pas nager, mais elle...
0: En fait, pardon, tu ne sais que marcher, en fait.
7: Je sais que marcher parce que je ne cours pas aussi. Mais j'ai été surveillante de baignade.
0: Ça, c'est pas archi rassurant, je t'avoue, si tu ne sais pas nager. Parce que normalement, c'est vraiment la seule compétence qu'on demande à un surveillant de baignade, c'est peut-être de savoir nager.
6: Non, il faut que ce soit aussi des grosses belles gosses. Et là, on avait une belle gosse de ouf.
7: Ouais, mais c'était piscine de camping Saint-Hilaire. Et ils cherchent.
6: Ils ont le droit de se.
7: Moi, je suis sur la côte, j'avais pas envie de vendre des beignets et tout, je voulais un truc un peu plus cool. Et je fais l'entretien. Et je vous jure que vous me croyez ou non, ils m'ont pas demandé si je savais nager. Genre, ah ouais, tu veux, ouais. Bah, t'es prise et j'avais chaud. Hein.
6: Mais c'était quoi les questions, genre ?
7: C'était les horaires, si j'étais disponible.
0: Tu sais qu'après, pendant 3 ans, j'étais chauffeur poids lourd. Parce qu'en fait, je suis allé voir le gars, il m'a jamais demandé si j'avais mon permis. Bah, je l'ai pas.
7: Non, mais je te jure, j'ai retrouvé la fiche de paye là, l'autre fois de surveillante de baignade, c'est incroyable.
3: Mais t'as jamais eu un souci, rassure-nous.
7: Jamais.
3: Ah, bah, heureusement.
6: Elle ne sait même pas.
3: Oui, voilà, j'ai
7: pas eu de soucis. Après, fallait pas courir autour et puis voilà.
3: On court pas autour du bassin.
0: On court pas autour du bassin. Ça vaut pour notre piscine municipale.
6: Bien sûr.
0: Bon, on va vous offrir en fin d'émission les clés de la ville à l'une d'entre vous. S'il y aura un jeu de la fin, il faudra vous départager. On vous souhaite bonne chance à toutes les deux. Et je pense qu'on peut y aller. On déclare ce conseil ouvert.
3: Allez,
0: c'est parti, let's go. On repasse en revue, on joue avec les infos de l'année, on tente de s'en inspirer pour améliorer l'avenir de nos administrés. Et voilà une initiative qui va faire parler, qui va inspirer notre école. L'école Sainte-Clément de Rennes. On est à Rennes, ok ?
3: Très bien, Bretagne.
0: Tout à fait, merci beaucoup.
3: Je suis là.
0: A fait beaucoup parler d'elle en juin. Cette année, pour la traditionnelle kermesse de fin d'année, vous connaissez ça, les kermesses,
6: vous êtes
0: toutes les deux mamans, je suis papa aussi, on connaît ça. Eh bien, cette année, pour la kermesse, l'association des parents d'élèves a vendu 12 000 billets de tombola, soit trois fois plus que l'année dernière, grâce au premier lot. Quel était le premier lot ?
6: Purée.
7: Une clim.
0: Non, c'était pas une clim, ça aurait pu.
6: Un concert de Jules ?
0: Non. C'est une
6: Mais
0: bonne idée.
6: Un truc de cet ordre-là ?
7: Céline.
0: Ah, c'est quelque chose...
7: La Céline.
6: Ah, bravo.
7: Bah, oui,
3: ça va aller vite, là.
7: La Céline, forcément.
0: Je préviens les auditeurs de France Inter, l'émission va durer 20 minutes. Hein.
6: Elle aujourd'hui. Est très, très forte, mais elle est très, très fan de Céline.
7: Ah, la Céline, bah oui, mais moi...
3: Et t'as tes places, alors ?
6: Pour l'anecdote...
7: Moi, j'ai eu une invite, ouais.
0: Amy a une invite, Marine.
6: J'ai une invite aussi.
0: Donc oui, en tout cas, bravo, Amy. Tu vois, tu sais pas nager, mais je sens que t'es faite pour ce jeu.
7: Ouais.
0: Parce que c'est des places VIP pour Céline Dion. Une mère de famille avait obtenu 6 places VIP pour un concert de Céline Dion à la Défense Arena à Paris, où elle va se produire au mois d'octobre. Et elle a décidé d'en garder 4 et d'en donner 2 pour la tombola. Elle les a même revendues à prix coûtant.
3: Bah oui, elle n'a pas perdu d'argent.
6: Bah donc, pas sympa.
0: Elle aurait... Alors, je suis sympa déjà, elle aurait pu les garder ou les revendre sur Internet.
6: Mais non, mais file les gratos aux parents de l'appel.
3: Ah mais non, puisqu'elle a permis à l'école de vendre 12 000 billets. Et donc l'école
6: oui,
3: s'est fait de l'argent.
6: J'avoue, je suis une mauvaise personne.
0: Elle a juste demandé à se faire rembourser le prix de l'achat des billets, ce commerçant.
6: J'avoue, pas mal,
7: c'est bien
6: Sandrine. Pas mal, Sandrine.
0: 1 euro le ticket, 12 000 billets, je vous laisse faire le calcul. 12 000 euros.
6: Et ben voilà.
3: Des comptes,
6: 12 000 balles. Magnifique.
0: Le jour de la kermesse, le tirage a dû avoir lieu avec un huissier de justice pour éviter toute réclamation. Qu'est-ce que vous avez offert, tiens, à la kermesse cette année ? Amy, t'as offert quoi ?
7: Moi, le.
0: Enfin, non, pardon,
7: non, à la maîtresse. Alors moi, j'ai fait un panier. Panier personnalisé où j'ai mis plein de choses. J'ai mis mascara Dior, j'ai mis des petites gourmandises. Ouais, mais parce que les maîtresses, elles ont un taf de ouf, elles permettent à nos enfants de grandir. Hein et voilà.
3: Attendez.
7: Si c'est des maîtresses de ouf, moi, je me donne. Hein.
0: Mais attendez, mais j'ai offert des fleurs, moi, j'ai offert.
3: Ah bon
0: la kermesse, je suis arrivé avec. Elles sont quatre et j'ai offert quatre petits, mais petits en plus. Hein.
3: Bah, c'est déjà bien.
6: Il y a une boucle WhatsApp où elles disent gros radin Camille Combat là.
0: Bah non, parce que c'est sympa. Et puis tu sais, t'es à la kermesse, donc tu vas pas non plus arriver avec un truc qui est dur à.
6: Tu offres avant la kermesse un peu, non?
7: Moi, je donne. Dernier jour.
3: Oh oui, dernier jour. Moi, je suis venu avec une petite terrine de sanglier. Voilà. Bon, voilà, ça n'a pas fait.
6: Non.
3: Petite terrine. Une petite terrine qui vient de chez nous.
7: Oh, c'est ça.
3: Voilà.
7: Je suis pas maîtresse, t'aurais pu me ramener, la vérité. Je
3: l'aurais gratuit.
6: Une terrine
3: et un mug.
6: Et un petit mug. C'est que ça. Alors, moi, j'avoue, je suis dans une école archi organisée. Les gars font 20 cagnottes. Tu vois, donc bon, c'est un peu chiant parce
7: les
6: que les parents, s'ils sont là, venez, on fait une cagnotte et on offre. Et je sais même pas ce qu'on offre. T'sais, je fais mon virement et j'avoue, c'est pas très.
0: Je crois que c'est des places pour Gad Elmaleh, je crois.
6: Pour Florence Foresti, genre une vraie artiste.
0: Autre info, écoutez ça, autre initiative qui permet de faire gagner de l'argent à notre école. On va peut-être s'en inspirer là encore. Ça a eu lieu cette année. Une initiative qui vient d'une école maternelle australienne. Et cette initiative a mis en rogne les parents d'élèves. Qu'est-ce que l'école a demandé aux parents pour remplir les caisses de l'école ? On est en Australie. Qu'est-ce
6: Alors,
0: qu'une école ?
6: C'est un rapport avec les animaux sauvages de l'Australie un peu ? Pas du tout.
0: Pas du tout.
6: Bah, je sais pas moi, Australie.
0: Ouais, pareil, Miguel.
6: Ouais, Miguel. Mais pas du tout.
0: Miguel, pas Miguel. Miguel, c'est Portugal. Australie, c'est Miguel.
6: Ah, moi, je pense à Miguel. Rien à voir.
7: Elles ont demandé aux familles de.
0: De l'argent, mais comment ? Contre quoi ?
6: Ah, bah, en mode, vous les récupérez 6 mois plus tôt et l'école ferme ?
0: Non.
6: Et vous les mettez à la plage ?
0: Non, ce serait fou. Non. Qu'est-ce qu'ils ont fait, l'école, pour arriver à récolter de l'argent ?
3: Bah, ils ont pris en otage les mômes.
0: Tu prends en otage les enfants.
6: Un OnlyFans de pied.
0: Oula. Mais pas du tout.
3: Les profs, oh oui.
7: Ils ont ouvert des babysitters nocturnes. Genre, on garde les enfants le soir et tout.
0: Ah, tu veux dire que le fameux temps de garderie un peu à la fin de l'école devient payant ? Non, c'est pas ça. Ils ont vraiment réussi à soutirer de l'argent aux parents.
3: Ouh là là.
6: Ah, en faisant du chantage, en disant on a des trucs compromettants de vous. Arrête.
0: Non, c'est pas ça.
6: Genre, les enfants qui toute la journée balancent des horreurs.
0: On sait tout, on les a enregistrés, on sait tout.
7: Un petit indice.
0: Le courant, le quota suisse, tout, on sait tout.
7: Un petit indice,
0: parce que c'est quelque chose que normalement on a gratuitement auprès de l'école en fin de journée ou en fin de semaine. Et là, ils ont décidé de le faire payer pour rembourser les caisses.
6: Non. Les toilettes, genre, ils n'ont pas le droit d'aller.
3: 50 centimes.
0: C'est pas bête, mais c'est pas ça. Faut des petits jetons. Non, c'est pas les toilettes
6: un
0: payantes.
6: Un truc gratuit qu'ils ont en fin de journée, les enfants.
0: Quelque chose que normalement on récupère gratuitement de l'école.
3: Oh, ils font payer la cour de récré.
7: Ah,
3: il y a une entrée
7: non,
3: comme un videur.
7: Les livrets scolaires.
0: Presque, on se rapproche.
7: Les bulletins.
0: Non. On est sur des, on est sur une classe de maternelle.
7: Les dessins.
0: Bonne réponse.
7: Ils font payer les dessins. Ça veut dire que ton gamin, si tu veux le dessin, faut le payer.
6: Mais jamais de la vie, je mets pour ces horreurs. Enfin, je veux dire, c'est trois traits. Non, mais arrête.
0: Mais écoutez,
6: ils ont récolté combien avec ça?
0: Eh bah, ben, pour récolter de l'argent et payer ses dettes, une école maternelle a décidé de faire payer l'équivalent de 1200 euros par famille sur l'année pour récupérer les dessins toute l'année mis dans une jolie pochette. Sinon, vous ne voyez pas ce que fait votre enfant. Vous ne voyez pas ce que fait votre enfant à l'école.
6: Mais,
0: de leur...
6: mais attends, mais moi, les dessins de ma fille, je le dis, hein, la petite, là, actuellement, ça ressemble tellement à rien que ça, nous, ça m'encombre. J'attends qu'elle ait le dos tourné pour les foutre à la poubelle.
0: Non, tu les stockes.
6: Ouais, ah, non, les stocke. Non, j'ai eu ça avec ma grande et c'est bon. En fait, le deuxième... Pardon, je passe vraiment pour un monstre là.
3: Ouais,
6: je passe pour...
3: Non, mais tu fais des choix. À un moment donné, tu fais des choix. Tu vois. Ce qui est qualitatif, tu gardes. Ce qui n'est pas dingue.
6: C'est immense ce que je dis.
3: Et vous savez que maintenant, il y a des tableaux. On peut les mettre dans des tableaux.
7: J'ai
3: et
7: ça.
3: On...
7: Oui.
3: Ah, ben voilà. Ma table de nuit, j'ai ça.
7: Moi, à l'école de mes enfants, ils ont fait faire un dessin à chaque enfant. Et après, on avait une plateforme. Tu avais ce dessin gribouillé sur une tasse en
6: lot de
7: bois. Et tu payais en ligne, du coup, le dessin. Et au moins, tu l'as tout le temps sur
3: un. Ah, c'est pas bête.
6: Mais sur une tasse, genre, c'est sympa.
7: Ouais, sur une tasse, sur un tablier.
0: Moi, j'ai fait faire... Ça, il y a la photo de classe tous les ans. Et donc, il y a plusieurs formats pour la famille, tout ça. Et j'ai fait faire les porte-clés. Je pense que je suis le seul à recommander. J'ai un porte-clés sur mon scooter. C'est la clé, c'est la photo de mon fils, sa photo de classe. En plus, il est toujours constipé, comme tous les enfants sur une photo de classe. Il est comme ça. Et donc, j'ai le porte-clés. J'ai même fait faire un magnète.
6: Est-ce que tu as offert ça à des gens qui n'en ont rien à foutre? Genre ton frère qui a dû accepter ça alors qu'il s'en bat les steaks complets.
0: Parfaitement.
6: Et tu sais que ma fille, la photo de classe, c'est des barres. On la regarde, on se dit, il y a un truc bizarre. Sur la photo de Thelma, tu vois, la photo de classe et tout, elle, au niveau des jambes, elle avait trois jambes. Genre, le mec, il a retouché à l'IA.
0: Non,
6: ma fille, elle a trois jambes sur la photo.
0: Il retouche les enfants à l'IA?
2: Mais c'est pas possible.
6: Je te jure, c'est vrai. Et franchement, la dernière fois, j'ai une copine qui me dit, purée, Adèle, elle a fait une grosse crise de boutons et tout avant sa photo de classe. Et elle montre des photos d'Adèle. Je dis, bah, pas du tout. Elle me dit, ah non, mais ça a été retouché. Je dis, mais quelle honte.
2: Mais c'est pas vrai.
6: Mais s'ils retouchent.
7: Ils sont en roue libre, hein, les écoles.
6: Mais c'est roue libre totale.
0: Bah, quel moment ils retouchent les jambes? Pardon.
6: Bah, parce qu'en fait, ils ont mixé, je pense. Bah, je me dis quel temps de ouf qu'ils ont dû passer. Ils ont voulu prendre le meilleur. Ils ont fait plusieurs photos. Ils prennent le meilleur de chaque enfant. Mais ils ont dû superposer les deux photos. Elle a trois jambes.
3: Quatre enfants assis, 72 jambes. C'est des pieuvres.
0: Qu'est-ce qu'on peut faire? Tiens, vous me faites marrer, vous, premier adjoint. Un point sur les actions en cours pour gagner de l'argent pour l'école.
3: Alors, moi, je propose, vous me dites, on va sous-louer les classes inoccupées. Donc, Airbnb. Tu cherches un petit Airbnb dans l'école. Le télétravail. Dans l'école. Et ça, ça nous permet de rentrer un peu d'argent.
0: C'est la dernière de la saison. C'est notre dernière de l'été. Et c'est peut-être votre première bonne idée.
3: Attendez, j'ai un petit coup de stabilo. Oui, c'est vrai qu'elle est pas mal, celle-là.
0: En quoi vos enfants sont doués, Marine, Amy, Marine? Est-ce que tes enfants sont vraiment... Tu dis, mais ils sont hyper doués là-dedans. Tu disais qu'en dessin, non, mais en quoi?
6: Alors, non, ma grande, pour le coup, ma grande est très douée en dessin. Mais vraiment, du côté de mon mari, ils ont des facultés au niveau du dessin. Moi, pas du tout. Et ma grande, c'est assez impressionnant. Enfin, ça fait genre la meuf qui se la pète. Genre, vraiment, c'est assez ouf.
0: Genre dans un resto, quand ils amènent le petit set de table où on peut colorier dessus, elle colorie hyper bien.
6: En fait, non, elle a 7 ans et genre, tu dînes, elle te regarde, elle te
0: oh
6: tu vois, et à la fin, elle te montre le dessin, t'es là, ah, mais c'est moi. Non, mais c'est assez ouf. J'espère qu'elle va être dessinatrice de BD. Et, et la petite, pour le coup, c'est horrible parce qu'on fait que dire à la grande, putain, Joséphine, t'es trop forte en dessin. Et la petite, du coup, elle nous fait des horreurs, tu vois. Elle est là. Moi aussi et tout. Et elle est là, mais c'est trop beau. Et la grande, elle est là, mais c'est immonde. Et on est là, arrête, Joséphine.
0: Amy, en quoi ils sont forts, tes enfants?
7: Les deux très forts en danse. Ils dansent.
6: Oh, ouais,
7: non, mais ça, c'est choquant. Mon fils, il a 6 ans, il twerk, mais de ouf.
0: Génial.
7: Il rentre avec le caleçon rentré dans ses fesses et là, il part, pam. On a un peu peur,
0: ouais,
7: mais...
0: C'est beau à voir, hein, c'est...
7: Mais ils dansent archi bien, ils ont des mouvements de reins choquants. Franchement, rien à dire.
6: Mais mets-les plus sur Insta, hein, si t'as pas de scrupules, parce que vraiment, tu vas gagner beaucoup de...
7: Ah non, ils dansent hyper bien, vraiment,
6: c'est impressionnant.
7: Ils sont hyper... Vraiment, c'est oufissime. Même le petit, là, il a 6 ans, il fait Michael Jackson. Comme Michael, c'est vraiment, ils dansent, c'est ça en eux.
0: Ça marque un peu. Moi, il fait que sur Bad Bunny. Là, en tout cas, c'est Flavia Coelho qu'on écoute. Bossa Muffin tout de suite. Si vos enfants ont envie de twerker là-dessus, qu'ils n'hésitent pas. Si vous êtes en train d'écouter maman, là, les enfants d'Amy, twerker là-dessus. On y va, on est sur France Inter.

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1: On a passé tout cet été en votre compagnie dans ce conseil municipal et quelle meilleure dernière que de l'affaire avec Marine Leonardi et Amy qui nous rejoignent dans ce conseil aujourd'hui avec mon premier adjoint. Mais ça
2: oui.
1: va toujours ?
2: Super, nickel. Super, nickel.
1: Je suis très heureux de vous avoir, vous l'avez compris, hein. Notre tâche aujourd'hui c'est de repasser les infos les plus folles de l'année et voir si on peut s'en inspirer pour notre municipalité. D'accord. J'ai l'info suivante. Marine, Amy, écoutez bien, on va parler mensonges et politique.
3: Oh.
1: Je suis le caillou dans la botte des puissants. Hein. Je suis un coup de pied dans la fourmilière.
3: Dans le milieu, ça se sait. Hein.
2: Ça se sait,
1: ah oui. Bien sûr. Cette info en plus concerne notre premier ministre, Sébastien Lecornu. Ah, ça tremble. Là, ça tremble à Matignon, là. Mi-septembre dernier, quelques jours après sa nomination comme Premier ministre, c'était cette année, on a appris que Sébastien Lecornu avait menti sur quelque chose de très précis. Sur quoi ? Sur quoi est-ce que Sébastien Lecornu a menti ?
2: Est-ce que c'est sur son patrimoine ou pas du tout ?
4: Non. Son âge ?
1: Sur son âge ? Il s'est enlevé de 2 ans ? Non.
2: Sur son nombre d'enfants ?
1: Genre, il a un enfant qu'il n'avait pas déclaré ? Non, ce n'est pas ça.
4: Ses études ? Ses diplômes ?
1: Oh wow, mais elle
3: ça va une vitesse.
1: Marine, c'est...
2: Elle est incroyable.
1: Ouais, c'est un peu fou. Hein.
2: Elle est incroyable.
1: J'ai l'impression d'être avec Émilien des 12
5: mais
1: coups de
5: midi. Mais la vérité, si je vous dis un truc, vous allez pas croire.
1: Quoi ?
5: Je sais même pas c'est qui le corps de je vous dis.
2: Elle est incroyable.
5: Mais je te jure, je suis tellement pas... Je me savais même pas qui était. Mais c'est trop doux, s'il vous plaît.
2: Mais après, pour ta défense... Pour ta défense, c'est quand même le plus low profile de tous nos premiers ministres.
1: Ouais, c'est oui, c'est vraiment, tu pourrais te retrouver à côté de lui dans un Ouigo, tu sais pas
2: que c'est
1: à côté
2: que du premier ministre. C'est
1: vrai.
2: Clair. Oh, ouais, c'est clair.
5: Là, physiquement, je sais même pas quoi.
1: Tu l'as pas. On est sur France Inter, Émile.
5: Ouais.
1: Attends,
5: oui,
1: Sébastien Lecornu, premier ministre.
5: Il faut de tout dans les personnalités.
2: Je trouve qu'il a un taux positif avec François Hollande un peu.
1: Je suis d'accord.
3: Oui, c'est vrai.
2: On dirait François Hollande, non.
3: C'est la main un peu comme ça, un peu molle.
1: Oui, tu sens qu'il te salue, il y a la main molle.
3: Voilà, c'est ça.
1: Et un peu moite.
3: Voilà.
2: Ouais.
3: C'est, le costard, c'est du demi-mesure. Bon, la petite planche qui dépasse.
2: Le pauvre Sébastien qui se prend un costard. Et attends, c'est quoi ? En fait,
1: il a menti sur ses diplômes. Merci de t'intéresser à mon info, Marine.
2: Mais
1: je te
2: remercie
1: beaucoup.
2: Mais c'est fou, en vrai.
3: Ah oui,
1: il avait écrit dans son CV, elle est vraiment... Attendez, Amy est quand même en train de regarder sur son iPhone à quoi ressemble notre premier ministre.
5: C'est très grave.
2: Non, mais il n'y a pas de mal.
5: Il n'y a pas de honte.
2: On essaie de noyer l'info, mais il n'y a pas de mal.
1: Donc, il avait écrit sur son CV et sur son LinkedIn, d'ailleurs, qu'il avait un Master 2 en droit alors qu'il n'avait qu'un Master 1. Et il n'avait jamais validé le Master 2. Sauf que quand il est arrivé Premier ministre, le tricheur.
2: Mais c'est quand même. Non, mais pardon, mais dans quel monde on vit quand même ?
5: Ah là là, le.
2: Non, moi, ça me choque. Je suis désolée, ça me choque.
1: Bon,
2: moi,
1: je suis d'accord.
2: Moi, que le pète qui détourne de l'argent, mais il y a un moment donné, dis la vérité, mon gars. T'es quand même à des hautes responsabilités.
1: Ah ben, je suis d'accord. C'est pas bon, il s'est fait griller.
2: Il y a que des gens qui n'ont pas de diplôme qui parlent là, autour de la table.
3: J'ai un 50 mètres nage libre, pardon. Mais
1: je vais vous les demander, vos diplômes d'ailleurs. Tiens, bonne question. Attends, je finis quand même. Il s'est fait griller suite à une enquête. Il venait d'être nommé Premier ministre. Il changé sur son CV, sur son LinkedIn, il a remis niveau Master 2 et donc pas validé le Master 2. Mais enfin, c'est pas possible.
2: Mais qu'est-ce qu'on va apprendre ?
1: On dirait que tout est faux maintenant. On va apprendre quoi ? Ouais. Les beaux yeux bleus de Benjamin Duhamel, c'est des lentilles ?
2: C'est
1: ça que vous voulez m'apprendre ?
2: On vient d'apprendre que t'es gay surtout, mais c'est tout va bien.
1: La vérité, vos diplômes, c'est quoi, Amy ?
4: Moi, j'ai un bac pro.
1: Un bac pro en quoi ?
4: Service accueil conseil.
1: Oh, très bien.
5: Faites pas genre, c'est éclaté au sol, vous faites trop
3: mal. Non, c'est pas que c'est éclaté, c'est pas
5: arrêtez,
3: ça le terme.
5: Arrêtez de faire genre, vous m'avez regardé. Bon, on va vite pas. Vas-y avec tes super diplômes.
1: Moi, j'ai bac plus 3. Ouais. J'ai une licence de management d'entreprise.
3: Est-ce qu'elle est validée, monsieur le maire ?
1: Elle
3: attention.
1: Est validée, sachez, elle est validée par la street.
3: Très bien. Marine.
2: Moi, j'ai fait une école de commerce, donc je crois que c'est bac c'est équivalent bac plus 5.
5: On peut peut-être pas sur France.
2: Non, mais c'est... Ouais, moi, je me la pète, j'avoue.
1: École de commerce ?
2: Ouais.
1: T'as fait les tremplins, les concours d'entrée, tout
2: non,
1: ça ?
2: Non, j'ai fait prépa et tout. Frérot, j'ai bossé comme une taille. Non, moi, j'étais très scolaire.
1: Wow.
2: Vraiment, c'était ma life d'être première de classe.
1: Et donc, t'as fait quoi avant d'être humoriste ?
2: Bah, j'ai bossé 12 ans en entreprise, quoi. 4 ans chez Carrefour. Je te jure, j'étais asset manager chez Carrefour Property Île-de-France.
1: Qu'est-ce que c'est asset manager ?
2: Bonne question. Merci Camille de la poser. Ça n'intéresse personne, mais on y va.
1: C'est quoi ?
5: Si, c'est intéressant.
2: Non, je faisais partie de Carrefour. Ils ont un parc immobilier. Bah, en l'occurrence, les magasins. Voilà.
1: Ah, les magasins. Oui, très bien.
2: Ouais. Et les galeries Mars.
1: Chande.
2: Bravo. Bah,
3: j'adore ce jeu.
1: Venons, on continue ce jeu, il est génial. Faut juste la dernière syllabe. Moi, j'adore ce jeu.
2: Et du coup, moi, j'étais dans ma petite Renault Capture.
1: Capture, ok.
2: Et je visitais les galeries, je faisais mon petit rapport, je disais que tout allait bien, que ça allait cracher de l'argent ou pas assez, que H&M ne payait pas les loyers ou il payait les loyers.
1: Ah, est-ce qu'on peut parler de petite poucave ?
2: Petite poucave. Voilà. J'étais une petite pute, petite poucave. Et ensuite, je suis allée, j'en ai eu un peu marre de l'immobilier et je suis allée chez Shiseido. Difficile à prononcer, celui-là.
1: Ah oui, bien sûr, ah, c'est là, cosmétique.
2: Cosmétique. Et ouais. Du coup, là, j'ai fait des Excel pendant 7 ans. Et puis après, j'ai poussé les portes du Paname Comedy Club.
1: Et après, tu t'es lancé un comedy. Est-ce que tu as encore des contacts chez Shiseido, Carrefour ? Parce que j'ai une copine qui a un bac pro accueil.
6: Qui a besoin en ce moment
2: de valider sa thèse.
5: Vraiment. C'est vrai que c'est horrible parce que mon mec, lui, il a un bac plus 5 et tout. Il est bien. Lui, il a fait grave des études et tout.
1: Il fait quoi dans la vie ?
5: Il est cadre financier chez Médecins Sans Frontières.
2: Ah ouais, stylé.
5: Ouais, il a un bon taf. À la fois, ma fille, je lui disais, tu fais ce que tu veux, même si tu veux faire un bac pro. Et le regard que m'a lancé mon mec, c'était en mode. Non.
6: Elle va faire des études.
5: Mais arrêtez, c'est trop bien. Et en final, il m'a dit, finalement, les bacs pro, ça va vachement revenir avec l'IA et tout.
2: Bien sûr, évidemment. Tout s'est remplacé, de toute façon.
5: Les travaux manuels, faut pas. Attention.
1: De toute façon, il faut jamais. Je trouve que c'est pas assez valorisé. Il y a deux trucs qui sont pas assez, selon moi, humblement, sont pas assez valorisés. C'est les métiers manuels. T'as raison, dès la plus jeune enfance. Et avec la technologie, quoi qu'il arrive, on remplacera jamais un plombier, c'est vrai.
5: Exactement.
1: Et l'alternance.
2: Moi, j'ai été alternante. Hein. C'est le feu.
1: C'est dur à trouver.
2: Te paye tes études.
6: Oui, puis t'as un premier pas dans la vie pro, quoi. C'est pas mal.
1: Et dans les pays scandinaves, c'est très développé. Chez nous, c'est dur de trouver une alternance. Alors, je trouve que le système est génial. Moitié en entreprise, moitié les études. Les entreprises payent tes études.
2: Après, il y a un truc qui n'est pas assez valorisé, c'est juste de se trouver un mari riche très tôt.
6: Oui, aussi.
2: Ouais, ça, voilà. Les filles, alternance, mais bon.
6: Bah, bien sûr.
2: Si vous allez un peu au Montana, passer une certaine heure, ça marche aussi.
1: Ah, bah, Amy, elle a trouvé son bac plus 5.
2: Et Rémi, on lui demande pas son
1: médecin. Non, c'est exactement ce que j'allais faire. Mon premier adjoint, vous avez pas menti sur vos diplômes, j'espère.
6: Non, chez le BCR, là, je conduis un scooter. Donc, excusez-moi. Trois roues.
5: Mais moi, je voulais un mec avec des diplômes. Je suis attirée, et je vous jure que c'est vrai, par les hommes très intelligents, cultivés. Ça. Moi, je m'étais inscrite sur une appli de rencontre.
2: Sapio,
5: sur Sapio. Mais je savais pas qu'il fallait être aussi. Que c'était dans les deux sens. Moi, je cherchais, et après, quand on a parlé, moi, je l'étais pas, et du coup.
6: Ça s'est senti, en vrai.
5: Ah oui, ça se sent très vite, généralement.
6: Et je lui ai fait un bel accueil.
5: Non, disons. Moi j'adore les mecs.
2: Moi je comprends pas les sapios parce que moi je suis vraiment attirée par le physique, quoi. Non, mais, non, mais c'est vrai. Hein.
5: Ah non,
2: mais je te jure, les gens qui me disent je suis trop attirée par son discours, je suis là, mais il est immonde. Enfin, je veux dire, moi il faut qu'il y ait une connexion physique.
5: Ouais. Ah ouais.
2: Ouais.
5: Ah, moi j'adore.
1: Et il y a eu avec ton mec, vous êtes rencontrés comment ?
2: Et il est vraiment bête. Non, pas du tout.
1: Je voulais qu'il soit vraiment teubé. Hein.
2: Ah ouais. Alors nous, c'est une copine qui. Tu sais, on était un peu les deux derniers de la bande de potes. C'est une bande de potes élargie parce que école de commerce, tout le monde se connaît, tout le monde a couché ensemble. Et on était un peu les deux laissés pour compte, tu sais, à 27 ans. Mais hey Marine, on pensait, tu sais, il y a ce gars-là qui a fait Audencia.
1: Dont personne ne veut,
2: Personne ne veut et tout. Et du coup, moi, j'étais là. Et c'était une copine qui m'avait déjà trouvé mon ex. Avec qui ça s'était mal fini. Donc je lui ai dit, écoute, ma puce, c'est bon, laisse-moi tranquille. Bon. Et en fait, c'était l'âme de ma vie.
1: Oh. C'est magnifique.
2: Magnifique.
1: Bah, c'est belle histoire. Il est l'heure maintenant de passer à l'honneur les citoyens qui le méritent. Et oui, on va faire ça ensemble, ces inconnus qui, l'espace d'un instant, ont fait l'actualité, quelques jours, quelques semaines, cette année, et dont on fera peut-être des citoyens d'honneur. Après, on en décidera tous ensemble dans le conseil. Vous allez d'abord devoir deviner de qui il s'agit. On accueille Johan au téléphone. Salut Johan.
7: Salut tout le monde.
2: Salut
1: Johan. Sois le bienvenu. Johan, on en a énormément parlé, notamment sur les réseaux, mais partout. On a beaucoup parlé de Johan cette année. Qui est Johan ? Il va répondre à toutes vos questions, c'est parti.
5: Est-ce que tu veux parler, Johan, que j'entende ta voix ?
7: Oui, bien sûr, ils étaient un peu...
5: Oh là là, quelle voix, moitié excitante cette voix-là, dis donc.
2: Attends, mais c'est quelqu'un qu'on est censé connaître, c'est ça
1: Quelqu'un qui a marqué la
2: Ah vraiment,
1: vous connaissez
2: Johan est une vraie personne qui a fait quelque chose de dingue.
5: Ouais, mais moi, si je connais pas le Premier ministre, je vais pas connaître Johan, les gars.
2: Johan, tu vis dans quelle région ?
7: J'habite sur Toulouse.
2: Sur Toulouse.
1: Toulouse. Un rugbyman, peut-être ?
5: Non, il a marqué...
7: Pas du tout.
2: Est-ce que c'est un rapport avec pompier, feu ?
7: Non.
1: Non. Non. Non, non, non, il
5: c'est
1: est pas
5: là. C'est quoi ton secteur d'activité, Johan ?
1: Ah non,
7: l'artisanat.
1: Ouais, l'artisanat, voilà. D'accord. Restons vagues. Merci. T'as bien répondu,
5: Johan. Est-ce que t'as construit quelque chose ? T'as inauguré une statuette ? Enfin, quelque chose ? T'as gagné un prix ?
7: Non, pas tout de suite, en fait. Pas encore.
1: Est-ce qu'il a réussi ? Tu as réussi un exploit ?
6: Il a inauguré une statuette quelque part.
2: Non, mais une œuvre d'art pour la ville.
1: Non, c'est pas ça. C'est pas lié à sa ville. Hein. Ah. Ah. Pas lié du tout à sa vie.
4: Est-ce que toi, c'est ton physique ou c'est ton physique qui a apporté quelque chose? T'as un physique atypique?
7: Oui. On peut dire ça, ouais.
1: Ouais, ouais, ouais. C'est, ça vient de son physique. T'es incroyable, Émilie.
2: Mais elle est incroyable au niveau des questions.
4: Ah oui.
2: Est-ce que tu t'es, est-ce que
5: j'ai
2: tu
5: des
2: t'es...
5: défauts, mais elle est pas si conne que ça, la Mimi.
2: Est-ce que tu t'es mis? Est-ce que t'as été mis en avant, par exemple, dans du handisport ou pas du tout?
7: Non, c'est aucun rapport.
1: C'est fou parce que c'est tellement niche.
4: C'est Mister France?
1: Non.
2: T'es un gros beau gosse, Yoann, ou pas?
1: Il est beau.
7: Tout est subjectif.
1: Non, Yoann, je me permets, t'es très beau.
2: Ah, mais c'est pas lié à la beauté que tu t'es
1: illustré. C'est lié à son physique. On a beaucoup parlé de lui.
2: Mm. Une force hallucinante.
4: Est-ce que t'es tatoué? T'as plein de tatouages?
7: Oui, je suis tatoué.
4: Mais c'est pas ça qui fait
1: c'est
4: que...
1: pas ça, non.
7: Non.
1: Je vais même vous aider peut-être à en parler d'artisanat. Yoann est coiffeur.
2: Je vois très bien.
4: Pierre Ninet.
2: Hallucinant.
1: C'est le sosie
2: mais Yoann,
1: de Pierre
2: alors,
1: Ninet.
2: Attends, et mon Yoann, vraiment, je te plains parce que quel harcèlement. Moi, j'ai trouvé que ça allait trop loin cette histoire, non? J'espère que ça va quand même. Non, mais attends. Parce que je suis le sosie de Julia Roberts et je le vis pas toujours très bien.
6: Difficile au quotidien.
1: Tout le monde en a entendu parler, mais pour ceux qui sont peut-être passés à côté, je vais réexpliquer. Yoann est coiffeur à Toulouse. Il publie régulièrement des vidéos sur TikTok pour parler de son métier, comme plein de gens le font. Il partage sa passion, la coiffure. Sauf que début mars, une vidéo sur la tarification du balayage a inexplicablement explosé. Un raz-de-marée, puisque tout le monde s'est emparé de, quand même, on l'a tous vu maintenant, ce qui est vrai, une ressemblance hallucinante avec Pierre Ninet. Et sur les réseaux sociaux, on a vu des blagues comme Pierre Niner ou le comte de Montecisio.
2: Mais attends, mais mon Yoann, tu le savais avant la ressemblance ou vite fait, on ne t'embêtait pas avec ça ou...
7: Si, je le savais parce qu'on m'arrêtait dans la rue quasi quotidiennement depuis qu'il a fait Yves Saint-Laurent.
4: Ah oui, quand même. Ah ouais, mais il y a une vraie ressemblance.
1: Donc vous imaginez, ça fait déjà maintenant une dizaine d'années que, en gros, les habitants de la ville passaient son temps à dire « Mais attends, c'est fou ce que vous ressemblez à Pierre Ninet. » Sauf que ça a pris ça s'est propagé sur les réseaux. J'ai vu que t'avais fait Combini, t'as fait des plateaux télé.
7: Ouais.
1: Et donc, c'est devenu dingue, quoi.
2: T'es plus beau, moi, je trouve.
7: Ah, merci beaucoup.
4: Après, c'est bien, Pierre Ninet.
2: Si on peut gratter une
4: coiffure
2: à Toulouse.
4: Tu rigoles, moi, je serais contente. Hein, c'est un super compliment.
2: Non, mais t'en souffres pas trop ou parfois tu te dis « Mince, ça m'embête, là ».
7: Honnêtement, ça a pu à un moment donné être un peu intrusif, notamment dans des moments un peu intimes, tu sais, quand t'es en vacances ou t'es au resto.
4: Tu pêches au plus ou pas?
7: Honnêtement, j'en ai jamais joué. Donc.
1: Ah, oui. Mais est-ce que des gens t'arrêtent dans la rue en pensant que t'es vraiment Pierre Ninet?
7: Avant le buzz, oui.
1: Mais bien sûr, maintenant ils ont fait la différence.
6: Mais ce qui est super pour ton salon, c'est que les gens se pressent pour et se faire coiffer et venir te voir.
7: Ouais, les gens viennent. Parfois, je vois des gens qui me prennent en photo de l'extérieur de la vitrine.
1: C'est pas toujours que Pierre Ninet te fait ton taper. Hein. Bah, les gars, excusez-moi, mais c'est pas tous les jours.
4: Mais moi, j'ai une question, Yo. Est-ce que du coup.
2: Yo, carrément. Ouais.
4: Bah, après, mais qui est plus respecté que j'ai demandé tout à l'heure.
1: Après, il y a une formation à l'accueil. Hein, donc, elle sait aussi. Elle sait mettre les gens à l'aise.
5: Vous êtes vraiment des bâtards. Toi.
2: Pardon, Yoann, il y a des private jokes en plus nuls.
4: Excuse-moi, Yoann. Moi, j'ai une vraie question. Est-ce que toi, tu le vois? Parce que tu vois, par exemple, quand on dit à ton fils, il te ressemble ou ta fille, elle te ressemble quand on est parent, on ne le voit pas, ça. Est-ce que toi, tu te vois dans le miroir, on ressemble à Nier ou pas du tout?
7: Mais pas du tout. Moi, je ne me suis jamais vu comme lui, en fait.
1: Est-ce que tu as eu la chance, Yoann, de parler au vrai Pierre Ninet? Vous êtes parlé sur les réseaux?
7: Pas du tout.
1: Ah bon?
7: Non. J'ai eu son agent au téléphone vite fait, mais elle m'a dit que clairement ils étaient pas intéressés, donc on passait à autre chose, quoi.
1: Ok, bon, ah bah oui, écoute, bon.
2: Intéressé par une coiffure, ok, non. Par une petite coupe.
1: Tant pis, bah il passera peut-être faire un balayage un de ces quatre.
2: Oui.
7: Eh bien, écoute, on ne sait jamais. Hein.
1: En tout cas, ça a été un bonheur de t'avoir. On a enfin un citoyen d'honneur.
6: Mais bien entendu.
2: Mais citoyen d'honneur.
1: Tout le conseil municipal te fait citoyen d'honneur, Yoann. On t'embrasse.
7: Merci beaucoup.
2: Bisous, Yoann.
1: Et on écoute tout de suite Ezekiel Paillès, Le soleil en haut, écoutez.
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1: J'aime bien faire ça avec mes invités parce qu'il y a plein de gens, on est midi passé maintenant, bien sûr, bientôt 13h. Les gens nous écoutent aussi beaucoup en préparant des petites recettes. Amy et Marine Leonardi qui sont nos deux invités aujourd'hui dans ce conseil municipal. On continue de balayer les infos ensemble de l'année. Une petite recette, votre recette d'été. Je veux votre recette d'été. Marine.
2: Ah non, mais alors, vous demandez à la plus nulose des nulos. En plus, j'ai un mari qui cuisine bien, donc ça a complètement effacé tous mes pauvres petits talents qu'il a. Mais bon, s'il faut choisir un truc, mais c'est vraiment nul, hein. Je pense que tu prends
1: tomate,
2: une feuilletée et tu mets de la moutarde et des tomates.
3: Ah, une tarte à la tomate.
2: Tarte à la tomate.
3: Okay.
4: Moutarde et tomate, ok.
3: Ouais.
2: Non, mais vous voyez ou pas,
1: bah, oui, hey, oh, hey, c'est une safe place si on juge
2: c'est
1: pas.
2: Nul.
3: Non, c'est pas nul, l'été c'est super.
2: Des tiens de légumes, des trucs un peu frais et qui demandent absolument aucune compétence.
1: Amy.
5: Pas de carbo, c'est juste tu rajoutes une bourrade. Voilà. Si je vais pour l'été.
3: C'est vrai que l'été, c'est.
5: Hein, mais moi, j'en peux plus.
3: C'est vrai que l'été à 35, c'est bien. Hein.
5: Non, mais j'en peux plus de manger frais. Je sais pas, vous,
2: j'adore.
5: Les gens
2: j'adore.
5: Mangent. Oui, oui, tout le temps. Mais un peu de chaud, ça manque.
3: Ouais.
5: Genre
3: ouais.
5: Un bon plat de pâtes chaud.
1: Ah, bah, Amy, elle s'embête pas. Hein. Même l'été, alors... une tartiflette, tu fais une burrata dessus, c'est l'été. Hein.
5: Ce qui marche bien, c'est les recettes, les sandwichs pastèques.
2: Ah,
5: vous avez
2: là
5: vu
2: là
5: ça
2: là.
5: Ils prennent une pastèque. Non, je l'ai fait. Tu prends une pastèque,
2: ah,
5: tu
2: oui.
5: la coupes en carré comme un pain de mie, et dedans tu mets de la feta, des oignons rouges, et tu le manges comme ça en sandwich.
1: Oui, mais
5: ça,
1: c'est pas ma France.
3: Ouais. C'est des recettes Instagrammables, les fameuses
5: oui,
3: recettes
5: voilà.
3: que tu n'arrives jamais à reproduire.
1: C'est ça, c'est pas ma France. On repasse, vous savez, les infos de l'année. Voici la suivante. Depuis cet été, j'ai promis que mon conseil municipal passerait sur France Inter pour plus de transparence.
3: Oui.
1: Comme ça, les électeurs et les administrés entendent tout. Et qui dit France Inter dit La Voix, The Voice, Fabrice Drouel. Une voix comme ça, je peux vous dire, tout le monde la voudrait dans The Voice, il serait dans l'équipe de Taïk, j'en suis sûr. Fabrice Drouel, c'est lui qui va vous donner l'info suivante, comme dans Affaires Sensibles, rendez-vous très connu de France Inter, et il faudra deviner la fin. Écoutez.
6: Aujourd'hui, dans Les Affaires reprennent, une histoire qui a fait grand bruit, l'arnaque à l'italienne. C'est l'histoire complètement dingue d'un homme italien qui a trompé tout le monde pendant des années. Revenons 3 ans en arrière. Au décès de sa mère, il se rend compte qu'il perdait aussi sa pension de retraité, ce qui est hors de question. Il trouve donc une solution. Mais qu'a fait cet homme pour toucher la retraite de sa propre mère? À vous de trouver.
1: Merci à Fabrice Drouel qui, tout l'été, nous a aidés à mener ces informations de l'année. Qu'a fait ce monsieur? Donc, je rappelle, sa maman est décédée, c'est un Italien, et il allait perdre sa pension de retraite. Qu'est-ce qu'il a fait?
2: Il s'est déguisé en sa maman.
1: Exactement.
2: Mais après, bon. Moi, je suis d'origine italienne, il n'y a rien de surprenant là-dedans.
1: Comment ça?
2: Bah, c'est vraiment des histoires assez banales en Italie.
1: Ah bon?
2: Là, par exemple, j'ai même appris qu'en Italie, je crois qu'il y a une espèce de prime, mais même pas si ouf que ça, si tu divorces, enfin, un truc pour t'aider, et genre tout le monde divorce, du coup, pour vraiment gratter 300 balles. Enfin, c'est l'Italie qu'on aime, quoi.
1: C'est l'Italie, ça, c'est mon Italie,
3: ouais.
1: Tu vois.
3: C'est les femmes moins sont dures.
5: La réponse, c'est
2: ouais,
5: ça,
2: il s'est déguisé en sa mère.
1: T'as l'air hyper déçu, Amy, je suis désolé, c'était
5: moi,
1: l'info.
5: Moi, je pensais que c'était un truc plus.
1: Plus dingue que ça?
5: Ouais.
1: Mais attendez, excusez-moi, pendant 3 ans, il touchait la pension alimentaire de sa maman qui était morte. Je rentre un peu dans le glauque. Il l'avait même empaillé dans la cave de la maison.
5: Oui, voilà, ça me parle.
2: Ah oui, mais attends, il s'est déguisé en elle, mais en ayant.
1: Bah, il se déguise en elle parce qu'en gros, il fallait que les voisins, quand
5: la
1: il allait
5: voix,
1: faire les courses de temps en temps, il sortait en lui et de temps en temps,
2: arrête,
1: il sortait en elle déguisée pour que les gens disent bah, elle est toujours en vie, on continue de prendre la pension. Et donc, pendant 3 ans, ça a duré et donc, il ne fallait pas qu'il enterre sa maman.
3: Oui.
1: Donc, il l'a mis dans la cave et il l'a empaillé comme une belette, quoi.
2: Oh. Petite belette.
1: Comme petite belette empaillée.
5: Ah
2: là
5: c'est
2: là.
5: Chaud là.
1: Ah oui, c'est
2: merci.
1: Chaud.
2: Bah, je non, oui, disais, non mais attends,
5: mais
2: dis pas que c'est
5: déguisé
2: normaux,
5: après
2: hein.
5: Empaillée, mais là
2: non,
5: c'est chaud.
2: C'est l'Italie quoi.
1: Non mais bon, non mais toi. L'autre, il a la mère empaillée dans la cave. Ah mais c'est l'Italie,
2: c'est
1: rien, c'est un indice.
2: Ça ça mardi hein. Moi j'ai des histoires de famille, laisse tomber.
5: C'est chaud.
2: Non, laisse tomber.
1: Je sais plus quoi vous sortir comme info. Un gars qui empaille sa mère dans la cave et mis ouais, je suis un peu déçu.
5: Non, j'avais pas, on l'avait pas l'empaillé.
1: Mais alors, je vous explique comment il s'est fait attraper.
5: Ah oui, oui oui.
1: Mais qu'est-ce qui s'est passé les années passées? Pendant un an, il s'est fait attraper.
2: Ça
1: non,
2: pue.
1: Il avait fini son coup, personne n'avait retrouvé le cadavre de la dame, il pensait qu'elle était en vie. Il sortait une fois par jour déguisé en sa maman, ça allait à tout le monde. Sauf que une année est passée, 2 années, 3 années, qu'est-ce qui s'est passé? On a demandé à la dame de venir refaire sa carte d'identité à la préfecture de la ville italienne. Donc il est arrivé, grimé en sa maman, sauf que devant l'officier d'état civil. Bah, vous imaginez, ça nous arrive à notre mairie, monsieur le premier adjoint ?
7: Bah non, on n'a pas envie de ça. Enfin...
2: Mais il n'a pas anticipé un truc pareil, il ne s'est pas dit, il y a quand même un petit moment, on va me...
1: Eh bah, il a essayé d'aller au bout et il s'est fait avoir. Lorsqu'il est revenu, la police l'attendait, perquisition, découverte du corps momifié de la mère dans la cave.
2: De la belette et tout.
7: Ça aussi, c'est...
2: Aïe, aïe, aïe.
7: Ça fait, c'est, je veux dire, dans le salon, ça fait une déco, mais c'est pas non
2: c'est
7: plus...
2: Pas...
7: Voilà. C'est pas
2: dingue.
7: Ce qu'on aime.
2: C'est pas dingo.
1: Non, c'est pas dingo. Monsieur le premier adjoint, oui, est-ce qu'on a eu des fraudes de ce type dans la commune ?
7: Alors, pas tant dans la madame Brojon qui a voulu se faire sauter 3 points et qui s'est fait passer pour son mari. Bon, bah, vraie moustache, elle a tenté une calvitie. On y a cru, hein. Puis à un moment donné, je lui ai dit, madame Brojon, je vous vois. Hein. La moustache est vraie, mais je vous vois. Hein. On gratte pas les points de son mari comme ça. C'est les choses qui arrivent dans toutes les municipalités.
2: Attendez, vous l'avez jamais fait ça ? Faire des petites dénonciations ?
1: Eh ben, je vais vous demander, tiens, c'est marrant, est-ce que vous avez déjà fraudé ? Est-ce que vous avez fait quelque chose de dingue dans votre vie ? Bon, apparemment, Marine va nous sortir un truc. Bah, j'ai tué 3 personnes, mais enfin, c'est en Italie. Hein, donc,
2: Et non, mais c'est pas ça. C'est qu'il y a des trucs, je me dis, là, je peux pas le dire là, parce que c'est... Après...
1: Ah, c'est France Inter, ah, ouais.
2: Non, c'est rien à voir, c'est que j'ai peur des flics.
1: Ah, waouh !
2: Non, mais bon, le métro, alors.
1: t'as pas payé le métro ?
2: Alors, moi, le métro, si j'arrive pas à payer... En fait, je suis tout le temps pressée et impatiente. Et donc, si j'arrive pas à payer, tu vois, la dernière fois, moi, je paye avec... j'ai la carte sur le portable, mais ça marchait pas. Et j'avoue, j'ai fraudé et flic qui m'a...
1: Ils t'ont attrapé. Bah, c'est bien fait, chef.
2: Et en plus, une meuf passe et me dit « Ah, oh, je t'adore, vous n'êtes pas seule !» Elle me voit en train de faire le... C'était minable. Là absolument là. Minable. Et en fait, le mec, je commence à l'empapaouter en mode « Mais ouais, je suis une humoriste, mais allez, s'il vous plaît, je suis attendue à l'Olympia. » Enfin, n'importe quoi. Mytho. Et le mec a dit « Mais en fait, oui, je vous ai vu au Paname Comedy Club. »
1: Oh, donc au début, qui est une salle de comedy club, qui est une salle de stand-up à Paris.
2: Petite, et il m'a dit « J'adore son propriétaire, Karim Kachour. » Et limite, c'est parti en coup de téléphone à Karim en mode Karim.
1: Oui. Fais-moi sauter le PV.
2: Je suis avec ton pote et tout, machin. Ils m'ont laissé passer, mais je me suis vraiment dit que j'avais l'air de rien.
1: C'est vrai que t'as pas une allure à frauder le métro.
2: Ah bah ouais, non. Mais moi si ça bug, en fait, l'automate marche pas et si ça bug, au bout d'un moment, je saute au-dessus de la barrière. Il faut que ça évite. T'as... Non, ouais. Mais c'est rien. C'est des.
1: C'est, du oui. Bah, c'est de la fraude, ça reste de la
2: c'est
1: fraude. C'est rien.
2: Il y a des têtes. J'ai une tête, moi.
1: Bon, c'est pas une spéciale gang des postiches, hein, je vous rassure. Et on va quand même parler de choses bien plus sérieuses dans un instant. Puis surtout, les filles, vous allez vous départager dans un jeu, pardon, dans un instant pour savoir laquelle des deux repartira avec les clés de la ville. C'est les affaires reprennent. Et tout de suite, on écoute Parcels to be loved sur France Inter.

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1: Je pouvais pas rêver mieux pour cette dernière. Mon premier adjoint est là et j'ai deux invités que j'adore puisque Marine Leonardi et Amy sont là. Deux humoristes hilarantes et trop sympas. Merci d'être venus pour cette dernière.
2: Merci trop à heureuse. Toi de nous
1: recevoir. Non, c'est moi, je suis heureux plus un. Je suis heureux jusqu'à l'infini plus un.
2: Super, on te laisse.
3: Il n'y a vraiment pas eu de surenchère. C'est fou de m'avoir laissé. Ah ouais, c'est cool. Merci à toi.
1: Les amis, on a passé un bon moment et pourtant maintenant vous allez vous départager puisque l'une d'entre vous va repartir avec les clés de la ville, sera faite citoyenne d'honneur de cette ville.
2: Mais c'est Amy, elle a fait que répondre aux bonnes questions, le truc.
1: Ah non, ça se joue maintenant.
2: D'accord. Okay.
1: C'est comme les écoles de commerce, c'est à la fin qu'il faut bosser.
2: Okay.
1: C'est maintenant que ça va payer ou pas. Je vous souhaite bonne chance à toutes les deux. Le principe est simple, chacune votre tour, je vais vous donner une affirmation, une info. Et vous devrez deviner si oui ou non elle a eu lieu cette année ou si je l'ai complètement inventée.
4: D'accord.
1: Vous en avez trois chacune, celle qui a le plus de points à la fin.
2: Gagne
1: les clés de la ville. L'autre ne pourra plus jamais revenir. En même temps, c'est la dernière, donc aucune des deux ne pourra revenir. On est parti ?
2: Allez, et comment s'appelle notre ville ? On ne sait pas.
1: Non, je n'ai pas trouvé de nom encore.
4: Non.
2: Allez, ça marche.
1: J'ai vraiment pas de
5: nom. Non, on n'a pas de nom, mais écoutez, ça marche comme ça aussi, c'est très bien. Hein.
1: Ouais. Je pense à Colmar, déjà pris.
5: Oui, déjà pris.
1: Je pensais Nice, déjà pris.
5: Interville ?
1: Déjà pris.
5: Il y a un jeu, déjà pris. Mais pourtant, on n'était pas loin d'avoir un truc.
1: Vous êtes prêts ?
2: Allez.
1: C'est parti, voici la première question. Je commence avec Amy. Amy, écoute bien. Est-ce que c'est arrivé cette année ou pas ? Fan de Brigitte Bardot. Elle achète le Parisien, enfin le journal, le jour de la mort de Brigitte Bardot. Et prend un ticket de loto pour payer en carte bleue. Elle gagne 5 millions d'euros. Est-ce que c'est une info que j'ai inventée ou est-ce que c'est arrivé cette année ?
4: Je pense que c'est arrivé.
1: T'aurais dit quoi, Marine ?
2: Moi, je pense que c'est arrivé.
1: Eh bien, c'est arrivé. Écoutez bien, c'est dingue. La dame est allée acheter son journal le jour de la mort de Brigitte Bardot pour garder, parce qu'elle était fan, pour garder la photo de Brigitte Bardot en une de aujourd'hui en France. Il manquait un peu d'argent. Elle a pris un ticket de loto. Elle a pris 5 millions d'euros. Marine, c'est à toi. Point pour Amy. Voici la question que j'ai pour toi. Au JO d'hiver, c'était cette année, les JO d'hiver 2026, des sauteurs à ski se font agrandir le pénis pour gagner.

0: de pénis parce qu'ils pensent que ça peut fausser les compétitions.
1: Mais c'est la combi qui doit être un peu plus épaisse, un peu plus voilà, un peu,
2: et j'ai envie un peu de plus dire, de matière. Si seulement nos auditeurs voyaient ta veste, on est sur quelqu'un qui peut faire l'écureuil.
0: Qui peut faire l'écureuil volant. Je sais pas s'il volerait très très loin, mais en tout cas, il pourrait faire la veste fait écureuil volant. Oui,
2: oui. La veste, on est sur les bronzés fond du ski.
0: Bien
2: là.
0: Sûr.
1: Parce que j'ai poussé le bouchon jusqu'à agrandir le pénis, je vous le dirais pas, mais
0: faut me voir voler, faut me voir voler. L'écureuil volant. Donc c'était vrai, ça fait 1-0 pour Rémi. Oui.
2: Mais en fait, on aurait dû dire vrai parce que c'est tellement absurde que c'est vrai.
0: C'est possible. Rémi,
2: allez,
0: la suivante. Est-ce que c'est arrivé cette année ou pas? Avant le mois de novembre 2025, il n'y avait aucun moustique en Islande. Et des chercheurs en ont trouvé 3.
3: Ah non, c'est... Moi, je dirais que c'est faux parce que... Non, c'est faux.
0: Eh ben, c'est vrai.
3: Ah ouais? Ah,
0: vous vous rendez compte qu'il n'y avait pas de moustiques? Mais en fait, ça paraît logique finalement. En fait, l'Islande fait trop froid, c'est trop loin, et les moustiques, c'est la seule île au monde où il n'y a aucun moustique. Sauf que il y en a un qui a dû en ramener en avion ou je sais pas quoi. Ils ont découvert 3 moustiques, 2 femelles et un mâle, ont été repérés à une trentaine de kilomètres au nord de la capitale Reykjavik. Ils seraient arrivés par bateau via des containers. Résultat, finalement, il va peut-être y avoir dorénavant des moustiques en Islande. Ça serait le drame
2: mais
0: pour
2: oui,
0: eux.
2: Mais oui, mais peut-être que le climat le permet pas.
0: En tout cas, pour l'instant, ça prolifère.
1: Oui, enfin, ils sont peut-être.
2: Ça prolifère là.
0: Il y en a un peu plus. Ils sont
4: pas
0: partis. Ils sont restés. Ils ont parvenu dans un conteneur. Ils n'ont pas été expulsés. Il n'y a pas Gérald Darmanin en Islande. Hein.
2: T'imagines, t'as un moustique, t'étais dans le sud peinard à Saint-Trope, et là, on te fout dans un conteneur, tu débarques en Islande.
0: Ils se retrouvent à Reykjavik.
2: Oh, l'affaire.
0: Petit choc thermique.
2: Mais on met une doudoune. Hein. Moi, je fais partie des 0,001% des gens qui se font jamais piquer. Et là, je vous assure qu'on parle pas assez des gens comme nous, mais qu'est-ce qu'on souffre d'entendre toute la journée? Alors moi j'attire tous les moustiques, alors moi ils m'adorent, alors moi, pendant 2 mois, moi ils m'adorent, alors je sais pas ce que je leur ai fait, tu fais partie des 99% de connards qui se font piquer, c'est tout. Tout le monde est là.
0: J'ai la peau sucrée,
2: La peau sucrée, et ça parle que de ça pendant 2 mois, j'en peux plus. Non mais, putain.
1: Mais c'est une chance absolue.
2: C'est une chance absolue, mais vraiment, c'est comme si on y était parce qu'on se tape toute la journée. Et puis alors, deuxième, elle gonfle, mais vraiment.
1: Oh, la peau.
2: Ça va.
0: Après, c'est peut-être des guêpes. Hein.
2: Alors, et là, une fois, on s'est fait appeler par l'école. Thelma est défigurée et tout, allergie alimentaire. Non, elle s'était fait piquer par 3 moustiques, ça avait gonflé.
0: Et ça a gonflé.
2: Ouais. Et je me suis dit, non, mais ça va être ça notre life maintenant dès qu'elle
0: regarde, je me suis fait bouffer, un truc, machin.
2: Ma peau, mon odeur,
0: C'est à toi que je vais poser la question maintenant, madame qui a pas la peau sucrée. Si, la question suivante. Il meurt sur la tombe de sa femme lors d'une visite au cimetière. Est-ce que c'est vrai? Est-ce que c'est faux?
2: Je dirais que c'est faux.
0: Eh ben c'est vrai. Écoutez bien, au mois de juin dernier, en pleine canicule, les sapeurs-pompiers de Saône-et-Loire sont appelés dans la commune de Pierre-en-Bresse. Sur place, un homme de plus de 90 ans a été retrouvé décédé sur une tombe du cimetière de la commune. Pas n'importe quelle tombe, celui de sa femme à qui il allait rendre visite tous les jours. Émy, ça peut être une balle de match, je trouve celle-là, t'as gagné. Voici ma question. En avril dernier, un ouvrier s'est électrocuté dans l'appartement, en train de rénover l'appartement de Claude François. L'ancien appartement de Claude François était revendu, l'ouvrier le rénovait et il s'est électrocuté.
3: C'est fou. C'est tellement ton humour en plus. Je suis sûre que c'est fou. C'est fou.
0: C'est faux.
3: Oui.
0: Émy gagne les clés de la vie.
1: Bravo.
2: C'est mérité. C'est archi mérité.
0: Je rajoute une place de parking et une voiture de fonction, Émy.
2: Oh, elle n'a pas le permis.
0: T'as pas le permis.
1: Une bien. Trottinette électrique.
0: Ouais, voilà. Et toi, malheureusement,
2: Marine,
0: rien du tout.
1: Marine repart en tyrolienne.
2: Elle est super, ça dégage.
0: Je voudrais vous remercier toutes les deux d'être venues nous voir dans la vraie vie. Bien sûr que vous êtes humoriste. Marine Leonardi, son spectacle Mauvaise Graine, un carton absolu, rendez-vous compte. Marine, tu vas atteindre l'Olympia du 10 au 13 décembre. Et ces dernières dates, ce sera à Paris, à l'Adidas Arena.
2: Et je suis disponible dans la kermesse et la tombola Et non, et Émy,
0: les
2: si
0: 5
2: je
0: et 6 mars.
2: Fait quelques premières parties à moi à l'Olympia.
3: Ouais,
2: si vous voulez faire une pierre deux coups.
0: Eh ben génial.
2: C'est le stress parce qu'elle est plus drôle que moi. Donc je lui ai dit, tu fais 3 minutes et tu dégages.
0: L'Adidas Arena, c'est les 5 et 6 mars. L'Olympia, c'est les 10 au 13 décembre. Plus une tournée des Zéniths partout en France. J'ai vu tout à l'heure, il y a même des endroits où c'est déjà les dernières places.
2: Non, c'est fou. Après, on mytho beaucoup aux gens. On fait des effets d'annonce. On ouvre des jauges et tout.
0: Et en fait, on réouvre des jauges.
2: En fait, on réouvre des jauges.
0: mais c'est génial. Non, franchement, c'est un carton, le spectacle est hilarant. Allez découvrir Marine Leonardi sur scène, ça s'appelle Mauvaise Graine. Amy va faire quelques premières parties à l'Olympia, puis vous pouvez aussi découvrir son spectacle en entier. C'est au

0: théâtre de 10h du 19 septembre au 19 décembre, tous les vendredis et samedis à 19h. Tout est 19.
1: Ouais.
0: 19 septembre au 19 décembre, tous les vendredis et samedis à 19h15.
1: Ouais.
0: Eh ben, c'est génial. Merci à toutes les deux d'être venues me voir.
1: Merci à toi de nous recevoir.
0: Non, c'est merci à vous d'être venues dans ce conseil.
2: Et c'était la dernière, vous rendez compte?
0: C'est notre dernière, ça y est.
1: C'est fou.
0: En tout cas, cette émission a été préparée par Anaïs Boucher. Merci Anaïs. Johan Crène, Anton Mel, Alexandre Montero. Merci à tous les trois. Étienne Bertin était à la réalisation. Djoubaka a choisi nos disques. Et aujourd'hui, à la technique, c'était la machine. Guillaume Roux. Merci de votre fidélité sur France Inter, nous avoir écoutés cet été. Et merci à mon fidèle adjoint, Rémi. C'était la dernière. Un plaisir de vous avoir retrouvé sur France Inter. Salut tout le monde.
2: Merci Camille.
1: Salut,
3: ciao.
1: Salut, ciao. Bisous.

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1: Il est 1h, merci d'être avec nous. Les informations tout de suite, Émilie Tran. Qui, pour représenter la gauche à l'élection présidentielle de 2027, ce dimanche, Raphaël Glucksmann sera l'invité du journal de 20h de TF1, un moyen pour le leader de place publique d'officialiser sa candidature. Côté écologiste, Marine Tondelier continue d'appeler au rassemblement. Les Insoumis, eux, espèrent toujours rallier les Verts à Jean-Luc Mélenchon. Elle est pointée du doigt pour avoir recruté un membre du Rassemblement National, Catherine L'Héritier, maire UDI dans le Loir-et-Cher, également vice-présidente de l'Association des maires de France. Un adhérent RN de 23 ans a été embauché pour diriger ses services. Elle affirme ne pas avoir eu connaissance de son appartenance politique. Le PS local estime, lui, que les digues sautent une à une à droite. Une très grande partie de la forêt de Fontainebleau a rouvert aux promeneurs et aux grimpeurs ce samedi, 80% du massif, là où 2000 hectares ont brûlé cet été. Aujourd'hui, vigilance élevée aux feux de forêt tout de même dans l'Hérault, l'Aude, la Vienne, les Deux-Sèvres, la Vendée et la Loire-Atlantique. Fin de vacances pour certains, retour au travail pour d'autres. Ce week-end est l'un des derniers chassés croisés de l'été avant le retour au travail éventuel ce lundi. En Provence, hier, plus de 110 km de bouchons sur la 7 dans les Bouches-du-Rhône. Et on enregistre 900 km de bouchons dans toute la France. Les récoltes de sel ont repris depuis maintenant 2 semaines dans le Gard, au Salin d'Aigues-Mortes, là où la météo a eu d'importantes conséquences. 150 tonnes ont été perdues à cause d'un orage. Un orage qui a rendu l'eau trop douce fin juillet. Les paludiers s'activent donc dans les bassins pour récolter un maximum de fleurs de sel avant la fin de l'été. Emmanuel Macron fait part de son horreur et de son émotion après les dernières frappes russes en Ukraine. 16 morts et 130 blessés vendredi dans un centre commercial de Kryvyi Rih. Le président de la République souhaite venir en aide à Kiev. Il a annoncé ce samedi l'envoi de nouveaux missiles intercepteurs pour contrer les missiles balistiques et les missiles de croisière russes. S'agit-il d'un coup de communication politique? Reporters sans frontières dénonce la détention de 2 journalistes français au Togo. Le gouvernement affirme, lui, que la justice dispose d'indices graves et concordants à leur encontre. Un père a abandonné son fils de 7 ans sur le mont Fuji au Japon. Il l'a laissé à plus de 2000 mètres d'altitude pour continuer son ascension. L'enfant est resté avec quelques snacks et la consigne de l'attendre à 8 heures. La police a été alertée par le personnel du refuge. Le papa s'est ensuite excusé. Il a reconnu sa négligence. Arthur Fils s'est qualifié pour la finale de Masters 1000 du haut de ses 22 ans. C'est le 10e Français à réaliser cette performance. Il a battu l'Italien Flavio Cobolli en 2-7, 6-3, 6-4 aux États-Unis. De quoi lui assurer de faire un bond au classement général. De la 21e à la 11e place mondiale, il affrontera aujourd'hui l'Américain Franz Tiafoe ou encore Brandon Nakashima. Hier soir également, victoire de Lyon 2-0 face à Toulouse. Et entre Le Mans et Brest, le score est de 2 partout.
2: Imaginez que vous êtes dehors, quelque part en France, allongé sur un banc, et que vous restez là sans bouger, alors que le temps s'accélère. Vous regardez le soleil monter dans le ciel, puis redescendre, avant de disparaître à l'horizon. La nuit s'installe, puis le jour se lève à nouveau, et ainsi de suite, pendant 1 an, 2 ans, 3 ans. Étant un observateur ou une observatrice hors pair, vous remarquez qu'il existe un cycle dans l'alternance des jours et des nuits. Pendant 6 mois de l'année, les jours s'allongent au détriment des nuits, qui sont de plus en plus courtes, alors que pendant les 6 autres mois, c'est l'inverse. Les nuits s'allongent et les jours raccourcissent. Mais voilà, il existe du coup 2 moments au cours de l'année durant lesquels les jours et les nuits durent exactement le même temps pour tout le monde sur toute la planète. Ces jours-là sont l'équinoxe d'automne, qui a lieu le 21 septembre, et l'équinoxe de printemps, qui a lieu aujourd'hui. Alors, qu'est-ce qu'on fait? Eh ben, on en profite, évidemment. Il va faire de plus en plus bon, les jours vont s'allonger, la végétation va s'ouvrir, le monde va se parer de couleurs, alors on va pique-niquer, ça va être top. Je vous imagine déjà en train d'étendre une nappe, de sortir des paniers de nourriture, de vous installer tranquillement avant de vous relever en hurlant parce qu'une énorme araignée est montée sur votre assiette. Horrifié, vous courez aussi loin que possible, et alors que vous réalisez que l'araignée est maintenant sur votre bras, vous frappez sans le vouloir dans un nid de guêpes. Un essaim sort, elles sont furieuses, elles vous prennent immédiatement en chasse. Et soudain, alors que vous alliez tout abandonner, le temps s'arrête et un petit génie apparaît devant vous. Il vous regarde, un sourire au coin des lèvres, et vous propose de faire un choix terrible. Il vous propose de décider, là, devant lui, du sort des araignées ou des guêpes. Dans une heure, vous dit-il, une de ces deux espèces disparaîtra de la surface de la Terre. À vous de choisir laquelle. Ah, le choix n'est pas facile, je vous l'accorde, mais vous avez de la chance, car pour vous aider, deux scientifiques vont aujourd'hui s'affronter pour vous, chacun se faisant le champion d'une des deux espèces. Ils les défendront corps et âme et ensuite, avec ma troisième invitée et le public présent dans le studio, nous déciderons qui, des araignées et des guêpes, disparaîtra pour toujours de la surface du monde. Voici donc les deux scientifiques qui vont s'affronter.
3: Bonjour, je m'appelle Kaina Privet, je suis chercheuse en écologie évolutive au Muséum National d'Histoire Naturelle et responsable scientifique de la collection d'araignées au Muséum. Je suis spécialiste du grand groupe des araignées, et pas des espèces, et je m'intéresse à décrire leur diversité et les paramètres environnementaux qui l'influencent. Et aujourd'hui, du coup, je vais défendre les araignées.
4: Bonjour, et moi je m'appelle Antoine Guiguet, je suis maître de conférence au Muséum National d'Histoire Naturelle comme Kaina. Mais moi, je suis responsable de la collection des hyménoptères qui contiennent les guêpes. Et donc, je suis entomologiste. Et comme beaucoup d'entomologistes, je me suis spécialisé dans un groupe. Moi, ce sont des guêpes qui ne piquent pas des animaux et encore moins des humains, mais qui piquent des plantes et qui, lorsqu'elles les piquent, forment des espèces de malformations. Et je m'intéresse à l'évolution de ce mode de vie et aux mécanismes moléculaires qui leur permettent de causer ces malformations qu'on appelle des gales sur les plantes.
2: Vous travaillez tous les deux au muséum, ça va être une catastrophe pour vos relations futures, je sens cette émission. Mais pour vous aider à vous départager, voici la juge qui sera à mes côtés.
5: Je m'appelle Cécile Coulon, je suis autrice, je suis poétesse et je n'y connais rien en guêpes et en araignées. En revanche, je peux vous dire que ni l'une ni l'autre ne sont ma tasse de thé. Je serai donc tout à fait impartiale pour vous départager.
2: Cécile Coulon, je compte sur votre impartialité justement. Kaina Privet et Antoine Guiguet, que le ou la meilleure gagne. Bonjour à toutes et à tous. Nous sommes avec le public du studio 181 de la Maison de la Radio. Et c'est parti pour un combat guêpe versus araignée.
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2: Cécile Coulon, vous dites que vous êtes impartiale. On va vérifier ça tout de suite. Franchement, entre les deux, rien, pas une petite préférence.
5: Aucune préférence.
2: Aucune préférence.
5: C'est-à-dire, si on me demandait est-ce que tu préfères vivre dans une maison pleine de guêpes ou dans une maison pleine d'araignées, je dors dehors. Donc, je suis très impartiale sur le sujet.
2: Donc aucun amour, plutôt.
5: En fait, je conçois, enfin, je sais qu'elles sont très importantes, l'une et l'autre, et que, sans doute à notre survie et à notre bonne vie, mais de là à ce que ce soit mes copines. J'en suis pas là encore, mais j'y travaille, sachez-le, j'y travaille.
2: Je vous propose qu'on fasse un petit test directement avec le public. Si vous deviez vivre dans une maison pleine d'araignées, dites araignées. Si vous préférez vivre dans une maison pleine de guêpes, dites guêpes. À 3, 1, 2, 3. Oh là là, ils préfèrent les araignées, j'ai l'impression. Une ou deux personnes bizarres qui aiment les guêpes. On va vérifier tout ça. Commençons d'ailleurs par essayer de définir ce que sont ces espèces. Ce ne sont pas des espèces, des groupes d'espèces peut-être. Si on regarde pour commencer les guêpes. C'est quoi une guêpe,
4: Antoine Guiguet? Une guêpe, d'abord, c'est un arthropode, comme les araignées. C'est-à-dire que c'est un organisme qui est composé de différents segments et qui a un exosquelette de chitine. Mais contrairement aux araignées, ce sont des insectes, c'est-à-dire qu'ils ont un corps composé de trois parties, une tête, un thorax et un abdomen, et sur le thorax, ils ont trois paires de pattes. Les guêpes sont des ptérygotes, ils ont deux paires d'ailes, même si on a l'impression qu'elles en ont parfois qu'une paire, mais la paire postérieure, elles sont un peu plus petites. Ce sont des holométaboles, donc c'est un terme un peu compliqué, mais qui regroupe les papillons, aussi les scarabées, les coléoptères, les coccinelles. C'est-à-dire que leur développement se découle en deux phases, séparées par une métamorphose, donc une stade larvaire, donc les larves éclosent des œufs, puis se métamorphosent en adultes, qu'on connaît bien, les guêpes, qui vont se reproduire et à leur tour pondent des œufs.
2: Et ensuite, juste une question, est-ce qu'en en mettant les coccinelles dans le panier, vous essayez d'orienter le public
4: non.
2: un peu dans votre direction?
4: Ne vous inquiétez pas. Donc voilà, ce sont des holométaboles. Mais ce sont des holométaboles particuliers, ce sont des hyménoptères. Donc, c'est-à-dire qu'elles ont des ailes membraneuses, contrairement aux coléoptères, comme les coccinelles qui ont des élytres. Et leurs ailes.
2: C'est quoi des élytres, pardon ?
4: Des élytres, ce sont les ailes antérieures des coléoptères qui sont très dures et qui forment les carapaces caractéristiques des scarabées, des coccinelles, etc. Les hyménoptères, comme les guêpes, n'ont pas ça. Elles ont des ailes membraneuses. Et leurs ailes postérieures ont des petits crochets qui leur permettent de s'accrocher aux ailes antérieures, ce qui leur permet d'avoir un vol très puissant et très rapide. Et au sein des hyménoptères, donc, on a les guêpes. Et les guêpes, donc, ce sont aussi, plus scientifiquement, on les appelle les apocrites. Donc, tout le contraire des hypocrites, les guêpes n'ont pas ce défaut. Et les guêpes, ce sont des hyménoptères à taille de guêpe. À taille de guêpe, ça veut dire qu'elles ont une constriction à la base de leur abdomen. Et cette constriction représente une articulation très flexible qui permet particulièrement aux femelles, qui sont dotées d'un aiguillon, comme les autres hyménoptères, mais d'utiliser cet aiguillon de façon très agile.
2: Et, l'aiguillon étant ce qui pique.
4: Ce qui pique, ouais. Chez les abeilles qui peuvent nous piquer. Mais il y a un grand nombre d'espèces de guêpes. Il y a un peu plus de 180 000 qui ont été décrites à ce jour, et probablement le nombre réel d'espèces dépasse le million.
2: De guêpes.
4: Parce que, la guêpe commune qu'on connaît, qui sont jaunes et noires, c'est qu'une espèce parmi ces dizaines de milliers, et probablement ce million encore à découvrir.
2: Et, je crois que Cécile Coulon a déjà une question à vous poser.
5: Moi, j'ai une question qui me brûle la langue, vraiment. C'est-à-dire que parmi ces millions d'espèces de guêpes, quelle est celle qui nous embête pendant l'apéro, en fait ? Quelle est celle qui vient et qui fait du bruit et qui vient tourner autour de nos verres quand on a envie, très envie, de boire une bière ?
4: Bah, c'est la fameuse guêpe commune, les guêpes qui font partie des guêpes sociales. Mais peut-être pour vous aider à comprendre qu'est-ce qui fait qu'il y a autant d'espèces de guêpes, mais finalement qu'il n'y en a qu'un très petit nombre auquel on est confronté, c'est en raison du mode de vie de la majorité des espèces de guêpes. En fait, cette flexibilité de l'abdomen qui leur permet d'utiliser leur aiguillon. En fait, sur la majeure partie des espèces d'hyménoptères, cet aiguillon, il sert à pondre. Une grande partie de ces guêpes, en fait, sont assez microscopiques et utilisent du coup leur aiguillon pour pondre dans des insectes. Et donc, on appelle ça des guêpes parasitoïdes.
3: Et des araignées, d'ailleurs.
4: Et des araignées, je vais en parler. Et donc, leur descendance va se développer à l'intérieur d'un insecte vivant, un petit peu à la manière d'Alien.
2: C'est gore, ça.
4: S'en nourrir de l'intérieur et après émerger en adulte.
2: Alors, c'est comme ça que vous attaquez la défense de la guêpe, comme dit Cécile Coulon.
4: Et il y a un groupe de guêpes pour lequel la fonction de ponte et la fonction de piqûre s'est détachée. Et donc, c'est le groupe des aculéates, auquel appartient la guêpe commune, appartiennent aussi les frelons, mais appartiennent aussi des insectes qu'on aime beaucoup, les abeilles. Les abeilles, ce sont des aculéates. Donc, en fait, stricto sensu, les abeilles sont des sortes de guêpes. Mais des guêpes à fourrure, des guêpes à poils, des guêpes
2: qui font du miel.
4: Qui font du miel et qui s'intéressent plus au pollen que... Voilà, donc... voilà, un peu plus populaire. Mais par fair play, je vais exclure les abeilles de bon.
2: D'accord, ça je veux bien, ça c'est très chic de votre part.
4: Il y a aussi les fourmis qui font partie des aculéates, et je vais les exclure aussi par fair play.
2: On va revenir dans quelques instants sur vos guêpes. Maintenant, j'aimerais bien qu'on définisse ce que c'est qu'une araignée.
3: Alors, une araignée, c'est un animal à 8 pattes, un corps séparé en 2 parties. Et ça, c'est important pour ne pas les confondre avec les faucheux qu'on voit dans les jardins. Des crochets, d'où sort le venin, qui encadre la bouche. Et presque toutes les araignées ont du venin. Hein. Elles ont aussi, au bout de l'abdomen, des organes qui produisent des soies, de la soie qui s'appelle des filières. Et du coup, pas du tout comme Spider-Man, c'est pas du tout au niveau des mains. Sur le corps des araignées, on trouve des soies.
2: Je suis pas sûr que ça aurait aussi bien marché Spider-Man.
3: Oui, non, ça aurait pas marché pareil. Enfin, ça aurait pas été dans la même catégorie de films, clairement.
5: C'était pas
3: grand public, quoi. Et donc, sur les araignées, on trouve des soies. Donc, beaucoup les appellent des poils, mais c'est pas des poils. Hein. T'as utilisé le terme de poils. Je suis désolée, je dois dire, c'était mal utilisé. Les poils, c'est réservé aux mammifères. Donc, sur les araignées, il y a un ensemble de soies, et ces soies, c'est ce qui leur permet de percevoir leur environnement. C'est avec ça qu'elles perçoivent les vibrations. Et il faut savoir que les araignées, elles ont une très, très mauvaise vue. Au maximum, elles perçoivent 50 cm, et la majorité du temps, elles voient flou. Donc, soyez sans crainte, elles ne vous voient pas, ou très mal.
5: Elles ont combien d'yeux ?
3: Entre 6 et 8, mais parfois aucun.
5: Mais elles ne voient rien.
3: Mais elles ne voient rien. Elles perçoivent les variations de lumière et les silhouettes, mais grosso modo, elles voient flou. Donc les araignées, elles font partie du groupe qu'on appelait avant les invertébrés, donc c'est un terme qu'on n'utilise plus, mais on l'utilise pour dire qu'elles n'ont pas de squelette interne comme nous, donc elles ont un squelette externe, et tu en as déjà parlé aussi pour les guêpes. Et donc c'est ce squelette externe, cette peau, entre guillemets, qui est plus dure, qui maintient leurs organes en place. Et donc ce sont des arthropodes, comme les insectes, mais ce ne sont pas des insectes, parce qu'elles ont 8 pattes et non 6. Et plus précisément, ce sont des arachnides, comme les scorpions et les acariens. Les araignées, elles vivent partout sur la planète et dans tous les milieux, que ce soit des milieux urbanisés comme les maisons, comme les jardins, mais aussi dans les milieux naturels, les forêts, les prairies, et dans des milieux où on les attend un petit peu moins, donc sur les volcans, sur les montagnes, dans les grottes, et il y a même des araignées qui vivent sur les plages ou une espèce qui vit dans l'eau. Mais voilà, c'est pas celle à laquelle on pense, et c'est pas des araignées de mer. Les araignées de mer, c'est pas des araignées, c'est des crabes.
2: Dans l'eau, dans une bulle, j'imagine, pour respirer.
3: Voilà, elle prend de l'air, elle se fait une petite cloche avec de la soie, elle ramène des bulles d'air dedans et elle vit comme ça là-dedans. Et elle va chasser dans l'eau et elle remonte parfois à la surface, mais elle vit sous l'eau. Et les araignées, elles ont la particularité d'être toutes prédatrices, donc elles mangent toutes d'autres animaux, principalement des insectes, mais aussi d'autres araignées et parfois des petits vertébrés. Quand c'est des très très grosses araignées, elles peuvent manger des petits oiseaux, des petites chauves-souris, etc. Et faut savoir que
2: Cécile Coulon est ravie d'entendre.
3: Elle mange aussi des guêpes. Et toutes les araignées ne tissent pas de toile. C'est seulement à peu près la moitié des espèces qu'on connaît d'araignées qui tissent des toiles. Donc on a ce stéréotype de l'araignée d'Halloween qui tisse des toiles. C'est pas la majorité des araignées. Les autres, elles vivent en fait de manière libre, donc dans la végétation, sur le sol, dans le sol. Aujourd'hui, on connaît 53 600 espèces d'araignées au monde, 1750 espèces d'araignées à peu près en France hexagonale, et on estime qu'il y aurait 120 000 espèces. Donc les araignées, c'est un grand groupe taxonomique et pas seulement une espèce. Et les araignées, il faut savoir que c'est le groupe animal qui fait le plus peur aux humains. On estime qu'il y a 3 à 6% de la population qui est phobique. Mais ça, j'imagine qu'on en reparlera par la suite.
2: Bah, on va pouvoir y aller tout de suite. Vous avez une idée de pourquoi ?
3: Ouais, il y a plein d'hypothèses. Il y avait des hypothèses sur le fait que probablement ça pourrait être quelque chose qui aurait été hérité d'un point de vue évolutif, une peur héritée qui, parce qu'on aurait côtoyé des araignées dangereuses, en fait, il y a peut-être 30 à 40 espèces sur les 53 600 qui sont dangereuses pour l'humain. Donc cette hypothèse, elle a été écartée, et c'est plutôt une construction culturelle, en fait, une construction sociale. A priori, il y a des différences entre le monde occidental et le reste du monde sur la prévalence de la peur des araignées. Puis bon, on le voit dans la pop culture, hein, on utilise beaucoup cette image pour faire peur.
2: Peut-être que c'est parce qu'Antoine Guiga a essayé d'expliquer que ce sont des poils qu'ils ont, alors que c'est de la soie. Si on avait dit de la soie dès le départ, on les aimerait peut-être beaucoup plus. Antoine Guiga, j'ai envie de retourner vers vous. Vous allez dans la deuxième partie de cette émission à faire votre plaidoyer pour les guêpes. J'aimerais quand même, avant, histoire que ce soit derrière nous, que vous nous racontiez les pires choses que les guêpes peuvent faire. Dans votre expérience des guêpes, dans l'ensemble des guêpes que vous connaissez, vous n'allez pas y couper, Kaina, juste après, vous aurez la même question.
6: Les pires choses, j'ai introduit le fait qu'une grande partie des espèces de guêpes sont en fait des guêpes parasitoïdes, c'est-à-dire qu'elles ne vont jamais nous piquer nous, mais elles vont piquer d'autres insectes ou même des araignées. Et je dois dire que c'est vraiment ce type d'espèces qui sont assez les plus terrifiantes, je dirais. En particulier, je pense qu'il y a les guêpes des blattes, les guêpes des cafards. Parce qu'en fait, chacun de ces parasitoïdes est spécialisé pour attaquer une espèce d'insecte, d'un autre insecte. Donc ce qui fait qu'il y a une diversité extrême de ces guêpes, c'est que pour chaque insecte, il y a au moins une ou deux espèces de guêpes qui est spécialisée dans l'attaque de cet insecte.
2: Pour tous les insectes de la planète ?
6: C'est une estimation. On estime que oui, pour chaque insecte, il y aurait un pendant parasitoïde qui serait spécialisé dans la traque de cette espèce d'insecte.
5: Est-ce que ça signifie que les autres insectes ont soit peur des guêpes ou ont de quoi se protéger contre ces guêpes ?
6: Il y a des réelles courses aux proies prédateurs. C'est-à-dire que, par exemple, on a certaines guêpes parasitoïdes qui vont pondre dans des larves qui se développent à l'intérieur du bois. Mmh. Ces larves qui vivent à l'intérieur du bois vont avoir tendance à vivre de façon plus profonde. Et au cours de l'évolution, les guêpes ayant un aiguillon plus long vont avoir tendance à avoir plus de survie. Donc on va avoir une course aux profondeurs, par exemple, pour ce type d'espèce. Mais aussi, on va avoir tout un tas de comportements qui vont être développés par les insectes hôtes de ces parasitoïdes pour essayer de les déjouer.
4: Par exemple, moi, j'étudie des guêpes qui pondent sur le chêne, dont les larves forment des espèces de tumeurs qu'on appelle des galles. Eh bien, ces galles...
7: Qui ressemblent à des petites boules, c'est ça?
4: Des petites boules, voilà. Pour beaucoup d'espèces, ça peut avoir plein de formes différentes, mais les plus communes, celles qu'on va pouvoir voir lors de nos balades, ça va faire des sortes de sphères de quelques centimètres de diamètre. Et en fait, même les guêpes ont des parasitoïdes qui les attaquent. Et ces guêpes-là, elles se font attaquer par d'autres guêpes. Eh bien, les galles qui vont être plus volumineuses vont avoir plus de survie, puisque les guêpes qui les attaquent vont pas réussir à atteindre la larve à l'intérieur. Mais voilà,
7: les pires, c'est les parasitoïdes, en gros, celles qui vont pondre à l'intérieur d'autres insectes.
4: Voilà, on a tous vu le film Alien, à quel point c'était terrifiant.
5: Mais multiplié par des millions de fois dans un seul jour.
4: Voilà, sur la planète. C'est ça. Et surtout qu'il y a une complexité vraiment très profonde de ces comportements. On a par exemple les ampulex, qui sont des parasitoïdes de blattes et de cafards. Ils vont donc avoir un venin qui va être neuromodulateur, qui va agir sur le système nerveux du cafard et vraiment le transformer en zombie. Donc, c'est-à-dire qu'il va rester vivant, conserver ses capacités motrices, et la guêpe va pouvoir le téléguider jusque dans son terrier. Et pondre sur le cafard.
8: Sympa.
4: On adore. Et nous débarrasser des cafards. Donc
7: Ça, c'est très, très bien, effectivement.
8: Voilà. À vous. Kaina Privet, est-ce que vous pouvez nous raconter les pires choses que vous connaissez sur les araignées?
3: C'est une question qui est difficile. En vrai, moi, j'ai du mal à trouver des choses horribles chez les araignées.
8: Vous êtes tellement biaisée.
3: Je suis très, très biaisée. Souvent, ce qui est utilisé pour leur donner mauvaise presse, c'est le fait qu'après l'accouplement, les femelles peuvent avoir peuvent consommer les mâles.
8: C'est gentiment dit. En gros, pendant l'accouplement ou après, les femelles araignées bouffent les mâles.
3: Mais c'est pas du tout systématique. C'est peut-être 20 à 30% des reproductions. Alors, on en fait une image vraiment des araignées, mais en fait, c'est 20 à 30% des reproductions. Il faut savoir que chez les araignées, c'est les femelles qui sont en majorité plus grandes que les mâles. Et du coup, si elles n'ont pas mangé avant l'accouplement, elles peuvent avoir un petit creux
5: à la fin de l'accouplement.
3: Alors, les mâles, ils ont développé plein de stratégies pour se reproduire, justement, pour éviter d'être trop près des crochets et de risquer une petite morsure. Mais voilà. C'est une des choses un peu horribles. Une autre chose un peu horrible, entre guillemets, c'est la matrifagie. Donc, il y a des femelles qui sont capables de se laisser consommer par leur descendance pour assurer la survie de leur descendance. Parce que les araignées, elles pondent des œufs, elles font des cocons de soie où elles pondent jusqu'à plusieurs milliers d'œufs. Et donc, les petits éclosent. Et chez certaines espèces, les petits se mettent à manger la mère. Mais c'est plutôt consenti, la femelle se laisse manger par sa descendance pour lui assurer une survie.
5: Ça, c'est un grand plus pour elle, c'est un grand point en plus.
3: Oui, c'est souvent dit, oh là là, les araignées, elles se mangent entre elles, les femelles mangent les mâles, et en plus, les petits mangent les femelles.
5: C'est du circuit court, finalement.
3: Finalement, c'est de l'upcycling.
8: C'est ça, c'est très écologique. Avant de passer à vos plaidoyers respectifs, je vous propose d'écouter Lullaby de The Cure qui parle d'une araignée.

0: Nous sommes toujours en compagnie de mes trois invités, l'écrivaine Cécile Coulon, l'écologue Kaina Privet, l'entomologiste Antoine Guiguet et bien sûr le public du studio 181 qui assiste à un combat entre araignées et guêpes.
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0: Cécile Coulon, est-ce qu'une préférence se dessine déjà ?
2: Non, parce que pour l'instant, je suis encore dans ma curiosité. Je découvre des idées incroyables. Je découvre, mais comme tout le public ici, je pense qu'on a déjà l'impression que guêpes et araignées deviennent plus proches de nous, en tout cas. On les comprend un peu mieux. Et le problème, c'est quand
0: c'est
2: on commence à comprendre.
0: C'est le côté manger le mâle qui vous fait que.
2: Vous savez, moi, ça fait bien longtemps que je les ai mangés, les mâles.
0: Bravo.
2: Mais. Non, mais je trouve que c'est quand on commence à comprendre un animal. C'est difficile de vouloir l'éradiquer.
0: Absolument, je suis bien d'accord
2: donc
0: avec vous.
2: Vous me posez quand même, je suis dans une position un peu compliquée.
0: Pendant la musique, vous aviez une question à propos de la vue des araignées, il me semble.
2: Tout à fait, nous avons dit dans le début d'émission que les araignées avaient, alors parfois pas, mais entre 6 et 8 yeux, mais qu'elles voyaient très mal, voire pas du tout. À quoi servent tous ces yeux ?
3: Alors, celles qui ne voient pas du tout, c'est celles qui n'ont pas d'yeux, grosso modo. Celles qui ont des yeux, elles perçoivent les variations de lumière, elles perçoivent les silhouettes. Les différents yeux, ils sont orientés différemment sur la tête, donc ça va leur permettre quand même de percevoir différents angles par rapport à nous qui avons vraiment une vision face à nous, puis un tout petit peu sur les côtés. Donc elles vont quand même recevoir une partie des informations de leur environnement grâce à ces yeux, et on voit que les familles d'araignées qui ne tissent pas de toile mais qui font de la chasse active pour trouver leur proie, elles vont avoir chez certaines familles des yeux plus grands. Donc quand même, il y a un rôle de ces yeux dans la perception du visible, mais elles vont pas voir la même chose que nous, c'est certain.
2: D'accord, merci.
0: Nous arrivons au moment où vous allez chacun devoir faire votre plaidoyer pour votre animal, on va dire comme ça, ou votre groupe de prédilection. Je vais faire un pile ou face pour savoir qui commence. Kaina, vous préférez pile ou face ?
3: Pile.
0: Pile, et hop, c'est parti. Nous sommes sur du face. Donc c'est vous qui décidez qui va commencer. Antoine, Guiguet. Bah
4: je commence.
0: Vous commencez, ben très bien. Alors attendez, vous allez entendre la musique, il va y avoir un gong. Dès que le gong a commencé, les deux minutes auront commencé. Et à la fin, ben, vous allez vite comprendre quand c'est fini. C'est parti.
4: Elle pique. Les guêpes piquent, parfois même sans qu'on s'y frotte. À l'improviste, en passant par là, l'été se passait bien jusque-là. Et voilà, pas très agréable. Un animal effronté, qui ne nous craint pas, nous attaque sans prévenir. C'est vrai que nous n'avons pas l'habitude. Seulement voilà, vous ne pouvez qu'aimer les guêpes, c'est mathématique. Alors j'ai un théorème. Soit vous aimez les insectes, et alors vous aimez les guêpes. Soit les insectes vous répugnent, et alors apprenez que pour presque chaque espèce d'insecte que vous détestez, il existe au moins une guêpe qui en est l'ennemi juré. Les ennemis de mes ennemis étant mes amis, c'est donc objectif, les guêpes sont donc vos meilleurs amis. Les blattes vous dégoûtent, je vous présente les ampulex dont j'ai déjà parlé, les guêpes ou guêpes émeraudes, qui transforment les cafards en zombies. Les araignées vous terrifient, comme je vous comprends. Les guêpes pompiles leur donnent des cauchemars et les traquent même les mygales jusque dans leur terrier. La guêpe à gale du châtaignier menace nos marrons pour Noël. Les guêpes parasitoïdes Thorimus surgissent en renfort pour sauver la récolte. De vraies terreurs, ces guêpes. Pourtant, avez-vous remarqué que tout le monde veut leur ressembler ? Leur couleur iconique, jaune et noir pour la guêpe commune, rouge et jaune pour le frelon européen, orange et noir pour les pepsis d'Amérique du Sud, sont copiés partout. Papillons, sauterelles, mouches, punaises et même certaines araignées ont évolué pour se déguiser en guêpes par mimétisme afin, elles aussi, d'effrayer leurs prédateurs. Les guêpes, souvent copiées, rarement égalées. Et nous ne faisons pas d'exception. Elles ont découvert la poterie bien avant nous et on leur doit l'invention du papier et de l'encre. Alors oui, elles piquent parfois, mais sans elles, chers invités, vous n'auriez peut-être même pas eu de quoi écrire vos romans.
0: Eh ben, c'est pas mal. Eh ben, c'est pile dans les temps, en plus. Bravo, félicitations. Antoine Guiguet, qui nous défendait les guêpes, et on a presque envie d'en adopter une ou deux pour la maison. Kaina Privet, ça va être à vous de défendre les araignées. Dans quelques instants, le gong va commencer. Vous avez deux minutes.
3: Bon, je dois dire que, pour moi, la vraie question, ce serait... Pourquoi les araignées et les guêpes devraient garder les humains, alors que s'il y a bien une espèce qui fait du mal sur la planète, c'est nous. Mais bon, puisque c'est l'exercice, je vais défendre les araignées. Et c'est vrai que les araignées sont un groupe qui mérite d'être protégé. La raison principale pour laquelle on devrait garder les araignées, d'après moi, c'est pas tant pour les caractéristiques remarquables qu'elles ont, comme la capacité à faire de la soie, à tisser des toiles, ou pour tout ce qu'elles ont apporté à l'humain grâce à l'étude de leurs capacités. Donc on a pu développer des antidouleurs, des anticoagulants, des sutures chirurgicales, soutenir des greffes de tissus et développer des matériaux super résistants ou isolants. Rien que ça. Bon, j'avoue, la poterie et le papier, c'est cool aussi. Mais on devrait, pour moi, conserver les araignées pour réfléchir à ce que notre rapport aux araignées et le peu de connaissances qu'on a sur elles dit de nous, de notre lien au vivant, à la nature, à l'inconnu et à l'étranger. Les araignées, elles font partie des animaux qui sont les plus diversifiés, les plus abondants sur notre planète. Et pourtant, ce sont les animaux, comme j'ai déjà dit, dont on a le plus peur. Il y a entre 3 et 6% des humains qui sont arachnophobes, et certaines disent même qu'il y a 40% de la population française qui ont peur des araignées. Alors qu'en fait, les araignées, c'est nos colocs. Et elles sont partout, elles n'ont aucune ambition de nous attaquer ou de nous manger, elles pondent pas sous notre peau, rentrent pas dans notre bouche, ni quand on dort, ni à aucun autre moment. Ce sont des colocs plutôt respectueuses. Elles mangent les insectes, et notamment ceux qu'on n'a pas trop envie de voir chez nous, et elles ont des formes et des couleurs magnifiques. On gagnerait donc beaucoup à prendre soin des araignées et à les regarder d'un petit peu plus près pour se rendre compte qu'en fait, il y a vraiment de la beauté partout dans ce monde et sous toutes ses formes.
0: Eh bien, merci beaucoup. Eh bien, vous êtes absolument parfaits tous les deux, à 2 secondes près pour les 2 minutes. Ça fait douter un peu, Cécile Coulon.
2: En fait, vous, quand même, vous nous dites tous les deux que les deux groupes sont totalement fondamentaux et indispensables à notre vie. Vraiment, ça va être très compliqué de les départager. Et quand même, je garde en tête que les araignées n'ont pas de poils, mais de la soie. Et ça, c'est quand même un gros point en plus. Parce que ça, moi, j'aime cool. Ce qui est doux.
0: N'hésitez pas à répondre voilà. À ça, Antoine Guiguet.
4: Ouais, les guêpes ont des jolies couleurs, comme je l'ai dit. Et ouais, donc bah, on a bien sûr les fameux Vespa hein, qui se sont inspirés des guêpes.
0: Est-ce que
4: donc, même dans le design, guêpes, on retrouve.
0: Est-ce que les guêpes, on exclut les abeilles, hein, mais est-ce que les guêpes peuvent aider la pollinisation?
4: Alors, leur impact dans la pollinisation est assez secondaire par rapport aux abeilles qui font vraiment le gros du travail. Beaucoup de mouches également. Mais clairement, leur rôle dans la pollinisation est un petit peu sous-estimé. Et on le prend de plus en plus en compte. Et parmi les guêpes, il y a certaines espèces qui sont spécialisées dans la pollinisation de certaines plantes. On a par exemple les figuiers, on a les guêpes des figuiers. Et les figuiers ne sont pollinisés que par ces espèces de guêpes. Donc ils vont rentrer à l'intérieur des figues et déplacer le pollen. Donc sans ces guêpes, il
0: n'y
4: aurait pas de figues. Il n'y aurait pas de figues dans la nature. Après, les variétés qu'on consomme ne sont plus pollinisées par les guêpes, ce sont des fruits auto-fécondés. Mais oui, on n'aurait pas de figues sans les guêpes.
0: Mais elles ne servent plus à rien pour les figues.
4: Parce que le problème, c'est qu'elles se développent à l'intérieur des figues, ouais. Des figuiers sauvages. Et donc, ça voudrait dire qu'on se nourrirait des guêpes qui auraient à l'intérieur. Donc, on a des variétés sélectionnées pour avoir des figues qui ne contiennent pas de guêpes.
0: Est-ce qu'on a une petite idée de quand sont apparues les premières araignées, Kaina Privet?
3: Oui, je crois que c'est il y a 250 millions d'années à peu près. Donc c'est avant les dinosaures, mais je trouve que c'est un argument un peu faible parce qu'en fait, il y a tous les arthropodes quasiment qui sont apparus avant les dinosaures. Mais c'est très très ancien. Et elles ont résisté.
0: Vous êtes beaucoup trop honnête.
3: Oui, mais j'ai écouté votre émission précédente. Tout le monde disait, oui, les méduses et les requins, c'est apparu avant les dinosaures. Oui, tout le monde est apparu avant les dinosaures. En plus, ils n'ont même pas survécu.
0: Alors, est-ce qu'on peut le poser peut-être la question différemment? Est-ce qu'on a une idée de s'il y avait une grosse différence entre les araignées qui existaient il y a 250 millions d'années et celles qui existent aujourd'hui?
3: Complètement, oui. Elles sont plutôt apparues dans les milieux aquatiques, sous-marins. Elles n'avaient pas exactement la même structure du corps. Je crois que ça ressemblait plus à un espèce de scorpion avec une queue. Et donc, elles ont beaucoup évolué. Et les araignées, au sein même juste des araignées, il y a une très, très grande diversité morphologique. Donc, ça continue d'évoluer encore aujourd'hui.
0: Est-ce qu'on trouve des araignées dans tous les milieux sur Terre?
3: Oui.
0: Du froid au chaud.
3: Oui, complètement. On les trouve partout sur la planète. On les trouve très bien sur les glaciers, dans des écosystèmes où en fait il n'y a quasiment rien sauf des araignées et des tout petits arthropodes qu'elles consomment. Donc elles résistent à des températures assez variables. Il y a des adaptations qui permettent à certaines araignées de résister au froid. Donc elles vont avoir des cryoprotectants, elles vont avoir aussi des comportements qui leur permettent de se mettre à l'abri s'il fait trop froid. Après, il y a des araignées qui résistent bien à la chaleur aussi. Mais il faut savoir que notamment à l'heure actuelle, avec le changement climatique, on voit en France, j'ai des collègues qui me disent que on voit les araignées qui sortent moins la journée, et lorsqu'elles ont le malheur de sortir aux périodes les plus chaudes de la journée, en fait, elles meurent quasiment instantanément parce que elles se déshydratent tout de suite et bon, il fait trop chaud pour elles, quoi.
0: C'est la même chose pour les guêpes, Antoine Guiguet ?
4: Oui, vu qu'on les trouve dans toutes sortes de milieux. Alors bien sûr, c'est dans les zones tropicales où on trouve la plus grande et la plus abondante diversité. Mais partout où il y a des insectes, il y a au moins une guêpe qui s'y attaque. Donc nécessairement, il y a des guêpes un peu partout. Pour ce qui est des guêpes sociales, on va moins les retrouver dans les zones très froides.
0: Ça signifie quoi, les guêpes sociales ?
4: Les guêpes, du coup, de
2: l'apéro.
0: Mais il n'y a pas uniquement, vous disiez, il y a celle de l'apéro qui est une guêpe sociale, mais il y en a d'autres, c'est
4: voilà,
0: ça ?
4: Voilà, c'est un groupe, c'est les Vespidés. Et les Vespidés sont un peu plus sur la moitié nord de la planète.
0: Sociales, ça veut dire qu'elles habitent en groupe ou
4: voilà,
0: ça
4: elles habitent en groupe. Donc elles forment une société. Ce sont des insectes eusociaux, comme les colonies d'abeilles, les colonies de fourmis, avec tout un système de colonies qui font les ouvrières, qui les font collecter de la nourriture sur le terrain et les ramener à la colonie pour nourrir leurs petits et de construire des nids. Alors on voit les nids de frelons, les nids de guêpes communes. Donc ils les construisent en papier. D'ailleurs, j'ai mentionné qu'on leur devait l'invention du papier. Donc les Chinois se seraient inspirés des constructions en papier de ces guêpes sociales.
0: Bon, après, c'est vraiment. Oui. La plus grosse des guêpes qu'on connaît, c'est qui elle fait
4: la plus grosse, ce serait Pepsis eros, donc qui s'attaque à la plus grosse des araignées, qui s'attaque aux plus grosses migales d'Amazonie. Et donc, j'ai mesuré le spécimen que j'ai dans mon bureau avant de venir.
0: Il est vivant.
4: À une envergure de 11 cm et un corps d'un peu plus de 6 cm. Donc, ça fait un bon pouce quand même.
0: Cécile Coulon.
2: Et l'araignée, la plus grosse qui existe, elle est où, elle s'appelle comment, est-ce qu'on peut avoir son adresse?
3: Alors, Theraphosa blondii, okay. L'araignée de Leblon, elle vit en Guyane dite française, et elle fait environ une grosse assiette en diamètre, entre près de 30 cm. Elle est très gentille, hein. Enfin, y a pas de problème.
0: On n'en doute pas. Voilà.
3: Et j'ai vu des Pepsis s'en attaquer quand j'étais sur le terrain en Guyane. C'est horrible. Ces guêpes sont horribles.
0: Ces guêpes-là, elles pondent à l'intérieur de la migale.
4: Voilà, c'est ça. Ouais. Avec leur aiguillon, elles les piquent et elles les paralysent en sorte. Et du coup, leur descendance s'en nourrit. Et ce qui est intéressant, c'est qu'elles ont aussi une des piqûres qui est considérée comme une des plus douloureuses. Parce qu'elles peuvent aussi piquer l'homme, mais alors il faut vraiment les forcer un peu à nous piquer, parce que concrètement, elles n'auraient aucune raison de nous attaquer. Clairement, elles sont plus occupées à chercher des araignées.
2: Mais alors, question évidente, pourquoi les guêpes nous piquent, est-ce qu'elles nous mettent des petits œufs quand elles nous piquent?
4: Non, justement, non. C'est les guêpes qui peuvent nous piquer.
0: Seulement sur les femmes.
4: Qui peuvent nous piquer, c'est dans le groupe des aculéates, pour lesquels, justement, la fonction de ponte est découplée de la piqûre. Pour utiliser, du coup, leur aiguillon plus que comme un dard. Pour ces espèces, on parle de dard. Pour clairement l'attaque et la défense.
0: Okay. Kaina Privet.
3: Oui, je voulais juste revenir sur la partie sociale des guêpes pour faire un parallèle avec les araignées. La plupart des araignées vivent de manière solitaire, mais il y a aussi des araignées qui sont des araignées sociales. Pas dans le même sens que chez les guêpes, il n'y a pas de structuration des rôles, mais elles peuvent vivre en grande colonie, faire des toiles très grandes qui peuvent faire peur. J'imagine plus, mais en fait, elles vivent de manière complètement pacifique les unes envers les autres à l'intérieur.
0: Eh bien, avant d'entendre les questions du public qui se préparent, et je trouve qu'ils ont des yeux horrifiés avec tout ce qu'on a entendu, je vous invite à baisser les armes avec Baisse les armes de Feu Chatterton.

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1: C'est la fin de la trêve musicale et retour au combat entre araignées et guêpes avec l'entomologiste Antoine Guiguet, l'écologue Kaina Privet, l'écrivaine Cécile Coulon et le public du studio 180 qui se prépare à poser ses questions.
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1: Nous avons une question d'Amir.
3: Il me semblait avoir lu quelque part qu'il y avait des guêpes qui pouvaient forcer les coccinelles à protéger leur œuf, il me semble. Mais comme j'étais pas très sûr, je voulais donc que vous m'apportiez quelques éclaircissements là-dessus.
1: Antoine Guiguet, vous voulez répondre à cette question ?
4: Oui, alors ce sont pas exactement des œufs, mais c'est assez proche. Donc ce sont les guêpes du genre Dinocampus, donc c'est les braconides. Et les braconides, ce genre de braconides s'attaquent du coup aux coccinelles. Donc la femelle guêpe va pondre dans la coccinelle. Donc ça, la larve de la guêpe va se développer au détriment de la coccinelle, mais sans la tuer. Et une fois que la larve atteint sa maturité et veut se transformer en nymphe, par métamorphose, elle va manipuler du coup la coccinelle pour la défendre. Donc la coccinelle va rester au-dessus du cocon et va défendre le cocon contre d'éventuels agresseurs jusqu'à ce que le cocon éclose et que l'adulte en sorte. Et ce qui est particulier avec les braconides, c'est qu'aussi dans leur venin, ils contiennent des sortes de virus. Donc on appelle des endovirus, des virus domestiqués, donc ce sont des pseudo-particules virales, donc des virus qui ne peuvent pas se répliquer par eux-mêmes, ne peuvent pas se transmettre d'une espèce à une autre, mais qui sont produits dans le venin pour encapsuler des toxines qui vont agir sur le système immunitaire de leur hôte. Donc voilà, et c'est quelque chose qui est très étudié en biologie, notamment pour les possibles applications qu'il y aurait en termes de thérapie génique, par exemple.
1: Cécile Coulon, vous aviez une question ?
5: Ah oui, ma question c'est comment est-ce que les guêpes communiquent entre elles et si oui, de quelle manière ?
4: Alors c'est vraiment une question d'éthologie qui est vraiment pas ma spécialité, mais oui, alors il y a beaucoup de stimuli qu'elles peuvent percevoir et par exemple, je sais que parmi les guêpes sociales, donc elles ont beaucoup de couleurs, noires et jaunes, et les guêpes vont pouvoir se reconnaître par leur visage. Donc là, pour le coup, elles ont plutôt une bonne vision et vont pouvoir reconnaître les différents individus d'une même colonie. Donc, c'est vraiment se reconnaître au niveau de l'individu. Donc voilà, c'est une capacité cognitive que je peux mentionner, mais leurs capacités cognitives sont clairement assez poussées. Pour avoir fait des expériences, du coup, moi, plutôt sur des guêpes parasitoïdes, donc pas sociales, j'ai pu constater que les guêpes naïves qui vont arriver sur une expérience vont du coup avoir un certain comportement, mais si on leur représente la même expérience, elles vont rapidement apprendre de la situation et s'adapter et moduler leur comportement. Donc clairement, voilà, une forme d'intelligence assez poussée chez ces insectes.
1: Nous avons une question d'Honoré.
6: C'était pour savoir si, comme dans les films, par exemple dans Spider-Man, quand il tire sa toile, enfin sa soie du coup, il envoie une sorte de boule suivie d'un fil et après il s'y accroche. Est-ce que les araignées pour construire leur toile, c'est pareil ou pas ?
1: Kaina Privet.
7: Alors pour construire leur toile, pas nécessairement, elles ne vont pas envoyer une boule de soie. Elles vont par contre commencer à tisser du fil, descendre du promontoire sur lequel elles sont, aller jusqu'à l'autre côté, là où elles veulent accrocher la toile. Et elles vont faire comme ça, des allers-retours, puis après elles vont construire du coup les bords, puis construire l'intérieur. Par contre, il y a vraiment des araignées qui lancent une boule de soie au bout de laquelle il y a une espèce de colle. Et ça, c'est des araignées qui chassent principalement des papillons de nuit. On dit que c'est des araignées bolasses. Je ne sais pas si vous voyez ce que c'est une bolasse, mais donc elle lance ce petit fil de soie au bout duquel il y a une boule de glu, une goutte de glu, et elles vont comme ça attraper leur proie.
1: Vous aviez une autre question sur les araignées ou...
5: Tout à fait,
1: oui,
5: j'ai plein de questions sur les guêpes et les araignées de manière générale. Là, c'est une question vraiment très pratique. C'est est-ce que dans les maisons, quand on voit une araignée et qu'on décide par grandeur d'âme de prendre un verre, de passer une feuille en papier en dessous et de remettre l'araignée dehors. Est-ce que c'est une bonne idée de faire ça ou pas du tout ?
1: Elle revient à tous les coups, Kaina Privet.
7: Alors la question c'est, est-ce que c'est remettre l'araignée
5: dehors?
7: Parce qu'en fait elle n'y était pas. Finalement les araignées que vous voyez dans vos maisons, ce sont des araignées qui habitent dans vos maisons. Vous les voyez à des périodes où elles sont plus actives, donc soit vous les voyez la nuit parce qu'elles ont un rythme nocturne, soit vous les voyez à une période précise parce que principalement vers l'automne il y a les mâles qui cherchent les femelles activement. Et donc là on voit plus d'araignées, on se dit ah là là, elle est rentrée par hasard dans ma maison, dans mon appartement, vite vite je la mets dehors, je suis très sympa avec elle. En fait, non. Finalement, on les condamne, probablement. Alors, c'est beaucoup mieux que de les écraser. Hein. Il n'y a pas à dire. Mais en fait, la bonne action, entre guillemets, à faire, c'est de ne pas s'en occuper. On risque rien. Hein. Avec une araignée, toutes les hypothèses sur le nombre de morsures, etc. Et les deux petits points, c'est une morsure d'araignée. En fait, non, on ne se fait pas mordre par une araignée. Moi-même, je ne me suis jamais fait mordre par une araignée, alors que je vais les chercher activement. Je les attrape avec les mains, des araignées en forêt tropicale. En fait, on risque pas grand chose. Je dis souvent, on va pas jouer avec un crabe à la plage. Ah, si on n'a pas envie de se faire pincer, bon, on va pas jouer avec une araignée si on n'a pas envie de risquer de se faire mordre.
1: Il est temps de passer au petit son à découvrir, le petit son mystère. Alors, nous avons déjà au téléphone Boris Jolivet, qui est audio-naturaliste. Ça donne un indice sur ce qu'on va entendre. Boris Jolivet, on va vous demander dans quelques instants ce que nous entendons, mais nous allons d'abord essayer de le faire découvrir à nos invités. Voici le premier son. Cécile Coulon, vous avez, j'ai l'impression que vous avez déjà une idée.
5: Je dirais que c'est une guêpe qui est en train de faire quelque chose avec ses pattes.
1: Alors vous vous tournez vers Antoine Guiguet, j'ai l'impression que ça vous dit quelque chose aussi.
8: Est-ce que ce serait un enregistrement réalisé à l'intérieur d'une colonie de guêpes?
1: Je vous propose qu'on écoute tout de suite la réponse. Boris Jolivet, bonjour.
9: Bonjour.
1: Est-ce que vous pourriez nous expliquer ce qu'est ce premier son?
9: Donc là, on entend les mandibules d'une guêpe qui est en train de venir chercher du bois. Pour faire sa poule. Donc elle gratte du bois sec pour pouvoir faire son nid.
1: Alors ça, c'est un son qui est assez commun. Hein. On l'a entendu déjà, même sur une table, quand on pique-nique ou je sais pas quoi, on entend parfois des guêpes qui grignotent. Les deux sons que nous allons entendre maintenant sont un peu moins communs. Vous allez les écouter à la suite et je vais voir si vous devinez de quoi il s'agit avant qu'on demande à Boris Jolivet de nous les expliquer. Voici les deux sons suivants. D'abord le premier.

0: Cécile Coulon, vous avez une idée encore?
1: Est-ce que ça peut être la vibration d'une toile d'araignée?
2: Je pense pas, c'est un peu fort.
3: Ah, c'est un peu fort quand même.
0: Après, il y a un micro hein, là.
2: Oui, oui. C'est ça. Mais si c'était une araignée, ce serait plutôt des tapotements de pattes, mais.
3: Ou un battement d'ailes.
2: Ou un battement d'ailes, ouais. Moi, je serais sur un battement d'ailes aussi.
0: Alors, dans la foulée, on va vous faire écouter le deuxième son.

0: Le raconter.
1: Donc le premier son, c'est une percussion d'araignée. En fait, il s'agit d'une lycose, une petite araignée, les araignées loups, et elle va faire vibrer son abdomen très rapidement, donc sur des feuilles sèches ou des brindilles, voilà, pour faire une percussion.
0: Alors ça, c'est un son qui est assez rare.
1: C'est un son en France, alors qui n'est pas vraiment rare, puisque cette espèce est assez commune. Par contre, il faut être là au bon moment pour l'entendre. Et c'est vrai que c'était une découverte. Moi, quand je l'ai enregistré, ça n'avait jamais été enregistré. Et donc, on peut l'entendre quand même. Hein, ça s'entend à l'oreille, en étant à quelques mètres. Voilà, mais il faut des bonnes conditions, pas de vent. Et ce serait des parades amoureuses, puisque c'est vraiment mi-mars, début avril qu'on peut les entendre. Et ce qui est incroyable, c'est qu'on arrive à en entendre plusieurs et on entend vraiment un jeu de communication, comme si elles se répondaient et elles se cherchent, voilà.
0: Et le deuxième son qui réapparaît maintenant.
1: Le rire sarcastique.
0: Oui, c'est ça.
1: Donc là, c'est cette même espèce. Puisqu'après, j'ai passé du temps à quatre pattes avec mes micros pour enregistrer ces percussions incroyables. Et en étant très près de cette espèce avec mon micro, j'ai réussi à enregistrer des stridulations de cette même araignée.
0: Alors, ça veut dire quoi,
1: Là.
0: stridulation,
1: Alors,
0: pardon?
1: stridulation, donc comme chez de nombreux insectes, elles ont un appareil stridulatoire, donc une râpe et un grattoir, hein, comme les grillons, les criquets.
2: C'est son rire en fait.
1: Et donc, elles stridulent. Voilà, vraiment.
0: Vous êtes en train de faire aimer les araignées
2: Elle
0: à
2: ricane en
0: Cécile
2: fait.
0: Coulon.
1: Ah bah oui, et ce qui est incroyable, c'est que j'ai enregistré plusieurs types de stridulation. Donc, il y a vraiment une communication et il y aurait vraiment des études à pousser pour aller savoir ce qui se dit en fait.
0: C'est le chant d'amour du printemps des araignées.
1: Des araignées.
0: C'est très mignon.
2: Ouais, c'est très intéressant. C'est pas souvent qu'on a ce genre de son. Alors, les araignées sont pas des insectes, mais certaines d'entre elles ont un organe stridulatoire, effectivement, qui a été très bien décrit. Et c'est souvent qu'on nous demande des sons d'araignées, donc vraiment, vos enregistrements sont précieux.
0: Le temps est venu de voter. Mes chers amis, Cécile Coulon, qui juge avec moi, public qui est là. On va commencer avec vous, le public. Qui parmi vous préférerait garder les araignées plutôt que les guêpes? Alors, levez la main, ça ne servira pas à grand-chose. Vous allez applaudir si vous voulez garder les araignées. D'accord. Et qui voudrait garder les guêpes? Ah, il y en a moins. Il y en a quand même un peu moins. Cécile, qu'est-ce que vous en pensez?
3: Écoutez, moi je dois quand même dire une chose que j'ai pas dit au début, c'est que je fais partie des gens qui ont très peur des araignées. Mais néanmoins, le temps passant et comme je vieillis comme tout le monde, j'ai appris à les aimer, notamment en leur donnant des prénoms quand j'en vois dans une pièce. Maintenant, je sais qu'il faut pas les mettre dehors parce qu'en fait, elles sont chez elles finalement. Voilà. Ou alors je suis chez elles, je ne sais pas. Mais les guêpes, en fait, il y a les guêpes qui font du papier, donc moi ça me sert quand même vraiment à quelque chose, c'est mon métier. Les autres qui mangent leur mec, donc c'est super. C'est compliqué de départager. Donc ma proposition est la suivante, c'est de faire des horaires.
0: Chacun.
3: Que les guêpes de 17h30 jusqu'à 19h30 à peu près nous laissent tranquilles quand on est au camping. Voilà. Et que les araignées évitent à 5h30 du matin d'être dans l'évier. En plein hiver, parce que ça, c'est insupportable. Si tout le monde est d'accord avec ça, je pense qu'on
0: Moi,
3: garde
0: je
3: les
0: me
3: deux.
0: range totalement à votre jugement. Je trouve très bien. Bravo, c'était pas mal. Pas mal du tout. Et nous arrivons à la fin de l'émission. C'était Big Bang. Merci à toutes et à tous de nous avoir écoutés jusqu'ici. Merci à Boris Jolivet pour vos sons extraordinaires. Je pense qu'on fera des petits enregistrements pour Cécile Coulon qu'elle pourra entendre avant de s'endormir le soir. Merci donc Cécile Coulon. Votre dernier livre, Le visage de la nuit, est publié aux éditions de l'Iconoclaste. Kaina Privet, Antoine Guiguet, bravo pour ce combat. Bravo à vous. Merci pour votre enthousiasme. Il se serre la main, c'est magnifique. Merci au public du studio 181 de la Maison de la Radio. Cette émission a été réalisée par Benjamin Riquet, à la programmation musicale Jean-Baptiste Audibert, à la technique Ludovic Asselot, à la vidéo Florian Dittre et à la préparation et à la programmation Élodie Royer.
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1: Il est 2h, merci d'être avec nous. Les informations tout de suite, Émilie Tran. Raphaël Glucksmann sera l'invité du journal de 20h de TF1 ce soir. Il devrait annoncer sa candidature à la présidentielle en passant d'abord par la primaire organisée en octobre par les PS et son parti Place Publique. D'autres potentiels candidats à cette petite primaire, Ségolène Royal, encore les députés Philippe Brun et Jérôme Guedj. Sébastien Lecornu tente de convaincre les parlementaires de voter le budget 2027. Dans un courrier, le Premier ministre les met en garde, ne pas l'adopter. C'est risqué de transformer, je cite, l'incertitude en vulnérabilité. Il poursuit en évoquant la guerre au Moyen-Orient. Dans ce contexte, voter un budget permet de ne pas offrir de prise au mouvement spéculatif. Et donc, selon lui, protéger la stabilité financière de la France et notre liberté de précision. Les pays alliés de l'Ukraine se réunissent à Paris lundi. Une rencontre coprésidée par le président Emmanuel Macron, le chancelier allemand Friedrich Merz et le nouveau Premier ministre britannique Andy Burnham. Le Canada prend des mesures de rétorsion contre les États-Unis. L'acier américain, les produits laitiers et l'industrie du papier seront surtaxés à partir du 8 septembre. Une riposte à la politique commerciale de Washington. Le Premier ministre canadien Mark Carney a mis fin aux négociations pour éviter un mauvais accord pour son pays. La haine, le racisme, l'antisémitisme ou les intimidations n'ont pas leur place dans notre ville. Déclaration de la mairie de Fécamp après la découverte de tags anti-police et antisémites, notamment des croix gammées, sur des bâtiments municipaux. Une information de nos confrères d'ici Normandie. Les inscriptions ont été nettoyées depuis par les services municipaux. La ville a annoncé porter plainte. Un vendangeur de 17 ans est mort dans le Beaujolais. 9 autres personnes ont également été blessées, dont 2 gravement. La remorque d'un tracteur dans laquelle il se trouvait s'est renversée. L'accident a eu lieu à la mi-journée hier sur une exploitation viticole de Vaux-en-Beaujolais, au nord de Villefranche-sur-Saône. 253 personnes essentiellement des migrants ont été relogés par la mairie de Paris dans des gymnases. Elles avaient été évacuées fin juin du parvis d'un centre d'hébergement du SAMU social. Un campement avait alors été installé devant l'hôtel de ville. C'est une grande première pour lui. À 22 ans, Arthur Fils se qualifie pour une finale en Masters 1000. 10e français à réaliser cette performance. Le tennisman tricolore a battu hier soir l'italien Flavio Cobolli. Il affrontera aujourd'hui Francesco Tiafo ou Brandon Nakashima. Kylian Mbappé était sur la pelouse hier soir aux côtés de Vinicius Junior et Jude Bellingham pour le Real Madrid au championnat d'Espagne. Match remporté par le club 2-1 face à l'Espagnol Barcelone. En Ligue 1 de football, Lyon a battu Toulouse 2-0, 2 partout entre Le Mans et Brest, 0-0 entre Troyes et le Paris FC, de même entre Nice et Lorient. Puis ce dimanche, à 20h45, le PSG fait son entrée dans le championnat. Il se déplace à Rennes.
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